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6: Bonsoir, les jours raccourcissent, les températures baissent, on ressort parapluie, manteau, bonnet. 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

0: Vite, le sommet.
1: Votre gorge est rouge, elle vous brûle et ça fait mal. Est-ce à cause du froid ?
2: Donc, voilà ce qu'on a au fond de la gorge. On peut voir, au-delà de la langue, ici, les amygdales. Et puis, on a le pharynx. Si on a le pharynx qui est inflammé, on dit qu'on a une pharyngite. Et si on a les amygdales qui sont inflammatoires, on a une angine.
1: Que faire pour soigner les maux de gorge ? Écharpe, pastille, miel, est-ce efficace ? Et si vous passiez à la douche froide ? Alors oui, au début, c'est l'horreur.
3: C'est vraiment chiant.
1: Mais elle a de nombreux bienfaits sur votre humeur, votre sommeil et votre santé en général.
4: Après la douche froide, et ben on est bien.
1: Et l'eau glacée pour le visage. Focus sur la dernière tendance des réseaux.
5: Là, au niveau des yeux, j'ai l'impression que c'est un peu mieux.
6: Ouais. Le froid, c'est décongestionnant, ça va diminuer les poches sous les yeux.
1: Comment rester en forme avant l'hiver ? Les réponses de nos spécialistes.

0: Quand il fait froid, on le sait, on est plus sujet au mal de gorge. Mais pourquoi? Est-ce le froid qui fragilise notre gorge? Comment prévenir le mal de gorge? Que se passe-t-il quand on a mal? Et comment se soigner? Attendez-vous à réviser toutes vos idées reçues sur le sujet. On vous explique tout.
1: Chaque année, c'est pareil. Quand le froid arrive, bye bye les t-shirts et les robes, on sort la panoplie hiver. Sans oublier les écharpes. En protégeant notre cou, on espère échapper au fameux mal de gorge qui nous met KO.
2: On tousse. Je vais avoir des problèmes pour déglutir, par exemple, ou alors je vais être un petit peu gonflée.
3: Ah, ça gratouille.
2: Ou ça brûle.
1: Mais qu'arrive-t-il donc à notre gorge? C'est ce que nous allons découvrir avec Mac, qui a rendez-vous au cabinet de Marie Mailly, ORL.
4: Bonjour docteur.
2: Bonjour Mac.
4: Docteur, j'ai une question toute simple. Je me suis toujours demandé ce qui se passait dans ma gorge quand j'avais mal à la gorge.
2: Eh bien, une solution pour savoir ça, on va aller voir.
4: Avec plaisir.
1: Marie va explorer la gorge de Mac.
2: Ah. Donc, voilà ce qu'on a au fond de la gorge. On peut voir, au-delà de la langue, ici, les amygdales. Et puis, on a le pharynx. Le pharynx, c'est un entonnoir qui va du fond du nez jusqu'à l'œsophage, comme un mur au fond de la langue. Si on a le pharynx qui est inflammé, on dit qu'on a une pharyngite. Et si on a les amygdales qui sont inflammatoires, on a une angine.
1: Donc, retenez, amygdale rouge et gonflée, c'est une angine. Fond de la gorge rouge, c'est une pharyngite. Dans les deux cas, on a mal. Mais vous allez voir que ce n'est pas forcément une mauvaise chose.
2: C'est un système de protection du corps humain. Il y a une augmentation du débit sanguin localement pour apporter des cellules qui vont se battre contre les microbes. Et c'est pour ça que c'est rouge et que c'est gonflé. Finalement, cette douleur, elle est plutôt bénéfique. Elle va nous aider à guérir plus rapidement.
1: Mais qui sont ces fameux microbes contre lesquels notre organisme doit se battre? Aux hôpitaux universitaires Henri Mondor, le microbiologiste Hervé Jacquier nous propose de les observer de très près.
5: Donc parmi les angines, on peut retrouver notamment des angines d'origine bactérienne. Et j'ai justement, sous mon microscope, une angine d'origine bactérienne. Vous voyez, les petits points violets ici qui se mettent en chaînette correspondent au streptocoque du groupe A. Et donc le streptocoque du groupe A est la principale bactérie impliquée dans les angines bactériennes.
1: Mais sachez que seulement une angine sur 10 est causée par des bactéries.
5: Si ce n'est pas bactérien, les angines peuvent être d'origine virale, c'est-à-dire causées par des virus.
1: Virus, bactéries, qu'est-ce qui les distingue? Petit rappel, la première différence, c'est la taille.
5: En termes d'échelle, si je devais comparer ça à ce ballon, on considère que ce ballon fait la taille d'une bactérie, la taille du virus, ce serait à peu près l'équivalent de cette bille. L'autre différence majeure d'un point de vue biologique, c'est que les bactéries peuvent se répliquer de manière autonome, là où les virus doivent infecter une cellule, notamment une cellule d'un organisme, pour pouvoir se répliquer.
1: Ces virus et ces bactéries sont tout autour de nous et ils se transmettent très facilement par simple contact. Puis ils rentrent dans notre corps par notre bouche, notre nez ou encore nos yeux. Mais alors, si ce sont eux les responsables et qu'il y en a partout, toute l'année, pourquoi sommes-nous plus malades en hiver? Est-ce que le froid joue un rôle dans cette affaire? Réponse dans le nez de Mac.
2: Juste à l'entrée du nez, on a tous des petits poils qui servent à filtrer l'air et enlever les poussières et bien sûr les microbes. Et on voit aussi, vous voyez que c'est humide dans votre nez. Et donc ça, c'est du mucus qui tapisse tout l'intérieur de notre nez, qui est un peu gluant et qui sert à coller les microbes, les bactéries. Et quand il fait froid, le mucus s'assèche.
4: D'accord.
2: Donc c'est vraiment le mucus qui est touché. Il n'a plus son rôle de protecteur gluant. Et c'est là où les microbes ont tendance à pénétrer dans la sphère ORL.
4: Mais alors, quand on dit il fait froid, protège ta gorge, mets ici une écharpe pour que ça reste bien chaud, ça ne sert à rien. Parce qu'en fait, les microbes, ils passent par le nez pour rentrer.
2: Ah, ça sert à rien pour ne pas tomber malade. C'est confortable, mais ça va pas vous empêcher de tomber malade.
1: Beaucoup plus efficace, lavez-vous les mains fréquemment. Buvez beaucoup pour hydrater vos muqueuses, notamment l'intérieur de votre gorge et votre nez. Et aérez vos pièces. Si malgré tout, des microbes parviennent à attaquer votre gorge, que faire? Qu'est-ce qui marche vraiment? Retour au laboratoire. On commence par les fameux antibiotiques. Hervé en a ajouté plusieurs dans différentes boîtes de pétri qui contiennent toutes la fameuse bactérie responsable des angines bactériennes, le streptocoque du groupe A.
5: Pour la majorité des antibiotiques qu'on a testés, on peut voir autour de ces disques l'absence de croissance bactérienne. Ce qui veut dire que la majorité de ces disques d'antibiotiques ont une efficacité à l'égard du streptocoque du groupe A.
1: Donc, retenez, les antibiotiques sont efficaces sur les bactéries. Mais que fait-on quand le mal de gorge est causé par un virus ?
5: Pour traiter ces maux de gorge d'origine virale, en revanche, il ne faut pas utiliser d'antibiotiques, car les antibiotiques n'ont aucune efficacité à l'égard des virus, et donc on va attendre que ça passe, le temps que l'organisme fasse son travail, ça pourra prendre quelques jours.
1: Encore faut-il savoir si c'est un virus ou une bactérie qui s'en est pris à notre gorge. C'est le rôle de ce test que vous pouvez faire chez votre médecin ou votre pharmacien. Un prélèvement dans la gorge, résultat en 5 minutes.
5: Et je peux voir que j'ai un seul trait présent au niveau de ce test, ce qui signe que le résultat est négatif, donc très probablement ton angine est virale.
1: Dans ce cas, on l'a vu, il faut patienter le temps que le corps se débarrasse du virus. En attendant, nous avons tous nos petits trucs pour soulager les symptômes.
2: Je vais plutôt tendance à prendre du miel.
6: Des petites pastilles à la main, pourquoi pas.
1: Et si on demandait plutôt à notre médecin ?
2: Vous allez me dire, est-ce que je peux prendre des pastilles ?
4: Oui.
2: Attention avec les pastilles, parce que les pastilles, elles contiennent un anesthésiant local qui peut vous faire du bien hein, sur le coup, mais ça peut favoriser les fausses routes. On sent moins bien les aliments qui passent dans la gorge et on peut avaler de travers.
1: Voilà ce qui est recommandé.
2: Le paracétamol, c'est un médicament qui soulage des douleurs que vous pouvez prendre sans aucun risque lorsque vous avez mal à la gorge.
4: Et il y a des gens qui sont fans de produits plus naturels, entre guillemets, comme le miel par exemple. Ça a une efficacité ?
2: Le miel, il a des propriétés antiseptiques qu'on connaît depuis des millénaires. Ce qu'il faut, c'est boire. Vous êtes malade, souvent vous avez un peu de fièvre, il faut vous hydrater. Donc, si vous buvez une tisane, c'est très bien. Le chaud va vous soulager votre douleur de gorge. Et si vous mettez une petite cuillerée de miel, un petit peu de citron à l'intérieur, c'est parfait.
4: Merci, docteur.
1: Et encore une fois, porter une écharpe ne vous empêchera pas d'attraper mal à la gorge. Tout comme la porter la nuit ne vous fera pas guérir plus vite.
7: C'est une recette de grand-mère que médecins et scientifiques sont en train de remettre au goût du jour. D'ailleurs, de grands sportifs l'ont adoptée. Prendre une douche froide 2 à 3 fois par semaine serait excellent pour notre cœur, notre système immunitaire, notre morale, bref, pour notre santé. Pour quelles raisons ? Comment s'y mettre ? Regardez.
1: Entre Christophe et Sandrine, c'est l'harmonie parfaite.
8: J'adore.
9: On le met là ?
8: Super.
1: Pour la déco, le programme télé.
8: Ça te dit de regarder une petite émission de science ?
9: J'allais te le proposer.
1: Les corvées ménagères.
9: Ce qui est bien dans notre couple, c'est qu'on est d'accord sur tout.
1: Sauf sur un point, la température de l'eau sous la douche. Depuis 6 mois, Christophe est devenu un inconditionnel de la douche matinale très froide.

0: à la maison.
1: Soit environ 15 degrés. Ce qui, pour Sandrine, est impensable.
2: Oh, une bonne douche chaude. Et il n'y a rien mieux.
0: Depuis que j'ai commencé la douche froide, ça m'a mis un peps de dingue, quoi.
1: Est-ce une vue de l'esprit ou prendre régulièrement une douche froide à 15 degrés a vraiment un impact positif sur notre forme et notre santé? Dans cette clinique située dans l'Essonne, nous avons posé la question au docteur Yann Kinyou, médecin du sport.
3: En complément d'une activité physique régulière, la douche froide est une pratique excellente pour la santé. Et dans le cadre d'une recherche de bien-être, on devrait tous ou presque en prendre régulièrement.
1: Et c'est vrai que depuis quelques années, on parle beaucoup des bienfaits de la douche froide. D'ailleurs, les sportifs le savent bien.
3: Le protocole utilisé chez les sportifs de haut niveau, notamment lors des Jeux Olympiques de Paris 2024, consistait en une immersion dans un bain froid à 10 degrés pendant 10 minutes pour diminuer les douleurs musculaires et favoriser la récupération.
1: Même sans être un athlète, la douche froide permet d'apaiser les petites douleurs musculaires du quotidien. Autre intérêt, si vous avez du mal à vous endormir.
3: On peut prendre une douche froide le soir, avant de se coucher, ce qui permet d'abaisser la température corporelle et qui va nous préparer à une bonne nuit de sommeil en favorisant l'endormissement.
1: Attention, prenez-la 1 à 2 heures avant le coucher. Autrement, elle risque d'engendrer l'effet inverse. Réveillez votre organisme en stimulant la production d'hormones comme le cortisol, l'hormone liée à l'éveil et à la vigilance. Troisième bénéfice, cette fois sur le long terme. La douche froide nous rendrait plus résistants face aux maladies.
3: Les études montrent que l'exposition régulière au froid stimule et renforce notre système immunitaire.
1: Ainsi, les douches et les bains froids contribueraient à stimuler la production de cytokines, des molécules qui permettent à nos globules blancs de communiquer entre eux. Or, les globules blancs servent à nous maintenir en bonne santé. Souvenez-vous, il y a quelques hivers, nous avions rencontré le docteur Gérard Pagnon, un médecin adepte de la bonne santé par le froid.
4: L'eau est à 12 degrés, comme tous les matins.
1: 70 ans à l'époque et en pleine forme.
4: Je ne suis plus jamais malade, alors je soigne des gens grippés et qui toussent tout l'hiver.
1: Notre journaliste Marion avait tenté l'expérience du bain glacé en décembre.
5: C'est horrible!
1: Et en était sorti littéralement frigorifié.
5: C'est bon.
1: Alors c'est vrai, passer à la douche froide, ça ne sera pas facile. Pour E égale M6, notre frileuse a accepté de se lancer.
6: C'est vraiment super.
7: Non mais t'es pas bien là.
6: Non, j'ai pas bien, en fait. J'ai la chair de poule, je grelotte, moi je suis une vraie frileuse. Et là, pour moi, c'est une mission.
1: Au début, c'est très désagréable et c'est normal.
3: L'exposition brutale au froid, c'est une agression, notamment au niveau des extrémités, avec des sensations de picotement au niveau des doigts et des pieds, qui est due en fait à une vasoconstriction, c'est-à-dire un rétrécissement des petits vaisseaux sanguins pour favoriser la circulation sanguine vers les organes internes pour les maintenir au chaud. Et cette sensation est assez désagréable.
1: Les mains et les pieds sont glacés. Et par réflexe, le corps se met à frissonner pour produire de la chaleur.
7: Je suis vraiment fier de toi. C'était difficile, hein, j'imagine.
6: Oui, c'était difficile.
1: La bonne nouvelle, c'est que vous n'êtes pas obligé de vous infliger cette épreuve tous les jours pour bénéficier des bienfaits.
3: Il n'y a pas de fréquence idéale. C'est à chacun de trouver la fréquence qui lui convient en fonction de son ressenti et de ses besoins. Et c'est l'exposition régulière qui est importante pour avoir un effet durable.
1: Voici les conseils de notre spécialiste pour passer à l'action en douceur.
3: Si c'est difficile, on peut s'aider de la respiration en effectuant des inspirations ou expirations profondes qui va permettre de nous apaiser, de supporter plus facilement cette épreuve. Le plus simple, c'est de diminuer progressivement la température de l'eau à la fin de sa douche pour atteindre une température de 15 degrés et d'essayer de rester quelques secondes au début et d'augmenter jusqu'à 5 minutes.
1: On récapitule. La douche froide détend les muscles et aide à la récupération après une activité sportive. Elle favorise l'endormissement et stimule le système immunitaire. Ça, c'est pour le corps. Mais pour le visage, l'eau glacée est-elle conseillée? C'est en tout cas la nouvelle tendance sur les réseaux sociaux pour avoir une peau de rêve. Dans ce cabinet de dermatologie parisien, Véronique, notre journaliste, va le tester sous la supervision du docteur Marie Jourdan.
8: Donc, je vais préparer le saladier avec des glaçons. Maintenant, je vais verser l'eau. Et là, c'est parfait, entre 10 et 15. Là, on est presque à 11. Ça me paraît pas mal. C'est parti.
9: Ça réveille.
8: Je vous laisse regarder.
9: Je suis un peu rouge.
8: Ouais.
9: Mais là, au niveau des yeux, j'ai l'impression que c'est un peu mieux.
8: Ouais. Le froid, c'est décongestionnant. Ça va diminuer les poches sous les yeux. C'est un manque de drainage autour des yeux qui va faire que l'eau va stagner. Et donc là, un coup de fouet du froid ou des massages bien faits permettent de drainer l'eau qu'on a accumulée sous les yeux.
1: Mais cet effet est-il durable ?
8: La contraction immédiate de la peau va donner une impression de pores resserrés, de peau contractée. Mais ça, c'est absolument pas durable. Ça dure 2 minutes.
1: Le temps de poster une story. En revanche, il ne faut pas oublier la crème hydratante juste après et être vigilant avec la température.
8: Quand on rajoute beaucoup de glaçons dans l'eau, c'est trop froid. Ça peut même abîmer la peau et éclater des petits vaisseaux. Si la peau est très sensible, évitez des pratiques qui sensibilisent, qui irritent. Et ça, ça en fait partie. Donc finalement, quand on voit toutes ces vidéos, peut-être que les glaçons, c'est pour rajouter un peu de spectacle. Mais véritablement, l'eau froide qui sort de la douche, c'est largement suffisant.
1: Dans nos maisons, l'eau froide est entre 11 et 15 degrés. Donc, corps et visage, vous pouvez vous lancer. Et une fois qu'on est habitué, on finit, dit-on, par adorer.
0: Après une douche froide, eh ben on est bien.
1: Bien, détendu, ça aussi, c'est encore un des nombreux bienfaits de la douche froide. C'est un excellent anti-stress.
3: L'explication serait que le froid entraîne une libération de noradrénaline, une molécule qui est impliquée dans l'amélioration de l'humeur et diminue le cortisol, l'hormone du stress.
1: Énergie, sommeil, immunité, bien-être. Si vous êtes courageux, la douche froide peut vous aider à bien passer l'hiver.
10: Et voilà, Hugues M6, c'est terminé. Je vous souhaite une fin d'automne et un hiver en pleine forme. Et je vous souhaite aussi de nous retrouver dimanche prochain, même heure. D'ici là, passez une très bonne soirée sur M6, bien sûr. Au revoir.
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0: fait paf. Donc les enfants, je vous annonce que nous avons 425 km à parcourir pour une durée théorique de 4 heures.
1: Et dormez les louloutes, hein. Aujourd'hui on a une grosse journée. Hein. On va aller au zoo, c'est sur la route. Comme ça on fait une bonne petite pause là-bas et après on reprend la route le soir. Ce matin, c'est le grand départ. Ça y est, Clément a déposé Brice et Ilohan à la gare.
2: On est un petit peu après 6h30, donc on est quasiment à l'heure.
1: Et en plus, moi, je ne conduis pas, donc ça...
3: Tu te trouves dans le bac à l'heure ou pas ?
1: On aimerait y être pour le repas.
0: Bah, le resto réservé pour midi. Ça veut dire qu'on a 1h10 de marge, bouchon potentiel, pause pipi et compte tenu. Donc, pas trop mal.
3: Dans les toilettes, c'est
0: cool. On commence pas à dire ça, parce que sinon, les petites, elles vont dire pareil. Si on commence comme ça, on est foutu.
4: Ah.
0: Allez, les filles, on chante.

0: Violet.
1: Calme pas. Je croyais que vous étiez pas réveillée, j'ai peur.
2: On se lève à 6h30, c'est un dimanche, parce que bah, je pars en voyage scolaire. Je pars en Sicile et je pars à peu près une semaine. Et bah, moi, je me lève pour voir son départ, parce qu'elle va un peu me manquer.
0: T'imagines, on se revoit après son mariage.
3: Dans ta petite robe.
4: Quoi ?
3: Dans ta petite robe.
5: C'était pas du tout le bon timing parce qu'elle part une semaine avant le mariage. J'aurais préféré ne pas avoir à gérer un départ en voyage scolaire. Après, je pouvais pas choisir, je peux pas tout choisir. Donc c'est vrai que dans l'idéal, ça aurait été mieux si il n'y avait pas eu ce voyage. Mais bon, il est là, donc on fait avec.
0: Alors, j'ai eu l'habitude en collège parce qu'on a fait plein de voyages. Du coup, j'ai l'habitude de partir sans maman.
1: Et je t'ai mis un paquet de mouchoirs.
4: Et t'as pas pris de pantalon ?
1: T'avais sans jean. Non mais c'est une blague.
0: Non.
1: Il te faut une veste le soir, Thaïs. Vas-y, elle est où ?
0: Ah non, je peux pas mettre ça.
1: Elle est où ?
0: Elle est sur mon bureau. Faut pas m'écouter, bordel.
1: Eh putain, non mais franchement, Thaïs... Donc là, t'as pas de pantalon, t'as pas de veste.
0: Non.
1: Donc là, tu vas me faire remonter à 6h du matin.
0: Bah, je peux monter ?
1: Ouais, tu peux monter, ouais, bien sûr.
0: Ah ouais ?
5: Donc je monte pour chercher ses vêtements en essayant de faire le moins de bruit possible parce que Thiago, Fabien et les petits dorment encore. Non, mais je pense qu'au final, ils sont à 16 ans, c'est quand même assez immature, enfin, ils réalisent pas trop. Ouais, j'ai voulu lui faire confiance en la laissant faire tout ça en disant bon, c'est bon, 16 ans, ça sait faire sa valise, mais finalement, heureusement que maman passe derrière.
1: C'est ça ?
0: Oui.
1: T'es pas encore prête à vivre son mot, en fait.
0: Non, en fait.
1: Ouais, non, ouais, c'est clair. C'est quoi dans ta tête ? Ah, super.
0: C'est mon doudou.
1: Bon, c'est bon, t'as tout mis, là ?
0: Oui.
1: On y va ?
0: Tu m'as pas donné de casquette, hein.
1: Tant pis, je peux pas remonter, je vais me faire tuer.
0: Oh, c'est froid ! Je vais dormir dans le bus, hein, vraiment. Tu vois, non, rien.
1: Tu vas prendre le soleil, par contre, mets bien de la crème solaire sur ton visage, je te le dis. Parce que si t'es rouge pour le mariage, tu vas ressembler à...
0: Pour les photos, ça va être super.
1: Et puis ça va être horrible, oui, effectivement. Il n'est pas marqué devant la taille de la valise.
0: Bah c'est bon, c'est une petite.
1: Oui, c'est bon.
0: Oh, ça y est, arrête de stresser, hein. Crotte de crotte. Arrête de stresser, c'est sinon.
1: Attends.
0: Moi, je vais être marrant.
1: Bah, tu me dis, tu vas mettre...
0: Trop,
1: non, mais allô, quoi, l'autre, elle se bat.
0: Vas-y, marteau là, tu
1: sais pas, fais pas de bêtises, je te préviens. Sois sage, hein. Elle m'a dit barre-toi, j'hallucine.
5: Avec les ados, ouais, c'est souvent comme ça. Il n'y a pas trop la démonstration devant les copains et les copines. C'est vrai que même quand des fois je l'amenais au collège, il ne fallait pas l'amener devant le collège. Non, mais maman, pas là, avance. Donc j'ai l'habitude de l'avoir comme ça avec ses amis. Mais c'est vrai que ça fait un petit pincement au cœur parce que bah, ça grandit, quoi.
6: C'est pas la honte de se balader avec son doudou ? Ah non, ça, c'est pas la honte, ça.
0: Ouais. Allez là-bas, allez là-bas. Allez, c'est bon, on a la pub maintenant.
7: Oui, on est en vacances pendant une semaine.
0: Allez.
7: Un enfant au moins.
0: Aïe, aïe, aïe.
1: Ouais, elle regarde même pas mes SMS. Allez, go.
7: Elle va me répondre au perso Facebook.
0: De quoi ?
7: Elle va me répondre au perso Facebook.
1: Attends.
7: Elle va faire péter des rires.

0: Bon, les filles, on est bientôt arrivés. On arrive. Hyper couleur. Ah, regardez les filles. Ça y est, on va se garer. Yes, on est arrivé.
1: Là, ça y est, on arrive au zoo. Les petites sont surexcitées. Bon, déjà, elles ont besoin de se défouler, hein. Évidemment, après avoir fait quand même... On a fait combien, là, déjà? Plus de 400 bornes, là?
0: Oui.
1: À peu près. C'est bon, c'est fermé, c'est...
0: Allez, on y va.
2: Quand on sera dans le parc, vous faites pas n'importe quoi. Si vous partez en courant dans tous les sens, on va être obligé de partir.
1: C'est pas le petit zoo à côté de la maison.
2: C'est immense, il y a beaucoup de monde.
3: Bonjour.
2: Je sais pas si on est considéré comme un groupe ou pas, du coup, mais... Tac. J'ai pas compté, là. Je sais plus à combien on en est. Normalement, on s'arrête à 8. Hop. On est à 8, là, c'est bon? Oui, je pense. Bon.
4: Vous passez bonne journée.
2: Merci beaucoup, bonne journée. Merci. Les entrées pour 8 personnes, c'est 275 euros. C'est un budget, mais on va découvrir.
1: C'est les vacances et puis on est là pour se faire plaisir.
5: Cet après-midi, ça va être magique. C'est ce qu'on espère et c'est, on est persuadé de ça, en tout cas.
2: Qui c'est qui veut manger?
1: Allez.
2: Eh ben, il faut y aller, alors.
1: Allez, on y va direct.
4: On va où?
2: Alors, entrée sud.
1: C'est ça, non?
2: Entrée sud, c'est là, oui.
6: Restauration rapide.
1: C'est celui-là.
6: C'est dans le Grand Dôme, c'est à l'autre bout.
1: Ah, c'est tout là-bas?
6: Oui.
1: OK.
5: En fait, ça tombe bien qu'on soit arrivé en avance, parce que quand je regarde la carte pour me rendre compte où c'est de l'autre côté du zoo qui est immense. Donc, je pense que la demi-heure ne va pas être perdue.
7: Oh, grâce, t'as vu, Molly? Regarde là-bas. Hein? Regarde là-bas.
5: Le problème, c'est qu'on ne peut pas trop s'arrêter.
1: Non, on regardera après. Là, on va manger et après, on fera le tour.
2: Il faut qu'on aille manger. On regardera après. Hein.
5: Le problème, c'est qu'on ne peut pas juste passer. Tu vois.
1: Elle va être trop faite. Molinette, regarde, regarde.
8: Ça mange.
1: Tu le vois, Molly? Tu les vois?
2: Allez, Molly, on y va.
1: Tu viens, mon amour?
2: Il faut qu'on continue. On reviendra pour voir tout à l'heure.
1: Oh, Molly, c'est trop la dalle, s'il te plaît.
5: On a réservé un restaurant pour manger à midi.
1: C'est dur de se dire, oh non, non, mais on verra plus tard.
5: Mais en même temps, on n'a pas trop de temps, donc il faut qu'on avance quand même.
2: C'est un peu frustrant pour elle de devoir se dépêcher, passer. Et... Oui, ma chérie.
8: Je l'ai vu, le zoo.
2: Oh, c'est vrai? Oui. Oh là là, et comment il s'appelait, tu sais?
8: Je sais pas.
2: Ah, c'était Mufasa, peut-être, non? Pas Mufasa, c'est Rafiki. C'était Rafiki?
1: Jade, regarde devant toi. Allez, va. C'est dur, hein? Trop de choses à voir.
2: Elles ont les yeux de partout.
1: Bah oui.

0: que ma maman dort, moi j'en profite pour anticiper le repas. Donc je prépare une petite quiche Lorraine avant que j'aille chercher mes sœurs à l'école. Depuis 2 ans, je suis infirmière exclusivement de nuit. Là, je pense que ça fait plus de 24 heures que je suis éveillée. Je vais aller chercher mes affaires, me doucher et me coucher. Ce qu'il me faut, c'est 2 heures le matin et ça serait bien 2 heures l'après-midi de sieste avant de reprendre mon poste. J'essaye de ne pas faire trop de bruit et je prépare à manger pour les petites qu'il faut aller chercher dans 20 minutes à peu près. Comme ça, quand elles arrivent, il n'y a plus qu'à mettre la quiche au four et on pourra manger tôt. Et parce que moi, je vais bientôt partir aussi. À 12h50, donc il faut que tout soit prêt et qu'elles aient mangé. Et comme ça, je fais aussi à manger pour ma maman quand elle se réveille. Alors, je fais tout ça pour pas que ma maman ait à le faire, sachant qu'elle vient de travailler toute la nuit. Elle va certainement pas se réveiller pour nous faire à manger en plus. J'ai conscience que ma maman, elle a vraiment besoin de sommeil. D'autant plus que moi-même, je suis infirmière et des fois, je fais des nuits. Je sais ce que c'est quand on rentre du travail et qu'on est épuisé. La mission est un peu plus compliquée parce qu'il ne faut pas faire de bruit comme la chambre de ma mère est au rez-de-chaussée. Donc il faut que je fasse à manger dans le silence. Et donc oui, c'est un challenge.
1: Très bien, elle respecte quand même le silence, contrairement à ses petites sœurs.
0: Je ne fais pas aussi bien qu'elles, mais les petites sont contentes. Elles aiment bien la quiche Lorraine, donc j'ai compris qu'il fallait vraiment aider ma mère dès mon adolescence. Moi, je suis passée vraiment de fille unique à grande sœur quand j'avais 13 ans. Donc dès le départ,

0: Je l'aidais à changer les couches, etc. Même quand il y avait mon papa, quoi, parce qu'il était malade en même temps, donc il pouvait pas faire. Il ne pouvait pas tout faire. Donc dès mes 13 ans, j'ai commencé à l'aider. Puis d'autant plus quand il y a eu les jumelles. Et d'autant plus quand mon père est décédé. Et là, j'ai vraiment vu qu'il fallait que je l'aide. Je ne pouvais pas la laisser gérer toute seule la maison, le quotidien, quoi.
1: Indira, elle est vue comme quelqu'un d'à part, quelqu'un de spécial autour d'elle, même à ton travail, je pense. Les gens qui ont 30 ans, 40 ans sont un peu... abasourdi quand ils la voient, parce qu'ils comprennent pas cette maturité. Moi, je connais pas beaucoup de personnes comme toi. Et je pense que beaucoup de gens te le disent. Que t'es un peu rare.
2: Un peu, oui. J'ai un peu unique, oui.
0: Par rapport au fait d'être maman solo, ce qui est vraiment dur, c'est d'endosser les deux rôles, en fait, de maman et de papa. Et bah voilà, il y a des choses qu'on peut pas complètement compléter, parce que bah, il manque le papa et... faut faire avec, mais je peux quand même soulager le quotidien avec des petites choses comme ça, en fait. Et du coup, ça permet de soulager ma maman et juste qu'elle puisse dormir, en fait. C'est vraiment naturel, hein. C'est par amour pour ma maman. Enfin, ça s'est toujours fait comme ça. C'est pas du tout un fardeau ou une responsabilité qui n'est pas de ma volonté. C'est vraiment par amour. C'est ma famille, c'est comme ça. Bah, moi, j'aime pouvoir aider et leur faire plaisir, quoi.
2: Et voilà.
0: Je suis largement même en avance, donc c'est bien les jours comme ça. C'est mieux que d'être speed. C'est vrai que ça me prépare à être maman plus tard. Ah, Jéricho, qu'est-ce qu'on fait de toi? Elles sont contentes quand je le prends avec moi, donc je vais le faire.

0: Il y a plein de vêtements dans la chambre de Emma et Lila sur le lit.
1: Je veux t'aider à plier.
0: Je peux pas plier dans la chambre parce que sinon je peux pas vous surveiller.
1: Ah, donc on...
0: Alors on va ramener les affaires ici. C'est pas une course.
1: Allez, 1, 2, 3,
0: arrête,
1: go.
2: Oh, tu le cherches.
1: Arrête, tu rigoles.
0: Oh my god. Allez, c'est parti les gars, allez.
1: Oh mais y'a plus une course.
0: Non, c'est pas une course. Oui, vas-y, amen, c'est pas grave. C'est pas une course, s'il vous plaît.
3: Dans une famille XXL, on est vraiment obligé de faire du tri tout le temps pour les vêtements parce qu'on ne peut pas laisser accumuler.
0: C'est bien, c'est bien.
3: Pour 12 personnes, la quantité de vêtements est énorme.
0: Doucement, les gars. Il reste quelques vêtements là-bas par terre, on me les amène.
3: On a des trucs rangés de partout. Alors là, avec les vêtements, il faut vraiment faire le tri pour pouvoir avoir de la place. Toute l'année, on est obligé de faire ça. Donc là, c'est mon rôle. Je gère assez bien. Mais c'est vrai que quand il y a les petits dans les pattes, ça me ralentit un petit peu, on va dire.
0: Ok, attends. Oh my god,
1: non.
0: C'est trop bien.
1: C'est pas lui qui a plié, non.
0: Hé, hey, tu l'embêtes pas, Léon.
1: C'est à qui ça? Ok.
0: Bravo.
1: Oh,
0: merci mon cœur, c'est trop gentil. Donne, approche-moi les habits. Le tri, c'est vraiment le but de ranger tous les vêtements d'hiver et de sortir tout l'été. Sachant que, voilà, si je peux garder... pour les autres, je garde. Ça, ça ne va plus à personne. On va le donner. Ça, c'est un maillot.
1: Si, ça me va, moi.
0: Ah, tu le veux?
1: Oui, je le veux. Après, oh, je vais le mettre.
0: Wow. Ça te va plus, toi aussi? On va le donner à qui?
1: À Jules.
0: Ben non, la fille, la fille. Alors, c'est pour qui, ça?
4: C'est pour Jules.
0: Merci. Alors, ça, c'est pour mon petit Jules. C'est trop mignon. Hein. En plus, c'est l'été, donc il va le mettre.
3: L'avantage dans une famille nombreuse, c'est qu'on peut... échanger les vêtements ou donner les vêtements des plus grands aux plus petits. Niveau budget, c'est top.
0: C'est pas trop mimi, ça? C'était un roman, c'est
4: oui,
0: trop
4: c'est
0: mignon.
1: Laisse-le pour ton bébé qui est dans le ventre.
4: Mais ça,
1: ça se voit, t'es enceinte, t'as pas à dire non?
0: Ça veut dire que je suis grosse.
1: Non, pas du tout, c'est juste
0: ça. Bah, si tu dis ça se voit que t'es enceinte, ça veut dire que je suis grosse.
1: Ça se voit, t'es enceinte.
0: Bah, je sais pas, ça fait 4 mois, je crois que je suis enceinte. Et le moindre truc que je fais, je crois que c'est quand j'ai un rendez-vous, elle croit que c'est pour savoir le sexe. Ouais, à chaque fois, elle croit que c'est un truc. Attends.

0: Ça fait un an qu'elle croit que je suis enceinte. Là, je suis censée accoucher prochainement. Donc, elle pense que je suis enceinte. Et si c'est le cas, elle va aller vivre chez sa mamie parce que voilà, elle veut pas que je sois enceinte. Elle aime pas ça.
1: 9, ça me suffit largement.
2: T'es mytho, regarde Jules, tu pleurais. Jules, t'as grave pleuré. À la fin, t'aimes trop Jules. Hein, alors arrête un peu. Hein.
1: C'est vrai.
3: Oui, maman attend bébé 10. Mais oui, mais Hervé, t'es pas contente?
2: Allez, on a presque fini. Merci. Viens t'asseoir, Khadija.
4: Non, je suis bien de vous.
2: Ouais. Bon, là, j'ai pas mal de choses hiver que j'ai rangées. J'ai un petit peu pour Léandre et Ruben. Jules, faut complètement racheter parce que c'est notre premier bébé d'été, donc j'ai rien du tout. Prochaine étape, c'est les emplettes. Allez, on va ranger tout ça. Allez. Oh oui. Non, non, c'est trop lourd. Traîne-le, traîne-le, c'était bien. Pousse-le, pousse-le. Voilà. Doucement. Oh, mais regardez-moi cette merveille. Mais toi, t'es comme Stéphane, toi, en fait. Tu sais ranger comme pas.

0: Ouais, nous on va pas tarder à y aller là, sur rejoint midi et demi là-bas.
1: Ouais, ok.
0: Le grand, là où il y a la structure intérieure.
1: Ouais, ok.
0: Ouais, allez.
1: Bon, allez, midi allez. Demi,
0: ouais, à la toute.
2: Tu viens, on y va? Tu viens pas, t'es sûr? Ah.
0: Allez, c'est parti. Où est-ce qu'on va? Au fast-food. Les filles qui sont parties en Espagne faire leurs petites emplettes. Du coup, ben, on va se faire un fast-food avec les gamins. C'est une manière de manger vite fait, que les petits partagent un petit moment entre eux. Mais on va être 12 quand même. Mmh. Récupère la table là-bas.
2: La grande.
0: La grande là-bas. On la perquisitionne. C'est un peu le mot. C'est un peu ça, on anticipe. Avant que ça fasse prendre.
3: C'est quoi comme distribution?
4: Une compote.
5: Une petite compote.
0: Allez, sur place.
2: Alors.
4: Tu veux quoi alors? Sauce barbecue?
5: C'est luxe.
2: C'est pour Nina. Nina veut des nuggets, Nina.
0: Prends, choisis-toi.
2: Attends, mon bébé, attends. Oui, tu vas appuyer, attends. Hop.
4: 30 euros, là ça va. C'est normalement un peu plus.
0: Allez, on s'allège un peu. Voilà. 50 euros, c'est plus qu'un budget, c'est pour ça que ça reste exceptionnel quand même. Et il n'y a pas encore le jumeau qui mange.
2: Et là, il n'y a pas maman.
0: Et il n'y a pas maman. Il n'y a pas madame. Elle mange bien aussi.
2: Nous, on préfère aller dans un fast-food que...
6: Fast-food.
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6: Fast-food.
0: Vous avez fait quoi ce matin, toi?
4: Ménage.
2: Tilia, c'est trop. Tilia.
4: Manger un peu, devoir à Jade et voilà.
2: Mange, Tilia. Tilia, c'est trop. Elle a encore tout mis dans la bouche. En fait, à un moment donné, il faut voir. Hein. Tu peux surveiller ce qu'elle est en train de te prendre dans le plateau, s'il te plaît?
0: Je peux pas surveiller tout.
2: Ben si, en fait.
0: Quand il n'y a pas sa mère, Lola, hop, elle prend le rôle, met la casquette, je suis une maman. Et pim, pam, pam, elle dit à tout le monde, fais ci, fais ça. Donc des fois, je dis qu'il faut qu'elle se détende un petit peu. Je suis son père aussi. Il faut la faire redescendre des fois, ouais.
2: Quand il y a les mamans, quoi qu'il en soit, ça reste quand même toujours carré parce qu'elles ont l'habitude. C'est souvent elles qui sont seules avec nous 10.
0: Nous, c'est moins carré. Ça se passe bien, pareil, mais c'est moins carré. Ça crie moins.
2: Non, c'est pas que ça crie moins.
0: Ça crie moins aussi, ça c'est fluide. Ça crie moins.
2: Mais ça crie pas. Non, avec maman, ça crie pas. Et avec marraine, ça crie pas.
0: Ouais, c'est vrai.
2: C'est plus avec vous, limite, que ça crie qu'avec maman et marraine.
4: Non, ça crie pas avec nous.
0: Ça crie pas, mais...
4: Ça va, on s'en sort. On est organisé pour les...
0: Ouais, c'est facile à gérer.
4: Qu'est-ce qu'elle veut?
0: Ah, elle veut manger, elle a rien. Hé, tu t'arrêtes maintenant.
4: Elle veut manger?
0: Non, mais dis, c'est quoi ce sketch là maintenant? Oh. Non, c'est terminé là.
2: Sans les mamans, c'est horrible.
0: Allez, vas-y.
2: Mais il a mangé sa pomme, mon cher. J'en peux plus, moi.
0: Allez, y a plus rien. Allez, on y va.
8: On parle quand même d'une pomme.
0: Non, en fait, tu les prends pas.
8: Mais on parle d'une pomme, mais...
0: Mais non, mais tu es toujours en train de gratter toujours quelque part, toi.
4: T'as vu les cousins?
0: Oui. Allez. Allez.
5: Ouais, ouais,
0: go.
5: Ouais.
0: On y va. Et on va où? Au dodo. Très bien.
5: Non,
4: au dodo.
5: Non.
0: Lucas, au dodo.
4: Et au dodo.
9: Ça, il nous fait passer par tous les parcs de jeux.
10: Pourquoi il y a des téléchiens?
9: Moi, j'ai cru que tu allais me dire, il y a le parc de jeux. Je vais dire,
10: purée, on passe juste à côté. Hein. Oh, on prend des risques.
9: Et tout droit, tout droit, tout droit, tout droit.
10: Ouh là là, on est bientôt arrivés.
11: Vous savez où on va aller? Regardez-moi. Regardez-moi, les filles. On va aller dans l'énorme serre en verre là-bas. Trop cool, hein? Par contre, l'entrée, je suppose que c'est par là.
10: Allez, viens, Jade. Papa, il suppose que c'est par là-bas.
12: Clément est ma boussole. Il est avec sa carte.
10: Oh, qu'est-ce qu'il fait?
11: Ah, regarde, ça mouille. Ah non.
10: Ah non, mais là, Clément, c'est dû à peu près. C'est un enfer. Je pense qu'on va avoir une heure de retard. Pourquoi on est passé à l'intérieur?
11: Parce que c'était marqué à l'intérieur.
10: Bah, c'est à l'intérieur, le D.
11: C'est, le D était dedans. Hein. Dis, regarde.
10: Le D.
11: Oui, c'est ça.
5: Là, c'est le D, c'est dedans. Tu vas où, là?
11: À mon avis, il doit être...
10: Ok.
12: Non, il se débrouille bien. Ah ouais, il a un bon sens de l'orientation.
13: T'es-tu un ou deux loupés?
11: 20 minutes de retard, ça va. Bon. J'espère qu'ils vont pas nous refuser, t'imagines?
14: Bonjour.
11: Bonjour.
14: Vous avez réservé, madame?
11: Oui.
14: À quel nom?
11: Au nom de Baudran.
14: 8 personnes.
11: C'est ça.
14: Je vous laisse une intime, il va vous installer.
11: Doucement, doucement.
12: Avance ma puce.
11: Il fait à volonté. On va assez peu au restaurant parce que c'est souvent un très gros budget. Donc là, c'est un peu exceptionnel. C'est la première fois qu'on va tous ensemble à un buffet à volonté aussi. Allez, les filles, on va aller choisir à manger, d'accord? Tout le monde crève de faim, là.
15: Allez, Jade, viens. Alors, tu m'as dit que tu voulais des frites. Des frites et du poulet?
11: Oui, du coup, on laisse les ados gérer. Pépouze, quoi.
12: Elles m'ont dit que je vais leur servir à manger.
11: Bah, très bien, ouais.
2: Je t'en prends un, comme ça, tu pourras goûter, d'accord? Et tu veux des frites. Tu veux pas des lasagnes avec?
15: Non.
2: Non, pas de lasagne.
11: Le buffet, c'est 26 euros pour les adultes et puis 14 pour les enfants. Mais on va manger, il faut prendre des forces pour toute la journée, là.
12: On sait qu'on va pas se prendre la tête sur « Ah, mais non, j'aime pas, finalement », ou « Termine ton assiette », ou voilà. Bon, après, on sait que les petites vont pas forcément sauter sur les, sur les légumes en priorité, je pense.
15: Elles ont toutes pris la même assiette.
12: Et t'as Jade qui a pris des haricots.
16: Je mets le doigt dedans et je coupe.
11: Très bien, Jade.
12: Donc là, on va manger tranquillement. On va se balader, enfin. Parce que les filles, on sentait qu'il y a trop de choses à voir. C'est trop chouette. Et moi, je pense qu'il faut qu'on dise à 18h30. On est à la voiture.
2: On a terminé de manger. Allez, les loupiottes.
12: Moi, j'ai trop hâte. Ça, j'ai l'impression que c'est moi qui suis le plus excitée.
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0: Là là, vous avez été encore mangé par des moustiques. Ils aiment bien les petits Parisiens, les moustiques. Ça va? Non, ils aiment pas les petits Parisiens. Ça va, ma chérie. Un bisou. Bon, à part les moustiques, vous avez bien dormi? Oui. T'as bien dormi. Tu m'as encore réveillé cette nuit, hein? Chameau, hein? Pendant les vacances, j'ai pris mes quatre petits-enfants chez moi, près de Toulouse, pour que ma fille puisse se reposer, parce que je l'ai trouvée très fatiguée en montant à Paris. C'est la première fois que je les ai tous les quatre en vacances pendant 15 jours, donc avec l'aide de mes voisins.
1: Parce que toute seule, je ne me sentais pas capable.
0: En février, j'ai pris Nolan et Noélia. Ça s'est très très bien passé. Deux, c'est plus facile. C'était très bien. Et j'avais pris... Je devais prendre 15 jours les filles. Et au bout de 3 jours, j'ai appelé Laetitia, j'ai dit viens les chercher, j'en peux plus. Oh,
2: des triplés, j'ai craqué. Après, c'était différent. Il y avait les couches, les douches, il fallait se mettre à quatre pattes pour les laver. Enfin bon, c'était vraiment pas facile. Là, c'est mieux. Il n'y a plus de couches, elles ont grandi, elles se lavent toutes seules.
3: Moi, je suis avec Amy, mais elle m'embête un peu tout le temps quand je suis au lit. Avant de dormir, elle veut toujours que je lui fasse un câlin, mais vu qu'elle me demande ça tous les soirs, j'en ai un peu marre et les deux, elles dorment ensemble et parfois, oui, je les entends.
0: Oui, je vais ouvrir l'autre volet pour que Patrice y vienne. Le matin, dès que les enfants se réveillent, j'ouvre le volet pour dire à mon voisin, viens m'aider. Ah, ok. Viens, Mimi.
4: Salut.
0: T'es poli aujourd'hui, tu frappes? Qu'est-ce qu'on est? On dit, on fait quoi, là? Patrice, mon voisin, donne un coup de main avec les enfants. Parce que c'est vrai que Kat, c'est intense quand même.
4: Comme ça, Catherine, elle est un peu plus tranquille, parce que sinon, toute seule, elle pourrait pas gérer les quatre en permanence.
0: Comme je dis à Laetitia, faut connaître ses limites, quoi. Je suis pas capable toute seule, je suis pas capable, et puis c'est tout. Hein. C'est que du bonheur de les avoir tous les quatre, mais en même temps, j'ai pas demandé à être grand-mère de triplé, moi.
3: Si.
0: Ah bon? J'ai demandé ça, moi? Ah bon, d'accord.
4: Et si jamais tu veux partir aux chevaux à l'heure, il faut que tu finisses ton goûter. D'accord? Oui, c'est le déjeuner, c'est le déjeuner.
0: On a prévu d'aller au poney ce matin. Et au poney, il faut être un adulte, un enfant. Donc j'ai réquisitionné le cousin, la cousine, la fille. J'ai réquisitionné tout le monde parce que même ça, je ne pourrais pas le faire toute seule avec quatre enfants. Il faut un adulte par enfant.
3: C'est des bébés poneys ou c'est des grands?
0: Bon, je pense que c'est des poneys. C'est pas des doubles poneys, je pense pas. Vous êtes trop petits.
5: Coucou.
6: Et il est où ton élastique, ma chérie?
0: Bonjour Coco d'abord.
5: Bonjour Coco.
6: Bonjour chérie. Allez,
0: ah bah oui. Coco débarque parce qu'il y a la coiffure à faire et ça, Corinne aime bien, donc elle décoiffe les unes après les autres.
6: Oui, oui, oui, oui. Après, c'est Amy, Noélia. Allez, en voilà une. Tu parles pas, Mimi? C'est bizarre.
3: J'ai plus de dents.
6: Eh ben, ça nous fera des vacances.
3: Non.
6: Allez, va t'habiller. À nous, mademoiselle.
0: C'est possible que je sois fatiguée ce soir.
6: Sûrement, d'ailleurs.
0: C'est pas grave.

0: il est gros.
1: Le rêve de maman, ça.
2: C'est quoi ça?
3: C'est le dragon de Komodo.
1: Ah oui, il est là, regarde.
3: Wow. Impressionnant, hein. Il s'approche, il s'approche.
1: Vous avez vu sa langue? Attention, il arrive, les filles.
3: Arrête.
1: Ça vous dit, les filles, on le ramène dans la voiture avec nous? On est en Bretagne? On le mettra sur les genoux de grâce, d'accord? Non.
3: Cet après-midi, on va faire un bon tour. Là, le but, c'est qu'elle se défoule, qu'on en prenne plein les yeux, avant de reprendre la route.
0: Oh, il y a un flamant rose, mais rose,
3: c'est beau.
1: Ah, qui a dit que c'était un flamant rose?
3: C'est pas des flamants.
0: C'est un flamant rose.
3: Oh, c'est magnifique.
1: Oh là là là là, tous les poissons. Grâce, elle va compter les poissons.
2: Bonjour les poissons.
3: T'as vu les énormes serpents là-bas, ma loulou? C'est impressionnant. Hein.
1: On repart dans l'autre sens ou pas?
3: Ah, tu vas repartir dans l'autre sens?
1: Bah, en fait, on est à contre-courant depuis tout à l'heure. En fait.
3: Je sais pas s'il y a vraiment de sens en fait. Donc, ah oui, c'est ça, sens de la visite. Nickel.
1: Oh putain. Oh merde. Karine,
3: ouais.
1: J'ai besoin urgentement d'un mouchoir.
3: Pourquoi?
1: J'ai eu un petit problème.
3: Ah, il s'est fait chier dessus.
4: Il y a des oiseaux, bon, et puis des branches au-dessus, donc il y a des oiseaux qui se posent sur les branches, et bon, du coup, je me suis pris une petite fiente, effectivement, sur mon polo. Oui, bah, ça y est, ah, ça va lui refaire sa journée, là.
1: Je préfère que ça tombe sur moi que sur les petites, hein, j'avoue. Hein. Bon.
0: Allez, on y va.
1: Allez, on y va, go, go, go.
0: Oh, regarde-moi ce petit mignon là-haut.
5: Ah, j'ai pas vu qu'il y avait un bébé autant, moi.
0: Il est tellement mignon. Vous l'avez vu? Non, ils en ont rien à péter, en fait.
1: Ouais. Une grande passion, c'est jouer avec les bancs. Bon.
3: Non, mais c'est plus intéressant. Voilà.
2: C'est quoi, ça?
3: Bah, ça, c'est parce que vous êtes pas sages.
5: Ils sont énervés.
3: Ah ouais, vous les avez énervés. On y va, les filles? Allez, oh, regarde-moi ça, regarde.
1: Regardez une fille.
3: Là-haut.
1: Venez voir les petits singes. Molly, viens voir.
3: Allez, Jadou. Il y a trop de distractions, là.
0: Elles s'arrêtent toutes les deux secondes.
3: Je pense qu'on fera pas tout ce qu'on s'était fixé, donc il va falloir faire un choix. Je pense qu'on va opter pour les pandas. Et après, on va prendre la route.
5: Ouais, faut qu'on voit les pandas, quand même.
3: Allez, on avance. On avance. Je me rends compte qu'on n'a vraiment pas le temps de tout voir. Ça, c'est une certitude. Ça part un peu dans tous les sens. On a des petites filles de 4 ans, donc leur âge, une journée complète à marcher dans un parc. Je ne suis pas certaine que ce soit forcément le kiff pour elles pour le moment. Peut-être plus tard.
0: Allez, on y va! Allez!
3: Voilà!
0: Ouais. Les pandas!
1: Venez!
4: C'est par là-bas.
3: À gauche.
0: Jadou!
4: Il est vraiment temps, là.
0: Jade, viens, ma belle! Jade,
1: Molly. Ah oui, bah, forcément, il y a l'eau. On va jouer avec l'eau.
5: Jade, tu vas être trempée.
1: On optimise, du coup, on fait la douche en même temps, c'est parfait.
3: Bah, là, on sent qu'il y a quand même un côté fatigue, excitation là, chez les petites qui commencent à être un petit peu compliquées, des rondous. De toute façon, avec des triplés, il y a l'effet de groupe. Hein. T'en as une qui a une idée, les autres suivent, quoi.
0: Alors, et où le panda? Oh, regarde, Megan!
6: Il est discret et
2: mignon. On a trouvé les pandas, Grace!
6: Ou alors, ce qu'on fait,
1: wow.
6: Les pandas rejoignent.
3: Ils sont trop mignons, hein? Qu'est-ce que t'en penses, toi, Grace?
0: Ça va? Tu crois que c'est un bébé? Moi, je suis pas certaine.
2: C'est le panda.
3: 1, 2, il n'y a aucune grâce.
1: Ah, tu plaisantes là? Viens ici.
2: Qu'est-ce que tu fais?
1: Pas
3: gagné. Ouais, ça commence à partir en.
1: On donne la main, on va repartir là. Bah, il est vraiment temps là. Je pense que nous avons des petits enfants épuisés. Waouh! Wow. Allez, viens. Bon, je pense qu'ils vont bien dormir dans la voiture là.
3: Là, il nous reste 5h30 à peu près de trajet. Donc là, il va falloir qu'on se dépêche un petit peu.
4: On ne veut pas arriver trop tard chez nos amis non plus pour ne pas les déranger, quoi.
0: On y va.
1: C'est par là la sortie, hein?
0: Tout le monde est là?
3: Ah bah non.
1: C'est reparti.
3: Oh purée. Et mais c'est quand qu'elles sont fatiguées?
1: Je vais dire à Jérôme qu'on arrive vers 2h du.
3: Ouais, c'est ça.

0: lâcher les filles?
1: Oui. Papa, pique de jamais.
0: Hop.
2: Tara, elle a pleuré à l'école.
3: Ah, pourquoi?
2: Parce qu'elle n'arrivait pas à faire son truc.
3: Oh, Tara.
4: Je comprenais pas ce que maîtresse.
5: C'est pas pour ça qu'on doit pleurer.
0: Il faut pas pleurer quand tu n'y arrives pas. Tu demandes de l'aide. Tu peux pas tout savoir, hein. Vous savez ce qu'on mange ce midi?
6: Non.
0: Un truc que t'aimes bien, Adriana?
5: La quiche Lorraine.
0: Oui, bravo. Et voilà, on est arrivé. On revient de l'école des petites et ma maman dort. Allez, au travail. Vous mettez la table, moi je cuis la quiche. C'est pas pour toi. Et parle moins fort déjà. Alors là, le challenge, c'est que les petites restent silencieuses pour pas réveiller ma maman. C'est compliqué. Et toi, Nana, il y a tout ça. Les couverts. Doucement, doucement. Adriana a un peu de mal à pas faire trop de bruit. En plus, c'est une pipelette.
2: Il faut chuchoter parce que maman, elle dort.
3: Ouais.
2: Faut chuchoter parce que...
3: Bon, parfois, toi, Adriana, tu chuchotes pas vraiment.
2: Oui, parce que je sais pas.
0: Vous faites plus de bruit en faisant chute.
2: Bah vraiment, Adriana, c'est celle qui a le plus de mal à chuchoter, celle-là.
3: Non.
2: Tu parles toujours fort.
3: Pas avec...
0: Bon allez, on mange en silence, les filles.
3: Ah.
0: Bon appétit.
5: Et bon appétit.
3: Et
7: bonjour.
3: Maman.
0: C'est ma petite famille nombreuse que j'aide d'amour. Ça a été la piscine?
5: Oui. Ouais. Très bien.
0: Ça sent bon, ça m'a réveillé l'odeur. Ça te va, toi?
5: Ah.

0: et qu'elle mange tout court, parce que des fois, enfin, à la cantine, des fois, vous ne mangez rien.
1: Moi, j'ai juste que bu et que mangé du pain.
0: Voilà. Adriana, est-ce que ça va de lécher ton assiette? Mais vraiment, la raison principale de pourquoi elle ne mange pas à la cantine, c'est pour passer du temps ensemble.
1: Je t'aime.
0: Moi aussi.
1: Oui.
0: Elle est très bonne.
1: Après, tu pourras aller au magasin.
0: En fait, si je les mettais à la cantine, bah, autant que je sois infirmière de jour, c'est, en fait, je perds ce moment qui, pour moi, il est important, ce moment de, du midi.
1: Tu peux manger.
2: Elle a pleuré, Cara.
1: Elle a pleuré parce qu'elle n'arrivait pas à faire son travail.
3: C'était quoi le travail? Elle parle à ta place. Oui.
1: Il y a un zéro sur la règle. On devait mettre le zéro sur le trait de la règle. Mmh. Tu vois?
0: Ouais.
1: Maman,
0: t'as pas demandé à maîtresse?
1: Maman, j'ai levé la main, mais maîtresse.
0: T'as levé comme ça?
1: Non, j'ai levé comme ça.
0: Bah,
1: je suis grande. Maman, elle
0: va pas. Dire, oh, maîtresse! Maîtresse! Je pense que si elles étaient à la cantine ou si je dormais, je ne me réveillais pas pour passer ce moment avec elles, ben, peut-être que cette info, elle me serait passée sous le nez. C'est comme ça que je vois le rôle de maman. C'est tous ces tout petits détails-là qui peuvent paraître insignifiants. Pour moi, ils sont hyper significatifs. Et pour moi, c'est hyper important en fait, d'être présente pour mes enfants. Adriana, est-ce que tu veux le reste de quiche de ta sœur?
1: Merci.
0: Ah oui. Oh là là.

0: Tout le monde est attaché. Même Tata ?
1: Même Tata.
0: On peut y aller ?
1: Oui.
2: Il arrive quand, Coco ?
3: Mais dis-tu, dans un quart d'heure.
2: Un quart d'heure, c'est long ?
3: Non, un quart d'heure, non, c'est 15 minutes.
2: 15.
4: Je suis montée à Paris avec ma voiture et Coco parce qu'on devait descendre que deux enfants. Quand j'ai vu l'état de fatigue de ma fille, on a décidé de prendre les quatre. Et donc, du coup, prendre les quatre veut dire que on laisse ma voiture à Laetitia et je prends sa voiture parce que il faut une voiture avec quatre sièges auto, quoi. J'ai pas le choix.
3: Tu les vois, les chevaux ?
2: Ah ouais ! Ça veut dire qu'on est arrivé.
4: J'ai cherché les activités qu'il y avait dans le coin et le poney m'a semblé bien parce que déjà, Laetitia, elle a commencé à faire du poney à 5 ans et je me suis dit, on va faire la même chose que maman.
3: Maintenant. Attendez les loulous.
2: Le poney, je vais avec toi. Moi, je vais faire du poney.
3: Allez.
2: Trop bien.
4: Par contre, on va aller faire pipi, hein. Parce que si ça te prend sur le poney, ça dure que 20 minutes, donc...
2: C'est là les poneys.
3: Oui.
5: Vous avez la combien de
4: 4, oui, c'est la première fois pour eux.
3: On va leur mettre un casque.
4: Tenez. Et là, c'est 40 euros pour les 4, donc ça fait 10 euros les 20 minutes.
3: 10 euros, et c'est la promenade sur la propriété de 20 minutes.
4: Bon, là, c'est un budget raisonnable. Le fait de les avoir 15 jours, c'est sûr que je ne peux pas faire des sorties de 200 euros par jour. Voilà, parce que sinon, financièrement, je ne pourrais pas. Je ne travaille plus, donc...
3: Attention, et on ne court pas, on ne crie pas.
6: Il ne faut pas crier, sinon ça va les effrayer.
2: Ils sont très mignons.
3: Ah, tu peux les toucher doucement. Nina, tu prends lequel ?
4: C'est la dame qui va choisir, comme ça il n'y aura pas d'histoire.
2: Il est très gentil, mon poney.
4: Attends, pas tous à la fin.
2: Ma. M'as-tu vu ?
7: Moi, j'ai crié.
3: Roumba.
7: Laetitia.
4: Pour Nina, c'était Belle.
3: Bonjour, Belle. Voilà, caresse-la, qu'elle s'habitue à toi et à ton odeur.
8: Allez, 1, 2, 3.
4: Et Je rajeunis. J'ai l'impression de voir ma fille. Elle avait cet âge-là quand elle a commencé, Laetitia.
3: Bonne promenade.
4: Merci, à tout à l'heure.
3: Allez, Belle, viens.
4: Ça va, ma chérie ?
2: Mon cheval, il a senti les fesses du cheval de Amy.
4: Ah bon ? Tu veux courir ?
3: Regarde ! Noéliale, regarde !
4: on fait que le trot, on fera pas le galop. Ah, mon gilet.

0: Attends, Pat, tu peux prendre une photo, on va les mettre tous les quatre à côté. Stop.
1: Bon, vas-y, laissez-les manger.
0: Non, mais regarde, tonton, c'est pour envoyer à maman.
2: De les voir tous les quatre sur les poneys, ça a été super parce que j'avais quatre beaux sourires et je pense qu'ils se sont bien amusés et qu'ils ont adoré ça. La balade a été top pour eux. Mais même pour les adultes, je crois. On a kiffé de les voir heureux.
3: On veut continuer.
0: Et la bourse à mamie, hein.
4: Alors, ça s'est bien passé?
3: Oui! Moi, j'aimerais bien mon enfant.
0: On fera la demande au Père Noël.
3: Ouais.
0: Après, j'aurais bien aimé que Laetitia puisse les voir, parce que, comme c'est la première fois, mais bon. Tonton a pris des vidéos, des photos, elle verra ça comme ça.
5: Attention tes doigts qu'ils les prennent pas pour une carotte.
0: Allez, allez, les oiseaux.
6: C'est Rumba, chérie.
7: Au revoir,
3: Mathieu.
6: Tu l'adores? Tu vas demander à maman de faire du cheval? Oui.
3: Un cheval, des chevaux.
6: Non.
8: 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Cause I miss you, baby. 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
9: Non, pas tarder, j'ai au téléphone.
10: Viens jouer au ballon, Luca. Allez. Attention, Enzo, doucement, les pieds, là.
9: Ah, elles sont là.
10: Allez, il y a maman qui arrive là.
6: Attends, attends, il y a tout qui va tomber.
11: Attends, mais on va. Attends, ça va, je tiens.
6: Donne-moi, je suis là.
11: Allez.
6: Voilà. Ah. Retour. Espagne bien chargée.
9: Tu m'as acheté?
6: Rien du tout.
11: Moi, mon âme.
9: Attends, avec tout ça, il n'y a pas de truc pour moi.
6: Merci.
9: Ça pue. Aïe, aïe, aïe.
12: On se dit là, aïe, aïe.
9: Je pense que les cartes, elles ont fumé.
6: Alors, ma sœur, elle s'est prise pour Pretty Woman. Toujours plus, toujours dans l'excès. Voilà.
11: Pour le grand froid d'hiver.
6: Voilà.
11: Maman, elle a fait un deuxième manteau aussi. Waouh.
10: Un pour le samedi, un pour le dimanche.
11: Ah. Regarde, maman, j'ai fait des promotions.
6: T'as fait des promotions.
11: C'est essentiellement pour moi. Ouais, je sais. Mais quand même, j'ai habillé les enfants. Ça, c'est pour Lilou. Pour Tilio. Ça, pour Lilou. Regarde le beau petit blouson pour Tilio aussi. Clairement, je me suis fait plaisir.
6: Niveau budget, moi, j'en ai eu pour... pour 200 euros. Et ma sœur, je lui laisse, voilà. Hein? Voilà, voilà.
11: Je suis obligée.
6: Voilà, t'as dépensé beaucoup,
11: ouais,
6: quand même.
11: Là, c'est quand même beaucoup, beaucoup, beaucoup. Et je suis pas très fière. Non, alors, pour les enfants, j'en ai eu pour 370 euros. Je compte pas mon panier. Voilà.
9: Ben là, écoute, sans commentaire.
11: Même si Stéphane ne me dit rien, oui, il me dit quasiment jamais rien, ben là, je sens bien que je lui ai pas acheté de vêtements. Et en plus, j'en ai pour une sacrée somme, il est pas très content.
6: Voilà, voilà.
9: Moi, je souffre en silence.
6: Ça va bien se passer. Hein.
9: Eh,
6: ça va bien se passer.
9: Ça va bien se passer, ça va. Ouais. Moi, j'appelle. Non.
11: Voilà, donc en vérité... Là, en Espagne, non, j'en ai pas eu pour 300 euros. J'en ai eu pour 700 et quelques euros. Voilà pourquoi c'était difficile de l'annoncer. Après, ça arrive pas tous les jours, hein, 700 euros.
6: Oui, heureusement.
11: Mais c'est vrai que j'ai profité du fait que ce soit moins cher. Puis je travaille, j'estime que je fais ce que j'ai envie avec mon argent.
6: Ça a été les petits?
9: Moi, carrément.
6: T'as fait tes devoirs, Jade?
13: Oui, ce matin.
11: T'as manqué mon bébé à maman.
13: Maman.
11: Mon fils. Fais un bisou à maman. Maman.
6: Qu'est-ce qu'il y a? Maman. Ah, c'est bon. C'est bon, c'est bon.

0: nous sommes la veille du mariage. Il faut donc aller sur le domaine pour tout mettre en place. On est limité sur le temps de départ le soir même.
1: On est limité à l'heure parce qu'il faut retourner rechercher les enfants à l'école le soir. Donc on sait qu'on a vraiment un créneau qu'on ne peut pas dépasser.
2: Donc Mémé, je te dépose à l'école. Avec Ezra, on va chez le docteur pour montrer son bobo. Et après, je reviens avec Ezra pour l'amener à l'école.
3: C'est nul.
2: Bah pourquoi c'est nul?
4: Fabien est parti d'urgence chez SOS Médecins.
0: Parce que Ezra s'est fait piquer la main la veille et il a eu de la fièvre.
1: On s'attend pas à se rajouter ça la veille du mariage. C'est vrai que c'était pas forcément prévu, mais bon, je fonce chez le médecin.
5: Pourquoi on m'a pas mis ça ailleurs de l'heure? Non, mais je peux laisser ça comme ça, c'est pas possible. L'angoisse. Oh mais qu'est-ce que je suis? Mais voilà, au moins. Oui.
2: T'arrives à quelle heure là-bas?
5: 9h21, 40 minutes de route.
2: Ah 9h, bon ça va encore. Ça va encore.
5: Ouais, et toi t'en es où là?
2: Direction le médecin. J'espère qu'il n'y aura pas trop d'attente là-bas.
5: Par contre, dis bien qu'on n'a pas désinfecté hein, sur le coup, tu sais.
2: Ouais,
5: allez, à toutes.
6: Oui, maman. Dis bien ça, papa. Oui, maman. Mais c'est parfait, il y a une plage juste devant.
1: La grosse inquiétude, c'est qu'en arrivant chez le médecin, il y a beaucoup de monde et qu'on attende parce que c'est du sans rendez-vous. C'est un centre médical sans rendez-vous. Donc la grosse inquiétude, c'est que j'arrive et que ce soit blindé et que de ce fait-là, ça décale toute la journée parce qu'il y a quand même pas mal de trucs à faire sur le domaine.
7: Là, on a vu l'infirmière qui disait qu'elle allait mettre un pansement alcoolisé. Et là, après, on va devoir voir le docteur.
5: Oh là là, punaise!
8: Ouais.
0: Qu'est-ce que j'allais dire? Les boissons, je vais les décharger. Je les mets où? Dans quel frigo?
8: Non, non, laisse, je vais le faire. Moi, j'arrive dans 35 minutes.
0: Bah, chaton, ok, bah, je sers à quoi alors? Pour l'instant.
8: Bah,
0: rien.
8: Comme d'habitude, chérie, y a pas grand-chose.
0: Oh putain. C'est pas grave, t'en veux pas. Tu feras mieux la prochaine fois.
8: Ouais.
0: Gros bisous.
8: Ouais. Allez, à tout à l'heure.
0: Ouais. Non mais j'hallucine. Je peux pas me permettre d'attendre Fabien parce que le temps est compté. Il faut vraiment qu'on soit à l'heure à l'école à 16h30 ce soir. Donc là, je me sens un peu dépassée. J'ai un peu la tête qui fuse dans tous les sens et voilà, c'est pas simple.
9: Mon objectif, c'est de vider la voiture avant qu'il arrive. Comme ça, j'aurai tout déballé, tout débarrassé et puis point.
0: Oh, punaise. Il pourra pas me dire que je sers à rien.
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0: Est-ce que tu sais où on met chaque chose déjà?
1: Ouais. Donc l'arche, elle sera ici du coup.
0: Oui.
1: Et les chaises ici. On s'est dit que ça faisait plus beau, tu vois, que les gens rentrent par là que par là-bas. Parce qu'en fait, comme ça, ils ont un visu sur la salle.
2: Nous sommes la veille du mariage. Je suis seule sur le domaine pour tout mettre en place en attendant que Fabien rentre de chez le médecin avec Ezra.
1: Ouais, les chaises blanches, elles sont là. Bah, après, si tout peut être là. En fait, ici, dans cette salle-là, bon, ça dégage du coup.
2: J'aurais pu gagner du temps en déléguant, mais c'est vrai que bah, c'est notre mariage, c'est quelque chose qu'on a créé, rêvé, tout ça depuis des mois. Donc moi, ça me fait plaisir vraiment de tout mettre moi-même en place.
1: Central Park, c'est là, Broadway. Il faut que je me ressorte le plan de table pour savoir où j'ai mis les gens.
2: On a choisi de mettre des quartiers de New York sur les tables en référence à notre voyage de noces.
1: J'aime bien gérer. J'ai vraiment du mal à déléguer et voilà, c'est parce que j'ai imaginé la déco, j'ai imaginé les tables et tout, donc voilà, jusqu'au bout je veux gérer ce que j'ai imaginé déjà depuis plusieurs mois maintenant. J'aime bien tout ce qui est organisation de fêtes, d'événements, c'est vrai.
3: Oui,
1: j'adore.
3: Oui.
1: J'adore ça. Et je voulais vraiment que ce soit un mariage, oui, qui me ressemble, qui nous ressemble. Même si tu m'as un peu laissé carte blanche. La déco, quoi. Le choix de la déco. Si toi, t'avais pu mettre un truc tout simple, basique. Là, c'est
3: une nappe en papier, des gobelets en carton, j'aurais fait.
4: Du coup, pour enregistrer ton message, tu restes appuyé longtemps. Tu vas entendre un bip. Après le bip, vous dites votre message tout haut, là, comme ça.
0: Mmh. Voilà.
4: Je te l'ai mis là pour l'instant.
0: Ouais, du coup.
4: Et le miroir aussi.
0: Ok.
1: Lors de mon premier mariage, j'étais beaucoup plus jeune, j'avais à peine 21 ans. Je me suis mariée enceinte de Thaïs à 8 mois et demi. J'ai pas du tout profité de mon mariage parce que j'étais toujours assise, j'avais des contractions, mal au ventre. La robe. C'était pas la robe de mes rêves. Et c'est vrai qu'à l'époque, pareil, à 21 ans, on est jeune, on n'ose trop rien dire, on se laisse un peu guider. Et donc voilà, ça s'est fait un peu... maintenant, à 37 ans, je sais ce que je veux, je m'impose, c'est mon mariage, je fais ce que je veux, j'invite qui je veux. Pour moi, c'est une revanche, quelques années après, de pouvoir organiser mon mariage, choisir, m'acheter ce que je veux, et voilà, moi qui décide, quoi. Donc les enfants seront là, il faut que je prévienne Mélanie du coup parce que ça change toute mon organisation.
2: Alors à la base on devait faire la cérémonie laïque dehors, mais au vu du temps c'est impossible. Donc heureusement on a une seconde salle qui est assez jolie, donc on peut se mettre ici. J'ai très mal vécu au début, j'en ai même pleuré tellement ça m'avait mis un gros coup au moral, mais là en vrai c'est tout. Je me suis dit que de toute façon c'est la seule chose que je peux pas contrôler. Moi qui suis assez dans le contrôle, c'est vraiment la seule chose que je peux pas contrôler, donc c'est tout, il faut faire avec, et c'est pas ça qui va entacher le mariage et qui fera qu'on ne sera pas heureux et qu'on pourra pas s'amuser le jour J, quoi.
5: C'est tout bon ?
1: Ouais, de toute façon je pense que après je vais mettre mes menus, mes trucs, non c'est cool. J'ai perdu mon mari en route. Il est où ?

0: donnera 20 de l'eau. Oh, dommage. Oh, il faut mourir.
1: Les enfants, on y va, il va falloir enlever. Enlevez vos seaux et tous vos trucs dans le sac.
2: Maman, tu peux me donner les claquettes.
3: Ça y est, le maniacos est de retour.
4: Maxime, il me fait ça à chaque fois qu'on va à la plage. Il aime pas avoir le gravier ou le sable qui colle aux pieds quand il met ses pieds dans les claquettes. Ça le rend un peu dingue. Ouais.
3: Maxime, mets tes claquettes, dépêche-toi.
2: C'est les pieds pleins de sable. J'aime pas ça.
4: Donc il passe son temps à se balader avec un seau pour rincer ses pieds. Et forcément, il faut bien avancer à un moment donné ou à un autre. Donc, même s'il remet ses claquettes, il va marcher, il va y avoir encore des cailloux. Enfin.
2: Aucun caillou, aucun.
0: Maxime, arrête la dernière. Ça se fait.
4: Arthur, des fois, je me demande s'il n'a pas le même âge qu'eux. Il fait tout pour les embêter, surtout Maxime. On va dire, avec Maxime, c'est chien et chat, quoi. C'est insupportable.
2: Il est où, Paul, maman ?
1: Où est Paul ?
0: Max !
3: Où est Paul ?
0: Max !
3: Où est Paul ?
4: J'ai un petit moment de stress parce que de suite je me dis putain où il est, j'imagine toujours le pire.
0: Ah, il est là-bas.
3: Il était déjà prêt à partir.
4: Et en fait, il était allé se positionner devant le wagon pour être sûr d'avoir une place à l'intérieur. On en est là, c'est vraiment ça, c'est vraiment le cliché de la famille nombreuse. C'est j'arrive avant les autres pour essayer de me placer.
3: Je peux pas monter le truc si vous êtes tous dedans. Il y en a un qui sort. Ou deux. Pour que je monte le truc, vous sortez. Et Martin, il a même plus de place.
2: Pourquoi je dois sortir ?
3: Parce que tu peux marcher.
2: Mais pourquoi tout le monde ?
3: Moi, tu sors aussi.
0: T'as 7 ans, Rose, tu sors.
2: C'était un troisième, j'étais là.
5: C'est vrai qu'on me porte. Le système du kilo, ça va.
3: Maxime, la serviette.
2: Mais je veux pas que la dégrée de mes tongs. Elle est maison, on pourrait se laver les pieds.
3: Allez.
0: Oh là là, tu vas te laver tout court.
3: Mais tu vas te laver tout court, je vais te frotter.
2: Les pieds.
3: Oui, c'est bon.
2: Arrêtez-vous.
3: 2 minutes, je fais un break.
2: Wow.
4: Ah, je claque là. Ah ouais, là je les sens bien mes 42.
0: Maxime.
3: Allez, à chaque fois que tu dis un gros mot, c'est 10 pompes.
2: Non, mais 20 pompes.
3: Ah oui, parce qu'elle en redemande en plus.

0: Alors pendant cet été particulièrement chaud, les piscines étaient un vrai luxe, mais il y a encore eu cette année trop d'accidents, surtout avec les jeunes enfants.
1: Tu vas où là ?
2: Bah, je vais à la piscine.
1: Attends, j'ai la crème. Je mets juste la crème solaire.
2: Tout de suite. Hein.
3: Voilà. On a vidé toute la voiture. Et maintenant, c'est opération lit et rangement.
1: En fait, on arrive, tout ce qu'ils veulent, c'est aller à la piscine.
4: Ah oui.
1: Donc, c'est parti, mon kiki.
4: La crème, les brassards, le chapeau, et c'est parti.
1: Tu veux aller dans la piscine ? Attention, j'ai oublié tes brassards. Stanou, tu peux aller vite me chercher les brassards dans le sac devant la porte ?
5: Oh, mais là, je ne pas. Je vais chercher mes trucs d'abord.
1: Bah, t'es tombée à son brassard. Moi, je suis un peu terrorisée de la piscine sans brassard. Donc, c'est pour ça que je veux que mes enfants apprennent très rapidement à nager. Ça a été une frayeur pour nous pendant pas mal d'années. Et là, maintenant, la nage est acquise pour 4 sur 6. Donc, Madeleine est en cours d'apprentissage. Et puis, Célestine, je pense que ça va pas tarder non plus.
6: C'est froid, hein, en fait.
1: Il fait quoi, cette licence ? Mais elle est dans la chambre, cette licence. Mais elle doit être sous notre lit. C'est la déchirure.
6: T'es mouillée?
1: Et ben voilà.
7: Ça va, mon crapule? Je suis là.
1: C'est moi. J'ai tourné l'œil, j'aurais pas dû tourner l'œil. Hein? C'est pas bien ce que j'ai fait.
8: Non.
1: Hein? Ouais, oui. T'es tombée? T'as eu peur? Je suis là, mon bébé. Maman, elle a eu très peur, là.
6: T'as fait ton baptême de plongée, là?
1: Mais non, mais enfin, j'ai tourné. Tu te rends compte, en 10 secondes, j'ai tourné les yeux, même pas 10 secondes. Oh, peut-être. Viens là, mon amour. J'ai eu les bons réflexes au bon moment, mais c'est vrai que c'est là qu'on se rend compte qu'il faut être très, très vigilant de... Enfin, avec la piscine, quoi. C'est que ça va très... Ça peut aller très vite. Voilà, mon chaton. C'était effectivement un petit coup de peur, mais elle n'a pas du tout eu peur. Elle ressort avec les grands yeux et elle veut tout de suite y retourner. Je lui disais ça va, et elle me dit oui, piscine. Donc elle voulait tout de suite retourner à la piscine, donc je pense que ça ne l'a pas du tout traumatisée. Mais c'est même... À la limite, c'est mieux d'avoir peur de l'eau à cet âge-là. Allez. Tu veux retourner dans l'eau ? Voilà. Je pense que ça, c'est vraiment une règle à appliquer pour tout le monde. Quand on est à la piscine, il faut se faire confiance. Il faut faire confiance à soi-même. Ne pas déléguer. C'est tes yeux et puis c'est tout. C'est vrai qu'il faut avoir des yeux partout et il faut être hyper vigilant. Ouais. 17 ?
6: Regarde Célestine. Regarde ce qu'elle fait, Célestine.
1: 1, 2.
6: C'est ça? Oh là là, t'es trop fort. Regarde, t'as vu comment elle tourne dans l'eau?
1: Madeleine et Louise et Calliope, vous pouvez baisser d'un ton parce que vous criez. C'est usant.

0: Tu vas manger maintenant ?
1: Là, il est exactement 6h41. Donc, au réveil, comme on lance des machines tous les jours, on lance nos machines le soir. Et le matin, on peut transvaser, on a le temps de transvaser pendant que tout le monde est endormi. Et ça nous laisse le temps après de plier les vêtements, les ranger, avant de commencer la journée.
2: On va faire entre une à deux machines par jour. Et quand tu regardes sur un mois, effectivement, c'est plus économique de faire tourner les machines la nuit que la journée.
0: Et des papas, à plier les vêtements, ça allait plus vite.
1: Avec la famille nombreuse, on peut très vite prendre du retard. Et ça devient très compliqué par la suite pour rattraper.
0: Normalement, on fait des machines tous les jours, mais des fois, j'ai la flemme. J'ai clairement la flemme. Des fois, j'ai des sacs comme ça. Là, papa, il s'est motivé, d'ailleurs.
3: On n'a pas d'organisation comme ça, super carré. Je pars du principe qu'à chaque jour suffit sa peine. Donc si, à un moment donné, je me suis laissé un peu aller, je peux faire que des machines aujourd'hui, j'en fais 5. Ça peut tourner toute la journée, hein, tant pis.
1: C'est compliqué, ça. Quand elle plie deux vêtements, j'en plie un. Après, il y a des experts en pliage. Bon, c'est pas mon cas.
2: Elle a une technique de pliage qui est extraordinaire. Et moi, j'ai pas cette technique de pliage.
3: Voilà. Je suis comme ça, tout. Et lui, il est encore à son deuxième t-shirt.
2: Parce que j'essaie de plier de la même manière qu'elle, rapide, efficace. Et quand je regarde le pliage, c'est pas la même chose.
3: Avec 6 enfants, tu peux pas tout repasser.
0: Le pliage fait que ça va quand même un peu se défroisser avec la pile de vêtements qui s'accumule.
1: À 2, ça va vite. Comme ça, on a fini avant 7h. Allez, premier voyage.
0: Et moi, du coup, je vais ranger ce que... Parce qu'en fait, j'ai un tiroir de pyjama dans ma chambre et tout le reste de mon dressing se trouve ici. On a dû faire de la place quand on a eu Azaylin. Il voulait me faire dormir dans le salon. Je dis non, je crois pas, non.
3: Ça fait plusieurs années déjà qu'on a l'intention de déménager.
2: Notre maison, c'est une location. On a 3 chambres. Elle est trop petite pour 8 personnes.
0: Ça y est, c'est l'heure des embouteillages. C'est l'heure de pointe dans la salle de bain.
2: Ça y est, il n'y a qu'une seule salle de bain pour 8 personnes. Du coup, on se retrouve tous en même temps dans la salle de bain. C'est formidable.
0: Et du coup, ça, c'était dans notre chambre avant. Nous, on a la chambre la plus petite. On a laissé la grande chambre aux enfants. Comme j'ai pas beaucoup de place, j'essaie d'optimiser comme je peux, en fait. Voilà.
3: Ce manque de place, ça s'est accéléré quand on a eu Azaylin, en vrai. La petite dernière, donc, on s'est dit, bon, bah là, on peut plus continuer à s'entasser. Elle va grandir à vitesse grand V.
2: Donc là, il faut qu'on trouve plus grand, c'est important. On a commencé nos recherches il y a à peu près 2 mois.
3: On est déjà prêt psychologiquement à quitter les lieux dès qu'on aura trouvé.
2: On réveille qui après ?
0: On est dans les camps. John, elle est réveillée de toute façon, donc... Okay.

0: pas la sucette, elle dort. C'est la troisième fois que je te le dis.
1: Tu veux aller dans ta chambre?
0: Alors tu arrêtes de ne pas m'écouter. Je crois que les sœurs, elles veulent faire un petit pot à pot avec elle. Tu peux emmener les garçons jouer au caplard ou à quelque chose?
2: Je vais aller faire. Allez, viens faire des caplards.
0: Allez, on se calme, silence.
2: Et Cookie?
0: Non, c'est pas toi qui dis ça.
2: Okay.
0: On va commencer par faire un petit pot à pot avec cette coconette et ensuite on va lui donner son bain. Non, justement, on le fait maintenant parce qu'après le bain, doucement, Nina. Donc là, il faudrait que t'enlèves ou que tu baisses ta chemise de nuit un petit peu.
3: Toute ma grossesse, Nina, elle a voulu faire le pot à pot avec sa sœur. Donc je pense que pour elle, c'est un moment important et elle est très heureuse de pouvoir le faire.
0: Tu te souviens, pendant que j'étais enceinte, tu t'avais dit que tu serais la première à le faire.
4: Oui.
0: Donc là, regarde comment on va faire. T'es prête?
4: Oui.
0: Tu vas bien la plaquer contre toi. Voilà. C'est bon, tu arrives?
4: Oui.
3: Le pot à pot, ça permet à Rosella d'appréhender les odeurs de ses sœurs. Et donc, en fait, ça va la marquer en elle. Et donc, ses sœurs sont des personnes très importantes dans sa vie. Voilà.
4: Qu'est-ce qu'elle a, maman?
0: Qu'est-ce qu'elle a, là?
4: Oh, mais t'aimes pas. T'es une petite copine, toi.
3: Elle a cru que t'allais lui donner à manger, je crois.
4: Ouais.
0: Attends, je vais t'aider. Bah oui, t'as pas de lait. Elle a pas de lait, Nina. C'est pas maman.
3: Rosella, elle ancre les odeurs de sa famille et ça la rassurera toujours. Déjà, elle est née chez elle, elle va baigner dans ces mêmes odeurs, donc voilà.
4: Mais je ne peux pas faire le pot à pot avec
0: Nina. Tu pourras faire le pot à pot juste après, oui. Est-ce que tu crois que je peux aller passer faire pipi pendant que tu fais ça?
4: Oui.
0: Oui, oui.
4: Une petite coquine, toi.
3: Malgré ses 6 ans, c'est vrai que Nina, elle a beaucoup de maturité.
5: Elle est très bienveillante.
3: Oui.
4: Qu'est-ce qu'il y a?
3: Tout ce qu'elle fait, elle a à cœur de bien le faire. C'est vraiment l'enfant qui donne envie d'en avoir 15. Franchement, on n'aurait eu que des Nina. Là, pour le coup, on aurait pu en faire 15.
5: Non.
0: Ah bah, elle est bien dure, je pense qu'elle s'endort un peu. On va peut-être passer autour d'Oksana maintenant. Apprendre. Bah si, parce que si elle s'endort, le bain après ça va être compliqué.
4: Maman.
0: Allez. Oh, tu l'as mise pleine de miettes. Regarde. Bah tiens, mets-le dans ta bouche le reste, parce qu'après il va y en avoir partout des miettes. T'es prête à prendre ta sœur?
4: Oui.
0: On va la coller bien contre toi. Comme ça, elle va sentir ton odeur, bien comme il faut. Et ensuite, tu seras une de ses personnes préférées, tu vas voir. Tu fais attention de ne pas tirer la couverture, je vais la mettre un petit peu sous sa tête. Pour la caler un peu. Voilà.
3: De pouvoir assister à ce genre de moment entre mes enfants, c'est vraiment un privilège. Et je remercie la vie tous les jours pour ça, parce que c'est vraiment un cadeau.
0: Tu veux ça ou pas? Non, elle veut pas. Et maintenant, je vais vous... Tu fais quoi? Qu'est-ce que j'ai dit pour les doigts dans la bouche? J'ai dit non. Non, arrête de l'embêter. Oksana, elle va pleurer, elle ne voudra plus être sur toi. Arrête.
4: Papa.
0: Tu veux qu'on aille lui faire son bain maintenant?
4: Oui.
0: Oui. Tu peux t'occuper des garçons pendant que je lave la...
6: Vas-y, ouais.
0: Parce qu'avec les quatre, ça va être un gros pot.
6: Eden,

0: Oh là là, mais t'es jamais content, toi.
1: Allez, tous à la douche.
2: Non. Il faut les doucher direct en rentrant, c'est ce qu'il y a de plus simple.
3: Je les lave parce qu'il y a le sable, les graviers et tout. Ça paraît rien comme ça, mais il y en a beaucoup à nettoyer.
4: Ah. Moi j'en prends la flamant rose.
2: Ok, flamant rose, tiens.
4: Merci maman. Allez,
2: voilà, tu attends d'abord de passer ton tour. Laisse habiller Maxime. Alors, Lucie. Lucie.
5: Quoi?

0: Tiens, je te prie une robe pour tout à l'heure.
1: Merci beaucoup.
0: De rien, madame.
2: J'ai pas eu le temps de faire les lits.
1: Je vais le savon.
2: Dépêche-toi, il y a ton petit frère qui attend.
3: Ça fait beaucoup de monde qui est allé à la plage, ça fait beaucoup de sable, ça fait beaucoup de maillots, ça fait beaucoup de douches, ça fait... Et puis après, une fois qu'ils sont tout propres, ben, j'ai faim, j'ai soif.
1: Oh, est-ce que, quand on commence, on pourra regarder ça qui a été Toy Story.
3: Vous voulez manger devant Toy Story?
1: Non, parce que
4: mais j'aime pas.
1: Moi, j'aime bien Toy Story.
4: Non, parce que
1: ça va être Buzz l'éclair.
4: Je veux pas Buzz l'éclair, j'aime pas ça.
0: Bon, écoutez, déjà, on va... je vais vous servir.
1: Non, non.
3: Le déjeuner aujourd'hui, ça sera au salon et devant la télé. Parce que ben, ils sont contents, c'est les vacances, on revient de la plage. Je vois pas pourquoi je leur dirais non. Hein. C'est ambiance cool, ils sont plutôt calmes. Je leur fais plaisir, il n'y a pas de problème.
1: Ouais, c'est cool. Ma sœur, c'est là-bas aujourd'hui.
0: Je vais vous servir à boire.
1: C'est bien vu. Regardez la télé.
4: Arrête, en même temps, commence.
1: À quelle minute de exceptionnel. Parce que c'est les vacances.
4: Même pas besoin des raisins secs, les hommes à tout.
0: Oh là là, c'est bon pour la santé, les raisins secs. Vous comprenez rien du tout. Tu aimes, Lucie?
4: Ah oui.
0: Tiens, voilà.
5: Comme on a une chose.
0: Oui.
5: Est-ce que tu ne manges pas de la malbouffe?
1: Si. Bonne question, si.
3: C'est, alors, le truc de la malbouffe, c'est Lucie. Hein. On peut dire qu'elle est devenue assez rigide sur certains trucs.
5: Chez moi, je mange plus d'hamburgers. Parce qu'on dort.
4: Elle aime ça, mais elle mange que des salades.
1: Non, à McDo, elle prend toujours
4: hamburgers. Oui, tu maman, s'il te plaît.
2: Oui.
1: Moi, je vais faire des pommes de terre, maman.
0: Rose, tu veux encore quelque chose?
6: Que salade de riz.
0: Ok.
6: J'ai plus de salade de riz, j'ai que des pommes de terre qui restent.
1: Je me dis quelque chose.
6: Fini.
1: Non. Quelque chose.
3: C'est forcément un peu comme au restaurant, s'il y en a qui veulent encore de ci, encore de ça.
0: Allez, dessert. C'est comme au restaurant.
1: Parce
0: que tu payes pas l'addition. C'est chouette, hein?
3: Moi, je mange après. Mon bilan sur ces premières journées de vacances, je dirais qu'il est plutôt positif. Je vais tenir encore les 7 semaines, il n'y a pas de problème, on va y arriver.
0: Non, j'ai pas. Tu m'excuseras.
1: Insiste.
0: Le restaurant n'a plus de stock. Ah. Allez, finissez, comme ça je vous débarrasse et on n'en parle plus.
7: Quelle heure il est là?
0: Il est à peine plus de midi et demi. Je vais aller prendre ma douche. J'ai hâte.
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0: Tu en as toujours un éveillé. Mais je ne vais pas recommencer.
1: Bonjour mon amour.
0: Bonjour mon gamin. Il est l'heure de se lever pour aller voir la tour Eiffel. Bonjour mon bébé.
2: Lavez les dents en attendant les amours, on déjeunera dans le train.
0: Bonjour ma chérie.
3: C'est les vacances scolaires, les triplés ne sont jamais allés à Paris et comme ils me demandent tous les jours d'aller voir la tour Eiffel, donc c'est l'occasion.
2: Ça bouchonne. Il y a deux brancards électriques les amours, vous pouvez prendre l'autre.
3: C'était pas prévu que je sois seule aussi longtemps pendant les vacances avec les enfants, mais Maxime et Lucas sont partis à des obsèques pendant 5 jours, donc forcément on s'adapte et puis... Le tout se désoccuper, en fait, il n'est pas question, malgré la météo, qu'on reste enfermé devant la télé. Donc,
2: je pars à Paris avec les 4 petits.
3: Même pas peur. C'est des journées faciles, quoi. Le train ne me coûte pas grand-chose. Et puis, bah, ça occupe déjà 3 heures. Et eux, ils adorent ça, donc voilà.
2: Tu vas à la douche, ma chérie, parce qu'on n'a pas trop le temps.
3: C'est vrai que je réfléchis même pas au fait que Lucas n'est pas là pour m'aider, Maxime non plus, mais voilà, ils sont grands, ils ont 5 ans maintenant, Clé a 7 ans, donc je pense qu'ils sont assez grands pour être sages dans le train et pour pas courir dans tous les sens au milieu des rues parisiennes.
2: Marceau, t'as décidé de faire le bébé aujourd'hui? Je sens que Marceau va être un petit clown aujourd'hui. Ah, n'importe quoi.
4: On est contents d'aller à Paris.
2: Il y a quoi à Paris?
4: La Tour Eiffel.
2: Et vous avez trop envie de voir la Tour Eiffel?
4: Oui. Non, pas moi.
3: C'est vrai qu'en TGV, on n'est qu'à 1h30 de Paris, donc ça peut se faire facilement pour nous. Et comme je suis contrôleur de train, je réserve la veille pour le lendemain. S'il y a de la place, je les embarque.
2: J'ai un sac à dos avec le petit déjeuner pour le train. J'ai pris un parapluie. J'en ai pris qu'un, hein. C'est bon. Je suis pas une mule non plus, hein. Vous êtes attachés?
4: Oui.
2: La maison, ça ressemble à quelque chose. UNESCO, tu gardes? Oui. Oh non, purée. Ma carte de train. Un peu plus, j'étais la seule pas en règle.
5: Eh ouais, bien joué, maman.
2: Non mais, le contrôleur pas en règle, tu sais. Allez. Go.
5: Et 7h50, pile poil.
2: On est bon.
4: Tu vas à l'école là?
5: Mais non!
4: On va à la Tour Eiffel!
2: Oh là! Par contre, il faut que j'en aide de bailler parce que. C'est vous qui allez me promener dans Paris à force.

0: toi. Devant la voile, la rive. Tranquille.
1: Mais ah, ouais, ce jour.
0: Ah, bien joué, ça. Bravo.
2: Bien.
3: Ce qu'il y a là, c'est que pas.
4: Je joue ce boulot, moi.
5: Bon, là, c'est vrai. Le point était impeccable.
2: Ah, bien joué.
0: T'es monstre. Allez.
4: Je suis la femme à Mario.
2: Oh.
4: Je suis un pétanque, moi. Je suis une pétanqueuse.
0: Je pense. C'est pas possible, c'est dopé. C'est pas possible. Là, si on continue comme ça, il n'y a rien qui peut nous arrêter. Il n'y a rien. Personne. Là, on est parti pour gagner la finale et tout, là.
4: Hop. C'est pas jouer au boule, ça, hein. On tire pas la bouchonne tout le temps, hein. On joue au boule, on joue correctement, hein. Attends, oh.
2: Allez, Soussou.
0: Allez, par contre, il faut pas toucher le bois.
4: Et je le sais quand même, Mario. Et tu me vois pour qui? Mais je le vois même pas, le bouchon, j'y vois pas, j'ai la cataracte.
0: Il est là. J'essaye de la diriger au mieux, mais elle joue bien.
4: Je m'applique. Mais j'avais envie de gagner, quand même.
0: Allez, Soussou, on peut gagner. Allez, grâce à toi, là.
2: On peut gagner.
0: Allez, ma Soussou, là. Regarde, attends, jusqu'à là. Jusqu'à là. Là.
4: Ne me montre plus rien.
0: Ne va pas là. Là. Écoute-moi. Ce soir, tu dors sur le fauteuil. Là.
4: Ça va?
0: Ne la déconcentrez pas, s'il vous plaît. C'est important.
4: C'est un cas de divorce.
0: T'as gagné, Soussou. T'es la plus forte.
4: Et là, Marcel, il veut me réépouser.
3: Là, on dit bien que c'est grâce à moi qu'on a gagné.
0: Mais bon, ça va.
6: C'est régalé.
3: Merci.
4: Voilà, alors vous. L'essentiel, c'est de s'amuser,
3: exactement,
4: de discuter. On a passé un bon moment. C'est vrai, hein. Même si j'aurais perdu, j'aurais rigolé.
0: Je tiens à féliciter Soussou. Elle a été pas mal, il faut le dire, je le reconnais.
4: Ouais. Cette année, je prends la licence.
0: Voilà. Elle va faire la Marseillaise l'année prochaine.
4: Voilà, je fais la Marseillaise, la mondialette.
0: On a fait une très belle soirée. Et mon fils aussi, il a gagné.
4: Il s'est fait sa belle soirée tout seul. C'est grâce à moi qu'il a gagné.

0: les fleurs. Voilà, voilà. J'ai dit quelque chose. Ça y est, voilà. Ça y est, t'as vu.
1: C'est un cas exceptionnel de divorce.
0: Voilà.
1: J'ai bien pointé. Enzo dit la vérité.
2: Oui, c'est vrai. Voilà.
0: Si elle le mettait pas, elle dormait sur le canapé. Ah, je te le dis.
1: Et alors, on dit quoi? Grâce à la meilleure pointeuse des Bouches-du-Rhône, c'est les mains sales. Non, mais j'ai bien pointé quand même.

0: Maman, on peut faire une photo de mes lapins?
1: Ouais, on va mettre chaussettes basket, ma chérie. Ok? Parce que tu vas avoir froid si ton t-shirt fait ce qu'il fait là. Victoria! Tu viens, s'il te plaît? Oui. Oui, on y va. Bah,
0: attends.
1: Oui.
2: Bon, je peux rester.
1: Jacques?
2: Maman?
3: Ouais, j'arrive.
2: Comment je peux rester?
1: Alors, en fait, tu me laisses pas le choix, je te rappelle. Donc, c'est pas la peine de me demander si tu peux rester.
2: Je te demande là si je peux rester.
1: Non, tu me demandes pas. Ben non, tu peux pas rester. Cet après-midi, j'ai une copine qui fait sa crémaillère. Elle vient d'avoir une nouvelle maison. Et donc, bah, c'est le week-end. Bah, j'aimerais bien y aller. Donc, je vais y aller avec mes enfants.
3: Maman?
1: Ouais.
3: Je peux pas rester?
1: Tiens, non.
3: Pourquoi? Personne reste.
2: En fait, c'est quoi l'intérêt qu'on y aille?
1: Allez, hop.
2: Explique-nous, maman, c'est quoi l'intérêt qu'on y aille?
1: Il faudra ranger ta chambre avant lundi.
2: Maman, réponds-moi, s'il te plaît. Mais maman...
1: J'ai jamais fait de croix sur ma vie sociale en ayant des enfants, en ayant 1, 2, 3, 4, 5 petits grands. Ça, c'est un choix qui est très personnel. Il y a des gens qui disent, ah bah oui, on a les enfants, on peut plus sortir. Je respecte tout à fait. Moi, ça a jamais été mon cas. J'ai absolument pas de problème à trimballer des enfants partout.
4: Jacques, Victoria.
3: Mais je suis là, oui,
0: oui, j'arrive.
2: Maman, tu peux juste m'expliquer combien de temps ça a duré?
1: Je sais pas exactement. Tu peux prendre mon chargeur d'ordi, s'il te plaît, Victoria?
0: Ouais, il est
1: Alors,
0: où
1: toi, tu m'enlèves tes baskets.
2: Maman, en fait, tu peux comprendre que ça me saoule.
1: Tu m'enlèves tes baskets trouées et tu mets tes baskets neuves.
0: Pourquoi?
1: Mais parce qu'en fait, si j'achète des
3: alternatives... Pourquoi t'as servi de l'herbe qu'il y a chez ta copine?
1: Mais tu crois qu'elle vit sur un terrain de foot ou quoi?
3: Non, mais...
1: Donc, t'es bien sûr de mettre tes baskets.
2: Et c'est où, maman?
1: C'est à Marseille, les gars. Tout va bien. Il n'y a rien de ouf.
3: Bah, nous, on n'a pas envie, genre.
2: Bah, logique.
1: Les enfants n'ont pas envie de venir parce que c'est le week-end et en fait, eux, ils ont envie de rester à glander à la maison sur leur téléphone, appeler leurs potes, jouer à la console, etc. Mais bon, moi, je trouve que c'est dommage de rester enfermé. Il fait beau, ils connaissent mes copines, on va voir du monde, enfin, on sort. Donc là, je leur laisse pas trop le choix et je les emmène.
4: Là, j'ai pris juste des trucs pour dessiner et pour jouer parce que ma copine, elle a pas encore d'enfant. Et du coup, elle a pas de jouets, de trucs. Donc, Andrea, où qu'on aille, elle se prépare. Vous êtes prêts ou pas, là?
2: Mais moi, je veux pas venir.
4: D'accord. Donc, du coup, regarde. Hop.
2: Donc, je peux rester. Voilà. Maman. Maman.
1: Tu viens, Vico?
2: Maman.
1: Oui.
2: Donc, je vais pas être punie après.
1: Voilà.
2: Ok.
3: Pardon, mais il a le droit de rester, là?
1: Dove, je finis par accepter que lui ne vienne pas pour qu'il puisse avancer dans son travail. Donc je pars avec Victoria, Jacques et Andrea.
0: C'est chaud, mais la clé.
1: Ah ouais. Oui. Regarde, j'ai que deux mains. Conduis, doudou.
0: Mais plus froid.
1: Merci Vic de venir et de ne pas faire d'espoir.
3: Chaud, après j'ai pas le choix. Hein. Il va être tranquille sur la console et tout. Tout le téléphone console jusqu'à qu'on rentre. Et moi, bah si, j'ai rien faire. Hein.
1: C'est vrai que là, Victoria, elle se dit, bah, Dove, lui, il a l'autorisation de pas venir, moi, je dois venir. Je devrais dire, non, en fait, c'est imposé, tout le monde vient, il n'y a pas de discussion. Bon, c'est un peu l'histoire sans fin. En fait, c'est un peu chiant, toujours, mais moi, je me laisse pas atteindre par ça, parce que sinon, ça serait tout le temps, quoi.
3: Non, mais s'il te plaît, on ne pourra pas rester trop tard. Maximum, on arrive.
1: Non, il n'y a pas de maximum. C'est pas Jacques qui me dit, OK? Mais ni Victoria.
3: Tu sais quel enjeu j'allais dire? Voilà. J'ai pas de week-end. Mon week-end, il est gâché.
1: T'as fait quoi ce matin?
3: Mais rien, j'ai dormi.
1: T'as fait quoi hier soir?
3: Mais j'ai
1: dormi. T'as qu'à arrêter de dormir, en fait.
3: Donc là, tous tes trucs, ça m'a gâché le week-end. Et ça me gâche tous mes week-ends. Et j'ai jamais de week-end.
1: Bon.

0: Qui a mis mes Lego dans les boîtes de Playmobil? Franchement, c'est une catastrophe.
1: Bon, les enfants, on est sages et on appelle maman et vous allez parler chacun votre tour, ok?
2: C'est comment à ma tour?
1: Ok. Allez, on lance un appel.

0: Ça sonne déjà.
1: Maman ?
0: Attends, oh zut ! Attends, j'ai fait une bêtise. Oui, ah ça y est, alors attends. Non, on s'excite pas. Allez, vas-y, parle, Laetitia.
1: Maman ?
0: Oui. C'est bon.
1: Moi, je te fais beaucoup de dessins.
2: C'est vrai ?
1: Oui.
2: Ah, super.
1: Non, après, ça m'a fait...
0: Chacun votre tour.
1: Oui, mais j'en ai fait un peu pour Tata Coco.
3: C'est la première fois que je suis séparée 2 semaines des enfants. Et franchement, voilà, là, ça fait déjà que quelques jours et c'est long, en fait, c'est super long.
1: Je vais aller faire mon grand-père. Moi, je m'appelle Laetitia.
0: Ça va, là, Laetitia?
1: Moi, je m'appelle Mathieu. Moi, ça va.
0: Chacun votre tour.
1: Et moi, je m'appelle Belle.
2: Attends.
0: Non, chacun votre tour. Déjà, Mimi.
1: Trop bien, Mimi.
0: Même un appel vidéo avec 4 enfants, t'es obligé d'avoir des règles parce que sinon ça devient vite le bazar. Ils ont tous les 4 envie de parler en même temps et tu comprends rien.
3: En Mimi, on passe à ta sœur. Bah oui, mais il faut qu'on parte dans un quart d'heure.
1: Ouais. Maman, elle a fait tellement rien. Pendant les vacances, je veux avoir tout le temps du calme. Mais le calme, ça marche pas du tout.
0: Ah, maman ne comprend.
1: C'est pas ça, nous,
2: les gars. Ok, ça marche. Merci, Mimi.
1: Oh, au revoir, maman.
0: On la rappelle ce soir après la forêt magique.
2: Vas-y.
1: Comment?
0: Gumba.
2: Il voulait que manger?
1: Oui.
2: Oh, c'est un peu
1: calme.
2: Il avait un gros bidon.
1: Oui.
3: Au vu des sourires, clairement, je sais qu'ils passent de bonnes vacances chez mamie. Clairement, on voit qu'ils sont tous super contents. Et puis, ça les change aussi de leur rythme par rapport à ce qu'ils ont à la maison.
0: Allez, Lina.
1: Coucou, maman.
2: Bonjour.
0: Merci.
2: Alors ?
1: C'était bien ?
2: T'as pas eu peur, toi, non ?
1: Et c'est moi qui ai gagné la bourse.
2: Eh ben, vous pouvez être fiers de vous, hein. Pour une première, c'est super, hein.
1: Oui, maman, une prochaine fois, maman.
2: Bien sûr, avec Mamie Lolo.
4: Bah tiens.
1: Maman.
0: Allez, on va passer à Nolan. Après, on va être en retard. Merci.
1: On te
0: rappelle ce soir.
2: Du coup, là, vous allez à la forêt magique, mais vous allez faire quoi à la forêt magique?
0: On ne sait pas. On va découvrir tout ça ensemble.
2: Peut-être qu'il va y avoir une sorcière.
0: Hey, c'est pas toi qui vas les avoir cette nuit. Elle est morte de rire. C'est horrible.
3: Ma mère me montre qu'elle tient le coup, en vrai. Elle me rassure énormément sur le fait que ça se passe bien, qu'ils font plein d'activités, etc., etc. Mais voilà, comme je m'en doute, je sais que la fatigue va forcément se faire ressentir. Et même si elle me le dit pas, je pense qu'au bout des 2 semaines, elle va être contente d'être chez elle au calme.
0: Est-ce que vous avez été contente de voir maman ? Si on veut faire pipi.
1: Ah,
0: oui, t'as fait pipi caca. Mais Nola, tu peux faire des efforts.
1: Moi, je fais pipi caca. Mamie, j'ai soif.
0: 2 minutes.
1: Mamie, c'est maintenant qu'on va.
0: Laissez-moi tranquille.

0: Tu dis bonjour à tout le monde.
1: Non, mais ce petit outfit là, c'est trop de merde.
0: Ah, oui. Ouais. C'est la dernière personne qui accepte encore mon style. Du coup, toi, t'es bien habillée. Hein? Bon, moi, j'arrive à la crémaillère, je suis hyper contente. Je rejoins mes copines, on a plein de trucs à se raconter. Alors qu'on se voit, on s'appelle et on se voit presque tous les jours.
2: Parfait, tu veux jouer à quoi? Ah oui, au dinosaure. Oui,
0: ah, oui. Andrea, bah, tout de suite, il y a son copain de son âge. Enfin, elle est contente de le retrouver et de faire des coloriages, des jeux, etc.
3: Ma mère, elle veut pas que j'ai trouvé ses scradis et tout. En tout cas, je peux pas appeler maintenant. Je vais gratter pour aller dans l'escalier, mais... Non, mais je peux appeler mes copines, je peux pas aller dans l'escalier là, juste devant vous.
4: Je suis venue avec toi déjà.
0: Mais attends, excuse-moi, je comprends pas pourquoi tu peux pas passer un coup de fil ici, ça capte en fait.
4: Bah oui, je vais appeler, tu sais, comme
0: mais
4: ça.
0: Mais déjà, tu veux lui dire quoi à ta pote, vu que t'es au téléphone avec elle depuis 9h ce matin?
4: C'est faux, je l'ai pas appelée aujourd'hui. Mais pourquoi tu veux pas que j'aille devant les escaliers?

0: là, là, là. Des escaliers là devant. Mais bien sûr que si, je vais pas être avec vous, on appelle.
1: Je te montre, là il y a des escaliers et là il y a une terrasse.
0: Mais je vais pas monter, je suis pas chez moi, non.
2: Je me rappelle très bien, je vois très bien ce qu'on peut ressentir en tant qu'ado. Et puis en plus, je trouve que c'est normal que la jeunesse passe, que t'aies tes propres idées, que la façon dont tes parents te font vivre te convienne pas, que t'as toujours l'impression que c'est mieux ailleurs, etc. Ça, j'entends et je comprends, mais je trouve qu'il faut quand même un juste milieu.
0: Mais t'as vu, j'ai accepté de venir. T'as vu, t'as fait une crise, j'ai accepté de venir. Tu veux même pas que j'aille juste devant. Maman, ça a 10 mètres.
2: Tu vas pas aller dans la rue, ça n'a aucun sens.
0: Dans la rue, dans les escaliers, je te parle.
2: Elle peut aller sur la terrasse là-haut, passer un coup de fil ultra secret.
0: Mais maman. Non, mais déjà, j'ai accepté d'aller chez tes copines, mais non.
3: Ça dure combien de temps, ça?
2: Ben, j'en sais absolument rien, parce que c'est la première fois que j'ai une fille adolescente, en fait.
3: Eh oui.
2: C'était deux garçons. Moi, j'ai toujours trouvé que plus les enfants grandissaient, plus c'était compliqué de s'en occuper parce que ils émettent des choix, des décisions qui leur sont propres, qui sont pas toujours très logiques, auxquelles toi, tu peux pas dire oui parce que c'est quand même ton rôle d'être un parent et de dire à ton enfant différencier le bien du mal, le vrai du faux, l'autorisé du pas autorisé. Enfin, c'est ton rôle. Quand ils sont petits, c'est facile. Quand ils sont grands, c'est difficile.
4: Il y a des guimauves entourées de chocolat, là.
0: Oui.
4: Des trucs préf au monde.
0: Ça.
4: C'est toi qui as ramené ça?
0: Ouais, j'adore.
4: Meuf, c'est des trucs préf au monde. Donc du coup, tu peux te claquer une petite
0: démo
4: avec un verre de fraîche au tel avec ta copine. Fraîche.
2: L'adolescence, je pense que c'est vraiment une période qui n'est pas évidente dans la relation parent-enfant.
3: Un sourire.
0: C'est un sourire de gênance. Maman, t'es con que...

0: La nana, vous fatiguez pas trop les amours, hein. Gardez un peu d'énergie parce qu'il va falloir marcher.
1: Bah non, il n'y a pas de valise aujourd'hui, chérie. On rentre tout à l'heure. Je me sens plus légère que quand je pars au travail, figurez-vous. Je crois que 4 petits, c'est moins encombrant que mes sacs à roulettes, mes sacs de découcher et tout le chantier.
2: Le métier de maman, c'est contrôleuse de train. Et moi, quand je serai grande, je les ferai comme elle. Bah parce que ça coûte très, très, très, très cher. Du coup, ça veut dire que contrôleuse, ça a beaucoup d'argent.
1: Oh. Salut, salut. Ça va ?
3: Bonjour.
1: Allez, non, on s'avance. On va se mettre vers les collègues pour dire bonjour. Tu t'arrêtes, mon gamin ? Et on se recule. Ouais, je suis dans mon élément, ça va, je suis pas perdue. C'est ma deuxième maison, hein. On y passe du temps, mine de rien.
2: On est content de
4: Moi, je suis contente d'aller au travail.
1: Je pense qu'ils ont bien compris que je travaillais dans les trains, parce qu'à chaque fois qu'ils en voient un passer, c'est le train de maman, c'est le train de maman.
2: Mais là, il dans ça, je
1: une minute, normalement.
4: Pour monter jusqu'à 60.
2: C'est celui-là ?
1: Non, c'est pas celui-là. Oh, puis c'est l'Orient Express. Ah, oh, ouais ! Alors maintenant, elle a déjà fait 3 fois, elle a trop de chance. Ça, c'est le train de prestige et de luxe. Oh, trop beau. C'est le plus beau train du monde.
4: On va aller dans celui-là ?
1: Bah non, malheureusement, on voyage pas en Orient Express.
4: Mais un jour, on pourra y aller.
1: Ah non, on pourra pas y aller, chérie. Tu sais, c'est à peu près 10 000 euros le billet, là.
5: L'Orient Express, les enfants connaissaient pas vraiment. Ils avaient vu mes photos parce que moi, j'ai eu la chance de le faire 3 fois en tant qu'accompagnant en sécurité français. Donc, c'est une très, très belle expérience. À côté de ça, je sais que ça reste uniquement dans le domaine du rêve parce qu'aucun billet de train n'est accessible, en tout cas pas pour notre portefeuille. Et tant mieux pour ceux qui peuvent se payer ce voyage-là parce que c'est magique. Hein.
4: Oh, regarde, il y a un cuisinier qui est là.
1: Il y a des cuisiniers, des serveurs. C'est un vrai hôtel-restaurant. Attendez les amours, on va laisser les gens descendre. Je vais dire bonjour aux collègues.
6: Messieurs, dames, bonjour, bienvenue à bord.
1: Il y a un chef. Salut.
6: Salut.
1: Ça va ?
6: Ouais.
1: Salut.
6: Bonjour les enfants. Bien avec vous dans le train. Ouais.
1: Allez, on y va ?
6: Ah, c'était bon, gamme.
1: Mais
2: dans le train, il y avait des contrôleurs, il y avait les copains de maman. C'est à cause de son travail.
1: Oui.
2: Parce que ce côté-là.
1: Bah a priori oui. T'es bien Marceau ? Ah bah attends, la main toute claire, je vais peut-être la mettre sous tes fesses comme t'es. À cheval, sinon t'aurais été trop loin de nous.
5: On avait chacun notre place, mais forcément.

0: chez les Grias.
1: Elle parle bien anglais, Angélique, hein, t'as vu?
2: On dirait la montagne.
1: Ah oui, un petit peu. On va passer un grand tunnel et derrière le tunnel, normalement, il n'y aura plus de brouillard. C'est toujours comme ça. Si j'ai profité de mon tarif SNCF, ça coûte que les réservations.
3: Donc ça me coûte une vingtaine d'euros notre trajet à Paris.
1: Ça vaut le coup.
2: Ok.
1: Une petite journée parisienne, pas cher. Les gars, vous vous calmez? C'est un gros avantage quand on prend le train.
3: Par contre, je cumule pas avec le tarif famille nombreuse. Après, c'est pas un cadeau, hein. Maintenant, c'est un avantage en nature. Donc tous les mois, sur ma feuille de paye, j'ai ma petite ligne de mes facilités de circulation. Et voilà, c'est déclaré aux impôts.
1: On prend des forces, on sera vital pour affronter la journée et tous les kilomètres qu'on va faire à pied. Oui, mon cœur.
2: D'accord. Moi, pipi. Moi, pipi.
1: Allez.
4: Exactement ce que je redoutais depuis le début.
1: Les toilettes publiques, c'est mon pire cauchemar.
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dans l'émission de Kimi Doc, la mini-série culturelle pour vous, les enfants. Aujourd'hui, nous partons à la découverte d'un animal gigantesque qui vit dans les océans. Vous avez deviné ? Ce sont les baleines, le plus grand animal du monde. Venez les amis, dépêchons-nous, car les baleines ne restent jamais au même endroit. Quels magnifiques mammifères marins ! Elles sont majestueuses ! Il existe 15 espèces de baleines. On y retrouve par exemple le cachalot, le beluga, les orques, les baleines à bosse et les baleines bleues. Et elles sont toutes différentes. Certaines préfèrent vivre dans les eaux froides de l'Arctique, tandis que d'autres préfèrent vivre dans les eaux chaudes tropicales. Et elles sont aussi de tailles différentes. Mais la plus gigantesque, c'est la baleine bleue. Elle est l'animal le plus grand au monde. Elle peut atteindre jusqu'à 30 mètres de long. C'est environ la taille de deux autobus. Et son poids est de 200 tonnes. C'est le poids d'environ, je dirais, d'une trentaine d'éléphants. Waouh ! C'est énorme ! Certaines baleines se nourrissent de plancton et de krill, qui sont de tout petits animaux marins, très petits, au point que les baleines doivent au moins manger 2 tonnes par jour. C'est comme manger un camion de nourriture. L'orque se nourrit de différents poissons et d'autres animaux marins. Elle peut même manger des requins. Waouh ! C'est terrifiant, mais impressionnant. Saviez-vous que les baleines sont les championnes de l'apnée ? Elles peuvent rester des heures sous l'eau. Puis, elles remontent à la surface pour respirer, grâce à leur évent. C'est ce trou au-dessus de leur tête. Juste ici. C'est comme notre nez. À vos souhaits ! Les baleines se déplacent partout dans l'océan. Et les baleines à bosse viennent dans les mers de l'île de la Réunion en hiver pour donner naissance à leurs petits baleineaux. Alors que les baleines parcourent les océans, la pollution des déchets plastiques envahissent leur milieu naturel. Il arrive aussi que les baleines soient blessées par des bateaux ou se retrouvent coincées dans des filets de pêche. Pire encore, chassées par des baleiniers. À cause de tout cela, les baleines

sont en danger d'extinction. Mais grâce à l'association comme WWF, Greenpeace, Oceana et Globis, les baleines ont une chance de profiter pleinement de l'océan. N'oubliez pas que vos petits gestes du quotidien aident à protéger l'habitat naturel des baleines. Ramassez vos déchets quand vous êtes à l'extérieur de votre maison. Les baleines vous remercieront. Ça y est, c'est la fin de notre reportage. Au revoir les amis, à très vite pour le prochain épisode. À bientôt.

0: Et vous voulez pas jouer avant de rentrer?
1: Ouais, à la corde à sauter, comme le boxeur que j'ai vu à la télé. Et mon record, c'est 1000 sauts.
2: C'est tout? Tu viens, Alice, on va lui montrer ce qu'on sait faire.
0: Je sais, on va faire du ping-pong. C'est vachement bien.
2: Nous, on voulait jouer à la corde.
0: Allez, tu feras l'arbitre, Carole.
2: Non, finalement, je vais rentrer faire mes devoirs.
1: Ben, moi aussi, enfin, pas les devoirs, juste rentrer. À demain.
0: Les amis. Tant pis. Je sais avec qui je vais jouer.

0: montre un truc.
1: J'arrive, Lewis.
0: Tada! C'est un Twi-Bwing. Je parais que t'en as encore jamais vu.
1: Oh, il est trop choupi.
0: Oh oui, de choupi-choupi, mais aussi ultra rebondissant. Pas mal, non? Avec lui, on peut faire une partie de tennis. D'ailleurs, le tennis, ça existe chez vous?
1: Bien sûr. T'as des raquettes?
0: Oui, j'en ai quelques-unes.
1: Waouh! Il y a l'embarras du choix. Je vais prendre celle-ci.
0: Fais voir. Cordage multifilament, 50 cm en bois de patate. Ultra résistante. Excellent choix. Ça ne vaut pas la version raquette de Chester, mais ça ira.
2: Ils ont l'air si heureux.
3: Pourquoi?
4: Blablop.
2: Soit, j'irai moi-même tirer cette affaire au clair.
1: Pardon, Majesté, mais on jouait là.
2: J'avais remarqué, merci. On vous entend vous amuser dans tout le pays.
1: Bah, c'est normal. Lewis est mon meilleur ami, donc on s'amuse.
2: Dans ce cas, moi aussi.
1: Moi aussi quoi?
2: Je veux un meilleur ami.
0: Je suis désolée, Majesté, mais la règle est très claire. On ne peut pas choisir son meilleur ami comme ça.
2: Choisir? Là n'était pas mon intention, cher Lewis. Le meilleur ami de la reine, ça se mérite.
5: Tu joues à quoi, Tati?
2: Non.
5: Je peux jouer, je peux jouer. Dis, Tati, je peux jouer. Dis, oh, laisse-moi jouer, moi.
2: Pas maintenant, Charlie. Tati, la reine est très occupée. Je disais donc, le premier à attraper la Twi-Bwing aura l'immense honneur d'être mon meilleur ami. Que le meilleur gagne!
1: Twi-Twi!
2: Pourquoi personne ne bouge?
4: Blop-blop!
0: Hein?
1: Twi-Twi!
4: Blop-blop-blop-blop!
0: Je l'ai. Oh, nom d'un râteau à trèfle.
2: C'est ça, battez-vous pour moi.
6: Oups,
2: oh pardon, Charlie, je n'avais pas vu. Félicitations, Alice.
1: Hein?
2: Nous voilà inséparables.
4: Blablabla.
2: Oui, bon, on a compris l'idée. Alice est ma meilleure amie. Et maintenant, on joue.
0: En tant que meilleure amie, la reine est ta partenaire de jeu désormais.
2: Lewis, tu fais l'arbitre. Carte.
5: Oh non, je voulais faire l'arbitre.
0: Silence, s'il vous plaît, que la partie commence. Audacieux envers, Majesté.
1: Dis, Patty, je peux jouer, dis.
7: Oui, tout à l'heure. Tu m'obliges à utiliser ma botte secrète.
1: Prête, Majesté.
2: J'avais le soleil dans les yeux.
4: C'est faux, je n'ai pas bougé du ciel, moi.
1: C'est pas grave, Majesté. Quand on joue entre amis, ce qui compte, c'est de passer un bon moment.
2: Passer un bon moment? Mais oui, tu as raison. Carte Roquette Royale.
4: Blop, blop.
2: Tiens-toi prête.
1: Hein? Oh, c'est quoi cette raquette?
2: Je passe un excellent moment. C'est formidable de jouer avec sa meilleure amie.
1: C'est pas juste et pas drôle pour moi si vous avez votre super raquette qui réussit tout. Entre amis, on n'est pas censé tricher.
2: Je ne triche pas. Je gagne.
0: Oh, je suis partie en pause.
8: Tiens, Alice, ta
0: raquette doit être abîmée.
1: Non. Oh, Chester, merci Lewis. Bon, on reprend, Majesté.
2: Mais qu'est-ce qui lui arrive à celle-là? Non. Oh,
1: pas mal le chat raquette.
0: Alice double la reine d'un croisé imparable. Point de match pour Alice.
7: Il commence à m'énerver, cette meilleure petite perdante.
2: Oh non, c'est vraiment pas de chance. Juste quand Alice allait gagner. Certes, j'allais perdre, mais ce n'est pas grave du tout. Car on s'amusait. Bref, nouveau jeu.
5: J'en ai une autre, Tati. On peut jouer? On peut jouer? Dis, Tati, on joue.
2: Voyons, Charlie, on ne laisse pas les Twiwings dans les nuages. Il faut absolument le récupérer.
1: C'est le moment, Lewis. Fuyons.
0: Oh. Attention, Alice, le bras.
2: Tu viens, meilleur ami? Voir ce Twiwing si confortablement installé dans ce nuage m'a donné une idée. Je le veux pour m'en faire un nouveau lit royal.
1: Aller chercher un nuage tout en haut pour faire un lit, bonne chance.
2: Et qui va avoir cette chance? Ma meilleure amie.
1: Quoi? Alors là, non mais pas du tout. En tant que meilleure amie, j'ai mon mot à dire moi aussi. Et mon mot, c'est non.
2: La la la la la. Je joue avec ma meilleure amie. La la la.
1: Mais qu'est-ce que vous faites?
2: Quelle superbe lancée! Oh, je m'amuse tellement! On devrait être amis tous les jours!
1: Le voilà, votre lit, meilleure majesté! Bon, j'arrête, j'en ai marre! Viens, Lewis, on va jouer tous les deux!
0: Attends, la reine ne voudra jamais te laisser tranquille! À moins que...
1: Pas de ça entre meilleurs amis, majesté. Vous me prêtez la couronne?
0: Comment?
1: Merci, meilleure majesté. Garde.
7: Jamais personne n'avait osé. C'est un véritable scoop.
1: Allez, venez. Cette fois, c'est moi qui choisis le prochain jeu. Non.

0: n'aime pas les chats, j'aime pas aller dans le ciel. Et par-dessus tout, je n'aime pas qu'on choisisse les jeux à ma place. Alice, tu n'es plus ma meilleure amie, c'est fini.
1: Entendu, Majesté. Je sois sa meilleure amie.
0: Vous avez raison, Majesté. Alice n'est pas digne de vous.
2: Et ce n'est rien de le dire. Alice, j'ai le regret de devoir te demander mon bracelet.
1: Bon, si vous insistez.
3: Je ferais peut-être mieux de choisir Lewis, tout compte fait.
1: Ah non, je veux dire, vous savez bien, Majesté, qu'on ne peut pas choisir son meilleur ami.
0: Par contre, il y a peut-être une exception. Article 1432, paragraphe B. Ton nouveau meilleur ami est celui qui, pour jouer avec toi, a montré le plus d'envie.
2: Oh!
4: Tati! Tati!
2: Moi!
4: Qui veut jouer avec moi, Tati?
0: Voici votre nouveau meilleur ami, Majesté.
4: Ouais!
2: Trop bien!
1: Tiens, Charlie, désormais, c'est toi qui as le très grand honneur d'être le meilleur ami de la reine.
2: Non, Charlie ne peut pas. Il est trop petit. Il ne peut pas être mon neveu et mon meilleur ami.
4: Est ta petite meilleure amie? On joue à chat? Ah non, on joue au débat. Je ferai le cavalier, toi tu feras le cheval.
0: J'ai bien cru qu'elle nous laisserait jamais jouer tous les deux.
1: On s'est quand même bien amusé.
0: Mais avec tout ça, on n'a pas fait notre partie.
1: Tu sais quoi? J'ai trouvé ce Twibwing dans un nuage. Ça te dit une petite partie rien que tous les deux?
4: Youpi!
1: Pour la corde à sauter. Enfin, si ça vous plaît à tous les deux, bien sûr.
2: Ouais. Je vous défie de faire plus que moi.
1: Sans problème. Vas-y, Alice, montre-lui. Je me suis échauffée, prête à sauter jusqu'au nuage.

0: Ma chère oracle, mes cauchemars incessants me montrent qu'un grand danger plane au-dessus de moi. Je sens que quelqu'un veut ma chute. Tu es la seule en qui j'ai confiance. Toi qui vois tout, guide-moi vers la vérité. Ton fidèle Coppelius.
1: Quelle chance! Cette centrale tombe à pic, n'est-ce pas? C'est mon cadeau pour t'aider à sauver Coppelius.
2: Oh, quel masque étrange! Tu dis que grâce à lui, je pourrais lire les rêves?
1: Oui. Entre ce masque et ta science, je prédis que tu sauras très bientôt qui veut la chute de ton roi.
3: Des étoiles peut nous apprendre beaucoup de choses sur notre avenir.
4: Et moi, je lis l'avenir dans les trous du gruyère.
3: Regarde, aujourd'hui, l'étoile du renard est dans la constellation du panda. C'est un mauvais présage.
4: Ben voyons, il n'y a que les fleurs pour croire à des bêtises pareilles. Oui.
3: Oh. Tu vois, renard, ma prédiction n'était peut-être pas si fausse après tout.
5: Les amis, nous avons une nouvelle mission.
4: Tiens, ce serait pas le père de mon copain Antelio ?
5: Si, c'est une lettre de l'ingénieur de la planète des Solaris. Cher petit prince, viens vite, il se passe de drôles de choses sur ma planète. Signé Excello. En route, on n'a pas une seconde à perdre.
3: Et qui sait, peut-être que nous trouverons un nouvel indice sur ma planète.
5: C'est bien ici. Voici la porte de la planète des Solaris.
3: Bonne chance, les amis. Et n'oubliez pas de m'écrire pour tout me raconter.
4: Tu crois qu'un jour ces maudites portes s'ouvriront directement dans des maisons douillettes et accueillantes?
5: Tu sais, on aurait pu tomber bien plus mal. Ces nuages sont moelleux. Et je les trouve rigolos. Regarde celui-là, on dirait un lapin.
4: Oh oui, c'est vrai qu'il est marrant celui-là. Oulala, comment on va descendre?
5: J'ai bien une solution, mais ça va pas te plaire.
4: T'es sûr que ton cerf-volant est bien accroché, hein?
5: Oui, t'inquiète pas. On va se poser en douceur. Mais qu'est-ce que c'est?
6: Oh, c'est vrai que c'est moelleux.
4: Petit prince! Hé, où on va?
7: Qu'est-ce que tu fabriques là-haut, boule de poil?
4: Ce nuage est déjà pris, trouvez-en un autre!
7: Descends de ce nuage, tout de suite!
8: Laisse tomber, on n'aura qu'à le passer à l'essoreuse.
5: Je dois trouver un moyen de récupérer Renard.
4: Chut! Excello! Ne fais pas de bruit, on ne doit pas se faire repérer par les voleurs de nuages, suivons-les!
5: Des voleurs de nuages?
4: Oui. J'essaie de démasquer ces mystérieux Solaris depuis des jours. Mais seul, je n'arrive à rien. Je suis content que tu aies reçu mon message. Ensemble, nous allons enfin découvrir ce qu'ils mijotent.

0: Hein, il va falloir qu'on trouve une solution pour ne pas finir en civet. Laissez ce pauvre nuage tranquille!
1: Satané renard, capturez-le!
0: Vous m'aurez pas!
2: Je crois qu'il est temps d'intervenir!
0: Venez me chercher, je vous attends, bande de poules masquées!
1: Fichu bestiole!
0: Merci, petit prince. Zou, on s'en va.
2: On se retrouve en bas.
3: Tu vois le garçon?
4: Non, il a disparu.
3: Allons voir de l'autre côté.
0: Petit prince, les idées noires. Attention.
5: L'un des chasseurs a dû le perdre dans sa fuite.
2: On devrait aller voir Coppelius. Il sait peut-être qui sont ces Solaris masqués. Oh, pas terrible comme musique pour nous accueillir.
5: Coppelius s'est récemment pris de passion pour la musique.
0: Il s'en fout, ces Solaris. Comment font les gardes pour supporter un boucan pareil? Quelle horreur!
2: Bonjour.
0: Salut!
5: Nous souhaitons nous entretenir avec le roi.
2: Regardez leurs oreilles! Ils ont trouvé un moyen de ne pas entendre cette musique à longueur de journée.
0: Ils sont peut-être pas aussi fous que ce que je croyais.
5: Je pense qu'on va se passer d'invitation.

0: surprise, je suis vraiment ravi de te revoir, mon ami. Et ce cher gourmand de renard, il n'a pas changé.
1: Non, je cherche juste un moyen de me boucher les oreilles.
0: Oui, la musique est devenue une de mes grandes passions. Mais je dois avouer que mes musiciens ne sont pas encore tout à fait au point. Ils ont besoin de travailler un peu.
2: Roi Coppelius, savez-vous que des chasseurs de nuages sévissent dans votre royaume?
0: Des chasseurs de nuages?
3: Nous avons suivi ces mystérieux Solaris, et l'un d'entre eux a perdu ce masque.
0: Merci de m'avoir prévenu, petit prince. Laissez-moi régler ce problème et profitez de votre séjour. Toi, montre la chambre d'amis à nos invités.
3: Merci beaucoup, mais ce ne sera pas nécessaire. Excello nous a déjà proposé de loger chez lui.
0: Dans ce cas, au revoir, mes chers amis, et merci de votre visite.

0: Il est sympa, ce Coppelius. Dommage qu'il ait aussi mauvais goût en matière de musique.
1: Oui, mais on va devoir arrêter les voleurs de nuages sans son aide.
2: Je le crains. Mais regardez, la nuit commence à tomber. Il est temps de nous mettre à l'abri. En plus, Antelio sera ravi de vous voir. Il attendait votre arrivée avec impatience.
3: Oh, c'est le petit prince.
2: Bonsoir.
3: Quelle joie de vous revoir.
1: Bonsoir, les amis.
4: Petit prince.
1: Antelio.
4: Salut.
1: Salut.
4: Regarde, Renard, tu plies en diagonale et ensuite tu tires au milieu, comme ça.
0: Trop facile.
4: Waouh, c'est B612, trop fort. Comment t'as fait?
0: Ah ça, mon petit Antelio, c'est grâce à une technique ancestrale que les renards utilisaient.
1: La disparition des nuages n'a pas vraiment l'air d'inquiéter Coppelius.
2: Non, j'ai même eu l'impression qu'il voulait se débarrasser de nous. Pourtant, cette histoire de voleurs de nuages est vraiment étrange. Je ne vois pas pourquoi on voudrait les détruire.
1: Pour le savoir, nous devons interroger l'un des mystérieux chasseurs. On pourrait fabriquer un nuage et s'en servir comme appât.
2: Mais comment?
1: Bonjour, géographe.
5: Oh.
1: Pourrais-tu nous parler des nuages?
5: Bien volontiers, les nuages, c'est ma spécialité.
0: Oh non, monsieur Je sais tout va encore nous faire sale son.
5: Alors, les nuages. Les cumulus, stratus et autres cirrus sont formés d'eau à l'état gazeux. La formation de nuages résulte du refroidissement d'un volume d'air jusqu'à condensation complète d'une partie de sa vapeur d'eau.
1: C'est très intéressant tout ça, mais on aimerait surtout savoir comment on pourrait fabriquer des nuages.
5: En fabriquer, hein? Oh, rien de plus simple. La condensation de la vapeur d'eau en eau liquide ou en glace se produit initialement autour de certains types de microparticules de matière solide qu'on appelle des noyaux de condensation ou de congélation. Si mes explications hautement scientifiques ne vous satisfont pas, vous n'avez qu'à chanter faux pour faire venir la pluie. Ce n'est pas une technique très académique, mais ça fonctionne.
0: Il aurait pu commencer par là.

0: Pompilius, que votre sommeil ne soit point troublé.
1: Pas le moindre nuage, je vais pouvoir dormir tranquille. Ma petite Wilfine va aider Oracle à résoudre le sombre mystère qui entoure mon sommeil et à chasser la menace que me montrent mes cauchemars. Musique ! Allons, mon brave ! Encore un petit effort !
2: Utiliser ta montgolfière était une merveilleuse idée. D'ici, la vue est vraiment magnifique.
3: Avec quelques nuages, ce serait encore plus joli.
4: Qu'est-ce qu'on attend? On la pousse, cette horrible petite chansonnette?
5: Petit nuage blanc, pourquoi me maquiller alors que je m'étends? Je ne peux pas m'empêcher.
2: Ça fonctionne.
5: À toi tout le temps.
3: Les chasseurs vont devoir reprendre le travail.
5: Reviens, petit nuage.

0: Laisse-moi tranquille. Non. Laisse-moi. Oh, maudit cauchemar. Il faut qu'Oracle trouve une solution. Vole jusqu'à elle, vole. Des nuages.
1: Bravo, Otelio! C'est toi le pire chanteur de nous tous!
2: Merci!
3: Espérons que ces mystérieux Solaris vont mordre à l'hameçon!
4: Ça va marcher, Excello! Tiens-toi prêt à intervenir!

0: voilà enfin.
1: Es-tu prête, Oracle ? Tu sais que seule ton analyse de ces cauchemars pourra sauver ton roi bien-aimé, n'est-ce pas ?
2: Oh, oh. Oh non ! Laisse-moi tranquille !
0: Alors, nous avons un moment heureux, la musique qui change, les nuages qui attaquent. Parfois, j'ai le sentiment que les choses ne sont pas aussi graves qu'elles en ont l'air. Et si ce n'était qu'un simple cauchemar?
1: Et s'il s'agissait d'un rêve prémonitoire? Je t'ai envoyé les ouïes fines. Et Coppelius compte sur toi pour analyser son cauchemar. Tu ne voudrais pas que par ta faute, il arrive malheur à ton roi, hein, si tu ne le fais pas. Qui d'autre pourra le conseiller? Qui d'autre pourra le protéger?
0: Tu as raison, serpent. Je dois découvrir qui le menace. Cette casserole, elle signifie forcément quelque chose. Mais quoi?
3: Ces satanés nuages reviennent quoi que je fasse. Oracle aura peut-être une solution plus efficace que les chasseurs.
4: Vite, tous seuls, on y va.
5: Je m'occupe de celui-là.
4: Encore toi. Oh, cette fois, ça ne va pas se passer comme ça.
6: Attrape-moi.
7: Mais Christy.
6: Bon alors, on traîne.
4: Tu vas voir ce que tu vas voir.
6: Allez, tu peux faire mieux. Bravo. Ça, c'est une belle prise.
4: Ah, laissez-moi descendre.
6: Tes amis et toi, pourquoi vous volez les nuages?
4: C'est notre travail. Nous protégeons le roi. Nous ne voulons pas qu'il lui arrive malheur.
6: Mais qui voudrait faire du mal à Coppelius?
4: Il n'y a que l'oracle qui connaisse la réponse.
8: Un oracle? Ben moi, je te prédis un tas de problèmes si tu ne racontes pas tout. Tu vas être chassé, chasseur.
3: Oracle, les nuages reviennent toujours. Je ne sais plus quoi faire pour me débarrasser d'eux.
0: J'ai vu votre dernier rêve, et il y a une menace plus grande que les nuages.
3: Tu as enfin découvert le visage de mon agresseur?
0: Non, personne n'est apparu. Mais il y a un nouvel élément qui n'apparaissait pas avant, une casserole.
3: Je ne comprends pas. Une casserole va m'attaquer?
0: Oh, mon roi, n'ayez crainte. Grâce à moi, personne ne pourra jamais vous faire de mal. Tout est prédit dans votre rêve. Regardez. Grâce à ce cauchemar, j'en déduis que celui qui vous attaquera arrivera par derrière pour vous surprendre. Et l'arme du crime sera sans nul doute une casserole.
3: Une casserole? On va m'attaquer par surprise. Je vais devoir prendre de nouvelles mesures. À partir de maintenant, tout le monde devra marcher à reculons et ainsi personne ne pourra me surprendre. Merci, Oracle. Continue à analyser mes rêves. Le visage du traître finira peut-être par y apparaître.
9: Que voulez-vous?
6: Nous devons parler au roi Coppelius.
9: Suivez-moi, et à reculons.
4: Eh bien, bonne.
9: Ce sont les ordres du roi.
6: Renard, faisons-le, ils n'ont pas l'air de plaisanter. On peut se retourner pour vous parler?
10: Mais bien sûr, cher ami.
6: Majesté, voici l'un des voleurs de nuages. Il nous a appris que vous étiez en...
10: Assez! Garde! Mettez ce traître en prison.
6: Non, attendez. Il dit que vous étiez en danger. Les chasseurs veulent simplement vous protéger.
10: De quoi te mêles-tu? Je suis un bon roi. Aucun Solaris ne pourrait me faire de mal. Les habitants de cette planète m'admirent. Et les seuls étrangers, c'est vous. D'ailleurs, que faites-vous là? Je ne me souviens pas avoir fait appel à vous. Alors écoute, petit prince, je suis sûr que tu es plein de bonnes intentions. Mais maintenant, rentre chez toi, c'est clair.
5: Franchement, nous, on n'avait pas l'intention de venir. C'est excellent qui...
6: En réalité, nous avons un service à vous demander. Nous sommes à la recherche de la planète de la Rose et je pensais que vous aviez peut-être des informations.
10: Eh bien, c'est possible, en effet. Garde, escortez la boule de poil à l'extérieur du palais. J'accompagne mon jeune ami jusqu'à la salle des archives.
5: Pas facile de marcher à reculons quand on a quatre pattes!
10: Navré pour le désordre, personne n'est venu dans cette salle depuis longtemps. Mais tu trouveras ici toutes les cartes stellaires que tu voudras.
6: Waouh!
10: À reculons, n'oublie pas.
6: Bien sûr, merci Copédius.
10: Bonne chance pour tes recherches.
6: Par où commencer?
0: Il n'y a rien de plus dans ce rêve.
1: Tu as sans doute raison, Oracle. La réponse que tu cherches n'est peut-être pas dans les rêves de Coppélius, mais dans ceux de son agresseur.
0: Comment le savoir?
1: Pourquoi ne pas utiliser toutes les possibilités que t'offrent les ouïes fines?
0: Mais bien sûr! Merci, Serpent! Il me suffit d'enregistrer les rêves de tous les Solaris et je connaîtrai enfin l'identité de celui qui veut s'en prendre à Coppélius.
1: Oui, cette nuit, la population de cette planète sera sous haute surveillance. Rien ne pourra nous échapper.

0: Ma Rose, lire tous ces livres va me prendre des siècles. J'ai bien peur que Coppelius se soit moqué de moi. Mais pourquoi ? Je suis sûr que le serpent est derrière tout ça. Le roi n'est plus lui-même. Il agit très bizarrement. C'est sûrement lui qui a ordonné qu'on détruise des nuages. Il écoute une musique insupportable et oblige tout le monde à marcher à reculons. Les Solaris pensent que Coppelius est en danger, mais il refuse d'en parler. Je crois qu'il a peur. Je t'en prie, ma Rose, aide-moi.
1: L'alignement de ces trois étoiles annonce une visite.
2: Oh, une lettre de mon prince ! Oh, c'est encore mieux qu'une visite.
3: J'ai mis des heures à retrouver mon chemin. Waouh, c'est super compliqué de se repérer quand on marche à reculons, vous pouvez me croire. Oh.
4: Chérie, c'est toi qui as pris les casseroles ?
5: Bah, non, c'est pas moi.
2: Ma poêle ! Où est passée ma poêle ?
1: Qui a pris la cocotte ? Tu l'as prêtée à quelqu'un ?

0: Oh non, pas les nuages.
1: Je suis l'oracle du roi. Je lui prédis l'avenir et je lui donne des conseils.
2: Je suis sûr que c'est ce satané ver de terre qui l'a porté avec lui.
3: Oracle, as-tu envisagé que l'agresseur de Coppélius puisse venir d'une autre planète?

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Le bon gros arbre et le moineau. La communication, c'est l'art de savoir se faire comprendre. Il était une fois un très gros arbre qui vivait dans la forêt. C'était le plus gros et le plus haut de tous. De sa position, il pouvait voir toute la souffrance et la misère du monde. Comme il aimerait tant aider tous ces gens. Hélas, il était immobile et se contentait de regarder, les yeux pleins de tristesse. Mais un jour, un intrépide petit moineau parvint à se hisser au sommet du bon gros arbre. Il mit environ une semaine pour atteindre le sommet de l'arbre. Celui-ci, très heureux d'avoir de la compagnie, accueillit son hôte avec bonté. L'intrépide moineau et le bon gros arbre sympathisèrent et ce fut le début d'une grande amitié.

Mais le bon gros arbre était toujours triste. Il voyait toujours toutes les souffrances du monde sans pouvoir aider. Il demanda alors à son nouvel ami le moineau de rencontrer les hommes et leur dire que lui, le bon gros arbre, pouvait mettre fin à leurs souffrances. Il leur suffirait de promettre de vivre dans l'amour et dans la paix. Heureux de sa mission, l'intrépide moineau entreprit son voyage vers le sol. Il savait qu'il devait parcourir une longue distance. Après 6 jours de route, distrait par un serpent qui faisait des acrobaties dans les branches, le moineau trébucha et se cogna la tête contre le tronc du bon gros arbre. Le choc fut violent. À son réveil, il avait oublié le message qu'il devait délivrer aux hommes, ni même ce qu'il faisait là. Il lui restait 1 jour de route pendant lequel le moineau espérait se souvenir du message. Son voyage tirait à sa fin et il ne s'en rappelait toujours pas. Une fois au sol, dans le royaume des hommes, il délivra alors le message, mais le son qui sortait de son bec n'était pas des paroles, mais plutôt des petits cris aigus. Agacés par ces cris aigus, les hommes chassèrent le moineau. C'est depuis ce jour que les moineaux et les oiseaux en général se perchent dans les arbres en poussant des petits cris aigus. Ils espèrent ainsi se faire entendre. Ils espèrent ainsi dire aux hommes

0: Bientôt, nos chers habitants de Villetanière auront un superbe endroit où camper dans cette clairière.
1: Et ils pourront profiter de nos super installations.
0: Et comme nous sommes au cœur du Bois d'Or, j'ai décidé que nous baptiserons ce camping la Clairière d'Or. D'Or ? Mais qu'est-ce qui se passe ?
2: Ah.

0: ont fini, 12 boucans? Vous faites quoi? Y'en a qui dorment! Enfin, qui essayent!
1: Pardon, Vermillon. Auria et moi ont testé la solidité de mes bulles.
0: Elle est loin d'être suffisante, apparemment.

0: Ah, chère brigade, la situation est des plus graves. J'ai trouvé le maire et les lutins farfadettes endormis comme des loirs sur le chantier du camping. Et il est impossible de les réveiller.
1: Peut-être qu'ils avaient besoin d'une petite sieste, un peu comme Vermillon.
2: C'est pas le genre des farfadettes de faire la sieste en plein travail.
0: Oh, oh, mais qu'est-ce que c'est que ça?
3: Je rêve ou elle ronfle?
1: C'est bizarre.
2: Je crois qu'on a un nouveau drago-problème à résoudre, les amis. La brigade des dragons déploie ses ailes!

0: dragosonar indique que Pétula nous a appelés depuis le bois d'or.
1: Parfait. Je connais le bois d'or comme ma poche. Qu'est-ce que c'est que toute cette fumée?
2: On dirait de la barbe à papa, ce brouillard.
0: En tout cas, s'il y a une chose qui est certaine, c'est que nos ronfleurs sont tout prêts.
2: Alors évitons de perdre davantage de temps.
0: Attends une seconde, Azuro. On ferait mieux d'analyser ce brouillard avant de foncer tête baissée.
1: Me dis pas que c'est un peu de brouillard qui te fait peur.
0: Ce brouillard, c'est sûrement lui qui endort tout le monde. Oria,
1: attends.
2: Aquagé.
0: On a eu chaud.
1: Je crois que je vais faire une petite sieste, moi. Réveillez-moi à l'heure du goûter.
0: Oh non, elle s'endort elle aussi. On doit trouver un moyen de la réveiller. Et avant que ce brouillard ne touche tout le monde.
2: J'ai une idée. À quoi j'ai?
0: Non, pas ça.
1: On dirait que ce brouillard m'a donné sommeil.
2: Tant que ce brouillard sera là, on pourra rien faire pour tenter d'aider nos amis.
0: Bon, comme il n'y a rien qu'on puisse faire pour l'instant, je vais faire ma petite sieste.
1: Vermillon, c'est vraiment pas le moment de dormir. On n'est pas là pour buller. Le maire et les farfadettes ont besoin de nous.
0: T'es sourde ou quoi?
2: Buller? Mais bien sûr! Tu sais quoi? T'es un génie, Oria. On va utiliser mes bulles comme des casques d'astronautes. Dites quoi?
1: Trop fort! À moi!
0: En gros, si j'ai bien compris, je peux dire adieu à ma petite sieste. C'est par là! Plus que quelques mètres.
2: Allons-y!
1: Jusqu'au drague au camion.
2: Je crois que monsieur le maire devrait faire un régime sans granit.
1: Hé, Vermillon, tu voudrais pas nous aider? Azuro et moi, on fait tout le travail là.
0: J'aimerais bien, mais je suis un peu fragile des écailles du dos.
1: Il faut qu'on trouve ce qui provoque ce brouillard soporifique avant qu'il ne fasse d'autres victimes.
2: Tu as raison, mais d'abord, il faut qu'on s'occupe de ces dormeurs. Pustula saura sûrement comment les réveiller.
3: Il n'y a aucun doute, ces imprudents ont eu affaire à une ronflette.
1: Quoi? Une ronflette. C'est une créature fantastique. Les ronflettes habitent dans le bois d'or depuis, oula, très longtemps avant les trolls ou les elfes.
0: Encore une créature géniale.
1: Ronflette.

0: feu ou de colère, les ronflettes peuvent projeter une fumée magique soporifique afin de se protéger.
1: Si tu veux mon avis, elles ont dû être contrariées par les travaux du camping.
2: Eh ben, je crois qu'on peut dire que monsieur le maire a le chic pour s'attirer des problèmes.
0: Le sommeil provoqué par la ronflette peut durer plusieurs semaines et parfois même plusieurs mois. Il y en a qui ont vraiment de la chance.
1: Des mois? On ne va pas les laisser dormir pendant des mois.
3: Ne vous inquiétez pas, je suis sûre que Tante Pustula a une potion pour les réveiller.
4: Morgane a raison, je peux concocter un antidote. Mais il me manque l'ingrédient essentiel. 3 poils de la queue d'une ronflette adulte.
2: Pas de problème, Pustula, on va te rapporter ces poils. Allez l'équipe, la brigade des dragons part à la chasse à la ronflette.
0: Vous avez entendu la partie où ça disait que la ronflette pouvait nous endormir pendant des mois?
2: Aucun signe de ronflette dans les parages.
1: Elles doivent sûrement se cacher. Comment les attirer?
0: Élémentaire, mes chers dragons. Il suffit que l'un de nous fasse du raffut, histoire de les agacer un petit peu. Pourquoi pas avec un de ces outils, par exemple? Non, hors de question que ce soit moi qui m'y colle.
1: Allez, Vermillon, t'as eu une super idée. Et puis, tu seras protégé par ta bulle, pas vrai?
0: C'est pas la peine d'insister, j'ai dit non, alors tu perds ton temps. La prochaine fois, mes idées géniales, je les garderai pour moi.

0: Pamphlette a compris notre plan, elle reviendra pas.
1: N'empêche, c'était un plan génial. Dommage qu'à cause de vous, il ait raté. Qu'est-ce que j'ai dit? Je constate, c'est tout.
0: On doit trouver un autre moyen de l'attirer.
2: Ou on peut essayer de suivre ses traces. Elle est passée par là. Toutes les traces semblent conduire à cet arbre.
0: Bien joué, Auria. Tu as tracé cette ronflette comme une vraie troll. Oh, voilà pourquoi la ronflette était aussi agressive. Elle voulait protéger ses bébés.
1: Et regardez, en fait, la fumée de la ronflette lui sert d'abord à endormir ses bébés, pas à attaquer.
0: Mais alors, j'ai peut-être trouvé une idée pour calmer cette ronflette un peu trop énervée.
3: Bah, j'espère que ton idée est géniale parce que là, elle est juste derrière nous.
2: Ah, Duron, envole-toi!
0: Pas de panique, les amis, cette ronflette va faire...

0: Azur.
1: Ouais, bien joué.
0: Il nous faut juste 3 petits poils. Et après, on ne t'ennuiera plus.
2: Encore une fois, on vous doit une fière chandelle. Merci.
3: Nous n'avions jamais entendu parler des ronflettes, mais nous comptons bien réparer notre erreur, n'est-ce pas, les amis?
1: Bien sûr!
3: Donc, désormais, la clairière d'or sera rebaptisée et deviendra la clairière qui dort!
1: Hourra!
0: Chut! Bon, il est temps de rentrer à la caserne!
3: Non, la ronflette est de retour.
4: Ne vous en faites pas, Monsieur Caillou. Je crois que Vermillon avait juste besoin d'une petite sieste.

0: Merci pour moi.
1: Il faut toujours se méfier des apparences. Oh, une nouille.
2: Oh, stop. Tu vas te faire du mal, je suis pas comestible.
3: Ah bon? Pourtant, au goût, c'est pas mal.
2: Oui, mais non, enfin, c'est-à-dire que, en fait, je suis...
4: Colonel Lambric, armée de terre, vous allez morfler, mon vieux, garde à vous. Lâchez-moi, soldat, c'est un ordre.
5: À vos ordres, mon colonel.
4: Ça ira pour cette fois, mais vous me ferez 15 jours, compris?
5: Oui, mon colonel.
4: Comptez jusqu'à 10 000, et après, repos.
5: À vos ordres, mon colonel. 1, 2, 3, 4,
1: 5, 6, 7. J'ai aussi connu un petit larnon, ingénieur dans l'aérospatiale.

0: qu'est-ce qu'on va faire?
1: Comment va-t-on faire pour moudre la récolte?
2: Bonjour les amis. Quand on a appris que le moulin était cassé, on est venu dès que possible. Ne vous inquiétez pas, Tuck a trouvé une solution pour réparer le moulin.
3: Bonjour ma grande, ça va? Voici Tarpan et Soraya. Ce sont des chevaux costauds. Ils sont là pour nous aider, tu vas voir.
4: Mille merci, la tempête de la nuit dernière a détruit tous les moulins du comté. Grâce à vous, celui-ci devrait fonctionner.
5: Voilà une information qui va intéresser le prince.
2: Alors comme ça, ce moulin est le seul du comté qui puisse être en état de marche, hein? Excellente nouvelle. Vite, shérif, rendez-vous sur place.
0: Moi? Mais je ne suis pas meunier.
2: Imbécile! Vous réquisitionnez le moulin et vous annoncez aux villageois qu'une nouvelle taxe vient d'être créée. Je vais devenir riche. Et tout ça grâce à une idée de Robin. Oh mince, je suis génial.
0: Mais Robin risque d'être encore dans les parages.
2: Prenez tous les hommes qu'il vous faut, mais récupérez ce moulin et ça saute.
6: On a des courses à faire au village.
2: Bon, mes jolies, à vous de jouer.
0: Ça fonctionne. La meule tourne, nous sommes sauvés.
2: T'es un vrai génie.
3: Ah ouais? Oh oh, ça se complique. On ferait mieux de se cacher.
2: À notre moulin, c'est ta... Hey!
0: Ah! Ouf, pas de Robin en vue. Villageoise, villageois, par ordre du prince Jean, ce moulin est réquisitionné. Pour l'utiliser, il vous faudra désormais payer 5 pièces d'or.
6: C'est scandaleux.
0: Comment? Mais le moulin est à tout le monde.
2: J'ai une idée. Sans chevaux, le moulin ne fonctionne pas. Et sans moulin, plus de taxes.
7: Bonne idée, Robin. Mais comment font les villageois pour moudre leurs grains, hein?
2: Par ici. On viendra la nuit sans que le prince ne soit au courant pour faire fonctionner le moulin. Il nous suffit de rassembler tous les chevaux du comté et les cacher près du repère. Tuck et moi, on se charge des chevaux des paysans. Scarlett et Marianne, vous ramenez ceux du château. Toi, petit Jean, tu récupères Tarpan et Soraya, puis tu files à l'arbre pour faire un enclos.
3: Il y a trop de gardes. J'y arriverai pas.
2: Tuck, on se retrouve à l'entrée du village.
7: Alors chérie, comme ça on tient plus debout.
0: Oh, pas du poids. Oh non, c'était trop beau pour moi. Attrapez-le. Attrapez-le, surveillez le moulin. C'est pas vrai.
6: C'est un scandale.
0: C'est beaucoup trop cher.

0: Vous êtes vraiment pas mon genre de chance. Bon, allez, on retourne au moulin. Rolf ! Rolf ! Qu'est-ce qui s'est passé ici ?
1: On a fait comme t'as dit, on a gardé le moulin et les villageois à l'œil.
0: Ah oui, et qui surveillait les chevaux ? Quand je disais que ce n'était pas mon jour.
2: Allez, Tuck, les derniers chevaux sont dans le champ derrière ce bois.
3: Tu vas avancer.
2: Dépêche-toi, il ne faut pas qu'on croise les gardes.
1: Eh ben, je fais ce que je peux.
2: Restez tranquille, je vais vous construire un enclos. Je dois terminer ça en vitesse avant que les autres chevaux n'arrivent.

chevaux, le moulin ne sert à rien. En route, je vais faire tourner ce moulin avec mes propres chevaux.

0: n'aviez pas laissé les chevaux s'échapper, vous n'en seriez pas là.
1: C'est quand même bizarre que tous les chevaux du comté aient disparu en même temps.
0: Arrêtez ! Suivez ces empreintes de sabots et entrons ! Stop ! Personne ne bouge. Et silence. Écoutez. Shérif, pourquoi vous n'allez pas voir de quoi il s'agit ?
2: Vous m'avez dit de pas bouger.
0: Ce sont des chevaux qui font ce bruit. Allez voir où ils sont. Vous pouvez bouger, imbécile. Et vous deux, aidez-moi à descendre. Capturez-les.
3: Tous les chevaux du château sont là.
0: Et voici ceux des paysans du comté.
3: Mission accomplie.
4: Maintenant qu'ils sont tous dans l'enclos, je vais pouvoir souffler. Et qu'on ne me parle plus jamais de...
5: Les chevaux, Tarpan et Soraya se sont enfuis. Il faut qu'on aille les chercher. Ils sont sûrement retournés du côté des ruines.
0: Tu as raison. Il n'y a pas une seconde à perdre. Il ne faudrait pas que le shérif mette la main dessus. Oh.
6: Attendez-moi.
1: Bon, les tiens.
0: Eh bien, ce n'est pas trop tôt. Maintenant, au moulin. J'ai un impôt à prélever. Cette fois, je vais battre une robe.
5: Là, regardez, il y a des empreintes plus profondes.
0: Le shérif a dû y laisser quelques plumes, mais il a réussi à les capturer. Allez, tous au moulin.
6: Villageoise, villageois, vous êtes sauvés. Grâce à moi, le moulin fonctionne à nouveau. Et vous pouvez l'utiliser pour seulement 10 pièces d'or.
1: Mais tout à l'heure, vous ne demandiez que 5 pièces d'or.
6: Oui, mais il y a eu des imprévus. Et les imprévus, ça coûte très cher. Vous n'aurez qu'à remercier votre grand ami Robin des Bois.
1: Mettez-vous en file indienne. Je passerai parmi vous pour récupérer l'argent. Oh.

0: prince va nous laisser tranquille un moment.
1: Ça fait mal!
2: Je t'avais dit que la santé passe la journée!
3: Merci, mes chers amis. Grâce à vous, tout le monde aura assez de farine pour l'année entière.
0: Alors, vous avez fait une chouette balade avec le prince?
4: Oh là là!
0: On a semé le shérif et les gardes. Ensuite, on est allé à l'autre bout de la forêt.
5: Je peux vous dire que le pauvre prince n'est pas prêt de revoir son beau château.

0: Précédemment, dans Coca Kitungu.
1: Des heures de sourire déjà.
2: Des visiteurs. Je vous souhaite la bienvenue au royaume des sucriers.
1: Je suis ici pour t'aider à retrouver le bracelet que tu as perdu.
2: Juste un dernier truc. Faites bien attention à là où vous mettez les pieds.
3: Des sucres mouvants.
4: Malisha, attends. Deux pas en avant. En haut, la clé se cache.
1: Wouhou! Oh non! Réussi!
2: Mon bracelet? Tu l'as retrouvé?

0: Je t'ai ramené ton bracelet. Qu'est-ce que tu veux de plus? Redonne-moi mon papier.
1: Non, mon petit doigt me dit que si je garde ce papier, je serai plus puissant qu'avant.
2: Garde! Mettez-le en dehors.
0: Si tu ne me redonnes pas ce papier, je dirai à tout le monde ton prénom.
1: Qu'est-ce que tu as dit? Tu as gagné. Chut. À croire qu'il y a plus dangereux qu'un gobelet dans ce royaume. Ce n'est pas drôle. Si jamais quelqu'un découvre mon vrai nom, ma réputation serait ruinée. J'admets que tu es une adversaire redoutable. Et je ne sais peut-être pas ce que tu mijotes, mais je serai fière de te venir en aide. Après tout, tu es la seule à détenir le secret de ma faiblesse.
0: Et maintenant, direction la grotte au chocolat. C'est trop bizarre.
3: Quoi? Qu'est-ce qui est bizarre? Tu devrais être contente. Ça nous facilitera la tâche.
0: Ouais, je suppose.
3: Nous sommes arrivés.
4: Entrez, entrez, n'ayez pas peur. Je vous attendais.
0: Ça sent bon le chocolat.
4: Venez, n'ayez pas peur. Bienvenue au royaume du chocolat. Je suis Mimi Aigre Douce, la princesse la plus mignonne de ce royaume. Mes amis m'ont averti que vous veniez. J'ai entendu dire que vous pouviez m'aider à retrouver mon œuf flottant.
0: Coucou.
4: Oh, une fille. Ah, je ne t'avais pas vue. Et tu es...
0: Malisha.
4: Malisha. Donc, comme je disais, mon œuf flottant se balade quelque part dans le labyrinthe de mon royaume. Si vous pouviez avoir l'amabilité de me le ramener, je vous donnerais avec joie mon morceau de carte des légendes.
3: Mimi Aigre Douce, c'est pour la carte?
4: Je suis au courant de tout. Mes amis m'ont tout dit.
0: Tout ça nous facilite la tâche.
4: Suivez-moi. C'est par ici.
0: Allons-y, Mikitu.
4: Ciao.
0: Oh, eh bien, qu'est-ce qu'on attend? On y va? C'est le neuf flottant! Vite! Suivons-le!
3: Aïe! Oh! Oh non! Ce labyrinthe est vivant!
0: Courez! Ne vous arrêtez surtout pas!
3: Et si on essayait de longer le... Oh!

0: ferais pas ça si j'étais toi.
1: Impossible. J'ai ton œil ici. Avec moi. Mais... comment?
0: Oh, une vieille connaissance à moi a jugé bon de le récupérer pour moi. Trop tard.
1: Une vieille connaissance? Qui? Ngonde. Ne fais pas ça, Mimi. Tu ne voudrais quand même pas que Ngonde détruise tout le coca qui tombe?
0: De quoi parle-t-elle?
2: Ne l'écoute pas, elle veut t'embrouiller.
1: Il veut détruire la pierre du coca qui tombe et rendre tout le coca qui tombe amer.
0: Tu pensais que tu pouvais venir ici et me voler la vedette?
1: Mais de quoi parles-tu?
0: Gobe m'a dit que tu es là pour me voler le titre de la fille la plus mignonne du coca qui tombe. Aucune autre fille ne peut être plus mignonne que moi.
1: Quoi? Mais non! Je voulais juste un morceau de carte des légendes.

0: attention.
1: Chercher si tu peux.
0: Malisha! Non!
2: On ne peut pas partir sans le morceau de Mimi!
0: On le récupérera une autre fois!
2: Non!
1: Laissez partir! On a déjà ce qu'il nous faut.

0: Mali.
1: Laisse-moi tranquille, Toto. On y était presque. Si tu ne m'avais pas empêché de descendre de la pirogue, j'aurais pu récupérer notre avant-dernier morceau de carte de légende. Si j'avais été seule, tout ça ne serait jamais arrivé.
0: Oh, c'est pas juste. C'est pas juste. C'est pas juste, Malisha.
1: C'est pas juste. Tu as raison. En fait, c'est de la faute à Rikitu. Tout ça, c'est de ta faute, Rikitu.

savais pas. Moi qui ai toujours été seule. J'ai enfin pu me faire des amis. J'ai besoin de votre aide pour sauver ce royaume. Non. J'ai besoin de vous.

Malicia en a mis du temps pour s'en rendre compte, dis donc.

0: Doucement, Malicha. Tu vas nous faire tomber.
1: Je ne vous lâche plus maintenant.
0: Alors, c'est quoi la suite?
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1: Mon réveil indique toujours minuit. Ça veut dire que pendant mon voyage au Kokakitumbu, le temps s'est arrêté dans mon monde.
3: Je reconnais cette allée.
4: Pipou.
5: Pipou, je suis heureux de te revoir.
1: C'est vous, mon Kiliki le mage.
0: Malicha, il est bientôt minuit. Le portail.
1: Le portail est coincé.
0: Ça veut dire que je suis condamnée à rester dans ton monde pour toujours.

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0: la réserve est fermée. Faut passer par devant. On fait mine de rien, d'accord?
1: C'est quoi mine de rien? Rien que ça, c'est pas possible. Comment qu'elle a rien vu, ta tante?
2: Alors, il est où le cadeau d'anniversaire de Martha?
0: Tadam!
2: Waouh! Y a tous les détails!
0: Plus d'une semaine que je fabrique cette maquette du saloon, et c'est demain soir que je lui offre.
1: C'est dingue comment qu'on dirait que c'est le vrai!
2: Attends, t'aurais pas oublié le grand miroir derrière le comptoir?
0: Oh mince, t'as raison! Faut que je trouve quelque chose qui brille.
3: C'est qui qu'est sur ce tableau?
0: Ça, c'est ma tante quand elle était jeune.
1: Hein? Elle a été jeune, ta tante?
0: Oh non, Topé! Ma maquette! Oh, elle est complètement foutue! Oh, comment je vais faire?
2: Hein? C'est quoi ça?
0: Oh, une carte au trésor! Et regardez, elle est signée Calamity Jane! On dirait un plan de Notting Hill. Là, il y a la banque, là, c'est le saloon. Et le trésor, il est dans la cour de l'école, à 12 pas de l'arbre.
1: Waouh! C'est quoi, kid? Je vais t'aider à retrouver ce trésor. Et quand on l'aura trouvé, tu pourras l'offrir à ta tante Martha!
0: Huit, neuf, dix, onze et douze.
2: Crotte de putois, qu'est-ce qu'il fiche là, ce maudit mur?
1: C'est peut-être nous qu'on a mal compté.
0: Regardez! Une autre carte. Elle se complète exactement.
2: On pourra continuer la chasse au trésor après l'école.
4: Le triangle rectangle, comme son nom l'indique, représente la moitié d'un rectangle.
5: Madame, je peux aller au cabinet?
4: Oui, Billy, mais dépêche-toi, sinon tu vas prendre du retard.
5: Merci, madame. T'es trop fort, Billy.
2: Oh, la croix, elle est pile au niveau du réservoir d'eau de la gare. Vite, on y va!
0: Attendez! Il nous manque quelque chose d'important pour une chasse au trésor.
1: Une pelle? Mais j'en ai plein des pelles, les gamins! J'en ai pour faire des trous moyens, des petits trous minuscules, des petits trous minuscules!
2: Maintenant, il va falloir compter 20 pas à partir du réservoir en direction du sud.
1: Il est là, lui.
5: Ça vous embouche un coin, hein? Fallait faire attention à votre plan, bande de crétins.
0: Espèce de voleur de cartes! Ce trésor, il nous appartient!
5: Non, un trésor, il appartient au premier qu'il trouve. Le vent tournant fait 15 enjambées vers le froid pays. C'est quoi, ce truc? Il est où, mon trésor?
2: Bien joué, Billy! Le trésor est à toi! T'as été plus fort que nous!
1: Mais pourquoi qu'on l'a laissé? Ce trésor, c'était à nous qu'il était!
2: Topé, le papier que Billy a jeté, c'est le nouvel indice!
0: Ouais, maintenant, il n'y a plus qu'à le décoder! Le vent tournant fait 15 enjambées vers le froid pays.
2: Le vent tournant? Mais oui, c'est l'éolienne!
0: Exact! Et le froid pays, c'est le nord! Faut qu'on fasse 15 pas en partant de l'éolienne en direction du nord.
1: Waouh! Vous êtes balèze du cerveau, vous!
0: 3, 4, 5, 6, 7, 8, 9, 10, 11, 12, 13, 14 et 15!
1: Oh la poisse! Il y a une vache qui veut pas qu'on trouve le trésor! Sûr que c'est la noiraude là-bas! Elle me regarde bizarrement depuis tout à l'heure!
5: Oh, c'est pas vrai! Quel bandit peut avoir l'idée d'enterrer un trésor aussi profond? Hein? Nom d'un gros Talborn.
2: Encore un indice.
3: C'est bizarre. Y a pas marqué le nombre de pas à faire cette fois.
2: Ouais. Et puis c'est quoi cette bicoque et ces arbres?
1: Ça, c'est la cabane du trappeur. Bah quoi? Enlevez le toit et vous pétez le mur, puis c'est la cabane du trappeur.
3: Mais oui, à l'époque, cette cabane n'était pas toute détruite. T'es un génie, Dopé.
5: Ouais, t'es vraiment un génie, Dopé. Grâce à toi, maintenant, je sais où il est, le trésor.
2: Rote de putois! Il a pris la diligence pour Gun Hill. Elle passe juste à côté de la forêt.
3: Hors de question qu'il trouve le trésor avant nous.
5: Vous fatiguez pas, les nulos. Le trésor, il est pour moi.
3: Super, il l'a pas encore trouvé. Bon, comme il n'y a pas le nombre de pas sur l'indice, on creuse partout.
1: La vache! Je savais pas que ça faisait aussi mal aux mains, une chasse au trésor.
5: Chacun de notre côté, on n'y arrivera jamais. Et si on le cherchait ensemble, on pourrait le partager, ce trésor.
3: C'est hors de question, voleur de cartes!
2: En même temps, il vaut peut-être mieux partager un trésor que de pas avoir de trésor du tout.
3: C'est pas faux. Ok, Billy, mais on est bien d'accord, on partage.
5: Juré, craché. On a creusé partout, c'est quand même bizarre qu'on ait toujours rien trouvé.
1: Ouais, ça serait quand même drôlement plus fastoche s'il y avait une grosse croix géante avec marqué « C'est ici ».
3: Je crois qu'on a trouvé, en fait.
1: Oh la vache, j'en peux plus.
5: Je me repose encore un peu. Il faut pas trop que je force. J'ai une maladie, la flémue, flémo, flémite aiguë.
1: Oh mince, pas de chance. Bon.

0: Peut-être qu'il allait se reposer chez lui à cause de sa flégite émue.
1: Mince, il est vide.
2: Ah, le prêtre, il est parti avec l'indice.
3: Je suis trop fort. Bon, maintenant, il n'y a plus qu'à faire fonctionner mon brillant cerveau. De la lumière de feu jaillira enfin le trésor. Hein? Réfléchis, Billy, réfléchis. Un trésor, ça jaillit pas, c'est dans un coffre. Puis la lumière de feu. S'il y avait du feu, il y aurait de la fumée. Oh, j'y comprends rien. C'est quoi cette énigme toute pourrie? Oh, je sais où je peux trouver la réponse.
1: Cette fois, c'est fichu. Tante Martha aura pas de cadeau.
2: Nom d'un coyote enragé. Ça sert à quoi de faire toutes ces cartes si on marque jamais où se trouve le trésor?
1: Le trésor, il est là, sous nos yeux. Regardez, quand on tourne la carte vers le soleil, un coffre apparaît en transparence.
4: Oh, waouh!
2: Hey, crotte de castor édenté, le trésor, il est enterré pile au milieu du jardin de Billy. Hein?
3: Chut! Il est tout moisi, ce dictionnaire. Il n'y a même pas d'explication pour lumière de feu.
2: Ça devrait être là.
3: On l'a trouvé.
1: Youhou!
0: Peut-être bien qu'il va croire que c'est un coyote qui hurle à la lune.
3: Mais c'était pas là, ça, avant. Oh, c'est sûrement maman qui l'a mis là. En tout cas, elles sont rudement jolies, ces fleurs. Et en plus, ça sent super bon.
1: Bon, pas de temps à perdre. On déterre la boîte et on file.

0: C'est peut-être encore une énigme à résoudre. Vas-y, Dopé, c'est le moment de faire fonctionner le truc que t'as entre les deux oreilles.
1: C'est cuit. Tante Martha aura jamais de cadeau pour son anniversaire.
2: Te fatigue pas, Dopé.
1: Tante Martha, je voulais te dire, pour ton anniversaire,
0: Oh, mon kid, j'ai cru que tu avais oublié.
1: Ben, c'est que...
0: C'est pas possible. Où as-tu trouvé ça? Mon trésor, quand je jouais à Calamity Jane.
3: Hein?
0: J'avais mis dans cette boîte tout ce qui comptait pour moi quand j'avais ton âge et je l'avais enterré. J'avais même fait un plan pour retrouver l'endroit. Kid, tu m'as ramené mes souvenirs de petite fille. C'est vraiment le plus beau cadeau d'anniversaire qu'on pouvait me faire.
3: Ça me donne une idée. Je vais aller enterrer mes jouets. Comme ça, je serai super content de les retrouver quand j'aurai 90 ans comme vous, Tante Martha.
0: 80 60.

0: faim, il faut une sieste ou quoi?
1: On dirait qu'ils sont victimes du sortilège de sommeil ténèbres.
2: C'est un peu comme Floribou avec Soporiflore.
3: Malheureusement non, Zora. Le sommeil ténèbres est bien plus puissant. En réalité, il peut même durer éternellement si son auteur ne l'arrête pas.
0: Ah oui, c'est ce qu'on va voir. Allez, réveillez-vous, bande de flemmards.
3: Non mais ça va pas, qu'est-ce qui te prend? C'est la lampe d'Isbanir, pas une vulgaire cloche.
0: On dirait qu'il veut aller affronter Damballa.
3: Affronter Damballa? Ces années dans la lampe lui ont ramolli le cerveau, ma parole. Il fait pas le poids.
1: Il faut qu'on aille prévenir le conseil. Ils sauront quoi faire.
0: Attendez.
2: Tu viens?
0: Allez, viens, Azrok. Je te promets qu'on ira combattre Damballa tous les deux après. Mais Awa a raison. On ferait mieux d'aller en parler au conseil. Ils sont super balèzes. Nous, on est, comment dire, on fait pas vraiment le poids, tu comprends? Azrok, attends-moi! Hé, pourquoi vous restez planté là?

0: Va te mettre à l'abri avec tes amis.
1: C'est pour qui? Les gros sandwichs, c'est pour moi.
0: Chief, active les défenses du laboratoire. Maintenant.
2: Ok.
3: C'est quoi ce truc?
4: Il est pas assez mignon pour être un imago.
2: Bah parce que tu te crois mignonne, toi, peut-être.
0: Chic, fais-moi un point sur la situation. Ces serpents de ténèbres ont envahi le palais. Comment cela a pu arriver?
5: C'est la faute d'Agoji.
0: Hein?
5: Elle a libéré Damballa.
0: Agoji a libéré Damballa? Mais c'est impossible!
6: Nous étions là. On a tout vu.
0: Mais pourquoi? Et Azrok, comment a-t-elle fait pour vaincre Azrok le flamboyant?
3: Peut-être que je l'ai un peu aidé. Parce que j'ai amadoué Azrok avec une imaboulette. Non, en fait, avec deux imaboulettes. Et du coup, c'est comme ça qu'il est devenu mon imago. Bon, c'est vrai, en ce moment, il est pas là, mais il va revenir dans pas longtemps. Il est juste sorti prendre l'air. Enfin, je crois. Enfin, j'espère.
0: Ce n'est pas le moment de plaisanter, Zayn.
3: Mais
5: c'est la pure vérité, maman.
6: Si Zayn n'avait pas réussi à gagner la confiance d'Azrok, on aurait tous été dévorés par Damballa.
0: Mes pauvres enfants, vous êtes encore sous le choc.
7: On n'est pas sous le choc. Zayn est le nouveau maître de la lampe et Azrok est son imago maintenant.
0: La lampe d'Isbanir. Si on a la lampe, alors tout n'est pas perdu. Nous allons rassembler les six primagos, les gardiens des éléments dispersés aux quatre coins du royaume.
3: Trop cool! On va faire comme Isbanir il y a 400 ans. Bah quoi? Moi aussi je sais des trucs.
2: Bah, je voudrais pas faire le rabat-joie, mais il manque le primago de la foudre sur votre carte.
0: Ne t'inquiète pas, celui-là, je sais où le trouver. Chic, prépare la scaravane. On partira au lever du soleil.
5: Attends, où est-ce que tu vas?
0: Je dois aller prévenir le royaume du retour de Damballa. Dès qu'ils auront vu les signaux dans le ciel, les arcanistes de tous les clans accourront pour libérer le palais.
5: Mais il y a plein de serpents là-bas, ils rôdent dans tous les couloirs. Reste avec nous, s'il te plaît.
0: Je dois le faire, Kéminou, c'est mon devoir. Et puis ne t'inquiète pas, Saint Génial est là pour me protéger.

0: Nous allons faire de grandes choses ensemble, Dambala. Grâce à tes immenses pouvoirs, la nuit pourra à nouveau s'étendre sur le royaume et le peuple des ténèbres obtiendra enfin sa revanche.
1: Je ne suis pas ta servante humaine. Personne n'a jamais contrôlé Dambala.
0: Permets-moi de te contredire, ô Primago des ténèbres. Aussi longtemps que je posséderai le sceptre de la lune, tu seras ma servante et tu m'obéiras.
2: Vous vous apprêtez à découvrir le fleuron de la technologie Yora. La boss et moi, on a passé des mois à concevoir ce petit bijou. Laissez-moi vous présenter la Scaravane. Wow.
3: Alors c'était là-dessus que ma mère passait toutes ses journées.
2: Eh hey, toi là-bas, mini-boss, tu vas venir m'aider à finir les réglages, t'as compris?
4: Eh hey, attendez, c'est pas juste. On veut aider nous aussi.
2: Tu veux m'aider, la genoune? Alors apporte-moi un sandwich.
4: C'est comme si c'était fait, Asmik. Méga bourrage.
5: Oups.
0: Vite, venez voir.
6: Je vais le chercher.
3: Non, Zane, c'est beaucoup trop dangereux.
6: Azrock est mon imago désormais. Il n'est pas question de le laisser entre les griffes de ces monstres.
3: Awa, dis-lui, toi, que c'est de la folie.
0: Non, Zane a raison. Sans Azrock, on aurait fini dans le ventre de Dambala. On ne peut pas le laisser comme ça. Je viens avec toi.
3: Hé, hey, attendez! Laissez-moi au moins bricoler vos cèpes.

0: chère Oya, pas la peine de prévenir tout le royaume, sois raisonnable.
1: Je t'arrêterai, coûte que coûte. Prêtresse!
0: Donne-moi ce feu de détresse.
1: C'était bien joué de nous pendant toutes ces années.
0: C'était tout sauf un jeu. J'ai passé des années à ramper à vos pieds et à jouer les servantes. L'heure de la vengeance a sonné.
1: C'est génial, vite, singe et flash.
0: Ça, tu vas me le payer.

0: C'est pas vraiment le moment de se faire un sandwich.
1: On peut quand même pas se battre le ventre vide, Awa. Et puis je connais quelqu'un qui ne crachera pas sur un petit encas.
2: Ouais, on a bien bossé.
3: Attention, hein, je vous ai à l'œil tous les deux.
4: Sur laquelle ma mère a travaillé.
3: Ouais, la table Mirage. Tout à fait, gamin. C'est le seul et unique prototype.
0: C'est quoi une table Mirage?
4: C'est le chef-d'œuvre de ma mère. Une table holographique qui renferme tous les savoirs de la grande bibliothèque sur les imagos.
3: Ouais, bon bah quand t'auras fini de jouer avec la table, j'ai besoin d'aide pour paramétrer le cockpit.
1: Il a l'air complètement épuisé.
0: Les imagos n'ont pas une énergie illimitée, c'est leur tamine qui leur permet de se régénérer.
1: Mais Awa, il va se faire dévorer. Il faut qu'on le sorte de là.
0: Le seul moyen de sauver Azrok, c'est de le rappeler dans la lampe. Sauf que là...
1: Azrok, reviens dans la lampe. C'est le seul moyen de t'en sortir. Ok, mon pote. Écoute, je vais te tirer de là, que tu le veuilles ou pas.

0: fais attention quand même.
1: Tu crois que je le sais pas, gamin? Maintenant, laisse-moi me concentrer. J'ai aucune envie de finir en pop-corn de gazelle.
2: Zeyné, au revoir! Aïe. Ils sont dans la table Mirage! Venez vite!
0: Ils ont l'air de revenir par ici. J'espère qu'ils ont trouvé Azrock.

0: Jette-la, sale serpent.
1: Zane, Saint Génial et ma mère sont en danger en haut de la tour.
2: Hein? On doit s'enfuir. Il faut protéger la lampe.
3: Je suis peut-être pas un arcaniste. Je suis peut-être qu'un petit serviteur du palais. Mais je suis pas un lâche. Et je laisserai pas tomber la mère de mon meilleur ami.

0: puissance maximale.
1: C'était donc vrai. Cet enfant contrôle Azrock le flamboyant.
0: Impossible.
1: Aveuglée par nos règles, et je n'ai pas su reconnaître ta véritable valeur ni ton courage. Je le vois maintenant. Je ne sais ni comment ni pourquoi tu as su convaincre Azrock de te suivre, mais tu as l'étoffe d'un vrai héros. Je place le destin du royaume entre tes mains. Vole aussi haut que tu peux. Et enflamme-la quand tu seras dans le ciel. C'est notre seul espoir de prévenir à temps tous les clans du retour de Damballa.

Arrête-les tout de suite, espèce d'incompétente!

0: Et là, mon pote.
1: Accrochez-vous, les amis. Je ne vous laisserai pas tomber.
2: Nico, bulle géante.
3: Quelqu'un peut me dire pourquoi Azrock est devenu tout rikiki?
4: Après 400 ans passés dans son tamine, Azrock doit être un peu rouillé. C'est sans doute une façon d'économiser son énergie.
5: Vous ne vous en tirerez pas comme ça. Dombala! Arrête-les tout de suite!
1: Accrochez-vous les genoux!

Fuyez tant que vous voulez. Le palais est à moi. Dambala! Ténèbres éternelles.

0: vous trouvez pas?
1: Bah ouais, moi je compte pour du beurre, bande d'ingrats.
2: Alors c'est décidé, on va partir à la recherche des 6 primagos. Et ensuite, on reviendra sauver le palais et tous nos amis. Pas vrai, Azrock?
0: Ouais.

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Ma mère cuisine mal. Mais alors, vraiment, très mal. Mais bon, c'est ma maman. J'essaie de la protéger.

0: C'est un délice, mon amour.
1: Ah ouais, maman, je tiens à te dire, franchement, tu gerbes. C'est excellent.
2: C'est vrai? Non, puis ce qui est fou, c'est qu'elles sont toujours meilleures le lendemain.
0: Ah oui. Tu m'étonnes. Bon, allez.
3: J'adore Tata Lucienne, mais elle est très pudique. Et moi, je sais que m'insulter, c'est sa façon de me dire qu'elle m'aime.
4: Ça parle de quoi, ton magazine?
3: De management, comment gérer une équipe, etc.
4: Oh bah dis donc, t'es le seul gardien de l'immeuble et t'as besoin d'un magazine pour apprendre à gérer une personne? Bah t'es vraiment le roi des cons, mon pauvre.
3: T'es Tata, t'es très touchante parce que moi j'ai vu clair dans ton jeu. Je sais que si tu me dis que je suis con, c'est parce que je suis ton préféré. Mais moi aussi je t'aime, Tata,
4: ça. Si tu crois ça, eh ben t'es encore plus con que je croyais, mon pauvre vieux. Bien sûr que je l'aime, mais c'est lui qui adore se faire chambrer. Sinon, il y a longtemps qu'il m'aurait dit d'arrêter. Enfin, je crois.
5: Et donc samedi, j'ai un groupe de Sirtakis qui vient jouer pour la semaine grecque que j'organise. Donc je fais visiter aux chanteurs du groupe la salle de concert, je lui explique le fonctionnement du lieu et tout ça. Et vous savez ce qu'il me répond quand je lui demande s'il a des questions?
6: Non.
5: Ben Milao Kalika. Ça veut dire, je parle pas français. Il était trop poli, il m'a laissé parler pendant des plombs.

0: alors qu'il comprenait que. De...
1: Ouais.
0: C'est sûr que. Et le boulot, Milo, ça va?
2: Moi, aujourd'hui, il y a un gars, il est rentré dans la boutique. J'avais jamais vu ça. Il est large, large comme la table. Il a des épaules, on aurait dit des pneus. Il rentre dans la boutique. Il me voit comme ça, on me fait « Oh, bonjour, monsieur !» Une toute petite voix. Il était en Marcel. Il avait une aisselle vachement poilue, l'autre normal. Jusqu'où c'est celle. Et j'entends la touffe de poil faire « C'est son chien. Il y a un petit chien tout sur des selles. Il me dit « Je pars du jambon, c'est pour mon chien. » Je vends pas de jambon pour chien, je dis quoi, vous voulez 6 mois ou 2 ans d'affinage, je vois, pour déconner. Lui me dit « Ah bah 2 ans, c'est son anniversaire, hein, Kiki ?» Il a aboyé sous son bras.
0: Les gens sont incroyables, ouais. Les souhaits de mandaille.
3: J'aimerais bien le rencontrer, là, votre client, là, parce qu'il a bien drôle avec son petit chien.
0: Non, arrêtez, c'est... Enfin, elle est pas drôle, son histoire. Ah bah si. Bah non. C'est parce qu'il fait des sons, des imitations, là, mais bon, au final, c'est juste l'histoire d'un mec qui achète du jambon pour son chien. Hein.
1: Non, c'est quand même extrêmement bien raconté.
0: Eh ben, mon histoire du grec qui parle pas français, objectivement, elle est plus drôle. Hein, papa?
3: Oui, voilà. Bien sûr, oui. Pouvez nous le refaire, le petit chien Milo, s'il vous plaît?
2: Parlez pas français non plus, chien.
3: Il le fait bien.
0: Non, pas spécialement.
1: Ah si, oh, bah, on y est là, au chenille là.
4: À la maison, tout le monde me trouve super intelligent.
5: Coucou mon lapin. Oh, mais tu fais tes devoirs, c'est quoi?
4: Ouais. Des maths, équation à deux inconnus, bon, rien de très compliqué.
5: Ah ouais? Attends, deux inconnus, rien de compliqué. T'es vraiment trop intelligent, toi.
6: Dis donc, il fait froid, hein. Ouais. Je vais me faire un petit thé pour me réchauffer.
4: Tu devrais plutôt boire quelque chose de froid. Ça a forcé ton corps à brûler tes calories et de réchauffer. C'est plus efficace. Pense à mettre un pull aussi.
6: Oui, c'est pas bête. T'es vraiment le plus intelligent. Ah, mon petit gazpacho, t'es là.
4: Ouais.
6: Est-ce que tu peux me relire ce menu que je voudrais présenter au resto, s'il te plaît?
4: Ouais. Alors, c'est bon. Non, c'est très bien. Tu feras juste gaffe, il y a un accent circonflexe sur le E de poêlé.
6: Oh pétard, t'as raison. Merci, intelligent man. Tu me sauves.
4: Pas de soucis.
6: Circonflexe, c'est chapeau chinois.
4: Chapeau chinois. Je suis trop intelligent ou quoi? Et donc là, j'ouvre mon casier et dedans, il y avait un mot où elle me disait, raccompagne-moi ce soir.
6: Hmm ouais, très bien.
5: Et alors? Tu l'as raccompagné?
4: Bah non. C'est pas parce qu'une fille insiste pour que je la raccompagne tous les soirs que forcément je lui plais.
3: Hein. Mais oh le con.
0: Mais non, mais vraiment, c'est bébête ça.
3: Mais t'es con, je te jure, t'es con.
4: Bah en fait, non.
7: Tata, elle a parfois une langue bien à elle et c'est pas toujours évident de la décrypter.
8: Ah Tata, tiens, j'ai vu l'autre tête de con comme tu l'appelles, il te passe le bonjour.
9: Michel?
8: Non, Raymond, le poissonnier.
9: Ah, tu veux parler de l'espèce de tête de con de Raymond?
8: Oui, c'est ce que j'ai dit.
9: Ah ben non, t'as dit l'autre tête de con. Lui, c'est Michel. Mais l'espèce de tête de con, c'est Raymond.
8: Attends, je comprends pas, c'est qui tête de con?
9: Mais tête de con, c'est toi.
8: Oui.
9: C'est toi, tête de con.
8: Oui, c'est moi.
9: Mais on parlait pas de toi, on parlait de l'espèce de tête de con de Raymond.
8: Michel, pardon, je comprends pas, en fait, tu nous appelles tous les trois têtes de con.
9: Non, Michel... C'est l'autre tête de con, Raymond, c'est l'espèce de tête de con, et toi, c'est tête de con. Avec toutes ces têtes de con, faut avoir des nuances, sinon on comprendrait rien.
8: Bien sûr, mais dans ton entourage, du coup, t'as énormément de têtes de con, ça c'est
9: ah bah plein, il y a pauvre tête de con, sale tête de con...
8: Antoine, c'est quoi?
9: Antoine, c'est tête de nœud. Bon, alors j'en étais où? Pauvre tête de con, sale tête de con...
7: Tata Lucienne, c'est beaucoup d'amour, mais très pudiquement.
0: Ça va tout le temps, là.
6: Mais non, il me restait une bourriche d'huître au resto, donc je vous la dépose et j'y vais.
0: Ah, bah c'est trop gentil, merci beaucoup. Allez.
6: Attends, il y a quelqu'un qui passe la spie là?
0: Mais non, pas du tout, non. Bah. Roxane, faudra racheter des sacs pour la spie, parce que celui-ci, il est plein.
6: T'as une femme de ménage?
0: Non, pas du tout, c'est ma copine. Mais non, pas du tout, j'ai invité ma copine Sylvie. Ma Sylvie, je t'ai pas invité pour que tu passes la spie, enfin.
10: Bah, je vais faire les poussières alors.
0: Non, mais t'abuses, non, tu fais rien du tout. Allez, stop, allez, elle est maniaque, elle est pire que moi.
6: En fait, tu fais genre, t'es une fédulogie, tout ça, mais tu te payes les services d'une femme de ménage, c'est la honte, je fais le balance à tout.
0: Mais pas du tout. Je fais le coup de cadre. Antoine, écoute-moi. Tu te rends compte tout le boulot que j'ai à la mairie, les garçons et tout ça, tu sais ce que c'est la charge mentale?
6: Non.
0: Bon, et bah à cause de ça, j'ai une femme de ménage depuis 15 jours, voilà.
10: Depuis 6 mois.
0: Elle ferait mieux de pas trop la ramener parce qu'elle est nulle, je suis obligée de repasser derrière elle tout le temps.
10: Bah, je peux partir si je suis nulle.
0: Non, non, mais non, pas du tout, Sylvie, je sais pas pourquoi j'ai dit ça, c'est n'importe quoi, c'est parce qu'il est un peu concon.
10: Ouais.
0: Voilà.
6: Je suis concon.
11: Mais non, t'es pas con-con, enfin pas du tout, n'importe quoi. Et tu sais quoi, Antoine? Tu dis rien,
6: je
11: d'accord dis, c'est notre secret.
6: Ah non, d'accord, d'accord. Ça a l'air d'être important pour toi, oui. Donc je vais faire attention. Mais après, tu me connais, tu sais que je vais le balancer à tout le monde.
11: Ah Antoine. Oh, le bâtard.
12: Un peu con-con, oui.
13: Jean-Hugues vient de devenir actionnaire principal du club et doit passer à la maison pour qu'on en parle. Dès son arrivée, je vais lui montrer qui est le vrai patron.
14: Mais qu'est-ce que tu fais encore avec ce truc? Il n'y a pas Jean-Hugues Olivier qui arrive, là?
13: Si, justement, je m'entraîne jusqu'au bout, jusqu'à la dernière seconde. Non. Regarde ça.
14: Mais qu'est-ce que je suis censée dire, là, mon doudou?
13: Tu rigoles ou quoi? Regarde la main droite, un doublé de volume. Ça fait 3 semaines que je m'entraîne. Ah, il va la sentir, ma poigne, cette fois. Tu vas voir. Hein? Fini la main brisée de Jean-Pierre. À toi les fractures, Jean-Hugues! Fais le briser.
14: Mais que...
13: Jean-Hugues?
15: Non, oh, on travaille ensemble maintenant, hein? On se fait la bise!
6: Marjolaine est là?
13: Je l'aurai un jour, je l'aurai.
6: Excuse-moi, Jacques, tu comptes tondre la pelouse un jour dans le jardin? Parce que là, c'est affreux, on a de l'herbe jusqu'au mollet.
16: Faut laisser prospérer, parce que ça apporte du nectar pour les abeilles. Faut protéger les pollinisateurs.
6: D'accord, t'as la flemme, quoi.
16: Mais non, Seb, non, c'est sérieux, quoi. C'est bon pour la biodiversité.
6: Et pour la sieste, j'ai l'impression.
11: Non, mais Jacques a raison, hein. Ça favorise la diversité florale. En plus, là, on est au mois de mai, hein.
6: Et alors?
11: Bah, on ne tombe jamais au mois de mai.
16: Jamais? Jamais, faut rien faire, c'est bon pour la planète.
6: Attends, voilà, vous êtes en train de me dire qu'en ne faisant rien, on mène une vraie action écologique?
16: Bah oui, exactement.
6: Ah ouais, c'est brillant. Ah, vous êtes des génies tous les deux, là.
11: Bah, juste, on respecte notre environnement et on agit en conséquence, hein.
6: Oui, en faisant rien du tout, c'est ce que je dis. Mais moi, cette notion-là, je l'avais pas, on m'a jamais dit ça. Si on m'avait dit, en faisant rien, tu peux passer pour un écolo éventuellement, c'est brillant.
16: Non, mais c'est pas une posture, Seb, c'est une action citoyenne.
11: Militante, même, hein.
6: Oui, non, mais d'accord, là, vous restez dans votre posture, mais je veux dire, non, vous lâchez pas le morceau, mais...
11: Mais non, mais si tu veux, tu regarderas, hein. Il y a un mouvement écologique britannique qui préconise de ne pas tondre au mois de mai. Ça s'appelle le Nomo May.
6: Ah, d'accord, donc en plus, il y a des mecs qui ont sourcé, documenté le truc à l'international. Non, mais c'est fabuleux. C'est-à-dire que moi, par exemple, qui fais pas beaucoup de lessive, je peux dire que c'est pour pas gaspiller d'eau, par exemple. Ah bah voilà, parce que l'argument écolo, il est génial. Je vais en parler à Bonnie, parce que ça va l'intéresser. Ça, c'est une théorie, je pense que ça va l'inspirer, je pense.
16: Non. Laisse tomber. Non, mais j'ai plus la force d'expliquer. J'ai la flemme, là.
12: Antoine est en plein doute par rapport à sa cuisine. Il veut que je juge un de ses plats.
6: Voilà, c'est prêt. Eh ben vas-y, goûte.
12: Non mais là t'es pas bien. Donc si je te dis que c'est bon, tu vas croire que je te dis ça parce que t'es pas bien.
6: T'as raison. Bon alors, tu sais quoi? Sois sincère.
12: Ouais mais en même temps, si je suis sincère et que je te dis que c'est pas bon, tu vas penser que je te dis ça parce que je veux te prouver que je suis sincère.
6: Ah oui, c'est vrai. Alors que si ça se trouve, c'est vraiment pas bon. Mais en même temps, si tu me dis que c'est bon, je vais peut-être penser que tu me dis ça pour me faire plaisir. Enfin, même si tu me dis que t'es sincère, quoi.
12: En fait, pour que ça marche, il faut que je sois sincère et que tu me crois.
6: Ou alors, il faut que tu sois pas sincère, mais que je te crois quand même.
12: Il faut que tu me crois, surtout.
6: Voilà.
12: Je vais goûter. J'aime pas.
6: Ok.
12: En même temps, j'aime pas la blanquette.
6: Ah, pourquoi tu l'as pas dit avant?
12: J'aurais dû. En même temps, c'est pas trop mauvais pour un truc que j'aime pas.
6: Ah. Ok, cool.
12: Ouais, cool.
6: J'ai un dessert.
12: Non.
6: C'est pas qu'elle est compliquée, ma famille. C'est juste qu'il faut avoir les codes.
7: Depuis que je suis le gardien de l'immeuble, je fais aussi point relais.
17: Ouais, Jacques?
16: Oui, Seb. Oui, ouais. J'imagine que t'as récupéré mon colis.
17: Ouais, bien sûr. Bah, tu passes le chercher quand tu veux.
16: Eh bah, écoute, je passe demain, hein.
17: Super.
16: Attends, Seb. Surtout, tu ne l'ouvres pas.
17: Ouais, bah tu me connais, enfin tu rigoles.
16: Non, Seb, s'il te plaît. Non, je plaisante pas.
17: D'accord.
16: J'en appelle à ton sens du devoir.
17: Ok, bah non, je touche pas.
16: Oui, ok. Tu ne l'ouvres sous aucun prétexte.
17: Ah, mais j'ai compris, Jacques, j'ai compris.
16: Bon, allez.
17: Allez, bisous à demain.
16: Ouais.

0: Comme ça, ça lui passera l'envie d'ouvrir les suivants.
1: Bah, ce serait pas
2: Marjo, si tu ne veux pas que mon couple explose, va promener Simone au parc.
1: Pas maintenant, Yvan, voilà.
3: Non, mais quel est le rapport avec ton couple?
2: Chacun sait que quand un papa promène sa fille au parc, les mamans rappliquent en grappe. Hein? Je vais faire un carnage.
1: Oh, mais je croyais que t'étais devenu sérieux maintenant.
2: Mais je suis devenu sérieux, hein? Je suis devenu sérieux, mais je suis quand même un ancien addict, hein? Et qui peut prédire comment je vais me comporter, moi, quand les nanas, elles vont venir autour de moi et me dire « Oh, mais comme elle est mignonne, mais comme elle est mignonne !» Hein? Qui peut le dire?
1: Non, mais enfin, Yvan, on va pas pouvoir toujours promener Simone à ta place.
2: Vous savez ce que vous faites? Hein? C'est de la non-assistance à personne en danger. Vous laisseriez un labrador dans un magasin de saucisses sans laisse? Ah ah, hurrah, bravo.
3: Bon, écoute, moi je vais aller au parc promener...
1: Non mais toi tu ne bouges pas d'ici, non mais oh ça va pas, t'es complètement malade avec toutes les mamans qui traînent là-bas. Non mais oh.
2: Très bien. Tu préfères protéger Jean-Pierre et envoyer ton ancien mari au casse-pipe. On tente le coup, Simone. Au revoir.
4: Zéro souci pour Yvan. Les mamans sont venues le voir, mais elles pensaient que c'était le grand-père.
5: Il y a 8 mois. Tata Lucienne s'est légèrement foulée la cheville. Elle prétend qu'elle a encore besoin de son fauteuil roulant. Moi, je dis surtout qu'elle veut profiter de nous. Mais j'ai trouvé un truc infaillible pour la percer à jour. Elle déteste la musique classique.
6: Ça va, Tata?
7: Oui.
5: J'ai mis la stéréo très haut, comme ça elle va être obligée de se lever pour éteindre la musique.
8: Si tu crois que je vais me lever pour cette musique de merde...
9: Ouais, Antoine, je voulais te demander... J'ai demandé à une fille si elle voulait sortir avec moi. Et elle m'a répondu, je cite, « T'as vu ta gueule, bouffon ?»
10: Elle a vraiment dit ça?
9: Ouais. Donc, je voulais savoir si derrière cette réponse un peu abrupte, il n'y avait pas un petit peu d'espièguerie, voire un sens caché, quoi.
10: C'est-à-dire?
9: Bah, c'est-à-dire qu'elle me voyait comme un bouffon dans le sens bouffon du roi, dont elle attendait un peu plus d'humour dans la requête, ou du moins un visage plus souriant, une gueule plus avenante, car j'étais, il est vrai, un peu stressé.
10: Ou alors c'est juste qu'elle t'a trouvé un petit peu chum. Désolé, hein.
9: Ouais, c'est une possibilité, oui, je l'avoue, je savais pas.
10: Tu sais, il faut pas tout intellectualiser. Il faut pas avoir du sous-texte là où il y en a pas.
9: Ouais, c'est vrai. Bon, il faut dire qu'elle était pas très claire, hein. Bon, et ben, je l'ajoute à ma liste des râteaux, alors.
10: Hop, janvier, mois, février,
9: gros mois, année bissextile.
10: Tristesse.
9: Non, constance. Hop, une de perdue.
10: Une de perdue.
9: Une de perdue.
11: Je crois que mon père ne comprend pas tout dans mon métier d'influenceuse.
12: Ah, c'est super, je vous attendais. Pile à l'heure, parfait.
13: Donc c'est toi qui nous as demandé d'arriver à cette heure-ci?
12: Ah bah oui.
11: Pile à l'heure pourquoi, papa?
12: Pour l'inauguration. Attention. Tadam. Ma fille, t'es dans le journal local.
11: Oh, c'est trop cool, ils ont sorti l'article.
12: Ouais. C'est dingue, ils ont écrit sur toi, t'es... Tu réponds à des questions, tout ça? Ils parlent même de ta vie, c'est dingue.
11: Comme j'habite dans le coin, ils ont fait un petit portrait sur moi, quoi.
13: Non, c'est pas si dingue que ça, hein. Tu sais que ta fille, grâce à son métier d'influenceuse, a plus de 400 000 followers.
12: Ouais.
13: Ça en fait du monde, hein.
11: J'ai même un fan club au Japon, papa.
13: Tu sais, elle a plus d'abonnés sur ses...

0: réseau que de tirage du journal local.
1: C'est super tout ça, mais là, c'est le journal local avec une photo. Les gens d'ici, quand ils vont lire l'article, ben, ils pourront la reconnaître dans la rue, tout ça, ça va être dingue. Alors t'as vu, je l'ai encadré en plus. Hein? D'autant que toi, tu peux pas faire ça, hein? Sur une publication Instagram. Tu me vois? Encadrer un téléphone? Alors que ça, je peux me mettre partout. Au bureau, dans la chambre, partout, je te dis. Je t'en ai fait un pour toi, Catherine. Regarde, c'est super, non? Tout le monde a le sien, hein? Il y en a pour Jacques, il y en a pour Brigitte, pour Milo, pour Roxane, tout ça. Pour tes copains, même pour tes profs.
2: Ouh, ben ça, fallait pas, papa.
1: Je suis tellement fier de toi. Regarde. J'ai acheté tous les journaux de la ville.
2: Eh ben, c'est super mignon, mais si tu les as tous pris, ben, personne pourra les lire, papa.
0: Ouais.
1: Ah merde, j'ai pas pensé à ça. Bon, c'est pas grave. Je sais. Voilà. Et je vais les redistribuer gratuitement dans la rue. Allez, j'y vais.
2: Bon, après, je suis contente. Il est fier de moi.
3: Wow. Toi, tu fais quoi, là?
4: Je m'entraîne pour être prêt.
3: Prêt pour quoi?
4: Le bal des pompiers.
3: Attends, tu vas au bal des pompiers, toi?
4: Ouais, non, mais Brigitte, oui.
3: Ok, d'accord, on est sur une conversation cryptée, là, je vois pas le rapport.
4: Eh ben, le rapport, c'est qu'au bal des pompiers, il y a des pompiers. Et tu connais l'effet des pompiers sur ma femme, hein? Alors après, Brigitte, elle rentre, et là, eh ben, faut assurer.
3: Ah, je l'ai pas du tout. Ah, si, je l'ai. Ah oui, je l'ai. Ah oui, d'accord.
4: Ouais. Bon, écoute, j'arrête de jacter avec toi, là, parce que là, j'ai du taf, hein.
3: Mais t'es juste au courant que le bal des pompiers, c'est le 14 juillet.
4: Eh oui, oui, pourquoi?
3: Parce qu'on est le 10 janvier.
4: Bah ben, oui, mais enfin, bon, l'année dernière, j'ai commencé ma prépa trop tard, voilà. Et alors, j'étais pas au rendez-vous, hein? J'ai pas pu tenir la nuit.
3: Voilà, c'est très bien, voilà. Super. Allez, bonne journée.
4: Oui, allez. Allez. Bise au lac pour la batterie.
5: Ouais, donc tu dois être bien fatigué.
6: Bah oui, c'est ça.
5: Ah oui.
4: Mais non, ouais. Il y avait un monde au marché, là.
6: Coucou Jean-Pierre. Coucou,
4: bonjour, chérie.
6: Ça va?
4: Hein? Dis donc, ouais. Il est beau ce bouquet?
6: Ah bah oui, bah c'est Milo qui me l'a offert. Il est beau, hein?
5: T'as vu? Elle a de la chance, hein? Mais pourquoi moi j'en ai pas, moi, de petits bouquets?
4: Tu m'as dit que t'en voulais pas. Parce qu'il va à chaque fois qu'il te trompait, il t'offrait un bouquet de fleurs.
5: Tu me trompes, Jean-Pierre?
4: Hein? Bah non, pas du tout. Pourquoi tu...
5: Bah alors, ce serait pas un bouquet qui dit je te trompe?
4: Bon, je retourne alors.
5: Ah bah non, parce que là, ce serait un bouquet qui dit pardon d'avoir oublié.
4: Ah ouais, t'as raison. Moi, bah j'irai demain.
5: Bah surtout pas! Là, ce serait un bouquet qui dit « Désolé de manquer d'initiative, c'est pire. »
4: D'accord. Mais au final, tu veux un bouquet qui dit quoi?
6: La même chose que celui de Milo.
5: Oui?
6: Bah,
5: tiens, mon amour. Voilà des fleurs, comme ça, sans raison.
6: Voilà, ça, wow, c'est génial. C'est génial.
4: Donc, tu veux que je t'offre un bouquet que tu n'attendais pas, un moment quand même qui t'arrange, parce que tu désires que je t'en offre le plus souvent possible, tout en soulignant le fait que je ne te trompe pas.
6: Voilà. C'est exactement ça. Alors, dis comme ça, Jean-Pierre, c'est...
5: Oui, mais ne fais pas l'hypocrite, tu vois très bien ce qu'elle veut dire.
4: Mmh. Bon, alors, permets. Pardon. Alors, tiens, voilà, je pense que ça, celui-là, il sera parfait. Hein? Au moins, il est inattendu et puis garanti sans adultère. Voilà. Roxane, j'imagine que ce bouquet que tu n'attendais pas ne te manquera pas.
6: Merci. Ça fait plaisir. C'est trop beau, il est trop beau.
5: Tu me le rendras?
6: Ouais. Ben pas tout de suite.
5: Non, profite.
7: Donc, le bouquet que j'ai offert à Roxane a prouvé à Marjorie que Jean-Pierre la trompait pas.
8: Depuis qu'il a raté un plat au resto, Antoine a perdu la motivation pour faire ses tutos cuisine. Mais heureusement, avec Charlotte, on est là pour le rebooster.
9: Vous êtes prêts?
10: Ouais.
9: Allez, on y va. Ouais. Salut les petits cuistots. Alors aujourd'hui on est mercredi et en ce mercredi je me suis dit que c'était intelligent de faire un tuto avec une recette pour les gens qui... Pour les gens qui ont des petits coups de mou.
11: Et oui, et c'est vrai qu'on a tous des baisses de régime. Et qui dit régime dit régime alimentaire.
8: Alors, qu'est-ce qu'on va cuisiner de bon pour nous remettre d'aplomb?
9: Eh ben, on va faire du poisson mort.
8: Oh, je pense que tu parles de cette dorade magnifique que tout le monde voit.
11: Miam, miam. Voilà. Et comment s'y prend-on pour la préparer?
9: Ah ben, on lui coupe la queue, on lui coupe la tête, on lui arrache la peau, on l'évisère, on la fout au four.
8: Eh ben voilà, ça c'est ce qu'il appelle la grande maîtrise d'un grand chef.
11: Ah oui, mais tout à fait, Jacques. Et puis surtout, mais ça...
8: Ah. Bon, et sinon, qu'est-ce que tu mijotes comme accompagnement?
9: Je vais faire des navets.
11: Oh, mais très bien ça, les navets! Excellente idée! C'est riche!
9: Non, on n'en avait plus.
8: Ah, ben alors, cuisiner, c'est savoir s'adapter, hein, en toutes circonstances, hein, trouver des solutions!
9: Ouais, mais quand il n'y a pas de solution, hein, quand tu te rends compte que ton existence n'est qu'une misérable imposture.
11: Eh ben, on prend des carottes à la place! C'est plein de vitamines!
9: C'est plein de pesticides.
8: Oui, bon, alors, là, sinon, on va pas s'en sortir, hein. Allez, hop, là. Attends. La première fois qu'on a emmené cet oiseau là dans une pizzeria, bon, il était tout petit. Hein, ouais. Alors on lui a commandé une calzone, hein. S'est mis à pleurer.
11: Mais pourquoi?
8: The calzone, en italien. Mais lui, il avait compris un caleçon. Il avait peur qu'on lui fasse bouffer un caleçon. Voilà. Eh ben voilà ce qu'on fait quand on n'a pas le moral, hein. Une pizza avec son grand-père et son amoureuse. Eh ben y a rien de mieux. Voilà.
12: Meilleur tuto.
13: Jean-Hugues Olivier est l'actionnaire majoritaire de mon club de rugby. Il me déteste, mais il est toujours fourré chez moi.
14: Alors cet agencement-là, il est vraiment superbe. À mon avis, la buvette comme ça, elle va marcher de feu de Dieu. Là, les serveurs, ils vont pouvoir circuler entre les gens, face à l'entrée. Alors tout de suite, les gens, ils vont savoir où se mettre. Voilà. Vous en pensez quoi?
15: Oui, ah, très bien, voilà. Ouais, ouais, ça va. On verra. Qu'est-ce que vous voulez dire? Eh, pas là, votre femme?
14: Non, elle n'est pas là. Non. Ah. Alors sinon...
15: Et vos enfants? Votre fils, là, le génie perché. Et puis votre beau-fils, là, le cuistot foufou, est pas là.
14: Non, ils sont pas là.
15: Ah, ils vont rentrer bientôt?
14: Oui, ils vont rentrer ce soir, sûrement, hein. Voilà. Alors, qu'est-ce que je voulais vous dire?
15: Allez.
14: Mais vous partez déjà, hein?
15: Ouais, pardon, je suis désolé, non, mais c'est beaucoup moins marrant de faire les réunions chez vous. Si, avec vous. Enfin, si c'est juste pour qu'on soit tous les deux, ça sert à rien de faire les réunions ici, hein.
16: Jean-Pierre?
14: Ouais?
16: Vous m'accompagnez à la préfecture.
14: Hein?
16: On se fout à poil et on s'enchaîne à leur grille pour protester contre leur politique anti-écolo. Allez, hop, hop, hop.
15: Eh ben voilà. Oh, mais quelle famille, quelle famille. On croit avoir fait le tour, mais non, non, non, il y a toujours une couche supplémentaire. Dites, la prochaine réunion du club, on pourrait la faire chez vos beaux-parents?
14: Mais on verra.
15: S'il vous plaît.
14: Bon, ben, il me déteste toujours autant, mais il adore ma famille.
17: Bonnie va participer à un jeu télé. Et elle a un peu peur de trop stresser.
18: Ah merde, il dort.
17: C'est pas possible, attends.
18: Quoi?
17: Si.
18: Mais y a quoi?
17: Viens voir.
18: Y a quoi?
17: Regarde, c'est hilarant.
18: Mais je vois pas.
17: Si, regarde, regarde.
18: Juste, il dort, en fait.
19: Capitaine du Zimbabwe!
20: Oh, mais ça va pas ou quoi?
17: Réponds, capitaine du Zimbabwe!
20: Harare!
17: Harare! Voilà, tu vois, même stressé, tu peux bien répondre, mon amour. Relax, non. Ça va très bien se passer.
8: Bon, alors, on arrête les conneries, hein? Alors, on se prépare cet apéro.
17: Allez, voilà.
8: Ça va aller, ça va aller.
18: Malade.
17: C'est un locataire sympa, mais chiant.
18: Super bah,
17: ouais, ultra chiant quand même, tu vois.
20: Ah, ah, ah, mon Dieu, ah, ah, mon Dieu, ah, ah,
17: qui chantait Macumba?
20: Putain, t'es con!
17: Qui a chanté Macumba plus que 3 secondes?
20: Jean-Pierre Manard!
17: Voilà. Ah. Bravo.
15: Oui.
17: Alors là...
15: Là, tu lis quoi, là?
8: Ah, Indochine.
15: Ah, ils avaient fait un film, non?
8: Ah oui, c'est Marguerite Duras, c'est comme ça.
15: Il y avait... Comment elle s'appelle?
8: Oui, non. Oui.
15: Comment elle s'appelle?
8: Je l'adore, en
15: si,
8: plus.
15: Si, si.
20: C'est Catherine Deneuve.
17: Ah, putain. Wow. Ça va, ça va. Jacques. C'est Bonnie.
15: Je pense qu'elle est prête.
17: Ah oui, elle est prête, oui. Ah oui. Ah, c'est très bien fait.
18: Bah, qu'est-ce que tu fais, mon doudou? Tu viens pas te coucher?
14: Bah non, je peux pas dormir avec ce moustique. Ah. Je l'ai vu passer. Il a aucune chance. Où qu'il se cache, je te trouverai.
18: Oh, c'est étonnant, quand tu chasses les moustiques comme ça, t'as pas la même voix?
14: Peut-être, je m'en rends pas compte.
18: Ah si, ah si, et même physiquement, t'es pas le même. Il y a une espèce de puissance comme ça, je sais pas, un côté guerrier qui...
14: Il est là. C'est un moustique tigre.
18: Tigre? Oh, oh, t'es excitant. Jean-Pierre, viens me chercher.
14: Je m'occupe de moustiques et après c'est ton tour.
18: Oh, tu m'as jamais parlé comme ça. Mais...
14: Eh, t'as vu? Dans la tronche, le mosquitos. Je lui ai fait une petite escourette, toi, c'est un espèce de retournement de serviette. C'est bien, non? Qu'est-ce que t'en penses?
18: Mais pourquoi tu l'as tué? Moi, c'est le côté chasseur qui m'excitait.
14: Hein? Ah merde,
12: La bataille était encore dans

0: La serviette. Allez, vole, petit moustique.
1: Tout ce que tu lui as mis dans la tronche, ça m'étonnerait. Ouvre la fenêtre. Il y en a plein qui vont rentrer comme ça.
0: Ouais. Hein? Allez. Ça, pour être entrés, ils sont entrés. Hein. Ils sont tellement bien entrés que je les ai chassés toute la nuit.

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0: Bon anniversaire, Lindsay. Tiens, ma chérie.
1: Super sympa, merci, merci, merci. Il est vraiment magnifique.
2: Assez de remerciements. Est-ce qu'on pourrait manger le gâteau?
3: Pas si vite, il faut d'abord qu'elle fasse un vœu, pas vrai, chérie?
1: Bien sûr. Un truc bien, Lindsay.
4: Vas-y, allez.
2: Oh. Ouais. Bravo.
5: Une grosse part pour tes 25 ans.
1: Non, non, non, non, non, pas de chiffres. Ça sent dangereusement les 30 ans. J'aimerais porter un toast.
5: D'accord.
1: À tous ceux qui ont préparé cette merveilleuse petite fête. À mon frère Joey, garde-toi bien de beurre et de sucre pendant que tu le peux encore. À Abby, une nouvelle collègue de travail, qui est rapidement devenue une amie fidèle. Merci à ma maman de ne pas avoir oublié cette date. Et d'avoir pensé aux fourchettes en bambou parce qu'elle sait mon attachement à l'environnement. Et enfin à mon plus vieil ami Dave.
6: Wow, wow, pas si vieux. Nous avons le même âge.
1: Merci de m'avoir jamais laissé tomber. Santé.
6: Santé. Santé. Santé. Ah, au revoir. Merci encore pour ton aide. Salut.
1: Super. Je suis prête.
2: Tu cherches ma sœur?
6: Ouais.
7: Je dis bonsoir.
2: Elle est dans sa chambre.
1: Oui, je lui ai déjà dit.
2: Tu vas te décider à lui avouer ce que tu ressens? Je comprends pas ce que t'attends.
6: C'est pas aussi simple, Joey. Imagine que mes sentiments ne soient pas partagés. Je risque de perdre son amitié.
7: Et ça,
6: il n'en est pas question. Ah, t'es là?
1: Oui.
6: Il y a pas mal de gens qui s'en vont.
1: Oh.
6: Qu'est-ce que tu fais?
1: Défense de rigoler, Dave. Parce que je mets ma liste de vœux à jour. Chaque année, à la même date, je fais un vœu et après je le note.
6: C'est bizarre. Toi et moi, on se connaît depuis qu'on est enfant et tu ne m'en as jamais parlé.
1: Par superstition. Mais aucun ne s'est jamais exaucé. Pour l'instant.
6: Ouais, sauf que maintenant, tu m'en as trop dit. Fais voir.
1: Vas-y, lis.
6: Très bien, voyons un peu ce que nous avons. En premier, une maison de poupées et un chiot. Que mon petit frère attrape la varicelle.
1: Seulement par esprit de vengeance.
6: Oh, perdre du poids. Être sauvé par le prince charmant. Que Billy Maddox tombe follement amoureux de moi.
1: On avait 13 ans, il était tellement mignon.
6: Plus jamais de lunettes. Que mes parents se remettent ensemble.
1: Je ne corrigerai jamais ma vue au laser et n'importe quel enfant veut voir ses parents se remarier. Quoi?
6: Non, rien. Le dernier vœu sur ta liste.
1: Trouver enfin le grand amour. C'est pas défendu de rêver quand même.
6: Pas du tout.
1: À 25 ans, aucun de mes vœux ne s'est réalisé, mais c'est pas grave. Parce qu'on a toute la vie devant nous. L'avenir et le monde nous ouvrent les bras. C'est vrai, je finirai par travailler comme cadre dans le secteur de l'écologie et par habiter dans une belle maison avec l'homme que j'aime. Je suis sûre que tous mes vœux se réaliseront un beau jour.

0: Mademoiselle Corwin. Mademoiselle Corwin. Il me faut 20 copies plus un grand café fort pour 10 heures.
1: La journée commence à peine et Kate est déjà en manque de caféine.
2: Oui.
1: C'est nouveau, cette photo?
2: Oui, on l'a prise la semaine dernière. Ça faisait 6 mois, jour pour jour, qu'on s'était rencontrés. Tu le trouves pas génial, franchement? J'ai comme l'impression que c'est le bon. C'est l'homme de ma vie. J'ai tellement hâte d'être à ce soir. Société Green Tree, bonjour. Oh, un produit qui peut nous intéresser? Des toilettes d'appartement pour chiens. Envoyez-nous les documents, je les ferai suivre à ma supérieure. De rien. Oui, bonne journée. Un seul autre produit vert pour chien et je montre les dents.
1: C'est aujourd'hui que Kate doit répondre au projet que tu as monté.
2: Oh, pour ce que ça va changer.
1: Mais enfin, tu plaisantes. Tu viens de trouver un super produit censé sauver la planète et te valoir une promotion.
2: On est simple assistante depuis 5 ans. On n'obtiendra jamais de promotion. On passera nos vies enchaînées à ces bureaux en faux chêne.
1: C'est pas du vrai bois. Je vais te remonter le moral. Allons danser ce soir.
2: Ce soir? Bon, d'accord, parfait. Je veux bien jouer le jeu. Je dîne avec ma mère et après je dois aller chez Kevin.
1: Jouer le jeu de quoi?
2: Abby, il ne reste que 3 jours avant mes 30 ans et vous n'auriez rien préparé? Kevin est super bizarre, il complote forcément quelque chose.
1: Je sais vraiment pas de quoi tu parles.
2: Je jouerai la surprise quand il quittera brusquement sa cachette en criant... Kevin?

0: Lindsay. T'es en avance? C'est pas ce que tu crois. D'accord, c'est bien ce que tu crois. Vraiment désolé. Qu'est-ce que tu veux que je te dise?
1: Surprise? Mais c'est pas celle que je m'imaginais.

0: Avocat génial et chauffeur à ton service. On prend ma voiture, je crois que la tienne est au garage.
1: Oui, comme souvent, hélas.
0: Idan, est-ce que t'as eu une réponse concernant notre projet de panneaux solaires? La compagnie s'impatiente et j'ai beau être leur avocat, j'ai des pouvoirs limités.
1: Non, pas encore, mais je vais demander, t'inquiète pas, Dave.
0: Hein? Est-ce que tout va bien?
1: Oui, super.
0: T'es sûre?
1: Non, en fait, j'ai rompu avec Kevin.
0: Oh, Lindsay.
1: J'ai appris qu'il me trompait.
0: Je suis vraiment désolée. T'as envie d'en parler?
1: Les hommes, c'est terminé pour moi. C'est tous des chiens. Enfin, tous sauf toi, évidemment.
0: Merci, ça me rassure. Mais il y a plein de sortes de chiens différents, tu sais. Des chiens de berger, des chiens de garde ou des chiens de salon. Toi, l'ennui, c'est que tu tombes généralement sur des chiens galeux.
1: Tu me fais rire même quand ça va pas.
0: Je sais.
1: Merci, Dave. Désolée. Salut, maman. T'es à l'aéroport? Oui, je pense que je peux survivre à un anniversaire sans toi. C'est promis. Profite du Mexique, d'accord? N'abuse pas trop des tacos. Je t'embrasse. Elle voyage encore, au moins. Ils occupent l'appartement là-bas à tour de rôle avec mon père.
0: Toujours fâché, alors?
1: Bien sûr, ils sont diamétralement opposés. En termes de chien, c'est un peu comme un caniche nain bouclé avec un Saint-Bernard tout baveux.

0: merci d'avoir appelé hier soir. Je ne veux surtout pas enfoncer le clou, mais je te l'avais bien dit. Pourquoi tu choisis toujours des hommes beaux mais détestables?
1: J'en sais rien, c'est une question piège.
0: C'est comme si tu avais une liste d'ingrédients requis pour l'homme idéal. Et tu sais quoi? C'est la mauvaise recette.
1: Abby, si t'essayais de m'aider, je cherche un soutien, là, pas un psy.
0: Trouve quelqu'un qui t'aime et veut ton bonheur, pas un beau parleur trop sûr de son charme. Pourquoi pas Dave?
1: Dave? Mon Dave? Non. On se connaît depuis qu'on est tout petit, c'est un peu comme un frère. Dave est vraiment gentil, il est super, mais j'avoue que... avec lui, je le sens pas, tu vois?
0: Tu ne le sens peut-être pas avec lui parce que ça te fait trop peur.
2: Juste là, sur la gauche.
1: Il n'y a pas d'endroit où m'accrocher.
2: Bon, très bien. Maintenant, serre-toi de tes jambes et moins de tes bras, d'accord?
1: J'y arriverai pas.
2: Mais si, t'y es presque, allez. Oh. Voilà, comme ça. Oh. Tu vois? Alors, c'est pas un beau cadeau, hein? Ça fait très longtemps que je veux t'emmener ici. Tu aimes la nature, tu es sportive et t'es toujours prête à relever un défi.
1: Oui, sauf si ça implique un parachute.
3: Pour un premier essai, tu te débrouilles comme un chef. Dave m'a fait découvrir l'escalade et je suis devenue totalement accro. C'est super bon pour les cuisses. Hein, mon ange?
2: Ouais.
4: Ça alors, Dave! Dave Landry!
2: Cliff? Eh ben dis donc, ça fait un bail!
4: Je m'éloigne de New York une semaine. Entre deux rendez-vous, je viens prendre un peu l'air.
1: Dave, je sens plus mes jambes.
4: Au fait, j'aurais un travail à te proposer.
2: Ah oui?
4: Faut qu'on se parle. Appelle mon bureau, on s'organisera pour se voir.
2: Entendez.
4: Très bien.
1: Dave!
2: Oh! Excuse-moi, est-ce que ça va?
1: Oui, j'ai bien envie de redescendre.
2: C'est le truc le plus sympa. T'as qu'à te laisser tomber et Patricia te fait descendre.
1: Tu veux vraiment que je me laisse tomber?
2: Ouais!
1: T'es fou ou quoi pour aller m'écraser en bas?
2: Y a aucune raison d'avoir peur. C'est une question de confiance, voilà tout.
1: Je fais confiance aux autres, c'est pas le problème.
2: Je ne parle pas des autres, mais de toi, Lindsay. Aie confiance en toi. D'accord? Oh, allez!
1: Pas aujourd'hui.
2: Pas aujourd'hui? D'accord. Attends, je vais t'aider.
1: Merci.
2: D'accord, attention.
1: C'est bon?
2: Ça va?
1: Est-ce que
2: tout
1: ça va?
2: Bien?
1: Oui,
2: oui, ça va.
1: Et toi,
2: ça va?
1: Oui, super, enfin. Je vous préviens, ne comptez pas sur moi pour le Mont Everest.
3: C'était génial.
2: Ouais.
3: Merci encore de m'avoir invité.
2: De rien.
3: Tu te souviens de ce dont on avait parlé? Ça va faire quelques mois maintenant. Je suis prête à passer à l'étape suivante.
2: Tu veux tenter une vraie ascension?
3: Oh, mais je ne te parle pas d'escalade.
2: Oh. Écoute, je sais bien qu'on avait parlé de ça. Seulement... je croyais que mes sentiments évolueraient. Je suis pas prêt. Désolé.
3: T'es vraiment quelqu'un de génial. Si jamais un jour tu te sens prêt, pense à moi.
2: D'accord. Bon, la sortie d'aujourd'hui, c'était peut-être pas le cadeau d'anniversaire idéal.
1: Une chance que t'aies pas pris un abonnement à un club d'escalade.
2: C'est vrai.
1: Ouais. Dave, j'aurai bientôt 30 ans. 30 ans!
2: Relax. Il te reste encore 20 ans avant d'avoir des cheveux gris. Quoique, je pense en avoir vu un sur le devant.
1: Tu te souviens de ma liste de vœux?
2: Ouais.
1: Aucun d'entre eux ne s'est réalisé.
2: Lindsay, tu ne sais pas la chance que tu as. Tu es belle, intelligente. Et n'importe quel homme tuerait pour t'avoir. Sauf Kevin, mais c'est un idiot.
1: Et n'oublie pas Brad.
2: Oh, Brad. Si un jour t'es à court d'options, compte sur moi.
1: Dave, j'aurai jamais de meilleur ami que toi. Approche. Oh, au fait, où est passée Patricia? Elle était pas libre?
2: Oh, pardon si je plombe l'ambiance, mais... on a rompu.
1: Mais vous vous entendiez super bien.
2: Je sais. Et elle est géniale. Sauf que... c'est pas la femme de ma vie.
1: Oh, j'ai besoin d'une soirée tranquille. Un grand bol de pop-corn et un bon film.
2: Je pourrais passer chez toi plus tard. On fait comme l'autre fois. On regarde plusieurs films à la suite. Drame ou suspense.
1: Comédie.
2: Tu sais, à vrai dire, il y a un petit truc dont je voudrais qu'on parle.
1: Quoi?
2: Est-ce que tu penses que notre... vaut mieux qu'on trouve une autre occasion?
1: Comme tu veux.
2: Oh, attends!
5: Surprise!
1: Je ne sais pas!
2: Surprise!
1: Ne jamais spier un avocat!

0: seule bougie aurait largement suffi. Allez.
1: Hé, hey, attends. Tu oublies de faire un vœu.
2: Ben oui, oui.
0: Vu qu'aucun de mes vœux ne s'est jamais réalisé, je me suis dit, pas la peine.
1: Ça peut pas te nuire non plus, Lindsay. Demande une promotion.
0: J'ai fait ce vœu-là il y a 3 ans.
3: Et une nouvelle voiture?
0: J'ai demandé ça il y a 2 ans. Si j'avais eu cette promotion, je me serais payé la voiture.
1: Demande à gagner à la loterie ou un truc bien pour tout le monde.
0: Chaque année, j'achète un billet de tombola et ça n'a jamais marché. J'ai déjà fait le vœu d'une ville plus écolo avec beaucoup plus d'arbres et il n'y a pas eu de changement.
1: Eh bien, demande à trouver l'homme idéal.
0: L'an dernier, j'ai souhaité trouver l'homme de mes rêves avant d'avoir 30 ans et j'ai trouvé celui de mes pires cauchemars.
1: Allez. Et demande n'importe quoi.
4: Allez, vas-y.
5: Ouais, n'importe quoi.
4: Allez,
5: bien, vas-y.
0: Que tous tes vœux soient exaucés. Chère fée des vœux, c'est ta dernière chance. Que tous mes vœux se réalisent. Un de plus pour tes 30 ans. Faites que celui-ci s'accomplisse.

0: 2 kilos en moins? Génial, la balance ne marche plus.
1: Je tourne, Dave. Oh.
0: Je n'ai pas de maison, s'il vous plaît, gardez-moi. Je peux pas garder mon trésor. Mais d'où est-ce que tu viens? Je peux pas te garder, j'ai pas assez de place.
2: Lindsay Corwin?
0: Oui?
2: Signez ici.

0: Non, non, non, non, non, non, non, ne touche pas à ça. Allez, allez, arrête. Non, non, non, non, mais qu'est-ce que tu fais? Non. Ah, ah, Dave, enfin. Joey, t'as vu ton visage?
1: Ouais, même si c'est dur à croire, j'ai la varicelle.
0: Ah bon?
1: Je risque de la refiler à qui ne l'a pas encore eu. Donc à mon colocataire, alors j'aurais besoin que tu m'héberges.
0: Évidemment, entre, reste pas dehors.
1: T'as un chien maintenant?
0: Oui, depuis 10 minutes, il est pas mignon.
1: C'est quoi ce bruit par terre?
0: Décidément, on se croirait dans une gare. Dave, te voilà enfin. Tiens-toi bien, tu vas pas me croire.
2: Il est adorable.
0: Oh, merci.
2: Ah, salut Joey. Qu'est-ce qui t'arrive? T'es couvert de boutons. Est-ce que c'est une maison de poupées?
0: Oui, écoute, installe-toi sur le canapé, faut que j'y aille. Tiens, fais-moi plaisir, d'accord. Surveille cette peluche. Il ou elle, j'en sais rien. Merci. Okay. Surtout, ne laisse pas approcher des plantes, ok? À ce soir. Non.
2: Je pourrais garder ton chiot quand tu peux pas. Tu sais comme j'aime les chiens.
0: T'es génial, je te remercie.
2: J'aimerais t'inviter à dîner pour qu'on se parle. T'es libre quand?
0: D'accord, n'importe quand. Il faut que je me sauve, je suis désolée. D'accord. Au revoir.
2: Salut.
3: T'as eu une panne d'oreiller?
0: Tout va bien. Disons que je passe une matinée plutôt bizarre.
3: J'ai une mauvaise nouvelle. Renshaw a demandé à te voir.
4: Vous êtes chez nous depuis des années. Admirable.
0: Monsieur Renshaw, malgré tout ce que Kate a pu vous dire, je me plais vraiment ici.
4: Et la plupart des produits recommandés par vos soins ont été très populaires. Vous êtes au courant pour Margaret.
0: Elle a eu une promotion?
4: Elle a été démise de ses fonctions. C'est vous que nous nommons directrice du développement.
0: Je l'ai eue! Oh, j'ai eu une promotion!
5: C'est pas vrai!
0: Tu commences quand? Demain, j'en reviens pas. Quelle journée dingue!
3: Depuis le temps que tu l'espérais, ça doit faire bizarre.
0: Une seconde.
3: D'accord.
0: Allô? Bonjour, papa.
6: Salut, chérie. Bon anniversaire.
0: C'est gentil. Où es-tu?
6: En vacances au Mexique.
0: Quoi, dans l'appartement?
6: Si, señorita. Et qui j'ai vu à mon arrivée?
7: Bon anniversaire, chérie.
0: Maman?
6: C'est complètement fou, non? Je me trompe de date sur mon calendrier et je tombe sur ta mère.
7: Le plus drôle, c'est qu'on passe des moments fabuleux ensemble.
6: C'est comme une deuxième lune de miel. Et écoute ça, trésor.
7: On a décidé de se donner une nouvelle chance.
8: Au revoir, chérie. À bientôt.
0: Bonne journée.

0: Salut Lindsay, un fantôme du passé, c'est le docteur Maddox. Ah, Billy Maddox. Je t'ai retrouvé sur internet. J'en reviens pas que tu sois resté ici. Moi aussi.
1: Billy ?
0: On pourrait se revoir si tu veux. Appelle-moi au 555-0174.
1: J'hallucine. C'est étrange, elle n'a pas brûlé. C'est pas possible. Peut-être que si.

0: C'est vraiment dingue, ça. C'est cool, mais c'est super dingue. Il n'y a plus de taupe à lunettes cette fois. Terminé.
1: Oui, c'est bon, le jambon. C'est trop bon, le jambon.
0: Regarde.
2: Bah quoi?
0: Évidemment.
2: Une minute. T'es pas comme avant.
0: Ah oui? Tu trouves?
2: Ouais, t'es splendide. T'as maigri? Tu t'es payé une paire de lentilles.
0: Non, encore mieux que ça. C'est le résultat de mes vœux.

0: Oui, je sais, ça a l'air dingue. Je ne me l'explique pas trop, moi non plus, mais... À la fête qu'on a donnée pour mes 30 ans, j'ai fait un nouveau vœu. Un gros vœu bizarre.
1: De maigrir et de porter des lentilles.
0: Non, Joey, je porte pas de lentilles. J'ai souhaité que tous mes vœux d'anniversaire s'accomplissent. Et devine quoi?
1: J'avoue que tu me fais peur.
0: Écoute, il y a eu le chien en premier et ensuite la maison de poupée avec la voiture rose. Est-ce que t'as attrapé? C'est moi qui l'ai demandé il y a longtemps.
1: Quoi? C'est de ta faute?
0: Et j'ai eu une promotion et maman s'est réconciliée avec papa.
1: Ouais, je les ai eus, seulement te fais pas d'illusions.
0: Un coup de foudre de petite fille m'appelle soudainement. Je vois super bien et je perds 2 kilos.
1: Une minute. Tu aurais pas demandé une fille sexy pour moi?
0: Joey, c'est sérieux, ce n'est pas dû au hasard. Tous mes vœux, sans exception, s'accomplissent depuis cette fête. Tu sais ce que ça veut dire?
1: Non, mais tu meurs d'envie de me l'apprendre.
0: Je vais devenir une des meilleures dans mon domaine et trouver l'homme de ma vie.
1: Ok. T'aurais pas un peu trop bu à ta petite fête? Lindsay, il y a sûrement une bonne explication à tout ça. Tu crois vraiment que l'homme de ta vie va venir sonner à ta porte? Ça veut rien dire.
0: C'est lui, bien sûr que c'est lui, c'est possible. Bon, qu'est-ce que je fais?
1: J'en sais rien, va répondre, ça me paraît logique.
2: Bonjour Lindsay, prête à partir?
0: Ah, salut Dave, ce n'est que toi, vas-y, entre.
1: Attends un peu, peut-être que tu n'as pas tort.
2: À propos de quoi? De quoi tu parles?
1: De rien, Lindsay nous fait un petit coup de folie, c'est tout. Elle croit que ses vœux d'anniversaire se réalisent l'un après l'autre.
2: Ah oui? Le génie de la lampe t'a parlé?
0: Je suis pas folle, je vous assure.
2: T'as enlevé tes lunettes.
0: Les lunettes, c'est ce que je dis. Oui, un autre vœu peut s'accomplir à tout moment.
1: Si tu le dis.
3: Bonjour. Êtes-vous Lindsay Corwin?
0: Oui.
3: Vous participez régulièrement à notre grande tombola au profit d'œuvres de bienfaisance, d'après nos informations.
0: Oui, à peu près tous les ans.
3: Eh bien, cette année, votre générosité se voit récompensée. C'est vous qui remportez le double gros lot.
0: Là. C'est pas vrai. Vous rigolez?
3: J'ai le plaisir de vous remettre officiellement les clés d'une magnifique voiture de luxe.
0: Oh, merci infiniment.
3: Je vous en
0: c'est
3: prie.
0: C'est génial.
3: Mais attendez, il y a un deuxième gros lot.
1: C'est pas fini?
3: Cette nouvelle voiture sera du plus bel effet quand elle sera garée devant la porte de la maison de vos rêves.
1: Une maison?
0: Oh, incroyable, c'est la maison de mes rêves, c'est la maison de mes rêves.
1: Ça va?
2: Ouais.
0: Oh, merci, merci beaucoup. Merci infiniment.
1: Vivement que ce soit mon anniversaire.
0: Merci encore.
4: Bonjour, mademoiselle Corwin.
5: Bonjour.
6: Bravo, lycée. Félicitations.
0: Claudia, pouvez-vous m'apporter tous mes dossiers sur les panneaux solaires? Si ce projet réussit, j'atteindrai vite le sommet de l'entreprise. Obtenir une promotion.

0: Je suis vraiment désolé. Mais la voiture fonçait sur vous.
1: Oh, merci beaucoup. Vous m'avez sauvé la vie. Mais qui êtes-vous ?
0: Je ne me suis pas présenté, pardonnez-moi. Je suis le prince charmant.
2: On reprend la scène. Moteur, caméra.
3: Dépêche-toi, allez, on tourne.
0: Ok, j'arrive. Vedette du dentifrice à laine fraîche.
1: Être sauvé par le prince charmant.
4: Oh, regarde ça. Je crois que tu vas faire un malheur ce soir.
1: Non, arrête. Buvons quelque chose.
5: Je vous offre un verre ?
1: Je rêve ? Dean Kane ? C'est Dean Kane ?
5: Vous savez qui je suis ?
1: Vous rigolez ? Je suis une de vos fans. J'ai pas raté un seul épisode de Lois et Clark de ma vie, juré.
5: Eh ben, je suis vraiment, vraiment très honoré. Comment vous vous appelez ?
1: Moi, c'est Lindsay.
5: Lindsay, c'est un plaisir.
1: Enchantée. Je viens de me rendre compte que vous êtes un de mes vœux.
5: Excusez-moi ?
1: C'est mon anniversaire et j'ai fait plein de vœux. Ils se réalisent tous l'un après l'autre.
5: C'est votre anniversaire ?
1: Oui.
5: Je peux peut-être vous embrasser dans ce cas ?
1: Ça, oui.
5: Les deux côtés.
4: Waouh !
1: En 14e position sur

0: être embrassé par Dean Cain.
1: Joey, on se voit tout à l'heure. Ça y est, j'ai l'adresse. Je veux pas être en retard.
2: Attends, tu crois sérieusement à la fée des vœux d'anniversaire?
1: Non, pas du tout, mais ils sont tous sur la liste. Ça fait déjà le 15e que je raye.
2: Et tous tes vœux se réalisent, comme ça.
1: Comment expliques-tu que j'ai plus besoin de lunettes, alors?
2: Je sais qu'on peut corriger sa vision en faisant des exercices.
1: J'ai pas fait de gym ophtalmique. Et comment t'expliques que j'ai soudainement perdu du poids?
2: Ben, je sais pas, tu fais peut-être une réaction hormonale bizarre.
1: Parce que j'ai eu 30 ans. J'ai commencé cette liste avec ma mère quand j'avais 5 ans, et il reste encore 10 vœux dessus. Certains sont plus compliqués, genre... Comment je deviens la première femme présidente?
2: Très bonne question, t'as qu'à appeler la fée.
1: Comment ça marche d'ailleurs? Est-ce que le prochain que je rencontre va être l'homme de ma vie? Et comment je saurai si c'est le bon?
2: Lindsay, est-ce que tu entends ce que tu dis?
1: C'est peut-être Billy Maddox. On a repris contact, on va prendre un café ensemble.
2: Billy, notre copain de classe?
1: Oui, il s'est soudainement manifesté. Ça, comment tu l'expliques, monsieur le rabat-joie? Dis-moi que je rêve.
2: Wow.
3: Bonjour. Je présume que vous êtes la gagnante de nos deux formidables gros lots. Heureuse de faire votre connaissance, Lindsay.
1: Moi aussi, enchantée.
3: Bonjour. C'est moi qui vais m'occuper de la visite. S'agit-il de votre mari?
1: Non, c'est mon ami Dave.
3: Oh, je suis ravie de vous rencontrer. Veuillez me suivre, je vais vous montrer votre nouvelle maison.
1: D'accord.
3: Vous êtes l'heureuse gagnante de la Virginienne. L'une des 20 maisons de style varié qui composent le lotissement. 5 chambres, 2 bureaux, 4 salles de bain complètes, une salle de cinéma privée et... une somptueuse salle à manger.
1: On peut dire que

0: Je travaille dans le domaine de l'environnement. Et cette voiture, c'est un vrai monstre. Ça consomme du 25 litres au 100 en descente. Au bas mot.
1: Eh bien, on ne reprend pas les lots que l'on vous offre, mais rien ne vous interdit de les revendre.
0: Salut Joey, c'est moi, réponds. Je t'invite dans mon nouveau manoir ce soir, 75 avenue du Lac. La clé est dans un dépôt. Oh, viens avec le chien, tu veux? On se rappelle.
2: Lindsay Corr.
0: Lily?
2: Wow! Tu es magnifique. Oh, allez, c'est toi.
0: Merci. Ça alors, t'as pas vieilli?
2: Oh, je t'en prie. Non mais toi, tu n'as pas du tout changé. T'étais déjà jolie à l'époque, mais aujourd'hui...
0: J'ai toujours cru que tu ne m'avais jamais remarqué.
2: Non, tu plaisantes. Je ne te quittais pratiquement pas des yeux. Et je n'en revenais pas quand j'ai trouvé ton nom sur Internet. Depuis, je ne pense plus qu'à toi.
0: Oh, ça alors? Comme ça, tu es médecin?
2: Podologue.
0: Oh.
2: D'ailleurs, si tu as un problème de pied, je veux bien jeter un coup d'œil.
0: Oh non, pas la peine. Ça va.
2: D'accord.
0: Inutile, oui.
2: Je ne suis pas mariée.
0: Oh.
2: Et je fréquente toujours nos anciens copains d'école.
0: Ah.
2: Tu te souviens de Perkins? Un petit à lunettes, une voix un peu aiguë.
0: Oui.
2: Et Felberg, toujours à raconter des histoires drôles.
0: Ils ont dû beaucoup changer, hein?
2: Non, pourquoi?
0: Pour rien, je...
2: Et toi alors, t'es célibataire? Mariée?
0: Célibataire. Je travaille dans l'écologie, je développe des projets environnementaux. Et d'ailleurs, on vient de me nommer directrice.
2: Fantastique. Oh, je te félicite.
0: C'est gentil. Ça fait tout drôle de se revoir, hein?
2: Oui.
0: Tu trouves pas, toi?
2: Lindsay, je vais être très franc avec toi. Ces temps-ci, je ne pense plus qu'à toi.
0: Oui, tu l'as déjà dit.
2: On ne se parlait pas très souvent quand j'étais plus jeune, mais... J'ai toujours senti un lien profond entre nous. C'était flagrant.
0: C'est fou, parce que je crois qu'on s'est jamais vraiment parlé.
2: J'en suis conscient, c'est sûr. Ça fait très longtemps. Mais à la seconde où tu as passé la porte et où je t'ai aperçu, j'ai senti la même chose que quand on avait 13 ans. Ça n'a pas disparu, c'est toujours entre nous.
0: Tu sais, Billy, il arrive parfois qu'on se fasse de fausses idées, qu'on projette un fantasme sur une
2: parfois,
0: autre personne.
2: Parfois, c'est vrai, oui.
0: Tu ne me connais même pas, alors... Comment tu pourrais ressentir quelque chose pour moi?
2: Oui, désolé, j'aurais pas dû me livrer autant. J'aurais rien dû dire, quel imbécile je suis. C'est une erreur et tu m'en veux, évidemment.
0: Non, je t'en veux pas du tout, Billy, non.
2: Pas du tout?
0: Non.
2: Alors tu éprouves la même chose que moi? Oh, Lindsay, on pourrait vraiment vivre quelque chose de merveilleux. Je crois qu'on devrait se revoir ce soir.
0: Oh, le temps file. Oh, c'est l'heure, excuse-moi. J'ai un rendez-vous, là, je suis désolée. Je dois te laisser.
2: On l'a même pas commandé?
0: Oui, c'est ma faute, j'ai un rendez-vous que j'ai oublié. Mais c'était super chouette de te revoir, Billy. Bonne journée.
3: Alors, comment se passent les retrouvailles entre les anciens de l'école?
0: Quand on avait 13 ans, c'était un garçon vraiment sympa. Le problème, c'est qu'il a toujours 13 ans. Je pourrais pas reconnaître l'homme de ma vie, même s'il me tombait dessus.
4: Je serai là dans une quinzaine de minutes, au départ de la
0: cellule. Oh non! C'est Monsieur Woodhill. Il approche à grands pas et si jamais il voit ma voiture, je suis une femme morte! Je te laisse, au revoir. Vous n'avez pas vu, j'allais prendre cette place.
5: On peut pas vous louper dans ce char d'assaut. Ah, allez-y. Ouais, volez-moi ma place. Les gens comme vous se croient maîtres du monde.
0: Les gens comme moi, vous croyez tout savoir sur moi parce que vous avez vu ma voiture?
5: Oui. Sans le moindre doute. Seuls les biens matériels comptent dans votre vie. L'apparence est plus importante que le reste pour vous. Et de toute évidence, vous vous fichez pas mal de l'environnement.
0: Oh, bravo! Vous avez donné 3 réponses fausses. Vous êtes donc éliminé. À moi de jouer.
5: D'accord.
0: Vous ne vous habillez que chez les stylistes, vous payez trop cher votre coupe de cheveux et vous conduisez une hybride pour faire croire que vous défendez l'environnement alors que vous n'en avez rien à faire.
5: Bien vu.
0: Ah oui?
5: 2 de juste sur 3. Pas mal. Écoutez, appelez-moi quand vous aurez trouvé une place où rentrer votre paquebot.
0: Il rentre facile.
5: On va bien voir. Bonne chance.

0: Bonjour, mademoiselle Corwin.
1: Bonjour.
0: Le journal du matin.
1: Oh, merci. Le maire veut mettre la ville au solaire. C'est fantastique.
0: Voici les infos sur le photovoltaïque que vous aviez demandé.
1: Oui, mais c'est quoi tout ça?
0: Une partie est destinée à vous informer sur tous nos produits. Le reste, c'est la paperasse habituelle, budget, rapport, analyse.
1: Je dois vraiment tout lire?
0: Oui, avant 11 heures. Réunion de travail, ce sont les privilèges du poste. Mm-hmm.
2: Et à la page 5 du document, vous trouverez les prévisions de profit. Très bien. Passons au nouveau projet.
3: La revenu de chaque division d'une année sur l'autre devrait perdurer.
2: Comme le dit le mémo, Monsieur Woodhill va faire le tour des services aujourd'hui avec des gens de Wall Street et un gros investisseur. Si on entre en bourse, il va falloir qu'on soit profitable. Kate, vendredi, vous ferez la présentation du nouveau produit à Monsieur Woodhill. Je continue. Alors... Lindsay, vous n'avez pas besoin de lever la main.
1: Oh, c'est juste pour dire que j'ai également un incroyable projet que je voudrais présenter vendredi. C'est une nouvelle technologie solaire qui fera chuter les coûts énergétiques.
2: Désolé, mais il est trop tard pour ajouter une autre présentation. Le programme est bouclé. Vous le présenterez dans 6 mois. Maintenant, passons au rapport financier.
4: Bonjour, Frank. Pardon de vous interrompre. Veuillez m'excuser, chers amis, ça ne prendra que quelques petites minutes. Je voudrais vous présenter un de nos nouveaux investisseurs tout droit venu de Boston. Je vous présente Monsieur Reed Paulson.
5: Bonjour à tous.
6: Bonjour. Bonjour.
5: Navré de vous interrompre. J'ai dit à Barry que... Non seulement j'étais un investisseur passif, mais en plus invisible, alors je vous laisse travailler. Continuez à faire du bon boulot.
4: Un instant, je voudrais vous présenter les personnes qui travaillent à la réussite de cette entreprise. Voici Jared McClintock, de la comptabilité, Lee Parsons, recherche.
7: Bonjour.
4: Kate Moore, directrice des nouveaux projets.
7: Bonjour, Kate.
4: En face d'elle, c'est notre toute nouvelle directrice. Du moins, je crois que c'est elle. Oui, c'est Lindsay Corwin.
7: Je crois qu'on s'est rencontrés en ville. C'est pas vous qui étiez au volant de cette immense...
1: Voiture de location, c'était affreux. C'était juste une location.
4: Eh bien, vous aurez tout le temps plus tard de rencontrer les autres. Frank, je vous laisse à votre réunion.
1: Monsieur Woodhill, un moment. Je sais que le programme est clos pour les prochaines présentations, mais j'ai un projet vraiment incroyable qu'il faut que vous voyez.
4: Eh bien, c'est merveilleux. J'aime les personnes passionnées, mais je suis très occupée. Alors vous me le montrerez une autre fois.
1: Hein? Malgré tout le respect que je vous dois, ça ne peut pas attendre. Cette compagnie et l'environnement ne peuvent pas attendre. Green Tree a besoin d'ambitieux projets d'avant-garde et conformément à votre vision novatrice, elle doit promouvoir des produits qui protégeront notre environnement pour les siècles à venir. Vendredi, c'est ce que je veux vous montrer. Vous ne serez pas déçus.
4: Vous savez, je n'apprécie pas beaucoup qu'on me force la main comme ça, mademoiselle. Sauf si c'est pour une bonne cause. Frank, vous ajouterez une présentation.
7: Quoi?
2: D'accord. Mademoiselle Corwin, vous me donnerez un aperçu de cette présentation dans mon bureau demain matin.
1: Aucun problème, merci.
2: Très bien. Fin de la réunion.
8: C'est pas croyable. Cette fille a un sacré boulot.
9: Lindsay?
1: La présentation, c'est dans la poche. C'est dans 2 jours, t'es prêt à la faire?
10: Toujours prêt, c'est une excellente nouvelle. Je connais le dossier par cœur.
1: Oh, génial. Il faut qu'on se voit pour se préparer. Je vais déjeuner, tu peux me rejoindre?
10: Désolé, j'ai un rendez-vous à midi pile.
1: Alors, rejoins-moi à la nouvelle maison ce soir après le travail.
10: Parfait, ça fera un super dîner en tête à tête. On pourra travailler et discuter après. Je m'occupe du festin, ne lève pas le petit doigt.
1: T'es le meilleur. Dave, je pense vraiment que ça peut tout changer pour nous.
10: Ça se pourrait bien.
1: À bientôt. Excusez-moi.
11: Excusez-moi. Tiens, qui revoilà?
12: L'écoloconductrice de char d'assaut.
11: Salut.
1: Salut, je vous l'ai dit, c'est pas ma voiture.
11: Non, mais ça avait l'air de vous amuser de la conduire.
1: Non, c'est un vrai monstre cracheur de carbone qui pompe beaucoup d'essence. Je viens de le gagner à un concours et je vais le revendre.
11: C'était un essai routier pour vous en convaincre.
1: J'ai l'environnement vraiment à cœur, croyez-moi. C'était un plaisir de vous revoir.
11: Mais tout le plaisir était pour moi.

0: Ça vous dirait qu'on parle un peu de ça? Peut-être en déjeunant, je crois que ma table vient de se libérer.
1: Mercredi, découverte.
2: On est partouré sur le camp, quoi.
3: Non, bah ça c'est sûr.
2: Ouais.
4: Tout n'est pas perdu pour le binôme de la revanche des quatre terres. Johanna et Maxime découvrent l'île des bannis, où ils vont devoir se supporter encore.
2: Il y a moyen qu'on pète un pont, hein.
4: Go !
5: Allez, allez !
4: Le niveau est impressionnant.
6: Aïe, putain, j'ai un muscle qui lâche.
5: Oh !
4: Comme l'adaptation à la survie est inédite.
1: L'aventure continue dans Koh-Lanta, mercredi à 19h55 sur Antenne Réunion.
0: Tout a commencé par une seule boutique en plein centre-ville de Boston et ça s'est répandu comme un feu de forêt. Nous avons fait partie des premiers services de nettoyage à défendre une vision écologique de notre profession. Et en l'espace de quelques années, c'est devenu une affaire valant 70 millions de dollars.
7: Wow.
0: Ce qui nous a bien sûr laissé les mains libres pour faire d'autres choses, comme Green Tree. Et en fait, je suis venu pour l'ouverture du nouveau siège d'une œuvre de charité que je parraine.
7: Vous avez toujours vécu à Boston ?
0: J'y suis né. J'adore cette ville. Vous savez, sa façon d'être à la fois moderne, branchée, tout en ayant préservé son histoire et son âme. Parlez-moi de vous.
7: Je suis venue au monde près d'ici, dans une ville qui perd toute son histoire parce que tous ses anciens bâtiments sont rasés pour construire du neuf.
0: Certains pensent que c'est le progrès.
7: Oui, le progrès, c'est positif, tant qu'on ne détruit pas toute la beauté et le charme dans le processus.
0: Me dites pas que vous êtes mariée, ou que vous avez une maladie incurable, ou une mémoire de 24 heures, ou un truc comme ça.
7: Comment vous vous appelez ?
0: D'accord. Vous savez, l'œuvre de charité dont j'ai parlé, ce soir, il y a un bal d'inauguration, et je ne voudrais pas sembler présomptueux, mais ça me ferait plaisir que vous soyez ma cavalière.
8: Lindsay ? Ça alors, quelle surprise ! Je passais devant le restaurant et je t'ai vu à l'intérieur. Ça vous embête si je m'assois ?
7: Oui, un peu.
0: Bonjour.
8: Billy Maddox.
0: Enchanté, Reed Paulson.
8: Et comment est-ce que vous vous connaissez, tous les deux ?
0: Nous sommes des relations d'affaires.
8: Ravi de faire votre connaissance. Ça ne date pas d'hier, entre Lindsay et moi.
7: Billy est un vieux copain de classe. Nous n'avons repris contact que très récemment.
8: Et dès que nos regards se sont croisés, ça a fait... boum ! Comme si on s'était vu hier. La flamme brûlait encore, hein, ma chérie ?
7: Billy, mais de quoi est-ce que tu parles ?
0: Est-ce que vous êtes...
8: ensemble ? Tout ce que je peux dire, c'est qu'à la minute où on s'est vu, ça a vraiment été le coup de foudre total. Sans blague, on n'arrive toujours pas à y croire.
7: Billy, nous ne sommes pas ensemble.
8: Pas encore. Tu verras. Ne précipitons pas les choses. Il faut laisser cet amour se développer.
0: Écoutez, je crois que je suis tombé au mauvais moment. Alors je vous laisse. Au revoir. Mais je vais payer l'addition, bien sûr. Billy, ça a été un plaisir. Et Lindsay, merci infiniment pour ce merveilleux déjeuner.
7: C'est pas du tout ce que vous croyez.
8: C'est exactement ce qu'il croit. Alors, un de ces jours, Reed.
0: Au revoir.
7: Billy, je ne sais pas quel est ton problème, mais il n'y a rien du tout entre toi et moi, d'accord ? Tu as bien compris cette fois ? Est-ce que je suis assez claire ?
8: Quand tu te seras calmée, tu te rendras sans doute compte qu'on est fait l'un pour l'autre et tu feras moins la fière.
7: Reed ! Reed, attendez ! Je suis vraiment...
0: Dites rien. Je vais deviner. Lui aussi, c'est un gros lot. Vous l'avez gagné au loto,
7: je... Non, je vais vous expliquer. En fait, j'avais pas vu ce type depuis l'adolescence. Il est gravement dérangé. Il n'y a absolument rien entre nous, je vous promets. Il a dû me suivre jusqu'au restaurant.
0: Ouais.
7: C'est vrai ? Oh, vite, cachons-nous.
0: C'est du harcèlement. Est-ce que ça va aller ?
7: Il ne me fera aucun mal.
0: C'est une bonne nouvelle. Écoutez, je ne veux pas me retrouver piégé au milieu de... d'une embrouille entre amoureux.
7: Non, Billy est la dernière personne dont je tomberai amoureuse. Et la réponse à votre question est oui, j'accepte.
0: Quoi ?
7: J'accepte avec joie votre invitation.
0: C'est vrai ?
7: Mm-hmm.
0: Oh, ça c'est merveilleux. Alors, je vous enverrai un chauffeur vers 19h et je demanderai à mon assistant de vous appeler.
7: Parfait.
0: Super.
7: Oui. Dave, j'avais prévu de voir mon ami Dave ce soir. C'est lui, l'avocat qui représente le projet dont je parlais, et nous devons préparer la présentation.
0: Bon, écoutez, je m'en vais demain et je veux absolument qu'on se revoie. Vous devriez venir ensemble à la soirée, juste pour une heure ou deux. S'il vous plaît.
7: Très bien. C'est d'accord.
8: Ah.
3: T'es dingue, Joey. Tu vas attraper froid.
8: Ça, c'est la belle vie. Est-ce que tu restes dîner ?
3: Ouais, en fait, j'ai pris de quoi manger chez le traiteur préféré de l'INSEE.
8: Romantique.
3: Ouais. C'est ce soir, Joey. Je vais enfin lui avouer. Je vais lui dire ce que je ressens pour elle.
8: Ça, c'est une super nouvelle. C'est pas trop tôt, mon vieux. Est-ce que tu crois qu'elle est enfin prête à l'entendre ?
3: Je l'espère. On est les meilleurs amis du monde. On partage tout. On adore passer du temps ensemble. Souhaitons qu'elle pense comme moi.

0: Salut, toi. Oui, mon grand, viens par là. Comment je vais bien pouvoir t'appeler? Il faut que je te trouve un nom. Tu es si mignon. Voyons voir, qu'est-ce que tu penses de... Moustache. Non, qu'est-ce que tu penses de Monsieur Souhait? Ou Monsieur Veux?
1: J'ai pris de délicieuses pâtes, une bonne bouteille de vin et des bougies. Qu'est-ce que t'en dis?
0: Salut, Dave.
1: Salut.
0: Salut, Joey. Tu te sens un peu mieux?
2: Toujours en convalescence. Il vaut mieux que je reste un peu plus longtemps, si tu veux bien.
0: D'accord, mais est-ce que ce sont tes affaires qui traînent au pied de l'escalier?
3: Pardon, ma chérie. Ce sont les miennes.
0: Papa? Salut, mais qu'est-ce que tu fais ici? Où est maman?
3: Un petit peu avant de la rencontrer au Mexique, je devais emménager dans un nouvel appartement. Mais on a décidé que j'allais habiter chez elle. Belle bêtise. On s'est un peu disputé. Est-ce que tu peux me loger une petite semaine?
0: Quoi, alors toute la famille va venir vivre chez moi? C'est d'accord, mais ramasse tes affaires qui traînent partout, compris?
3: Promis, promis, je vais me faire tout petit.
0: Au fait, Dave, il y a pas mal de changements pour ce soir. Tu montes avec moi?
1: D'accord, je viens.
0: Merci. J'ai été invitée à une grande soirée par un des investisseurs de Green Tree. J'ai répondu que j'étais prise ce soir. Alors, il m'a dit de passer une heure et de t'emmener aussi. On pourrait dîner et travailler après ça?
1: Non, vas-y seule.
0: T'es sûre? Viens le rencontrer, ce sera amusant.
1: Ce serait amusant, mais je dois préparer la présentation. Alors, j'apporterai tout ça chez moi. On dînera là-bas et on travaillera quand tu reviendras.

0: Wow.
1: J'avais repéré cette robe, ces chaussures et ce sac à main depuis très longtemps. Mais ce n'était que des vœux sur une liste, jusqu'à maintenant.
0: Je croyais que tu n'aimais pas t'habiller comme une grande dame.
1: Normalement, non, mais ce soir, j'avais envie de faire une folie. Tu peux remonter la fermeture ?
0: Ouais, bien sûr.
1: Merci. Quoi, cette robe me grossit ?
0: Non. Non, je te trouve belle comme tout.
1: C'est la robe de soirée. Elle est magnifique.
0: C'est pas la robe de soirée.
1: Il faut que j'y aille. Tu l'as fermée ?
0: C'est fait.
1: Merci. Alors, je vais à la soirée pendant une heure et je viens te rejoindre chez toi après.
0: Ouais, d'accord. Amuse-toi surtout.
2: Je vous jure qu'on n'a détruit aucun bâtiment historique pour faire ça.
1: C'est vraiment très beau.
2: En parlant de beauté, vous êtes ravissante. Je vous remercie d'être venue.
1: Merci pour l'invitation, et vous n'êtes pas mal non plus.
2: Où est votre ami ?
1: Oh, il avait beaucoup de travail, et il n'était pas d'humeur à aller à une grande soirée.
2: Vous savez quoi ? Moi non plus. Je vais vous montrer ce que ce bâtiment a de spécial.
1: Une terrasse verte. Il fait un peu frais, mais c'est vraiment
2: impressionnant. Vous voulez ma
1: veste ? Non.
2: D'accord. Les familles peuvent monter ici et profiter d'une oasis en plein cœur de la ville.
1: J'adorerais travailler dans un endroit pareil.
2: C'est le but recherché. Je crois que notre façon de percevoir l'environnement affecte tous les aspects de nos vies. Et vous, quel design vous inspire ?
1: Je sais pas trop. Une belle paire de chaussures ? Non. Une orchidée. Il y a des années, la joaillerie Parus du centre-ville avait fabriqué un pendentif en forme de cœur qui était vraiment parfait. Et toute jeune, je rêvais de l'avoir. Et pour vous ?
2: Ah, il y a beaucoup de choses qui m'inspirent. J'aime les lignes racées des voitures de sport italiennes, les formes ludiques du Disney Hall, la poésie des maisons de Frank Lloyd Wright. J'adore tout ce qui est doté de courbes et d'intelligence, de beauté.
3: Voilà ! Redescendez vite, Reed. Les invités veulent tous vous voir.
2: Merci pour votre générosité envers la Fondation. Au plaisir de vous revoir. Rentrez bien.
4: Merci.
2: Bonsoir. Vous m'offrez cette danse ?
1: Oui, avec plaisir.
2: Venez. Jane, ravi de vous voir.
5: Bonsoir.
2: Vous bougez bien ?
1: Pour une trentenaire.
2: Oh.
1: Je viens de passer ce cap fatidique, ça me rend un peu irascible.
2: Nul besoin de l'être. Et j'espère que vos vœux se sont exaucés.
1: C'est bizarre que vous disiez ça.
2: Pourquoi ?
1: Est-ce que les vœux de quelqu'un peuvent devenir réalité, selon vous ?
2: Je pense que quelquefois, on voit de belles choses se matérialiser soudainement. Et ça paraît magique. Comme quand deux personnes se rencontrent. Tout peut arriver, pas vrai ?

0: Ma chère Cendrillon, je crois que vous êtes restée plus tard que prévu.
1: Je vais peut-être me transformer en citrouille biologique.
0: Merci. J'appelle une limousine.
1: Merci. Quoi ? J'ai quelque chose sur les dents ?
0: Non, non, je vous regarde, c'est tout. Je fais un vœu, moi aussi. Tu m'autorises à faire ça ?
1: Oui, et même plutôt deux fois qu'une. Quoi ? Oh, t'es marié, avoue, t'es marié.
0: Non, non, non, non, non, ça n'a rien à voir avec ça, rien du tout. Je me disais seulement que demain, je dois reprendre l'avion pour Boston. Et après ça, je vais finaliser un contrat en Indonésie. Alors j'ignore quand je pourrai te revoir.
1: Peux-tu rester juste un jour de plus ? Et t'envoler après la présentation ? Si tu restes, je te préparerai un somptueux repas chez moi demain soir.
0: Oh, tu me tentes beaucoup. Je reste une nuit de plus, d'accord ? Merci. Tu as du travail qui t'attend. Va vite rejoindre ton ami. Lindsay. Bon anniversaire.
2: Donne-moi une minute. Salut.
1: Je suis super en retard. Tu m'en veux pas ?
2: Oh, ça fait rien.
1: Qu'est-ce que tu fais ?
2: C'est fou comme on a tendance à garder des choses qui ne servent absolument à rien. Oh, le projet est sur la table.
1: Oh, merci.
2: Il est terminé. Faut juste faire des copies. Ça devrait se passer comme un charme. Tous les essais et les protocoles matériels sont décrits. Et s'ils sont suivis à la lettre, ces panneaux solaires sont les meilleurs.
1: De combien est le délai de rentabilité ?
2: Ah, c'est en page 3. On l'a estimé à environ 5 ans. Le retour sur investissement est long, mais il est constant.
1: T'as fait de l'excellent boulot.
2: Merci. Oh, tu as faim ? J'ai préparé un petit dîner.
1: Waouh, c'est vraiment adorable. À la réflexion, je meurs de faim.
2: La soirée s'est bien passée ?
1: Très bien, oui. Le bâtiment est magnifique.
2: Et ?
1: Et ? J'arrive toujours pas à y croire, mais je crois que j'ai réalisé un autre de mes vœux.
2: Waouh, on t'arrête plus ? C'était quel vœu cette fois-ci ?
1: Le numéro 20.

0: 9.
1: Ne me dis pas que...
0: Si, c'est ce nouvel investisseur. Il s'appelle Reed Paulson et il est super brillant. Il est amusant et il se soucie vraiment de l'environnement. Je sais que c'est de la folie, mais je pense que... c'est peut-être l'homme de ma vie, tu vois.
1: Lindsay, je suis... content pour toi. C'est vraiment merveilleux. Signora, c'est comme ça que les Italiens dégustent leur pasta.
0: Ouais.
1: Ça va beaucoup me manquer de slurper avec toi si je m'en vais.
0: T'irais où? De quoi tu parles?
1: Tu sais le gars que j'ai rencontré en faisant de l'escalade? Cliff. Il est avocat, c'est un vieux copain. Et nous avons déjeuné ensemble et il m'a offert un emploi dans sa firme de New York. Je pourrais quand même participer à ton projet. Sauf que je partirai pour de bon.
0: Waouh. T'as répondu quoi?
1: Que j'allais réfléchir. Que j'avais une dernière option à vérifier ici.
0: C'est vraiment merveilleux. Mais ça me fendra le cœur que tu partes.
1: Il faut que tu vois ces photos. Ça, c'est toi et moi lors de mon 10e anniversaire. Ouais, et ça, c'est toi et moi dans ton jardin.
0: Oh.
1: Tu es sur toutes ces vieilles photos de moi. C'est drôle, non? Oh, waouh. Tu te souviens de celle-là? C'est Abby qui l'a prise. Elle fait des super photos de nous.
0: Elle a toujours dit qu'on devrait se mettre en couple. C'est bizarre.
1: Tu n'y as jamais songé?
0: Quoi, nous deux en couple? Nous avons grandi ensemble, toi et moi. C'est comme si on était frères et sœurs. Tu penses la même chose, pas vrai?
1: Ouais. Ouais, bien entendu.
0: On a enfin trouvé le temps de dîner en tête-à-tête. De quoi est-ce que tu voulais me parler?
1: Eh bien... en fin de compte, c'est rien. Il faut que tu vois cette dernière photo. C'est une photo de toi. C'est celle que je préfère. C'est moi qui l'ai prise.
0: Waouh. Ça devait être l'année de mes 18 ans. Je me demande ce que j'avais fait comme vœu.
1: Les vœux qui se réalisent, ils prennent toujours la forme que tu voulais?
0: Non, pas tous, en fait. Mais ceux qui sont comme je veux sont plutôt chouettes.
1: Autrefois, tout était différent. Pour être heureuse, tu n'avais pas besoin de vœux.

0: rencontrer l'homme de ma vie, c'est fait.
1: Non, monsieur, je ne l'ai pas vu. Oh, la voilà. Bonjour, mademoiselle Corbeau.
0: Bonjour.
1: Monsieur Renshaw a appelé. Votre réunion de travail ce matin, elle commençait il y a 5 minutes.
0: Oh.
2: Lindsay.
3: Bonjour, Lindsay. Ravi de vous revoir.
0: Monsieur Woodhill, je ne m'attendais pas à vous voir. Nous devions juste examiner le projet.
2: Asseyez-vous.
3: Lindsay, j'ai demandé à Frank de faire quelques petites recherches sur votre compte.
2: J'ai revu tous les produits que vous aviez proposés au fil des ans. 83% d'entre eux ont été de grands succès ici ou au sein d'une autre entreprise.
3: Vous savez, Lindsay, l'argent est le nerf de la guerre, en écologie comme ailleurs. Il en faut. Nul ne peut sauver l'environnement sans faire de profit.
4: Ce que Wall Street veut, c'est un rendement rapide sur son investissement. Est-ce que votre projet répond à ces critères?
0: Qu'entendez-vous par rapide?
4: Disons, 1 ou 2 ans, tout au plus.
3: Le monde des affaires est de plus en plus exigeant. Il réclame des profits. Maintenant, pas sur le long terme. Alors, êtes-vous d'accord? Si vous réussissez, je vous prédis un bel avenir dans notre compagnie. En fait, je serais même prêt à vous offrir une autre promotion.
0: Vraiment? Un poste de directrice en chef?
3: Pourquoi pas présidente du service des produits?
0: Oh.
3: Ce qui ferait de vous notre toute première femme présidente. Alors, qu'en dites-vous?
0: Vous exauceriez un de mes voeux. Un rendement rapide. J'ai invité Reed et je veux que la soirée soit vraiment parfaite. Je te laisse mettre la table?
5: Ouais.
0: Papa! Mon invité va croire que je vis dans une pagaille incroyable.
5: Oh, pardon, chérie. T'en fais pas. Je vais tout ranger. S'il y a bien une chose que je sais faire, c'est dresser une table. Cette robe est un peu trop moulante.
0: Papa.
5: Un tout petit peu.
0: Avec un équipement pareil, cuisiner devrait être un jeu d'enfant.
5: D'accord.
0: On va préparer... Voilà. C'est parti. Un coq au vin. Commencer par faire une julienne de petits légumes, c'est quoi d'après toi?
5: Aucune idée, je suis plutôt au micro-ondes, moi.
0: Passons directement à la seconde étape.
5: Ouais.
0: Prenez les morceaux de poulet et dorez-les dans un four hollandais. Est-ce que c'est un four hollandais?
5: Je sais pas, moi je trouve qu'il a l'air américain, genre costaud.
0: C'est beaucoup trop tôt, qu'est-ce que je fais? Aide-moi s'il te plaît.
5: Relax, j'ai vu une pizzeria à 2 coins de rue.
0: Non, commande un truc, commande un plat de pâtes ou... Je sais pas, un plat romantique. Je peux te faire confiance. Un truc super romantique. Génial.
5: Très facile.

0: Salut.
1: Salut, Dave. Qu'est-ce que tu fais là?
0: Ah, j'imagine que t'as pas eu mon message. Pendant que je faisais des copies du rapport, mon imprimante s'est bloquée. Je peux utiliser la tienne?
1: Bien sûr. Entre, ne reste pas là.
0: Merci. Oh non! T'allais sortir? Je peux aller dans un centre de photocopie?
1: Non, je reste à la maison.
0: Je te trouve ravissante.
1: Merci beaucoup.
0: Est-ce que t'attends quelqu'un? Je voudrais pas t'embêter.
1: Pas du tout. C'est cet homme dont je t'ai parlé. Reed.
0: L'homme idéal?
1: Ouais, il est loin de chez lui, alors je voulais lui préparer un bon petit repas, mais ce sera seulement un bon petit repas commandé par mon frère.
2: Tiens, salut toi! Oh, c'est qui le plus mignon des toutous, hein? Oui, t'es trop mignon! Oh, t'es trop mignon, oui! Oh, oui!
1: Tu veux bien le prendre avec toi? L'imprimante est dans la deuxième pièce au fond. Je te présenterai Reed quand t'auras fini. Ouais,
0: avec plaisir. Tu veux qu'on monte? Hein?
2: Tu veux qu'on monte? Allez, viens, on monte! Oui, moi aussi je t'aime!
3: Je suis venu m'excuser.
1: Non, Billy, non, pas ce soir.
3: J'ai honte de mon comportement.
1: Super. D'accord. Excuse acceptée, bonsoir.
3: Écoute, je m'en veux beaucoup pour cette histoire. Est-ce que je peux entrer une seconde?
1: Oh non. Entre, dépêche-toi, allez, vite. Entre, dépêche-toi. Joey! Tu peux pas savoir à quel point tu tombes mal. Joey, tu te souviens de Billy? Il était dans la même école que nous. Vous vous souvenez l'un de l'autre? Pourquoi t'emmènerais pas Billy dans ta chambre un moment? Pour jouer tous les deux. Vas-y, vous allez bien vous amuser, tu vas voir. Amuse-toi, vous allez bien vous entendre.
3: On y va, j'ai compris. Je reviens vite.
4: Oh non, pourquoi faire?
1: Qu'est-ce que j'en fais? Oh. Voilà, ça va. Ouh. Bonsoir.
5: Bonsoir. Waouh, cette robe est superbe.
1: Merci.
5: Tu es ravissante.
1: Entre, je t'en prie.
5: Merci.
1: Bienvenue chez moi. Tu l'as trouvé facilement?
5: Oui, c'est un très beau quartier d'ailleurs. Oh. Et tu pourrais t'en occuper.
1: Il essaie de te montrer son affection. Il est mignon, non?
5: Il sera 100 fois plus mignon dans tes bras. Oh, lâche-moi.
1: Tu veux que je le prenne?
5: Ouais, merci.
1: Allez, viens là. Oh.
5: Génial. C'est une maison magnifique.
1: Merci.
5: C'est immense. Tu ne vis pas ici toute seule?
1: Si, comme une grande.
5: Waouh. J'aime beaucoup l'aménagement de cette maison. La décoration est somptueuse, Lindsay. Ça en dit long sur la propriétaire.
1: En fait, je dois t'avouer que...
5: Et que c'est bon, ah, ce plat est fabuleux. J'adore les femmes qui savent cuisiner.
1: Disons que j'ai eu un petit coup de main.
5: Qu'est-ce que tu fais?
1: Oh, pardon. On dit que c'est comme ça que les Italiens les mangent.
5: Eh bien, ma mère disait toujours, si ça ne tient pas dans la bouche, faut d'abord le couper.
6: Hey, Lindsay, ce gars est hallucinant. Il faut le voir jouer sur la console. C'est un pro des jeux vidéo, sans blague. Il transpire comme un dingue, mais j'ai pas...
1: Désolé, c'est mon frère. Il habite temporairement ici et il a invité un de ses copains. Enfin, c'est une longue histoire.

0: Et ton projet, alors ?
1: En fait, je viens d'apprendre que Woodhill voulait que le projet génère un profit en moins de 2 ans, et ça me paraît impossible en l'état actuel des choses.
0: Est-ce que je peux voir les prévisions ?
1: Ça te dérange pas ?
0: Non, pas du tout, au contraire.
1: Ça doit être par ici, dans mon sac. Attends. Voilà.
0: Voyons voir. Il suffirait de nombres infimes d'ajustements et tu pourrais y arriver.
1: Mais je ne veux rien faire qui compromette le produit.
0: L'INSEE, un produit même le meilleur, ne peut rien pour la planète si personne ne le finance. Il suffit parfois de changements mineurs pour qu'un projet trouve de bons investisseurs. Voilà. Étudie ces notes tout à l'heure. Rien de compliqué. Odile sera vraiment impressionné.
1: Merci beaucoup.
0: Oh, mais de rien.
1: C'est génial. Mais évitons de parler affaires ce soir. Je voudrais qu'on parle de toi.
0: Oh.
1: Allez, vas-y, je t'écoute. Comment vit le prince du nettoyage à sec ? Je veux tout savoir. Raconte.
0: Je passe plus de temps à faire des voyages d'affaires et de grands sourires qu'à assouvir ma véritable passion, qui est de créer d'autres compagnies et aider les entreprises qui sauvent l'environnement. Et ce qu'il y a de pire, c'est de ne partager ça avec personne. Lindsay, et si tu venais à Boston avec moi demain après la présentation ?
1: Mais je
0: n'essaie pas de précipiter les choses. Ce serait seulement une occasion parfaite pour apprendre à se connaître un peu mieux. C'est juste un week-end. Je te montrerai la ville, on irait au baseball ensemble et tu seras revenu avant lundi. Ça, c'est promis.
1: Laisse-moi y réfléchir.
0: D'accord. C'est oui ? Désolé, je plaisante. À la réception l'autre soir, nous avons à peine eu le temps de danser. Mademoiselle ?
1: Avec plaisir.
0: C'était une soirée magique. J'ai pas le droit de dire ça ?
1: Si, évidemment.
0: D'accord. Oh. D'accord. Tu es vraiment une femme exceptionnelle, tu le sais.
1: Pourquoi ?
0: Eh bien, tu as du talent. Tu profites de la vie. Les hautes fonctions n'ont pas l'air de t'effrayer. Le bruit court que tu vas très vite passer présidente.
1: Non, tu exagères.
0: Et malgré tout ça, tu restes tellement modeste et honnête.
1: C'est tout à fait moi. L'honnêteté incarnée.
0: Quoi ?
1: Oh, ne t'inquiète pas, j'aime bien mener la danse parfois.
0: D'accord.
1: C'est dansé. Il y a un élément de mon projet que j'aimerais te montrer, mais il est dans le bureau. Je vais aller le chercher et toi,
0: d'accord,
1: tu n'as qu'à rester ici. D'accord ?
0: Je peux me retourner ?
1: Billy !
2: T'es avec cet homme ? Comment oses-tu ?
1: Tu as un problème et tu devrais aller consulter un psy.
2: On est fait l'un pour l'autre.
1: Billy, ne t'approche pas de moi, tu m'as bien entendu.
2: Mais je t'aime, Lindsay.
1: Quoi ?
3: J'ai fini de relier les documents.
2: On n'était pas ensemble à l'école ?
1: Dave, tu te rappelles de Billy Maddox ?
3: Bien sûr. Billy.
2: Qu'est-ce que tu fais ici ? Oh, non, non, non, ne me dis pas. Tu sors avec elle, toi aussi.
3: Quoi ?
2: Sale p...
1: Oh, wow. Du calme !
0: Lindsay, tout va bien ?
1: Oui, je...
0: Mais... Que se passe-t-il au juste ?
2: C'est pourtant évident, non ? Elle sort avec 3 hommes en même temps.
3: Oh, c'est un malade.
1: Il délire.
2: Tu caches bien ton jeu. Je me suis trompé sur ton compte. C'est une fille complètement immature.
0: Et vous êtes ?
1: Oh, pardon. Justement, je voulais te le présenter. C'est Dave Landry. Dave est...
3: Un ami.
1: Oui.
3: Juste un ami.
1: Mm-hmm.
3: J'ai fait toutes les copies. Alors, on se voit demain ?
1: Dave, attends.
4: Quelle sauce délicieuse ! J'adore ce restaurant.
5: Bonjour.
0: Quel restaurant ?

0: Je peux savoir ce que font tous ces gens chez toi ?
1: Désolée, c'est une longue histoire.
0: Ouais, ça tu l'as déjà dit. Je ne sais pas trop ce qui se passe ici et... En fait, j'ai comme l'impression que ce n'était pas le bon moment pour venir.
1: Oh non, il n'y a...
0: Tu as une présentation demain de bonne heure. Alors merci beaucoup pour ce dîner. Je te verrai au bureau. Bonsoir.
1: Oh, mais...
2: Et comme vous le voyez sur ce graphique, mes prévisions montrent une hausse régulière des profits chaque année. Et le pic des ventes devrait commencer à partir de la semaine.
1: Salut.
3: Salut.
1: Je voulais te remercier pour hier. J'avoue que c'était un peu la folie.
3: Ouais, en effet.
1: Ça va ?
3: Super. Kate est sur le point de terminer. Et d'après ce que j'entends, elle soulève pas l'enthousiasme. On a toutes nos chances.
1: Génial. À ce propos, j'ai revu les plans et j'ai apporté une ou deux modifications.
3: Ouais, pas de problème.
0: Lindsay, c'est à toi.
1: Reed, tu te souviens de Dave ? Il était là hier. C'est lui qui représente PMI.
0: Bonjour Dave,
3: bonjour.
1: Reed, est-ce que je peux te parler une seconde ?
0: Bien sûr.
1: Je reviens tout de suite.
3: Ouais.
0: Qu'est-ce qui se passe ?
1: Excuse-moi pour hier, la situation était un peu dingue. Je pense qu'on n'a plus à se soucier de Billy. Et Dave était seulement là pour travailler et avec un peu de chance, mon père et mon frère retourneront bientôt chez eux. Alors, je suis désolée.
0: Eh bien, tu es vraiment surprenante.
1: J'aurais dû te prévenir tout de suite.
0: Je comprends. Va éblouir les autres.
1: Très bien.
4: Mademoiselle Corwin ?
1: Oui ?
4: On vous attend.
1: J'arrive.
0: C'est parti.
1: Dave.
0: Bonne chance.
3: Merci.
1: Bonjour.
3: Bonjour.
1: Je peux te confier ça ? Merci infiniment à Monsieur Woodhill de nous permettre de prendre la parole aujourd'hui. Mesdames et messieurs, retenez ces quelques mots. Vous avez devant vous l'avenir de l'énergie solaire. Les cellules photovoltaïques ordinaires produisent peu d'électricité. Mais le nouveau modèle de panneaux conçu par PMI va révolutionner le secteur. Vous l'avez donc noté. Ce nouveau modèle alliant efficacité et technologie de pointe se taille une place à part sur le marché. Mais comme quelqu'un de sage me l'a rappelé récemment, si on veut faire de l'écologie, il faut de l'argent et des moyens. Donc des profits. En utilisant des panneaux dichro moins coûteux et en réduisant au minimum la période d'essai du produit, ce projet enregistrera des rendements non pas en 3 à 5 ans, mais en une année à peine. Non seulement ces panneaux serviront la cause de l'environnement, mais ils augmenteront aussi de façon rapide nos bénéfices pour nous élever au premier rang des fonds d'investissement dans les prochaines années. Merci.
5: Mes félicitations, Lindsay. Ou devrais-je dire Madame la Présidente ? Ça sonne plutôt bien.
1: Oui, en effet, oui.
6: Bravo. Excellent. Tu en penses.
7: Félicitations, Lindsay.
1: Merci beaucoup. Merci infiniment, c'est gentil.
0: Hé, hey, Lindsay.
1: Oh, désolé.
0: Tu as été fantastique. Félicitations.
1: Merci.
0: Douée, brillante, belle, tout ce qu'il faut pour réussir. Bienvenue dans la cour des grands.
1: C'est grâce à ton appui.
0: Oh, attends, je voulais te l'offrir hier soir, mais ouvre-la.
1: C'est celui de chez Parus.
0: Ouais.
1: Celui que je souhaitais avoir. Merci. Tu es fou.
0: Mais non. Tu viens à Boston avec moi ? Je passe te prendre pour aller à l'aéroport.
1: Absolument.
0: Formidable.
1: Oui, oui. Désolée, j'en ai pour une seconde.
0: Ouais, vas-y.
1: Merci encore. Dave ! Dave, qu'est-ce qui se passe ?
3: Comme si tu l'ignorais. Des profits en à peine un an. T'as changé tout le protocole d'essai, et même les matériaux.
1: Ils veulent des rendements, c'est la seule façon de financer le projet, et ça sans compromettre le produit.
3: Ah oui ? Qui dit ça ? L'homme de ta vie ?
1: Mais à quoi nous avancent ces panneaux s'ils ne voient jamais le jour, Dave ? T'en es conscient ?
3: Tout ce que je vois, c'est que t'es devenue la femme dont tu rêvais. Un simple pion qui s'intéresse plus aux profits, à sa garde-robe et aux hommes en costume de luxe. Qu'est-ce qui compte vraiment dans la vie ? Je te souhaite bien du bonheur.
1: Dave, attends !
3: Si t'avais un peu plus confiance en toi, t'aurais pas besoin de faire des vœux. Mais puisque t'aimes tellement ça, vas-y, souhaite-moi bonne chance. Il va m'en falloir.
1: Pourquoi ?
3: Je n'ai aimé que toi, Lindsay. Je t'ai jamais rien dit parce que ton amitié importait plus que tout à mes yeux. J'ai tout essayé, je suis sorti avec d'autres femmes, mais j'ai pas pu changer les sentiments que j'ai pour toi. Peut-être que je ne pourrai jamais y

0: y arriver. J'ai follement aimé une fille. Trop aveugle ou trop craintif pour le voir.
1: Dave.
0: Je vais tourner la page une fois pour toutes. Je viens de prendre une décision importante.

0: Salut. Comment ça s'est passé?
1: Eh bien, le projet leur a plu. Tu faisais quoi, là?
0: Non, rien, j'ai fait le pari que tu aurais le poste. J'ai invité une ou deux personnes pour fêter ça.
1: Combien de personnes?
0: Juste deux ou trois, ils feront pas de bruit, tu verras même pas qu'ils sont là. Oh, t'inquiète pas trop, mais t'as une enveloppe des services fiscaux.

0: C'est les impôts sur mes gains et ils sont énormes. La seule façon de m'en sortir, ce serait de vendre tout ça.
1: Attends, tu te fiches de moi?
0: Non, pas du tout. C'est pas seulement l'argent, Joey. Cette maison est gigantesque. Je me suis perdue en allant au petit coin l'autre fois.
1: Ouais, c'est sûr, c'est sûr. Ah, c'est le groupe, je dois répondre. Des super musiciens, tu vas voir. Ouais, c'est Joey. Vous arrivez?
0: Trouver le grand amour.

0: me faire pardonner l'escalade. N'oublie jamais, tu n'as pas besoin de vœux pour être heureuse. Tu as déjà tout ce qu'il te faut. Bon anniversaire, Dave.
1: Merci de libérer la zone débarcadère.
2: Embarquement immédiat du vol 247. Je répète, embarquement immédiat.
3: Merci. Oh, comme merci. C'est gentil.
4: C'est fou ce qu'on obtient avec des points de fidélité.
3: Oh, c'est trop mignon.
4: Je sais que j'ai un peu de retard, mais je voulais vraiment m'assurer que tu n'oublierais pas cet anniversaire.
3: Oh, ça non, ça risque pas.
4: Voilà. Eh bien, fais un vœu.
3: Il n'en reste aucun. J'ai eu tout ce que j'ai voulu.
4: Oh, waouh ! Eh bien, tu es une femme très chanceuse. Je connais peu de gens qui peuvent en dire autant.
3: J'ai vraiment de la chance, hein. Mon grand ami me l'a souvent répété. Mon meilleur ami. Une petite minute.
4: Quoi ?
3: Comment ai-je pu être aussi stupide ? Je l'avais sous les yeux depuis toujours.
4: Quoi donc ?
3: Le dernier vœu de la liste. Trouver l'amour de ma vie.
4: Attends, qu'est-ce que tu essaies de me dire ?
3: Reed, honnêtement, tu es un homme génial et tu es brillant, généreux et tout réussi dans la vie.
4: Je crois que j'ai peur d'entendre la suite.
3: Mais je ne suis pas faite pour toi. Hein ? Ça va te sembler paradoxal, mais en faisant mon vœu, je rêvais d'un homme dans ton genre.
4: Et ?
3: Je n'ai pas rêvé de la bonne personne. Merci pour ces trois merveilleuses journées, mais il faut à tout prix que je me sauve.
4: D'accord.
3: Et tu diras à Woodhill que la présidente Corwin démissionne.
4: Quoi ? Pourquoi ?
3: Les profits, c'est bien, mais pas quand ils passent avant l'intégrité. J'ai vraiment fait une belle bêtise ce matin, je vais pas la refaire une deuxième fois. Au revoir, Reed.
4: Où est-ce que tu vas ?
3: Retrouver l'homme qui est fait pour moi.
5: Quand je suis à New York, je vais grimper une fois par semaine.
0: Ah oui ?
5: Alors, t'as réfléchi à mon offre ?
0: Ouais, tout à fait. Et j'ai fini par prendre une décision.
5: On se parlera de ça après. Tu viens ?
0: J'arrive dans une minute.
3: Dave ! Merci. Dave !
0: Lindsay ?
3: C'est ta secrétaire qui m'a dit que t'étais là.
0: Quoi ? Qu'est-ce qui se passe ? Y a un problème ?
3: Non, au contraire, c'est pas ça. Je démissionne de mon travail demain. Les billets en boîte verte, c'est pas ça l'écologie. Et je n'appartiens pas au monde des affaires. Et je viens de dire au revoir à Reed.
0: Mais qu'est-ce que tu... Où veux-tu en venir ?
3: Quel imbécile j'ai été ! T'avais raison, pour être heureuse, j'ai pas besoin de vœux, tout ça. Avoir un nouveau poste, perdre du poids, ce n'est pas ce qui compte. Et cette maison énorme, c'est absurde. Je ne m'en étais pas rendu compte, je viens seulement de le réaliser, c'est idiot. Dave, j'avais tout pour être heureuse. Tu as toujours été là pour moi. Quand j'ai besoin de soutien, c'est toi que j'appelle. Avec toi, je m'oblige pas à jouer un rôle. Je suis désolée d'avoir mis si longtemps à le réaliser. Mais l'homme de ma vie, c'est toi. C'est toi depuis le début. Ne va pas à New York, je t'en prie.
0: Lindsay, tu viens d'avoir une révélation. Comme ça, tout à coup. J'ai enfin décidé de tourner la page et d'aller de l'avant. Honnêtement, je sais pas quoi te dire. Je suis désolée.

0: C'est bon.
1: T'es prêt, Dave? Dave?
0: Ouais. Ça y est, c'est bon. J'y vais.

0: dois t'annoncer ma décision, Cliff. Cliff ? Insee ? Mais qu'est-ce que tu fais là ?
1: Dave.
0: Insee, t'es bien plus haut que la dernière fois.
1: Oh, pas la peine de me le dire. J'ai vu. Surtout, ne m'interromps pas, ok ?
0: D'accord.
1: Je veux qu'on soit ensemble. Pour toujours. Et je me suis trompée sur toute la ligne. Je pourrais gravir des montagnes pour toi. Littéralement. Réponds, s'il te plaît.
0: Tu vas sûrement avoir peur. Tu es prête à lâcher prise?
1: J'en sais rien. Mais je suis prête à reprendre confiance en moi. Adieu, la fée des vœux. Regarde ça!

0: Hey.
1: Hey. Salut.
0: Alors, Dave Landry, hein? Ça alors, j'ai toujours cru que tu finirais avec Billy Maddox. Il y avait une vraie flamme entre
1: pas
0: vous.
1: Pas vraiment.
0: Non, je sais que vous serez très heureux ensemble.
1: Merci beaucoup.
0: J'aimerais pouvoir en dire autant de maman et papa.
1: Je crois qu'ils le sont, Joey.
2: Hey, tu permets que je t'emprunte la mariée?
0: Ouais, bien sûr, je te la laisse. Salut.
2: Ça va, mon amour? Alors, toujours prête à gravir des montagnes pour moi?
1: Oui, tant que ce sont des montagnes vraiment toutes petites.
2: Moins d'un mètre.
1: Voilà, exactement.
2: J'ai trouvé ça sur la table. Que veux-tu que j'en fasse?
1: Oh, ouvrons-la. Soyez très heureux tous les deux. Et bien sûr que tous vos vœux se réalisent. Elle n'est pas signée. Je sais exactement quoi en faire.
2: Allez, bien.
3: Tout le monde dort.

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0: C'est fait, t'as officiellement ton propre compte AmiBook. T'as juste à choisir la photo que tu veux pour que tout le monde sache que c'est toi.
1: Ça alors, eh bien, comment je fais ça? Alors?
0: Attends, regarde, tu fais glisser juste ici.
1: Ah, d'accord.
0: Puis tu vas tomber dans ta galerie photo et là, tu choisis celle que tu veux.
1: Ah oui. Oh, mais il y en a tellement de jolies.
2: Donne ça,
1: comment
2: maman.
1: Je dois faire?
2: Je vais le faire, donne-le-moi.
1: D'accord.
2: Je sais quelle photo tu peux mettre sur ton profil. Mets le selfie, le dernier que tu as pris avec papa quand vous étiez en voyage sur celui-là.
0: Ah,
1: quelle
0: oui,
1: photo?
0: Elle était canon.
1: Qu'est-ce que tu racontes?
2: Chut, maman, regarde.
1: Chut,
2: celle-là.
1: Maman. Heriberto, arrête de gober les mouches, enfin. C'est notre vol. Oh, comme c'est excitant. Nous allons en Europe.
3: Il est difficile de comprendre pourquoi les gens s'accrochent à quelqu'un qui ne les aime pas et préfèrent croire qu'ils sont heureux simplement parce qu'ils ne veulent pas de problème ou ne savent pas comment être seul.
4: T'étais vraiment bien fichu sur ces photos. J'avais jamais imaginé que t'avais un si beau corps.
1: Je crois que j'ai oublié quelque chose au milieu.

0: absolument tout ce qu'il pouvait et c'est maintenant à nous de le soutenir.
1: C'est juste que je sais même pas par où commencer. Je t'assure, chaque fois que je cherche un emploi, quelque chose ne va pas.
0: C'est juste que tu cherches des postes de direction et plus encore. Ou alors tu veux que les salaires te rendent riche du premier coup, mais c'est pas comme ça que ça se passe, Eric. Commence par quelque chose que tu aimes, même si tu es sous-payé.
1: Non, il faudrait que ce soit quelque chose qui a à voir avec le sport.
0: Exact. C'est ça, tu peux commencer par là. Inscris-toi, je sais pas, à une sorte de diplôme, une formation. Je suis sûre que tu peux être un très bon professeur.
1: Oui, c'est ce que je pensais. Mais comme tu le dis, il faudrait que je commence par étudier.
0: Tu vois, tu veux qu'on te mâche le travail, c'est pas possible.
1: Ah, oui, mais alors quoi?
0: Eh bien non, c'est pas comme ça qu'on fait. Tu dois suivre des cours, te préparer. Pendant ce temps, tu cherches un emploi, n'importe quoi. Je sais pas. Serveur, mais sérieusement, mets-toi au travail.
1: Oui. À propos du kit que t'as volé à Alonso, tu crois que tu peux le récupérer? Ou, je sais pas, le vendre sous un autre nom ou... Non?
0: Non. Même si on sait que le projet est le mien, il est enregistré à son nom. Et je pourrais avoir de sérieux problèmes juridiques. Tu as bien vu qu'Alonso...
1: C'est clair, c'est vraiment un salaud.

0: que ton sourire est ton accessoire le plus précieux. Hashtag jolie fille. Hashtag œuvre d'art. Hashtag ma vie est parfaite. Enfin, presque parfaite.
1: Oh là là, chérie,
2: tout ça peut être à toi, ma poupée.
3: Hey, Dana, c'est vrai que t'es la fille de Lord Séducteur?
0: Si c'est la vidéo de mon père qui danse, c'est bon, je l'ai vue.
3: Danser? Je vais te dire un truc, c'est absolument pas de la danse.
2: Tu vois comment tu m'excites, ma belle?
4: J'ai reçu un appel d'une de tes maîtresses qui a eu le culot de m'appeler pour se moquer de moi et me rire au nez.
2: De quoi est-ce que tu parles? Ne l'écoute pas, ça doit sûrement être une vieille folle qui est obsédée par moi et rien d'autre.
4: Écoute, Heriberto, j'ai supporté beaucoup de choses, mais ces vidéos ont mis en lumière qui tu es vraiment. Le pire dans tout ça, c'est que c'est moi qui ai fini par être jugée. Et pour couronner le tout, j'ai appris la nouvelle par mes amis.
2: Dis-moi ce que tu veux que je fasse pour que tu me pardonnes. Mets-y un peu du tien,
4: voyons. Y mettre du mien? Mais qu'est-ce que tu racontes?
2: Je vais me débrouiller pour trouver l'abruti qui a posté les vidéos. Ça te calmera un peu, pas vrai? J'espère qu'avec ça, tu arrêteras de rabâcher cette histoire absolument tous les jours. J'ai déjà assez de problèmes dans mon entreprise pour en endurer davantage.
0: Arrête,
2: ici,
0: papa,
2: dans ma maison.
0: Arrête, papa, s'il te plaît, vous criez pas dessus.
4: Non, non, ma chérie, ne
0: s'il vous plaît.
4: Non, non, arrêtez,
2: ma princesse.
4: De discuter, si c'est
2: vrai. Calme-toi, voyons,
4: ne pleure
2: s'il te
4: pas,
2: plaît.
4: Calme-toi, mon
2: c'est
4: ange.
2: Rien, tout va bien.
5: Entre les employés rancuniers qui font campagne contre moi et la stupide Ariadna Lopez qui annule mon interview, ça aurait peut-être aidé à redorer mon image. Comment est-ce qu'on peut me faire ça?
6: Je peux. Natalia, comment vas-tu?
7: Bien, monsieur. Merci beaucoup. Je vous laisse.
6: Je te remercie. Qu'est-ce que tu as, ma chérie?
5: Et j'ai donné une interview à une journaliste de bas étage et les choses ne se sont pas passées comme prévu. Et dans les réseaux, il m'appelle le tyran.
6: Prends ce qui t'arrive comme, je ne sais pas moi, comme un signe.
5: Un signe de quoi?
6: De moins travailler et de te concentrer sur les choses importantes.
5: Oh, papa, encore ça?

0: Allô ?
1: Marie-Luz ? Qu'est-ce qui se passe ? Qu'est-ce qui se passe ?
0: C'est Chucho, l'ami d'Eleazar. Il a essayé de me violer.
1: Quoi ? Je vais tout de suite dire à Benito qu'on retourne en ville demain.
0: Pourquoi faire ?
1: Comment ça, pourquoi faire ? Pour que tu ne sois pas toute seule, que je puisse être avec toi.
0: T'inquiète pas pour moi, je vais pas rester les bras croisés. Parce que tu sais quoi, Norma ? Moi, j'ai rien fait de mal et j'ai aucun regret. Ce que j'ai fait, je l'ai fait par amour.
1: Oh, s'il te plaît, Marie-Luz, calme-toi.

0: Raconte-moi, qu'est-ce que tu as fait ?
1: Il y a des gens mauvais. Il y a des gens qui veulent pas comprendre. Et d'autres qui veulent pas écouter. Il y a beaucoup de mauvaises personnes, Norma. Et je sais pas si je veux vivre dans un monde rempli de gens si... si égoïste.
2: Marie-Louise ! Marie-Louise ! Marie-Louise, réponds-moi ! Marie-Louise !
3: Mon trésor, il ne faut pas te préoccuper des problèmes que ton père et moi avons. Ce sont des choses, des affaires d'adultes.
4: Bien sûr, ma petite princesse, c'est vrai.
1: Mais si j'avais fait quelque chose de mal, maman, même si c'était pas intentionnel...
4: Non, rien de ce que fait ma petite princesse ne peut être mauvais.
1: Mais sérieusement, si j'avais fait quelque chose... comme, par exemple, la personne qui a posté tes vidéos, papa...
4: Dana, ma petite princesse, arrête de t'inquiéter pour des choses qui ne te regardent pas, d'accord ?
3: Et même si tu faisais la pire des erreurs, jamais nous ne cesserons de t'aimer de tout notre cœur.
4: Allez, c'est fini. Ne pleure plus, princesse. Ne pleure plus. Tu devrais plutôt te concentrer sur le fait d'avoir d'aussi bonnes notes l'année prochaine. Et si tu continues avec cette moyenne, je t'achèterai le téléphone que tu veux. Et on partira en vacances où tu le voudras, princesse.
1: Oui, mais papa...
4: Non, pas de mais. Tu t'occupes de tes notes. Et on s'occupe de nos histoires. Ma princesse. Ne pleure plus, ne t'inquiète pas, tout ira bien. Ma petite princesse.
5: Patron, vous devez me croire, j'ai remis votre ancien téléphone à zéro. Je l'ai laissé comme s'il venait de sortir du magasin et c'est celui que vous avez donné à votre fille.
4: Dis-moi la vérité, sinon je te mets à la porte.
5: Je le jure sur mes enfants, je n'ai rien vu de tel sur votre téléphone.
4: Dans ce cas, je comprends toujours pas comment la première vidéo est arrivée sur les réseaux sociaux. Un fichier que je n'avais pas enregistré sur mon téléphone, mais dans le cloud.
5: Je crois que je sais ce qui s'est passé. Peut-être que votre fille, Dana, a eu accès à cette vidéo. Sans le vouloir. Depuis votre ancien téléphone, celui que vous lui avez donné.
4: Mais comment ça a pu se produire ?
5: Eh bien, vous m'aviez demandé de conserver le même compte pour votre téléphone et celui de votre fille. Comme ça, tout le monde pouvait télécharger ses propres applications. Mais toutes les informations sont conservées dans le même cloud, comme les photos et les vidéos.
4: Je n'ai jamais pensé à ça.
5: À un moment donné, elle a enregistré une vidéo et l'a mise sur le cloud. Elle a obtenu le mauvais fichier. Et publier ce mauvais fichier, ce fichier intime, à la place du sien.
4: Je suis vraiment le dernier des imbéciles.
0: Sérieux, Larry, j'ai pratiquement détruit ma famille avec cette vidéo. Depuis que je l'ai publiée, mes parents se disputent tout le temps.
6: Attends, t'es vraiment sûre que c'est toi qui as publié cette vidéo ?
0: Oui, Larry, je suis méga sûre que c'était moi. Tu te souviens quand on a utilisé le téléphone de mon père et que certaines vidéos étaient en noir ?
6: Ouais.
0: Eh ben, une de ces stupides vidéos que la moitié du monde a déjà vues, c'était celle de mon père en train de danser.
6: Mais c'est pas si grave, c'était un accident.
0: Je sais bien, Larry, mais je me sens méga coupable. En plus, je veux pas le dire à mon père parce que tu sais comment il est. Si je me comporte bien et que j'ai de bonnes notes, il m'achètera tout ce que je veux.
6: Oh, Dana, de toute façon, que tu te comportes bien ou pas, ton père te donne toujours tout ce que tu veux. Écoute, mieux vaut laisser ça comme ça. N'en parle même pas. Parce que, imagine, qu'est-ce que tu vas faire si ton père se met en colère et qu'après tu arrêtes d'être sa princesse ?
7: Je pense que je vais aller immédiatement à l'entreprise de nettoyage dont je t'ai parlé. Ils recrutent des gens en ce moment. Regarde s'il y a quelque chose.
8: Oh non.
7: Non, ne commence pas, Camilo. Ce n'est pas le moment de baisser les bras.
8: Non.
7: Pour l'instant, on doit vraiment tous y mettre du nôtre pour nous sortir de ce pétrin.
8: Oh, je t'en prie, ne m'offense pas.
7: Ah, voilà, tu vas recommencer avec tes petites blagues.
8: C'est juste que parfois faire des blagues, c'est ma manière à moi de te remercier pour ton soutien.
7: Ah.
8: Tu sais... Si je devais renaître demain, je ne pourrais même pas aspirer à avoir une meilleure femme que toi.
7: Oh, mon Camilo, Tu vois, je n'ai jamais regretté une seconde de t'avoir choisi. Même si tu es beaucoup plus âgé comme moi.
8: Ah non, mais tu vois comme tu es.
7: Bon, assez plaisanté. Il faut que j'y aille. J'y vais. Si on t'appelle, réponds, s'il te plaît.
8: Non, je vais t'accompagner.
7: Non, tu n'as pas à le faire, c'est pas loin.
8: Mais c'est que moi aussi, je veux trouver un emploi. Allez, on y va.
7: Toi ?
8: Tu as des doutes sur mes talents ? Non, n'est-ce pas ?
7: D'accord.
8: Allez, on y va.
3: Marie-Louise. Ah, Marie-Louise, te voilà. Comment vas-tu ? Je sais tout. Marco m'a appelé pour me parler des photos que ce salaud d'Eléazar a partagées sur Internet.
1: La moitié de la ville m'a déjà vue nue. Dans des situations que personne n'aurait dû voir.
3: Celui qui devrait avoir honte, c'est ce vaurien d'Eléazar, pour t'avoir exhibé.
1: Je lui ai fait confiance. Et maintenant, tout le monde me voit comme une traînée. Papa m'a virée de la maison. Et maman n'a rien fait.
9: Norma, qu'est-ce qui se passe? Tu vas pas faire le petit-déj? J'ai conduit depuis l'eau pour que tu viennes réconforter celle-là.
3: Si t'as tellement faim, fais-le toi-même. Tu crois quoi? Je peux pas le faire maintenant.
9: Tu peux pas, hein?
3: Ma chérie, tu n'es pas seule. Si tu veux, tu peux rester pendant qu'on cherche...
1: Merci.
3: Comment faire?
1: T'as une famille et je suis pas la bienvenue ici.
3: Calme-toi. Tu vas rester ici. Et tu sais ce qu'on va faire? On va aller dénoncer cet abruti d'Eléazar. J'ai vu à la télé que poster des photos et des vidéos sur Internet sans permission, c'est un crime.
10: Merci. Bonjour, Carla. Non, c'est pas la joie. Je viens de faire 3 laboratoires et aucun d'entre eux ne veut me recevoir ni même prendre mon CV. Tu imagines?
11: Oh, Ren, désespère pas. 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
10: Le truc, c'est que je peux pas attendre. Et si c'est pas dans un laboratoire, je chercherai un poste d'enseignante dans un collège ou bien dans un lycée, j'en sais rien.
11: Ok, Ren, si tu veux pas attendre, alors tu perds rien en postulant chez BioGeneLab.
10: Impossible. Si on me ferme la porte dans les toutes petites entreprises, imagine un peu chez BioGeneLab. C'est fini, Carla. Je suis désespérée.
12: J'ai déjà examiné vos candidatures et conformément à notre programme de soutien aux personnes âgées qui veulent être actifs sur le marché du travail. Vous répondez tous les deux aux conditions requises pour faire partie de notre...
7: Oh, merci beaucoup. Oh, nous avons de la chance.
8: Merci beaucoup et pardonnez-moi de vous embêter, mais est-ce que vous savez dans quel domaine nous sommes susceptibles de travailler?
12: Je ne saurais pas vous dire exactement. Nous proposons nos services à beaucoup d'entreprises. Ce que nous faisons, c'est de mettre en avant le personnel.
7: Et dites-moi, vous pensez qu'il y aurait moyen qu'on travaille ensemble? Ce serait possible?
12: Je pense que c'est un peu compliqué, mais je ferai mon possible.
7: Merci.
12: Dans un premier temps, vous allez suivre une formation. Et par la suite, je vous attribuerai vos postes. Je vais vérifier les dates des cours et vous recontacter.
7: Oui.
8: Merci beaucoup, monsieur.
3: Je n'arrive pas à croire que nous ayons trouvé un travail si vite. On a vraiment de la chance ces jours-ci.
8: Non, calme-toi. Ne mets pas la charrue avant les bœufs. Oui, si on a été embauché si rapidement, c'est que dans ce genre d'entreprise, les gens arrivent aussi vite qu'ils repartent. Une journée suffit pour être embauché, puis licencié.
3: Mais pourquoi ça?
8: Oh, et comment ça, pourquoi? Parce qu'ils savent très bien exploiter les gens. Et tu as très bien vu le salaire qu'il donne est mince, hein. Et qu'est-ce que je dis mince? Il est maigre même. Et tout le monde ne peut pas le supporter.
3: Peut-être, mais on n'a pas d'autre choix, Camilo. Peu importe combien il nous paye, c'est mieux que rien.
13: Dana?
14: Oui, papa?
13: Tu n'as pas quelque chose à me dire?
14: Non, pas. Pourquoi?
13: Dans ce cas, je vais le dire. J'ai compris que c'était toi qui avais posté la première vidéo sur Internet.
7: Riverto, comment tu peux croire que Dana a fait ça? Nos problèmes sont une chose, mais c'en est une autre que tu veuilles entraîner Dana dans cette histoire.
1: Non, mens. Papa a raison. J'ai publié la vidéo. Mais papa, je te jure que j'ai pas fait exprès, que j'ai pas voulu le faire volontairement.
7: Non, je ne comprends pas comment ça a pu arriver. Tu n'as pas vérifié ton téléphone portable?
15: Ce qui a pu se passer, c'est que les vidéos de papa étaient dans le cloud et que ma petite sœur les a publiées sans le vouloir.
7: Non, je ne comprends pas. Vous pouvez m'expliquer?
16: Félicitations, la débile, t'as créé l'histoire du siècle.
15: Oliver, parle pas à Dana comme ça parce qu'elle a rien à se reprocher. Et si on doit trouver un coupable, ce serait toi, papa, pour avoir fait cette vidéo.
13: Non, ce n'est pas un sujet de débat.
1: papa, je te jure que j'ai essayé de te le dire des milliers de fois, mais... J'avais tellement peur que tu sois vraiment...

0: Moi en colère contre
1: non,
0: moi.
1: Non, calme-toi, ma princesse, ne t'inquiète pas. Ce qui est passé, eh bien, c'est passé.
2: Non, non, mon ange, tu ne l'as pas fait exprès. C'était une erreur.
3: Je veux dire, elle a presque détruit cette famille, ils vont...
1: Oliver, tu peux pas te taire, s'il te plaît.
3: Non, mais c'est vrai,
1: ça suffit, vous deux.
3: Même pas ce que...
1: Taisez-vous tous les deux.
2: Silence, maintenant.
1: Calme-toi, ma chérie, d'accord? Calme-toi.
4: Vous deux à faire le ménage? C'est une blague ou quoi?
5: Oh, arrête! Il n'y a absolument aucune honte à faire le ménage. Au contraire!
2: Écoute-moi, mon grand. Tu imagines à quel point notre situation aurait été bien pire pendant la pandémie. Si toutes les personnes qui sont venues nettoyer les hôpitaux et les villes entières, avec tous les risques que ça comporte, n'étaient pas venues.
4: Viens, ma chérie, ça sert à rien d'essayer de le convaincre.
2: C'est vrai.
5: C'est un travail très méritant. Beaucoup
4: Allez,
5: de gens ne le reconnaissent pas.
4: Allez, plus vite. On a du
5: rythme,
4: nous.
5: Le truc qui m'inquiète, c'est que c'est un travail très dur. Maman, papa, vous êtes déjà un peu...
4: Vieux.
5: J'ai pas
4: doucement,
5: ça.
4: Hein, dis donc.
2: Vieux?
4: Vieux, mais très, très résistant.
2: Tu crois que nous allons rester assis là, à tendre la main pour que tu nous soutiennes? Pas du tout. En plus, regardez ma forme. Regardez-moi, j'ai toujours l'air d'une jeune femme,
4: oui, bien sûr. Allez, arrêtez
2: ça. Bien sûr que si.
6: Ok, alors quand est-ce que vous commencez?
2: On doit d'abord apporter des papiers et être formés. Et puis, nous donnerons une date plus tard.
4: Oui.
2: Ne t'inquiète pas pour les trucs lourds, parce qu'il n'y aura plus rien à faire ici à la maison. Et est-ce que tu m'as déjà entendu me plaindre?
5: Oui, c'est vrai.
4: Jamais.
5: Tu es la meilleure, maman.
2: Allez, mon poulet.
6: Non, mais...
4: Comment ça, poulet?
3: Bon, t'es vraiment allé trop loin.
7: Est-ce que ça te dirait de sortir de ma chambre? Merci.
3: Si mes parents divorcent, ce sera de ta faute.
7: Les parents ne vont pas divorcer, ok? T'es sourd, t'écoutes pas ou quoi? Ou alors t'es juste débile, ça doit être ça?
3: Idiote, je pensais que t'étais un tout petit peu plus intelligente. Mais t'es aussi stupide que toutes les femmes. C'est évident qu'ils t'ont dit ça pour que t'arrêtes de pleurer. Ils ont pas arrêté de se disputer. Depuis que t'as publié cette vidéo, ils font juste semblant.
7: Ok, du coup maintenant tu vas sortir?
3: Ouais, t'es vraiment une grosse débile.
7: Ah, t'es vraiment une grosse débile.
8: Tu es sûr de vouloir le signaler? Dis-moi si je me trompe, d'après ce que tu m'as dit, j'ai compris que les photos prises par toi et ton petit ami ont été faites avec ton consentement.
2: Oui. Elle l'a laissé prendre des photos, mais elle n'a pas donné son accord pour que ces photos soient partagées, jamais.
8: Bien, je vais rédiger le procès-verbal, mais je ne t'assure pas que ça se fera.
2: Non, vous devez intervenir, officier. On a déjà fait les recherches et la loi Olympia est adoptée dans l'État.
7: C'est la loi qui punit les personnes qui diffusent des documents audio, vidéo ou des photos intimes de la personne sans son consentement.
8: Oh, mais c'est que les petites se sont bien informées sur la
7: Allons-y. De toute façon, Eléazar est déjà parti, il ne sera pas puni.
2: Même s'il est parti, c'est ton devoir de le signaler. Lui et ce chouchou qui voulait abuser de toi.
8: Et en plus de ça, la petite veut dénoncer un gars pour agression. Comment ne voudrait-il pas faire l'amour avec elle si dans les photos, elle a absolument tout montré?
7: Allons-y.
9: Je vais être très en retard au bureau.
2: Quoi de neuf, Pa?
9: Regarde l'heure qu'il est.
7: Salut, Pa.
9: Ça va?
7: Je voulais te dire quelque chose. Si jamais toi et maman, vous voulez pas aller à la cérémonie de fin de trimestre pour que la famille se tape la honte, je comprends, vraiment. T'inquiète pas, c'est bon.
3: T'es folle ou quoi? C'est pas n'importe quelle cérémonie, idiote. C'est ma remise de diplôme du collège. Mes parents sont obligés
7: de... Je veux dire oui, mais je pensais...
9: Ton frère a raison. Nous ne manquerons pas un événement aussi important. Encore moins à cause de commérages. Rappelle-toi que si les chiens aboient, ça veut dire...
3: Que nous avons son papa, bien sûr.
9: Exactement. De plus, maman et moi sommes plus proches que jamais. Et nous allons le prouver.
7: Alors, vous allez pas divorcer?
9: Carmen, c'est ta fille qui te parle.
2: Non, chérie. Ton papa et moi, nous n'allons pas divorcer.
9: Bon, j'y vais maintenant.
3: Bonne chance, papa.
9: Merci, bonne journée.
3: Et fais attention.
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4: Il était temps que les anciens employés arrêtent de se plaindre. Ils m'ont rendu dingue avec leurs vlinks et leurs revendications.
5: Ouais, mais on a eu de la chance au final. Ceux licenciés pour raisons économiques n'étaient pas si nombreux. Par contre, c'est qu'il y a encore du personnel qui travaille ici qui s'est plaint de toi, manifestement sous un pseudonyme.
4: Ils devraient être reconnaissants que nous leur donnions du travail.
5: Ouais, enfin, tu sais comment sont les gens. Alors prépare-toi pour la conférence de presse, parce qu'il y a forcément un journaliste qui va en parler.
4: J'arrive pas à le croire. Viens voir. Regarde-moi ça. Cette femme était ma camarade. Elle a déjà deux enfants. C'était une fille géniale, une des meilleures élèves, et regarde ce que ça a donné.
5: Dans sa légende, elle dit qu'elle a sa propre entreprise et qu'elle s'en sort bien.
4: Avec des enfants, comment ça peut aller? Je doute qu'elle soit une femme d'affaires qui travaille 24 heures sur 24.
5: T'as vraiment pas l'intention de donner des petits-enfants au patron?
4: Vraiment? Tu crois que je vais faire comme mes amies? Elles sont toutes mariées, elles ont toutes des enfants. Elles ont choisi d'abandonner leur carrière et d'avoir un emploi banal pour fonder une famille. Moi, jamais.
6: C'est ici que sont stockées les réserves, les chariots de nettoyage et vos uniformes. Et si vous avez des doutes, je vous laisse voir avec Marie. Bienvenue à Biogénélab.
7: Merci beaucoup.
6: Excusez-moi.
8: Vous êtes très aimable, jeune homme.
6: Je vous remercie. Excusez-moi.
7: Allez-y.
8: Bien sûr.
6: Marie.
4: Bonjour. Sonia, Camilo. Je vous souhaite la bienvenue à Biogénélab. Je suis Marie, la réceptionniste. Et je suis très heureuse de vous avoir ici.
8: Oh non, tout le plaisir est pour nous. Pour tout vous dire, on avait un petit peu peur d'avoir un patron un peu dur, vous voyez. Mais si c'est vous qui êtes le patron, alors on est vraiment bien tombé.
4: Je ne suis pas votre patron.
8: Ah.
4: Bien que des fois, on me dise que je pourrais l'être. Mais si vous avez des questions ou des doutes, je peux vous aider.
7: Merci beaucoup. Nous venons d'être embauchés et c'est le premier endroit où nous avons été envoyés.
4: Espérons que vous resterez ici avec nous pendant longtemps.
8: Oh, vous ne savez pas comme ça nous fait plaisir. Et bonjour,
7: bonjour,
8: jeune
7: bonjour. Bonjour.
4: Je dois vous prévenir que tout le monde ici ne dit pas bonjour et ne le prenez pas personnellement. Ils ne s'arrêtent jamais, ils sont très pressés.
8: Oh, bien sûr, écoutez, ne vous en faites pas, Madame Marie.
4: Alors, bienvenue.
8: Oui,
7: merci.

0: Peut-être quand ils sont venus pour nettoyer. Vous savez, ils viennent d'arriver.
1: Fais venir les nettoyeurs ici. Ils vont m'entendre, ils vont savoir qui je suis. Maintenant.
0: Oui, madame. Allez. Oui, tout de suite.
2: Pourquoi tu ne m'as pas réveillée? Je vais être en retard au bureau.
1: Je t'ai vu si bien que je t'ai laissé te reposer. Qu'y a-t-il de mal à être en retard une fois? Tu es le patron, et puis Fabi est là pour s'occuper de tout.
2: Fabiola, non, je ne peux pas lui faire confiance à 100%. Un jour, elle voudra se marier et elle voudra avoir des enfants. Je ne peux pas tout lui déléguer.
1: Tu penses vraiment que Fabiola va abandonner son travail pour fonder une famille?
2: Bien sûr que oui.
1: Parfois, j'en doute vraiment. Récemment, je me dis que de nos deux enfants, Javier nous surprendra et c'est lui qui se mariera au lieu de Fabiola.
2: Quelle chose à inventer.
1: Notre fille veut se consacrer à sa profession, comme je voulais le faire à son âge.
2: Oui, mais heureusement, tu n'as pas suivi tous ses rêves. Qui sait ce que BioGeneLab serait devenu si tu avais exercé? L'entreprise n'aurait peut-être pas eu autant de succès qu'aujourd'hui. Et surtout, si tu travaillais, tu n'aurais pas eu le temps d'éduquer nos enfants, comme tu l'as si bien fait, ma chérie. Ni de créer cet incroyable foyer. Tu n'as pas idée à quel point je t'aime pour ça.
0: Monsieur ? Monsieur Isidro vous attend dans la voiture à l'extérieur.
2: Je te l'ai dit, je suis vraiment en retard, ma chérie. À plus tard.
0: Madame, vous voulez autre chose?
1: Non, Goyita. Merci.
0: Excusez-moi.

0: pouvez pas entrer dans mon bureau pour nettoyer quand je pars en réunion? Qu'est-ce qui ne va pas chez vous?
1: C'est juste que nous pensions
0: ici
1: que...
0: personne ne vous paye pour réfléchir. Vous êtes payé pour nettoyer, basta. Où est le dossier vert qui était posé ici?
2: Si vous permettez... Regardez, le voilà. C'est celui-là, n'est-ce pas?
0: Oui, c'est celui-là. Mais je ne l'ai pas vu car je l'avais laissé ici et vous l'avez déplacé là. Et si je le laisse là, c'est pour une raison. Si j'avais une autre raison, je le laisserais là. Mais ce n'est pas le cas, n'est-ce pas? Je l'ai laissé ici.
1: Eh bien, c'est juste qu'il fallait le chercher un tout petit peu.
2: Camilo.
1: Quoi, Camilo? Quoi?
0: Sachez que mon bureau et celui de mon père sont nettoyés tôt et personne ne bouge rien. C'est compris?
2: Oui.
1: Mais bon, si
2: vous avez
1: tout
2: à fait raison, vous l'avez posé là,
1: nous
2: je n'aurais pas dû
1: nettoyer,
2: le bouger. Vous avez raison, excusez-nous. Si vous saviez comme cette dame nous a crié dessus.
0: Oh, c'est que Madame Fabiola est très spéciale. Ah, oh, c'est pas vrai, le courrier n'est pas encore arrivé.
2: C'est grave?
0: Je l'attends pour lui demander de m'acheter des médicaments et quelque chose à manger au restaurant d'à côté.
2: Oui.
0: Et je suis partie de chez moi tard, sans prendre de petit déjeuner, sans mes pilules, ma pression sanguine. Elle monte jusqu'au ciel.
2: Oh, si ce n'est que ça, Madame Marie, dites-moi ce qu'il vous faut et je vais tout de suite à la pharmacie. Allez, dites-moi ce que vous voulez, notez-le-moi.
0: Vous feriez ça?
1: Bien sûr.
0: Oh, comme c'est gentil, merci beaucoup. Attendez.
3: J'en ai plus que marre, Norma. Ta sœur est dans la salle de bain depuis plus de 10 minutes. La vérité, c'est que je veux pas avoir cette traînée de Marie-Louise chez moi.
2: Je t'ai dit de ne pas parler de ma sœur comme ça. Tu ne vois pas que la pauvre le vit mal? J'ai à peine réussi à la convaincre d'aller au lycée pour récupérer ses notes.
3: J'espère qu'elle va y aller, y rester, qu'elle reviendra pas.
2: Tu es vraiment horrible, Benito.
0: Ils sont sur le point d'ouvrir le département de la bioinformatique. Oui, ils vont embaucher des gens. Oui, des spécialistes de la génétique, techniciens de laboratoire et des diplômés dans les sciences génomiques. Non, ils ne m'ont pas encore envoyé la liste des postes à pourvoir. Mais ils m'ont demandé de vous le faire savoir pour que les ressources humaines puissent rester sur le qui-vive. Bien, merci.
2: Les voici.
0: Oh, quel ange vous êtes. Je suis désolée de vous avoir dérangé, vraiment.
2: Non, c'est rien, il n'y a pas de souci. Et en plus, regardez, je vous ai apporté... Tadam! C'est une tortilla milanaise, c'est vraiment délicieux.
0: Merci, c'est gentil.
2: Excusez-moi, bon appétit.
0: Merci.
2: Camilo,
1: quoi?
2: Écoute ça. Madame Marie vient de dire au téléphone qu'ils vont embaucher des gens ici dans le laboratoire.
1: Comment ça? Tu n'as pas mal entendu?
2: Non, mais si, imagine un peu.
1: Quoi?
2: Renata Laboratoire. Laboratoire Renata. Renata Laboratoire.
1: Non, ça va, j'ai compris.
4: Ils m'ont pas donné d'assurance, mais j'ai déjà laissé ma candidature et mes informations au collège pour donner des cours de biologie. Comment ça va, vous?
2: Eh bien, nous sommes très excités, parce qu'ici, au laboratoire, ils cherchent des personnes comme toi, ma Renata.
4: Merci, maman. Une amie m'a aussi dit de postuler chez eux, mais ils n'ont même pas de département de recherche. Honnêtement, je ne pense pas qu'ils me donneront un emploi.
1: Attends! Mais tu es une sans-chaise, et nous, les sans-chaises, on n'abandonne jamais, ma chérie.
2: La famille Vidal non plus. En plus, j'ai clairement entendu qu'ils allaient étendre la division de bioinformatique. Et c'est pour ça qu'ils ont tous ces nouveaux postes vacants.
4: Tu en es sûre, maman?
2: Bien sûr, c'est pour ça que j'ai pensé à toi. Et dès notre première pause, on t'a appelé.
1: Et écoute-moi, amène ton CV et tu verras bien ce qu'ils te disent. Tu ne perdras rien et peut-être même que tu pourrais gagner beaucoup.
4: Peut-être, oui, d'accord. Je vais y aller.
5: Ah, voilà, ça c'est une bonne nouvelle. En revanche, tu ne vas pas te
1: contenter d'amener ton CV. Non, tu te lances et tu parles au patron pour lui montrer, pour de vrai, à quel point tu es motivé et à quel point tu es bien préparé.

0: hein, ma chérie?
1: Tu as beaucoup de valeur en tant que personne, ma chérie, mais aussi professionnellement. Et pour rien au monde, tu ne peux laisser une vidéo réduire à néant tes efforts et la carrière que tu aimes tant.
2: Vous êtes vraiment les meilleurs.
1: J'espère juste de tout mon cœur que les gens ne vont pas nous dévisager pendant toute la cérémonie.
0: Il va falloir que tu passes outre.
1: Heriberto, je pensais à quelque chose. Nous devrions aller consulter un thérapeute de couple. Qu'en penses-tu?
0: Permets-moi. Oui, allô?
1: Mon chéri, j'ai déjà les billets pour aller à la plage pour le week-end. Tu viendras avec moi? Oui, oui.
0: Je pourrais très probablement participer à ce voyage, monsieur, mais je ne suis pas encore en mesure de venir pour le moment. Je vais à la cérémonie de fin d'année de mes enfants.
1: Ok, je comprends. Ton caniche doit être aux aguets. Mais tu pourras pas me dire non longtemps, chérie. Je t'aime.
0: Merci, monsieur.
1: Qui était-ce? Tu ne m'as pas dit que tu prévoyais un voyage?
0: C'est pour conclure un accord commercial qui pourrait remettre mes finances à flot. Mais pour l'instant, la chose la plus importante est ma famille et la fin d'année scolaire de mes enfants.
2: Désolée de vous déranger.
3: Oui, dites-moi.
2: Vous pensez que Monsieur Lisandro Mascaro pourrait me recevoir?
3: Vous l'avez appelé ou avez un rendez-vous avec lui?
2: Non, je n'ai pas de rendez-vous. Mais je suis très intéressée de rejoindre l'équipe de Biogénélab.
3: D'accord, si vous voulez, laissez-moi votre CV et je le transmettrai aux ressources humaines.
2: Merci beaucoup, mais je dois absolument lui parler. Si cela ne vous dérange pas, je peux attendre le temps qu'il faut.
3: Pour être honnête, il est très difficile de prendre rendez-vous avec Don Lisandro. La personne qui pourrait vous recevoir, c'est sa fille, Madame Fabiola Mascaro.
2: Ah.
3: Si vous voulez, je vais parler à sa secrétaire et voir si elle peut faire quelque chose pour s'assurer qu'elle vous reçoive. Je ne vous promets rien, mais si vous voulez vous asseoir, je vous en prie. Je vous préviens.
2: Merci mille fois. Merci.
1: Madame Marie, pardonnez-moi mon audace, mais cette jeune femme est ma fille.
3: Non, c'est pas vrai. Je vous félicite. C'est une jeune femme très gentille et très bien élevée.
1: Oh, merci. Et très jolie aussi, n'est-ce pas?
2: Mais maman!
3: Oui, très belle.
1: Vous savez, cela fait un moment qu'elle cherche un emploi. Et je ne vous dis pas ça parce que c'est ma fille, mais ma Renata est très professionnelle, tellement intelligente et très motivée.
3: Ah.
1: Donnez-moi un coup de main, un petit coup de pouce. S'il vous plaît.
3: Je vais voir ce que je peux faire pour m'assurer qu'ils la reçoivent.
1: Oh, vous ne savez pas à quel point je vous suis reconnaissante. Mille fois merci. Bon, je dois y aller maintenant. Je vous laisse travailler. À plus tard. Ma chérie, tiens-toi bien droite, hein.
2: Oui, maman, bien. Allez, arrête ça.
1: Merci.
3: Vous savez quoi? Je vais vous ouvrir un petit entretien avec Madame Mascaro, entre les rendez-vous. Mais quand même, vous allez devoir être très patiente, parce qu'elle a un emploi du temps très chargé.
2: J'attendrai aussi longtemps qu'il le faudra, et j'apprécie vraiment toute votre aide, Madame. Merci beaucoup.
3: Ça me fait plaisir.
2: Yes! Yes! La honte. Mais quelle honte!
1: Non, non, non, non, non, non, non, non! Oh, ma chérie, tu es divine! Attention, les mirettes!
4: À ce point?
1: Tu es comme ça. Intelligente, charismatique. Non, écoute, je suis tellement fière, je ne sais plus quoi penser. Tu es une vraie princesse.
4: Oh, maman, vraiment? Si tu savais, je suis tellement, tellement, tellement, tellement
1: heureuse.
4: Oh,
1: eh bien, moi aussi. J'ai tellement hâte de voir le visage des mamans de tes copines. Elles vont mourir de jalousie, car moi, j'ai la plus belle fille du monde.
4: Et celle qui publie des vidéos.
1: Qu'est-ce que tu as dit, mon cœur?
4: Rien, maman. Je suis vraiment heureuse que toi et papa, vous veniez à ma cérémonie de fin d'année malgré tout.
5: C'est bien normal, ma chérie. Je me sens comme un paon.
6: Oh non, non, non, c'est mieux que ça.
5: Regarde mes plumes, est-ce que tu les vois? Et tout ça alors que tu n'es même pas encore sortie du lycée, mais je suis quand même heureuse. Oh, j'imagine très bien quand tu auras ton diplôme et par-dessus tout, quand tu te marieras.
4: Oh maman, ça c'est à peu près dans 1000 ans.
5: Oh oui, c'est vrai, mais dépêche-toi parce que les élèves doivent arriver avant les parents et Larissa et son chauffeur t'attendent déjà à l'extérieur. Cours, cours, cours, allez vite mon amour.
4: Tu sais maman, j'oublierai jamais cette année.
5: Je ne l'oublierai pas non plus.
7: Tiens, voilà tes notes. Même si je ne sais pas à quoi elles vont te servir. Si tu gâches tout en faisant la fille en chaleur.
4: Merci.
8: Hé, qui l'aurait cru, hein? 6 studieuses au lycée. Mais surtout pour tes cours d'anatomie. Tu vas où?
4: Laissez-moi passer.
9: On te laisse partir tranquille si tu fais une de tes poses sexy comme celle de tes photos.
8: Ouais, c'est pas fringué. Oh, ça va, pourquoi tu t'énerves? Si t'étais intelligente, t'ouvrirais ton site internet avec tes photos et tu te ferais un max de thunes.
9: Oh, mais c'est qu'elle mordrait.
8: Passe-moi d'autres photos.
9: On te dit photos. La vérité, c'est que je veux pas voir cette traînée de Marie-Louche chez moi. Où tu vas?
8: Marie-Louise, t'es qu'une traînée.
10: Pas toi, tu n'as pas fait ça.
9: Va faire le trottoir, comme la traînée que tu es. La vérité, c'est que je veux pas avoir cette traînée de Marie-Louise chez moi.
8: T'es une traînée.
10: Pourquoi?

0: Bonjour. Quelle surprise. Je ne pensais pas que tu allais venir. Oh, quel bêta. Puisque ton fils Oliver est aussi diplômé, n'est-ce pas?
1: Tout comme le tien, ma chère. Au fait, que vas-tu faire avec les enfants cet été? Donne-moi des conseils.
0: Ah, ils partent en vacances à Orlando.
1: Ah, comme c'est sympa. Oui. Très bien.
2: Bien, on va s'asseoir.
1: Oui, bonjour. À plus tard.
2: C'est normal que tu fasses comme si de rien n'était, mais là tu exagères.
3: Bonjour à tous, très chers parents. Nous allons commencer la cérémonie de clôture de l'année scolaire.
1: Excusez-moi, madame. Marie, la réceptionniste, m'a demandé si vous pouviez recevoir une jeune biologiste qui voudrait intégrer l'entreprise.
0: Des fois, Marie abuse vraiment. Juste parce qu'elle a été ici toute sa vie, elle pense pouvoir me refiler n'importe qui.
1: Que dois-je lui dire ?
4: Avec ton père, on est sur le point de quitter le travail, mais on t'a vu en passant. On t'attendra dehors pour qu'on puisse rentrer ensemble à la maison quand ton entretien sera terminé. Bonne chance, ma chérie. De gros bisous.
0: Mademoiselle, venez avec moi. Je crois que Madame Mascaro va vous recevoir tout de suite.
1: Tout de suite ?
0: Allez, venez. Venez par ici.

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Si tu découvres que l'amour n'existe pas, est-ce que ça vaut la peine de vivre ?

0: Je pense que non.
1: Et maintenant, je vous prie d'accueillir Dana Cruz Medina, l'élève de 6e avec la meilleure moyenne, qui va nous lire quelques mots aujourd'hui. Approche, Dana, s'il te plaît.
2: Bravo, ma chérie.
3: Bravo, princesse.
4: Bravo.
2: Bravo. Bravo.
5: Bonjour à tous et bienvenue. Je suis impressionnée de parler devant un si grand public. Tout d'abord, j'aimerais commencer en disant à deux personnes que j'aime beaucoup qu'ils sont la chose la plus importante de ma vie, mes parents.
6: Ah, merci.
5: Vraiment, papa, maman, vous avez toujours été à mes côtés, contre vents et marées, à me soutenir, à m'écouter, et vous avez toujours été d'un grand soutien. Même si parfois je me fais aussi tirer par les oreilles, hein. Je sais bien que je suis pas la meilleure fille, mais je veux que vous sachiez que vous êtes mon meilleur exemple, mon tout. Je veux être comme vous et... Enfin, maman, papa, je vous aime plus que tout. Merci pour tout.
7: Ah, la pauvre enfant. C'est vraiment dommage qu'une petite fille si mignonne ait des parents aussi dévergondés. Imagine un peu l'exemple qu'ils donnent.
8: Surtout la mère, elle n'a aucune dignité. Il y a des risques pour que la petite finisse par copier les mauvais actes de sa maman.
6: Oui.
1: Bravo.
5: T'as aimé ? Maman.
8: Heriberto, devine où je suis.
1: Voici la liste des médias qui seront présents à la conférence de presse. Les journalistes spécialisés dans les affaires, les sciences et les technologies arrivent. L'annonce de l'expansion de Biogéné Lab va avoir la meilleure couverture médiatique.
9: J'aimerais aussi avoir la version finale de la brochure qui sera remise aux médias.
1: Ils l'ont en marketing, ils font les derniers changements que vous avez demandés, madame.
9: Comment, ce n'est pas encore prêt? Entrez!
10: Bonjour, excusez-moi. Je suis Renata Sanchez-Vidal.
9: Et? Qu'est-ce que tu veux?
10: Je suis biologiste moléculaire. Je suis venue vous laisser mon CV et parler un peu de moi.
9: Sans rendez-vous, je ne reçois pas. J'ai accepté cette fois, mais ils te font entrer en plein milieu de la réunion. Ça va pas ou quoi? Je ne sais pas qui est la pire, Marie, Teresa ou toi?
10: Si vous voulez, je peux attendre dehors. Ce n'est pas un problème.
9: Tu es déjà là. Viens ici. Tu nous as interrompus. Parle et sois direct. Et je te préviens, je ne suis pas des ressources humaines. Tu sais où tu es?
10: Je sais parfaitement qui vous êtes, Madame Mascaro. J'ai pensé qu'au lieu de laisser mon CV, je ferais mieux de me présenter, de parler un peu.
9: Pourquoi veux-tu travailler ici? Qu'est-ce qui t'intéresse?
10: Biogéné Lab est une entreprise leader dans le secteur et moi, en tant que chercheuse, je veux proposer à vos laboratoires de développer un kit ADN qui est différent de tous les autres.
5: Allez, on prend un selfie?
10: Oh oui,
5: très bien.
3: Chérie, je suis très près de toi.
5: Alors, voyons voir. C'est bon. Papa, tu regardes derrière, tu dois regarder la caméra.
3: On en fera d'autres plus tard, princesse. Laisse-moi répondre à ce texto.
5: Bien, une avec maman.
3: Tu ferais mieux de ne pas être venue au collège de mes enfants. Reste calme, personne ici ne sait qui je suis, ils ne me connaissent même pas. Attendez-moi, je vais...
11: Ne te retiens pas pour moi. À partir d'aujourd'hui, je me moque de ce que tu fais ou ne fais pas. Parce que je viens de décider que je vais me séparer de toi.
10: Toutes les informations reçues par le biais du kit sont extrêmement précieuses pour générer une base de données génétiques à l'échelle nationale. En d'autres termes, cela donnerait quelque chose comme une carte du génome des habitants du Mexique. Cela pourrait prévenir de nombreuses maladies héréditaires, et surtout les plus courantes, dont les Mexicains sont les plus atteints. Et cela pourrait être partagé. Toutes ces données pourraient être partagées avec d'autres pays.
12: D'où je vous connais? C'est votre visage, il me dit quelque chose. Vous êtes passé à la télé récemment?
9: Il y a autre chose que tu aimerais nous dire à propos de ton kit?
12: Fabiola.
10: Oui, je suis la fille du reportage et de la vidéo.
9: Impressionnant comme lettre de motivation.

0: Et c'est pour ce malentendu que maintenant, sur les réseaux, on m'appelle Miss Infidèle.
1: Et si tu as embrassé un garçon, je m'en fiche. Ce qui m'intéresse, c'est que tu viennes me voir et que tu me proposes de développer un kit ADN qui n'est pas le tien. Et c'est immoral.
0: Le kit est à moi. C'est moi qui l'ai créé, qui l'ai inventé, conçu, et j'ai travaillé dessus pendant toutes ces années. Mon ex me l'a volé.
1: Et je comprends parfaitement qu'il soit très difficile pour les femmes d'évoluer dans un monde professionnel masculin où la route est semée d'embûches. Mais il y a d'autres moyens faciles. Et tu sais quoi? Je suis choquée de ceux qui choisissent la facilité. Les arrivistes.
0: Doucement, doucement, je ne suis pas une arriviste. Je suis vraiment peinée qu'une femme comme vous puisse être incapable de se mettre à la place d'une autre femme.
1: Tu me fatigues. Écoute, ne joue pas la victime ou la féministe. Parce que s'il y a une chose que je ne supporte pas, c'est quand une femme qui n'arrive pas à se contrôler veut tout résoudre en pleurant. Ah non, pauvre de nous les femmes, tout le monde est toujours contre nous.
0: Mais la vérité, c'est qu'il n'est pas facile de laisser partir quelqu'un ou quelque chose que nous voulons. Parce que c'est comme accepter que nous avons tort et personne n'aime ça.
2: La loi Olympia a été adoptée à l'échelle nationale et nous protège tous contre toute forme de violence digitale. Vous êtes en difficulté? Appelez ces centres d'aide. Ils sont gratuits et anonymes.
0: Mes patrons ont confirmé qu'ils étaient très intéressés par mon produit. Labo Ancestral va me soutenir financièrement pour développer mon kit.
2: Très bien.
3: Oh, ma chérie.
4: Alors, comme ça, tu vas être la patronne de tout le monde.
0: Non. Plus qu'un poste élevé, ce que je veux garder, c'est le soutien financier qu'il me donne pour travailler.
2: Eh hey papa, tu vas peut-être dire que je suis bête, mais je comprends pas pourquoi ce kit est si important. Je veux dire, je comprends juste que c'est comme un paquet pour faire un test à domicile, mais je ne sais pas pourquoi ni comment.
0: Je vais vous expliquer.
4: Je vais rester sur ma lancée.
3: Alors, je vais bien faire quelques petits pas.
4: Oui,
0: vous
4: voilà.
0: Vous voulez que je vous explique en dansant?
4: Montre-le.
0: Non, tu as raison. Allez, éteins. Installez-vous. Explique.
2: Je dansais pas déjà, maman.
0: Comment pourrais-je vous l'expliquer? C'est un kit d'analyse ADN.
4: Oh, comme ça a l'air intéressant.
3: Arrête.
4: C'est bon.
0: L'ADN, c'est une molécule qui est différente pour chaque personne. C'est comme la carte d'identité de tout être vivant. Et avec ce kit, il sera possible de déterminer qui sont tes parents ou tes ancêtres.
3: Oh là là.
0: En plus, il sera très facile à utiliser. Les gens pourront l'acheter en pharmacie, dans les magasins. Et ça, c'est quelque chose qui n'existe pas encore sur le marché mexicain.
4: Mais comment ça, déterminer qui est ton père? Pourquoi faire? Moi, par exemple, je suis sûr que je suis ton papa.
0: Oui, toi, oui. Mais tout le monde ne sait pas qui est son papa.
4: Ah.
0: Avec ce kit, tu peux savoir d'où tu viens et découvrir tes antécédents familiaux. Et le mieux, c'est que nous serons en mesure d'identifier les maladies dont on peut hériter.
4: Ah, ça commence à m'intéresser,
0: c'est
4: ça.
0: Vrai? Toutes ces données seront collectées et pourront être comparées à celles d'autres personnes qui ont également utilisé le kit. On pourrait même se trouver des frères ou je ne sais pas, de la famille
4: dont
0: on ne connaît même pas l'existence, vous l'imaginez?
4: Non. Mais attends, tu as vraiment pensé à tout ça toute seule?
0: Oui.
4: Ça vient du côté des Sanchez.
3: Oh non, quoi, Sanchez, n'importe quoi, ma chérie, c'est la famille Vidal.
0: Ne vous battez pas, j'ai pris le meilleur de vous deux. Ce qui me rend la plus heureuse dans mon projet, c'est que je suis très confiante et que lorsque ce kit sera vendu, je pourrai vous rembourser une partie de ce que vous m'avez donné.
4: Ah, ma chérie.
0: C'est qu'il faut agrandir la papeterie, papa. Il faut soutenir Eric dans les études qu'il a choisies.
4: Oui. Bon, c'est ce qu'ils t'ont dit, mais est-ce qu'ils vont le faire?
2: Mais mettez pas trop la pression. Pas de pression.
3: Ah, pas de pression. On te soutient quoi qu'il arrive.
0: Nous devrions, je ne sais pas, rénover cette maison. Oh non, en fait, je vais vous en acheter une autre.
3: Oh, Renata.
4: Ah, ma puce.
2: Bon, d'accord, mais juste une chose. Si on achète une nouvelle maison, alors je vais avoir une chambre pour moi tout seul, d'accord?
4: Il faut la mériter.
3: Comment ça, une chambre? Et tu parles déjà de la partir.
2: C'est ça.
4: Regarde, moi, à 30 ans, il y a longtemps que je travaillais.
0: L'ambition peut nous mener très haut. Mais elle ne sert à rien si elle n'est pas motivée par l'amour pour les personnes qui nous entourent.
1: Tu fatigues. Écoute, ne joue pas la victime ou la féministe. Parce que s'il y a une chose que je ne supporte pas, c'est quand une femme qui n'arrive pas à se contrôler veuille tout résoudre en pleurant. Oh non, pauvre de nous les femmes, tout le monde est toujours contre nous. Ce que je reconnais, c'est que le développement d'un tel projet serait idéal pour lancer l'expansion du domaine de la bioinformatique.
5: Oui, un kit comme ça fonctionnerait parfaitement. Tant qu'il est développé par la personne qui l'a créé.
1: De toute évidence. Et pas une voleuse qui essaie de se faufiler dans le laboratoire le plus important d'Amérique latine.
0: Je n'ai rien volé. Grâce à toutes mes années de recherche, je suis parfaitement capable de créer un autre kit. Même un autre que celui qui m'a été volé. Et c'est précisément ce que je suis venue vous proposer.
1: Tu sais quoi? Je ne vais pas perdre mon temps à écouter des mensonges. J'ai beaucoup de travail.
0: Bien sûr.
3: Et c'est encore moi. C'est juste que j'attends ma fille, mais elle n'est pas encore là. Oh, j'espère que c'est bon signe.
1: Ne vous inquiétez pas, elle ne va pas tarder.
3: Et vous pensez qu'elle peut être embauchée?
1: Comme je vous l'ai dit, la chef est très spéciale. Mais au final, celui qui décide qui embaucher ou non, c'est Lisandro, le directeur.
3: Et vous pensez qu'il pourrait s'entretenir avec ma fille?
1: C'est difficile à dire. C'est un homme très occupé. C'est une personne très gentille. Il n'a rien à voir avec sa fille.
3: Non, mais cette Fabiola m'a tout l'air d'être une vraie casse-pied. Vous ne trouvez pas? Je ne l'aime pas trop.
0: Merci, excusez-moi.
3: Merci bien. À plus tard. Et qu'est-ce qui s'est passé, ma chérie? Qu'est-ce qui se passe? Qu'est-ce qu'ils t'ont dit? Et pourquoi tu es comme ça? Qu'est-ce qui ne va pas, ma puce? Dis-moi ce qui ne va pas.

0: Je n'arrive pas à le croire. Comment ta maîtresse peut-elle oser se présenter ici à la remise de diplôme de nos enfants ?
1: Oh, Carmen, ça a à peine commencé et tu es déjà énervée.
0: Non, non, je ne m'énerve pas. Si elle ose le faire, c'est bien parce que tu l'autorises à le faire.
1: Pitié, arrête avec ta jalousie.
0: Non, non, mon cher, pas de jalousie. Ça fait bien longtemps que je ne me soucie plus de ce que tu fais ou de ce que tu ne fais pas, d'ailleurs.
2: Maman ! Papa ! Je suis diplômée, papa !
1: Félicitations !
2: Prêt pour le lycée !
3: La cérémonie était incroyable, vraiment !
0: Vous ne savez pas à quel point je suis heureuse pour vous deux, mes amours.
3: Papa, merci beaucoup, beaucoup de m'avoir permis d'aller à ma première soirée. Je te promets que je serai sage. Et puis, t'as pas à t'en faire, ce sera chez un de tes collègues.
0: Et je sais que tu vas te comporter comme la petite fille modèle que tu es. Et puis, ce sera aussi un moyen de te récompenser pour avoir obtenu de si bonnes notes, ma chérie.
3: Merci beaucoup, je suis vraiment trop contente. Et puis, il n'y a pas de quoi s'en faire. On ne sera pas complètement seuls. Il y aura évidemment toujours un adulte pour veiller sur nous, c'est sûr.
4: Ah, c'est mieux parce que si on te laisse seul, tu te retrouves toujours à te bagarrer.
3: Et toi, espèce de crétin ?
4: Toi-même.
5: Je vais aux toilettes.
4: C'est la réalité.
3: Maman,
4: tu finis toujours par te bagarrer. J'en ai vraiment marre de te supporter.
1: Et viens par ici.
0: Lâche-moi. Mais lâche-moi.
1: Non, je ne te lâche pas. Je ne te lâcherai pas tant que tu ne m'auras pas dit ce que tu fais ici.
6: À ton avis, je suis venue te voir pour partager avec toi la réussite de tes enfants.
1: S'il te plaît, Anna, tu peux arrêter de te comporter comme une gamine. Tu vas m'attirer des ennuis. Et si ça arrive, tu sais très bien que je vais m'énerver.
6: Alors, je suis une gamine. Une gamine qui veut être avec toi.
1: Non, s'il te plaît, non, pas ici.
6: Je sais que c'était imprudent de ma part de venir, mais j'avais besoin de te voir, de te toucher, de te sentir.
1: Non, non. Moi aussi, ça me rend fou rien que de penser à toi.
6: Et donc ?
1: Mais ça ne veut pas dire que je prends tous les avions dans lesquels tu travailles.
6: Je voulais juste te surprendre un peu. Et pour te dire que j'ai déjà tout préparé pour notre voyage.
1: Je t'ai dit que je n'étais pas certain de venir.
6: J'ai pas encore posé mes jours de congé, alors c'est toi qui vois ça ? Tu ne voudrais pas être seule avec moi sur cette magnifique plage paradisiaque.

0: sortir d'ici.
1: Ce dont tu as besoin, c'est de sortir de cette mauvaise passe.
0: Non, j'ai pas d'avenir ici. Tout a commencé à flancher lorsque j'ai fait confiance à la mauvaise personne.
1: Tu as fait ce que des milliers de femmes font. Le problème là, c'est qu'ils ont des photos de toi. Mais tu es plus qu'un corps, Marie-Louce. J'aurais tout donné pour être aussi bonne que toi à l'école, avec toutes tes super notes. Tu es très intelligente et tu as encore toute ta vie devant toi. Pourquoi ne pas réfléchir à ton inscription à l'université ?
0: Ah, oh, quelle université ! Mais travailler peut-être environ 2 ans, mettre de côté, et après oui, je pourrais voir si je fais des études.
1: Tu peux étudier et travailler en même temps. Personne ne fait la course avec toi, il n'y a pas d'urgence. Pourquoi ne pas aller à Tuxtla et chercher du travail là-bas ? Tu trouveras quelque chose de mieux.
0: Et en passant, trouver un endroit pour vivre, je vais pas rester ici à vous embêter, toi et Benito.
1: Oh, ne dis pas ça, de toute façon, avec ou sans toi, je me dispute toujours avec mon mari.
0: On appelle ça le mariage.
2: Ouais.
3: Ce que je ne comprends pas, c'est pourquoi ils t'ont envoyé balader. Tu ne mérites pas ça, ma chérie.
4: Je n'en ai aucune idée. Mais c'est sûr et certain pour moi que je ne pouvais pas travailler dans un tel endroit.
1: Marie dit que le directeur est une personne agréable.
3: Oui, oui.
1: Ou peut-être que tu aurais dû parler avec lui plutôt qu'avec sa fille.
3: Allez.
4: Oui, ne t'inquiète pas, maman. Je vous remercie beaucoup pour tous les encouragements, mais... réussir à voir l'ingénieur Mascaro...
1: Merci.
4: ...va être quasiment impossible. Et puis, je suis sûre qu'il pensera la même chose de moi que sa fille.
3: Oui, ma chérie. Et tu sais comment sont ces gens. Mais tu sais quoi ? Tu n'as rien à leur envier, ma puce. Ce sont eux les perdants, hein, mon amour ?
1: Bien sûr, oui.
3: Eh bien, figure-toi qu'avec tout ce stress, je crois que ça m'a donné un peu faim.
1: Oh, papa, ouais. Quelle coïncidence ! Je vais t'accompagner. Alors, voyons, qu'est-ce qui te ferait plaisir ?
3: Alors, regarde...
1: Moi, j'ai vraiment envie de quelque chose de léger, parce que je ne sais pas pourquoi, mais figure-toi que depuis quelque temps, j'ai des douleurs dans le ventre.

0: Pour être une femme, il faut être plus viril qu'eux, pas de sentimentalité. Et Claudio dit... Comment il peut dire ça?
1: Il dit quoi?
0: Bravo Fabi, tu ne peux pas être plus égoïste. Tu dis que Biogenelab est ta priorité, mais tes décisions reflètent le contraire.
1: Ah, c'est un peu fort.
0: Il est carrément insolent. Et ce qui me choque, c'est de voir qu'il a linké ce que j'ai dit avec sa réponse stupide.
1: Mais pourquoi ça te dérange?
0: Comment ça, pourquoi? Mon père est déjà en colère contre moi et en même temps désolé de ce qui s'était passé. S'il lit ça, ce sera un autre prétexte pour continuer à me faire des reproches.
2: Comme j'ai fait le serment devant Dieu, je ne prévois pas de divorcer, mais je suis déterminée à me séparer de toi.
3: Encore et toujours la même rengaine. Tu es prête à faire ça pour une chose aussi insignifiante que cette vidéo?
2: Cette vidéo a servi à montrer à quel point notre mariage est mis à mal depuis des années. Et au moins, le courage de reconnaître que tu n'es pas heureux. C'est la raison pour laquelle tu vas voir d'autres femmes.
3: Tu peux parler. Tu t'intéresses davantage à tes activités et hobbies qu'à tes enfants et à moi.
2: À cause de tes cochonneries, c'est moi qui ai fini par être humiliée. Il vaut mieux que tu admettes que je ne suis plus la femme dont tu as besoin, parce que tu n'es plus l'homme qui était ma moitié.
3: Carmen, où est-ce que tu vas chercher tout ça? Tu sais bien que je t'aime.
2: Si tu m'aimais, tu ne me ferais pas autant de mal. Tu as déjà oublié la gifle que tu m'as donnée, parce que moi non. Alors la meilleure chose à faire, c'est de faire venir les enfants pour leur parler de notre séparation.
3: Non, non, hors de question. Je ne suis pas d'accord avec ce petit caprice. Mieux vaut se calmer et bien réfléchir à tout ça. Qu'est-ce que je ferais sans toi, mon beluga?
2: Maison de la famille Cruz. Je vous le passe tout de suite. C'est le comptable du bureau.
3: Oui, qu'est-ce qu'il y a? Si c'est si urgent, j'arrive tout de suite. À plus tard. Je vais essayer de résoudre de vrais problèmes. Pas comme les bêtises que tu inventes.
2: Je te rappelle simplement que tu devais passer à la fête de Dana. Heriberto!
4: Larry, aujourd'hui, c'était vraiment une journée super cool. Mes parents s'aiment, la remise des diplômes était parfaite, et comme j'ai eu de bonnes notes et que je suis une petite fille modèle, ils m'ont même laissé venir à cette fête sans aucun adulte. Oh, ma chérie, je veux dire, j'ai déjà fait des tonnes de fêtes sans adultes. Ne sois pas trop excitée, parce que même s'il n'y a pas d'adultes, il y a toujours ces deux-là. Oh, les pauvres, je veux dire, imagine si ton travail c'était de surveiller des fêtes comme celle-là. Oh, c'est trop cool.
5: Regarde les gens populaires, je veux dire, tout le monde les aime. Ça fait rien, la décoration est incroyable.
4: Avec les lumières, imagine ce que ça donne la nuit. Wow.
6: Salut, comment ça va? C'est bon, c'est bon. Je suis certain que l'année prochaine, Dana sera la fille la plus populaire de l'école.
4: Iñaki, si tu viens seulement pour nous embêter et que tu t'ennuies, tu ferais mieux de rentrer chez toi.
6: Je répondrai bien, mais tu sais, je vais te laisser tranquille. Dana, je voulais m'excuser auprès de toi. J'ai fait l'imbécile. On peut redevenir amis.
0: Je pense avoir mis toutes les personnes importantes, les journalistes comme les invités.
7: Merci, ma fille.
0: Tu es inquiet pour la conférence?
7: Non.
0: Alors quoi?
7: Bien qu'il existe plusieurs projets pour l'extension de la bioinformatique, aucun d'entre eux ne correspond à ce que j'avais imaginé. Je voudrais un projet passionnant. Tu ne comprends pas, c'est ça? Je dois aller chez les fournisseurs de biopharma.
0: Je vais prendre mon sac et j'arrive.
7: Ah, toi, tu restes ici.
0: Pourquoi? On y va toujours ensemble. Tu me punis pour Claudio. Tu es encore en colère?
7: Non, je respecte ta décision. Mais j'espère que tu comprendras que ta décision a des conséquences.
0: Tu veux parler du partenariat avec les parents de Claudio?
7: Tu crois que les investisseurs tombent du ciel?
0: Je ne savais pas que cette entreprise était si importante pour toi, ni que c'était quasiment une affaire conclue.
7: J'ai été très clair lorsque je t'ai dit que ce partenariat était très important pour l'avenir de Biogenelab. C'était fondamental pour mes projets.
0: Mais il doit y avoir une autre option. Les Fonseti ne peuvent pas être la seule alternative. Si?
7: Je te le dis juste maintenant, notre croissance en tant qu'entreprise est en grande difficulté.
0: Je ne le savais pas.
7: Et si tu avais su, tu te serais sacrifié pour l'entreprise? Je connaissais déjà la réponse. C'est pourquoi je dois chercher de nouveaux investisseurs. Au revoir, ma fille.
4: Et puis, j'ai dit à mes parents que je vais partir en...

0: Et ils ont dit oui.
1: C'est génial.
2: Imaginez, ce serait tellement cool de passer l'été ensemble.
0: Ouais.
2: Je vais prévenir mes parents. Tu crois qu'ils vont bien?
3: Bien sûr, ma puce. Avec mon bulletin de notes rempli de 20 sur 20, c'est comme si j'avais déjà un billet d'avion pour aller où je veux.
1: T'as raison.
3: Ouais.
1: Tu sais quoi? On a qu'à faire un selfie pour montrer que je suis amie avec la fille la plus intelligente de toute notre génération.
3: Bravo, ça me va.
1: Hashtag avec la fille la plus intelligente.
3: Bien sûr.
2: Et voir, elle est super.
1: Tant mieux.
2: Super bien.
3: Oh.
1: Et attendez, c'est que le début.
2: Qu'est-ce que vous avez fait?
1: Ne vous inquiétez pas, la fête est sur le point de commencer. Aidez-moi. Aidez-moi, s'il vous plaît. Calme-toi, respire.
2: Vous avez besoin d'un médecin?
1: Aidez-moi à l'emmener. Détendez-vous.
2: La pauvre, regarde. Il n'y a qu'ils soient pas bêtes, range ça.
1: Pourquoi? Ils sont à l'intérieur, c'est bon. Tu prends et tu profites. T'es prête?
2: Prête?
1: N'aie pas peur. Tiens.
2: Non.
1: Pour toi, Larissa. C'est super bon. Qu'est-ce qui te prend?
2: Mais arrêtez, qu'est-ce qui vous arrive?
1: Que la fête commence.
4: Comment ça, le plan de sauvetage de l'entreprise n'a pas fonctionné?
5: Nous avons tout essayé, mais on doit beaucoup plus que ce que nous recevons.
4: Mais il y a toujours des combines, ne t'en fais pas. On arrive toujours à s'en sortir.
5: Pas cette fois. Personne ne va nous avancer de l'argent. Si nous ne pouvons pas leur fournir la marchandise, et en plus de tout ça, le fisc nous est tombé dessus. Si on a une inspection, on est mort.
4: Attends un peu. Ça serait simplement payer une amende ou ils me mettraient en prison.
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13: Je pensais que ça allait me faire un peu plus longtemps, mais non. Il ne me reste pas grand-chose de mon indemnité.
14: Ah, tu verras, ma chérie, bientôt tu trouveras un autre travail, et encore mieux cette fois-ci.
13: Je ne crois pas. Ce n'est pas si facile. Bien que j'ai toujours beaucoup cru en mon projet de kit génétique. J'étais tellement persuadée que j'allais pouvoir vous rembourser. Regarde, regarde! Regarde comment ça se passe dernièrement.
14: Tôt ou tard, Dieu va y remédier. Parfois, ça prend du temps, mais... au fond, il tient toujours ses promesses. Oh, continue tes recherches.
13: Qu'est-ce qu'il y a, Carla? Comment ça va?
15: T'as vu la vidéo que je t'ai envoyée?
13: Attends, Carla, ne le prends pas mal, mais je ne veux plus entendre parler de vidéo.
15: Non, mais bien sûr que si tu veux voir ça, c'est même urgent que tu la vois. Vraiment.
13: Ok, d'accord, attends.
16: Je suis très reconnaissant pour tout le soutien et pour le prouver. Je veux que le kit génétique, ce projet sur lequel je travaille depuis l'université, fasse que Labo Ancestral devienne un des meilleurs laboratoires du Mexique.
14: J'ai pris ma décision. Je vais me séparer.
17: Je n'y crois pas. Et ton mari est d'accord?
14: Non. Non, il ne veut pas qu'on se sépare. Il dit que ce n'est pas grave, que j'exagère, tu vois.
17: Et tu n'as pas pensé à ce que j'ai dit, à faire une thérapie de couple?
14: Oui, je lui ai proposé. Et il n'en avait pas envie. Mais je crois que je vais

0: Allez parler au prêtre.
1: Il te dira de ne pas te séparer de ton mari.
0: Alors, qu'est-ce que je dois faire?
1: Ne t'en fais pas. Ne décide rien pour l'instant.
0: Oh, vraiment, vraiment, je te remercie de m'aider. Merci d'être mon ami et d'avoir été là dans des moments tellement difficiles. Et vraiment, je ne sais pas ce que je ferais sans toi, sans mes amis et sans ma famille.
1: Ce n'est pas pour remuer le couteau, mais je pense que je suis la seule amie qu'il te reste. Les autres ne font que de te critiquer.
0: Vraiment ?
1: Ne t'inquiète pas. Laisse-moi m'en occuper.
2: J'adore faire la fête !
3: Qu'est-ce que t'as ?
2: Elle est géniale ! Elle est géniale, cette chanson !
4: Larissa, on y va.
2: Non, non ! Je veux pas, relou ! Viens avec moi, allez ! Non, laisse-moi, laisse-moi, mais t'es folle ! Si ma mère me voit comme ça, elle verra que j'ai pris trop de verre.
4: Et si on part pas maintenant, tu partiras jamais.
2: Attends, allez. Attends, encore un peu.
4: Non.
2: Allez, Dana, viens.
3: Allez, allez, va-t'en.
2: Oh, t'es trop relou.
4: Mais Maggie, ça va pas bien ou quoi? Pourquoi tu continues à donner de la tequila à Larissa? Elle va pas bien.
3: Je trouve qu'elle s'amuse beaucoup. Pas comme d'autres. Regarde-la.

0: J'arrive pas à croire ce qui m'arrive. Et comment est-ce que j'ai pu passer autant d'années avec Alonso sans me rendre compte qu'il était si jaloux et qu'il pouvait être aussi arriviste? C'est pas possible d'être aussi aveugle que ça!
1: Comment ça va tout le monde? Tu vas bien aujourd'hui? Salut! Qu'est-ce qui se passe? Pourquoi vous faites ces têtes?
0: Maman, qu'est-ce qu'il y a?
1: Maman, ça va?
2: C'est que j'ai une douleur.
0: Je vais appeler un taxi pour l'emmener à l'hôpital.
1: Maman,
0: on préviendra papa en chemin.
1: Dis-moi, où est-ce que tu as mal? Où est-ce que tu as mal, maman?
3: Maman, tu vas vraiment manger ça?
4: C'est pour mon régime. Dis-moi plutôt pourquoi tu n'as pas accompagné ton père aujourd'hui. Tu ne loupes jamais ses dîners de travail.
3: Et sinon, je n'aurai pas le temps de finir tout le travail que j'ai au bureau.
4: Je comprends. En tout cas, je suis contente qu'on dîne ensemble.
3: Moi aussi. Et c'est vrai que je n'ai jamais le temps d'être avec la famille, ni de sortir. Pas comme d'autres qui vivent la belle vie pendant qu'on travaille.
4: Fabi, si tu veux parler de ton frère, ne dis pas ça. Il est très mesuré dans ses dépenses.
3: Oh, maman, tu es si naïve.
4: Je ne dis que la vérité. Mais tu sais ce qui me rend triste. Que vous ne soyez plus aussi proches qu'avant, toi et ton frère.
3: Ce n'est pas de ma faute, c'est lui qui voyage tout le temps. Et tu sais quoi? C'est mieux comme ça. Ici, ce serait juste un fardeau.
4: Fabiola, ne dis pas ça.
5: Larry, s'il te plaît, réveille-toi. Viens, Larry, on y va.
6: Et les amis,
5: Larry,
6: les amis,
5: viens,
6: détendez-vous.
5: S'il te plaît, réveille-toi.
6: Ça va,
5: Larry,
6: ça va.
5: Larry, s'il te plaît.
6: Larissa est endormie, elle se réveillera dans pas longtemps.
5: Larry, on y va, s'il
6: et
5: te plaît.
6: Et la fête peut continuer.
5: Mais qu'est-ce qui va pas chez toi à la fin? Regarde dans quel état est Larissa. Et tu penses à sortir une autre bouteille de tequila? Donne-la-moi.
6: Donne-moi la bouteille, donne-moi la bouteille.
5: Mais que s'est-il passé ici? Qui a apporté la tequila?
7: Madame, c'était le jeune homme et ses amis.
6: C'était Dana, elle a apporté plusieurs bouteilles et elle nous a forcé à boire un hein, que c'était...
7: Ouais, ouais.
5: Mais qu'est-ce que
6: Dana,
5: c'est que ces histoires? Madame, c'est pas vrai, j'ai pas apporté la bouteille, c'est pas vrai.
6: Je suis sûr qu'elle voulait nous faire boire pour pouvoir prendre des photos et les poster sur Internet comme le fait son père.
5: C'est pas vrai, madame, j'ai pas apporté la bouteille, j'ai même pas bu.
8: Je vous ai fait confiance.
0: Larissa, qu'est-ce qu'elle a?
6: Larissa,
0: qu'est-ce qu'il se
6: Larissa.
0: Passe? Larry, qu'est-ce qu'il y a? Appelle une ambulance.
6: Larissa,
0: Larry, qu'est-ce qui se passe, ma petite?
5: Larissa, s'il te plaît.
0: Qu'est-ce que je vais dire à ta mère?
6: Larissa,
5: Larry, s'il te plaît.
0: Larissa.
9: J'y crois pas. Comme le temps a passé vite, les filles ne devraient pas tarder à rentrer de leur soirée.
10: J'ai accepté d'y aller pour Larissa, mais je pense que je ferais mieux de dire au chauffeur de la récupérer.
9: Oh non, non, ne t'inquiète pas, Heriberto va chercher Dana, donc il pourra ramener Larissa chez toi.
10: Oh non, non, non, non, non, je voudrais pas vous embêter.
9: Oh non, ce n'est pas un problème. Larissa est comme ma fille. C'est un peu la famille, et elle a une très bonne influence sur ma fille.
10: Bien. Je dois t'avouer, Larissa était avec Dana lorsqu'elles ont pris cette photo dans les toilettes des garçons.
9: Oui, je sais, avec cet Iñaki.
10: Oui, celui-là. Mais bon, nous avons deux adolescentes et pour le moment, elles ne nous ont pas encore donné du fil à retordre.
9: Crois-moi, je ne sais pas comment te remercier pour ton soutien. Tu es ma meilleure amie. Merci.
10: Ah, excuse-moi. Oh, c'est bizarre.
9: Quoi?
10: C'est Maki, la maman de l'enfant qui a organisé la fête. Allô? Oui, je suis la mère de Larissa. Comment?
11: Je veux que tu me dises en tant qu'avocat ce à quoi je peux m'attendre.
12: Les peines pour l'évasion fiscale augmentent, Monsieur Cruz.
13: Le problème, c'est qu'il ne faudra pas longtemps pour que ce qui se trame dans l'entreprise soit révélé au grand jour.
11: Dans ce cas, que dois-je faire, maître?
12: Je vous conseillerais de vous cacher pendant un certain temps, au moins le temps que j'étudie l'affaire et que je trouve une solution pour vous sortir de cette situation.
11: Et ça devait nous arriver au moment où nous étions le plus en difficulté, évidemment.
0: Qu'est-ce qui t'inquiète, papa? On va trouver l'argent, peu importe comment. L'important, c'est que maman aille bien.
1: Oui, chef. Oui. Oh, regardez qui voilà.
0: Maman.
1: Voici Miss Univers.
0: Alors, ça va, maman?
9: Vous voyez? Je suis une vraie dure à cuire.
0: Je suis tellement
1: contente.
14: Eh bien, selon les résultats, Madame Vidal a des diverticules. Mais il y a encore d'autres analyses à faire. Et un scanner de l'abdomen et du bassin pour confirmer. Ou dans votre cas peut-être, exclure l'intervention chirurgicale. Pour l'instant, voici les indications à suivre et un médicament contre la douleur. Dès que j'aurai les résultats, nous nous reverrons.
0: Bien sûr.
11: Merci beaucoup, docteur.
0: Merci beaucoup, docteur.
11: Merci, docteur.
0: Attends, maman, va doucement.
11: Attention.
9: J'ai pas besoin de ce fauteuil. Ça me fait même plus mal. Pourquoi est-ce qu'on devrait dépenser des sous? Maintenant, direction la maison, je me ferai un petit thé.
0: N'y pense même pas, maman. Demain matin, à la première heure, nous irons faire tous les tests dont tu as besoin. Tout ce dont tu as besoin. Et toi, tu restes tranquille. Oui. Pas de tes bols d'eau ou je ne sais quoi.
11: D'eau.
9: Je vais rappeler ton père et voir s'il répond.
15: Je peux savoir où tu es?
9: Tu étais censé aller chercher Dana à sa fête. Et tu as oublié. Et là, nous sommes à l'hôpital.
15: Qu'est-ce qui est arrivé à ma fille?
9: Elle va très bien. Celle qui ne va pas, c'est Larissa.
15: Oh, bien. Ce n'est rien. Parce que si quelque chose arrivait à ma fille, tu serais responsable. Tu es responsable de la garde des enfants. À quelle heure tu seras à la maison?
9: Heriberto, on attend de voir ce qu'ils nous disent pour Larissa. Ensuite, on rentrera. À plus tard.

0: Oh, réponds-moi, ma petite Anna. Réponds-moi.
1: Qu'est-ce qu'il a dit? Rien, ma chérie. Tout va bien.
2: Docteur Almendares, por favor, de contactar urgencias. Docteur Almendares, por favor, de contactar urgencias.
1: Alors, que vous a dit le médecin? Vous avez posé des questions sur la santé de mon enfant, alors que c'est ta fille qui est responsable de tout ça. Comment? Dana ne ferait jamais rien pour faire du mal à Larissa. C'est sa meilleure amie, elle s'adore.
3: On pense connaître nos enfants, mais ils nous réservent toujours des surprises. Et on vient de découvrir que ta fille était un danger.
1: Mais enfin, qu'est-ce que vous racontez? Dana n'est pas un danger. Sais-tu ce que sa fille modèle a fait? Elle a encouragé Larissa à boire et a mis sa vie en danger. Elle a presque fait un coma éthylique. Sans compter qu'elle aurait pu se noyer dans la piscine.
3: Dana a apporté plusieurs bouteilles à la fête. Et
1: non.
3: Tu as forcé Larissa à boire jusqu'à en perdre conscience.
4: Non, c'est pas vrai. J'ai pas
1: apporté
4: de bouteilles.
1: C'est terminé. Je t'ai donné une chance alors que tout le monde m'avait prévenu. Tu étais à craindre. Et tu sais quoi? Ils avaient raison. Dans ta vie, Carmen, c'est le chaos. Les potins, les scandales sexuels, ton mariage déchu. La seule chose qui manquait, ta fille... qui a une mauvaise influence, et c'est ta faute. Parce que tes enfants ne font que reproduire ce qu'ils voient à la maison.
3: Nous ne voulons plus entendre parler ni de toi, ni de votre famille. Allons-y, chérie.
4: Maman, je te jure que j'ai pas...
1: Pas maintenant.

0: Voilà pour vous.
1: Merci beaucoup.
0: De rien.
2: Quand tu m'as dit que ces examens étaient chers, j'ai pensé que tu exagérais. Mais j'ai failli m'évanouir quand j'ai vu la facture que tu as payée.
1: Et c'est que le début, parce que le traitement peut être plus cher. Et ça, c'est seulement s'il ne l'opère pas. L'important, c'est que maman se porte bien.
2: Oui, mais alors comment est-ce qu'on va payer toutes ces factures?
1: En travaillant, Eric. Et maintenant, plus que jamais, on doit se bouger.
2: Mais tu sais bien que je suis nulle pour trouver du travail.
1: Oh non, personne n'est assez nul pour ne pas trouver de travail. Et si c'est le cas, eh bien, travaillons plus. Ce sont nos parents qui devraient se reposer maintenant. Ils nous ont élevés tous les deux. Et c'est maintenant à nous deux de prendre soin d'eux.
2: Non mais regarde, papa m'a envoyé ça pour me dire qu'il travaille déjà à BioGeneLab et qu'il a informé l'entreprise que maman était malade.
1: Oui, pour qu'il la mette en arrêt.
2: Ça va, c'est pas l'usine là-bas. Elle pourra manquer le travail, mais on lui enlèvera certainement des jours.
1: Ça, c'est sûr.
3: Attendez, mon ami, laissez-moi vous aider.
4: Oh, merci beaucoup. Le simple fait de me saluer et de m'appeler ami m'a fait me sentir bien.
3: Les gens ici sont souvent très peu amicaux.
4: Oui.
3: Croyez-moi.
5: Vous êtes déjà en train de vous faire des amis, Monsieur Camilo?
4: Et oui, c'est qu'il a été très gentil avec moi.
3: Isidro.
4: Enchanté.
3: Enchanté. Excusez-moi.
5: Isidro est vraiment un homme droit. Vous avez de la chance qu'il vous parle.
4: Non.
5: Alors dites-moi, comment va Madame Sonia?
4: J'ai quelque chose à vous dire à son sujet.
6: Norma! Ah non, là, c'est trop.
7: Qu'est-ce qui se passe, Benito?
6: Cherche pas plus loin. Sur la page du journal d'État, ils ont déjà publié les dites photos de ta sœur.
7: Jeune fille, exhibée sur les réseaux.
6: Attends, lis-le bien. Regarde comment ils te font passer pour un bout de viande. Regarde, quelqu'un a fait circuler des photos d'une jeune femme telle que Dieu l'a mise au monde, dans des poses indécentes et vulgaires. Il semble que les femmes d'aujourd'hui ne connaissent plus la dignité ni le respect de soi. Et maintenant, tout l'État te connaît sous tous les angles.
7: Je dois faire quoi?
6: Tu sais pas. Je vais te dire. Tu dégages de chez moi tout de suite.
7: Non, ça va pas ou quoi? Marie-Louise ne va pas partir comme ça, c'est ma maison aussi, non? On va trouver un moyen de t'aider.
6: Tu sais quoi? Je vais au travail. À plus.
7: Marie-Louise. Elle s'est sentie après avoir vu les photos publiées. Le moins que Marie-Louise mérite, c'est qu'on la soutienne. On ne peut pas la laisser seule. C'est la famille. Papa, pourquoi tu dis rien? Et toi, maman?
6: Et que veux-tu faire? Elle a fait honte à sa famille.
7: Eh bien, si tu as tellement honte de ce que Marie-Louise a fait, pourquoi est-ce que tu ne lui donnes pas un peu d'argent pour qu'elle parte?
6: Tu veux que je lui donne de l'argent pour qu'elle parte? Non. Je préfère la laisser galérer.

0: n'auras pas dû dépenser ton argent dans les médicaments. Je suis guérie avec deux tisanes et quelques soupes. Et je serai bientôt remise sur pied.
1: Même si tu sais tout, maman, tu vas prendre tes médicaments. Et dès qu'on aura les résultats de tes tests, on retournera chez le médecin.
0: Oh, ma fille, et où allons-nous trouver l'argent pour ça?
1: Laisse-moi m'en occuper. Et ne t'inquiète pas.
0: Oh, ma chérie. Et ton frère, dis donc?
2: Non, non, madame. Non, attendez. Non, pas comme ça. Vous pourriez vous blesser.
3: Madame, tu m'as bien appelée madame. Ne m'appelle plus jamais madame, hein. Tu ferais mieux de me montrer comment faire pour que je me fasse pas mal au dos.
2: Bah, si c'est ce que tu veux.
3: Oui.
2: Et si par hasard je devenais ton entraîneur, ça te dirait ou pas?
3: Oh, tu es... Eh bien, c'est exactement ce dont j'avais besoin, hein. Un jeune homme, volontaire comme toi, et qui sait comment me former, me montrer, parce que tu as bien vu que je ne sais pas.
2: Oui, ok. Si tu veux, on peut commencer tout de suite. Qu'est-ce que t'en penses?
3: Non, c'est bon, mais dis-moi d'abord combien tu vas me faire payer. Combien tout ça va me coûter?
2: Bah, on verra ça plus tard, madame. Ne t'inquiète surtout pas. Assieds-toi.
3: Ne m'appelle plus jamais, madame. Yola, Yolanda, Yola plus belle. Alors,
2: d'accord.
3: Alors, montre-moi.
2: Mets tes pieds ici.
3: Ok, comme ça.
4: C'était si ennuyeux, la petite fête, que tu veux même pas nous dire comment ça s'est passé? Tu me fais rire.
5: Vous pouvez nous expliquer ce qui se passe, toutes les deux? Parce que tu es visiblement très en colère contre ma sœur, maman.
4: Je suis sûre que cette débile s'est encore fourrée dans une histoire.
6: Laisse-moi tranquille, ça suffit.
5: Bon, maman, où est papa?
6: Il est parti très tôt, point final.
5: Ou plutôt, il est encore endormi dans la chambre d'amis.
4: Vous êtes toujours fâchée? Si nos parents divorcent, ce sera de ta faute.
7: Ils vont pas divorcer parce qu'ils me l'ont toujours promis. Et reste en dehors de ça parce
6: toi,
7: que...
6: tu es puni. Alors prends ton petit déjeuner et tais-toi.
0: Oh, j'y crois pas.
5: Qu'est-ce qu'il y a?
0: On m'a retiré du groupe des Dames de la Charité. Oh, et aussi de l'association des parents d'élèves.
5: Quoi?
0: Oublie ça. Finissez votre petit déjeuner. Herminia...
4: Non, sérieusement.
0: Quoi?
4: Vous allez pas divorcer, hein?
0: Herminia!
4: Hé, hey, Norma! Attends! Tiens, regarde.
0: C'est quoi?
4: C'est de la part de moi, maman. Si Marie-Lou se part d'ici, elle l'utilisera sûrement.
0: Pourquoi tu lui donnes pas toi-même? Je suis sûre qu'elle sera très heureuse de voir que vous la soutenez. Allez, tiens, tu lui donneras. Ça lui fera plaisir. Viens. Marie-Lousse, regarde qui est venue te voir. C'est quoi ça?
8: Norma, merci pour toute ton aide, mais je ne peux plus rester ici. À la prochaine. Je t'aime fort.
0: Marie-Lousse est partie.
4: Quoi? Ah, Marie-Lousse.
1: Et ce n'est qu'une petite partie de ce qu'ils ont publié sur Biogénélab, l'ingénieur Mascaro.
0: En fait, c'est comme ouvrir un journal à l'ancienne. Mais maintenant, il n'y en a pas qu'un, il y en a plusieurs en même temps. Voilà comment on peut voir ton âge, tes diplômes et ce que tu as fait. Et tout cela en un clic, comme vous dites.
1: J'ai encore besoin d'en savoir plus sur l'entreprise. Parce que si sa fille a dit que le kit génétique serait d'une grande utilité pour Biogénélab, je dois tout savoir sur le domaine dans lequel ils vont le lancer.
0: Qu'est-ce que tu gagnes à découvrir le nom et l'adresse de ce monsieur et de son entreprise?
1: J'espère beaucoup, maman. Maintenant, je suis prête à chercher ce monsieur et à lui proposer mon kit.
0: C'est comme ça qu'il faut faire. Tu es bien de chez les Vidal. Je savais que tu allais y aller comme ça, courageuse comme tu es. Je ne sais pas qui t'a encouragée, mais je suis heureuse, ma chérie.
1: Je le fais pour vous, parce que je veux sortir la famille de tous les problèmes que nous avons, et aussi pour moi. Je veux continuer, j'ai ma fierté.
0: Ah, ma puce, tu vas voir que tout va bien se passer.
1: J'aimerais bien.
0: Oui.
1: La vérité, c'est qu'à ce stade, je ne peux pas tomber plus bas. Donc, je n'ai plus rien à perdre. Regarde les laboratoires qu'ils ont.
4: Qu'est-ce qu'il y a, maman? Ne me dis pas que mon père a posté une autre vidéo.
9: Il se prend sûrement pour un influenceur.
6: Votre père et moi, nous allons nous séparer.
5: Quoi ? Comment ?
9: Mais vous nous aviez dit que non !
6: Nous n'allons pas divorcer. On va seulement se séparer. Ce n'est pas la même chose, Oliver.
9: Bien sûr que si, c'est la même chose. T'es contente ? Tu fais divorcer nos parents ?
7: Laisse-moi tranquille, moi.
9: Tais-toi,
7: c'est
9: tu
7: pas
9: fais
7: ma...
9: toujours des
5: Oliver,
9: problèmes.
5: Oliver, c'est pas la faute de Dana ni celle de maman.
6: Nous devons parler.
5: Carmen, arrête avec tes bêtises et écoute ce que j'ai à te dire. Je vais disparaître pendant un moment.
6: Comment ça ? Comment ça tu vas disparaître ? Où est-ce que tu vas ?
5: J'ai pas besoin de te donner plus d'informations. Et ne me rappelle plus parce que dès que je raccroche, je recevrai les messages pendant un certain temps avant de résilier la ligne.
6: Je suis sûre que tu es avec la fille de la vidéo.
5: Quelle différence pour toi ? Tu voulais te séparer, non ? Eh bien, ton vœu s'est réalisé. Mes enfants et toi n'avez jamais manqué de rien, et si maintenant tu regrettes, eh bien c'est ton problème.
6: Heriberto, dis-moi la vérité.
5: J'ai de sérieux problèmes avec l'entreprise. Les choses ne vont pas s'améliorer de sitôt. Dans quelques jours, ils vont saisir les bureaux. Et la maison.
6: Quoi ?
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0: Salut.
1: Salut, chérie.
0: Oh non. Oh non, ça y est. Ça y est, t'enlèves tes plaques ringardes.
2: J'ai viré celle de l'Indiana, du Texas et de la Louisiane. Les trois états les plus homophobes des États-Unis. Hein, ça dégage les réacs, hors de chez moi.
0: Oh, c'est cool. Oui. C'est quoi ce site?
2: Alors, je rachète des plaques, mais de San Francisco. Oui, parce qu'il n'y a pas plus gay-friendly.
0: Non, mais tu vas pas faire ça, c'est des lots de 10, doudou. Non, tu vas pas acheter ça.
2: Mais c'est pas grave, j'en donnerai une ou deux à Pauline et sa copine. Non. Tiens, c'est pas con comme cadeau de mariage.
0: Non.
2: Au cas où. Just Married.
0: Ta gueule.
3: J'ai fait mon boulot, c'est tout.
1: Eh ben, il était ouf, ce film, hein?
4: Grave.
5: Ouais, bof. C'était un film d'action très, très basique, quand même.
1: Ouais, bah, moi, j'ai trop kiffé ma race.
5: Enfin, c'est normal. C'est typiquement ton genre de film, hein?
4: Oui, alors, méfie-toi, quand même, parce que depuis qu'il sort avec une intello, il capte de mieux en mieux les sous-entendus.
5: Ah bon?
4: Hein, Bonjour.
5: Tu l'as capté celui-là?
1: Bah ouais. En gros, bah, c'est un film primaire. Ça tire de tous les côtés, boum boum boum, sous-entendu. Un film de débile pour les débiles, quoi.
5: Ouais, bah c'est exactement ça, ouais. Ah merde.
2: Bah désolé, Hervé, hein.
1: Non, mais c'est pas grave. Visiblement, t'as pas capté, toi.
2: En revanche, la prochaine fois, je te mets une tarte. Ça me plaît.
6: Coucou.
7: Bonjour.
6: Bah, ça s'est pas bien passé l'enterrement aujourd'hui?
7: Leslie, je crois que j'ai fait une connerie.
6: Quoi?
7: Je crois que j'ai volé ça aux morts.
6: T'es sérieux? T'as volé ça dans le cercueil?
7: Mais je sais pas ce qu'il m'a pris. Non, c'est parce qu'il est super vintage, regarde. Puis c'est bon, il en aura plus besoin maintenant, hein.
6: Bah, sauf s'il se réveille, hein.
7: Hein?
6: Tu sais, il y a des gens qui se font enterrer exprès avec au cas où, hein.
7: Non.
6: Et c'est pas pour prendre des selfies?
7: Ah oh, putain, j'avais pas du tout pensé à ça, moi, là.
6: T'imagines? Là, s'il se réveille, il est tout seul comme un con dans sa petite boîte, le gars.
7: Oh là là là là, mais j'ai... Qu'est-ce que j'ai fait?
6: Bah, t'as merdé.
7: Mais non, il va pas se réveiller. Hein, il va pas se réveiller.
6: Ah bah, je sais pas, moi, hein. En plus, là, on peut plus lui demander.

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15: Bonjour La Réunion, c'est un plaisir de vous retrouver pour votre bulletin météo. La matinée a été agréable sur la moitié ouest du département. Sur l'est, on retrouve des nuages portés par cette alizée tenace. Un alizée qui reste conséquent sur notre département. La houle peine à s'amortir. Mais parlons tout d'abord des vigilances jaunes. Vent fort en cours sur notre département, sur le nord et le sud de notre île. Côté ciel cet après-midi, on retrouvera la même dynamique avec la moitié est du département sous les nuages. Une alternance entre ces passages nuageux et les averses. Des nuages que l'on trouve également sur les reliefs de l'ouest. Quelques petites farines possibles, mais rien de bien significatif avec des littoraux ouest et sud qui conservent des éclaircies bien aidées par le vent. L'élément marquant de cette journée, les 80 km/h seront dépassés sur le nord et le sud de notre île. Ailleurs, 70 km/h seront enregistrés. La mer reste agitée, à forte une houle qui peine à s'amortir et qui est rejointe par une houle d'alizée voisine des 2,50 m. Et côté température, des valeurs en dessous des normales de saison cet après-midi. 21 à 26 degrés pour les littoraux sur les hauteurs, 16 degrés pour Petite-France, 18 sur Saint-Leu-Colimaçon, 19 pour Sillaos et 11 degrés pour le Pas-de-Belle-Combe-Jacob. Aujourd'hui, nous sommes le dimanche 30 août. Nous souhaiterons une bonne fête au fiacre. La marée sera basse à 20h45 et le soleil nous quittera à 18h09. Tout de suite, votre journal présenté par Laurence Françoise. On se retrouve tout à l'heure pour une nouvelle météo.
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Bonjour à tous, comment il est? C'est l'heure de votre 12h30 week-end. Bienvenue, voici les titres de ce 30 août. Tous derrière Joy, elle est réunionnaise et elle a 10 ans. Elle tente sa chance à The Voice Kids. La candidate ne passe pas inaperçue et confirme son talent 974. Rencontre aujourd'hui avec ses soutiens locaux. La Ligue réunionnaise de football et toutes ces questions qui se posent après l'annulation des dernières élections. Que dit l'actuel président? Assemblée générale aujourd'hui, compte rendu d'une réunion pas tout à fait comme les autres. Et puis nous parlerons aussi politique avec l'Union des forces progressistes de la Réunion. Rentrée en présence des principales figures de la gauche locale, quelles attentes pour la présidentielle de 2027? Éléments de réponse à suivre. Enfin, un clin d'œil à 30 ans de carrière dans notre rubrique Dimanche ensemble, avec un humoriste qu'on ne présente plus. Comédien et réunionnais dans l'âme, Léonus se confie sur son enfance, ses rêves et ses projets. Ouvrons donc ce journal avec un talent pays que nous suivons de très près. Joy, cette jeune réunionnaise candidate au concours national de Voice Kids, seulement 10 ans et déjà le charisme des plus grands. Elle a choisi du Michel Sardou pour ses auditions à l'aveugle. Voici un extrait.

0: Participer à The Voice Kids, un rêve devenu réalité pour cette jeune réunionnaise Joy. Elle, qui avait tenté sa chance il y a un an avec une candidature hors délai, a pu être cette fois sélectionnée. Elle n'a pas manqué de soutien. Rencontre avec ses proches à Saint-Denis avec Ulva Chivelich.
1: À 10 ans, Joy a quitté les bancs de son école réunionnaise pour les grandes scènes parisiennes. Mais ici, dans ce jardin de Saint-Denis, tous se souviennent de leur copine talentueuse et solaire et se disent fiers.
2: Extrêmement contente pour elle, quoi. C'est incroyable.
3: Elle mérite de passer à The Voice, elle a le talent pour. Et j'espère qu'elle va réussir sa vie en chantant parce que c'est vraiment son rêve.
4: J'étais fière d'elle parce que pendant toutes ces années, elle a voulu aller à The Voice. Elle a tout fait pour y aller. Et aujourd'hui, elle peut le faire.
5: J'ai vraiment sauté de joie. Je me

0: dit, oh, elle va enfin faire un truc qu'elle rêvait de faire, vraiment, c'était sa passion de chanter. On faisait plein de spectacles, nous on dansait, elle chantait. Et vraiment, je me dis, waouh, wow, quoi.
1: J'ai hâte qu'elle arrive à The Voice, qu'elle stresse pas et qu'elle continue. C'est, de toute façon, c'est la repas première, c'est pas grave. C'est juste pour s'amuser.
2: J'ai ressenti qu'elle allait gagner et qu'elle allait chanter très bien.
3: Moi, je ressens de la tristesse et de la joie, surtout quand elle a chanté. Elle a beaucoup de courage, énormément.
4: Je suis contente qu'elle réalise son rêve. Je suis derrière toi, Joy. Allez!
5: J'espère qu'elle va aller le plus loin dans la compétition. Je l'ai toujours encouragée. Et j'espère qu'ils vont tous se retourner. Allez, Joy, bon courage.
6: Pour eux, Joy, ce n'est pas simplement une candidate de télévision. C'est leur copine, celle qu'ils ont vue chanter, répéter, rêver. Et avec qui, ils ont pu plus d'une fois pousser la chansonnette.
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8: C'était un dernier cours de judo avant les vacances. Et du coup, on pouvait faire un spectacle et on avait demandé si on pouvait chanter. Du coup, on a demandé à chanter toutes les deux.
6: Des souvenirs avec Joy, ils en ont plein. Des moments simples, à l'école, dont se souviennent encore ses enseignantes.
9: Je sais que c'était un rêve pour elle de participer à The Voice Kids. On a eu la chance de faire une comédie musicale en CE2. Elle a eu également la chance d'interpréter des chansons en soliste et ça a été une évidence.
10: Un souvenir d'elle lorsqu'on préparait la fête de la musique. Elle voulait absolument s'entraîner dans la classe avant de passer. Elle avait choisi la chanson « Voilà » de Barbara Pravi. Et je me souviens que lorsqu'on a mis la musique et qu'elle s'est mise à chanter, eh ben on s'est tous arrêtés. On était scotchés en fait devant sa voix. Alors je l'avais déjà entendue chanter parce qu'elle chantait tout le temps. Mais c'était vraiment bouleversant.
6: À La Réunion, ses copains, ses maîtresses et tous ceux qui l'ont vu grandir n'ont qu'une hâte. La retrouver ce soir sur leurs écrans.
11: Voilà, justement, si vous avez raté sa prestation hier soir, une deuxième chance devant votre écran. Rendez-vous donc ce dimanche, The Voice Kids, 19h50. Ce sera sur Antenne Réunion. Revenons maintenant à cette actualité qui concerne la Ligue réunionnaise de football, ses annulations des dernières élections de 2024 vendredi et l'Assemblée générale ce dimanche dans un contexte particulier. Mais l'actuel président Rosaire Morisco garde le cap et évoque des recours possibles. Explication Candice Vessier.
12: Dans l'amphithéâtre, 67 clubs de football sont représentés. Le quorum est atteint. L'Assemblée générale de la Ligue peut donc se tenir, malgré un contexte tendu. Les présidents de clubs ont pris connaissance de la décision de justice, mais s'intéressent surtout à la continuité des missions de la Ligue.
13: En tant que président, moi ce qui m'intéresse et ce qui m'inquiète, c'est la continuité des affaires courantes. Ce qui m'inquiète, c'est comment on va être traité dès demain. Et nous, ce qui nous importe, c'est de savoir que le football progresse. Et aujourd'hui, ce qui se passe au niveau judiciaire ne m'intéresse pas forcément.
14: J'espère que notre football ne perdra pas. Mais maintenant, la question, c'est que va devenir nos clubs dans les prochains jours. On espère une issue favorable pour que notre championnat se termine.
12: À l'ordre du jour, la validation des comptes de la Ligue et la réforme du calendrier des matchs. Deux points adoptés par l'Assemblée. Pour Noël Vidotte, cette réunion n'a pas lieu d'être, après l'annulation des dernières élections.
15: Moi aussi, je suis étonné, dans la mesure que l'assignation qu'on a produite auprès du tribunal à l'encontre de la Ligue a été prononcée le 25 août, donc mardi dernier, qui annule l'Assemblée générale du 1er novembre 2024. Donc à partir de là, c'est la fédération, je pense, qu'il faudrait qu'ils prennent les choses en main pour pouvoir refaire les élections assez rapidement.
12: Concernant l'avenir de la Ligue, le président se veut rassurant et appelle à l'esprit de responsabilité.
16: Je suis serein, la volonté forte des présidents de club, parce que c'est eux qui élisent les présidents, le président de Ligue. Donc voilà, leur présence et les votes qu'ils nous ont apportés témoignent de cette proximité que j'ai avec eux. S'il y a les nouvelles élections, on y va, et j'ai pas peur, et voilà. Donc,
12: Pour l'heure, aucune nouvelle élection n'est prévue. Les présidents de clubs se disent néanmoins prêts à entamer la nouvelle saison, malgré un climat toujours tendu.
11: Rentrée politique pour l'Union des forces progressistes de la Réunion avec, vous allez le voir, une échéance plutôt claire en vue. C'est la prochaine présidentielle de 2027. La gauche locale qui évoque ses attentes pour ce scrutin. Mais qui va-t-elle soutenir ?

0: Silaos ou encore Alexis Chaussalet au tampon, une progression géographique à hauteur de leurs ambitions pour prendre une prise de décision en conséquence.
1: On est une force de gauche qui est d'importance et l'Union des forces progressistes porte le projet réunionnais que nous allons... qu'il faudra que les candidats de gauche intègrent. S'ils n'intègrent pas le projet réunionnais, eh bien nous ne le soutiendrons pas.
0: Pour le moment, seul le député LFI Jean-Hugues Ratenon affirme son soutien à Jean-Luc Mélenchon. Concernant les autres membres de l'Union des forces progressistes, leur positionnement reste pour le moment réservé.
2: L'actualité à l'international à présent avec le Népal et aux dernières informations. Ce bilan qui est passé à 750 morts et plus de 3000 disparus, c'est une mise à jour des autorités. 4 jours après la catastrophe, une course contre la montre s'est engagée. Objectif, tenter de retrouver des rescapés. Alex Béraud.
3: Sur ces images satellites, il ne reste plus rien de cette centrale hydroélectrique. C'est ici que plus de 100 ouvriers pourraient être encore en vie dans les tunnels de chantier de ce barrage. Les efforts sont concentrés sur cette zone.
4: Une équipe de 11 secouristes venus d'Inde, spécialisés dans la reconnaissance technique et le sauvetage dans les tunnels, est mobilisée.
3: À l'aide de foreuses, les secours ont réussi hier soir à percer un passage permettant aux survivants d'avoir de l'oxygène. Sous terre et dans les airs, les opérations de sauvetage continuent à Trichouli, l'une des villes les plus touchées.
5: Au total, nous avons effectué 274 allers-retours en hélicoptère pour distribuer le matériel de secours et mener à bien des missions de recherche et de sauvetage.
3: Ce matin, les autorités appellent les équipes de sauvetage à la prudence en raison d'une nouvelle montée des eaux.
2: À Kiev, c'est le choc après l'explosion d'un entrepôt de munitions. C'est un drone russe qui a touché plusieurs bâtiments. À proximité, une cinquantaine d'habitations carbonisées en partie. Le souffle et les flammes ont tué 37 civils. Benoît Cristal.
6: Une immense boule de feu dans la banlieue de Kiev, au cœur de la nuit. Un entrepôt de munitions et de drones vient d'être touché par une frappe russe. L'incendie se propage à toutes les habitations alentour. Des centaines de civils blessés doivent être évacués en urgence. Notre équipe a pu filmer l'entrepôt aujourd'hui dont il ne reste plus rien. Les maisons à proximité sont détruites par le souffle de la frappe et on entend le son des munitions qui continuent à exploser.
7: C'est un mur de flammes qui est arrivé sur nous. Je me suis jeté à terre et on a rampé pour sortir.
6: Au sol, il reste des centaines de balles. Par sécurité, les corps des victimes sont donc évacués par des robots terrestres.
8: L'une des raisons pour lesquelles le bilan est si lourd est que l'entrepôt était situé à proximité d'une zone résidentielle. Ici, une cinquantaine de maisons a été endommagée ou partiellement détruite.
6: Toutes les chambres de cette maison de retraite sont carbonisées. 26 morts dans ce seul bâtiment. Face à un tel bilan, le président Zelensky annonce des sanctions exemplaires.
9: Il y a une négligence terrible de la part de ceux qui ont stocké des explosifs aussi près de la population.
6: Les Ukrainiens, eux aussi, attaquent le territoire russe. Plus de 300 cibles visées en 24 heures, comme ces entrepôts logistiques et des stocks pétroliers. Des attaques effectuées par des drones, justement, qui sont désormais fabriqués partout sur le territoire ukrainien.
2: Et dans l'Hexagone, après la grêle tombée jeudi soir, l'heure du bilan. Exemple, au village de Pouligny-Lussan, vous verrez des bâches à la place des toitures, des pompiers, des engins dans les rues. Et le maire est aussi une victime car il est éleveur. Kéliane Loustfi l'a suivi.
10: Bon, ça c'est un des bâtiments, mais ils ont tous été impactés. Hein.
11: L'expert de l'assurance est passé. Sur son exploitation, Jonathan en a pour près d'1 million d'euros de dégâts. Deux bêtes ont été gravement blessées.
10: C'est l'apocalypse, hein. ça fait peur. Hein.
11: Les vaches devront rester ici. Pour l'instant, pas d'autre solution pour les abriter ailleurs.
10: Une vache, elle peut rester sous la pluie, ça ne la dérange pas. Par contre, des petits veaux, s'ils sont trempés à longueur de journée, ça va être plus problématique.
11: Gérer son propre sinistre et celui des autres. Car Jonathan est aussi le maire de ce village du Doubs, défiguré par la grêle. Un peu partout, les bâches remplacent les tuiles. À quelques mètres de chez lui, le voici aux côtés des habitants touchés, comme Angélique et son mari.
12: Pour ça descendre, ça y est, tout est plat.
13: Ah ouais, tout est
12: plat comme
13: hier. Ouais, tout est plat, le col, le fait tout quoi.
14: Bah, psychologiquement,

0: Bon, c'est dur, hein. On pleure et puis on voit sa maison qui s'effondre, donc c'est compliqué.
1: Et ils ne sont pas les seuls à avoir besoin d'aide.
2: Appelle Lolo, tu lui dis qu'il faut qu'il vienne, purée. Il est sur son toit où ?
1: S'assurer que les réparations avancent, que les habitants font bien leurs démarches auprès des assurances. Un travail à plein temps pour le maire. La nuit dernière, il a dormi 2 heures à peine.
3: Et avec l'orage qu'il y a eu, on avait des arbres qui sont tombés sur les barrières, donc on a des bêtes qui sont sauvées. Ouais, c'est quand même très compliqué.
1: Sur sa route, des convois de pompiers, 24 brigades venues du Doubs et des départements voisins pour sécuriser les toits avec les couvreurs. Dans le village, chacun essaye d'agir au plus vite.
4: Je l'ai appelé hier, il est là aujourd'hui.
2: Ça va être bonsoir.
1: Sur le toit de cette maison, les artisans sont déjà sur place. Pour eux comme pour Jonathan, les journées s'annoncent longues. Dans la commune, près de 300 habitations ont été endommagées.
5: Certains l'appelleront Henri Galéa et d'autres Léonus. Vous le connaissez, il est comédien, humoriste, mais avant tout réunionnais avec cet artiste pays. C'est un partage des souvenirs de son enfance et des messages sur l'identité et la transmission. Mais c'est aussi un clin d'œil à 30 ans de carrière. Regardez Dimanche ensemble avec Laurent Payette et Thomas Fontaine.

0: Léonus, nous l'est ici à la ravine des Cabris.
1: Ouais.
0: Mais crois que c'est le quartier que la vue a naître, que la vue a grandi.
1: Ah ouais, ben c'est là, c'est mon quartier où ça m'a grandi, où ça m'a ravagé, où ça m'a fait tout.
0: Ouais, c'est à tout ravagé, non?
1: Ah oui, c'est à tout ravagé.
0: Parce que mais voilà, un gros pied de boîte, et là, dis-moi, le pied de boîte est centenaire.
1: C'est plus vieux que
0: ça. Ouais, du montant dedans, là aussi, côté maman.
1: Il est tombé aussi, tu sais. Donc, ben c'est là, moi, que m'a grandi. Donc, là, c'est là, bon, ben là, elle a rénové un petit peu. Mais t'es là, elle avait un espace gazon, t'es y a un jeu ballon. Après, elle avait un mairie en face, t'es bien coup de ballon dans la vie, t'es fait pète le vide. Gardien, t'es codien. Donc, je faisais partie du Bonjour Marama, il n'avait pas de téléphone, il n'avait pas rien, il n'existe pas encore. Ça.
0: Ouais.
1: Et après, ben, où ça m'y habitait, où c'est qu'elle est dans la pharmacie, là. Moi, j'étais habité chez ma grand-mère, dans une case en bois sous tôle. Elle avait encore le béton ciré, elle avait encore la cuisine faite de bois, tout ça, tiens, notre manger dedans avec ma grand-mère, tout ça là. Ben, là. Ça, c'était vraiment une grosse richesse ici sur la ravine des Cabris. Donc, ben, défunt Fortuna, ben, il embrasse au fond. Hein. Donc, c'est elle aide nous aussi, et puis mes parents aussi l'a contribué, tout ça là. Mais c'était vraiment la belle. Pour moi, c'était une belle époque. C'était un gros souvenir, ça.
0: Ouais. Ouais.
1: Mais on rêve encore.
0: Ouais. C'est vrai que, grand-moune, longtemps, dire longtemps, nous t'es misère, nous t'es pas malheureux.
1: Ah, ben,
0: ou d'accord avec ça, oh?
1: C'était une richesse. Non, c'était une richesse.
0: Ouais.
1: Longtemps. Même ne t'es pas malheureux pour dire qu'elle n'avait pas rien mangé, mais elle avait à manger, ne t'es soit une volaille. Ça ne volaille, ça rôde herbe, c'était cochon, cabri, tout ça, lapin. Ben, c'était une belle richesse, longtemps, longtemps.
0: Ouais.
1: Même si le gaz, les points, on était fait la cuisine au feu de bois, le café grillé, sur plat, sur le béton, sur la terre damée, comme ça là.
0: Oui.
1: La cuisine au feu de bois, elle était excellente. Pour moi, c'était une grosse richesse par rapport à maintenant. Il y a l'évolution.
0: Oui.
1: Et puis pareil.
0: Bah, oui.
1: Mais il manque seulement. La veine citerne au rond-point. Moi, t'es charroi de l'eau, quand j'ai période cyclone, ça, casse en bois. Des fois, la casse, t'es graines, t'es rette la même. Et puis, t'es charroi de l'eau, jusqu'à où c'est que dans le rouleau, là.
0: Oui.
1: Donc, la vigne citerne, t'es là. T'es charroi de l'eau, t'es là, t'es amène. Jusqu'à côté de la casse grand-mère, là-bas. Après, pour gagner une petite monnaie, t'es fait une fête où c'est qu'avait l'ancien marché, juste en haut, là, à côté où ça n'est avait une pharmacie, là, le loto, tout ça, là. Côté la poste, là-bas, on l'est là. Et, ben, nous t'es travail, nous t'es charroi, boîte la terre pour un franc, pour 50 centimes.
0: D'accord.
1: Et nous, ça, tu as la fête, pour ce carousel, t'es gagné monnaie.
0: Ouais.
1: Mais tout ça, c'était un ambiance, une camaraderie, cousins, les cousines, tout t'es réuni, repas en famille, t'es fait dans la case créole, même.
0: D'accord.
1: Avec la grand-mère, cuisine faite boîte, t'es là-même. Je me souviens encore, le petit rôti de porc, mon Dieu, c'est
0: aïe, aïe, aïe, aïe, aïe, aïe. Ouais, ça t'est. On avait une espèce de fraternité, de solidarité.
1: Voilà. Donc, tout le monde t'est donné la main. Donc, avec mes cousins, tout ça, nous t'es ensemble, nous t'es là, nous t'es un coup de main en boutique, grand-mère t'es à côté, nous, comme dis, nous t'es solidaires.
0: Chacun il faisait un peu.
1: Chacun faisait un peu.
0: D'accord.
1: Et c'est ça, et c'est ça, il manque à nous. C'est ça, il faut revivre ça, mais il est difficile de nos jours.
0: Hein. Ouais, ouais. Et ben, quand t'es marmaille, là, justement, ou t'es plutôt. Quel style de marmaille? Alors, Wadi, où t'es un peu ravageur?
1: Ravageur. Moi, t'es rendu service aussi, hein. Moi, t'es rendu service. Il y a service, il y a ravageur. Ne t'es rendu service, ne t'es familier. Moi, c'est un marmaille familier avec le monde. Même avec le public. On a toujours donné la main, mais moi, c'est un marmaille. Il aime la vie. La vie, faut prendre. On va pas dire du jour au jour. Des fois, il faut penser aussi le lendemain. Mais dans le respect, dans la joie, de la bonne humeur.
0: D'accord. Et l'école? Où t'es apprendre l'école? Où t'es pose la colle? Où t'es.
1: T'es fait les trois en même temps. Nous t'es apprendre l'école, nous t'es pose la colle, et nous t'es bâche, de ça à battre carré dans la rivière pour dans l'eau là-bas. Et sinon, quand on avait point le temps pour aller à l'école, on avait travail pour faire, nous t'es étoile par volaille, par cochon, nous t'es gagné à monnaie. On dit, gagne 5 francs pour toi par cochon, malgré le dire la taille cochon, là encore 6 mois. Et donc, Michel à l'école, il gagne 5 euros toujours.
0: D'accord.
1: Moukha, t'as zot, moukha l'exemple.
0: Donc le mythe de l'agriculteur, de l'éleveur, c'est pas qu'un mythe finalement, on l'a baigné un peu là-dedans aussi.
1: On l'a baigné aussi là-dedans. D'accord. Et c'est un personnage comme on l'a connu. Le gars t'appelle Léonus, c'est carrément l'effigie de Léonus ce qu'on voit à la télé. Donc on a pris son personnage,
0: d'accord.
1: Même la famille quand il voit moi dit Léonus, là on a fait au moins un hommage à lui. Donc j'ai fier.
0: D'accord.
1: J'ai fier
0: parce donc que c'est un bougle existait
1: là,
0: vraiment.
1: Là, existait Léonus, oui. Le gars t'es là, t'es en botte, t'es cause pareil. Quand tu parles, il va donner, il était tout le temps comme ça. et ici, il me souvient encore, mais il savait le soir. Avec Dieu, tant que t'es pas là, paix, ben, un coup de galet, tout, voilà. Tu vois, t'es rapin, t'es vétéran. Donc voilà. Donc tout ce que moi, on a connu quand t'es petit, même dans l'adolescence et période adulte, tout ça, ben, jusqu'à Léa, m'y sert un peu aussi de ça. Donc moi-même, avec mes enfants, ben, la fille quand on dit que le.
0: Oui,
1: il prend la relève de l'Eurobus,
0: oui,
1: là.
0: Oui.
1: Et elle m'explique, elle, ce que moi l'été, comment elle a fait pendant. Après et avant, et elle va reprendre toutes ces choses-là, elle va le faire à sa manière, pour pas que moi, un jour, si moi, puis là, la race est encore la même. La race Léonie, ça, faut pas y perdre. Ben, t'as là, cette année, 30 ans de carrière.
0: Ouais, elle a marqué aussi des générations.
1: Ouais. Là, nous continuons à marquer, et nous continuons. Ben, le but aussi, c'est de faire passer des messages aux jeunes. Perde pas notre patrimoine, perde pas notre identité dans le temps longtemps, faut pas que ça se perde. D'accord, les jeunes en ce moment, c'est vrai que ne sont pas accusés, les jeunes, au contraire, c'est l'évolution, ben, tant mieux, c'est très bien pour eux.
0: Aussi,
1: c'est le temps, c'est la nouvelle génération, tant mieux, ça évolue, mais faut pas oublier cette identité, ça sort de grand monde d'été.
0: Ouais.
1: Voilà.
0: Et si on a un rêve pour demain, qu'est-ce que l'ONU s'y rêve aujourd'hui pour la Réunion dans 5, 10, 15, 20 ans, c'est quoi votre rêve, votre plus grand rêve pour demain?
1: Mon rêve, c'est déjà réaliser un film. Je suis à l'époque de longtemps, de ma vie, et retransmettre tout ça au public réunionnais. Et mieux que mon rêve, c'est que les jeunes de maintenant remettent presque, j'ai pas dit à 100%, peut-être un bon petit 50%, 70% de notre identité dans ce que je t'y fais. De ce que je t'y fais. Et mon rêve aussi, c'est que la Réunion, ils perdent pas. Ils perdent pas ce patrimoine-là. Et ils restent ancrés, nous les la même. Et voir un petit peu, d'accord, je t'y voyage autour de Zot, mais la Réunion reste la Réunion. Donc ça faut pas effacer ça.
0: Ouais.
1: Donc c'est ça, mon rêve, c'est que les jeunes dans 5, 10 ans, malgré que Banda il fait des routes, il y a beaucoup de voitures, tout ça là, remettent un petit peu, je sais pas moi, les marchés longtemps, les refaire un petit peu des films, remettre sur les réseaux des personnages longtemps, la pêche avant, je me souviens de monter des vents de poissons, tout ça, avec les normes maintenant, c'est vrai, avec l'hygiène, c'est pas évident, mais mon rêve, c'est remettre ce patrimoine-là près de 80%, parce que là, nous pensons qu'on a perdu un petit peu, donc c'est ça, mieux.
0: D'accord.
2: À présent, des nouvelles du temps. Attention, si la vigilance jaune vague submersion a été levée sur le sud, l'élément marquant, vous le voyez, reste le vent fort. Les zones nord et sud sont concernées. Encore un dimanche venté jusqu'à 18h avec des rafales aussi sur les hauteurs. Plus de 80 km/h entre Saint-Pierre et Saint-Joseph. Et puis notre escale météo de ce dimanche avec une balade du côté de Trois-Bassins. De belles éclaircies, 26 degrés, nous dit Alexandre Marianne. Voilà, c'est la fin de ce 12h30 week-end. Merci de l'avoir suivi. L'information continue sur l'info.re et je vous laisse avec votre Mac du dimanche et ces Français qui ont la gagne. Immersion dans l'univers de ces passionnés de compétition. Bon après-midi, à ce soir, 19h.
3: Tu montes. En avant.
4: Tunnel, saute, balance. Tunnel, saute, slalom, saute, monte et tu go. Tunnel, saute, tunnel.
5: Ouais, c'est bien.
4: Saute et saute.
5: Bon, tu la connais par cœur, c'est bon.
6: Elliot, 10 ans, est en pleine préparation avec son père Jean-Baptiste.
7: Le tunnel et le saut et le slalom, tu te mets où?
4: Le saut ici, le slalom là, moi je me mets là.
7: Ok.
8: Concurrent suivant, comme vous voulez.
6: Sa passion, c'est l'agility, une discipline sportive née en Angleterre dans les années 70, où les maîtres font équipe avec leurs chiens pour franchir un certain nombre d'obstacles sur un parcours bien précis.
8: Parcours terminé avec deux pénalités de parcours.
6: Lady. La partenaire d'Eliott, Lady, est un border collie âgé de 4 ans.
4: On fait de l'agility depuis 3 ans et elle est rapide, elle est gentille, elle fait des câlins, c'est une bonne coéquipière.
9: Allez.
6: Le jeune garçon est déjà vice-champion de France dès moins de 12 ans. Il faut dire qu'il a des entraîneurs très motivés, ses parents, eux-mêmes amateurs de la discipline.
9: la balance.
10: Dedans, écoute-moi. Lady.
9: Tu attends bien qu'elle rentre dans le tunnel avant de te déplacer. D'accord? Il n'y a pas d'urgence. Ok?
6: Pour ce concours local, toutes les catégories d'âge peuvent s'affronter. Elliot a hâte de se mesurer à sa mère, Mélanie.
4: Là, on va voir qui sera le meilleur. J'ai envie de gagner.
9: Elliot, il a toujours eu beaucoup plus d'esprit de compétition. Et je suis un peu comme lui aussi, mais donc là, voilà. Je vais faire attention à mes arrières, quoi.
11: Vous n'allez pas lui faire de cadeaux, là.
9: Et je lui ferai pas de cadeaux.
6: Alors, du fils ou de la mère, qui sortira vainqueur de ce concours? Les concours. Il y en a pour tous les goûts, toutes les disciplines, tous les âges. Compétition d'amateurs ou de professionnels, passion familiale ou solo, les Français aiment se mesurer. Pendant plusieurs mois, nous avons suivi des mordus de compétition qui ont mis leur vie personnelle entre parenthèses pour tenter de gravir les plus hautes marches du podium.
12: Effectivement, j'ai plus ces arômes de safrané.
6: À 25 ans, Marie n'a qu'un objectif en tête, devenir la meilleure jeune sommelière de France.
13: Le point faible, c'est la confiance en soi. Ça, c'est le plus important. C'est aussi ça, un concours.
6: Elle va devoir dépasser ses limites.
12: Oh, punaise, bah, c'est sûr que j'ai...
6: Pour parvenir à être sélectionnée au concours le plus prestigieux de sa profession.
14: Nous démarrons pour une heure donc, de travail Théo.
6: Patrick, berger et producteur de fromage corse.
15: C'est de l'or, le bouchon.
6: Participe pour la première fois au concours du meilleur fiadone, le gâteau à base de fromage le plus emblématique de l'île de Beauté.
15: Je mets toutes les chances de mon côté parce que je veux gagner.
6: Et pour gagner, justement...
16: Niveau est élevé cette année. Hein.
6: Il va se laisser prendre au jeu de la compétition.
16: Mais je préfère pas regarder.
6: Il ne manque qu'un titre au palmarès de Stéphane, 30 ans de carrière... et meilleur ouvrier de France des fleuristes.
17: Il y a quand même un petit parcours, quoi. Les concours, il y en a quelques-uns dans le dos.
6: Celui de champion du monde.
17: J'ai été élu le fleuriste pour représenter la France. Rien que de tenir ce drapeau dans les mains, ça y va.
6: Entouré d'une équipe de fidèles,
18: le popcorn se rétracte.
6: Il va devoir imaginer l'ensemble des décors floraux qui devront le démarquer de la concurrence internationale. Clément et Ludovic s'attaquent eux aussi à une Coupe du Monde parmi les plus convoitées. Celle des traiteurs.
19: C'est le travail d'équipe.
6: S'ils gagnent, leur carrière pourrait décoller.
19: Je travaille depuis que j'ai 14 ans. Comme on dit, le travail, ça paye.
6: Mais les deux cuisiniers ont été sélectionnés à la dernière minute pour représenter la France. Ouais. Or, ils n'ont jamais travaillé ensemble.
20: Ouais, ça commence à tirer un petit peu, ouais. Ouais, on pioche physiquement, là. Ouais, là, on va commencer à taper un peu dans les réserves.
6: Préparation, épreuve de sélection, et pour certains, grande finale, plongée dans l'univers de ces Français qui ont la gagne. Dans l'est de la France, à quelques kilomètres de Metz,
21: concurrent au départ, le dessin numéro 16.
6: Elliot, le petit champion de sport canin, est sur le point d'affronter sa mère lors d'un concours régional. Mélanie, 30 ans de pratique derrière elle, ouvre le bal avec son chien.
22: Couché, reste, couché.
6: Mais elle va très vite commettre une erreur.
9: Éliminée. J'ai fait un mauvais choix de conduite. Du coup, elle n'a pas compris ce que je voulais d'elle. Et elle n'a pas trouvé le slalom. Enfin voilà, du coup, on n'a qu'à fouiller. Bah, j'espère qu'Eliott sera éliminée maintenant.
21: Le numéro 60 est au départ.
23: Je reste. Oui, saute. Tunnel, tunnel. Pousse, pousse, pousse, pousse. Allez, slalom, slalom, slalom, slalom, slalom. Ici, saute. En avant, vous saute. Pousse, pousse, touche. Oui, saute. Ouh, super.
6: C'est en revanche un sans faute pour le jeune garçon et sa chienne, Lady.
23: Oh. Tu vois, je vais mieux que toi.
9: Bravo, poulet.
6: Une victoire de bon augure. Car dans quelques semaines, Elliot doit passer les épreuves de sélection pour le championnat du monde. Alors, cette année plus que jamais, pour cette famille de compétiteurs, tout tourne autour de sa discipline préférée.
9: Elliot, ça va? Non. Bisous. Mmh. Et on va aller à Thionville et après on revient. Ok, ça marche? Tu donnes la main? Allez, hop, on y va, c'est parti.
6: Ce n'est pas encore l'heure des devoirs pour Elliot. Avec sa mère Mélanie, ils ont d'autres obligations.
12: Bon, on va te dépêcher d'aller chercher la viande et de rentrer à la maison après.
6: Ils vont faire les courses pour leur chien. Et pas question d'aller chercher des croquettes au supermarché.
9: Ouais. Hop. Tu viens avec moi ? Hello, ça
0: salut,
9: va ? C'est bon, c'est arrivé. Il n'y a plus que
0: ouais,
9: moi, en fait.
0: C'est arrivé. J'ai tout, les... tout a été mis dans l'entrée.
9: Coffre de lapin. Hop là. 10 kilos. Hop là. C'est parti. On a 30 kilos. C'est bien emballé. C'est de l'arrière de poulet. Essentiellement de l'os charnu, parce que j'ai déjà fait ma commande de viande. Donc, cerf, poulet et cheval. Donc, du coup, là, je suis venue essentiellement pour tout ce qui était la partie os. Du coup, la prochaine, c'est le mois prochain, c'est ça ?
0: Oui.
9: Ça marche. Merci. Ciao, ciao. Ciao.
6: Chaque mois, la nourriture des chiens représente un budget d'environ 400 euros. Et si ça leur coûte aussi cher, c'est parce que chez eux, ils en ont 7.
23: Lady, viens. Lady. Salut. Salut.
6: 7 border collies qui prennent de la place dans le jardin. Comme dans le sous-sol de la maison.
1: Ici, c'est un garage sans voiture. En fait, on a aménagé tout pour les chiens. Du coup, on leur a coupé la moitié du garage pour eux avec leur petit transat. Alors,
2: ce soir, il y a des têtes de saumon avec un petit peu de cerf pour affiner le poing. Et puis, du poulet aussi. C'est pas très esthétique, mais les chiens adorent. Alors, Ouboué. Ouboué et Froggy. Quand on s'est connus, elle avait un border collie. Et en fait, je l'ai trouvé tellement génial. Je me suis dit, je suis tombé fan du chien. Elle m'a fait vraiment vouloir des chiens. Voilà. Après, de là, en avoir 7, non. C'était pas prévu. Mais voilà, on s'en lasse pas. Quoi. Hein.
6: En plus du coût de la nourriture et des soins.
9: Oui, mais ça, c'est fait. Jarny, c'est inscrit. Sergumine, c'est inscrit.
2: Payé. Là, on inscrit payé. Et part...
6: Il faut aussi compter les frais occasionnés par les concours, 3 week-ends par mois.
9: Il faudra que tu regardes si tu peux nous prendre un hôtel pas trop loin du site pour le samedi soir. Quoi. Alors là, en budget mensuel, si on prend l'exemple du début d'année, par exemple, donc là, on est plutôt dans les 900 euros de budget.
6: Mais pour ces salariés du secteur bancaire, cette passion n'a pas de prix.
9: Je me fais quand même des petits plaisirs à côté, mais ça va être plus un nouveau jogging pour les concours. Voilà.
2: On va dire que tous les chiens et le petit se passent avant nous, ça c'est certain, ouais. Ouais.
23: Milka, Milka, allez viens.
6: D'autant que cette année, ils espèrent voir leur fils sélectionné pour la première fois pour le championnat du monde junior. Savoir faire des sacrifices, c'est le propre de tout compétiteur qui veut arriver au sommet. Dans le Puy-de-Dôme, Stéphane est de ceux-là. Même si en ce jour de Saint-Valentin...
10: Viens mon cœur. Bonne fête.
6: Il sait être un amoureux exemplaire.
0: Oh, merci.
10: Bisous, je t'aime, chérie. Et travaille bien, et bonne fête. Et à soir, fais voir, cœur, viens là.
6: Ce fleuriste de 45 ans, meilleur ouvrier de France 2018, est à la tête de 2 boutiques et d'une dizaine de salariés à Clermont-Ferrand.
10: Bonjour tout le monde.
24: Bonjour.
10: Bonjour, ça va ? Ça va.
6: Le 14 février est une date incontournable dans son agenda professionnel. C'est 30% de son chiffre d'affaires du mois.
10: Merci. Est-ce qu'il reste des commandes à terminer ?
24: Il y en a une, mais je peux la faire.
10: Bon, je vais la faire. Hein. Bouquet assez coloré, pas trop de roses. C'est une fête qui est stressante. Là, c'est des enjeux importants, des enjeux quand même financiers. Hein. Quand on loupe une Saint-Valentin, on a le chiffre qui est sur l'année qui prend déjà une belle, belle calotte. Quoi. C'est une grosse journée.
6: Et cette année, il a encore moins le droit à l'erreur.
25: Un petit bouquet pour la Saint-Valentin, c'est original. Hein.
10: Allez. En couleur, on fait quoi ?
6: Car une partie du chiffre d'affaires récolté servira à financer le projet de sa vie, la Coupe du Monde des fleuristes.
25: Elle est quand et où ?
10: À Manchester.
25: Ah oui.
10: Il y a un événement 5 pays. Hein. Et ça fait, depuis 1997, la Coupe du Monde n'est pas revenue en France.
25: On va gagner.
10: Ah, on va gagner, on va tout faire pour gagner. Mais... Gardez quelque chose comme ceci, ça vous convient ?
25: Très bien.
10: Allez, je vous l'emballe.
25: Allez-y.
10: C'est comme Obélix, j'ai tombé dedans quand j'étais petit, moi. J'avais une tata qui était fleuriste. Quand ma tante avait sa boutique, j'avais 5-6 ans, quoi. Je faisais des bouquets, et puis voilà, aujourd'hui, on en est.
6: Ce titre de champion du monde serait pour lui la consécration ultime.
10: C'est ça.
6: Car ce fleuriste a été piqué par le virus des concours il y a de cela 24 ans.
17: Là, c'est tous mes concours. Ça, c'était un de mes premiers concours en 99 à l'Oscar de jeune fleuriste. J'ai perdu des cheveux depuis. C'est le souci, ça. Ça, c'est ma Coupe de France ça, qui était au Mans en 2011. Il y a quand même un petit parcours, quoi. Les concours, il y en a quelques-uns dans le dos. Ouais. Ça veut dire que s'il fallait calculer aujourd'hui en temps tous les concours qui ont été faits, eh ben, je me dis que ça ferait des heures, tout ça, ça en ferait des tours d'horloge.
6: Mais la victoire qui l'a le plus marqué pour l'instant a eu lieu il y a quelques mois à Chenonceau, lors des sélections pour la Coupe du Monde. Face aux meilleurs fleuristes de France, Stéphane s'est imposé.
3: La personne qui va représenter la France s'appelle Stéphane Chanteloup.
17: On est presque prêt pour partir. J'ai été élu le fleuriste pour représenter la France. Et c'est une fierté, c'est une pression, c'est une fierté. Rien que de droit, rien que de tenir ce drapeau dans les mains, ça émeut, quoi. Ouais, ça fait un truc. Il va falloir qu'il soit ici au plus haut, quoi.
6: En attendant de triompher en Angleterre, le meilleur ouvrier de France enregistre tout de même une première victoire aujourd'hui.
17: Monsieur, qu'est-ce qu'il vous fallait ?
4: Écoutez, je vous fais confiance, comme d'habitude.
6: Ouais. Les clients venus en nombre dépensent sans compter.
4: Vous n'êtes pas trompé dans le monde.
5: 27 roses, 27e Saint-Valentin pour le monsieur.
4: Je ne m'égote jamais.
17: Un bouquet ? Pareil ?
7: Plutôt sur les tons blancs.
6: À quelques minutes de la fermeture.
17: Le bouquet, là, ça va commencer à être compliqué. Hein.
6: Les 1200 roses et autres fleurs françaises ont toutes trouvé preneur.
17: On va dire que c'est la rançon de la gloire, peut-être. Ouais, oui. Si demain, je venais être champion du monde, faut pas changer. Faut rester humble, faut rester familial, faut rester avec la même niaque et puis la même bonne humeur. Et puis voilà, chin, demain sera notre jour.
6: Le compétiteur le sait. Monter une équipe, sélectionner les bonnes variétés de fleurs, fabriquer les décors en vue du mondial. Dans les mois à venir, il ne va plus avoir une minute à lui. En plein cœur de la capitale, derrière les murs de l'hôtel de Crillon, célèbre palace parisien, une autre compétitrice profite de son temps libre pour s'entraîner.
8: Alors tu vas t'installer en bout de table et je vais te préparer le premier exercice.
6: Marie, 25 ans, veut devenir la meilleure jeune sommelière de France.
8: Vers numéro 1, 2, 3, 4.
11: En plus, j'adore cet exercice.
8: L'intérêt aussi, c'est de voir où on se trompe, pourquoi on s'est trompé, et donner le petit curseur aromatique qui permettra de le retrouver plus tard. Correct. C'est le plus important.
11: Avec plaisir. Très bien.
6: Elle est entraînée par Xavier Tuisa, meilleur sommelier de France en titre.
8: Et le chronomètre va démarrer lorsque tu toucheras le premier verre.
6: Elle a 2 minutes pour identifier ses 4 spiritueux.
11: Verre numéro 1, liqueur. Liqueur d'orange, originaire de Saumur, Cointreau. Liqueur de plante, originaire de Fécamp, bénédictine. Verre numéro 4, liqueur. Liqueur de plante, originaire du Pays Basque, Isara jaune.
8: Vous disposez de 25 secondes si besoin. Est-ce que vous validez ou est-ce que vous voulez reprendre
11: l'un des
8: verres ? Petit débrief

0: ping rapide après cette épreuve, c'est que souvent la première idée est la bonne et que si on réfléchit trop, on risque de se tromper. Néanmoins, il y a une chose que tu n'as pas faite.
1: Une erreur de débutante pour une dégustation à l'aveugle qui pourrait lui coûter la victoire lors du concours.
0: Il y a une chose que tu n'as pas faite, tu n'as pas goûté. Et il n'y a pas que des liqueurs. Or, la liqueur, c'est le sucre, comme tu le sais. Donc, il n'y a que le tactile du palais qui peut identifier vraiment la liqueur. Au moins 60% de la réponse est dans la bouche.
2: C'est toujours la déception quand on se trompe. Et puis, c'est totalement à l'opposé. Et comme l'a souligné Xavier, je n'ai pas goûté.
0: Après, le point faible, c'est la confiance en soi. Ça, c'est le plus important. Parce que si vous avez confiance en vous, les autres le voient, le sentent et se décomposent devant vous. C'est aussi ça, un concours. Mais très végétal.
1: La jeune femme travaille pour le palace aux côtés de son mentor depuis une année à peine.
0: Fais attention parce que...
1: Il lui reste encore beaucoup à apprendre.
2: Oui, c'est très similaire.
0: Et surtout, n'hésite pas, en spiritueux, sens une première fois, t'as l'alcool, souffle de loin, dans le verre. Hein. Comme ça. Ressens. Ça chasse les vapeurs d'alcool. Parce qu'il y a toujours, de façon invisible, dans un verre d'eau de vie, un nuage d'alcool perceptible. Et en fait, qui pique le nez. Sens une première fois, donc là, ça va te piquer, normalement.
2: La première, première inspiration, là, on a vraiment côté éthanol qui ressort. Donc là, je dissipe. Et là, effectivement, j'ai plus ces arômes de safrané.
0: C'est pas mal, hein?
2: Très belle technique, merci beaucoup. Là, concrètement, quand je vais rentrer chez moi, je vais plus analyser ma prestation et me dire, très bien, il faut que j'améliore ci, ça. Mais en tout cas, j'en ressortirai plus aguerrie.
1: Pour Marie, ce métier est une reconversion professionnelle amorcée il y a 3 ans.
2: Je suis passionnée par l'univers du goût et il me manquait quelque chose dans mon métier de pâtissière et j'ai trouvé dans le vin tout ce que j'avais besoin et voir le sourire des clients quand ils font une dégustation, c'était ça qui était le plus précieux, procurer du plaisir.
1: Le titre de meilleure jeune sommelière de France changerait le cours de sa carrière. Mais le podium est encore loin. Il va d'abord falloir réussir les épreuves de sélection. Tous les audacieux qui se frottent à l'univers des concours n'ont pas forcément un plan de carrière. Mais en Balagne, en Haute-Corse, un berger s'est tout de même lancé un défi. Patrick, 57 ans, élève des brebis depuis près de 10 ans.
3: Je profite de ces moments parce qu'il fait beau, il y a du soleil. Je suis avec mes bêtes, regardez, elles sont là, elles mangent à côté de moi, je ne les gêne pas. Là, elle a fait son agneau tranquillement et j'attends encore un peu. C'est tellement beau ces moments-là. Hein.
1: Avec leur lait, ils fabriquent des fromages. Cette année, pour la première fois, il va tester l'un d'eux dans une recette de gâteau lors du concours le plus important de la région, celui du Fiadone. Le roi des desserts de l'île de Beauté, à mi-chemin entre le cheesecake et le flan.
3: C'est en chemin faisant qu'on va gagner ce bon Fiadone. On va se régaler rien que de le regarder et de le manger.
1: La base de ce dessert s'appelle le brooch.
3: Ah ma Luna, alors, comment ils vont les bébés? Luna.
1: Un fromage de lait de brebis et de chèvre. 100% corse.
3: Ça commence de là. Le bon lait pour faire les fromages, pour faire un bon fiadone. Et voilà. Allez, ma fille. Le liquide qui coule, ça s'appelle le petit lait. Qu'on va récupérer après pour faire le brooch, qu'on fera chauffer dans la marmite. C'est parti, mon kiki. Pincée de sel. Voilà. Doucement, toujours dans les mêmes sens. Et là, on va le monter à peu près jusqu'à 50 degrés. Et après, on rajoutera 1,5 litre de lait de chèvre.
1: Ce fromage saisonnier, généralement consommé frais, est ensuite affiné pendant 2 semaines.
3: C'est de l'or, le brooch, hein. Ah, c'est le Rolls Royce, ah oui, oui. C'est la médaille, c'est bon, hein.

0: Mais cet or blanc n'est pas le seul élément à composer la recette du fameux fiadone.
1: Voilà. Ils sont bien beaux. Des fois, je le coupe et je mange comme ça. Hein, assez, ah oui, c'est excellent. Hein, excellent. Hein. Oh là là. Voilà, regarde, c'est tellement canon, on ne sait plus lequel prendre. Regarde. Oh là, comme il est beau celui-là.
0: Et pour les citrons, comme pour le reste.
1: Hop. Allez.
0: Tout est local.
1: Les œufs. Hop là, voilà. Tu vois ? Les œufs frais, c'est excellent, la coque pour les enfants. Moi, j'adore les œufs au plat. Mais ça va être aussi pour le fiadone, le concours de dimanche. Ah ben voilà. Je mets toutes les chances de mon côté parce que je veux gagner. Dimanche, je veux gagner. Voilà. Si je perds, ça va m'embêter un peu quand même, un peu beaucoup. Ah oui. Pourtant, je suis pas très... les concours, le combat, tout ça, bon, c'est pas très grave. Hein. Mais comme j'ai des produits de valeur... Enfin, tu vois, j'ai mon brut, j'ai mes œufs, j'ai les citrons de mon voisin. Ça m'embêterait un peu quand même, oh. Allez, 8 œufs pour aujourd'hui. À 8 œufs, je fais presque 2 fiadones.
0: Dans quelques jours, le berger affrontera une vingtaine de concurrents.
1: Allez, c'est parti.
0: Tous des amateurs comme lui. Mais qui cachent souvent quelques secrets de fabrication. Tenir le rythme des entraînements, lorsqu'on se destine à remporter un concours, n'est pas chose facile. Surtout pour un enfant. Les qualifications pour le championnat du monde d'agility commencent dans moins d'une heure. Et Elliot n'a pas vraiment la tête à ça.
2: Oh, le contrôle raté! C'est un peu pour m'échauffer, c'est pour ça que je le fais, et un peu pour m'amuser, parce que j'aime bien dribbler, faire des passes, no stress.
3: Il oublie un peu pourquoi il est là, c'est pas plus mal finalement. Et puis il s'amuse encore une fois, donc si ça contribue à oublier la pression de la compétition, de jouer au foot avant, c'est tant mieux. Et voilà. Il faudra juste qu'il soit pas fatigué, pas trop fatigué avant d'arriver.
0: Aujourd'hui, parmi les enfants de l'âge d'Eliott, un seul sera sélectionné pour le mondial en Angleterre. Un parcours de 21 obstacles préparé au centimètre près les attend.
4: Je suis en train de mesurer les métrages du parcours pour avoir potentiellement le mètre seconde du chien. Parce que le principe du jeu, c'est de faire un parcours sans faute et le plus rapidement possible. Ma chère secrétaire, 21 obstacles, 220.
5: C'est noté.
6: C'est rentré.
4: Super.
2: Il a l'air dur. Je pense que ce sera le saut là, le tunnel et ensuite le slalom. Et du coup, on devra rester du côté là. Je ressens beaucoup de stress parce que c'est pas... Enfin, surtout quand c'est un concours très important, comme là, le sélectif. Donc, ça va être compliqué. Je sais pas si je vais y arriver. Il y a pratiquement tout le monde ici là qui te regarde. Et donc, tu te sens... Enfin, tu sais pas si tu vas finir le parcours, faire un éliminé ou des trucs comme ça.
7: Bienvenue à ce deuxième sélectif de l'équipe de France d'agility junior.
0: Pendant que les concurrents commencent à passer, Elliot reçoit les derniers conseils de son papa.
3: Bon, tu me verrouilles. La peur, tu l'as là. Tu la gardes avec toi. C'est normal que tu aies peur. La peur, tu l'as là et tu la gardes, c'est ce qui te maintient en vie. D'accord ? Ok ? Le fort, tu n'as pas peur. Tu vas à fond. Tu vas à fond. On s'en fout du résultat. Va à fond. Allez, à fond, mon grand.
0: Le garçon n'a que quelques secondes pour faire la différence. Avec son chien, ils doivent respecter l'ordre des obstacles sans commettre de faute. Parcours effectué de manière impeccable en 36 secondes, le meilleur temps de la journée. Le duo est assuré de participer au prochain championnat du monde.
8: Oui, on va attendre le
2: Je ressens beaucoup de joie. J'ai presque envie de pleurer tellement Je suis content. Tiens, t'as le droit de lécher le fond dessus.
5: Content pour notre fils et voilà pour le travail qu'il a fait. Et voilà, ça me... Pff, je suis soulagée. L'apéro aura une bonne saveur ce soir.
6: C'était très bien, franchement.
5: Voilà, je commande les passeports rapidement et que toi, tu t'assures tes congés. Tiens,
6: pour je les prendrai, je m'en fous.
8: En U12, Léni avec Elliot.
0: Dans quelques mois, le jeune compétiteur va se confronter aux meilleurs de la discipline. Des concurrents venus de pays où l'agility est un sport national.
9: Voir les quantités. Tu sais, pour faire la colle avec de la farine.
10: La colle avec de la farine.
9: Oui, bien sûr. Regarde voir s'il y a des quantités.
0: Ce matin, chez Stéphane, le fleuriste, pas le moindre bouquet à l'horizon. C'est plutôt atelier créatif.
11: Je crois qu'on va se régaler ce midi.
9: Ça tient au corps, ça.
0: Entouré de son équipe, il tente de trouver les bonnes recettes pour fabriquer les armatures de deux des créations florales qu'il présentera au championnat du monde.
9: Alors là, vous mettez un peu de béchamel. Ah bah là, il faut savoir mettre les mains dans la... dans la farce, c'est ça. Là, on met de la fibre de lin dedans.
0: Le thème cette année, c'est Dame Nature. Les supports seront donc en produits 100% recyclables.
9: Ouais. On va construire, fabriquer la structure à base de ça. D'accord. Et cette structure, c'est celle qui va recevoir les fleurs après.
12: Ah, c'est un métier créatif, il faut avoir une âme d'enfant parce que sinon...
9: C'est ça.
12: Bah, ouais. C'est là où on arrive à transmettre les émotions.
0: Et c'est sans doute cette âme d'enfant qui les a inspirés pour la réalisation de leur deuxième structure, qui sera entièrement recouverte de pop-corn.
9: Non, mais ils sont beaux, pardon.
0: Côté atelier, l'équipe travaille depuis des semaines sur ce qu'ils appellent entre eux la vague océanique.
13: On a comme condition d'être au maximum sur du naturel, du végétal. C'est pour ça qu'on a voulu créer la matière un peu écume de l'eau, de la vague, avec la partie pop-corn blanche et un peu bulle.
0: 4 mètres carrés de surface, soit plus de 2000 pop-corn à coller, un à un. Un travail titanesque, surtout quand la chimie s'en mêle.
13: Le pop-corn se rétracte.
14: On se rétracte un petit peu.
13: Ce que vous avez fait hier, on voit tout à travers. Hein.
14: Ah oui.
13: On voit en dessous la partie plate de la structure qui ne doit pas être visible.
9: Donc il faut recoller par-dessus.
13: Il faut recoller par-dessus.
9: Ouais, faut remettre une couche. Oh
15: non. Est-ce que c'est
14: ils sont
15: la colle
14: sont jusqu'à quand qu'elle jeudi
15: à chaud. Chaude.
9: Ah. Ouais, qui fait rétracter le pop-corn?
15: Je fais un froid, moi.
0: L'ami au conseil avisé, c'est Hervé. Ouais. Un ancien participant de la Coupe du Monde des fleuristes qui n'est pas venu les mains vides.
15: Aide-la parce que j'ai peur que ça se
9: casse.
0: Il apporte à Stéphane une plante rarissime que l'on ne trouve que dans le sud de la France.
15: Ça peut se briser à tout moment.
9: Ça, tu vois, c'est ce qu'on appelle de l'or en barre. Tu sais très bien que le candidat qui va arriver du Japon ou de... Il n'aura pas.
0: Ils vont maintenant tester ce végétal pour voir s'il est adapté au décor.
15: Ouais, celle-là, elle peut venir se... positionner là.
0: Car le règlement du concours est précis. Si la structure peut être fabriquée en atelier, c'est uniquement le jour J que Stéphane l'habillera de végétaux.
9: Faut jamais avoir peur de faire trop de tests. Parce que c'est du temps de gagner sur place et quand ils vont sonner la cloche au bout de 2 heures, c'est stop, on lève les mains, il n'y a plus rien qui bouge quoi.
0: Mais les décors tout droit sortis de l'imagination de Stéphane sont encore loin d'être au point.
15: C'est juste ça qui me dérange.
0: Et la Coupe du Monde à Manchester débute dans seulement 20 jours. Dans les ruelles de la citadelle de Calvi, en Haute-Corse, il y a comme une odeur de gâteau dans l'air. Le concours du meilleur fiadon a lieu dans 2 jours. Patrick Le Berger y participe pour la première fois.
1: Ah ! Comment va ?
0: Alors il a beau pousser la chansonnette...
16: Il a 2 prénoms, Pavarotti et Castafiore. La t-shirt dans le quartier, on passe de 30 habitants à 0.
0: Il a tout de même besoin de conseils.
1: C'est une petite place de village, ici. Ouais. Le patron, il n'est pas très méchant, il a l'air gentil. Et puis, en plus, il fait bien la cuisine, voilà.
10: Ouais, ouais, mais le patron, il vous explique de suite. Hein.
17: Et le fiadon, et c'est le fiadon. Le fiadon, on ne met pas de la mandarine, on ne rajoute pas de ci, on ne rajoute pas de la...
0: Et ce que Patrick va toucher du doigt, c'est qu'ici, il y a autant de recettes de ce dessert que de familles.

0: ça.
1: Ouais, mais faut qu'il arrête de
2: faire ça. Lui, il a perdu d'avance, il veut bien d'or.
3: Une goutte de.
4: De cacao.
3: Non. On a gandé, là. On a gandé.
5: De quoi? Une goutte de quoi?
3: Tu échappes une goutte de pastis.
1: Ah oui,
5: c'est. Ah, il y en a qui le disent.
3: Et c'est délicieux. Ma grand-mère
1: a toujours. Moi, je mets une cuillère à soupe de crème fraîche dedans.
5: Crème fraîche?
1: Non. Une cuillère à soupe.
5: Ah, ça, c'est un fier dans le Normand, ça.
6: Alors, difficile de trouver celle qui fera la différence.
1: Les œufs frais, c'est pas bon. Faut attendre 2-3 jours. Ils sont frais, mais il faut leur laisser 2-3 jours. Mais je te le dis.
7: Pour le manger normal.
3: Bon, ouais, dis-moi, il comprend rien. Hein.
2: Qu'il arrête, hein. Qu'il arrête de suite. Le concours. Mais il est bien, quoi, il est bon.
4: Et autant le
2: bien, quoi, il est bon. Quoi, il est bon. À l'apéro.
6: Puisque ses amis ne le prennent pas au sérieux, Patrick va se débrouiller tout seul. Avec la plus fidèle de ses admiratrices.
8: Alors, il est où le chef?
5: Comme c'est bon quand tu me parles comme ça. Aïe, aïe, aïe. Redis-moi, redis-moi.
6: Sa femme Sophie, fabricante de savon et cuisinière à ses heures.
8: Alors on met de l'amour à la pâtisserie parce qu'on le fait tous les deux. En fait, on partage un petit moment, voilà. Après, le gourmand dans l'affaire, c'est bon.
5: Moi, je vais commencer à émietter le brooch. Hein? Voilà, on met comme ça. Le brooch de nos belles chèvres, elles nous ont donné du bon lait. Là, tu m'en mets 3.
6: Alors, tout en respectant la liste des ingrédients incontournables, Patrick va tout de même improviser.
5: Faut faire attention quand on prend le zeste de citron de ne pas mettre la chair blanche.
4: Ah bon?
5: Oui, oui.
4: Bah, faut...
8: Ça donne une amertume.
6: Et apporter sa touche finale, l'eau de vie.
5: Impeccable. Alors, on va mettre 2 cuillères. Voilà. Une autre petite cuillère. Juste comme ça pour voir. Impeccable. Impeccable.
6: 35 minutes de cuisson plus tard.
8: Attention, tu vas tout brûler. Mmh. Voilà, le côté. Mais sur les côtés, tu vois, il a voilà, bien. Voilà. Ou alors on le remet 2 minutes.
5: Non.
6: Le couple a convié Aurélie, une amie de la famille, amatrice de Fiadone.
8: Il est beau, tu vois, on voit les petits bouts de brooch.
9: Oui, il se tient bien.
8: Il se tient bien.
5: On voit bien le citron, on voit le brooch un peu. Il est moelleux.
8: Moi, je le trouve vraiment, vraiment pas mal. Hein.
9: Alors, citron, vous avez mis combien de zeste?
8: 3. Pour 1 kg de brooch.
9: Et pas le jus?
5: Non.
9: Parce que moi, j'en ai goûté un là. Mm-hmm. Parce que j'ai goûté à la concurrence. Hein. Elle a mis le jus. Mm. Et le jus, tu sens plus le citron aussi.
5: La couleur, hein.
6: S'il veut être à la hauteur des autres candidats.
5: C'est vrai que... Il faudrait qu'il soit cuit juste un peu plus en dessous. Mais bon, ça, après, par rapport au plat, on va essayer avec l'autre plat pour dimanche.
6: Patrick va devoir faire quelques ajustements.
9: Il faudra que tu surveilles bien la cuisson. On
8: peut le laisser 3 minutes de plus.
9: Une petite touche de miel en plus.
5: Un petit carré. Allez, un petit carré.
6: La consistance, le goût, l'aspect, tous ces éléments vont être passés au crible par le jury du concours. Des jurés souvent implacables, dont l'expertise peut changer le cours d'un destin. À Paris, c'est aujourd'hui que Marie, la jeune sommelière, s'apprête à passer les sélections pour participer au concours national le plus prestigieux de sa profession.
10: Bon, bah, je pense qu'on est bien.
6: L'examen se déroule dans une école hôtelière. Marie y retrouve d'autres jeunes qui, comme elle, rêvent de podium.
10: Stressée.
11: Et on ne sait jamais à quoi s'attendre, surtout sur les questionnaires. Ça peut très bien tomber sur quelque chose qu'on sait tout et on ne sait rien.
10: C'est vraiment blanc ou noir, les réponses. Donc si on ne sait pas, on ne sait pas.
6: En bonne compétitrice, elle s'est préparée jusqu'au bout du palais.
10: J'ai fait attention aux aliments que je consommais. Je n'ai pas mangé d'ail, d'aliments qui allaient perturber par la suite mon palais pour la dégustation. Que des aliments neutres, des pâtes, des fruits secs.
12: Bienvenue, ravi de nous accueillir. C'est le concours de l'année, hein. Le meilleur sommelier du monde, c'est la bricole, c'est vous. Le concours des meilleurs jeunes de France, pour nous, c'est super important. Ouais.
6: Ils sont 120 candidats à passer ces épreuves de sélection à travers toute la France. Seulement 10 accéderont au grand concours.
13: Nous allons commencer par l'épreuve écrite. Donc les questionnaires, vous pouvez constater que
0: au secret.
13: Donc, voilà, ont été mis au secret il y a quelques temps de cela. Nous démarrons pour une heure donc, de travail théorique.

0: reste une minute. Time.
1: Après la théorie, place à la pratique avec l'épreuve tant redoutée de dégustation à l'aveugle. Marie fera-t-elle mieux qu'à l'entraînement?
2: Les verres ont une certaine contenance. Normalement, vous avez assez pour déguster. Mais néanmoins, si vous en voulez un peu plus, sachez que voilà, les garasses sont à disposition. C'est parti, bon courage.
1: Les candidats ont 15 minutes pour identifier un vin blanc du sud-ouest et deux spiritueux.
3: Terminé.
4: Ça va?
3: Ouais. C'est une question.
4: Ouais, je sais pas comment penser.
3: T'as dit quoi le vin?
4: Je dis muscadet. Merci, belle soirée.
1: Après l'épreuve, trois longues semaines d'attente commencent.
5: Santé à vous tous.
4: Je sais jamais trop. La plupart des questions, j'ai répondu. Après, tu sais pas, c'est un concours, c'est pas un examen en fait. A pas écho de tout ce qui s'est passé partout en France. Donc c'est pour ça que c'est très frustrant, c'est très dur, l'attente va être très longue. Arrivant ici, je me suis dit pourquoi je m'inflige ça. Mais au final, on n'en retire que du bénéfice. C'est comme une épreuve sportive, pourquoi on va courir des kilomètres, dans quel but? En soi, il n'y en a pas. C'est vraiment une satisfaction personnelle à la clé.
1: Si elle est sélectionnée, Marie se rendra en Corse, où se tient cette année le concours du meilleur jeune sommelier de France. Impossible de savoir avec certitude combien il existe de concours en France. En revanche, quelques villes sont devenues incontournables dans leur discipline. C'est le cas de Lyon, au lieu de la gastronomie, qui abrite chaque année la Coupe du Monde des traiteurs.
6: Oui.
7: Tu me gardes la garniture, tu sais, pour faire mes jus?
6: Pour faire tes jus, ouais, comme d'hab. Ça marche.
7: Merci.
6: Les épluchures, tu les veux pas, hein?
7: Non, juste là.
1: Ludovic et Clément vont y participer pour la première fois. Un défi pour ces deux professionnels de la restauration qui ne se connaissaient pas il y a encore quelques semaines.
6: Non, ça bougera pas.
1: Ce matin, au milieu des allées de ce grossiste, ils s'entraînent une dernière fois dans les conditions réelles du concours.
6: Chris,
7: ce travail d'équipe.
6: 2,4 grammes en sel.
8: Les gars, on est à une heure.
1: Pour les coacher, Christophe Chiavola, chef étoilé au Michelin. À eux trois, ils forment l'équipe de France.
7: C'est des 4 francs de carreau, tu devrais récupérer.
8: T'as récupéré ta nez dans le cou.
1: Il leur apprend à organiser leur temps. Le jour J, les deux hommes auront 10 heures de préparation, puis 4 de finition, pour réaliser 10 plats imposés.
6: Épinards 160 grammes, comme sur la recette.
8: 160 grammes, ok.
6: On est sur 1,8 g de sel.
8: C'est bien. Je pense que le schéma, il est pas mal. C'est techniquement très chaud parce que c'est beaucoup de petites pièces, il y a beaucoup de travail, c'est des petites quantités. La plus grosse difficulté, c'est le temps. C'est ça qui est le plus stressant, le plus angoissant à gérer.
6: Je suis sur la pièce végétale. C'est du très très haut niveau, ouais. on est sur du travail poussé à l'extrême, donc à nous d'être à la hauteur. Et puis après, c'est un challenge personnel, c'est un dépassement de soi, c'est réussir à être le meilleur.
8: On est à 3h55. On est sur l'insert.
7: Un peu plus.
8: Mais... Je trouve qu'à l'intérieur, putain, on se dit, merde, on a la volaille, quoi. On a notre putain de poulet rôti en bouche.
7: Le filet mignon.
8: Il est là.
7: Merci.
8: Donc, cochon, on est bon. Les inserts, on est bon. Les bouchées, on est bon.
1: Mais après plus de 7h30 de cuisine...
7: Ah, j'ai un coup de fatigue.
6: Ah, ça commence à tirer un petit peu, ouais. On pioche physiquement, là, ouais. Là, on va commencer à taper un peu dans les réserves.
8: Un petit canard, mon petit chou, oh là là. Faut rien lâcher.
6: C'est le plus dur maintenant, parce qu'ils sont fatigués.

0: Les deux hommes vont pourtant réussir à aller au bout des préparations.
1: Hop, voilà.
2: Nickel.
3: Ça va?
1: Ouais, je suis content.
2: Tu as mis la noisette dedans?
3: Il y avait deux biscuits dedans. Il y en avait un sur le praliné.
2: Ah, mais je ne sentais pas celui-là. Hein.
3: Pas de palais. Pas de palais. Bon, ça goûte, ça s'échange, ça échange beaucoup et puis ça valide ensemble. C'est important qu'ils valident ensemble, c'est pas à moi de valider.
4: Ouais, c'est bon. Ouais.
3: C'est stressant, c'est fatigant et je vois qu'en fait ils sont encore là, quoi. Ils s'accrochent. Ouais. Donc c'est cool, je suis content.
0: Ils passeront ensuite aux finitions.
2: Ah, c'est les petits, c'est bien ça. Ah, ils sont bien ceux-là. Je travaille depuis que j'ai 14 ans, donc pour moi c'est. Comme on dit, le travail ça paye. Il n'y a rien sans rien. C'est vraiment le rêve de toute une vie. Donc pour moi, je ne vais rien laisser passer. Donc moi, le plus petit.
0: Les représentants de la gastronomie française qui vont tester leurs plats, eux non plus ne laisseront rien passer. De grands chefs qui jugeront dès le lendemain si leur cuisine est à la hauteur du concours. Ce matin, en Haute-Corse, c'est une compétition très attendue qui va se jouer. Celle du Fiadone, ce dessert à base de fromage de chèvre et de brebis.
5: Ah, t'as fait le pipi.
0: À la ferme, Patrick Le Berger sait déjà qu'il arrivera un peu en retard. Il est au chevet d'une jeune maman.
6: Comme c'est une très bonne chèvre, je vais la garder. Comme ça, j'aurai toujours la même souche de Margot. Et oui, donc elle sera aussi gentille que sa mère. Bonne laitière, il n'y a pas de raison.
7: Il ne reste plus qu'à gagner le concours.
6: Oui, on va le gagner. Hein. On va le gagner, le concours. Hein.
7: Ouais.
6: Alors, au moins dans les deux premiers. Hein. Oui, oui.
7: Je suis un peu tendu doucement quand même. Hein.

0: à Paris, Marie, la jeune sommelière aussi, s'apprête à vivre un moment déterminant.
1: Hello, ça va ?
2: Ça va, toi ?
1: Pas du tout.
0: Ce matin, avec son camarade Augustin.
1: Bon, bah, on va suivre le live ensemble.
2: C'est horrible.
0: Ils vont enfin savoir s'ils sont sélectionnés pour le concours du meilleur jeune sommelier de France. L'annonce des résultats se fait en direct sur les réseaux sociaux. Sur les 120 candidats, seulement 10 seront sélectionnés.
1: Le stress, c'est infect. Là, je suis en train de remémorer. Je me dis, j'ai pas bon à la carte de Chassagne. J'ai pas. Enfin.
0: Mais à quelques minutes de l'annonce.
2: Non, j'avais le nom des châteaux, mais j'avais pas la bonne couleur. Enfin, j'ai mis.
1: Ah, fallait mettre. Les couleurs des AOC ?
2: Ouais.
1: Oh putain, j'ai pas vu ça. Oh punaise, bah c'est sûr que j'ai.
2: Ils sont horribles.
1: Ouais, t'es vraiment sûr qu'il y avait.
2: Je vérifie pas, mais.
1: Putain, mais j'ai le quoi, mais.
0: L'heure de vérité arrive enfin.
3: Donc chaque fois, c'est un défi d'essayer de motiver en fait tous ces jeunes à s'inscrire au concours du meilleur jeune sommelier de France.
4: Je crois qu'ils attendent tous, ils sont très impatients.
3: J'imagine.
4: Et 10 heureux demi-finalistes.
3: Voilà,
4: une dizaine. Alors le premier, c'est Augustin.
1: Oh putain, trop bien.
4: Le deuxième en tout cas, le deuxième annoncé, c'est Clémence.
3: Je continue avec la troisième. Aude,
4: notre femme, Dorine.
1: Je le sens pas.
3: On vient avec un garçon, Louis.
4: Paul.
3: Retour avec la jante féminine, Marie Vonnegut.
1: Oh putain! Oh putain, trop bien!
3: Merci, Brigny.
2: Oh oui!
1: Oh putain, mon Dieu! Oh, trop bien, je suis trop contente! C'est de la joie, c'est du soulagement, c'est tout mélangé. C'est le meilleur. Qu'est-ce qu'on fait pas à 10h du mat? C'est chaud, là. Félicitations.
3: Félicitations.
1: Oui, je suis trop contente! Tous les deux, en plus. Ça nous rassure dans le fait que

0: rejoindre son équipe pour charger les décors qu'il va présenter à la Coupe du Monde en Angleterre. Mais 3 kilomètres plus loin, il est déjà à l'arrêt. Une plante lui a tapé dans l'œil.
1: On a toujours un sécateur dans un camion.
2: Ah oui.
1: Ça, c'est important. C'est ce qu'on appelle la glane. La glane, dans le jargon fleuriste, c'est les éléments de la nature. Ça peut avoir un intérêt dans le concours. Et puis, c'est un produit local. Hop. On peut faire la différence parce que c'est une fleur qui n'est pas commercialisée. Ça peut intriguer. Un petit élément, des fois, ça compte. Hein.
0: À l'atelier, les structures enfin terminées vont faire le voyage en camion.
3: Vas-y, franchement.
0: Marcel, le père du fleuriste, n'aurait loupé l'aventure sous aucun prétexte.
1: Allez, elle est sortie, c'est bon.
3: Viens, viens, viens, tout droit, tout droit, tout droit.
0: Le retraité accompagne son fils sur tous les concours depuis toujours.
4: Qui aurait pensé que ce gamin arrive à la Coupe du Monde? C'est quand même une fierté pour nous, ses parents.
5: C'est un beau challenge et ça mérite d'aller au bout, quoi. Arrivera ce qu'il arrivera. Moi, pour moi, j'ai confiance.
6: Oui, c'est bon.
7: Chaque, la servante.
8: Oui. Serpette. Deux.
7: Ouais.
8: Oh, 6 couteaux.
7: Oui, c'est bon.
8: 3 coupe-tout.
7: Oui.
8: 5 cols florales en tube.
0: Dans l'équipe, chacun s'affaire à sa manière.
9: Et celui qui lui jettera la première pierre, celui-là ne mérite pas d'être sur terre.
1: Chanter, ça me fait évacuer le stress, moi. Il y en a quand ils sont en concours, ils se mettent dans une bulle, ils parlent plus, ils écoutent dans les écouteurs. Moi, faut que ça sorte, quoi. J'ai besoin de chanter. Ça me fait du bien de sortir ce truc-là, quoi.
9: Qui arrive dans mon être ce désir charmé.
0: Dernier accessoire à ne surtout pas oublier.
1: Il est prêt, il est propre. Faut qu'il soit avec nous, hein. Bah oui, je représente la France quand même. Là, je fais mon gaillard, mais je pense que quand je vais me retrouver sur scène à défiler avec le drapeau, ça sera mouvant, quoi. Donc, j'ai quand même une pression sur les épaules.
8: Allez, on y va.
0: Trois camions, une dizaine de supporters chauffés à blanc. Reste 1000 km à parcourir pour gagner l'Angleterre et tenter de devenir champion du monde des fleuristes.
1: C'est parti pour 4 heures.
3: Allez, allez.
0: Dans le prochain épisode, à quelques jours du mondial des traiteurs,
10: la sauce est trop réduite. Hein.
0: La tension va monter d'un cran entre Ludovic et Clément.
11: Fais attention à la façon dont tu parles. Il n'y a pas d'échange en fait. Je reçois un truc, c'est je veux.
0: Du haut de ses 10 ans, Elliot va subir pour la première fois la pression d'une Coupe du Monde.
12: Allez mon grand, à fond, je veux t'entendre.
0: Et son lot de difficultés. Théo, 19 ans, rêve de quitter son Cantal natal pour faire carrière dans la coiffure.
13: C'est des stars américaines, coiffées pour Hollywood. C'est vraiment mon pur rêve.
0: Pour cela, il va multiplier les concours. Marie, elle, va tout donner pour devenir la meilleure jeune sommelière de France.
14: La robe est limpide, brillante.
0: Sera-t-elle récompensée?
15: Demain, il n'en restera qu'une.
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3: Rebonjour la Réunion, toujours un plaisir de vous retrouver pour votre bulletin météo. Je vous le disais, la matinée a été agréable sur l'ouest de notre île. Sur l'est, on retrouve toujours des passages nuageux, des nuages poussés par cette alizée tenace, un vent fort qui entraîne des vigilances sur notre département. Nous sommes en vigilance jaune, vent fort sur le nord et le sud de notre île. Alors que le ciel cet après-midi reste nuageux sur la moitié est avec des averses qui viendront s'alterner à ces passages nuageux. Ailleurs, on conserve des éclaircies sur le littoral ouest, mais également sur les cirques et la région de Saint-Pierre, mais des nuages qui s'installent sur les reliefs de l'ouest avec quelques petites farines possibles. Le vent reste bien entendu l'élément marquant de cette journée. Je rappelle que nous sommes en vigilance jaune, vent fort sur le nord et le sud du département, des rafales qui dépasseront sur ces secteurs les 80 km/h. Ailleurs, 70 km/h sont attendus, de même que sur les crêtes exposées. La mer reste agitée à forte avec une houle australe qui peine à s'amortir et qui est rejointe par une houle d'alizé voisine des 2,50 m. Et côté température, des valeurs qui peinent à grimper avec ces nuages et ce vent, 21 à 26 degrés pour les littoraux, 18 sur Petite France, 19 sur Sillaos et 14 degrés pour les plaines. Aujourd'hui, nous sommes le dimanche 30 août, nous célébrons la Saint-Fiacre, la marée sera basse à 20h45 et le soleil ne quittera à 18h09. Tout de suite, retrouvez votre série Walker. Bon après-midi sur Antenne Réunion.
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0: plaine des Grègues, Serge et France-Mai le Breton ont réussi à créer au fil des ans un véritable petit paradis. Un jardin d'Éden qu'ils ont démarré ici en plantant ses premiers palmiers.
1: Donc là on est sous des palmiers magnifiques. Et ça, c'était le premier petit coin de l'exploitation ?
2: Premier petit coin de l'exploitation, voilà, ici, là. Mm-hmm. Et après, ben, quand on a pu s'agrandir un peu, eh ben, il ne fait que la compléter.
1: D'accord. Et donc, vous avez planté ces palmiers-là, il y a déjà quelques années ?
2: Oui, ben, il fait longtemps. Ouais. Combien de temps, je ne connais pas, mais il fait longtemps. Voilà.
1: Et aujourd'hui, ils sont magnifiques.
2: Et là, ils sont magnifiques, oui. Mais monsieur ne veut pas y couper non plus.
3: Non.
2: Il va reprendre d'autres pour replanter.
3: Oui. Mais ça ne l'en coupe pas. Hein.
1: Ça ne coupe pas, non.
3: Pour moi, c'est
1: trop joli. Ouais.
2: Trop joli. Ouais.
0: Après avoir travaillé dans le bâtiment quand il était jeune, Serge revient dans son village natal et décide de mettre en valeur le terrain que son père lui a donné. Avec France-Mai, son épouse, ils mettent ainsi en place, petit à petit, un beau verger d'agrumes.
1: Cet engor-là, donc, ils ont été plantés quand ?
2: Oula, c'est des pieds de 25 ans.
1: Et c'est votre mari qui a planté ?
2: Moi et lui, dans le temps que lui pouvait encore travailler. Et nous acheter de temps en temps. Et puis quand il arrive le week-end, nous dit nous plante 5 là, 5 un autre jour. Voilà, nous faisait comme ça. Jusqu'à temps, nous a eu notre petite exploitation à nous, quoi.
0: Malgré la maladie qui l'empêche de marcher, Serge reste néanmoins très actif et apporte son aide autant que possible à France-Mai, qui a dû reprendre en 2015 les rênes de l'exploitation agricole.
1: Comment on a pris ça quand France-Mai a dit un coup de main, m'a reprendre le flambeau ?
3: Mais moi, m'y pensais que je n'aurais pas pu, mais en fin de compte, elle a vraiment assuré.
1: Ouais.
3: Nous, avec. Moi, j'ai un peu l'expérience et elle sait faire. Donc.
1: Finalement, toi, c'est un peu. Serge, j'ai un peu la tête, toi, c'est les jambes et les bras.
2: Voilà. comme on l'a bien dit. c'est mon deuxième cerveau.
1: Ouais.
2: Parce qu'il y a beaucoup de choses, des fois, c'est lui, et lui dire, moi, comme ça, oui, mais peut-être qu'il fatigue. Que lui dire, moi, France, mais oublie pas qu'il y en a ça à faire. Mais dire, lui, non, pas du tout. Parce que moi aussi, la mienne est pleine. Donc, lui complète, lui aide à moi, c'est un complément.
1: C'est
2: donc,
1: bien.
2: Du coup, nous, il fait l'un pour l'autre.
1: C'est mieux d'avoir deux têtes, quoi.
2: Voilà, vaut mieux deux têtes. Hein. J'appelle ça mon
1: Zanzibar.
2: Zanzibar, voilà.
1: Zanzibar.
2: C'est les dernières. Hein. Et là, le pied est tout fleuri.
3: Tout
2: là.
3: Blanc. Mais c'est, il reste toujours un ou deux pour moi quand je monte pour manger.
1: Ouais. Alors Serge, toi aussi, tu participes au travail.
3: J'essaie de oublier ma maladie. Mm-hmm. J'essaie de toute la journée pour travailler un petit peu sur.
0: Ce matin-là, France-Mai récolte ses beaux tangors, une commande de fruits pour l'un de ses clients.
2: Voilà, comme il dit, il cueille, mais moi, il ne lave pas. Et comme ça, il conserve mieux.
1: Ici, vous voulez, même si vous n'êtes pas certifié bio, mais vous faites de l'agriculture finalement naturelle.
2: Naturelle, parce que moi, est marqué par le parc national. Mm-hmm. Et c'est une valeur sûre pour le travail. Et il faut juste que peut-être que les gens ils essayent de comprendre. Je t'y regarde, c'est quoi la marque Esprit Park. Et voilà, comme il dit, mieux que ça, il n'y a pas, puisque c'est du naturel. Voilà.
0: Pour entretenir son verger d'agrumes, France-Mai peut compter sur ses poules, ses canards et ses oies. Une belle basse-cour qu'elle nourrit également au maïs.
1: Donc la distribution des grains, c'est quoi ? C'est tous les jours, deux fois par jour, c'est quoi ?
2: Maïs, c'est une fois par jour. Oui, après, ils ont les libres à l'exploitation. Voilà, ils nourrissent, ils ont des herbes, ils ont gratté un peu, et voilà.
1: De l'heureux, quoi ?
2: Heureux, oui.
1: Donc le maïs, ça c'est c'est l'aliment de luxe, hein ?
2: Oui, c'est l'aliment de luxe, oui. Comme il dit, les devenus chers aussi. Mm-hmm. Mais après, il faut ça quand même pour les animaux, sinon tu ne peux pas vivre qu'avec l'air et l'herbe.
0: Juste à côté, France-Mai nous présente les magnifiques citronniers de son verger.
1: Donc là, on arrive dans la partie citron, là, citronnier.
2: Oui, dans les citrons, avec un bon parfum, avec les fleurs, les abeilles, et beaucoup et de citrons.
1: Donc là, on rappelle, ce sont des citrons 4 saisons.
2: C'est les citrons 4 saisons, voilà. Mmh. Et puis, nana, toutes les grosseurs, hein. Voilà, des fois, comme il ramène seulement chez Forain, les gens, ils disent « Des gros citrons !» Ben, il dit « Oui, ben, les comme ça. » Regarde là, par exemple. Là.

0: magnifique. Hein. Et là, on le rappelle, ce sont des...
1: Oui. C'est un peu le mélange du tangor avec le citron. Hein, les racines, ils doivent croiser sûrement. Hein.
0: Je ne connais pas,
1: et
0: mais...
1: Puis, mais les en tout cas, les magnifiques.
0: Et les bio.
1: Eh oui, bio. Comme il dit, c'est mon cœur. Ouais. Voilà.
0: Donc là, les fruits sont en maturité depuis longtemps. Ils peuvent rester longtemps.
1: Depuis le mois de mars.
0: Depuis le mois de mars.
1: Oui, depuis le mois de mars. Et ben là, il est encore quand même bien dur.
0: Bien ferme. Ouais.
1: Oui, bien ferme. Et puis, ben, si tout se passe bien, il peut aller jusqu'à mois de novembre. Hein.
0: Ah oui.
1: Ouais. Et après, il y a les vers qui sont en train de
0: ouvrir
1: là, à voir.
0: Ouais.
1: Et ben, novembre, décembre.
0: D'accord.
1: Ouais.
0: Donc il porte bien son nom ce citron 4 saisons parce qu'il dure très longtemps.
1: Il dure très longtemps, oui. Oui. Après, nous arrive pas, des familles essayent de comprendre 4 saisons. Ben, parce que midi, ben, l'une est en pousse, l'une a ses fleurs, l'une a ses citrons. Après, les citrons, les mûrs, non, les en fleurs et l'euro continue.
0: Il n'arrête jamais alors.
1: Il n'arrête jamais.
0: Donc là, on a encore des fruits, encore verts. Là.
1: Oui, oui. Après, comme il dit aux gens, des fois, quand il ramène chez moi chez Forain, le fait que les fruits, les collent comme ça ensemble, ben, il fait une tache.
0: D'accord.
1: Donc, c'est juste ça. Hein, c'est...
0: Il n'y a rien de grave.
1: Il n'y a rien de grave. Voilà.
0: Mais en tout cas, formidable comment des citronniers peuvent comme ça fructifier autant,
1: oui, oui.
0: En bio,
1: sans traitement, sans rien. C'est que les lagages et les poules, il fait le travail. Pour nous, hein, ouais. Voilà, c'est les autres qui voilà, comme là, ils arrachent
0: les mauvaises herbes.
1: Les mauvaises herbes, ils mangent, ils enlèvent un petit peu les roches aussi. Il y en a nous du travail en plus, mais bon.
0: Et le résultat est là.
1: Oui,
0: magnifique.
1: Voilà.
2: Voilà, ça, c'est mon coin de paradis. Il arrive avec mes fruits, mes gueules cassées, manger. Là, il n'y en a plus, mais c'est mon petit coin. C'est mon petit coin préféré, là.
0: Alors, tous les jours, viens battre carré comme ça.
2: Ah, ouais, ouais. Ouais.
0: Donc, c'est ce qui rend vous heureux, c'est...
2: Ah, c'est ça. C'est... Oui.
0: Ouais.
2: J'ai pas trop parlé, mais pour moi, c'est tout.

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5: C'est un grand pas pour nous.
6: Je sais. Mais je crois qu'on est prêts.
5: C'est pas vrai! J'y arrive pas! Je dois certainement avoir un problème psychomoteur.
6: Je pense qu'il faut laisser le psycho là où il est et qu'on se concentre uniquement sur le moteur. Personne n'y arrive du premier coup. C'est comme apprivoiser un Mustang. Il faut du temps.
5: En attendant, j'ai pas envie d'abîmer ta Mustang. Qu'est-ce que tu penses de ça? Je te propose qu'on aille faire un tour au sidestep, qu'on lâche l'affaire.
6: Je veux bien. C'est toi qui conduis.
5: C'est quoi ça? Une espèce de porte-bonheur?
6: Bah ouais, regarde-le. Il sourit tout le temps. Il juge personne. Je le trouve apaisant.
5: D'accord. Ça va le faire. Point mort.
6: Mm-hmm.
5: Et je démarre.
6: C'est ça.
5: Première.
6: Accélère et débraye.
5: D'accord.
6: C'est ça. C'est bien, là.
5: Ah ouais.
6: Maintenant, embraye et passe la seconde.
5: D'accord, c'est bon?
6: Ouais, t'y arrives!
5: Ouais, les doigts dans le nez!
7: J'y arrive!
5: J'aime bien. C'est sympa. Il y a encore cette odeur de voiture neuve.
8: Qu'est-ce que c'est que ce truc?
5: Comment ça? Regarde-le. Il porte bonheur, il sourit tout le temps et il juge personne. T'as activé toutes les fonctionnalités un peu amusantes.

0: Non, pas encore. Je suis occupée en ce moment à être en planque, ça prend du temps.
1: Ouais, mais c'est pas comme si c'était ton premier rodéo.
0: C'est le premier en tant que ranger.
1: C'est vrai, t'as raison. C'est un grand pas pour tous les deux.
0: T'en es sûr?
1: Ouais, et maintenant, on va discuter de tes choix en matière de boisson.
0: Tu peux rester concentré sur Toretto.
1: On est là pour suivre ses déplacements, pas pour l'arrêter. Je suis à peu près sûr qu'elle fait pas du trafic d'armes tout en matant les beaux mecs. On devrait en profiter pour apprendre à se connaître, hein? Qu'on se dise nos films préférés, ton équipe préférée ou encore ton deuxième prénom. Michel. Sarah Ramirez. Non. Michel Rachel.
0: Michel Rachel.
1: Michel Rachel. D'accord. Très bien. Tout ce que je dis, c'est qu'on pourrait en profiter pour apprendre à se connaître pendant qu'on surveille Toretto, tu vois. Créer un lien.
0: Ok. Comment va Stella?
1: Ah, d'accord. Entre Stella et moi, les choses sont en train de s'arranger. Enfin, je crois. Elle a une date d'audience de prévue pour le truc.
0: Détention de marijuana.
1: C'est ça. Et les choses commencent à s'arranger entre nous. J'aimerais que ça continue encore un peu.
0: Mais le chemin le plus facile ne mène jamais à rien.
1: Ouais, c'est vrai. Tu parles d'après ton expérience ?
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0: Ça te dit d'aller à l'arrière, qu'on finisse la soirée ensemble?
1: C'est chaud comme le bitume des trottoirs d'Austin, mais... j'ai des choses à faire. Une autre fois.
0: Le truc, Toretto, c'est que... j'ai remarqué qu'il y avait des chapeaux blancs devant. Mais je connais un autre chemin pour atteindre ton cœur, en passant par derrière.
1: Qu'est-ce que tu dirais d'aller derrière pour s'amuser? On apprendrait à se connaître en toute discrétion.
2: Dis-moi, tes parents étaient plutôt cool avec toi ou c'était des tortionnaires dont tu n'apprécies l'autorité que maintenant?
3: Ni l'un ni l'autre.
2: C'est toi qui as ouvert cette porte?
3: Non, c'est toi qui l'as défoncée et sans mandat.
2: Ce que je dis, c'est que si tu parlais pas de toi, tu devais forcément parler de quelqu'un.
3: Garrison. Garrison Murphy était un vieil ami et je pensais à lui pendant que tu me prenais la tête.
2: Je te prends la tête? Ah oui, je sais, je suis bavard, mais...
3: Je te le confirme.
2: Garrison Murphy, c'est quoi son histoire?
3: On a passé des années dingues quand on était adolescents. Je me suis attiré des problèmes.
2: Toi? Ça fait partie d'un laïus pour me donner une leçon? Allez, je veux tout savoir.
3: Plus tard, peut-être. Regarde, tout le monde s'en va, mais la voiture de Toretto est toujours là.
2: Vas-y, je te suis.
3: Elle est pas là.
2: Hé, hey, excusez-moi. Vous savez s'il reste encore des clients, peut-être dans le salon privé?
4: Non. Pourquoi? Vous êtes intéressé?
3: Non. Non, c'est pas possible, c'est une blague.
2: Hey, mon petit bonhomme, rendez-le-moi.
3: Mon nouveau pick-up.
2: C'est encore un truc pour me donner une leçon?
5: Alors qu'elle s'approche de l'abreuvoir après une longue journée passée à braver les éléments, la jeune biche ne perd pas de temps pour annoncer qu'elle est en chaleur.
6: J'avais pas entendu ta voix de documentaire depuis un bail. J'arrive pas à croire que ça m'ait manqué.
5: Ah, tu vois, les plus âgés du troupeau n'y prêtent pas attention, tandis que les deuxième et première année s'échappent pour assurer leur survie. C'est là que les plus jeunes accueillent la biche comme une des leurs, mais on ne sait pas quelles sont leurs réelles intentions dans l'univers sans pitié du royaume animal.
6: T'es là? Soirée feu de camp ce soir, tu viens? C'est peut-être pas la meilleure idée qui soit avec mon audience qui arrive.
7: Dis à ton père de gérer pour toi, c'est un ranger d'élite ou je sais pas quoi.
6: Ouais, et il doit bien ça vu qu'il était absent l'an dernier. Ouais, mais ces derniers temps, il est plutôt cool. J'ai pas envie de tout chambouler.
7: Tu veux louper la plus belle fête de l'année, tu perds les pédales.
6: Grave.
5: Serait-ce possible? Cette vive gazelle pourrait-elle aller contre sa vraie nature? J'y crois à peine.
6: Hé, tu vas au feu de camp demain?
5: Oui, oui. Non, c'est pas vraiment mon truc. Oh, t'y vas, toi?
6: Ouais, l'année dernière, c'était génial.
5: Ouais, c'était carrément génial. J'aurais carrément aimé y être.
6: Donc, tu devrais venir.
5: Ouais,

0: Je vais venir, j'ai trop hâte. Je pense que j'y serai assez tôt, tu vois.
1: Et oublie pas, les premières années doivent apporter de l'alcool.
0: Ouais, je suis au courant.
1: On se voit là-bas.
2: Oh, c'est pas la peine de sortir la belle vaisselle, il n'y a que la famille.
3: C'est pas pour la sortir, c'est pour la cacher. Dis donc, ton invité, il n'est pas de la famille.
1: D'accord, c'est pas parce qu'on n'a pas les mêmes gènes que ça change ce que je ressens. Et même si les gens ne sont pas sur la même longueur d'onde, ça ne veut pas dire qu'ils ne peuvent pas s'entendre.
3: Un peu comme nous.
2: Tu caches ton bourbon maintenant ?
3: Bah, comme tu l'as dit, il n'y a rien de formel, alors pourquoi j'irais tenter les chapardeurs avec mes meilleures bouteilles ?
1: Arrête ça, s'il te plaît. C'était il y a longtemps, tu peux au moins lui laisser une chance.
3: Très bien. Je lui laisse une chance.
1: Merci.
2: T'as pas un cheval à aller monter ou un truc comme ça ?
4: Sharon Toretto, elle achète de grandes quantités d'armes partout dans le Texas et les revend le triple de l'autre côté de la frontière.
1: Allez, c'est parti. Une semaine que j'ai ce poste et je suis déjà la risée de toute l'équipe.
5: Eh non, t'inquiète. James te soutient. Moi aussi.
6: On la surveille en ville ?
4: On le faisait, mais on l'a perdue de vue tôt ce matin. Selon mes sources, elle va rester en ville encore 36 heures avant de récupérer les armes.
5: Tu vois, il sait qu'on n'a pas besoin de renfort pour retrouver ton pick-up. On a besoin de personne.
6: Elle est en lien avec un cartel ou une organisation criminelle ?
4: Les seules infos qu'on a viennent de nos gars. Mais pour ce qui est de ses associés connus de nos services, on a peut-être repéré son nouveau complice.
1: Oh non, non, non, non, non.
5: Non, alors là, ça pue.
4: Malheureusement, les caméras de surveillance n'ont pas pu nous aider à identifier le cow-boy.
5: J'y crois pas, c'est une blague.
4: Vous deux, vous n'avez pas noté la marque et le modèle du véhicule dans lequel Toretto et son ami stripteaser se sont enfuis ?
7: Si, monsieur. C'était mon pick-up.
5: C'est ma faute, capitaine. C'était moi l'officier supérieur présent ce soir-là. J'aurais dû prévoir qu'il...
4: Oui, tu aurais dû. Trouver Toretto et votre voiture. Et pour finir, trouver qui est le cow-boy à poil.
5: Bien reçu.
7: Oui, monsieur.

0: Oh mec, tu verrais la gueule que t'as faite.
1: Espèce de fils,
0: s'il te plaît, dis pas de mal de ma mère, que j'ai jamais connue.
1: T'as fait ta petite danse de la victoire avant de voler le pick-up de ma collègue. Tu sais quoi? Je devrais tout de suite te passer les menottes.
0: Alors, pourquoi tu veux m'arrêter? Je sais pas de quoi tu veux parler. En tout cas, tu devrais prendre soin de ton chapeau.
1: Arrête tes salades. Dis-moi que t'es pas en ville pour bosser avec Torito.
0: Qui? Je suis venu prendre des nouvelles de mon pote. Et toi, tu lances des accusations en l'air que j'apprécie pas trop.
1: Tu savais que je serais là?
0: Où ça?
1: Au club de striptease.
0: T'es allé dans un club de striptease sans me le dire? C'est pas cool, mon pote.
1: Je suis sérieux. Comment tu savais que les Rangers seraient là?
0: Peut-être que vous vous êtes fait repérer avant que ton fameux génie du crime se soit échappé. Ah, ils se voient de loin, vos chapeaux blancs.
2: Halt!
0: Abby, ma reine!
2: Oh, je suis contente de te voir. Laisse ton chapeau dans ta voiture. Allez, viens.
0: Oh, t'as encore rajeuni.
2: Oh, Hoyt, merci pour les steaks. Du bœuf wagyu, ça a dû te coûter une fortune.
0: Non, ça va, j'ai fait une affaire. Elle est censée être tendre comme du beurre.
2: Hoyt, tu dis les bénédicités?
0: D'accord. Seigneur, je n'ai aucun doute que tu vas bénir ce repas dont on va s'empiffrer. Mais si tu existes pour de vrai, sache que je te suis reconnaissant d'avoir mis ces merveilleuses personnes sur ma route. Et ce délicieux steak. Amen.
2: Amen. Bravo, bien joué.
3: Hoyt, qu'est-ce qui t'amène ici?
4: Ouais, mon pote, il y a un truc spécial cette semaine?
0: Je suis venu exprès pour vous.
2: Tu travailles toujours dans les champs de pétrole à Lubank?
0: Non, ça s'est asséché. J'ai un peu bossé offshore, et ensuite sur des chalutiers dans le golfe du Mexique. J'ai même vendu des voitures à Somerset, jusqu'à ce que j'ai assez pour enfin rentrer à la maison.
5: Mec, t'as la vie la plus cool du monde.
0: C'est pas la vie générale.
5: On dirait que t'as beaucoup voyagé. T'es déjà allé à Clemens ou à Jeans?
0: Oui, ou Boisco, une top. Il paraît que c'est très sympa.
2: C'est une blague entre vous?
0: Ouais, tous ces endroits sont des prisons. Et d'après ce que je sais, je suis pas le seul hors la loi de la famille.
6: Bon, je vais aller finir mon dîner dans la cabane. Merci pour le steak, Hoyt.
2: Bonne âme.
0: Avec plaisir, monsieur. Bonsoir.
6: Ouais.
0: Ok, alors, tu vas à la soirée feu de camp? Tu sais que c'était ta mère qui a initié cette fête quand on était jeunes.
2: C'est vrai?
0: T'étais pas au courant, hein?
7: Madame, je vous envoie la localisation de votre pick-up sur votre téléphone.
8: Merci. Je suis en train d'arriver sur les lieux.
7: La prochaine fois, nous vous encourageons à activer les dispositifs de sécurité.
8: D'accord.
9: Salut, c'est Walker. Laissez un message.
8: Walker, c'est Mickey. J'ai retrouvé mon pick-up. Il est près de ton ranch. J'ai un mauvais pressentiment. Je crois que le voleur en a après toi maintenant.
0: T'es nerveuse pour ton audience, mais tu dois montrer que t'as des remords, ok? Tu veux que le juge ait de la compassion pour toi, donc tu dois jouer la comédie.
5: S'il te plaît, ne suis pas les conseils juridiques d'un criminel. C'est ton premier délit, il n'y a aucune autre charge à part la détention. Tu dois le rappeler au juge.
0: Porte des lunettes, mets de beaux habits. T'es une vraie Meryl Streep quand il s'agit de pleurer comme une madeleine. Alors garde cette cartouche dans ton holster.
10: Mais pas cette expression.
5: Écoute, ta meilleure chance, c'est de les noyer sous de la paperasse. Donc tu demandes des documents, des dépositions, et tu apprends ces mots par cœur. Détention sans être propriétaire.
10: Oh, ça suffit, votre numéro du diable et de l'ange sur son épaule.
5: C'est moi, lui, le diable.
10: Ça, je le sais.
2: Papa, c'est rien, ils essaient de m'aider.
10: Oui, mais le chemin le plus facile ne mène à rien.
2: Je peux savoir ce que t'essaies de me dire?
11: Qu'ils ont fini de t'embêter.
0: Ah, bim, ma reine, t'as encore fait pousser tes plantes de ouf dans ton jardin.
11: Bienvenue à la compétition annuelle Mouikaliente. Alors, qui commence ?

0: sa tête.
1: Quoi, ouais,
2: c'est pas vrai. Non, juste un petit peu.
0: Non, il a été courageux.
2: Ah oui.
3: Non, mais c'est une blague.
1: C'est pas ce que je dis.
4: On s'est perdu, ma petite dame.
5: Mais qui Ramirez, Texas Ranger. Je ne fais que suivre la piste d'un véhicule volé.
4: Il est à qui?
5: À moi. Il est près de votre cabane.
4: Remerciez Hoyt Rollins. Allez, retournez-vous. Bonhomme Walker, vous connaissez mon fils.
5: Monsieur, pourquoi l'homme qui a volé mon véhicule est chez vous?
4: Eh ben, ma femme l'a invité à dîner. Mais moi, je finis de manger dans la cabane. Vous voulez vous joindre à moi?
5: Je suis là pour arrêter cet homme.
4: Laissez-moi deviner. Aucun témoin, il a gardé son visage hors caméra. Je parie qu'il vous cherchait, vous trouvez même pas d'empreinte. Il n'y a pas assez de preuves pour l'arrêter, sinon mon fils l'aurait déjà fait. Alors? Steak et bourbon? Eh ben, vous en aviez bien besoin.
5: Ouais, j'avais besoin de me retrouver en bonne compagnie, avec un peu de bourbon et du bœuf wagyu.
4: Oh, vous pouvez remercier votre suspect pour le steak.
5: Alors c'est quoi son histoire, Asghar? Et pourquoi il est chez vous et vous ici?
4: Il a grandi avec Cordell. Ils jouaient au foot ensemble. Hoyt a eu une vie difficile. Ma femme a toujours eu un faible pour les chiens errants, alors elle peut pas l'abandonner. Et elle peut pas s'empêcher de vouloir le sauver.
5: Et vous alors? Vous êtes plus du genre cheval sauvage qu'on ne peut pas dompter?
4: Quelque chose comme ça.
5: Eh ben, je vous remercie pour votre hospitalité. Je peux venir chercher la voiture de location demain?
4: Si Hoyt vous l'a pas volée d'ici là.
5: Ouais, je crois que je vais tout de suite avoir une petite conversation avec lui.
4: Faites pas ça ce soir. Mais vous inquiétez pas, il ne manquera pas de vous donner un bâton pour se faire battre.
5: Votre fils est d'accord avec ça?
4: Il se méfie pas assez des personnes de son passé. Il faudrait que quelqu'un lui ouvre les yeux.
6: Ah, j'ai failli oublier. On m'a donné un tuyau pour des morilles à Pedernales River.
0: Je vais plus cueillir de champignons depuis des années, ça va être chouette.
6: Génial. Après-demain, ça te va?
0: Oui, c'est parfait.
6: D'accord.
0: Évite les problèmes d'ici là.
6: Ouais, on verra.
0: Ok. Allez, bonne nuit, mon cœur.
6: Bonne nuit, maman. Un Uber? Dis donc, c'est pas toi qui conduis, normalement? C'est une blague de Ranger?
7: Peut-être.
6: En tout cas, j'espère que tu vas choper ce gars, je suis sérieux.
7: Ce gars?
6: Ouais. Et tu sais quoi? Et si on se voyait demain? Je ferai l'école buissonnière, on parlera de nos vies, comme au bon vieux temps.
7: Ok, ça le fait.
6: Tant qu'on atterrit au sidestep. Je dois aller voir Jerry.
7: Si tu crois que Jerry a encore le béguin pour toi, tu te mets le doigt dans l'œil.
6: Si avoir le béguin, ça veut dire follement amoureuse, alors je suis son don juan.
7: Quoi?
6: Hoyt, écoute, il faut que je te dise que si t'es impliqué là-dedans, je serai obligé de t'arrêter.
7: En théorie.
6: Et seulement si tu m'attrapes. En théorie, on va te faire voir.
7: Pourquoi tu m'emmènes dans un entrepôt au milieu de nulle part?
6: J'hallucine. Non mais tu te fous de moi? Tu l'as toujours?
7: Tu t'attendais à quoi?
6: Ah, je m'attendais à ce que tu te fasses choper en train de tricher au poker ou que tu la vendes pour rembourser un pari.
7: Non, je te rappelle que je l'ai gagné à la loyale.
0: Super! Regarde, tu vois, t'assures.
7: Mais vu ce que t'as traversé...
6: Reste avec moi.
7: Je me suis dit que je pouvais te donner une chance de la récupérer.
6: Écoute, c'est important. Tu dois rester avec moi. Parce que j'ai besoin d'entendre ta voix. Cette voix qui me donne l'impression que je peux tout faire.
0: Tiens, tiens, regarde qui voilà.
7: Salut.
6: Salut. Ouais, je parie qu'il cache des cartes dans sa manche. Mm-hmm. Qu'est-ce que tu fais?
0: Bah, c'est soirée poker et on est fauché, donc c'est tout ce qu'on a à parier.
6: La voiture?
0: Ouais.
6: T'es cinglé! Tu oublies ce qu'on vient de traverser. Non, je commence à m'attacher à elle.
0: À elle? C'est quoi la suite? Tu vas lui dire des mots doux?
6: Ouais, peut-être. En tout cas, je l'aime.
0: Oh, et tu lui as trouvé un nom?
6: Stella.
0: Stella.
6: C'est le premier qui m'est venu à l'esprit.
0: Stella.
6: En plus, on n'a pas besoin d'argent.
0: Nous, non, mais... notre famille, peut-être.
6: Quoi, t'es enceinte? T'es enceinte?
0: Ouais.
6: Mais il nous faut un plus grand appart. On a besoin d'un lit pour bébé, d'un quartier avec une bonne école, un siège auto.
0: Il va nous falloir de l'argent.
6: Oui, mais même si on joue la voiture, on sait pas si Hoyt va être rigolo.
0: C'est vrai. Alors surveille-le.

0: Monsieur ?
1: Bonjour.
0: Bonjour. Désolée de vous interrompre, mais j'ai vraiment besoin d'aide.
1: Qu'est-ce qui se passe ? Vous avez retrouvé votre pick-up ?
0: Oui, mais Walker est ami avec le suspect sur lequel on enquête.
1: Hoyt Rollins ?
0: Vous êtes déjà au courant ?
1: J'ai fait le rapprochement. L'ami de Walker, le vol de votre véhicule et son retour. Hoyt Rollins.
0: Pourquoi vous êtes aussi calme face à tout ça ?
1: Parce qu'on ne peut rien prouver contre Hoyt. Vous avez vu les vidéos.
0: Walker va peut-être franchir la ligne rouge et je dois détourner le regard ?
1: Oui, ou le laisser se débrouiller.
0: Pourquoi on surveille pas Hoyt ? On pourrait le convoquer et l'interroger.
1: Parce que Toretto deviendrait méfiante. Surveillez-les, s'il vous plaît.
0: Walker, Toretto ou Hoyt ?
1: Tous les trois. Je sais pas si vous avez remarqué, mais Walker est très bavard. Il pose plein de questions.
0: Oui, j'avais remarqué.
1: Donc, en ce moment, il traîne avec Hoyt et il se persuade qu'il va choper des infos et qu'il ne franchit pas la ligne rouge. Peut-être que vous pourrez le persuader du contraire. Un camion de livraison a été volé il y a 2 jours sur le parking d'une entreprise de boucherie. Ça peut être très pratique pour cacher ce qu'on transporte réellement.
0: C'est Toretto ?
1: Voici le dépôt de plainte. Capitaine James. Salut.
0: Volé à 4h du matin. Juste après qu'il soit échappé de la boîte de striptease.
1: Ouais, un des chauffeurs de Toretto s'est fait prendre, il y a un poste de libre.
0: Et Hoyt a été engagé grâce à ma voiture.
1: Ok. C'est Walker. D'accord, on se recontactera plus tard, ça marche. Ok. Appelle-moi capitaine, bye. Il va pas venir aujourd'hui.
0: Attendez, quoi ?
1: Il chope des informations que lui donne un indique.
0: Alias Hoyt Rollins.
1: Vous voulez les surveiller ? À mon avis, ils vont atterrir au sidestep.
2: Ça fait beaucoup trop longtemps. Depuis que t'es venu au sidestep ou que t'as vu Jerry ?
3: On mise gros, mon pote.
2: C'est pour ça que c'est moi qui vais mélanger les cartes.
4: Et un ange apparaît.
5: Le bar est fermé.
4: Ah, c'est bon, ma puce.
5: Je suis pas ta puce.
4: C'est bon, mon ange. Écoute, je sais que ça fait longtemps, mais j'étais dans les ténèbres, j'ai été guidé par ta lumière.
5: Mm-hmm.
4: Et me voilà maintenant.
5: Ouais. Depuis quand il est là ?
4: Depuis hier.
5: Mm-hmm.
4: J'ai Judas qui me suit comme mon ombre. Jerry, si tu veux pas me pardonner, alors fais au moins de moi un homme honnête.
5: Chérie, il n'y a pas une seule personne dans cet état qui peut faire de toi un homme honnête.
4: Désolée.
5: Et t'as même pas d'alliance sur toi. Va t'asseoir.
4: Je te l'avais dit. Allez, bon alors, on joue aux cartes ?
2: Ouais, je peux vérifier les cartes d'abord.
4: Elles sont réglo. J'ai déjà entendu ça. Je t'ai botté les fesses à la loyale.
2: Il y a une première fois à tout.
4: Ouais, c'est ça.
5: À Émilie.
2: Prépare-toi à perdre ta chemise. Encore une fois.
4: Ah, tu crois ça ?
5: On lit en toi comme dans un livre ouvert.
2: Moi ?
5: Enfin, tu bois un verre à chaque fois que t'as du jeu.
2: Pourquoi c'est ça, mon de lui dire ça ?
5: Ah, c'est bon, détends-toi, on est entre amis.
2: Mickey ?
4: Non, plus maintenant.
2: Hey. Qu'est-ce qui se passe ?
0: Je viens prendre des nouvelles de mon coéquipier. Savoir si t'es dans le cadre du travail ou du temps libre.
2: Un ranger est toujours en service.
0: Hmm.
2: Les amis, voici Mickey Ramirez, ranger.
0: Salut.
5: Jerry, ravi de te connaître.
0: Hoyt Rollins, j'ai entendu parler de vous.
4: Ah ouais, vraiment ?
0: Ouais, je sais qu'on se connaît pas, mais on part déjà du mauvais pied.
4: Dites donc, c'est festif.
0: Je les ai trouvés dans ma voiture. Comme si quelqu'un d'autre l'avait conduite.
4: Sérieux ? Ah. Vous voulez un verre ?
0: Vous me l'offrez ?
4: Ah ouais, je vous l'offre. Jerry, serre un double à la dame et mets-le sur ma note.
0: Ouais. Hoyt Rollins, vous êtes en état d'arrestation.
2: Ouais, qu'est-ce que j'ai fait ?
4: Attends.
0: Vous avez essayé de soudoyer un membre des forces de l'ordre.
2: Et tu fais quoi, au juste ?
0: Je t'aide à ne pas faire de bêtises. Je te rappelle qu'il y a une ligne rouge.
2: Amiki ! Attends 2 secondes.
4: Cordy, tu prends mon chapeau.
5: Eh ben, je vois que rien n'a changé.
2: On ne peut pas prouver qu'il travaille avec Toretto.
4: C'est quoi ?
2: Du bœuf wagyu, c'est ça ta preuve ?
0: Qu'est-ce que t'as mangé hier soir ? Du wagyu. Il te manipule.
2: Il fournit de précieuses informations.
0: Hoyt, Stella, l'histoire se répète, non ?
2: Qu'est-ce que t'essaies de me dire ?
0: Que tu veux être l'ami de tout le monde, même quand les gens font quelque chose de mal.
2: Mais t'as rien pour le garder.
0: Si, et je vais le faire pendant 24 heures. C'est assez pour savoir où et quand Toretto aura les armes. Alors, s'il te plaît, pousse-toi, monsieur conflit d'intérêts.
6: Enfin seul.
0: Où étiez-vous jeudi soir ?
6: Au club de striptease, le Top Heavy. Je déteste le club, les beaux airbags.
0: Mm.
4: De vrais amateurs.
0: Je peux vous garder pendant 24 heures. Et on sait tous les deux que la transaction de Toretto aura lieu avant ça, ce qui veut dire que vous serez sur la touche.
4: Alors, on dirait que vous allez m'éviter des problèmes. En théorie, je veux dire.
0: Le truc, c'est que je vais choper Toretto. Et si on fait ça sans vous, vous plongerez vous aussi.
4: Si elle apprend que je vous ai dit quoi que ce soit...
0: En théorie, c'est quoi le pire pour vous ? Entuber Toretto pendant qu'elle est derrière les barreaux ou quand elle est libre comme l'air ?
3: Elle utilise un camion d'une entreprise de boucherie comme couverture. C'est une grosse entreprise,
0: il y a trop de camions pour les suivre, c'est malin. Mais ils ont 8 arrêtes prévues. 8 endroits possibles pour charger les armes. Alors si vous me montrez lequel c'est, vous pourrez retourner dans ce bar, voir cette charmante femme que vous ne méritez pas.
4: Ne le dites pas à James. Mais je crois que Cordy s'est trouvé une meilleure coéquipière.
5: Je savais que tu viendrais en douce. À ton dernier soir de liberté, meuf. Grave. Vous savez qui a créé cette soirée feu de camp ? Ma mère. Alors j'ai l'impression de perpétuer une tradition familiale.
7: Tant mieux si ça te fait du bien de te dire ça.
5: C'est pas vrai. Stella, ce serait pas ton frère ? Non, mais si, je suis sérieuse, regarde. C'est Auguste. Vous croyez que c'était un intello ? Et là, le petit suricate émerge de sa sombre caverne où il était enfoui, sans savoir qu'il risque peut-être l'extinction.
8: Est-ce que quelqu'un a vu Toretto ?
1: Il y a un truc bizarre. Hoyt nous a bien eu.
0: On n'en sait rien.
9: Walker, Ramirez.
1: Allez jeter un coup d'œil.

0: J'hallucine. Capitaine, rien d'intéressant. On s'est fait avoir, on n'a rien.
1: Bien reçu, on se retire.
0: S'il a dessiné une paire de... Je te jure.
2: Salut l'équipe des bras cassés, désolé que vous soyez aussi naze, je vous aime quand même. Et Mickey, j'ai hâte de boire un coup avec vous. Walker, je te rends la voiture d'Emily, ça a toujours été la sienne. Dis à Jerry que je l'aime, Hoyt. PS, on a toujours su que ça finirait comme ça.
0: Alors il a rencardé Torito et ils ont changé d'endroit.
2: Ils vont charger les armes autre part.
0: Je t'en parie mon chapeau. C'est un entrepôt au milieu de nulle part.
2: Comment tu peux en être sûr?
0: J'en suis sûr. Parce que parfois, être monsieur conflit d'intérêts, eh ben ça a du bon. Allons-y. On sort, capitaine.
1: Il sort, s'il vous plaît, pas.
3: Auguste, qu'est-ce que tu fais?
4: Je me prépare à t'impressionner.
3: Peut-être une autre fois, marcheur de feu. T'as volé cette bouteille à grand-père?
4: C'est pas un peu l'hôpital qui se fout de la charité? Tu veux faire en sorte qu'ils se barrent, c'est ça? C'est vrai, tu joues les rebelles. T'en feras la loi et tu fais encore plus de trucs débiles. Tu veux qu'ils repartent, en fait, c'est ça?
3: Ne dis pas ça.
4: Bah si, je le dis. Attends, j'ai pas fini.
3: Et voilà. Allez, laisse tout sortir.
4: Pourquoi boire si ça fait ça?
3: T'as pas à répondre.
5: Salut, c'est Walker. Laissez un message.
6: Il en reste combien? Je commence à avoir l'impression d'être dans un reportage sur le diabète.
7: Oh, c'est des échantillons de gâteau de mariage, mets-toi dans l'ambiance. Ah. On peut se marier au tribunal et dévaliser le distributeur automatique.
6: Tu sais quoi? J'adore les Skittles. Stella? Est-ce que tout va bien?
3: Je sais pas si t'arrives à entendre, mais je suis avec Auguste qui est en train de vomir.
8: On est allé faire un tour à la soirée feu de camp à Shaughnessy.
6: Ouais, je sais où c'est. Je serai là dans 20 minutes.
8: Merci.
7: Écoute, j'adore Stella, mais elle peut pas avoir une carte sortie de prison à chaque fois, d'accord?
6: Auguste est bourré. Et Cordel est parti choper quelqu'un. J'ai signé le mandat, alors...
7: Oublie les gâteaux.
6: On laisse tomber?
7: Auguste bourré, tu rigoles? Pour rien au monde, je raterai ça, monte. Allez, on y va.
9: Allô?
10: Salut, Abby, ma reine.
9: Hoyt? Tout va bien?
10: Ouais, ça va. Je voulais te dire, je suis désolé de t'appeler aussi tard. Je veux que tu saches... Je pourrais pas aller cueillir des champignons demain.
9: Bah, c'est pas grave. Peut-être une autre fois.
10: Je dois quitter la ville pendant un petit moment. Je suis désolé de te laisser tomber, encore une fois.
9: Non, tu ne me laisses pas tomber. Tu m'as bien comprise? Hoyt. C'est pas parce que ta famille est mauvaise que tu dois l'être aussi. Tu as sauvé mon garçon, et je ne l'oublierai jamais.
10: Tu es mon port d'attache dans la tempête, Abby.
9: J'espère que tu trouveras des eaux plus tranquilles un de ces jours.
10: À plus, Abby.
9: Au revoir, Hoyt.
11: Allez, on charge, les gars. Allez, on se dépêche.
3: Désolée de gâcher votre soirée.
6: Non, arrête. Tu peux toujours compter sur moi.
7: T'as de l'eau à l'arrière.
4: Et des gâteaux. Plein de gâteaux. Il y en a tellement, c'est dingue.
3: Alors? Tu viendras demain, à mon audience?
6: Non, désolé.
3: Quoi? Pourquoi?
6: C'est à ton père de décider, pas à moi. Je suis désolé. Tout va bien se passer.
4: Ouais. Hey, j'ai une idée. Si on mettait un peu de musique. Oh, que Dieu nous garde.

lâchez vos armes, les mains en l'air.

0: fort.
1: T'avais raison. J'aurais dû activer cette fonctionnalité avant.
0: Eh ben bravo, un point pour l'équipe des bras cassés.
2: Vous entendez ? J'ai dit les mains sur le volant.
1: Je sais que c'est dur. Et ça aurait pu être bien pire.
3: C'est bon.
4: Dis-moi un truc. Ton ami, Garrison, comment ça s'est terminé ?
1: Très mal. Il a continué jusqu'à ce qu'il arrive au point de non-retour. Il aurait dû être cadré avant. Tu sais qu'il sera mieux là où il va. C'est pas facile, mais c'est la seule chose à faire.
4: Ouais. Ouais. J'aurais sûrement besoin d'être cadré, moi aussi.

0: Salut. T'es prête ?
1: Je suis prête. Tu vas pas mettre ton uniforme ?
0: Non. Je veux pas donner de mauvaise impression au juge. Je viens aujourd'hui en tant que père, pas en tant que ranger. Réveille-toi, princesse ! C'est l'heure d'y aller. Dépêche.
1: C'est à qui cette voiture ?
0: Elle était à ta mère. Je l'ai récupérée. Montez.
2: Et t'as une bassine à l'arrière.
0: De l'autre côté.
3: T'as besoin d'un couteau ?
1: Non, j'en ai un spécial quelque part par là.
3: Et tu voudrais de la compagnie ? Il paraît que la cueillette des champignons, c'est mieux à deux.
1: Merci. Mais je crois que ça va me faire du bien d'être seule aujourd'hui. Peut-être la prochaine fois ?
3: Je suis désolé pour Hoyt. C'est celui-là ? Qu'est-ce qu'il a de si spécial ?
1: Eh bien, la lame est incurvée, elle coupe le pied du champignon de façon régulière et garde le mycélium intact. Pour qu'il ait une chance de repousser.
3: Je ne sais pas si tu parles de nous ou de Hoyt.
1: Je parle uniquement des champignons.
3: Tu me manques, Abby.
1: Je sais. Hé, hey, Louis, il faut remplacer le fût pour la blanche.
0: J'y vais.
4: Une tequila, s'il te plaît. Il a laissé ça pour toi, avant de quitter la ville. Je veux que tu saches que je suis désolée. Je ne faisais que mon boulot.
1: Tu veux ta monnaie ou un autre shot ?

0: C'est un peu triste de boire toute seule.
1: Ça fera 45 tours. Désolée, je ne fais que mon boulot.
0: Bien sûr.
1: Papa? Papa, je suis désolée.
2: Stella, t'as assumé tes actes. Ce qui est fait, on ne peut rien y changer. Mais tu vas bosser pour payer cette amende.
1: Et je vais devoir faire ça avant mes 100 heures de travaux d'intérêt général ou après ma suspension de permis de conduire.
2: Ça va bien, toi?
3: Oui.
2: Oui?
3: Oui.
2: Oui.
3: Oui.
2: Allez, en voiture.

0: Très bien. Tout le monde descend. Allez.
1: Hein? Qu'est-ce que tu...
0: Allez, descends. Tu sais conduire en manuel?
1: Non.
0: Ah. Ok, tu vas apprendre alors. Monte. Il te reste un jour de permis.
2: Ouais, et pourquoi je suis sorti de la voiture, moi aussi?
0: Parce que toi, tu vas transpirer pour éliminer. Essaie de nous rattraper.
2: Mais non, tu te fous de moi?
0: Je suis aussi sérieux que ta gueule de bois. Allez, pied gauche sur l'embrayage, appuie à fond, pied droit sur le frein, ok? Desserre le frein à main. C'est ça.
1: Et
0: ouais,
1: voilà.
0: Génial. Ok, passe la première. C'est ça. Hein? Embraye toujours à fond, pied droit sur l'accélérateur, ok? Relâche lentement l'embrayage et appuie sur l'accélérateur. Un peu moins le pied droit, voilà, c'est bien, oh, c'est t'as compris. C'est nickel.
1: Elle est classe cette voiture. Tu lui as donné un nom? Alors, comment elle s'appelle?

0: T'assure, Stella.
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0: Ça va, Trey trouve ses marques ?
1: Ouais, ça va.
0: Il a demandé de mes nouvelles. Peut-être qu'un de ces soirs, il aimerait qu'on aille boire une bière.
1: Bah, il a pas parlé de toi, même pas une seule fois.
0: Dis, au fait, j'ai réfléchi à ton deuxième prénom.
1: Encore mon deuxième prénom ? Arrête de faire une fixette là-dessus. C'est pas comme ça que tu vas me connaître.
0: On sait jamais les petits...

0: Texas Ranger, sortez du véhicule!
1: Ah non.
0: Il est vivant?
1: Ouais, il respire encore. Faut appeler une ambulance. Il fait partie des Olvidados.
2: Mesdames et messieurs, j'ai le grand plaisir de vous annoncer qu'aujourd'hui, la ville est à nouveau sûre, grâce au shérif Shaw qui a chassé un membre du gang des Olvidados des rues de notre ville. Bien, si vous avez quelques questions...
1: Bonjour, capitaine. Les Olvidados sont des pommes pourries, mais ils trafiquent de la drogue et des armes. Rien à voir avec le pétrole.
3: Le tueur bossait là-bas depuis longtemps. Peut-être qu'il s'est embrouillé avec Arlan, qui sait. Nate, un petit tour vite fait sur l'estrade?
1: Qui, moi? Non, Walker n'est même pas arrivé.
3: Je sais, faites-moi plaisir. On y va? Juste un petit tour de piste, et avec le sourire. Un très beau sourire.
4: Ranger Ramirez est l'une des nouvelles recrues de notre unité. Elle a été l'une des clés de l'arrestation de Cario.
2: Merci, Ranger Ramirez. D'autres questions? Qui est en charge
1: de l'enquête? Qui est-ce? Vous la connaissez?
3: C'est la fille de l'homme que vous avez arrêté, Delia Cario.
1: Je peux y aller maintenant, c'est bon?
3: Oui, c'est bon, allez-y.
5: Asustarea, gringa. Mi papa nunca volvería a entrar en Santa Ellos. Traicionas a tu pueblo para servirte sola.
6: Bah, c'est bien, mais pourquoi tu me dis ça à moi? Et là, l'autre répond à toi, mais je le dis à tout le monde.
7: Non, Monty approche de la retraite, mais pour le moment, il s'éclate. Il serait capable d'organiser ses funérailles juste pour lire les éloges funèbres. Tu l'as croisé quand t'étais dans la police?
1: Non, j'ai juste entendu un tas d'histoires. Excuse-moi, j'arrête pas de penser à la fille d'Enzo Cario.
7: Les Olvidados terrorisent le sud du Texas depuis toujours. Ça doit pas être facile pour elle d'apprendre que son père était avec eux.
1: Mais j'aurais dû dire quelque chose.
7: Non, c'était pas à toi de le faire. Toi, t'as fait ton boulot.
8: Y a pas à dire, Monty Shaw est un sacré flic. Aucun criminel ne réussit à échapper à ce vieux briscard de justicier. À Monty.
1: À Monty.
9: À Monty.
10: À Monty.
7: Oh, Stan, attendez. Mon nouveau binôme. Mickey. Mickey Stan Morrison, de Morrison, Graine et Engrais. Stan siège aussi à la commission de la sécurité publique, qui valide la nomination des Rangers.
11: Ramirez, c'est ça?
1: Oui, enchanté, monsieur.
11: Ravi de vous connaître. Soyez la bienvenue. Alors, il paraît qu'à cheval, vous êtes meilleur que lui.
7: Quoi? Quoi? Mais non, c'était juste un entraînement. Je vais remettre les pendules à l'heure très vite.
1: Je vois, tu t'avoues jamais vaincu.
7: Pas du tout,
1: Même quand tu perds.
7: Non, tout ce que je dis...
11: Bonne chance avec lui.
1: Merci.
11: Bonne soirée.
7: Merci beaucoup.
12: Oh, merci, vieux.
7: Non, désolé, mais ça, c'est pour Mickey.
12: Elle préfère le bourbon, surtout dans ce genre d'endroit. Winston, police d'Austin.
7: Ce genre d'endroit?
1: Alors?
7: Vous êtes sérieux?
1: Qu'est-ce que... Il est où, mon verre? Walker.
12: Hey, Moustique, t'as pas dévoilé tous ses talents cachés?
7: Pardon?
1: Oh, non.
7: Quoi?
1: Winston.
12: Quoi? Elle snobe tous les gringos. Bah quoi, Ramirez, c'est vrai, tu caches bien ton jeu. Ça a pris du temps, mais un jour, Moustique s'est mise à piquer.
1: T'as gagné ma confiance, tu sais comment je fonctionne. Walker me connaît à peine.
7: Quoi? C'est pas faute d'essayer, faut que tu te lâches. Elle veut même pas me dire son deuxième prénom.
12: Oula, qu'est-ce que tu lui as fait?
7: Moi? Qu'est-ce que j'ai fait?
12: Qu'est-ce que tu lui as
1: fait? Il a rien fait.
7: Ouais, c'est ça.
6: Alors, Ranger Ramirez.
1: Alors, shérif Shaw. Joli coup, dites dans l'affaire Cario. Vous ne craignez pas des représailles des Olvidados?
6: Il n'y a pas de danger, vous inquiétez pas pour ça. On va faire ce qu'il faut pour qu'ils ne viennent pas vous embêter.
7: Vous savez, Monty, Mickey, c'est un sacré ranger. Elle peut se défendre toute seule. Faites-moi confiance. Au fait, shérif, toutes mes félicitations.
6: Merci.
7: J'apprends, tu vois?
1: Rien n'est impossible.
13: T'as rapporté toutes vos affaires? T'as vidé votre ancienne maison?
7: Ouais, ça y est, c'était le dernier voyage.
14: Dis, papa.
7: Quoi?
14: Je peux repeindre ma chambre?
7: Repeindre ta chambre?
14: J'ai trouvé une super appli qui aide à bien choisir la couleur.
7: Fais voir.
14: J'adore Première Lueur.
7: Première Lueur? Ah ouais, pas mal. Apaisante et relaxante, idéale pour toi. Bon, tu viens? On a besoin de toi pour déballer les cartons.
1: Ouais, il m'a liké sur les réseaux.
14: Toi, la ferme, donne-moi ça.
7: Oh, c'est bon, du calme. On remet tout en place et on commande des pizzas, on est d'accord?
15: Ouais.
7: Toi aussi?
15: Ouais.
7: Non, s'il te plaît, ne me dis pas que t'aimes plus la pizza.
14: Non, c'est pas ça. J'ai ce truc de travail d'intérêt général. Ouah.

0: Près du centre commercial.
1: Aux écuries pénitentiaires? Et pourquoi là?
0: J'en sais rien, j'ai dit que j'avais grandi dans un ranch, c'est peut-être ça.
1: Bon, écoute-moi, c'est l'écurie des chevaux des rangers. Il y a des détenus qui y travaillent, pour faciliter leur réinsertion. Bien sûr, je sais que tu bosseras jamais avec eux et qu'il y aura des gardiens, mais je préfère que tu t'approches pas d'eux, c'est clair? C'est clair?
0: Oui.
1: Ça va?
2: Ouais.
1: La copine de Stella, Isabelle, ça s'arrange l'histoire de ses parents avec l'immigration?
2: Non, au contraire. Un confrère m'a confirmé qu'il les avait dans le collimateur.
1: Ils vont être expulsés?
2: J'espère que non. Je dois les voir demain.

0: Tu fais quoi avec ça ?
1: Rien, je fais rien du tout.
2: C'est quoi tous ces trucs ?
0: Des vieux machins qui datent de mon ancien boulot. Rien de très palpitant, juste des vieilles archives. Super ta chambre.
2: Merci.
0: Ouais, bon, je vais voir avec ta grand-mère où je peux stocker tout ça. Et ensuite pizza.
2: Ok.
0: Ok ?

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1: Oh, non! Vous m'avez fait une de ces peurs. Salut, Stan.
2: Salut, Abby. Ça embaume chez toi.
1: Gelée de piment à la Abby.
2: Le ukulélé l'an dernier, la gelée de piment cette année, l'an prochain, qui sait, les cours d'italien.
3: Les nouvelles choses, ça peut pas faire de mal. Ça permet de rester jeune, hein, Abby?
1: C'est ma devise. Cordel est en train de farfouiller dans la cave. Tu veux bien lui dire de me remonter des pots de confiture?
2: Cordel!
4: Ouais, deux secondes.
3: Ça va, il tient le coup.
2: Quand on perd sa femme, je sais pas comment on peut s'en remettre. Je crois que j'ai oublié mon couteau dans le pick-up, je reviens.
3: Oh, ça décoiffe ton truc.
1: Hé, arrête, pose ça tout de suite. C'est pour le fiancé de Liam.
3: Désolé. Ça fait longtemps qu'on t'a pas vu au magasin de Rosedale. Gary m'a demandé de tes nouvelles. Il a dit que t'étais pas venu chercher la nourriture pour tes volailles à l'automne. Au fait, on a reçu les poussins.
5: Ça va, Picasso? Ça te dirait une petite pause?
6: Si seulement ça pouvait me détendre.
5: Pourquoi? Qu'est-ce qui t'arrive?
6: Mon capitaine m'a... Il m'a poussé devant les caméras hier. J'avais l'impression...
5: L'impression... De quoi?
6: D'être la gentille mexicaine de service utilisée pour légitimer l'arrestation du méchant mexicain.
5: Tu joues dans la cour des grands, mais tu te sens manipulée. La petite métisse qui passe par là, tu crois que c'est ce qu'elle pense? Ou qu'en voyant à l'honneur, elle rêve d'être à ta place? Je dis seulement que peut-être tu pourrais jouer un peu le jeu.
6: Ouais, peut-être. Tiens, regarde. Lui, c'est l'assassin, celui qui a tiré. Enzo Carrillo. Et elle, c'est sa fille Delia. Quand je suis partie, elle m'est tombée dessus. J'ai eu l'impression d'entendre ma mère.
5: Mickey... Si c'est dur, c'est parce que tu ouvres la voie. C'est bien plus facile de se ramener quand le boulot est fait.
6: Ouais, c'est vrai. T'as raison. Et toi, tes recherches, ça avance?
5: Super bien, j'ai un entretien d'embauche. Souhaite-moi bonne chance. Vous ne dites rien. Tu cherches quoi?
6: Excuse-moi, bonne chance. Je vérifie un truc dans notre base de données. Ça y est, j'ai trouvé. Enzo Carrillo a quitté les Olvidados il y a une trentaine d'années. Et ensuite, il a bossé chez Harlan. Pourquoi revenir en arrière?
5: Peut-être qu'il avait une dette envers le gang. Tu veux creuser un peu plus?
6: Le flic qui mène l'enquête est très apprécié par la hiérarchie. Ce serait pas très respectueux d'aller lui dire « Il y a comme un défaut dans votre enquête, monsieur. »
5: T'as une étoile, Picasso. Faut t'en servir.
6: Merci. J'étais distraite tout à l'heure, quand je t'ai dit bonne chance. Maintenant, je suis tout à toi. Bonne chance.

0: Salut. Tu fais quoi ?
1: Carillo avait quitté les Olvidados depuis 30 ans. Pourquoi retourner avec eux ?
0: J'avais pas compris que t'étais toujours sur cette enquête.
1: Je me pose des questions.
0: Je vois. On sait s'il s'est réveillé ?
1: Oui, ils ont dit qu'il avait ouvert les yeux. Tu veux qu'on aille lui parler ?
0: On peut.
1: Tu trouves que c'est pas une bonne idée ?
0: Pas du tout. Si, enfin, je suis... excuse-moi, pardon. Je pensais à des histoires de famille.
1: Bon, écoute, j'en ai parlé à James et j'ai l'impression que ça l'intéresse pas que je continue à creuser. Alors tant qu'on n'a rien trouvé de décisif, j'aimerais que tout ça reste officieux.
0: Officieux ? Ah. Sans blague, officieux c'est carrément mon deuxième prénom. Non, je rigole, c'est Beauregard. C'est quoi le tien ?
2: Non. Bonjour, je viens juste de recevoir l'info de la morgue. Navré de vous dire ça, mais Enzo Carillo est mort il y a une heure. J'ai cru que t'allais pas venir.
3: Alors les délinquants, ça va ? Je m'appelle Vern. Bien, vous avez dérapé, va falloir retenir la leçon. Compris ? Qui parmi vous a grandi dans un ranch ? Tu t'occuperas du crottin.
4: Ok, mais pour info, je suis plutôt doué avec les chevaux.
3: Mm-hmm. Celui à qui tu devras rendre des comptes, c'est le petit nouveau, Trevor. Allez, vas-y, montre-toi.
5: J'ai le physique du rôle, mais je suis pas un criminel. Comme toi. Les autres, j'ai du boulot pour vous dans le paddock. L'enclos dehors, suivez-moi.
6: Podemos hacer algo.
7: Ya has hecho lo suficiente. Ustedes ven a mexicano y suponen que sea el culpable.
6: Soy mexicana, Delia. Estoy de su lado. Ayúdame a entender por qué tu padre volvería a los olvidados.
7: No lo haría. Ahí es donde estás equivocada. Mira.
8: Vous voyez les larmes tatouées au creux de son bras? Elles sont pleines de sang. Ça veut dire qu'il a quitté le gang pour de bon.
1: Est-ce qu'il y a quelque chose qui aurait pu le faire revenir?
8: Non, pour rien au monde.
0: Vous faites des études?
8: De médecine. Papa voulait que j'aie une vie meilleure. Bob aussi y tenait, et maintenant ils sont morts tous les deux.
0: Bob aussi? Vous étiez très proche de Monsieur Harlan. J'ai vu qu'il était là pour votre quinceañera.
8: Il adorait venir à nos fêtes. C'était toujours lui le premier sur la piste de danse. Et il tenait toujours à nous faire un petit discours en espagnol. Même si souvent ça voulait rien dire.
1: Toute la famille Harlan était là?
8: Non, Madame Harlan détestait mon père.
0: C'est quoi cet endroit?
1: Les Harlan ont fait don de ce jardin à la ville.
0: C'est quoi cette puanteur?
9: Un Amorphophallus titanum, connu aussi sous le nom de fleur cadavre. Bob, mon mari, m'en a fait cadeau il y a quelques semaines. La fleur s'est ouverte seulement hier.
0: Bien. Madame Harlan, nous sommes des Texas Rangers.
9: Oh, et... j'ai déjà dit tout ce que je savais au shérif Shaw.
1: Bien sûr, c'est la routine, on assure le suivi, madame.
9: Des hommes comme Bob, on n'en fait plus aujourd'hui. Il était magnanime et humain. Et vous, connaissez-vous un homme magnanime ?
1: Je n'en suis pas sûre, madame. Pardon, mais où étiez-vous exactement quand votre mari a été tué ?
9: Au gala de notre club. Bob devait m'y accompagner, mais Carillo l'a appelé à la dernière minute pour lui dire que l'un des Derrick était en rade.
0: Madame, votre mari travaillait avec Carillo depuis 20 ans. Vous avez une idée de ce qui a pu mal tourner entre eux ?
9: Il le harcelait pour obtenir une augmentation. Et en ce moment, Bob ne pouvait pas lui accorder.
1: Apparemment, ils passaient pas mal de temps ensemble. Mais vous, en revanche, vous ne fréquentiez ni Carillo, ni sa fille.
9: Mes enfants étaient contre. Ils n'appréciaient pas Carillo. Ils le trouvaient trop familier. Comme s'il attendait toujours plus. Et ils avaient raison.
1: Merci, madame.
0: Merci. Bonne journée, madame.
10: Enzo, il était toujours en train de me dévorer des yeux. Vous me suivez ? J'ai l'habitude, mais c'était notre employé.
1: Est-ce qu'il vous a harcelé ou importuné ?
10: Seulement par sa présence.
11: Un parasite, un profiteur, toute catégorie.
1: Votre sœur nous l'a laissé entendre. Est-ce qu'il a fait pression sur vous pour obtenir des choses ?
11: Pour qu'on l'invite ?
1: Et vous étiez où ce soir-là ?
10: J'ai organisé une soirée pleine immersion sonore, à Barton Hills. 30 000 vues sur les réseaux. La prochaine fois, je vous invite. Sincèrement, ça vaut le détour.
1: Je suppose que vous n'étiez pas seul ce soir-là.
11: Bah non, on faisait la fête en plein ciel dans le JP des Harlan. Le jet privé.
0: Bien sûr, oui, bien sûr. Bernard, il faudra rester en ville le temps qu'on vérifie votre alibi.
11: À vos ordres, Walker, Texas Ranger.
0: Je rêve où il m'a appelé Walker Texas Ranger.
12: J'ai trouvé ça super gratifiant.
0: Si tu le dis.
13: Moi, Bob Harlan, saint de corps et d'esprit, déclare par le présent testament léguer tous mes biens à Enzo Carillo.
14: Maman,
15: je suis sûre qu'il s'agit d'une erreur.
13: En dépit des dernières volontés de M. Harlan, étant donné que son héritier est accusé de l'avoir tué, il ne peut en aucun cas recevoir l'héritage. En vertu de la jurisprudence Slayer, les biens de M. Harlan reviennent à son épouse. Mais tant que le rapport d'autopsie n'a pas été établi, l'enquête reste ouverte. L'héritage sera en votre possession quand les Rangers auront terminé leur enquête. Qui semble être en bonne voie.
0: Voilà, on dirait bien que notre enquête officieuse est devenue officielle.
16: Salut Ruby, c'est ton grand-père qui m'a dit que t'étais là.
17: Tiens, salut.
16: Et c'est drôle, il m'a dit aussi que ma mère venait souvent ici développer ses photos.
17: C'est cool ça.
16: Ouais, c'est cool. Super cool. C'est vrai, c'est comme... C'est trop la classe que tu saches développer toute seule tes photos, tout ça.
17: Ok. Au fait, j'ai développé la pellicule qui était dans l'appareil. J'ai mis le négatif là-dedans, versé révélateur et fixateur ici dans les bacs. Et voilà! Il a l'air cool, ton père. On dirait que c'est les vacances. C'est ta mère?
16: Non.
17: Attends, c'est pas encore sec!
18: Monsieur et Madame Munoz, je ne suis pas un spécialiste du droit des étrangers, alors je ne peux pas vous représenter, mais ce que je peux faire, c'est vous conseiller sur vos différentes options.
14: Est-ce qu'Isabelle risque d'être expulsée aussi?
18: Non, non, elle a la nationalité américaine, mais malheureusement, et je le regrette, vous et votre mari, vous courez ce risque.
19: L'important, c'est qu'Isabelle soit en sécurité, c'est tout ce qui compte.
20: Tu dois pouvoir faire quelque chose. Quand Isabelle a été arrêtée, j'ai promis qu'on allait tout faire pour les aider.
18: Je sais, mais on doit le faire dans les règles. Le problème, c'est que l'arrestation de votre fille a averti l'immigration de votre présence sur le territoire. Je suis désolé.
20: Et le droit d'asile, ça s'applique?
18: Oui, le droit d'asile s'applique, mais ça peut durer des années. Et entre-temps, si l'immigration débarque, ils peuvent les emprisonner indéfiniment.
20: On peut pas les laisser faire, tu dois absolument faire quelque chose.
14: Isabelle et toi, commencez par arrêter vos bêtises.
20: Oui, madame.
21: Clark Kent et Superman? C'est une devinette.
22: C'est pour mon entretien d'embauche. J'ai envie que ça marche. C'est lié à la médecine, c'est lié au sport.
21: Le mystère s'épaissit, j'adore. Et t'as l'intention de porter une cape?
22: J'avoue que j'ai été inspiré. Lady Libertad, héroïne fantastique au méga pouvoir en direct de ton imagination.
21: J'avais ça dans mes affaires. Waouh.
22: Ouais.
21: Moitié Salma Hayek, moitié Wonder Woman.
22: Et regardez-moi ça. La classe? T'es super douée, je suis impressionné. Ça avance ton enquête?
21: On piétine, je t'assure, c'est... Attends... C'est pas vrai? Oh, ça alors? Merci beaucoup.
22: Bah, de rien, je t'en prie.
0: Je savais pas qu'ils avaient ce genre de problème.
18: Gary, c'était pendant que ça n'allait plus du tout.
0: Gary, toi, tu l'appelles par son prénom, t'es intime avec lui?
18: Non, non, non. Papa était quasiment installé dans la dépendance. C'était juste avant qu'Emily...
14: Salut! Désolée de vous interrompre. J'ai fait leur portrait. Regarde, c'est moi qui délire? Ou alors, toi aussi, tu remarques quelque chose?
0: Quoi? Tu trouves qu'ils ont un petit air de famille?
14: Si ça se trouve, Enzo est le fils de Bob. Regarde bien.
18: Excuse-moi, pardon, l'autre jour, je ne me suis pas présenté. William Walker. Mes amis m'appellent Liam. Donc, t'es obligé de m'appeler Liam, puisque tu te coltines, mon grand frère.
0: Merci bien, frangin. Trop sympa. Vraiment, je te remercie.
14: Je l'aime bien.
0: Je l'adore. On disait?
18: C'est celui que vous avez arrêté, Enzo Carillo? Vous l'avez coincé tout de suite?
14: Oui, quand on touche au shérif ou à ses proches, en général, ça traîne pas.
18: Ça, c'est sûr. On a coincé Carlos Mendoza 2 jours après la mort d'Emily. Excuse-moi, pardon, je suis désolé, j'ai pas réfléchi à ce
0: Non, c'est rien. Ça va, tout va bien. T'inquiète. Bon, très bien. Je suis Enzo, et je sais que je suis le fils illégitime du patron qui va faire de moi un homme riche. Je lui demande pas d'augmentation, et jamais j'irai assassiner mon bienfaiteur.
14: On est d'accord. Mais si je sais pas que je suis son fils illégitime et qu'il va me laisser toute sa fortune, rien ne m'empêche de vouloir lui faire peur pour qu'il m'augmente.

0: Tu crois qu'il savait? C'est peut-être pour ça qu'il tournait autour des enfants d'Arlan, pour mieux les connaître.
1: Ou peut-être qu'il ignorait tout. Si jamais quelqu'un d'autre l'avait su, et avait voulu piéger Enzo.
0: Retournons voir les Arlan.
2: Ouais, je t'invite. Ouais.
3: Hé, la délinquante. Les détenus ne viennent que demain. Sonny qui est là, il a besoin de toi. Faut le brosser.
4: Je m'en occupe.
5: Hé, Vern, la pouliche. La nouvelle, elle s'acharne sur la barrière de l'enclos. Elle envoie la petite. Bonjour.
4: Bonjour. Je vous la ramène. Je peux prendre Sonny?
0: Vas-y, fonce.
4: Tu me suis?
5: J'arrive. Allez, allez! Avance!
0: Madame Arlan, vous serez ravie d'apprendre que les alibis de vos enfants ont été vérifiés. Mais nous aurions encore quelques questions à vous poser.
6: Vous avez enfin le rapport d'autopsie?
0: On va y venir. Madame Arlan, s'il vous plaît. On a fait des recherches et on a de bonnes raisons de croire que Enzo Carrillo était le fils de Bob.
6: Quoi? Absolument pas.
1: Les premiers résultats des tests ADN suggèrent que si. Vous ne saviez pas que votre mari avait eu un fils avant de vous connaître?
6: Non.
0: Votre avocat nous a dit que Bob avait modifié son testament depuis peu.
1: Vous avez une idée de la raison pour laquelle votre mari a voulu faire de lui son héritier?
6: Non, aucune. Tout ce que je sais, c'est que mon époux a été tué.
0: Oui, madame. Et nous savons ce que vous traversez. Ce soir-là, vous avez dit que vous étiez au gala de votre club. Toute la soirée?
6: Comment osez-vous suggérer une chose pareille? J'aimais mon mari. Nous avons filmé le gala. Teresa vous donnera toutes les vidéos de la soirée.
1: Merci, madame.
0: Vous êtes sûre de rien oublier? Le rapport d'autopsie. On attend toujours les résultats.
6: Merci beaucoup. Vous verrez Teresa en repartant.
0: Ça t'ennuie si on fait un petit détour? Stella fait ses travaux d'intérêt général pas loin.
1: Tout juste 17 ans et déjà des démêlés avec la justice?
0: Ça, je te le fais pas dire, Michel Floriana.
7: Eh oui,
0: moi aussi je sais faire mon boulot, c'est pas si dur. Bon, hé, sérieusement, si on doit bosser ensemble, il faut qu'on se fasse confiance.
1: Walker, il y a 164 Texas Rangers, principalement des hommes blancs, et une seule femme latine. C'est pas par manque de confiance que je garde mes distances, mais parce que je dois être irréprochable.
0: Admettons, et avec ton pote de la police d'Austin, t'as réduit les distances?
1: On a bossé ensemble 8 ans.
0: Bon, alors sur l'échelle qui va de Mickey à Moustique, où je suis?
1: À Floriana.
0: Oh, ok.
4: Je peux te demander un truc?
5: Vas-y.
4: La copine avec qui je viens bosser ici, j'ai merdé grave. Elle a de gros problèmes à cause de moi et je sais pas comment faire pour arranger les choses.
5: Je croyais avoir été clair, je suis pas un délinquant comme toi.
4: Ah, désolée, je voulais pas t'agresser.
5: Je plaisante. Je viens pas aux écuries pénitentiaires pour valider un stage ou gagner du fric. Mon père est en tôle. Je fais ça pour être plus près de lui.
4: Ça doit être vachement dur.
5: C'est pas la première fois qu'il fait de la prison. Tout à l'heure, tu parlais des gens qui merdent et qui créent des problèmes à leurs proches.
4: Tout ce que je veux, c'est qu'elle me pardonne.
5: Si tu veux un conseil, parce que si j'ai bien compris, tu me demandes de l'aide, tu peux pas changer ce que t'as fait. Ne fais pas comme si c'était rien passé. Ça rendra les choses plus faciles.
4: Merci. Oh non.
8: Salut vieux.
4: Viens vite.
8: Ça va. Et quoi? Ma fille, tu sors?
9: Ouais, pas trop mal. Mais plutôt bien, je dirais. Elle doit pas être très loin.
5: Je peux savoir ce que t'as?
8: Ok, bon, merci, va. Dis pas que je suis venu. Faudrait pas qu'elle
9: croie. Ouais, pas de problème.
8: Merci.
5: Alors, raconte, c'est qui?
4: Tu promets que tu vas pas me juger? Ce gros relou, bah, c'est mon père. C'est un Texas Ranger.
5: Je croyais que le plus relou, c'était le mien. Tu me bats.

0: Je croyais que le dossier Cario était bouclé.
1: À la lecture du testament, l'avocat a demandé un rapport d'autopsie complet. Il est pas sûr que ce soit Enzo le coupable.
0: C'est vrai?
1: Ouais.
0: Je me demande ce que mon petit pense de ça, c'est pas dans ses habitudes de se tromper.
2: Madame Arlan nous a bien dit que c'est son mari qui devait la...

0: l'accompagner au gala.
1: Ouais, pourquoi?
0: Bah, si j'en crois le plan de table, il n'y a qu'une seule place réservée à son nom.
1: Parce qu'elle savait qu'il ne viendrait pas.
2: C'est un peu léger pour l'accuser de meurtre, va falloir trouver plus que ça.
1: Connie, attendez.
0: Oui?
1: Ce serait possible d'accéder aux vidéosurveillances du jardin botanique Harlan?
0: Oui, sans problème.
1: Génial.
3: Très bien, c'est parti.
0: Je savais pas que vous étiez aussi la reine du piratage.
3: Leur réseau est en open source, c'est bon. Oh, c'est quoi cette chance?
2: Ça, c'est une sacrée fleur.
1: On peut lancer une reconnaissance faciale sur Madame Harlan?
3: Tout de suite.
0: La plante a pas l'air de lui faire plaisir. Des passants, des amateurs de botanique...
1: On voit tous parfaitement les images, pas besoin d'audio description.
2: Oh, je le crois pas.
0: Oh, surprise.
2: Ils sortaient ensemble avant la mort d'Harlan?
1: Visiblement.
0: Il l'a appris, il l'a enlevé de son testament.
1: Et il lui a offert cette horrible plante comme cadeau de rupture.
0: Une fleur cadavre pour la mort d'un couple.
2: Il nous faut toujours le rapport d'autopsie.
3: Bien sûr, mais capitaine, Madame Harlan et Monty ont un mobile évident. Je suis la seule à penser que Monty et elle ont assassiné Bob Harlan.
2: Ça, c'est vous qui le dites, Ramirez. Tout ce qu'on a, c'est des câlins sur une vidéo dans un parc. Il est sur le point de prendre sa retraite. Si jamais on se plante, tous vos efforts n'auront servi à rien.
1: Mais elle a peut-être raison. On peut aller cuisiner un peu Monty, juste pour voir.
2: Oh...
3: Capitaine, quand vous m'avez recruté, vous m'avez dit que quoi qu'il arrive...
2: Oui, Ramirez, je sais ce que j'ai dit. Bon, entendu. Allez-y.
1: À vos ordres.
0: Bonjour, shérif.
4: Bonjour, shérif.
5: Bonjour. J'allais partir. Qu'est-ce qui se passe?
4: On est en train de finaliser le dossier Carillo. Il y a deux, trois petites choses qu'on voudrait voir avec vous.
5: C'est un peu tard pour ça, non?
0: On veut pas vous retarder, monsieur. Je monte avec vous. Walker nous suivra.
5: Si vous y tenez.

0: Dieu, qu'est-ce que tu fous?
1: Oh, désolé. Excusez-moi, je m'en occupe, ça va être vite réglé.
2: Bon, je vous écoute, Ramirez. C'est quoi le problème? On a coincé le coupable tout de suite.
1: Vous croyez?
3: Pourquoi Enzo Carillo a quitté aussi vite le lieu du crime?
2: Il venait juste de tuer quelqu'un.
1: On a reçu le rapport d'autopsie. Carillo avait une grave blessure à la tête datant d'avant l'accident de son véhicule. Il a été matraqué. Et les traces de poudre retrouvées sur lui correspondent à votre arme.
0: Joli, moustique. On va le faire craquer.
4: Connie, vous recevez, Ramirez?
5: 5 sur 5.
4: Excellent. Mettez le capitaine James en ligne.
1: J'aimerais comprendre, shérif Shaw. Après 30 ans de bons et loyaux services, pourquoi tout foutre en l'air? C'est en vous voyant avec Madame Harlan sur la vidéosurveillance du jardin botanique que j'ai su que vous aviez profité de votre dernière affaire pour faire accuser un innocent. Comme tous les ripoux, on va devoir reprendre toutes les enquêtes que vous avez menées.
6: Je ne suis pas un flic corrompu!
1: Ce sera au tribunal d'en juger.
7: Andy Shaw!
6: Rangez-vous!
1: Walker!
5: Par où

0: Ça va?
1: Ouais. Belle intervention.
0: Je suis là pour toi, moustique. À la santé de quelqu'un qui ne lâche pas l'affaire.
2: À la vôtre. Vous avez bien fait. Parfois, il faut savoir sortir des clous pour mieux y revenir, demandez-lui.
0: Ah, tu vois?
2: Bien joué, Ramirez.
1: Merci.
2: Et pour info, pour la mort de Cario, vous n'y êtes pour rien. On a les conclusions de l'enquête. Manti a tiré sur Harlan, Cario a essayé de le défendre et Manti l'a frappé à la tête avec son arme, comme vous l'aviez deviné.
1: Ouais, mais je lui ai fait quitter la route.
2: Il a vu les Rangers, il a eu peur et refusé de s'arrêter. Avec la vie qu'il a eue, ça se comprend. Mais le mal était déjà fait. Grave trauma cérébral.
0: En tout cas, il y a quand même un bon côté à tout ça. En fin de compte, tous les biens de Bob Harlan seront légués à Delia.
2: Super.
0: Ouais, maintenant, elle va pouvoir faire ce qu'elle veut.
1: J'en ai discuté avec elle. Elle va continuer ses études de médecine.
2: Bon sang. Quand on fait un boulot comme le nôtre, on s'imagine qu'on va jouer les redresseurs de tort, mais quel que soit l'arbre qu'on secoue, on sait jamais ce qui va tomber. Bon, le sac.
0: Oui, chef.
2: J'ai pensé que ça avait dû vous ouvrir l'appétit. Je vous ai pris 2-3 trucs.
1: Ah. Ça vient de mon resto préféré. Comment vous avez deviné?
2: Servez-vous.

0: C'est du beau travail.
1: Ouais.
0: Merci, chef.
2: Quoi ? Tu sais que j'aime la viande grillée.
3: Et aussi le sorbet à myrtille, le thé vert et le bourbon. Toujours du bourbon.
2: T'as appelé très.
3: Il s'est montré très coopératif.
2: On peut dire que lui, il est magnanime.
3: Exactement.
2: Cordel.
3: Quoi ?
2: Je tiens à te remercier parce que tu m'as cru quand je t'ai dit que j'avais un doute.
3: En réalité, c'est pas tout à fait ça. Je t'ai fait confiance. Et quand ton coéquipier est sûr de son truc, tu fonces avec lui.
2: Merci, Beau.
3: Y a pas de quoi, Flo.

0: Salut. Qu'est-ce que t'as ?
1: Tout ça, c'est ma faute. C'est uniquement à cause de moi que vous avez tous ces problèmes. Je te demande pardon. Je sais bien que c'est pas grand-chose, mais... Je t'ai apporté ça. Quoi ? Il m'en faudrait au moins 10 de plus pour que j'envisage de te pardonner. T'es folle, j'ai cru que t'étais sérieuse.
0: Je suis sérieuse.
1: Faut que je rentre. On va bientôt passer à table. Je voudrais aller faire des excuses à tes parents. Non, c'est bon. On se voit aux écuries.
0: Ok, cool.

0: Bonsoir, maman.
1: Bonsoir.
0: Tu veux que je t'aide ?
1: Avec grand plaisir. Tu peux étiqueter cela.
0: D'accord. La bonne gelée de piment d'Abeline. J'adore.
1: Auguste est passé tout à l'heure. Il m'a posé des tas de questions.
0: Ah oui ?
1: Il a l'air en plein questionnement existentiel à propos de ton bonheur.
0: C'est vrai ? Je vois, ok. Je parlerai.
1: Est-ce que tu es heureux ?
0: Je sais plus trop ce que ça veut dire, maman.
1: Ouais.
0: Et toi ? T'es heureuse ? Avec papa ?
1: Y a pas que des pots de confiture que t'as trouvé à la cave.
0: C'est possible. Et moi aussi, j'ai des tas de questions.
1: C'est du passé.
0: C'est pas si loin que ça. Et papa, il est au courant ? C'est pour ça qu'il dormait dans la dépendance ?
1: Ton père est allé dormir dans la dépendance parce qu'il ronfle comme un sonneur.
0: Maman...
1: Nous sommes toujours tes parents, et on a droit à nos petits secrets. Tu vas pas me dire que Émilie et toi vous racontiez tout aux enfants ?
0: Bien sûr que non.
1: Quoi ?
0: Émilie, elle... Elle aussi, elle ronflait. Comme un petit... ourson. Elle me manque tellement, maman.

0: Prêt? Prêt? Señor Libertad!
1: Ta-ta-da-da!
2: Oh! Ok, j'adore. Le gros câlin, c'est un de mes super pouvoirs. Est-ce que tout va bien?
0: Oui. Tu sais, tu m'as vraiment aidé à résoudre cette enquête. Merci.
2: Je t'en prie.
0: C'est dingue. Je suis la pire des petites amies. Ton entretien, comment ça s'est passé?
2: Ranger, vous avez devant vous le nouveau responsable de l'encadrement médical et l'entraîneur adjoint de l'équipe de foot du sac.

0: c'est super.
1: Quelqu'un m'a dit qu'il fallait écrire le nouveau chapitre de ma vie dans le civil, alors j'ai ouvert le livre.
2: Je veux tout savoir.
1: Je vais te raconter, mais avant, j'ai un petit cadeau.
2: Ce serait plutôt à moi de t'en offrir, hein.
1: T'avais besoin d'une héroïne, alors tu l'as inventée. Et t'es devenue une héroïne. Ne l'oublie jamais.

0: Je suis désolé, j'ai gardé l'appareil photo. Parce que je voulais trouver des photos de toi, mais en fait, c'est... C'est qui, elle ?
1: Elle, c'est... Enfin, c'était une personne de mon boulot sous couverture.
0: Tu continues à... Tu la vois toujours ?
1: Non. Ça, c'était une mission. Et elle est finie. Oggy, je sais que tu te poses des questions, je comprends. Mais j'ai aucune envie de parler de toute cette époque. Je suis là, maintenant, et j'ai pas envie d'être ailleurs. Je suis bien ici, avec vous, au ranch.
0: Ouais, mais t'as l'air complètement différent sur cette photo. Là-dessus, t'as l'air vraiment heureux. Pas comme maintenant.
1: Je suis vraiment heureux, mon Grange. Je t'assure, c'est vrai. Je suis heureux d'être chez nous. Seulement, quelquefois, je sais pas trop comment l'exprimer.
0: Et pourquoi il n'y a aucune photo comme ça de toi et de maman ?
1: C'est parce que c'était elle la photographe de la famille. C'est elle qui prenait toujours les photos. Du coup, il y en a très peu où on est ensemble. Maintenant, tu apprends la photo. Alors si tu veux, tu pourrais devenir le nouveau photographe de la famille. Attends une minute. En ce qui me concerne, je sais pas trop comment ça marche. Et toi, tu dois savoir. Pourquoi tu ferais pas une photo de nous ?
2: Merci. Je vous ai pris un double triple expresso.
3: Merci, Ada. Ce sont tous les dossiers concernant le meurtre d'Emily ?
2: Oui. Sauf un, le capitaine James a pris les comptes rendus de surveillance il y a 2 jours.
3: Est-ce qu'il a dit pourquoi ?
2: Je lui ai pas demandé, j'aurais dû.
3: Non. Je trouve ça bizarre. Pourquoi il est venu les chercher alors qu'il a dit à mon frère de laisser tomber ?

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1: Je me trouve dans un endroit où la Méditerranée a été touchée par la grâce. Ici, les remparts plongent dans la mer. Là-bas, les palmiers longent des kilomètres de promenade. Plus loin, les citrons sculptent des géants colorés. 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Mais où suis-je ?
2: Depuis 20 ans, Bernard Sabat parcourt les plus belles destinations à la rencontre de celles et ceux qui les font vivre. Aujourd'hui, cap sur la Côte d'Azur, entre villes emblématiques, traditions méditerranéennes et paysages d'exception. Bienvenue dans le MAC du samedi. De Nice à Marseille, en passant par Menton et Antibes, la Côte d'Azur dévoile toute la richesse de son patrimoine. Une terre baignée par la Méditerranée, où gastronomie, culture et art de vivre se rencontrent à chaque étape. Première escale, Menton, à quelques kilomètres de la frontière italienne.

0: Lorraine, Menton bénéficie d'un microclimat exceptionnel qui favorise la culture des agrumes. La ville est mondialement connue pour son citron. Chaque année, il devient même le centre d'un événement spectaculaire qui fait rayonner la ville bien au-delà de la Côte d'Azur. Place à la fête du citron. Pour comprendre l'ampleur et les coulisses de l'événement, Bernard retrouve Marie, responsable de l'Office de tourisme de Menton.
1: Bonjour Marie.
2: Bonjour Bernard.
1: Alors, racontez-moi l'histoire un petit peu du Corso à Menton.
2: Alors, c'est la 92e fête du citron à Menton.
1: 92e déjà ?
2: Voilà, et aujourd'hui, c'est notre troisième Corso. Pendant la fête du citron, nous avons trois Corsos les dimanches et deux Corsos nocturnes les jeudis soirs.
1: Alors, il y a combien de chars, justement, qui vont défiler à peu près ?
2: Alors, on a 10 chars sur le périmètre du Corso, mais vous avez des trous et puis vous avez d'autres types de chars, des chars métalliques. Voilà, vous allez découvrir l'ensemble de cette fête.
1: Allez, je vous suis.
2: Allez, allons-y.
1: On vous sent totalement investi. Ça fait combien de temps que vous êtes là ? 6 ans ?
2: Ça fait 6 ans que je suis directrice de l'Office de tourisme de Menton.
1: Et vous vous sentez vraiment adoptée, justement ?
2: Voilà, je me sens adoptée. J'ai vraiment, je suis tombée amoureuse de cette région. C'est un territoire incroyable, cette ville de Menton, très italienne, par ses couleurs, par sa culture, par son authenticité. Voilà, Bernard, je te présente Adrien Ganac.
3: Bonjour, Bernard.
1: Adrien. Adrien, c'est vrai qu'on peut manger la peau
3: le... Ah oui, dans le citron de Menton, on peut le manger en entier, c'est même conseillé. Il a une peau qui s'épaissit pour se protéger du froid hivernal. Donc il se charge un petit peu en sucre, en huile essentielle. Et à cette peau, absence d'amertume, qu'on peut manger entier avec, avec la pulpe, qui a une acidité modérée.
1: Comment ça se fait que celui-là, ce citron, est classé IGP ?
3: Ah ben, ça protège 500 ans d'histoire, c'est un territoire, c'est des méthodes de culture et c'est une zone géographique. Et l'assemblage de ces trois facteurs va nous permettre d'avoir des citrons avec une spécificité vraiment particulière et exceptionnelle.
1: Bon, vous m'en mettez 4. J'en prends 4, dont celui-là, parce que celui-là, je l'ai choisi.
3: Allez, ben, regardez, je vous sers.

0: sont là.
1: Bah, je suis étonné, je pensais pas que c'était aussi beau et qu'il y avait autant de monde. C'est vraiment un vrai carnaval, comme on l'a à Nice, comme on l'a à Rio, comme on l'a à Venise. Hein. Franchement, c'est un dépaysement total.
2: 30 000 personnes, 10 chars, énormément de danseurs, de musiciens, d'acrobaties.
1: Et tout ça au bord de mer.
2: Et tout ça avec un paysage idyllique.
0: Ils sont là avec nous.
3: Sur la Côte d'Azur, les traditions festives occupent une place particulière. À Menton, le citron est roi. À Nice, c'est le carnaval qui fait vibrer la ville depuis plus de 150 ans. Chaque hiver, chars monumentaux, batailles de fleurs et défilés attirent plusieurs centaines de milliers de spectateurs venus du monde entier. Mais Nice ne se résume pas à sa fête la plus célèbre. Connue pour sa promenade des Anglais, son vieux Nice aux façades colorées et son art de vivre méditerranéen, Nice cultive aussi un riche patrimoine culinaire. Dans le vieux Nice, la socca est une institution. Galette de farine de pois chiche, cuite au feu de bois dans un four du 19e siècle, elle incarne la cuisine populaire niçoise. Longtemps vendue dans la rue, elle est l'ancêtre de la street food locale. Croustillante à l'extérieur, moelleuse à l'intérieur, elle se déguste brûlante avec du poivre. Jean-Luc est l'héritier de ses traditions.
4: Jean-Luc ?
5: Oui ?
4: Bernard ?
5: Bonjour. Enchanté.
4: Alors, cet endroit magique, il date de quand ?
5: C'est Madame Teresa qui a créé ça en 1925. Elle est arrivée de Gênes.
4: En Italie, donc de
5: l'Italie. En Italie, oui. Et en 2026, on fêtera les 101 ans déjà.
4: Génial. Et ce four, il date de la même époque ?
5: Non, ce four est encore plus vieux, 1867. Parce qu'avant, c'était une boulangerie. Et ils ont transformé le four en four à socca.
4: Et toi, Jean-Luc, ça fait combien de temps que tu as repris cet établissement ?
5: Moi, ça va faire 9 ans que j'ai repris cette institution qui me tenait droit au cœur. Parce que moi, je suis d'ici, du Lyonis. Et j'ai connu la socca depuis mon enfance, quoi.
4: Alors, c'est fait de quoi, la socca ?
5: La socca, c'est de la farine de pois chiche, de l'eau, de l'huile d'olive et du sel. C'est tout. Moi, je mets un petit ingrédient secret que je ne dévoilerai pas.
4: Ah, tu vas pas me dire ?
5: Ah non, c'est secret.
4: D'accord, ok.
5: Et après, si possible, au four à bois.
4: Au four à bois.
5: Bon, maintenant, Bernard, assez parlé. Est-ce que tu veux goûter la socca ?
4: Bien sûr, je suis là pour ça.
5: Bon, c'est parti.
4: Bon, je goûte.
5: On va goûter.
4: C'est exceptionnel.
5: C'est croustillant dessus et moelleux à l'intérieur.
4: Tu peux me donner une grosse part ? Je voudrais me balader dans Munis, mais avec ta socca.
5: Mais bien sûr.
3: Direction maintenant Antibes. Entre remparts, Port-Vauban et vieille ville provençale, Antibes cultive depuis toujours un art de vivre méditerranéen. Bernard retrouve Cécile pour une petite visite.
4: Alors là, Cécile, on est dans la vieille ville d'Antibes.
6: C'est ça, exactement, sur les remparts. Et on est au cœur de la vieille ville, puisqu'on a les deux principaux monuments, le château Grimaldi, le musée Picasso, et la cathédrale.
4: Est-ce qu'il reste quelque chose de l'époque gréco-romaine ?
6: Alors, dans le sous-sol de la ville, oui, beaucoup. Mais principalement ici, sur le château, on a des fragments de murs qui datent de l'époque romaine, puisqu'il y avait une construction à l'époque romaine ici.
4: Alors, on a vu qu'évidemment, Picasso était passé par là.
6: Eh oui, alors en fait, Picasso, il a été invité par le conservateur de ce lieu qui était déjà un musée.
4: D'accord.
6: Et il est venu, il a travaillé, c'était son atelier pendant 3 mois. Et ensuite, il a vécu beaucoup dans la région.
3: Au cœur de la vieille ville, le marché du cours Masséna incarne toute la richesse des saveurs provençales. C'est ici que Bernard rencontre Patricia, qui tient avec passion un stand d'aromates, véritable concentré de parfums du Sud.
4: Bonjour Patricia.
7: Bonjour.
4: Alors parlez-moi un petit peu des aromates spécifiques en fin de compte ici à Antibes.
7: Là vous avez donc tous mes mélanges auxquels je tiens, qui sont faits maison.
4: Patricia, c'est très coloré hein, justement.
7: J'adore. C'est coloré comme mes clients.
4: Et qu'est-ce qu'il a de particulier
7: ce marché pour l'instant ? Je l'adore, je ne sais pas.
4: Mais vous l'adorez, d'accord.
7: Je l'adore, il a une énergie, c'est magique Antibes. Donc franchement pour moi, je me sens chanceuse. Donc là j'ai créé un mélange de sel, fleur de sel. Vous avez de l'hibiscus, on a de la rose et vous avez du sucre brun. Sentez-le.
4: Ah oui.
7: En mettre en finition. Et ça, c'est juste incroyable.
4: Je vais le mettre dans une poche, je vais vous l'acheter parce que je suis fan.
3: Dernière escale, Marseille. Plus ancienne ville de France, Marseille est une véritable capitale méditerranéenne. Du vieux port et sa traditionnelle vente de poissons, à Notre-Dame-de-la-Garde qui veille sur la ville, en passant par le Mucem, symbole de son renouveau culturel, Marseille conjugue histoire, patrimoine et ouverture sur la mer. À quelques minutes du vieux port, le décor change radicalement. Bernard embarque avec Tom Brunet. Face à la ville, ses paysages presque sauvages offrent une autre vision de Marseille. Eau turquoise, falaises calcaires et petits ports typiques jalonnent le littoral.
0: Donc maintenant, sachant qu'on va en mer, est-ce que je peux tutoyer, Bernard ?
4: Oui, avec plaisir.
0: Parfait.
4: J'aperçois deux îles, là.
0: Oui, ce sont les îles du Frioul. C'est deux îles qui appartiennent à la ville de Marseille, donc ils font partie du 7e arrondissement de Marseille. L'île de Pomègue et l'île de Ratonneau.
4: Et je vois des habitations ?
0: Alors non, ce n'est pas des habitations, c'est un ancien hôpital dans lequel ils envoyaient les malades de la peste à l'époque, à une peste qui a décimé la moitié de la population de Marseille. Donc c'est ici qu'ils envoyaient les malades en quarantaine pour que la peste ne se répande pas au reste de la ville.
4: Et là-bas, c'est quoi l'île qu'on voit au fond, là ?
0: Alors là-bas, c'est le Château d'If, le célèbre Château d'If.
4: Monte Cristo.
0: Exactement.
4: Tu vois, Tom, moi, ce qui me plaît, c'est j'entends les mouettes. On a les îles paisibles comme ça, alors qu'il y a la frénésie à Marseille, plus d'un million d'habitants.
0: Oui, c'est
4: incroyable ce contraste. Hein.
0: C'est l'avantage de pouvoir faire des sorties en bateau. Tu vois, Bernard, je t'ai emmené dans l'endroit le plus calme de la ville. Et maintenant, je vais t'emmener dans l'endroit le plus chaud bouillant. Je vais t'emmener au stade Vélodrome.
4: Non, c'est pas possible.
0: Et en plus, ce soir, il y a match.
4: Non, je te crois pas.
0: Si, j'ai des places, c'est une surprise.
4: C'est mon rêve, c'est mon rêve, je suis fan de foot.
0: Super, il manque plus qu'à y aller.
4: Eh, c'est Marseille, bébé.
3: Impossible de parler de Marseille sans évoquer le football. Le stade Vélodrome est le temple de l'Olympique de Marseille. C'est l'un des stades les plus mythiques d'Europe. Bernard ne se contente pas des tribunes. Il entre dans les coulisses de ce lieu unique où se joue bien plus que des matchs.
0: On est dans la première surprise que je t'avais promis.
4: Incroyable.
0: On arrive dans le vestiaire de l'OM avec tous les noms des joueurs, des différentes places où ils sont, assises. Donc comme tu peux le voir, chaque joueur a son casier individuel qui est préparé avant chaque match avec ses propres crampons. Incroyable.
4: Regarde.
0: Juste après ces rideaux.
4: C'est une histoire de fou.
0: C'est pas incroyable, la grandeur de ce stade.
4: 68 000 personnes ici.
0: Deuxième plus grand stade de France, après le stade de France.
4: Il manque juste un ballon et tout serait parfait.
0: Ah ben voilà.
4: Oh, j'ai pas trop perdu quand même. Tiens. Merci beaucoup Tom, vraiment.
0: Avec plaisir, c'était un plaisir.
4: Guide exceptionnel, terminé par le Vélodrome. C'est le plus beau cadeau du siècle pour moi.
0: Okay. C'est la meilleure conclusion que tu puisses faire par rapport à Marseillais.
4: Merci. Merci encore Tom.
0: Salut.
4: En quelques kilomètres à peine, la mer Méditerranée concentre ici une incroyable diversité. Des remparts d'Antibes, aux palmiers de la promenade des Anglais, des citrons de Menton, aux cuisines étoilées, la Riviera à la côte d'Azur. Merci de nous avoir suivis. À très bientôt pour une nouvelle destination. Mais ouf!

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0: Ma mère ? Liam !
1: C'est quoi ça ?
2: Sept heures plus tôt.

0: porte-parole des pompiers nous informe que les témoins parlent de tonnerre à faire trembler les maisons.
1: Nous recevons des informations sur les dégâts qu'engendre cet étrange phénomène.
2: Dans les villes de Chicago, de New York et de Washington.
0: Cette foudre est accompagnée d'incroyables flashs de lumière.
3: Ce phénomène naturel s'amplifie de jour en jour, causant des coupures d'électricité.
1: Bonjour et bienvenue à tous. Tout de suite un point météo. C'est de loin la pire catastrophe naturelle que nous ayons subie depuis des années. Les poteaux et les lignes électriques ont tous été foudroyés. Des milliers de foyers sont sans électricité.
3: Dans la banlieue de Chicago, dimanche, en fin de journée, les pompiers sur place ont déployé tous leurs efforts.
4: Étonnés par la puissance de l'orage, les vents soufflent si fort que c'est comparable à un ouragan de catégorie 1, avec des pointes pouvant se faire.
3: Sur les 7 états touchés, on compte un total de 14 décès confirmés. Ce total ne prend pas en compte les cas de personnes disparues qui n'ont pas encore signalé leur présence.
1: Un gros mouvement de tonnerre suivi d'une explosion qui ressemblait à un feu de cagnotte.
2: Ils sont débordés depuis plusieurs jours et qui demandent un soutien logistique à l'État.
1: Il disait que les murs tremblaient tellement que tous les objets ne s'apercevaient pas.
5: Tout d'abord, j'ai surligné vos suppositions qui ne sont pas étayées. Si vous soumettez une version révisée pouvant soutenir votre hypothèse, alors nous pourrions éventuellement envisager de présenter vos recherches.
6: Mais quelles suppositions ?
5: Vous présentez trois variables.
6: Oui, mais il serait impossible d'isoler et de tester chaque exemple. On pourrait effectuer une recherche factorielle.
5: Il serait difficile de débloquer des fonds pour une thèse aussi improbable.
6: Que faites-vous du facteur risque si on n'approfondit pas ces recherches ? D'accord, écoutez, Nigel. J'ai passé un an à rassembler toutes ces informations.
5: Au sud du 60e parallèle seulement. Ça fait plus de 40 ans qu'on relève des basses pressions dans cette région.
6: La possibilité d'un changement atmosphérique qui modifierait de façon catastrophique l'intensité des orages...
5: Jamie, vous n'avez aucune preuve pour étayer votre hypothèse. Vous comprenez ? J'ai hâte de lire votre deuxième mouture. Profitez des fêtes. Ah, Jamie, vous êtes au courant du système dépressionnaire qui se dirige vers le nord-ouest du Wisconsin ?
6: Oui, notre cottage est à Chisholm, à 60 km au sud de sa route.
5: Bien. Profitez de votre séjour.
7: Salut.
6: Salut.
7: Je suis au courant. Désolée.
6: Oui.
7: Pendant ton absence, je guetterai le ciel pour des signes avant-coureurs.
6: Comme l'assombrissement du ciel à cause des pressions atmosphériques, c'est ça.
7: En fait, ça va te faire du bien de partir quelques jours. Parfois, s'en aller permet de prendre du recul.
6: Tu sais quoi ? T'as complètement raison.

0: Waouh ! On dirait que tu vas t'accorder de vraies vacances.
1: Oui. Première fois depuis ma lune de miel.
0: Amuse-toi bien.
1: Merci.

0: Kylie? Hé, hey, je peux entrer?
1: Une minute, j'ai presque fini.
0: Bon, mais tu pars bientôt, alors tu les ranges ou tu les prends avec toi?
1: C'est bon, je serai prête.

0: profite pendant qu'il en est encore temps.
1: C'est ce que je fais.
0: Tu fais quoi sur ton téléphone?
1: Bah, je contrôle tout l'univers.
0: Génial. Tu crois que tu peux m'envoyer de bonnes ondes?
1: C'est pas comme ça que ça marche. Seule la menace d'une destruction massive fonctionne.
0: C'est merveilleux, chérie.
2: Salut.
0: Salut.
2: Quel timing.
0: Oui, c'est beaucoup plus facile de partir à l'heure quand les enfants font leur propre valise.
2: Eh bien, pas avec moi. Il faut que je demande 20 fois à Kylie avant qu'elle m'entende. Tu as le savoir-faire.
0: Non, c'est pas ça. J'ai le regard.
2: Je sais que tu rigoles, mais ça me terrorise quand même.
0: Tu peux conduire, ça va? T'as réussi à dormir hier soir?
2: Oui, ça va, oui. Ouais.
0: Bon.
2: Attends, Kylie, t'assois pas devant, d'accord?
0: Pourquoi?
2: Megan va.
0: Ah. Alors elle vient?
2: Oui. Kylie, ça t'ennuie pas de nous laisser 2 minutes, s'il te plaît?
0: Bravo, Jimmy.
2: Je t'ai appelé et je t'ai laissé des messages.
0: Quand est-ce qu'elle monte?
2: Aujourd'hui.
0: Aujourd'hui?
2: Mais oui, on part directement la chercher. Ça pose un problème?
0: On commémore la mémoire de papa demain. C'est que pour ça que maman et moi nous montons. C'est qu'un seul jour. Demande-lui plutôt de venir lundi.
2: Je t'ai appelé 2 fois et je t'ai laissé un message à chaque fois.
0: Tu m'as demandé mon avis?
2: Quoi?
0: Tu m'as demandé si j'étais d'accord quand tu m'as laissé tes messages?
2: Bien sûr.
0: Eh ben, je le suis pas.
2: T'avais qu'à me rappeler, alors. Tu l'as pas fait pour moi, t'étais d'accord?
0: Très bien, Jimmy.
2: Charlotte, écoute, ça fait maintenant 1 an que je suis avec Megan.
0: Oh, je suis ravie que tu saches compter jusqu'à 1. Parce que moi, j'ai oublié, après 15 ans de vie commune.
2: Charlotte...
0: Tout ça est ridicule, Jimmy. Ça pourrait pourtant être simple.
2: Je t'ai appelé, je t'ai laissé des messages.
0: Demande-moi à l'avenir. C'est tout.
3: J'ai hâte de prendre mon propre appart.
2: Allez, il est temps de partir, les enfants. Attendez, donnez-moi vos téléphones. Donnez-les-moi. Je l'ai promis à ta mère, alors donne.
3: Je monte devant.
2: Non, attends, Liam, on va chercher Megan, donc. Fais comme tu veux. Ça va être sympa.
3: Et sinon, papa, quand on sera là-bas, tu crois que je pourrais aller en ville pour téléphoner d'une cabine ?

0: Et n'oublie pas mes olives pour la sauce spaghetti.
1: Oui, je sais, laisse-moi faire.
0: On part combien de jours déjà?
1: Un, maximum deux.
0: Il y aura beaucoup de gens, j'espère qu'on a assez de nourriture.
1: Maman, on n'y sera jamais si tu montes pas te préparer. Je voudrais partir aujourd'hui.
0: N'oublie pas les poivrons.
1: D'accord. Merci, maman.

0: Hé, hey, Kylie. Et si tu parlais à Meghan de ton projet de science?
1: D'accord.

0: Alors en fait, tous nos projets de science tournent autour du recyclage. Et tout nous est gracieusement donné par l'usine de poissons. Donc, pour te répondre, pas de dissection.
1: En tout cas, je trouve ça immonde. L'autre jour, on disséquait des rats et un mec a coupé la queue de Sora et l'a portée autour de son cou pendant une semaine.
0: Il y a la pointe de la mode. Un collier parfumé tout en un.
2: Il a l'air plutôt cool.
1: Ouais, tu devrais l'inviter à ton bal de promo.
2: On dissèque l'œil d'une vache la semaine prochaine. J'en ferai une broche pour ma robe.
1: Kylie, s'il te plaît, c'est dégoûtant.
3: Liam.
1: Quoi, c'est pas dégoûtant ce qu'elle vient de dire? Tu veux que je m'excuse pour ce que j'ai dit?
3: Oui.
1: Kylie, est-ce que tu veux que je m'excuse pour ce que j'ai dit?
2: Non.
3: Donc c'est réglé. Remettons-nous en route.
0: Essaie d'être un peu plus gentil.
3: Waouh, qu'est-ce qu'on s'amuse!
4: Un éclair a voyagé sur une distance de 45 km depuis un nuage orageux situé à Saginaw, frappant une série de pylônes électriques ainsi qu'un jeune homme qui se promenait avec sa petite amie. Malheureusement, il a été tué sur le coup.
5: Dans le reste de l'actualité, la tension entre Israël et la Palestine continue à monter alors qu'une nouvelle tentative.

0: Allô ?
1: Allô ?
0: Est-ce qu'elle sera aussi là pendant la randonnée ?
1: Écoute, on en parle plus tard, d'accord ?
0: Non, je veux en parler maintenant. Ma mère ne l'a pas encore rencontrée. Allô ?
1: Je conduis, je devrais pas être au téléphone.
0: Tu sais que cette randonnée est une tradition familiale.
1: On en reparlera ce soir.
0: Donc en fait, t'as prévu qu'elle vienne avec nous.
1: D'accord. Au revoir.
0: Jamie. Jamie.
2: Là, t'es en train de te ridiculiser.
0: Merci pour tes encouragements, c'est sympa.
2: Tu ferais mieux de réfléchir à ce que tu fais.
3: Bonjour, c'est Jamie. Je ne peux pas vous répondre. Laissez un message.
0: C'est pas vrai, Jamie.
2: Laisse courir.

0: J'appelle au sujet des dernières données qu'on a reçues.
1: Si on peut recalibrer les stats, pourquoi pas.
2: Ouais, sur toute la période.
3: T'as une seconde ? Allô ? Sur le Montana.
1: Plutôt là, parce que ça vient pas d'ici.
4: C'est ça.
5: C'est 55 km, pas 45.
6: Vous êtes sûr ? D'accord, merci.
5: C'est 5 km au-dessus du record ?
6: Génial. On adore battre des records aux États-Unis.

0: Lara, à l'appareil.
1: C'est Randall. On a enregistré un autre éclair voyageur.
0: Vraiment?
1: Il a voyagé vers le nord sur une distance de 58 km.
0: 58?
1: Oui, c'est du jamais vu. Je te tiens au courant s'il y a autre chose.
0: D'accord. Merci.

0: qu'est-ce que c'était? Est-ce que ça va?
1: Oui. Oui, et toi? Oh.
0: Charlotte, remonte dans la voiture. Charlotte.
2: Remonte ta vie.
0: Pourquoi?
2: Parce que si on est touché avec les fenêtres ouvertes, le courant pourrait entrer.
3: On craint rien, les pneus nous protègent.
2: Non, c'est faux. C'est la voiture qui fait office de cage de Faraday.
3: De quoi?
2: Faraday, c'est une enceinte fermée avec une surface conductrice. La structure est en métal, donc tant qu'il n'y a pas de trou comme une fenêtre ouverte, le courant passe autour et va dans le sol.
0: D'accord.
2: Faut croire que Jamie a été un bon professeur.
0: Et heureusement que tu l'écoutais.

0: Oh, Megan, dès qu'on prendra la route de la montagne, il n'y aura plus de réseau, donc je te conseille d'en profiter maintenant.
1: D'accord. Merci.
2: Donc elle a le droit de se servir de son téléphone.
0: S'il te plaît, Kylie.
2: Ça va, c'est bon, je rigole.
0: Avec Charlotte, on a décidé que les enfants n'utiliseraient pas leur portable ce week-end.
1: À quel âge vous avez eu votre premier téléphone?
2: J'avais 11 ans. Yam avait genre 13 ans.
3: Ouais.
1: Waouh, 11 ans? C'est quand même assez jeune. Et vous aimez ça?
2: Avoir un téléphone?
1: Oui, je parle du fait d'être constamment en contact avec ses amis sans pouvoir s'en éloigner. L'année dernière, le harcèlement virtuel a augmenté de 88%.
3: Moi, on m'a jamais harcelé, donc... J'aime.
1: D'accord.
4: Bonjour, c'est Jamie. Je ne peux pas vous répondre. Laissez un message.
5: Allô, Jamie, deux étudiants sont morts frappés par la foudre Adulus. La situation est sérieuse. Il ne faut pas sortir de la maison, quoi qu'il arrive. Et, rappelle-moi.
6: Le colocataire d'un des deux garçons les a trouvés en rentrant chez lui et a appelé police secours. Le temps qu'une ambulance arrive, malheureusement, les deux jeunes hommes étaient déjà morts. Le bulletin météo de la journée ne donne pas pour l'instant de précision.
5: Tu veux bien lui envoyer un message et lui dire d'écouter les infos. C'est sérieux, il faut qu'il me rappelle.
6: De plus en plus nombreux et est même doublé dans la dernière heure. Les autorités n'ont pas encore de chiffres officiels concernant les victimes, mais le gouverneur demande à tous les habitants de rester à leur domicile. Ne vous déplacez en voiture que si c'est absolument
1: nécessaire. Le texto veut pas partir.
6: Autre conséquence de ce phénomène, les dégâts matériels sont considérables. La plupart des vitres des immeubles du centre-ville ont été détruites par les vibrations dues au tonnerre.
7: Les surcharges de tension ont détruit la plupart du réseau d'alimentation électrique.

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5: Il fait trop chaud dans ma chambre.
6: T'inquiète, on va aérer la maison.

0: Monte me voir.
1: C'est dégoûtant à quel point, là-haut?
0: Pas autant que derrière toi.
2: Allez.
3: Je te suis.
2: C'est bon, je l'ai. Allons-y. Tu sais que je déteste ces trucs.
3: Mais non, c'est pas
2: vrai. Si, c'est vrai.
3: C'est faux.
2: Tiens, attrape.
0: Je m'attendais à retrouver quelque chose de différent.
1: Ah bon? Pourtant, il faut savoir vivre dans le présent. Mais t'as raison, c'est pas pareil.
0: Ouais, donc en fait, j'ai raison d'être déçue.
1: Tu veux faire quoi?
0: Rien du tout. Je vais rester ici en attendant que papa se sente super mal à l'aise avec Mégane.
1: Tu sais, elle est pas aussi horrible que ça.
0: Quoi, t'es fan d'elle maintenant?
1: Non, c'est juste qu'elle est plutôt sympa. Enfin, je sais pas, moi...
4: Vous aimez avoir des téléphones?
0: Elle croit peut-être qu'on est des humains mutants.
1: C'est clair. Déjà, crois-moi, personne jamais ne croira que t'es humaine. Ensuite, elle pourrait être mille fois pire.
0: C'est papa qui t'a dit de me parler d'elle ou quoi?
1: Non.
0: Tu le jures?
1: Oui, je te le jure. Bah, par contre, maman m'a demandé de te sortir un après-midi, mais papa, rien.
0: Dans ce cas, il faut que tu saches que maman m'a demandé de te surveiller aussi.
1: Qu'est-ce qu'elle t'a dit?
0: Surveille qu'ils ne disent pas de bêtises.
1: Alors, déjà, j'ai plus 5 ans et ensuite, pourquoi?
0: J'ai jamais été harcelée de ma vie.
1: Ouais, c'est vrai.
0: Ouais, mais qui dit ça? C'est comme si je disais que j'avais jamais eu faim de ma vie.
1: Mais c'est pourtant le cas.
0: Je sais, mais t'évites de le dire à quelqu'un qui a toujours faim.
1: Alors si je te suis, tu crois qu'elle a été victime d'harcèlement, c'est ça? Je suis pas d'accord et je crois aussi que papa s'en moquerait totalement parce qu'il n'a jamais été harcelé de sa vie non plus, mais toi, tu aimes tellement jouer les victimes.
0: Tu n'as aucune sensibilité, alors tais-toi.
5: Monsieur, à mon avis, c'est pour tout de suite.
6: Quoi?
5: C'est étonnant. Attendez de voir ça. Vous avez vu la mise à jour des températures verticales?
7: Non.

Je vais aller vérifier.

0: Oui.
1: Si papa veut bien nous déposer à la piste cyclable, je viens.
0: Et pourquoi? Tu détestes pédaler?
1: Ouais, mais pas aujourd'hui, parce que sinon, faut que j'aille avec les deux tourtereaux à la cascade et...
0: D'accord. Je vais te dire, je vais pas faire du vélo sur la piste cyclable. Je vais en ville appeler Christa.
1: Oh, ta petite copine! Oh, ma chérie, tu me manques, ça fait 3 heures sans t'entendre.
0: Ouais, c'est ça.

0: Il y a quelque chose que tu dois savoir à propos de moi.
1: Ah oui?
0: Ouais. Voilà. Je déteste les cascades. Donc la seule façon pour que je vienne avec toi, c'est si tu me portes, en train de crier et de me débattre.
1: Ce que tu essaies de me dire, c'est que tu ne veux pas venir.
0: C'est exact.
1: Mais je croyais que tu voulais.
0: C'est pas pour moi. C'est pour Kylie.
1: Elle joue les adolescentes, c'est tout. C'est qu'une phase, comme tu l'as dit.
0: Mais c'est pas tout à fait juste.
1: Bah voyons.
0: Attends, écoute-moi. Je t'ai dit que j'étais reconnaissante envers mes parents de s'être séparés, qu'ils soient pas restés ensemble pour les enfants et qu'ils aient enfin divorcé.
1: Oui, et c'est pour ça.
0: Mais c'est pas du tout ce que j'ai ressenti à l'époque. Je me suis sentie mal à l'aise. Mes parents sont devenus des personnes fantasques. Très peu fiables, d'étranges créatures.
1: Des créatures, t'y vas un peu fort.
0: Écoute, Kylie est en train de découvrir que n'importe qui peut briser sa confiance, même ses parents.
1: Et c'est justement ça que je ne veux pas.
0: Mais c'est quelque chose qu'on apprend tôt ou tard. L'important ici, c'est que pour qu'elle avance, il faut qu'elle ait confiance en elle. C'est ça que tu dois lui apporter. Je vais être là pendant toute la semaine et j'espère pour elle qu'elle arrivera à m'oublier assez longtemps pour pouvoir profiter de toi.
1: Non, arrête de dire n'importe quoi. Tu sais qu'elle t'aime. Si?
0: Passe la journée avec elle à la cascade. Et écoute-la. D'accord?
1: D'accord. Mais je te parie qu'elle m'adressera pas la parole. D'accord. Je vais essayer.
0: Génial.
1: Merci.
0: Merci à toi.

0: Où est Megan? Elle traîne?
1: Elle veut rester à la maison.
0: Pourquoi?
1: Elle a juste envie de se détendre au calme. Allez, c'est parti, on va bien s'amuser. Allez, bouge-toi.

0: Si la Terre essaie de neutraliser la charge positive de la foudre, ça veut donc dire que la croûte terrestre relâche des charges négatives.
1: Donc, soit le noyau terrestre a augmenté en pression...
0: C'est pas le cas.
1: Soit un flux compromis de protons nous parvient du Soleil.
0: Ouais.
1: Réponds.
2: Bonjour, c'est Jamie. Je ne peux pas vous répondre. Laissez un message.

0: J'adore cet endroit. C'est beau, non?
1: Ouais. Si tu veux marcher devant, vas-y. Hein.
0: Non, ça va.
1: C'est juste que tu me colles de trop près.
0: Je veux juste m'assurer que quand on arrive, on ait le temps de manger, boire...
1: Se noyer...
0: Kylie...
1: Si t'es si stressée par le temps, on n'a qu'à rentrer tout de suite.
0: Oh non, non, non, non, non. On va faire notre randonnée. Allez, je prends la tête. À toi de me suivre.

0: l'achat de l'Américain moyen ces dernières années, on est bien obligé de constater que
1: salut.
0: Il va moins bien que nous espérions. La suite après un mot sur la météo.
2: Bonjour à tous. Je suis désolée de vous annoncer que ça n'a pas l'air de s'améliorer cet après-midi. Les orages vont se renforcer et des précipitations sont attendues en soirée. À toi, Jim.
0: L'incendie dont nous vous parlions n'a toujours pas pu être maîtrisé. Les habitants des immeubles voisins ont tous été évacués. On vous conseille donc d'éviter le centre-ville. Dans le reste de l'actualité, une nouvelle fusillade dans une zone industrielle a été signalée. Les autorités pensent à un règlement de compte entre gangs de quartier. Un passant a pris un mal perdu, mais sa vie n'est pas en danger. La police espère pouvoir le questionner dans la matinée.
2: Un incroyable accident de voiture s'est produit tout à l'heure dans le quartier des affaires. Le trafic a été...

0: Tu sens ça?
1: Quoi?
0: Comme une odeur de métal brûlé.
1: C'est l'odeur de la forêt. Comment on s'organise pour dormir ce soir?
0: Mamie et ta mère dans la chambre et moi j'ai apporté une tente.
1: Maman veut toujours monter?
0: Bien sûr.
1: Elle était plutôt en pétard.
0: Alors tu peux être certaine qu'elle va monter.
1: Est-ce que Megan savait que maman venait?
0: Ouais, elle trouvait que c'était une bonne idée.
1: Vraiment?
0: Kylie, ça va, ça suffit.
1: Quoi? Demain, on commémore grand-père. Enfin, un week-end qui tournait pas autour d'elle.
0: Megan est une des nôtres, d'accord? Fin de la discussion, on n'en parle plus.

0: humains d'un laboratoire pharmaceutique travaillent actuellement sur un traitement contre le rhume des foins. Certains allergologues, méfiants au début, ont pu rencontrer ces chercheurs et discuter des travaux en cours. Bien évidemment, aucune information n'a pu...
1: Tenez. Merci. De rien.
0: Une annonce officielle. Le prix de l'essence à la pompe aujourd'hui a baissé de 8.
1: Vous n'arrivez toujours pas à joindre vos parents ?
2: Non.
0: La baisse du prix du baril de pétrole à l'achat.
1: Mais qu'est-ce que vous faisiez sur la route ?
2: On n'était pas au courant de l'orage.
1: Et ils sont tous encore au cottage ?
2: Non. Ma sœur et mon père sont partis en randonnée à la rivière où on va tout le temps.
1: Mais ils sont sûrement pas partis toute la journée.
2: En fait, je crois que si. Ce qu'ils avaient prévu, c'était de pique-niquer là-haut et puis de redescendre au coucher du soleil. Normalement.
3: Des milliers de foyers sont toujours sans électricité dans les villes jumelles de Minneapolis et Saint-Paul. Pour l'instant, nous ne savons toujours pas combien de personnes ont péri ou sont blessées. Mais pour l'heure, on nous a confirmé 16 décès et on nous a parlé de 30 personnes hospitalisées.
0: L'incendie dont nous vous parlons n'a pas pu être maîtrisé.
1: Vous m'excuserez, mais je vais préparer le dîner maintenant.
2: Non, merci pour votre gentillesse, mais je vais y aller.
1: Allez où ?
2: Jusqu'à la rivière. Il faut que j'y aille.
1: Non, c'est vraiment pas une bonne idée que vous sortiez. Vous voulez bien attendre une seconde ? D'accord ?
2: Oui, d'accord, si vous voulez, mais...
1: Tout va bien se passer, asseyez-vous. Buvez votre eau.
0: Les pompiers en auront sûrement pour toute la nuit. Ils viendront des villes voisines pour leur porter main forte et tout faire pour éteindre l'incendie avant qu'il ne se propage. Autre titre de l'actualité.

0: T'es sûr que tu veux pas monter jusqu'au guet?
1: Ouais.
0: C'est juste un petit peu plus loin. Bon, comme tu voudras.
1: Je croyais que tu voulais rentrer.
0: Dans 15 minutes.
2: Notre invité aujourd'hui est Nigel Green. 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
3: Un éclair positif ne frappe que très rarement vu la distance qu'il doit parcourir pour établir un contact.
2: Mais dites-nous,
4: ce type travaille avec mon père.
2: On a pu voir la foudre frapper bizarrement.
5: Le météorologiste?
4: Ouais.
2: À votre avis,
4: ouais, apparemment, c'est un vrai crétin.
2: Genre d'orage intense.
3: En voulant se neutraliser, la foudre cherche des cibles ayant une charge inverse. 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

0: Charlotte, tu veux bien faire attention, s'il te plaît.
1: On est presque arrivés, ne t'inquiète pas.
0: C'est parce que je suis inquiète, justement, que je te demande de faire attention. Ralentir un peu ne fera aucune différence.
1: Si, ça pourrait.

0: Kylie, il faut que tu viennes voir ça. Le ciel est magnifique.
1: Bah, prends une photo, alors.

0: Il faut vraiment que je m'en aille.
1: Je vois pas comment ça peut aider quiconque que tu t'en ailles.
0: J'en sais rien, je verrai, mais ils ont peut-être besoin de moi.
1: Donc quoi, vous allez vous retrouver tous les trois là-haut avec un vélo, c'est ça le plan?
0: J'en sais rien.

0: Lily! Kaylee!
1: Quoi?
0: Vite, il faut que tu sortes de l'eau! Sors, vite!
1: Non, lâche-moi! Papa? Papa? Papa? Papa?
2: Kaylee? Liam?
3: Charlotte, bonjour! Ça va?
2: Est-ce que les enfants sont là?
3: Désolée, tout le monde est sorti pour l'instant. Comment allez-vous? Je m'appelle Megan.
2: Où sont-ils allés?
3: Liam est parti à vélo et Kaylee et Jamie font une randonnée.
2: Où?
3: Je crois que Liam a dit qu'il voulait prendre la vieille piste cyclable. Et Kaylee et Jamie devaient aller à la cascade, mais je crois qu'ils ont décidé d'aller à la rivière.
2: Oh, c'est pas vrai? Ils ont pris les Tokiwoki?
4: Tu veux des piles?
3: Ben non, je crois pas, non. Qu'est-ce qui se passe?
5: Il y a un énorme orage qui se prépare.
3: Il arrive sur nous?
5: C'est imminent, oui. Je sortirais pas si j'étais à votre place. Vous pourriez être foudroyés.
3: Vraiment?
1: Papa! Papa! Papa! Papa! Papa! Papa!
0: Papa! Kaylee! Kaylee, est-ce que ça va?
1: Oui, j'ai eu tellement peur pour toi, je suis désolée!
0: Ah, non, t'inquiète!
1: Ta jambe, qu'est-ce qu'elle a?
0: Ça va, non, attends. Attends, ça va mieux, faut y aller.
1: Non! Ça va?
0: T'as vu de quel côté la foudre a frappé? Il y avait un orage à seulement 65 km au nord de nous. 65 km. Il faut qu'on rentre vite.
1: Papa!
0: Il faut qu'on y aille.
1: Ça va?
0: Donne-moi un bâton pour marcher. Vas-y, donne-le-moi.
1: Ok, d'accord. Bouge pas.

0: Quelqu'un d'autre?
1: Jamie?
0: Non.
1: C'est confidentiel, je sais. Qu'est-ce que vous faites de notre devoir de sécurité publique?
0: On a recensé les endroits riches en phosphate et en sulfate. Ces lieux sont les plus susceptibles d'attirer la foudre positive. Il ne reste plus qu'à prévenir la population d'éviter ces endroits pendant l'orage.
1: Et c'est tout?
0: Oui. C'est ça notre boulot.

0: Megan, toi, tu vas à la rivière en voiture. Prends ça, le signal est dur à capter, mais au moins, c'est quelque chose. Tu peux lui faire un plan pour y aller?
1: Oui. Et toi, tu vas où?
0: Jusqu'à la piste cyclable. Toi, tu restes ici au cas où quelqu'un revienne.
1: D'accord.
2: Désolée, mais je sais pas ce qui se passe.
0: Nous non plus. Tu sais s'il y a de l'essence dans la voiture de Jamie?
2: Oui, on a fait le plein avant de monter.
0: Tant mieux. Il a pris son sac?
2: Oui.
0: Les clés sont pas là, ce qui veut dire qu'elles sont forcément dans son sac. Écoute la radio et préviens-moi si t'as des infos. Je vais chercher Liam et après je vais à la rivière.
2: Je viens avec toi.
0: Non, merci, ça va aller.
1: Charlotte, Megan devrait aller avec toi. J'espère que ça ira. C'est bon.
3: Ça va, ça va. C'est pas vrai.
4: Et si tu marches devant et que tu t'appuies sur moi?
3: Non. Je veux que tu remontes à la maison. Va dire à Megan qu'elle doit appeler Lara Granger.
4: Je veux pas te laisser tout seul.
3: Si, il faut que tu y ailles. On n'a pas assez de temps pour y aller ensemble, il faut que tu y ailles.
4: Non, je ne vais pas te laisser tout seul.
3: Je veux que tu me donnes mon calepin qui se trouve dans mon sac. Il faut que tu t'en ailles d'ici. Tu dois te mettre à l'abri. Tiens. Donne ça à Megan. D'accord.
4: Dis-lui non, que... je vais pas te laisser tout seul, on rentre ensemble.
3: T'écoutes pas du tout ce que je te dis.
4: Toi non plus, t'écoutes pas.
3: D'accord, alors allons-y. Mais il faut faire vite.

0: pourquoi t'es pas parti avec ta famille en randonnée ?
1: J'avais envie de faire du vélo. J'ai su qu'ils y allaient au moment où j'allais partir. Et l'ambiance était plutôt bizarre à la maison.
0: Pourquoi ça ?
1: Bah, mes parents ont divorcé il y a environ 2 ans. Et on n'est pas revenu ici depuis. Entre-temps, mon grand-père est mort l'année dernière. On a aussi cette tradition familiale et tout le monde en fait toute une histoire. Genre, ma mère et ma grand-mère sont carrément montées pour l'occasion. En plus, mon père a emmené sa copine. D'où l'ambiance assez bizarre. Alors j'ai décidé d'aller jusqu'en ville pour appeler un pote.

0: J'ai l'impression qu'on aurait déjà dû y être.
1: Ouais, c'est vrai. Je reconnais pas cet endroit.
0: Peut-être que j'ai fait une erreur, tu veux qu'on fasse demi-tour ?
1: Non, attends. Avançons encore un peu.

0: l'as vu?
1: Non.
0: Charlotte, il est pas ici. Il faut qu'on cherche.
1: Non, t'en sais rien.

0: Je peux pas savoir, t'as pas d'enfant. Si jamais il est souffrant ou dans la forêt...
1: Charlotte, monte dans la voiture.
0: Non.
1: Liam n'est pas ici, personne n'est ici. Et s'il est encore là dehors, il a besoin que tu le trouves. S'il te plaît. Millie, c'est Megan. On est à la piste cyclable. Liam n'est pas là.

0: c'est pas vrai.
1: Non, non, non, non, non, il faut qu'on se repose encore.
0: On n'a plus le temps. Il faut y aller. C'est bon. Allons-y.

0: Je suis pas certaine qu'on puisse faire demi-tour plus loin.
1: Il y a forcément un autre endroit.
0: Pourtant, le chemin ne fait que de se rétrécir. Liam, je suis vraiment désolée.
1: T'inquiète, ça va aller. C'est pas du tout de ta faute.
0: Mais si, tu voulais retrouver ta famille.
1: Je sais, mais ils s'en sortiront. J'ai pas de doute.
0: Éclairs, j'ai peur.
1: J'en ai aucune idée. On devrait peut-être attendre ici que ça se calme.
2: La teneur en ozone est en augmentation dans chacun des endroits ciblés.
3: De combien ?
2: 2 ppm.
3: Vérifiez la pression atmosphérique.
2: J'ai demandé les chiffres à Mike.
3: Très bien.

0: Oui, c'est le sien.
1: Vous savez à qui appartient ce vélo?
0: Oui, il appartient à mon fils.
1: Et est-ce que vous les avez trouvés?
0: Si on a trouvé qui, ce vélo appartient à mon fils. Il va bien?
1: Votre fils a pris ma fille et a volé notre voiture pour remonter chez vous.
0: Votre fille? Mais comment ça?
1: Il faut les retrouver, s'il vous plaît. Vous devez nous aider à les retrouver. Venez. Allez-y.
2: Bien que les régions de Duluth et Minnesota ne soient plus menacées par les impacts de foudre, l'Institut national de météorologie recommande à tous les habitants du nord-ouest du Minnesota de rester à l'intérieur tant que l'alerte n'est pas levée. Les derniers chiffres confirment 38 décès et plus de 150 blessés. Ici Alonso avec votre bulletin météo du week-end. Cet orage électrique a ralenti tout le monde ce week-end et il n'est pas prêt de s'en aller.
1: Charlotte. Charlotte, est-ce que tu me reçois?
2: Les dégâts matériels sont...
1: Charlotte, je sais pas si tu m'entends, mais personne n'est rentré.
2: Le gouverneur devrait déclarer les zones touchées en catastrophe naturelle dans la journée, mais la reconstruction de certaines zones prendra du temps. Les risques de précipitations sont minimes, mais la pression atmosphérique semble indiquer que les orages électriques...
3: Mamie!
1: Oh, c'est pas vrai. Jamie! Jamie, qu'est-ce que tu as?
3: Papa, ça va?
1: Qu'est-ce qui s'est passé?
3: Il y a eu des éclairs et... Et il a été touché à la jambe.
4: Attends, j'ai besoin de m'asseoir. Est-ce que Liam est là? Où ils sont tous passés?
1: J'en sais rien. En fait, j'en sais pas plus que vous. Mon mari est parti à leur recherche depuis plus d'une heure... Et il ne les a pas trouvés.
0: Mon fils ne sait même pas conduire.
1: Belay, elle, n'a jamais fait quoi que ce soit d'aussi dangereux auparavant.
0: La nature non plus.
1: Il voulait y aller à vélo, si on l'amenait pas en voiture.
0: Où il voulait aller?
1: Je crois qu'il voulait aller vous prévenir par rapport à l'orage.
0: Où ça, à la maison?
1: Non, à la rivière.
5: Alors c'est là qu'ils sont allés en voiture?
1: Oui. Mais mon mari est parti vérifier absolument toutes les rivières, partout dans la montagne et aux alentours. Et il n'a toujours rien trouvé.
5: Vous avez quoi comme voiture?
1: Un pick-up noir.
5: D'accord.
0: On va vous ramener votre fille.
5: On y va?
6: Alors aucun changement de pression atmosphérique?
5: On a seulement noté l'augmentation de la teneur en ozone et le changement de couleur du ciel, mais aucun rapport avec la pression atmosphérique. Ça pourrait être quoi?
6: Une anomalie, peut-être? De toute évidence, il y a un rapport de cause à effet entre l'augmentation de la teneur en ozone et cet orage. Mais... on trouvera pas la réponse en perdant notre temps avec ça.

0: Je m'en veux de pas avoir pris mon ordinateur portable.
1: Attention.
2: Maman, est-ce que t'es là? On part à l'hôpital avec papa et mamie, mais il y a rien de grave, t'inquiète pas.
0: Tu réessayeras plus tard.
1: C'est bon ?

0: Ils sont sûrement partis.
1: Non, je crois pas. On les aurait vus.
0: Peut-être qu'ils sont déjà remontés à la maison.
1: Non, on les aurait croisés en chemin.
0: Millie, vous êtes là?
1: T'as raison. Ils ont dû tourner pour monter jusqu'à la maison, oui.
0: Je vais essayer. Au cas où. C'est Megan et Charlotte. On pense que Liam est remontée à la maison. On va remonter aussi. Allez, on y va.

0: J'ai toujours aucun réseau.
1: Ah, c'est pas vrai. Ah, ça y est.
0: Papa ?
1: Quoi ?
0: On est bientôt arrivé à l'hôpital ?
1: Oui, attends, il faut que je téléphone.
0: Il faut surtout qu'on soigne ta jambe.
1: T'inquiète, on va me la soigner dans pas longtemps.

0: t'a parlé de ton grand-père? Il a commencé quoi comme tradition dans votre famille?
1: Alors voilà. Grand-père avait cette théorie loufoque comme quoi il fallait toujours avoir une corde d'alpiniste sur soi quand on se promène dans la nature. Alors, il y a quelques années, il est parti en randonnée avec mon père, et bien sûr, mon père avait oublié la corde, mais mon grand-père, plutôt du genre tête de lard, a obligé mon père à redescendre la montagne, la chercher, et ensuite, pour être sûr qu'il retienne la leçon, il a coupé un morceau de la corde pour l'attacher autour d'un arbre. Voilà, c'est tout.
0: Mais attends, donc c'est vous la famille qui a attaché cette corde à cet arbre?
1: Ben, oui, mais comment tu connais cette histoire?
0: Ça, c'est rigolo, je connais cet arbre, tout le monde en parle en ville.
1: Sérieux?
0: Oui, vous êtes des gens célèbres.
1: Cool.
0: Il s'est passé quoi ensuite?
1: Ben, pas grand-chose à vrai dire, mais on l'a refait l'année d'après aussi, puis chaque année, le même arbre et la même corde d'alpiniste.
0: C'est cool.
1: Plutôt, ouais.

0: Merci, c'est gentil. Chérie.
1: Jamie, pourquoi t'es pas couché?
0: Mais ça va.
1: Ah oui? Alors pourquoi t'as une perfusion dans le bras?
0: C'est pour m'hydrater.
1: D'accord. Alors allonge-toi et laisse-toi hydrater.
0: Lily.
1: Jamie, assieds-toi.
2: Le docteur a dit que c'était pas grave.
0: Ouais, je sais, ils ont dit que l'engourdissement était temporaire. Hé, toi, ça va?
2: J'arrive pas à joindre maman.
0: Maman et Liam vont bien. Par contre, ce que j'aimerais que tu fasses, c'est que tu montes au dernier étage et que t'appelles à nouveau, d'accord? T'auras sûrement du réseau. Alors...
2: Tu vas travailler?
0: Kylie, avec tout ce qui se passe en ce moment, c'est plus une histoire de travail.
1: Tu te ménages surtout.
0: D'accord.
1: Allez, viens.
0: Merci, Millie. Où est-ce que j'ai mis mon téléphone? Alors, allons-y.
3: À frapper la façade est de l'immeuble et à percer un trou directement dans l'appartement, tu as ainsi une famille de 4 personnes. Les témoins ont parlé d'une boule blanche incandescente.
1: Ça s'est passé à Saint-Louis, la même ville qui nous a envoyé la vidéo.
4: Les habitants des immeubles voisins...
1: On dirait des boules d'éclairs.
5: Deux incidents dans la même ville le même jour. Redonnez-moi la liste des éléments retrouvés dans le sol. Il y avait du silicone, du calcium...
1: Et du fer.
5: Vous croyez que c'est possible que notre boule soit la même qui ait fait ces dégâts?
1: Ces boules peuvent voyager jusqu'à 25 km/h et peuvent durer environ 15 secondes.
5: Oui, mais les témoignages nous disent manifestement que la durée est plus longue. Bonjour.
1: Salut. Est-ce que ça va? On dirait que t'es à l'hôpital.
4: Oui, merci, je vais bien.
0: Dites-moi ce que vous avez pour l'instant.
3: On a une augmentation de la teneur en ozone dans les endroits impactés par les éclairs.
4: Mais pas de changement dans la pression atmosphérique. Et l'augmentation était de combien?
1: 2 parts par million.
0: D'accord.
4: À quelle altitude avez-vous mesuré la pression atmosphérique?
1: Au niveau de la mer.
4: Je vais vous
0: envoyer maintenant une capture d'écran. J'allais l'ajouter dans ma proposition,
4: mais j'ai trouvé que 2 incidents, alors je l'ai pas mis dans mon étude. La pression de l'air décroît à 10 000 mètres au-dessus du
0: niveau des océans, lorsque la teneur d'ozone augmente entre 2 et 3 ppm.
4: Vous avez vérifié la pression atmosphérique à d'autres niveaux?
5: Non. Lara, trouvez-moi les
4: mesures barométriques entre 5 et 15 000 mètres.
3: J'y vais tout de suite.
4: Merci.
6: Qu'est-ce que c'est que ça? Oui, mais... qu'est-ce que c'est?
2: Mais c'est quoi ce truc?
6: J'en sais rien, vite, faut qu'on s'en aille!

sono! Liam! Il n'est pas à l'intérieur. Megan! C'est Liam.

0: C'est bon.
1: Jenny, la pression atmosphérique diminue au-dessus de 6000 mètres.
2: Une baisse de pression et boum, on a deux feux d'artifice.

0: droite.
1: D'accord. Un, deux, trois. Cours. Vite. C'est bien, allez, t'es presque arrivé. Bravo, t'es prête? On va jusque là-bas.
0: D'accord.
1: C'est bon, allez, on y va. Dépêche-toi. Allez, allez.
0: Tu as vu les infos sur ce qui se passe? C'est tout de même incroyable.
2: Il y a eu un incendie dans une case de voiture.
0: Probablement dû à une boule d'éclair.
3: Le fer dans le métal peut avoir une charge négative.
2: Et c'est une zone exposée. Le phosphate et le sulfate ont tous les deux des charges négatives.
4: Les éclairs positifs se répandent dans un rayon de 80 km visant les endroits les plus
0: vulnérables.
2: J'ai la vidéo de surveillance.
1: Dépêche, on y est presque. Ça va? Fais attention. Attention, viens. Ouais, c'est ouvert.

0: Je sais vraiment plus quoi faire. Tu veux que j'essaye encore?
1: Ouais.
0: Ces trucs sont nazes, ils marchent pas du tout.
1: Millie a réussi à joindre Megan tout à l'heure.
0: C'est juste que je me dis que si elles répondent pas, c'est que...
1: Hé, Kylie, non. Pense pas à ça. Ta mère en sait plus sur les éclairs que la plupart de mes collègues. Pour une fois, elle sera contente que je lui en ai autant parlé pendant toutes ces années. Viens là. Ça va aller. Salut.
2: L'orage électrique a duré plus de 40 minutes. Les impacts augmentaient de fréquence rapidement. Les 15 derniers n'étaient qu'à 7 secondes d'intervalle.
1: 7 secondes, c'est tout.
3: 15 de voitures ont été prévenues, elles ont toutes été évacuées.
4: Est-ce qu'il y a des
1: installations à haut risque aux alentours?
2: Pantar Chemical.
1: Oui, mais c'est sur la côte nord-est.
2: On a demandé les mesures barométriques en priorité aux endroits où les orages sont prévus.
1: Baisse de la pression atmosphérique?
3: Au-dessus de 9000 mètres.
2: Il nous reste 3 jours.
5: Jimmy, il y a une casse de voiture à Chisholm,

0: Ça se propage, on peut pas rester ici.
1: T'as raison. T'es prête? Vite, ces trucs, ils sont partout, il faut y aller. Il faut s'en aller vite, il faut s'en aller.
0: Ça va?
1: Non, je crois que j'ai le bras cassé.
0: D'accord, on va essayer de te libérer.
1: Dépêche-toi. Vite.
0: Aide-moi. Arrête, ça fait mal. D'accord, c'est bon. Attends.
2: Jamie, s'il te plaît, réfléchis à ce que tu fais.
3: Il faut que j'y aille.
4: Non, mais tu sais que l'autre casse a été totalement détruite.
3: Personne n'a jamais pu mesurer les boules d'éclair. J'inspecte grave dans la voiture. C'est le moment parfait pour faire des relevés.
4: Et pourquoi toi?

0: T'as entendu ce qu'ils ont dit? La seule façon d'empêcher ça, c'est d'avoir plus d'informations.
1: Reste!
2: On a trouvé Liam dans une carte de voiture, tu m'entends? Il s'est fait mal au bras.
1: Oh, c'est pas vrai.
2: On est à la casse, on a besoin de secours.
1: Ils sont à la casse de voiture.
0: Je t'aime.
1: Je t'aime aussi. Ok, alors, est-ce que tu m'entends? Papa arrive! Il vient de partir!

0: Jimmy. L'IAM est coincé sous les débris, on n'arrive pas à les bouger pour le sortir.
1: J'ai une corde d'alpiniste à l'arrière.
2: J'arrive vraiment pas à bouger.
0: T'inquiète, son père est arrivé.
2: Pourquoi papa est là?
1: Tiens, mets le chronomètre sur mon téléphone. Ouais. C'était quand la dernière boule d'éclair?
0: J'en sais rien, il y a 4 ou 5 minutes peut-être, je sais plus.
1: Il nous reste 5 minutes avant que tout se déchaîne, vite!
2: Je suis coincé, je peux pas bouger mon bras. J'ai mal.
0: T'inquiète, on va te sortir.
2: J'ai mal.
0: Tiens bon.
1: C'est bientôt fini, Liam. Voilà. Allons-y. À 3, on tire. Megan, viens nous aider. 1, 2, 3. Ouais, tirez. Il faut s'en aller maintenant. On est dans une zone ciblée. La foudre va commencer à frapper en rafale. Il faut s'en aller. Allez, on y va. Attendez, attendez.
2: Quoi?
1: Je crois que j'ai une idée.
2: Mais non, il faut qu'on s'en aille d'ici, vite.
1: Avec tout le métal qu'il y a, cet endroit est en fait un pôle superconducteur. Je crois que j'ai la solution. Si j'arrive à canaliser les éclairs pour qu'ils frappent à cet endroit précis, on arrivera peut-être à sortir d'ici.
0: Comment?
1: Si ma théorie est juste, ce générateur ionique VDG va projeter un faisceau vers le ciel et attirer la foudre vers lui.
3: Vous en êtes sûr, au moins?
1: C'est juste une expérience que je suis en train d'imaginer. Mais si j'ai raison, ce générateur va attirer la foudre directement vers lui.
0: Et nous, tu veux qu'on fasse quoi?
1: Tiens. Attrapez ces bidons. Enlevez les bouchons. Et videz le contenu à 3 mètres du 4x4.

0: Charlotte, démarre ta voiture. Vérifie que t'as tout le monde avec toi et va-t'en vite.
1: On y va.
2: Allez. Mais toi, on va pas te laisser ici.
0: Je vous retrouve à l'entrée de la casse, d'accord ?

0: On est tous ensemble et tout le monde va bien.
1: Oh.
0: On va arriver aux urgences. Liane s'est cassé le bras.

0: chéri. Oh, mon chéri, ça va. Oh.
1: Maman.
0: Ça va, toi? Oh, j'ai eu tellement peur. Serre-moi fort. Charles.
2: Oui, attention, mon bras.
3: Bébé.
0: Meghan?
4: Heureusement que Bélé était là. Elle sait conduire.
0: Je... Merci.
3: De rien. Merci.
0: Alors, le geek.
5: Charlotte.
0: Oui.
5: T'es toujours si forte. Ne change jamais.
0: T'es un père génial. Entrons avant qu'il pleuve. Allez,
6: merci, Meghan.

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0: chacal. C'est clair maintenant? Je ne tolère pas les erreurs. Quant à cette femme, ne la touchez plus jamais. Enterrez-moi vite cette pourriture.
1: Allez, bande de chiens.
2: Harvard! Harvard, réveillez-vous!
3: Oh, il manquait plus que ça, qu'elle meure de peur maintenant. Bon, hein, au moins elle respire encore. Je vous trouve plus jolie quand vous êtes calme, vous savez.

0: Patron, bonjour, ça va?
1: Qu'est-ce qui se passe, Pépé?
0: La nouvelle patronne a parlé aux employés de la hacienda.
1: Et elle leur a dit quoi?
0: Qu'il allait falloir beaucoup travailler pour que ce soit la meilleure de la région.
1: Non, il n'y a pas mieux que la mienne.
0: Ça, c'est sûr.
1: Et Santos, il a dit quoi?
0: Ben lui, il a rien dit. Tout ce qu'il sait, c'est donner des ordres. Mais il sait pas en recevoir. C'est pour ça qu'honnêtement, je pense pas que ça le fasse avec la nouvelle patronne.
1: Très bien. Autre chose?
0: Rien d'important, non. J'ai juste entendu que Chris et Santos avaient parlé d'un truc à propos de la maison de Jovita.
1: Et en quoi ça me concerne?
0: Je sais pas, apparemment le bois du toit est humide. Un truc comme ça.
1: Paye-le. Allez, on va à l'atelier.
0: Merci, patron.
1: Mon chapeau.
2: Ah, patronne. Hey, patronne. Réagissez, s'il vous plaît. Je suis sérieux, là. Et je vous le dis sérieusement. Par pitié, patronne. Hey, écoutez-moi. Oh. Vous m'entendez, patronne? C'est bon, ça suffit. C'est pas drôle. Vous commencez à me faire peur, là, maintenant. Réagissez, patronne. S'il vous plaît, réagissez. Patronne. Hey.
3: Bonjour.
4: Hey.
3: Qu'est-ce qui s'est passé? Qui es-tu?
4: Je suis Clemente. La nuit dernière, je t'ai trouvé par terre dans la rue, pleine de sang, et je t'ai amené ici.
3: Mon bébé. Sais-tu où est passé mon bébé?
4: Le docteur a dit que tu allais bientôt pouvoir sortir.
3: Mais comment va mon enfant?
4: Je suis vraiment désolée, mais...
3: Quoi?
4: Tu l'as perdu. Je suis vraiment désolée.

0: Est-ce que tu peux le faire sans que personne te voie?
1: Bien sûr que oui, monsieur.
0: Très bien. Et assure-toi que ce toit s'effondre.
1: Ne vous inquiétez pas, patron. Je m'en occupe.
2: Patronne, vous m'avez fait sacrément peur, hein.
3: Qu'est-ce qui se passe?
2: Quoi? Réveillez-vous, vous êtes évanoui, là. Attendez, je vais vous aider.
3: Attendez, dites-moi d'abord où on se trouve. Qu'est-ce que j'ai?
2: Comme vous ne réagissiez plus, je vous ai emmené chez ma tante.
3: Attendez, écartez-vous, je peux y arriver, c'est bon. Ah non,
2: non, vous ne pouvez pas, je suis en train de vous dire, laissez-moi
3: c'est
2: vous
3: bon,
2: aider.
3: Bon, lâchez-moi, là.
2: Bon, je vous aide ou je
3: mais
2: vous aide
3: pas? Mais j'ai pas besoin de vous.
2: Enfin, laissez-moi. Voilà.
3: C'est votre tante, pourquoi?
2: Bien parce que ma tante va vous soigner.
3: Elle est docteur?
2: Non, elle est guérisseuse.
3: Guérisseuse?
2: Ouais, c'est la guérisseuse du village.

0: Vous allez voir à quel point elle va pouvoir nous aider. Tati !
1: Oh, mon petit chou. Oh, mais dis-moi, qui est cette créature magnifique que tu m'amènes ?
2: Comment allez-vous ? Moi, ça va, ça va. Ouais. Maria Teresa, enchantée de vous connaître.
1: Et moi, je suis Remedios, et je fais des remèdes.
2: Oui, je vois ça.
1: Attends, fais voir. Oh, tes yeux sont exactement pareils que ceux de Lucia Meia.
2: Oh, je suis sa fille.
1: Ben oui. Tu as aussi beaucoup de Monsieur Esteban.
2: Oui.
1: Bon, mais dites-moi, pourquoi vous êtes venue, chérie? Et en quoi je peux vous aider?
0: Oui, bon, en fait, ce qui se passe, voilà, c'est que la patronne a été effrayée par un serpent et elle s'est évanouie.
1: Et comment tu te sens maintenant? Ça va? T'as assez d'air? Tu as la tête qui tourne, des vertiges?
2: Non, ça va parfaitement. Enfin, je veux dire, un peu nauséeuse, c'est tout.
0: Non, Tati, examine-la bien, que je m'évite une nouvelle folie, d'accord?
1: Écoute, tu as bien fait de me l'avoir amenée. Voyons voir.
2: Je vais bien.
1: Regarde, tiens, avec ça, tu te sentiras beaucoup mieux. Respire-le un petit peu et tu t'en mets derrière les oreilles.
2: Merci.
1: Non, merci à Santos de t'avoir amenée jusqu'ici. Visiblement, tu l'as bien inquiétée.
2: Je me sens déjà mieux.
1: Quel bonheur.
2: Merci beaucoup. Remedios, c'est ça?
1: Oui, à ton service. Mais ne pars pas tout de suite, vraiment. Reste ici tout le temps que tu veux. Rien ne presse, tu sais.
2: Oh non, moi je suis toujours pressée, vous savez. Et j'ai beaucoup de choses à faire encore aujourd'hui.
1: Non, ça ce n'est pas bien. Rappelle-toi que chaque chose dans la vie a son propre rythme. Et ce n'est pas bon de se précipiter.
2: Ah, il nous reste encore beaucoup de choses à vérifier, n'est-ce pas Santos?
0: Si vous dites que vous allez bien, c'est reparti, au travail.
1: J'ai été ravie de faire ta connaissance, Maria Teresa.
2: Tout le plaisir est pour moi. Merci beaucoup.
1: Prends soin de toi.
2: On y va, Santos?
0: Merci, allez, ma tante.
1: Au revoir, mon chou.
0: Vous êtes sûr que ça va?
3: Je vous ai dit oui.

0: Très bien. Merci, Solovino. Qu'est-ce qui t'arrive encore? Pourquoi t'es comme ça?
1: Non, rien. Tu voulais qu'on prélève des échantillons de sang sur les cochons. Et c'est ce qu'on est en train de faire, non?
0: Et pourquoi t'es en colère?
1: Maman, non, je veux juste me dépêcher parce que j'ai beaucoup de choses à faire.
0: Ah oui? Comme quoi?
1: Eh ben, je sais pas, maman, des choses à moi? Tant de choses que je n'ai pas le temps de te les dire maintenant.
0: Bon, et qu'est-ce que tu as pensé de Maria Teresa? Elle a énormément envie de faire prospérer toutes ces terres. Apparemment, elle va apporter des changements.
1: Moi, je crois pas. Elle ne connaît rien d'ici.
0: Et avec toutes les connaissances qu'elle possède, tout ira mieux, tu verras.
1: Eh bien, j'en doute, maman. Parce qu'elle a beau être très intelligente, dégourdie, mais elle vient de la ville et elle voudra faire sa patronne. Et elle connaît pas ces terres comme je les connais. Enfin, comme on les connaît.
0: Ah, Valentina.

0: Absolument personne n'est entré dans le bureau de votre mère depuis qu'elle nous a quittés.
1: Santos, juste avant d'entrer, je voulais vous dire que...
0: Me dire quoi? Dites-moi.
1: Remedios m'a dit que vous vous étiez beaucoup inquiété pour moi, donc voilà, je... Merci.
0: Vous pouvez répéter, j'ai pas très bien entendu.
1: Merci, je vous ai dit merci, d'accord?
0: Ah, bon, eh bien, de rien.
1: Bon, allez, aidez-moi avec les draps. Je veux que vous retrouviez tous les documents en relation avec la comptabilité de la Hacienda. Vous savez utiliser un PGI?
0: Un quoi?
1: Un logiciel de gestion.
0: Non, je sais même pas ce que c'est.
1: Il doit garder les données sur une feuille de calcul, je suppose.
0: Une feuille de calcul? Mais c'est quoi ça?
1: Mais comment vous enregistrez les opérations de comptabilité alors? Je comprends pas.
0: Eh bien, dans un cahier, mon cahier.
1: Eh ben, dans ce cas, on va vérifier toutes les dépenses de la Hacienda dans votre cahier. D'accord?
0: Ouais.

0: Il y a un téléphone ici. Allô?
1: Ma chérie, c'est moi.
0: Oh, papa.
1: Je peux pas parler avec toi, ma chérie?
2: Tu sais, pour communiquer
0: ici, c'est un vrai désastre.
1: Écoute, je suis mort d'inquiétude, tu sais. Dis-moi que tout se passe bien à l'hacienda.
2: Oui, oui, tout va bien, papa. Tout va à merveille.
0: Aujourd'hui, j'ai fait un tour complet du domaine. C'est incroyable. Tout le bétail, les poules, les cochons, les chevaux aussi. La production de lait. J'ai également découvert la rivière et tout est magnifique.
1: Comme ça me réjouit.
2: Et ce matin, je me suis présentée à tous les employés.
0: Je leur ai parlé et j'ai remis les choses en ordre.
3: Et Santos?
1: Tu as pu discuter avec lui?
2: Oui.
0: Oui, papa. D'ailleurs, on va voir maintenant toute la partie financière et comptable. Écoute, t'inquiète surtout pas, papa. Je te jure que je te laisserai pas tomber.
3: Je sais, ma fille.
1: En plus de tout ça, je t'appelais pour te donner une
3: bonne nouvelle. Il semble
1: que le juge va m'accorder le bénéfice de l'assignation à résidence.
0: Mais c'est une excellente nouvelle, ça, papa. Je te jure que tout va bientôt rentrer dans l'ordre.
4: Temps écoulé.
1: Je dois y aller, ma chérie. Je t'aime.
2: Je t'aime, papa.
0: Je t'aime tellement.
5: Qu'est-ce qui se passe, mon petit?
6: Excusez-moi, patronne. Oh non, c'est pas vrai, ne me dites pas ça. Ces petits yeux couleur azur ne mentent pas. Vous avez l'air sacrément déprimé, dis donc.
7: Et rappelez-vous que les larmes valent de l'or.
6: Ah, à ce propos, monsieur Marco est ici.
0: Marco?
6: Oui, Marco Rivas. Celui de la hacienda d'à côté.
0: Ah, oui, oui. Dites-lui que j'arrive immédiatement. Merci beaucoup.
6: Je peux pas vous voir pleurer, d'accord, madame? Pardonnez-moi.

0: T'as besoin de quelque chose?
1: Non. Clemente, mon fils, mais où étais-tu, hein? J'étais morte d'inquiétude, moi. Où étais-tu passée, hein? Que fait cette femme ici, Clemente? Et vous, qui êtes-vous?
2: Merci beaucoup.
1: Excuse-moi, Marco, je t'ai fait attendre.
2: Ah, non, ne t'inquiète pas, je n'ai presque pas attendu. J'ai fait passer le temps en comptant les fleurs.
1: Elles sont magnifiques.
2: Elles sont pour toi.
1: C'est pour moi,
2: oui.
1: Merci beaucoup. C'est une jolie attention. Elles sentent incroyablement
2: N'est-ce
1: bon.
2: N'est-ce pas?
1: Genoveva, tu peux les mettre dans de l'eau, s'il te plaît?
3: Bien sûr, madame.
1: Excuse-moi, je te sers quelque chose à boire?
2: Une tequila?
1: Oh, je ne sais pas si on en a ici. D'ailleurs, en réalité, je ne sais pas trop ce qu'on a à la cible.
3: Non, parce qu'après, il sera trop tard. Bien sûr, et bien sûr qu'on en a ici. Et la meilleure tequila, hein?
1: Bon, après, tu m'aideras à faire un inventaire, Genoveva,
3: hein?
1: Ok.
3: Non, mince, ça risque d'être vraiment douloureux. Je ne sais pas ce que c'est, mais comme vous voudrez, madame. Je vais chercher la tequila, d'accord? Excusez-moi.
2: Elle est incroyable.
1: Je sais.
2: Comment ça va? Pardon, peut-être que je suis arrivé à un mauvais moment?
1: Non. J'ai parlé avec mon père il y a quelques instants au téléphone. C'est pour ça.
2: Je comprends. Je comprends. Bon. Est-ce que je peux t'aider à quelque chose? En tout cas, tu n'es pas seul. Tu peux compter sur moi. Fais-moi confiance.
1: Merci, Marco. Je t'en suis très reconnaissante.
4: Il est allé faire quoi, Marco, à l'autre hacienda?
5: Eh bien, il est allé voir Maria Teresa, la fille d'Esteban. Hier, on a fait sa connaissance et on voit bien qu'elle lui plaît. Mm-hmm.
4: Je suis persuadée qu'elle ne résistera pas à Marco.
5: Eh bien, c'est ce qui pourrait nous arriver de mieux. Qu'il parte avec elle et qu'il me laisse tout ça pour moi toute seule. Comme ça aurait dû être depuis le début. Jamais je ne pardonnerai à Geronimo de ne pas avoir eu le courage de me dire ce qu'il allait vraiment écrire dans son testament.
4: Il m'a menti. Oh, oui, mais toi aussi, tu lui as caché ton passé, ma petite.
5: Mais c'est pas la même chose. Il avait beaucoup de problèmes avec Marco. J'aurais jamais imaginé qu'il allait seulement me laisser la moitié de tout ça.
4: Oh, oui, ça a été une surprise.
5: La pire surprise que j'ai reçue de toute ma vie. Mais si Marco trouve en Maria Teresa une raison qui le motive à quitter enfin ses terres, crois-moi, je vais le soutenir en tout.
4: C'est vrai?
2: Je t'assure, je ne plaisante pas. Je suis sérieux. Demande-moi ce que tu veux. Je t'en prie, c'est un plaisir.
1: Merci beaucoup.
2: Je connais toute cette région à la perfection. Je connais tous les fournisseurs. Je connais le chef de la police. Et puis aussi très bien le maire. Tous, ils sont absolument tous mes amis. Donc en cas de besoin, ils sont tous à ta disposition.
1: Merci infiniment, vraiment. Marco, je te promets, vous êtes vraiment tombés du ciel tous les deux. Adriana et toi, vous me faites sentir complètement comprise. Parce qu'on est un peu... tu vois, non? On est identiques.
2: Identiques, c'est ça. C'est bien, je suis content. Au fait, Maria Teresa, l'invitation à venir chez moi tient toujours. Sache-le. Voilà, tu es chez toi, chez moi, d'accord? Ça serait super de visiter l'hacienda.
1: Ah oui, je sais. On n'a qu'à proposer à Adriana un petit
2: avec
1: vin rouge.
2: Un petit verre de vin.
1: Au coucher du soleil, ça serait super, non?
2: Oui, exactement.
1: Santos.
2: Bon. Pardonnez-moi, mais il faut que j'y aille. Alors, nous alors, on se revoit bientôt, c'est ça?
1: Oui, bien sûr, mais laisse-moi t'accompagner à la...
2: Non, mais pas si la peine, pas du tout. Ne t'inquiète pas, hein? Au revoir.
1: Ça m'a fait plaisir.
2: Moi aussi. Bon après-midi.
6: Monsieur Rivas, bon après-midi. Et lui, qu'est-ce qu'il vient faire ici?
1: Il est venu me saluer chez moi, dans mon hacienda, et m'offrir son soutien inconditionnel. Un problème?

0: Vous avez mis la main sur le livre de compte?
1: Voilà, voilà.
0: Santos, c'est quoi ça? Non mais regardez, c'est taché de partout, c'est tout moche.
1: C'est le cahier dans lequel je conserve tous les comptes.
0: Vous êtes sérieux?
1: Ouais. Qu'est-ce que vous voulez que je vous dise?
0: Vous savez, de nos jours, les choses se gèrent d'une toute autre manière, Santos. Il faut vérifier ses calculs et s'assurer que tout correspond parfaitement.
1: Mais tout correspond parfaitement à la perfection, Harvard. Bien mieux qu'avec une de ces feuilles dont vous parlez.
0: Je vous attends dans mon bureau.
2: S'il vous plaît, allez, ma tante. Laissez-moi sortir un peu dans la cour pour
3: jouer. Non, hors de question, jeune homme. Dans l'immédiat, tu vas aller dans ta chambre et tu vas faire tes devoirs, entendu?
2: Mais ma tante.
3: J'ai dit non. Commence à faire tes devoirs pendant que moi, je prépare le repas.
4: Allez, on écoute sa tante.
3: Au travail. Tu veux un petit verre d'eau?
4: Ah oui, s'il te plaît.
3: Voilà.
4: Merci beaucoup.
3: Je t'en prie. Tiens.
4: Ok. Bon, je le bois et... J'y retourne. Mmh. Merci beaucoup.
3: Tu peux rester manger ce soir.
4: Ah, ce sera avec
3: D'accord.
4: plaisir.

0: Ce petit thé te fera beaucoup de bien.
1: Merci, madame.
0: Je vous laisse maintenant.
1: Tu es très gentil, Clemente. Mais je crois que je suis prête à partir maintenant.
2: Hein, comment ? Ce n'est pas nécessaire. Tu peux rester ici autant que tu veux.
1: Vraiment, ça va maintenant. Merci beaucoup pour tout, hein.
2: Je t'en prie, tu n'as pas à me remercier.
1: Tu as été un véritable ange pour moi. J'espère te voir bientôt, hein.
3: Bon, vous allez rester comme ça longtemps parce que vous me rendez nerveuse, là.
4: C'est ça, la feuille de calcul dont vous parlez.
3: Oui, il faut d'abord bien répartir les chiffres dans les différentes colonnes et le programme effectue ensuite le calcul mathématique.
4: Mmh. Et comment ils sont, mes chiffres ?
3: Jusqu'à maintenant, tout semble correspondre.
4: Alors, vous voyez ou quoi ? C'est à ma manière, mais je sais très bien tenir des comptes.
3: M'en suis rendu compte.
4: Que ce soit un cahier ou...
5: Santino, on vient juste de m'avertir que le toit de Jovita s'est effondré et elle est à l'intérieur avec son neveu et Chris. Chris aussi
4: quoi
5: est dedans.
4: Allez, on y va.
5: Vite !
6: Adriana ?
7: Hmm ?
6: Adriana, on demande à te voir.
7: Qui ?
6: Un soupirant. Veuillez m'excuser.
8: Merci.
7: Rutilio, mon cher, quel plaisir. C'est un honneur de recevoir la visite du maire chez moi.
8: Non, c'est rien. Merci à toi de me recevoir. À vrai dire, à chaque fois que je me trouve près de tes terres, eh bien, j'ai très envie de venir te saluer. Tu sais très bien à quel point je t'apprécie.
7: Non, oh, tu me flattes, Rutilio.
8: D'ailleurs, à propos, quand penses-tu accepter une invitation à dîner de ma part?
7: Bien sûr, sans aucun problème. Avec Norma?
8: Elle, par contre, elle ne peut pas toujours. Mais honnêtement, entre toi et moi, ça ne la dérange pas vraiment que j'ai mes propres amis.
7: Et c'est ça que tu désires, que l'on soit amis, toi et moi?
8: Ouais.
7: Écoute, moi, si tu as envie de venir me voir, je serais très heureuse de te recevoir. Mais je préférerais que les choses soient bien claires entre toi et moi.
8: Ah, bien sûr, oui, pas de problème.
7: Marco ne devrait plus tarder, au cas où tu voudrais l'attendre,
8: Non, je passerai le voir plus tard.
7: Salutations à ta femme, alors.
8: D'accord. Porte-toi bien.
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5: Ça va ?
6: Oh mon Dieu !
5: Je vais entrer.
6: Attendez, je viens avec
5: vous. Non, vous restez ici.
6: Comment ça, non ? Bien sûr que j'entre.
7: Oh non, madame, s'il vous plaît, Santos, non !
6: Oh mon Dieu !
5: Qu'est-ce que vous faites là ? Je vous ai demandé d'attendre dehors, hein ?
6: Je vous interdis de me donner des ordres. Dépêchez-vous.
5: Oh. Attention.
8: Santos, à l'aide ! S'il te plaît, viens m'aider. Je vitaille juste en dessous. J'arrive pas à le soulever, c'est vachement lourd.
5: J'arrive.
8: Aide-moi, s'il
5: on
8: te plaît.
5: On va le faire tous les deux.
6: Ok, ouais, moi, je
8: ensemble.
5: Allez, ensemble. Un, deux, trois, allez, allez.
6: Allez. Ça y est, c'est bon.
5: Tu vas bien, Rovita ?
7: Mon neveu, s'il te plaît, là-bas. Là-bas, il y a mon neveu, s'il te plaît.
8: Dans sa chambre.
5: Aide Rovita, je vais chercher le neveu, d'accord ?
6: Moi aussi, j'y vais.
5: Pour une seule fois dans votre vie, obéissez !
6: Vous pouvez marcher ?
7: Je sais pas.
8: Allez.
7: Madame Jovita, Chris ! Ça va, vous allez bien ?
8: Calme-toi, Genoveva.
7: Et mon Santino, et Santos !
8: Il est allé chercher le neveu de Jovita.
7: Quoi ?
8: Allez, vas-y.
6: Attendez, aidez-moi. Aidez-moi à la coucher.
7: Aïe, aïe, aïe. Vous allez bien ?
6: Oui, c'est bon, il va sortir. Ah ! Santos ! Santos ! Je vais le chercher.
8: Non, attendez, madame ! C'est très dangereux !
6: Santos !
7: Madame !
6: Santos ! Santos, s'il vous plaît, répondez-moi ! Santos, répondez !
5: Je pensais pas que j'allais vous manquer aussi vite que ça, patronne.
6: Santos !
5: Je vous ai demandé d'obéir pour la première fois de votre vie. Qu'est-ce que vous faites ici ?
6: Eh ben, je suis venue vous sauver.
5: Vous êtes venue nous sauver ?
6: Bah oui, parce que j'ai entendu un bruit très fort et j'ai eu la trouille. J'avais besoin de savoir si vous alliez bien.
5: Alors vous avez pris la décision de risquer votre vie pour nous deux.
6: Quoi ? Non, désolée, c'était pas pour vous. C'est pour lui que je m'inquiétais. Allez, on y va. Oh mon Dieu.
7: Madame, Madame et Santos.
6: Il n'a qu'à crever, je m'en fiche.
7: Allez mourir ?
6: Quoi ?
7: Oh, oh mon Dieu. Oh, c'est pas vrai.
9: Oh, Santino.
7: Tonito.
5: Voici
9: bon
5: Tonito.
9: Rovita.
7: Merci Santos, merci.
5: Y a pas de quoi. C'est sûr qu'il faudra reconstruire la maison par contre.
7: Je crois hein? aussi, oui.
5: Et va prendre un bon bain.
7: Ah, Santino, tu vas bien ?
5: Oui, oui, ça va, ça va.
7: Oui. J'étais
5: allez, vas-y,
7: fonce
5: dans Rovita, vas-y. Chris, il faut absolument vérifier toutes les maisons maintenant. Il peut pas y avoir un autre accident comme celui-ci.
10: Non, sûrement pas.
5: Bon, dis-moi, et la patronne, elle est où ?
10: Eh bien, je sais pas ce que tu lui as dit, mais elle était bien fâchée. S'il y a bien une chose qu'il faut reconnaître, c'est qu'elle est entrée de te secourir.
5: Ah ouais ?
11: Oh, c'est toi, maman. Je pensais que c'était papa.
12: Non, non, mon amour, il n'est pas arrivé. Clemente, tu vas voir, bientôt ton père te soutiendra dans tout ce que tu voudras faire, tu peux me croire. Pour moi, ce que tu fais est magnifique.
11: Merci, maman, mais tu sais, je n'attends plus rien de mon père.
12: Et si tu lui laissais du temps ? Hmm ? Bon, tu vas me raconter maintenant ? Dis-moi, où est-ce que tu as connu cette fille ?
11: Ben, figure-toi que je l'ai trouvée hier soir dans la rue. Elle était très mal en point et j'ai juste voulu l'aider.
12: Tu es une si bonne personne. Je pensais que tu la connaissais depuis longtemps.
11: Non, je ne l'avais jamais vue.
12: Eh bien, elle a vraiment eu beaucoup de chance de tomber sur toi.
11: On voit qu'elle a beaucoup souffert, maman.
12: Mon amour, tu as un grand cœur, tu sais.
11: J'ai de la chance de l'avoir obtenue de toi.
12: Et de ton papa aussi. Lui aussi est une bonne personne.
11: Non, maman.
12: Il a un grand cœur, lui aussi.
11: Non, c'est ce que tu dis parce que tu l'aimes, mais... C'est la personne la plus froide et la plus dure que je connaisse.
2: Avec votre permission, madame ?
9: Oui, oui, vas-y, entre.
2: Alors, voyons voir. Non, mais qu'est-ce qui brille à ce petit doigt, dites-moi, madame ? Oh mon Dieu, comme cette bague est belle ! Non, ne me dites pas que c'est une bague de fiançailles !
9: Si, si. Si, il s'agit bien d'une bague de fiançailles.
2: Oh ! Eh bien, ça saute aux yeux qu'elle est très raffinée. Dites-moi, comment s'appelle cet homme si chanceux ?
9: Aldo. Il s'appelle Aldo.
2: Aldo ? Eh bien, vous allez dire que je suis bien curieuse, pas vrai ? Hein, mais... Ah, pourquoi vous ne l'avez pas emmené ? Parce qu'ici, vous pourriez faire beaucoup plus de choses, non ? Ah, désolée, je suis bien curieuse quand même.
9: Non, je voulais voir comment étaient les choses à la Hacienda en premier. C'est pour ça.
2: Ouais, je sais. Et c'est pour quand le mariage, alors ? Dites-moi. Ah, moi, vous savez toutes ces choses-là. J'aime tellement ça, madame.
9: Eh bien, on pensait pouvoir se marier bientôt, mais avec tout ce qui s'est passé à la Hacienda, je crois qu'on va finalement devoir reporter.
2: Écoutez, et puis comme il commence à y avoir, eh bien, plus de confiance entre vous et moi...
9: Oui, c'est
2: bah,
9: ça.
2: Bah oui, oui, un petit peu plus. Vous pouvez me dire ce que vous avez ressenti quand vous êtes allé sauver mon Santino ?
9: Qui ça ?
2: Eh bien, Santos. C'est le petit nom que je lui ai donné.
9: La vérité, c'est que cet homme m'exaspère au plus haut point.
2: Pardonnez-moi, ça ne se reproduira plus.
9: Ne t'inquiète pas.
2: Et à propos, comment vont vos comptes, hein ?
9: Bien. Pour être sincère, Santos possède un système de comptabilité assez basique, mais les chiffres correspondent.
2: Génial, bravo. Écoutez, vous savez, parfois, il arrive que je parle un petit peu trop, mais je parle toujours en bien, hein ? Et ce que je voulais vous dire, c'est que mon Santino était vraiment honnête. Il serait incapable de vous voler ne serait-ce qu'un centime. C'est un homme très travailleur, honnête aussi.
9: Bon, écoute, ton Santos, il peut être tout ce que tu viens de dire, mais pour moi, c'est un arrogant, un goujat et un coureur de jupons. Alors...
2: Ok, compris. Quand je me tais, je suis plus belle, n'est-ce pas ? Oui. Bon, eh bien, on se voit plus tard, madame. Hein.
9: Très belle journée à toi.
5: C'est ce que je te dis, il y avait trois types qui avaient l'air pas nets du tout, je les avais jamais vus avant. Ils étaient dans la Hacienda avec des caisses.
10: Des caisses de quoi, tu crois ?
5: J'en sais rien, mec.
10: Qu'est-ce qu'ils faisaient, à ton avis ?
5: En toute logique, ils devaient transporter des marchandises d'un endroit à un autre. Mais je sais pas quel type de marchandises, ni sur ordre de qui.
10: Mais dans la Hacienda, tu dis ?
5: Oui, dans la Hacienda. Et je sais pas pourquoi, mais je les sens pas, ces gars. Il faut envoyer quelqu'un dans le petit bois pour faire le guet cette nuit.
10: Ouais, t'inquiète pas, dès demain, j'envoie deux.
5: Dis-leur de pas chercher les embrouilles, d'accord ? Qu'ils se limitent à surveiller, c'est très important. Dis-leur qu'ils recevront de l'argent en plus, ça ira.
10: Ça marche.
13: La petite maison de Jovita s'est effondrée. Et Santos y est allé pour sauver son neveu.
14: Très bien. Qu'est-ce qui est arrivé à Santos ?
13: Mademoiselle Maria Teresa est retournée dans la maison pour aller le sauver. Elle se moquait de savoir que tout venait de s'écrouler. Et comme ça, elle est entrée sans trembler.
14: Très bien, Pépé. Merci beaucoup. Je veux être informé du moindre détail, c'est compris ?
13: Oui, bien sûr.
14: Que personne ne sache que tu travailles pour moi.
13: Vous inquiétez pas, tout est sous contrôle.
14: Si on te découvre, t'es un homme mort.
13: Oui, oui. Oui, oui, monsieur Marco.
14: Bon, c'est clair ?
13: Oui.
14: Parfait. Casse-toi maintenant. Ah, chacal, chacal. Il faut que tu comprennes qu'avant de pouvoir attaquer Santos, il faut tout planifier à la perfection.
15: Qu'est-ce que vous voulez que je vous dise, patron ? Ce type, on dirait qu'il a plusieurs vies, c'est dingue.
14: Non. Il a de la réussite, c'est tout. Et ça va se finir dans peu de temps. Ce que je comprends pas, c'est pourquoi une femme belle comme Maria Teresa a pris des risques pour lui. Allez, aide-moi à comprendre.
15: Mais que voulez-vous que je vous dise ? Vous voyez bien l'effet que possède Santos sur les femmes.
14: Non. Elle ne l'a pas fait pour lui.
15: Non.
14: Elle a fait ça pour séduire les gens qui ne la connaissent pas. C'est une femme extrêmement intelligente. Et ça m'excite, ça. Ouais, quand elles sont rusées, ça m'excite encore plus.
16: T'es en train de jouer avec moi, pas vrai, Santos ? Tu caches quoi avec la patronne, hein ?
5: Valentina...
16: Qu'est-ce qui se passe entre elle et toi ?
5: De quoi est-ce que tu me parles ?
16: Eh ben, je t'ai vu la porter dans tes bras l'autre jour, elle te plaît, hein ?
5: Qu'est-ce qui se passe, Valentina ? Me dis pas que t'es devenue jalouse. C'est la patronne,
16: ouais,
5: tu l'as dit toi-même.
16: Ouais, et alors quoi ? De toute façon, tu les aimes toutes, patronne ou pas.
5: Tu veux connaître la vérité ? Bah, ça marche. Il a fallu que je l'emmène chez ma tante Remedios parce qu'elle s'est évanouie à cause d'un serpent qu'elle avait vu.
16: Vraiment ?
5: Promis, juré.
16: Vous étiez quand même très proches l'un de l'autre.
5: Oh non, mais arrête, hein. Dieu m'en garde. Non. Si déjà comme chef, elle me tape sur le système, j'ai pas envie de l'imaginer d'une autre manière. Non.

0: Incroyable, je vois qu'il y a du réseau. Aldo?
1: Mon amour, c'est impossible de se parler.
2: Ah, oh, c'est parce qu'il n'y a pas trop de réseau ici, en fait. Tu m'entends, là? Tu m'entends bien?
0: Oh. Voyons voir...
1: Maria Teresa?
0: Ah ben enfin, c'est pas trop tôt. Comment tu vas?
1: Bien, mais par contre, je me fais du souci pour toi. Tu me manques, tu sais.
0: Oh, toi aussi tu me manques, chérie.
1: Et raconte-moi alors, comment ça se passe à la hacienda?
2: Eh bien, on m'a accueillie
0: avec une mule. La mule a décidé de ne pas marcher, elle m'a presque attaquée. Ensuite, je suis tombée sur une tarentule dans la salle de bain, c'était horrible. Il y avait aussi une vipère venimeuse. Et je suis entrée dans une maison qui s'est soudainement effondrée. Mais à part ça... Tout va bien, enfin, je crois.
1: Une vipère? Une tarentule?
2: Ouais, apparemment, il y en a...
0: Ah, mais je suppose qu'il va falloir que je m'y habitue, non? Et toi, comment tu vas?
3: Ça va, écoute, je suis là à essayer de faire tout ce que je peux pour aider ton père. En tout cas, il a rien à faire en prison, il est innocent.
0: Je sais.
1: Et je sais que plus vite je réussirai à le sortir de là, plus tôt je pourrai être avec toi, mon amour, pour t'aider avec tout ce que tu as à faire là-bas.
0: Oh, merci, mon cœur, vraiment. Je sais pas ce que je ferais sans toi.
1: Je veux juste que tu saches qu'être loin de toi me désespère. Et avec tout ce que tu me dis, je suis encore plus inquiet qu'avant. Tu ne peux pas vivre à la campagne.
0: T'inquiète pas, je vais apprendre. T'inquiète pas, je te le promets. Tu sais, ici dans le bureau de ma mère, il y a une photo de moi toute petite, quand on était à la hacienda, et j'avais l'air d'être très heureuse. Et je sens que d'une certaine manière, ici c'est aussi ma maison, tu vois.
1: Le monde t'appartient, ma beauté.
0: Ok, je t'envoie des bisous, on se parle bientôt, ok?
4: Dis-moi, Santos, de toutes les femmes qui courent sans cesse après toi dans le village...
5: Non, ça, c'est
4: arrête,
5: pas vrai.
4: Arrête, bien sûr que si. Bon, de toutes celles-là, il n'y en a pas une dont tu pourrais dire... Je sais pas quoi, celle-là, elle me plaît vraiment.
5: Pour moi, toutes les femmes sont charmantes, ouais.
4: Bon, arrête, sérieusement, il doit bien y en avoir une qui te plaise plus, qui soit, tu sais quoi, spéciale.
5: Je crois que chaque femme est spéciale, magnifique et unique.
4: Bon, d'accord, mais moi, je pense que tu as besoin de quelqu'un à tes côtés qui te comprenne vraiment.
5: Tu sais, je suis pas si difficile que ça à comprendre. Je dis toujours les choses comme je les ressens, c'est tout.
4: Oui, d'accord, mais peut-être qu'il y a quelqu'un qui pourrait passer plus de temps avec toi.
5: Mais j'en ai même pas du temps, moi, avec tout ce qui se passe à la hacienda.
4: Oui, là-dessus, oui, mais ce serait quand même bien que tu te mettes avec quelqu'un qui soit au moins capable de suivre ton rythme à cheval.
5: Et je sais pas, moi, si je lui apprends...
4: Oh, c'est pas vrai, avec toi, c'est impossible. À plus tard.
6: Je vous explique comment ça fonctionne. J'ai des gens de l'autre côté. Vous, vous livrez la marchandise. Mes hommes la transportent par la rivière durant la nuit. Ils arrivent au point de déchargement, et ensuite, c'est emmené par route à l'emplacement convenu. Simple, n'est-ce pas?
7: Vous avez déjà transporté des œuvres d'art?
6: Des œuvres d'art? Bien sûr, monsieur Grimaldi. Vous n'avez qu'à me dire tout ce que vous voulez faire entrer dans le pays. De quoi s'agit-il?
7: Ce sont des tableaux d'un peintre très important.
6: Je comprends. Soyez tranquille, il n'y a pas de problème. Par contre... Je demande un pourcentage sur la valeur de la marchandise.
7: Ce sont des pièces de grande valeur. Qu'est-ce qui me garantit qu'elles arriveront à bon port?
6: Eh bien, je suppose que la personne qui m'a recommandé vous a dit que j'étais fiable, pas vrai?
7: Ouais.
6: Marché conclu?
7: Ouais. Conclu.

0: Est-ce que je peux entrer ?
1: Entrez.
0: Avant toute chose, je vous présente mes excuses pour l'autre jour. On est mal parties toutes les deux.
1: Non, ce n'est pas grave, ça arrive.
0: Je suis sincèrement désolée, Maria Teresa. Je vous ai pris pour une de ces femmes de Santos et... Et franchement, j'en ai assez de cette situation.
1: Pas de souci, je commence à comprendre maintenant qui est ce Santos.
0: Ouais, si jamais on commence à parler de Santos et de toutes ces femmes, on terminera peut-être jamais.
1: Si vous me permettez une confidence, ça fait très peu de temps que je le connais et j'ai déjà perdu le compte du nombre de femmes avec qui je l'ai vu.
0: Enfin bref, je venais vous remettre le dossier vétérinaire de tous les animaux de l'hacienda. Vous y trouverez toutes les dates de naissance, les antécédents médicaux, les vaccins, absolument tout.
1: Pour moi, c'est clair, la qualité de votre travail n'a rien à voir avec celle de Santos. Vous paraissez légèrement plus ordonnée.
0: Oui, c'est vrai.

0: Santos, c'est un vrai Don Juan. Mais attention, il faut bien reconnaître que c'est un grand contremaître. Et toute cette terre, c'est toute sa vie.
1: Bien. Donc j'attends que vous me confirmiez la date, la valeur des tableaux et le lieu de livraison. C'est bon ?
2: Parfait. Je ferai ça le plus tôt possible. En attendant, on reste en contact et si tout se passe bien, vous et moi, on pourra faire de nombreuses affaires.
1: Vous pouvez compter sur moi, Monsieur Grimaldi.
2: Alors à bientôt.
1: À bientôt. Bonne nuit à vous.

0: Maman ne s'est rendue compte de rien, non?
1: Comment ça s'est passé?
0: Je sais même plus.
1: Tu as vu Santos?
0: Mais, oui, mais je sais pas comment lui dire qu'il me plaît.
1: Eh ben, comme ça?
0: Non. Si je lui dis comme ça, ça va le faire fuir.
1: Mais non, bien sûr que non.
0: Mais tu vois comment il est Santos. De toute façon, pour commencer, il veut rien de sérieux avec personne. Même si je sais très bien qu'on ferait un magnifique couple.
1: Faut lui dire ça.
0: Non, Regina. Si je le fais, il va s'enfuir en courant. Tu sais, le mieux ce serait de le conquérir petit à petit.
1: Oui, quand il se rendra compte que tu es une fille incroyable, il va vouloir être avec toi.
0: Oui, j'espère.
1: Tu verras que oui.

0: Vous regardez quoi?
1: Qu'est-ce qui se passe? Vous êtes tombé du lit ou quoi? Pourquoi est-ce que vous vous êtes levé si tôt, dites-moi?
0: Parce que j'ai compris que c'était à 7h que vous commenciez ici, donc j'ai dû ajuster ma routine. Ouais. Maintenant, si vous me permettez, je vais prendre mon petit déjeuner et j'irai me préparer pour voir ce que font mes employés et parler avec chacun d'entre eux. Veuillez m'excuser. Mmh.
1: Bon appétit. Mmh.
2: Alors, vous êtes sûr de n'avoir rien vu de bizarre dans le petit bois?
3: Non, rien du tout. Tout est tranquille, Chris.
2: Vous êtes sûr?
4: On a même fait le tour plusieurs fois, histoire de rester éveillé.
3: Ouais.
2: Ok, ça marche. Merci, les gars.
3: Merci.
2: Deux autres y vont aujourd'hui, et demain, c'est à nouveau votre tour. Ça marche?
4: Ça marche.
3: Au fait, Chris, c'est quoi exactement ce qui préoccupe autant Santos, dis-nous?
2: Ce qui se passe, c'est que lui et la patronne ont vu des gens bizarres avec des caisses là-bas.
4: Si ça se trouve, c'est arrivé qu'une fois, non? Je pense vraiment pas que quelqu'un ait envie d'avoir des problèmes avec Santos.
2: Non, moi non plus, je crois pas. Et les gens de Puerto Bravo savent que s'ils s'en prennent à l'Hacienda, ils s'en prennent à Santos. Bon, allez, on va continuer à travailler.
3: On y va.
2: Vous voulez un café?
4: Ouais.
5: Alors, comment je suis?
0: Très bien.
5: Et comme ça?
0: Pareil.
5: Comment ça, pareil?
0: Qu'est-ce que tu fais?
5: Rien, pourquoi?
0: Qu'est-ce que tu es belle? Mais comment t'es coiffée?
5: Merci. Rien, je voulais juste essayer un truc différent comme toi.
0: Arrête un peu de perdre ton temps, on y va. Trésor, tu pourrais passer au magasin pour m'acheter un thé pour les douleurs de tête, ok? Parce qu'avec ta sœur, j'en ai besoin absolument tous les jours.
5: T'exagères, maman. Mais tu sais quoi? Ouais, achète-en pas mal.
0: Mmh. Ouais, de la passiflore. On s'en va, Valentina. Bisous, chérie.
1: Harvard, comme vous pouvez le voir ici, on cultive des mangues ou des bananes.
0: Oui, je me souviens bien de ça.
1: Dans ce cas, vous savez sûrement aussi qu'à chaque récolte, à peu près, on arrive à obtenir une tonne sans aucune perte.
0: Très bien.
1: Mmh. Et bonjour, Pablo.
6: Oui, bonjour, patron. Bonjour, mademoiselle.
0: Bonjour.
1: Alors, ça se passe? Tout va bien? Vos enfants?
6: Bien, patron, ils grandissent.
1: Oui, 4, pas vrai?
6: Eh bien, le 5e est en route, patron.
1: Comment? Déjà 5?
6: Bah oui, bah, comme on dit, jamais 405.
1: Ah, bon. Bon courage.
6: Je vais m'excuser.
1: Il est drôle.
7: Bonjour.
1: Bonjour.
0: Bonjour.
1: Pedro, comment va ta femme?
7: Ça va mieux, merci beaucoup.
1: Ah, tant mieux. Que Dieu la bénisse.
7: Merci beaucoup, Santos. Bonne journée.
0: Bonne journée. Vous connaissez le nom de tous les employés ici?
1: Et de leurs épouses aussi. Mm. Mais parfois, c'est un peu compliqué de se souvenir du nom de tous leurs enfants parce qu'ils finissent par en avoir beaucoup. Mais j'essaie de les apprendre par cœur. Je sais pas s'il l'enseigne à Harvard, ça.
0: Je rêve encore cette histoire.
1: Traiter les personnes avec humanité.

0: Gérer une hacienda, on est d'accord.
1: Mais toi aussi?
0: Absolument. Du coup, la première chose que je vais faire, c'est de gagner sa confiance. Ensuite, je me débarrasse de Santos. Et comme ça, on va pouvoir transporter toute la marchandise par la rivière et... Et on va gagner encore plus d'argent. Pas mal, non?
1: Très bien.
2: Il y a beaucoup de choses à faire pour la hacienda.
3: Moi, j'aimerais vraiment la voir toute belle, peinte comme il y a quelques années. Vous auriez vu ça, c'était la plus belle de toute la région.
2: Oui, je peux imaginer. Quand j'ai vu le bureau l'autre fois, j'ai commencé à imaginer comment pouvaient être les choses avant.
3: D'après ce que je sais, ce bureau a été fait par votre grand-père, mais c'est sa mère et mon parrain qui l'ont décoré. Parce que c'est là, en fait, qu'il recevait les clients. Il voulait que ça ait l'air élégant. Et moi, je crois qu'ils y sont arrivés.
2: Moi aussi, je crois. Vous savez quoi, Santos? On va redonner à ce lieu son lustre d'antan.
3: Voilà ce que je veux entendre, patron. Quand j'entends dire que la belle époque de l'Espéranza est révolue, je suis pas d'accord.
2: Et c'est avec la même élégance que le bureau que très bientôt, on pourra voir toute la hacienda, je vous le promets.

0: Bonjour. Je ne t'avais jamais vu ici. Bonjour. Je voulais pas te faire peur, pardonne-moi. Je suis Clemente. Comment ça va?
1: Regardez, Harvard, c'est à vous que revient l'honneur.
2: Mm-hmm.
1: Regardez.
2: Voyons voir.
1: Après vous.
2: Mm-hmm. Mm. Un vrai délice.
1: Hein? Vous voyez un peu tout ce que peut produire votre hacienda?
2: Mm. C'est la mangue la plus délicieuse que j'ai jamais goûtée.
1: Vous voyez? C'est pour ça que j'aime autant toutes ces terres. On doit juste prendre bien soin d'elles et elles nous donneront tout ce dont on a besoin pour vivre. Pourquoi vous avez arrêté de venir?
2: Eh bien, quand ma maman est morte, ça a été quelque chose de très dur pour mon papa et moi. Elle était très jeune quand je l'ai perdue. Je sais pas, je pense que revenir à cet endroit était très douloureux pour mon père parce que... Eh bien, tout lui rappelait elle.
1: Eh bien, regardez. Quelle magnifique façon de s'en rappeler. La majeure partie des arbres qui donnent ce fruit que vous mangez, c'est elle qui les a plantés.
2: Vraiment?
1: Ouais. En tout cas, c'est ce qu'on dit dans le coin. Mais de mon point de vue, votre maman est toujours vivante. Elle est ici, sur cette terre.
0: Je t'en prie, pardonne-moi de m'être approché comme ça. Non, non, ne t'en va pas. Si tu veux, je peux t'accompagner. Tu sais, je viens souvent ici et je ne t'avais jamais vu. C'est pour ça que je voulais savoir qui t'étais. Non, non, attends. Je vais pas te faire de mal.
2: Eh bien, ce que vous venez juste de me dire était très beau. Et je suis assez surprise que ça soit venu de vous.
1: Je suis têtu. Peut-être un peu trop impulsif aussi, mais j'aime dire la vérité. Ah. Maria Teresa.
2: Hein, Marco.
1: À ce que je vois, vous avez oublié où se terminaient les terres de la Soledad.
3: Ah. As-tu remarqué à quel point ton employé était courtois? Je suis allé te chercher chez toi et on m'a dit que t'étais en train de travailler.
1: Vous n'avez absolument rien à faire ici.
2: Santos, mais qu'est-ce que vous avez, bon sang?
3: Ah, laisse
2: Marco,
3: tomber.
2: Je te prie de
3: Il
2: m'excuser.
3: Il pense depuis longtemps être le propriétaire de ces terres. Mais la vraie patronne est enfin arrivée. Il était temps que quelqu'un te rappelle ta vraie place, toi.
1: Ma place, je sais où elle est. Et c'est ici, pour protéger ces terres, quoi qu'il en coûte.

0: Allez, c'est bon, ça suffit, Santos. Calmez-vous.
1: Sois tranquille, il me fait pas peur. Qu'est-ce que tu vas attendre d'un type qui se comporte de cette manière, hein?
2: C'est vous qui venez ici pour me provoquer.
1: Non, j'étais juste venu voir Maria Teresa.
0: Vous voulez bien nous laisser un peu seuls, Santos, s'il vous plaît?
2: Très bien.
1: Pardonne-moi, mais quelqu'un doit lui rappeler parfois où est sa vraie place.
0: Santos, c'est quelqu'un de compliqué.
1: C'est précisément pour ça que je suis ici. Pour faire en sorte de rendre ton séjour plus agréable.
0: Qu'est-ce que tu veux dire?
1: Et si on parlait de tout ça chez moi ce soir? Je t'invite à dîner.
0: Ah, merci beaucoup.
1: Alors, est-ce que ça signifie que tu acceptes?
0: Eh bien, pour être sincère, je pense que ça me fera beaucoup de bien de passer un moment avec toi.
1: Eh bien, j'en suis ravi. Je passe te chercher ce soir, ce sera un plaisir de te recevoir.
0: Oui.
1: On se voit tout à l'heure.
0: Ça marche, merci.
1: Oh.
3: Alors, vous avez aimé?
4: Oui. Eh bien, personnellement, moi, ça m'a rendu très triste que... Eh bien, qu'elle se tue à la fin.
3: Elle a été infidèle à son mari. Est-ce que vous imaginez le déshonneur?
5: Je suis ravie qu'il vous ait plu. Maintenant, c'est au tour de Norma de nous en recommander un.
4: Oh non, à moi?
3: Mm-hmm.
4: Adriana, eh bien... Bon, il faudrait que j'en trouve un qui soit à la hauteur de tout ce que tu nous recommandes. Je trouve vraiment que tu représentes bien la femme du monde. Que tu es instruite et cultivée.
5: Toujours aussi adorable, Norma. D'ailleurs, vous l'êtes toutes adorables. Depuis que je me suis retrouvée veuve, vous êtes vraiment devenue ma deuxième famille.
3: Évidemment. Tu peux compter sur nous.
4: Bon, j'aimerais te dire, au nom de nous toutes ici, qu'on est très reconnaissante envers toi, Adriana. Tu nous as énormément appris. Et c'est un plaisir, vraiment, c'est un plaisir d'être les amis d'une dame comme toi. N'est-ce pas?
0: Oh oui.
6: Tout ça, il faudrait l'emballer, hein.
2: Ok.
0: Santos, pourquoi vous êtes comme ça avec Marco?
6: Cet homme n'est pas digne de confiance. J'espère que vous ne tarderez pas trop à le voir.
0: Non, je refuse que vous ayez des problèmes avec lui.
6: C'est lui qui a des problèmes avec moi, c'est pas moi.
0: Écoutez, pourquoi vous ne me dites pas tout simplement la vérité? Qu'est-ce qui s'est passé avec Marco?
6: Rien. Écoutez-moi, je ne me mêle pas de la vie des autres. Donc il vaut mieux qu'il reste dans son hacienda et qu'il nous laisse, nous, ici, travailler en paix.
0: Écoutez, je vois bien que vous ne vous appréciez pas. Vous êtes très différents tous les deux.
6: Qu'est-ce que ça veut dire, ça?
0: Eh bien, que lui, c'est un gentleman, un homme d'affaires, et vous...
6: Attendez, bah... vous savez quoi? Je ne suis pas surpris que vous, madame, et ce type, vous vous entendiez bien.
0: Santos, où est-ce que vous allez?
6: Travailler.

0: Et voilà,
1: Adriana, ton petit
2: thé. Je n'ai pas eu l'occasion de te le dire, mais j'aime tellement ton style. J'adore comme tu te coiffes. Et...
0: Merci Norma, mais je suis toujours comme ça. Bon, alors, quel est le prochain livre que nous devons lire? On va décider tout de suite. Avant qu'on se mette à parler de ça, je voudrais vous parler de quelque chose qui m'inquiète vraiment beaucoup. Je ne sais pas si vous avez appris l'arrivée au village de la fille d'Esteban Arteaga.
2: Le propriétaire de l'Esperanza?
3: Non, on m'a rien dit, j'étais pas au courant. Mais c'est une bonne chose, non?
2: Oui, je pense aussi parce que, en fait...

0: ils ne viennent jamais ici. Pour tout dire, moi, je pensais qu'ils s'en fichaient de leur hacienda.
1: Justement, c'est ça qui m'a fait mal réagir. Vous savez, je me méfie des bonnes intentions de personnes que je ne connais pas, donc... Au moment même où je l'ai vu arriver, au passage, avec une attitude despotique et grossière...
0: C'est vrai ?
1: Complètement. Vous savez, c'est une de ces femmes qui se croient supérieures du simple fait d'être citadine.
2: Ah non, vraiment, ce genre de comportement, ce n'est pas possible.
1: Non, mais en plus, attendez, les choses ne s'arrêtent pas là. Comme je n'avais pas un bon pressentiment à son arrivée, j'ai voulu me renseigner et il s'avère qu'Esteban est en prison.
0: Esteban est en prison ?
1: Eh oui, pour fraude.
2: Oh là là !
3: C'est pas vrai.
1: C'est pour ça qu'il va falloir faire très attention. On ne sait pas vraiment quelles sont les intentions de cette femme.
4: Bonjour. Bonjour. Je suis Maria Teresa Arteaga, la propriétaire de ces terres. En fait, je cherche à connaître un petit peu mieux les gens de mon hacienda. Et... Eh oh ! Elle est rentrée chez Bernarda. Elle m'a même pas parlé. Eh ben, dis donc, elles sont bizarres les femmes d'ici, non ?

0: ça y est.
1: Tu vas quand même pas me dire que tu la trouves pas jolie, la patronne.
2: Je sais pas de quoi tu parles, amigo.
1: Ah, fais pas semblant, je sais que tu l'aimes bien.
2: Oui, oui, je l'aime bien, je l'aime bien. Ça dépend ce que t'entends par bien aimé. Par contre, oui, je reconnais que c'est un canon, ça c'est clair.
1: Tu vois, je le savais bien.
2: Écoute, pour te dire, la première fois que je l'ai vue, je suis resté figé sur place.
1: T'en fais pas, on va pas te dénoncer.
2: Tu vas voir, toi. Mais le fait est que c'est une femme très différente de celle qu'il y a ici.
1: J'ai comme la sensation que t'as craqué.
2: Non, parce qu'elle a un caractère infernal en plus. Alors attention.
1: Santos,
2: en plus,
1: Santos.
2: Ça se voit que la patronne est une espèce d'enfant gâté. Tu sais, une de ces sales gosses pourries gâtées qui n'ont pas reçu une bonne fessée à temps, de celles qui ne tolèrent pas la frustration, qui ne...
3: Enfin, je redemande pardon.
2: Tu pourrais prévenir.
1: Je t'ai prévenu.
2: Quand tu m'as
3: Santos, prévenu. Vous allez continuer à parler de mon éducation encore longtemps ou vous allez me dire une fois pour toutes ce qu'on doit faire? Allez au travail. Excusez-moi.
1: Je vous en prie.
2: Oui, mademoiselle.
1: Là, je crois que t'as mis les deux pieds dans le plat.
2: Espèce de traître.
1: Quoi? Pourquoi? Quoi?
2: Préviens.
1: Je t'ai prévenu, non?
2: Pas prévenu.
1: Si.
2: Tu te fous de moi, vraiment?
1: C'est pas vrai.
4: Oui, entrez.
5: Chérie, je suis revenue de mon club de lecture. Fais voir. Oh, Clémenté, quel joli portrait!
4: C'est une fille que j'ai vue aujourd'hui. Elle m'a impressionnée, elle est magnifique.
5: Ah oui, et où est-ce que tu l'as rencontrée?
4: Je peignais dans la campagne et je l'ai vue. Et je ne sais pas qui c'est ni comment elle s'appelle. Mais c'est la plus belle femme que j'ai jamais vue.
2: J'ai pensé à autre chose.
3: Dites-moi.
2: Je crois que pour pouvoir commander, il faut savoir le faire.
3: De quoi vous parlez?
2: Vous devez apprendre d'abord à faire les choses par vous-même avant de donner des ordres aux gens.
3: Mmh, vous avez raison.
2: Par exemple, est-ce que vous savez traire une vache?
3: Évidemment que non.
2: Ah ben, je serais ravi de vous l'apprendre. Mais si vous voulez pas, c'est pas grave.
3: Évidemment que je suis disposée à apprendre. Relever des défis, ça ne me fait absolument pas peur. Alors c'est quand vous voulez, Santos.
5: Et alors? Les artistes aussi ont besoin de manger, hein?
4: Merci, maman. J'ai pas vu le temps passer.
5: Oh, mais ça prend forme, c'est magnifique. Je sais maintenant qui est cette fille.
4: Attends, t'es sérieuse? Tu la connais?
5: Je suis persuadée que c'est la fille cadette de Bernard Arangel. Oui, elle s'appelle Regina. Regina.
4: Regina.
6: Ça va aller, Mamila.

0: Rutilio Ferrer, président municipal.
1: Il y a les gars de Marco qui arrivent aujourd'hui. Je veux personne à côté de la rivière, s'il te plaît.
2: Ne t'inquiète pas, mes hommes veilleront à ce qu'il n'y ait pas de problème.

0: Dis, tu t'es jamais demandé ce que pouvait bien envoyer et recevoir Monsieur Marco ?
1: Tant qu'il continue à payer, pour moi, il peut faire ce qu'il veut.
0: Ben oui, bien sûr. Au bout du compte, c'est de l'argent facile.
1: Et c'est ça qui est marrant. Oui, c'est ça qui est marrant. De toujours obtenir ce qu'on veut dans la vie.
2: Alors avant toute chose, vous devez vous approcher d'elle et lui demander l'autorisation de la traire.
3: Vous êtes sérieux là ?
2: Bien sûr. Pour que quand vous la toucherez, elle ne sursaute pas.
3: Entendu. Madame Lavache ? Avant toute chose, je voudrais vous présenter mes excuses. Et ensuite, me permettez-vous de vous traire, s'il vous plaît ?
2: Qu'est-ce que vous faites, Harvard ?
3: Je lui demande l'autorisation. C'est pas ce que vous m'avez dit de faire.
2: Les animaux ne comprennent pas ce que vous dites, enfin. Vous devez d'abord la toucher avec votre main, lui faire une caresse sur le dos, comme ceci. Hein ?
3: Poussez-vous. Un jour, vous paierez pour tout ça, Santos.
2: Qu'est-ce que j'ai fait ?
3: C'est bon. Et maintenant ?
2: Asseyez-vous sur le petit banc et prenez deux de ces mamelles. Commencez par les deux de derrière, une dans chaque main.

0: Il ne se passe rien, attendez. Encore une fois.
1: Et après ?
0: Calmement, hein, calmement. Surtout que la vache ne sente pas que vous êtes nerveuse. Regardez comment faire, c'est comme ça. Une main vers le bas, et ensuite avec l'autre. En fait, vous voyez, c'est un genre de mouvement rythmique et ferme. Un, deux, un, deux. Un, deux, un, et deux. Un, deux.
1: Vous savez quoi ? Allez vous mettre là-bas. Qu'est-ce qu'il y a ? Vous croyez que je suis comme toutes les filles que vous avez emballées ? Désolée, mais je suis pas aussi facile que ça.
0: Là-dessus, vous avez raison, oui. Vous êtes bien difficile.
1: Allez, reculez, c'est bon, là-bas. Et je ferais mieux d'aller dans mon bureau. À plus tard.
2: Santos m'a dit qu'il allait vous donner de l'argent en plus pour ce que vous allez faire.
3: Alors nous, il faut qu'on fasse le guet toute la nuit ?
4: Mais pourtant, on a bien vu que dans cette hacienda, il ne se passait absolument rien de bizarre.
2: Bon, peut-être que, comme la patronne vient d'arriver, elle veut bien s'en assurer. Ce qui est très important, c'est que vous n'ayez pas d'embrouille. Si vous voyez quelqu'un d'inconnu ou quelque chose de suspect, cachez-vous et ne faites pas de bruit.
3: Moi, je pense que ça serait bien qu'on nous donne des armes, non ? Au cas où.
2: Non, non, non. Santos ne veut pas recourir aux armes. Sauf si c'est vraiment nécessaire. Il faut juste observer ce qui se passe dans le petit bois. Au cas où il y aurait un truc.
3: Ça marche.
2: S'il y a quoi que ce soit, vous nous le dites. On se retrouve ici demain matin. Bon courage, les gars.

0: Patronne, vous êtes là! Mais regardez-vous, vous êtes superbe! Waouh! Vous avez l'air d'une princesse! Non, pas d'une princesse, je veux dire d'une reine!
1: Merci, Genoveva. Je pensais que je n'allais plus jamais porter une robe.
0: Et bon, ici, entre nous, là, vous allez où comme ça?
1: Ah, j'ai été invitée à dîner à la Finca La Soledad.
0: Oh non, eh bien cette narquoise-là, de Madame Adriana, elle va être super contente avec vous, là.
1: Pourquoi tu parles d'elle comme ça? Tu l'aimes pas trop?
0: Mais c'est que c'est une personne, eh bien très spéciale.
1: Oh, Genoveva, faut les comprendre. Tu sais, ce n'est pas très facile de passer de la ville à... Eh bien, ici.
0: Ces adorables petits yeux bleus, moi je tombe pas dans le piège. Vous, elle vous manque la capitale, n'est-ce pas?
1: Beaucoup, oui. Mais enfin bon, le temps d'une soirée, je vais à nouveau être moi. Bon, allez, j'y vais.
0: Passez une très belle soirée, madame.
2: N'oubliez pas la petite fourchette. La petite fourchette, elle va où cette assiette? Ce n'est pas là qu'elle va, enfin, elle va où cette assiette? Vous devriez savoir où va cette assiette. Oh, c'est pas vrai, faut toujours être derrière vous.
3: Pourquoi tu as sorti cette vaisselle?
2: Parce que c'est la plus belle que nous ayons, c'est pour ça que je l'ai mise.
3: Oh, juste ciel. Il n'y a que Maria Teresa à dîner.
2: Marco m'a dit qu'il voulait le meilleur et le plus cher pour elle. Je ne l'ai jamais vue comme ça avec aucune femme. Oh, allez chercher les verres maintenant.
3: Tant mieux. Je te l'ai déjà dit, qu'il tombe amoureux et me laisse le domaine pour moi toute seule.
2: Et pourquoi il te laisserait tout? Au mieux, tu auras la moitié, c'est ce qui te revient.
3: Marco a toujours voulu l'hacienda de Arteaga. Et s'il fait tout ça, c'est bien pour garder les terres pour lui.
2: Et vous pensez que comme ça, il partira d'ici?
3: S'il a une relation avec Maria Teresa, je t'assure que oui.
2: Ah, eh bien, dans ce cas, vaut mieux que tout se passe à merveille pour que ça puisse arriver le plus rapidement possible. Les filles, les verres. Voilà, très bien.
4: Alors, ça a été avec les vaches?
5: Il s'est passé un truc, Chris.
4: Quoi, elles n'avaient plus de lait, les vaches, ou quoi?
5: Je me suis approché de la patronne pour lui montrer comment elle devait faire.
4: Ah oui, c'est ça. Tu t'es sûrement approché d'elle pour ça.
5: Ouais. Et donc, au moment où je me suis retrouvé tout près, j'ai senti son parfum. L'odeur de sa peau. Et de ses cheveux.
4: Et alors?
5: Eh ben, rien. Après, elle est partie.
4: Elle s'est fâchée?
5: Tu sais ce que je crois? Qu'elle aussi, ça l'a rendue un peu nerveuse.
4: Attention, attention. Les choses sont en train de se précipiter.
5: T'as bien envoyé les gars au petit bois?
4: Ouais. Ils sont là-bas, comme t'as demandé.
6: Bonsoir, messieurs.
5: Bonsoir.
4: Bonsoir.
5: Est-ce qu'on peut vous aider, messieurs?
6: Toi, va dire à ta patronne que je suis là.
5: Oui, oui, je vois bien que vous êtes là. Et je peux savoir pourquoi?
6: Comment ça, pourquoi? En quoi ça te regarde?
1: Bonsoir, Marco. Ça y est, je suis prête. Bonsoir, messieurs.
4: Bonsoir, madame.
1: Bonne soirée. Tu vas bien?
6: Très bien. Et toi?
1: Bien,
6: tu sais quoi?
1: Va.
6: Tu es magnifique.
1: Oh, merci beaucoup. C'est gentil.
6: On y va?
1: On y va. Je te remercie.
4: Tu vas finir par avaler une mouche.
5: Pourquoi diable Maria Teresa irait dîner avec cet idiot?
4: Ben, je sais pas, peut-être parce que tu n'as pas invité mademoiselle Maria Teresa à dîner toi-même. T'en penses quoi? Ça te rend jaloux ou quoi?
5: Moi? Bien sûr que non. Pourquoi est-ce que je serais jaloux?
4: Ben, je sais pas.
5: Non, je suis pas jaloux.
4: C'est pour ça que je demande, parce que si tu veux, ils sont là, moi, je les arrête.
5: Je suis pas jaloux, je te dis.
4: Je les appelle?

0: Ce vin est délicieux, n'est-ce pas? J'espère qu'il te plaît. C'est un cru qui me fascine.
1: Oui, je l'ai goûté, j'adore. Merci.
2: Et comment ça se passe avec ton père?
1: Eh bien, c'est une situation assez compliquée. Le plus triste, c'est qu'il a été trahi par quelqu'un en qui il avait totalement confiance. Son associé, Victor.
2: Bien sûr. La trahison vient toujours de ceux en qui on a le plus confiance. Les gens sont mauvais. C'est pour ça qu'il faut faire très attention avec qui tu noues des liens. Mais ici, tu es dans un lieu sûr et on t'aidera pour tout ce dont tu auras besoin.
1: Je vous en remercie infiniment. À vrai dire, d'ailleurs, je suis surprise que vous soyez déjà au courant de ce qui est arrivé à mon père.
2: C'est sorti un petit peu partout. Et puis, tu sais, ici, les nouvelles circulent très vite. Comme la fois où Santos est allé sauver Jovita.
1: Waouh, en effet, elles circulent très rapidement les nouvelles, non? Pour être honnête, je découvre même des choses sur moi-même. C'est complètement fou.
0: Ces terres font ressortir le meilleur des gens sans l'ombre d'un doute. Tu crois pas?
1: Oui.
2: Bon, eh bien moi je vous laisse. Tu es ici chez toi, Maria Teresa.
1: Comment?
2: Je n'aime pas rester éveillée très tard, tu sais. Ce n'est pas très bon pour la peau.
0: Oh,
1: mais tu es superbe, tu as une peau parfaite, tu plaisantes. Merci pour tout.
2: Bonne soirée.
1: Repose-toi bien.
2: Merci.
0: Passe une bonne nuit.
2: Merci, toi aussi.
1: J'adore le fait que même si on se trouve absolument loin de tout ici, eh bien, il reste quand même des gens très agréables comme toi.
0: Eh bien, laisse-moi te dire qu'il n'y en avait pas. Jusqu'au jour de ton arrivée. Quoi?
1: Non, rien. Merci. Santé.
0: Je t'en prie.

0: Moi, je crois que si madame a le temps d'aller dîner avec le Marco, là, alors, eh bien, nous aussi, on a le temps de s'offrir quelques verres, y a pas de raison.
1: D'accord, mais est-ce que t'es sûr que t'es pas jaloux?
0: Non.
2: Bienvenue, Santos, c'est offert par la maison.
1: Et la mienne?
2: Je la mets sur ta note.
1: Ah. Bon, bah, santé, alors. T'es sûr que ça va?
0: Ouais. Ouais, ça va, j'ai jamais été aussi bien.
1: Bonsoir, bonsoir, mademoiselle.
3: Bonsoir. T'as vu qui était ici?
0: On peut vous inviter à boire un verre, peut-être?
3: Un seulement?
0: Pour toi, autant que tu veux.
3: Et moi, alors?
1: Oh, bah, si tu veux, moi, je t'offre tous les verres que tu voudras, ok? Hein?
3: Quatre verres.
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0: Et que s'est-il passé?
18: Eh ben ensuite, c'est moi qui traiterai la vache. Et je lui ai même demandé sa permission.
0: C'est vrai?
18: Je peux vous prendre un peu de lait, madame la vache?
0: Et tu as appris quelque chose?
18: Bah ouais.
0: Quoi?
18: Que les vaches donnent beaucoup de lait.
0: Waouh! Non. Qu'est-ce que tu peux être drôle?
18: Franchement, le dîner était vraiment délicieux. Merci beaucoup.
0: Bon, eh bien, chin-chin pour le dîner et pour la vache aussi.
18: Chin.
0: Non, stop. Attends. Sérieusement, santé au privilège de nous être rencontrés.
18: Ouais. Santé.
0: Santé. Au fait, il faut que je te dise quelque chose.
18: Oui, dis-moi.
0: Tu es une femme vraiment spectaculaire. Si, si, vraiment, sincèrement. Tu es vraiment incroyable. Je n'avais jamais rencontré une femme comme toi. Que veux-tu? Tu me plais. Moi, Marco Rivas, je déclare être très attiré par Maria Teresa Arteaga.
3: Et tu as sauvé le neveu de Jovita?
1: Et attends, moi aussi j'y étais, c'était très dangereux.
18: Quel courage tu as, Santos.
19: Non, non, j'ai fait ce que je devais faire.
1: Moi aussi, je fais pareil dans cette situation. C'est pour ça qu'on est les meilleurs.
19: Ça c'est vrai, t'as raison.
3: C'est cool que tu sois venu faire un tour dans le centre.
18: Bah ouais, tu vois, tu passes tout ton temps à l'hacienda.
3: C'est qu'il est très travailleur.
19: Ah, c'est-à-dire que j'ai pas vraiment le choix, j'ai besoin de beaucoup travailler.
1: Et bah moi pareil. Et sous le soleil, travailler, c'est super dur.
19: Et en parlant de ça... Demain, il faut qu'on se lève très tôt, donc...
3: Mais attends, c'est encore tôt.
19: Il y a un coq qui ne se tait pas quand je ne suis pas levé, donc il faut que j'y aille.
3: Eh bien, je viens avec toi. Et quand le coq chantera, je sortirai pour le faire taire. Comme ça, tu pourras dormir un petit peu plus.
1: Ben, si tu veux, toi aussi, tu peux venir avec moi. Hein? J'ai des oreillers bien épais. Tu peux te boucher les oreilles avec, t'entendras rien, ni le coq, ni rien. Là-bas, on dort vachement bien.
18: Je préfère rentrer dormir chez moi.
3: C'est ça.
18: Salut.
19: Bon, allez, on y va. Hein? Merci. On se voit demain, merci.
1: Et moi, avec qui je pars?
19: Il me reste encore pas mal de filles, allez. Applique-toi un peu, bon sang. Allez, c'est parti.
1: Espèce de lâcheur.
18: Merci beaucoup, Marco. Je suis flattée que tu me dises ça, mais je suis déjà fiancée.
0: Ah. Tu m'as brisé le cœur en deux.
18: Excuse-moi.
0: Je t'assure. Quel dommage. Laisse-moi te dire en tout cas que ton fiancé est super chanceux.
18: Je ne sais pas à quel point il est chanceux parce que je suis un tout petit peu compliquée.
0: Je suis pas sûr. J'en doute. Et pourtant, je te connais presque pas. Écoute, désolé. Pardon pour ce que je t'ai dit, d'accord?
18: Non, pas de problème.
0: J'espère que ça ne viendra pas gâcher la relation entre nous.
18: Non, non, non, non. Bien sûr que non.
0: Tu sais, je suis très directe. Je dis toujours la vérité. Je suis honnête.
18: Eh ben, tu sais, j'adore les gens qui sont honnêtes. Désolée, je crois qu'il est temps pour moi de rentrer me reposer. Mais encore merci pour le dîner, la rigolade, tout ça. J'ai passé un très bon moment. C'était un plaisir.
0: Moi ? Très bien. Un vrai plaisir. Et j'espère que c'est la première d'une longue série.
18: J'espère aussi.
0: S'il te plaît. Je te ramène.
18: Oui ?
0: Oui ?
18: Bien sûr, s'il te plaît. Merci.
0: Après toi.
20: Santos ! Santos ! Ouvre, s'il te plaît !
21: Il est pas là !
20: Bah allons vite le trouver, il faut qu'il sache ce qu'on vient juste de voir.
21: Je peux pas le croire ! Qu'est-ce qu'il peut y avoir dans ces caisses pour qu'il soit armé comme ça ?
20: Eh ben qui sait ? Mais heureusement qu'ils nous ont pas vus, parce que sinon on va savoir ce qui serait passé.
21: Eh ben on sera sûrement mort !
20: Mais où est-ce qu'il est, Santos ?
21: Il devrait plus tarder, restons ici à attendre son retour.
20: Ça marche.
22: Comment vas-tu, Bernarda?
23: Ah, bien. Je suis venue t'embêter un peu. Remedios, j'arrive pas à bien dormir. Le thé que tu m'as donné, là, ça me fait plus rien. J'ai besoin de quelque chose de plus fort.
22: Ce qui t'arrive, c'est que tu es trop préoccupée. Allez, raconte-moi, vas-y.
23: La même chose que d'habitude. Je me bats avec mon travail et je fais tout pour bien m'occuper de mes filles.
22: J'ai trouvé que Reginald est très bien. Et comment va Valentina?
23: Ah, justement, celle-là, j'en peux plus. T'imagines pas comment elle est. Elle part de la maison sans prévenir, elle me répond mal. Elle est très rebelle.
22: Que veux-tu? Tes filles sont en train de grandir. C'est tout à fait normal qu'elles veulent sortir.
23: Oui, oui, je sais. C'est pour ça que je m'inquiète encore plus. Je veux juste les protéger.
22: Ne t'inquiète pas, ce sont de bonnes filles. Tu n'as absolument aucune raison de t'angoisser, ni de t'occuper autant d'elles, d'ailleurs.
23: Et je veux pas qu'elles souffrent comme j'ai souffert. Je veux juste les éloigner des hommes qui veulent leur faire du mal.
22: Écoute, Bernarda, je sais que tu n'as pas eu de bonnes expériences, que tu as eu la malchance de tomber sur des hommes mauvais. Mais ils ne sont pas tous comme ça.
23: Peut-être pas. Mais je sais bien quelles sont les bonnes personnes pour mes filles. Et je vais faire l'impossible pour qu'elles soient en sécurité tout le temps. C'est à ça que je sers, Remedios.
22: Je vais te donner un autre thé pour que tu te sentes un peu plus tranquille. Mais l'unique chose qui va vraiment t'aider à aller mieux, c'est d'arrêter de penser de cette manière, bon sang. Aux enfants, il faut leur apprendre à marcher, pas les porter à bout de bras tout le long du chemin. Arrête de vouloir porter ce poids sur toi. Laisse-les vivre, tes filles.
23: Non, Remedios, mes filles n'endureront pas toutes les épreuves que j'ai traversées.
22: Prends ça.
23: Merci pour le thé. Tiens, et comme toujours, merci beaucoup de m'avoir écoutée. Je sais que je suis insupportable, mais bon, je les aime, comme toi. Merci. Romarin, romarin, romarin, que le mal sorte et qu'entre le bien.
22: Oh, elle est pas croyable. Marco, je te jure, j'arrive pas à croire à quel point je me suis amusée.
2: Super, c'était un peu ça le but, non? Que tu déconnectes un peu de tous tes problèmes.
22: Non, merci beaucoup.
2: Au fait, ce que je t'ai dit est vrai.
22: De quoi?
2: Que tu peux compter sur moi.
22: Ah. Bien sûr. Viens là.

0: Qu'est-ce qu'il a encore, ton contremaître? Il prend pas un peu trop de liberté, là? Il devrait pas ramener des femmes sur tes terres.
1: Pour dire vrai, il s'agit de son temps libre et il peut en faire absolument ce qu'il veut. Ça ne me regarde pas, tant que ce n'est pas aux heures de travail. Allez, repose-toi bien, Marco.
0: Passe une bonne nuit.

0: Je vais aller me coucher parce que demain, je dois me lever super, super tôt. Regina ? Hé ! Qu'est-ce que t'as, hein ?
1: Rien.
0: Oh, je te connais. Qu'est-ce que t'as ? Quoi ?
1: J'ai rencontré un garçon.
0: Quoi ? Comment ? Où ça ?
1: Je l'ai vu seulement quand j'allais chez Remedios.
0: Il s'est approché de moi.
1: Rien. Je suis partie en courant.
0: Pourquoi ?
1: Bah parce que je savais pas quoi faire.
0: Regina, à ton avis ?
1: Ça m'a fait de la peine qu'il voit que je ne peux ni entendre ni parler.
0: Alors ça, par contre, non. Tu ne peux pas permettre que ça t'arrête parce que t'es une fille super belle. Et ça ne doit pas être un motif pour te sentir mal dans ta peau. Regina, je veux que tu me promettes que si jamais tu le revois ou qu'il t'arrive quelque chose de pareil, tu ne partiras pas en courant.
1: Je sais pas.
0: Écoute, les hommes ne sont pas les monstres que décrit maman. Crois-moi.
1: D'accord.
0: Très bien. Et dis-moi, il est beau ? Ah ouais ?
2: Alors donc c'est elle ta patronne ?
3: Mm-hmm.
2: Elle est très belle. Et ses vêtements là, d'où elle les sort ?
3: Mais toi, t'es beaucoup plus chouette.
4: Santos !
5: Qu'est-ce qu'il y a ? Qu'est-ce que vous faites ici ?
4: Eh ben là où tu nous as envoyé, il y a des hommes armés de fusils qui ont débarqué dans des bateaux.
5: Ils vous ont fait du mal ?
6: Non ! Ils ont failli nous capturer, mais on a réussi à se cacher et on est venu t'avertir.
5: Bon, on va les attraper ces mecs.
7: Non, non, t'en vas pas.
5: Pedro accompagne Trini chez elle.
7: Non, non, non, non, non, non. Je peux attendre
5: J'ai pas
7: ici.
5: Envie que tu restes toute seule la nuit. Allez, viens avec moi.
6: T'es sûr ?
5: Oui.
6: Attends,

0: comment ça s'est passé?
1: Pas comme je l'espérais.
0: Pourquoi? Pour moi, vous faisiez le couple parfait.
1: Eh bien non. Figure-toi que non. Elle est déjà fiancée.
0: Non, c'est pas possible. Et pourquoi elle n'est pas venue avec lui alors?
1: Bien, je ne sais pas. Mais je t'avoue que ça m'étonne un peu qu'il ait laissé seul.
0: Maria Teresa a l'air complètement perdue ici. Quel genre d'homme laisse partir sa propre fiancée seule dans un endroit comme ça? Tu peux retourner cette distance à ton avantage. Toi, tu es proche. Tu es le seul et l'unique à pouvoir réellement lui apporter ton aide. Alors je t'en supplie, ne perds pas ton temps. Tu me sers une petite tequila?

0: T'as vu, je te l'avais dit.
1: Ça tombe bien, vous ne dormez pas. Je vous ai acheté quelque chose que vous allez adorer.
0: Merci, maman.
1: Je voulais vous apporter ça pour vous rappeler que je vous aime. Et pour que vous sachiez que si je vous réprimande, c'est parce que je dois vous protéger. Vous voulez pas au moins en goûter un?
0: Si.
1: Ils sont bons?
2: C'est délicieux.
1: Bon. Et ce que j'aimerais, c'est que vous arriviez à me comprendre. Si je suis comme ça, c'est parce que la vie est très dure. Et je voulais vous dire de faire très attention avec les hommes. Ils peuvent se révéler être de vrais salauds sans cœur.
0: C'est bon, maman. J'ai bien compris où tu voulais en venir.
1: Eh bien, tant mieux alors si j'ai été claire. Parce que parfois, on a l'impression que tu l'oublies.
0: Non, maman. C'est toi aussi qui exagères. Tu nous tiens à l'écart du monde pour que personne ne nous approche, et ce n'est pas bien.
1: La seule chose que je permettrai pas, c'est qu'on vous fasse du mal.
0: Mais c'est pas une raison pour qu'on ait à payer pour tout ce qu'ils t'ont fait à toi.
1: Rentrez-vous ça dans la tête. Les hommes vont juste se servir de vous. Ils n'ont rien de bon à offrir. Et c'est la dernière chose que je veux. Je veux pas que tout ça arrive, je veux pas que vous souffriez. Vous êtes tout pour moi.
0: Si vraiment on est importante pour toi, ne nous fais pas te détester, maman.
1: Je pensais qu'on allait pouvoir passer un moment agréable. J'espère au moins que toi, tu me comprendras, ma fille.
2: Tu as été très dure.
0: Oh, tu pourrais me soutenir au moins.
3: Capital.
4: Victor, j'en ai ras-le-bol que tu me fasses tourner en rond. Où se trouve le reste de mon argent?
5: Écoute, alors, pour l'instant, je peux pas faire un
6: mouvement, mais je...
5: J'en ai besoin maintenant.
4: Moi, j'ai aidé à te donner toutes les informations que tu m'as demandées pour pouvoir escroquer, Esteban. Alors, tu me dois bien ça.
5: Je sais,
6: je t'en suis vraiment reconnaissant. Mais, tu sais, la police est tout le temps sur mon dos. Laissez couler quelques mois, allez.
5: Non, Victor.
4: Je peux pas continuer comme ça. Donne-moi la part qu'on a convenue ensemble.
5: Écoute, je n'ai pas d'autre choix.
6: Pour l'instant, je ne peux rien te donner. Un peu de patience. Je te promets que dès que je pourrai, je te paierai.
4: Je sais pas combien de temps je vais encore tenir.
5: Calme-toi, tranquille.
6: Écoute, je vais te récompenser largement pour tout ce que tu fais pour moi.
4: Ça marche. Alors tu me tiens au courant. C'est par là. Le bateau était par ici.
7: Quoi? Jusqu'ici?
4: Oui, et c'était des hommes que je n'avais jamais vus.
7: Mais t'es bien sûr que c'était ici?
4: Certains. Et du bateau, je les ai vus décharger des caisses. Pas la moindre trace de rien. Pourtant, je te jure, ça s'est passé comme ça.
7: C'est très bizarre.
4: Et on n'a pas réussi à voir ce qu'ils transportaient dans ces caisses.
7: T'inquiète pas, Pablo. Par contre, il va falloir qu'on fasse des rondes toutes les nuits pour arriver à savoir exactement ce qui se passe et qui peut être derrière tout ça.

0: Je vois que vous commencez à être habitué à vous lever tôt.
1: Oh, mais je n'ai jamais vraiment eu de problème pour me réveiller de bonne heure. Vous avez besoin de quelque chose ?
0: De vous informer qu'hier, pendant la nuit, alors que vous vous trouviez à la Soledad, les gars ont vu un bateau à moteur avec des gens armés.
1: Quoi ? Vous êtes sérieux ?
0: Ouais.
1: Oh, mais c'est très grave, ça, Santos.
0: C'est pour ça qu'on doit faire extrêmement attention.
1: Non, attention, non. Il faut se rendre à la police, là.
0: Le commandant Trero est un incapable.
1: Peu importe. On a le devoir de le prévenir. Et sinon, quand je m'en vais de la Hacienda, vous êtes en charge ici. Ah, et s'il vous plaît, n'allez pas ramasser la première femme que vous trouvez.
0: Je n'ai ramassé personne.
1: Ah non ? Et qu'est-ce que vous faisiez avec cette jeune fille cette nuit ?
0: La renvoyer illico presto chez elle.
1: Quelle délicate attention. Vous pensez que vous pouvez me berner, mais pour ça, vous allez devoir vous réincarner, vous savez. Allez, venez avec moi.

0: Norma, pourquoi tu n'essaierais pas de faire quelque chose avec un peu plus de goût, quelque chose de différent? Tu peux pas savoir comme elle me manque, la cuisinière d'avant. Non, sincèrement, tu fais toujours la même chose. C'est toujours la même saveur.
1: Justement, je pensais aller au marché, aller voir ce que je peux trouver.
0: Tu pensais? D'accord, d'accord. Et toi, le prince charmant, là, hein?
2: Moi, quoi?
0: Comment ça, quoi? Hein? Comment ça, quoi? Qu'est-ce que tu comptes faire aujourd'hui? Rester ici, encore toute la journée? À perdre ton temps, comme d'habitude? Bon, comme tu ne sais rien faire de tes 10 doigts, je vais te charger de faire quelque chose que tout le monde sait faire. Hein? Par exemple, j'aurais besoin que tu ponces les portes, toutes les portes de la maison. Hein? Et les chaises aussi, tout ce qui est en bois dans cette maison. T'as compris? Hein?
2: Oui, papa.
0: Par contre, fais très attention. Fais très très attention avec les échardes quand tu ponces les portes, parce qu'elles pourraient abîmer tes jolies petites mains. Hein? Fais attention.
1: Il faudrait plutôt...
0: On t'a demandé quelque chose à toi. Clémente doit apprendre à se servir de ses 10 doigts.
1: Je sais, mais on pourrait parler à un menuisier parce
0: non,
1: que...
0: Non, je viens de te le dire. T'es toujours en train de le protéger, mais pourquoi tu fais ça? Hein? Pourquoi est-ce que tu le surprotèges?
1: Non.
0: Tu veux que je te dise, ça m'a coupé l'appétit.
1: Mais on sait bien qu'il travaille, c'est très bien.
0: Non.
1: Rutilio.
0: J'espère que le stand de Tamales est ouvert en face.
1: C'est rien, t'en fais pas.
3: Commissariat de Puerto Bravo.
4: Entrez.
5: Bonjour, officier.
4: Bonjour, madame. Qu'est-ce que je peux faire pour vous?
5: J'aimerais faire un dépôt de plainte, s'il vous plaît.
4: Asseyez-vous.
5: Merci.
4: Vous voulez porter plainte contre qui?
5: Eh bien, hier soir, des hommes se sont introduits dans la hacienda, la Esperanza, ma hacienda. Et figurez-vous qu'ils étaient armés.
4: Vous avez pu identifier qui étaient ces hommes?
5: Je ne sais pas, parce que les employés qui ont justement pris sur le fait ces gens n'ont pu distinguer personne. Il faisait trop nuit.
4: Je comprends.
6: Ils nous ont indiqué qu'ils étaient en train de décharger des caisses d'un bateau à moteur.
5: Peu importe. Écoutez, ces hommes sont entrés chez moi sans mon autorisation. Par conséquent, j'exige que l'on fasse quelque chose, s'il vous plaît.
4: Ne vous inquiétez pas, madame. Je vais envoyer mes hommes pour qu'ils inspectent toute la zone.
5: Bien, mais par contre, pas en journée, s'il vous plaît.
6: Ça s'est passé pendant la nuit. Je ne crois pas que le matin, il y ait eu beaucoup de mouvements.
4: J'enverrai 2 équipes. Il vaut mieux s'assurer que tout est bien en règle dans votre hacienda, madame.
5: Je vous en serai très reconnaissante. Et si vous avez besoin d'aide, n'hésitez pas à me contacter, s'il vous plaît.
4: On fait comme ça, alors. Mm-hmm. Je vous assure que le plus important pour moi, c'est la sécurité de tous ceux qui vivent ici à Puerto Bravo. Faites-nous confiance, nous allons retrouver les coupables.
5: Très bien. Dans ce cas, vous nous tenez informés, d'accord?
4: Merci, madame.
5: Merci beaucoup. Veuillez m'excuser.
4: Je vous en prie.
5: On y va, Santos?
4: À plus tard.
0: T'as plutôt intérêt à faire quelque chose.
4: Sors d'ici. Dégage.
3: Capitale. Centre de détention.
7: S'il te plaît, Armando. J'ai besoin d'entendre une bonne nouvelle. Je peux plus rester ici.
2: Écoute, on attend seulement que le juge t'accorde le bénéfice de la détention à domicile.
7: Mais combien de temps il manque pour ça?
2: Ça dépend de la quantité de travail qu'ils ont au tribunal. Mais je viens te voir pour autre chose. Mon cabinet est préoccupé, parce que le chèque a été retourné.
7: Mais enfin, vous allez être payé!
2: Je sais bien, mais ils veulent déjà le paiement des honoraires, et ils font pression sur moi.
7: Quand tout sera réglé, je récupérerai tout! Et je vous donnerai ce qui vous correspond.
2: Mais ça peut prendre beaucoup de temps avant...

0: arriver. On aurait donc au moins besoin d'une avance.
1: Et d'où est-ce que je vais la sortir ?
0: J'ai pensé en parler à Maria Teresa.
1: Non.
0: Elle peut peut-être tirer de l'argent de l'hacienda.
1: Non, ma fille traverse en ce moment beaucoup d'épreuves. Je ne veux pas lui donner d'autres préoccupations.
0: C'est la seule solution que je trouve, Esteban. Dans le cas contraire, je devrais abandonner ton dossier.
1: Non, Armando, non. Je t'en supplie. Ne m'abandonne pas.
0: Dis-moi ce que je fais.
1: Très bien. Parle avec ma fille.
2: Quel est le motif de cette visite, Rero ? Explique-moi.
3: Vous avez un problème de taille.
2: Je te paye justement pour que tu m'évites les problèmes.
3: Mademoiselle Maria Teresa s'est rendue au poste de police.
2: Pourquoi ?
3: Pour nous signaler que des hommes armés étaient entrés dans son hacienda et avaient déchargé des caisses d'un bateau. Ça vous dit quelque chose ?
2: C'est bizarre. Mes hommes ne m'ont rien rapporté.
3: Je suppose que Santos soupçonnait un truc. Il a envoyé ses hommes sans que les vôtres ne les voient.
2: Ce foutu Santos, il cherche les problèmes, lui. Il les cherche vraiment.
3: À l'avenir, j'aurai besoin que vos hommes soient un peu plus prudents.
2: Attends un peu, toi. Tu ne vas pas venir me dicter ce que je dois faire, c'est clair ?
3: La seule chose que je vous demande, c'est d'attendre un petit moment avant de faire passer l'autre partie de la cargaison. Comme ça, moi, je peux envoyer une équipe pour surveiller la zone. De cette façon, la demoiselle se sentira plus en sécurité.
2: D'accord, mais ça coûte cher. Tu comprends ça ? Ça coûte cher, ça va me coûter plus d'argent. Beaucoup plus d'argent. C'est pas rentable.
3: Je suis désolé. C'est ma seule option.

0: Il vaudrait mieux que l'on demande à un menuisier.
1: Vaut mieux que ce soit moi. Ça me dérange pas.
0: Tu n'es pas obligé de le faire, Clémenté.
1: Je vais d'abord finir ça et je me mets à chercher un travail. J'en ai ras-le-bol de me faire entretenir par mon père.
0: Très bien, mon chéri, mais tu sais, tu ne trouveras jamais de travail ici. Il n'y a pas de travail pour un peintre comme toi.
1: Je suis sûr que je peux trouver quelque chose qui me plaît.
0: Oui, pourvu que ce soit le cas. Tu sais quoi ? Je vais en parler à mes amis du club de lecture. Elles pourront peut-être faire quelque chose pour toi. Bien sûr.
1: Je te remercie, maman.
0: Fais voir.
1: Aïe, une écharde.
0: Fais voir ta main, Clémenté.
1: Non, c'est rien.
0: Montre-moi.
1: C'est rien, maman. Ça se soigne.

0: Je peux ?
1: Bonjour Marco, ça va ?
0: Bien.
1: Entre.
0: Et toi, comment ça va ? Tu faisais quoi ?
1: Eh bien, j'étais en train de mettre un peu d'ordre dans tout ça. J'ai l'impression que je vais devenir folle.
0: Mais non. Allez, je sais que tu es capable. Tu es une femme si forte. Et je sais que tu vas y arriver.
1: Merci.
0: Dis-moi, on s'est introduit sur tes terres ?
1: Ouais, et ils étaient armés. Mais comment tu l'as su ?
0: Je l'ai su par Tréro. On s'est introduit chez moi aussi et j'ai porté plainte.
1: Oh non, c'est pas possible.
0: Si, ça m'était déjà arrivé une fois.
1: C'est extrêmement dangereux ça, Marco, on peut pas rester comme ça.
0: Non. Qu'est-ce que tu dirais de leur envoyer un message fort, histoire que ces gens sachent qu'on est bien préparés ?
1: Oui, mais tu penses à quoi exactement ?
0: Eh bien, envoyer mes hommes pour qu'ils protègent tes terres. Au moins la zone le long de la rivière. Peut-être qu'on peut aussi se relayer, non ?
2: Il va falloir qu'on mette plus de gens aux abords de la rivière avec des lampes pour éclairer pendant la nuit.
3: Non, ça risque d'être très difficile. Et nous, on n'est pas armés.
2: Je sais bien. Mais s'ils voient qu'il y a des gens là-bas, alors ils vont y réfléchir à deux fois avant de s'introduire sur cette terre. Tu verras bien.
4: Santos, où est-ce que t'étais ? J'ai pas arrêté de te chercher.
3: Oh, ma chère. La patronne l'a trimballée partout. Elle l'a pas lâchée de la journée. Heureusement qu'elle est partie changer, parce que sinon, imagine-toi.
4: J'ai l'impression que tu passes beaucoup de temps avec elle.
3: Ah, tu vois ? Même Valentina s'en est rendue compte. Je suis pas le seul à penser qu'elle te plaît.
4: Est-ce qu'elle te plaît, la patronne ?

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0: Alors, c'est un concours qui est dédié aux élèves de 4e des cités éducatives, des villes en cités éducatives. D'ailleurs, on l'a appelé « Les cités éducatives prennent la parole ». Cette année, la thématique était la langue française et la culture. Donc voilà, ils se sont quand même brillamment exposés ce matin. Une des questions était « Est-ce que la langue que je parle me définit-elle ?» Eh bien, ils se sont vraiment aperçus les uns les autres en s'écoutant que la langue ne nous définit pas. Elle ne définit pas qui on est, en fait. Oui, c'est notre langue maternelle, mais qu'il y a plein de choses qui nous définissent.
1: Une langue, ce n'est que des mots? Non, je ne pense pas. Une langue est bien plus qu'un moyen de communiquer. Elle permet aussi de transmettre des messages, des souvenirs, des émotions et d'exprimer ce que l'on peut ressentir.
2: Apprendre une langue, ce n'est pas qu'apprendre ses mots. C'est surtout apprendre une culture, une histoire, un passé. Apprendre une langue, ce n'est pas qu'apprendre des mots différents pour désigner les mêmes choses, disait Flora Lewis, une journaliste américaine.
3: Comment se comprendre quand on ne partage pas la même langue? La première chose que je remarque, c'est leur regard. Les Finlandais me regardent, pas de manière agressive, avec curiosité, intrigués par ma couleur de peau, par mon allure, par cette fille venue d'une île qui se situe à peine sur une carte. Et moi, je leur souris, et eux me sourient.
4: Une langue n'était, n'est, et ne sera jamais de simples mots. Oui, la langue est faite de mots qu'on utilise chaque jour. Mais pour moi, elle ne sera jamais que cela, car il y a toujours une histoire derrière. Une langue est un pont entre les différentes personnes sur Terre, et elle fait partie intégrante de nous-mêmes.
5: Dans le cadre des cités éducatives, nous avons l'objectif de pouvoir donner des clés à tous nos marmailles, des clés dont effectivement la capacité à pouvoir s'exprimer à l'oral pour leur avenir, pour grandir et pour être debout. La Réunion, c'est aussi un héritage du continent africain, des îles autour, de Madagascar, du Mozambique, de l'Inde. Et tout ça nous traverse et tout ça fait que nous sommes particuliers, que c'est une richesse, donc il faut qu'ils apprennent à maîtriser cette richesse.
6: Une langue, ce n'est pas seulement des sons ou des conjugaisons. Non. Une langue, c'est une culture, une histoire, une identité. Les sanglots longs des violons de l'automne blessent mon cœur d'une langueur monotone. Pendant la Seconde Guerre mondiale, cette phrase n'était pas que de simples mots.
7: Vous savez, pour moi, la langue que je parle ne définit pas forcément qui je suis. Oui, c'est vrai, elle peut me définir face aux étrangers. Elle élargit ma vision du monde. Comme disait Frédéric Fellini, une langue différente est une vision différente de la vie.
8: Je viens d'une ville de la Réunion, le port. Une ville où la langue, les couleurs, les cultures se mélangent et se croisent.
9: La langue, c'est pas une question de bien ou de mal parler.

0: de ces mots-là, s'emparer d'un personnage. Et en fait, c'est ce parcours-là que Yed Amouin, aujourd'hui, a Edmond Marmaille. Ils apprennent à une vitesse folle et puis tout d'un coup, voilà, on les voit s'éclore complètement et ça change complètement leur discours, quoi.
1: À la question, est-ce que la langue que je parle définit qui je suis ? Je pense qu'une langue ne se juge pas. Être né quelque part, c'est un hasard. Et la langue est la définition de ce quelque part.
2: Une langue, c'est comme un iceberg. Les mots, c'est le bout qui dépasse, la partie qu'on voit. Mais en dessous, il y a tout le reste. Les émotions, les gestes, les regards, la culture.
3: Et en réalité, opposer les créoles et le français serait une erreur. Ces deux langues se complètent, alors pourquoi les séparer? Selon moi, le vrai danger, ce n'est pas parler deux langues. Serait de croire qu'une langue supérieure à l'autre.
4: Pour moi, comprendre quelqu'un, c'est faire l'effort d'aller vers l'autre. C'est faire l'effort de ressentir l'autre.
0: Zot est important, zot mot est important, et zot incarnation du thème, c'est ça et ça touche à nous au plus profond.

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16: Bonsoir à La Réunion, c'est un plaisir de vous retrouver pour votre bulletin météo. Une nuit qui s'annonce à nouveau humide sur l'est du département avec des nuages pris dans cet alizé apportant quelques averses sur la moitié est de notre île. Un vent qui faiblit autour des 60 à 65 km/h sur le nord et le sud de notre département. La mer reste forte sur le sud avec également une houle d'alizé qui s'impose autour des 2,50 m, 3 m. Demain matin, le ciel est à nouveau coupé en deux sur La Réunion avec sur la moitié est, vous le voyez, des averses présentes dès le lever du jour. À l'ouest, le soleil est généreux pour débuter cette nouvelle semaine. À la mi-journée, les nuages s'installent sur les reliefs et sur la majeure partie du département, avec à nouveau des averses qui concernent les reliefs de l'est. La région du volcan verra des cumuls particulièrement soutenus. Sur les hauteurs de l'ouest, quelques gouttes sont également attendues, mais les littoraux conservent un temps globalement sec avec des éclaircies sur

0: les bas de l'ouest. Le vent, de son côté, reste présent demain, 70 km/h entre la route du littoral et le chef-lieu, 70 à 75 km/h sur le sud du département. Une mer qui reste forte sur le sud et le sud-est avec une houle australe qui peine à s'amortir, qui sera couplée à une houle galisée voisine des 2,50 m, 3 m. Et côté température, les valeurs attendues demain matin avec 19 degrés sur le port, 7 degrés pour Petite-France, 8 degrés sur Sillaos et 3 degrés pour le Pas-de-Belcombe-Jacob. Des maximales qui atteindront les 27 degrés sur les littoraux. Demain après-midi, 17 degrés pour Petite-France, 19 sur les cirques et 10 degrés pour le Pas-de-Belcombe-Jacob. Demain, nous serons le lundi 31 août. Nous souhaiterons une bonne fête aux Aristides. La marée sera basse à 9h02 et le soleil nous quittera à 18h09. Tout de suite, retrouvez votre journal présenté par Laurence Françoise. On se retrouve bien entendu juste après pour une nouvelle météo.
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1: Vous avez regardé votre programme avec Lu, une part de nous. 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
7: amis, n'oublie pas qu'on s'en est pour gagner.
8: Oui.
7: Cette IPN, il gagne 2 semaines de ménage.
8: Et qui paye sa IPN, c'est Brice.
7: Ah, non, ça, nous connaît pas. Allez, nous ça va. Attention, la clé.
8: La clé. Il est là, la clé.
7: Allez, là, allez, bon, là, c'est bonne partie. Alors, il faut pas causer quand il joue là. Attention, amarré dans le coin, la corde. Allez,
9: mais c'est quoi la corde?
7: Mélange les deux, Magali, Vanessa.
8: Vanessa, Magali.
9: C'est qui Vanessa
7: et
9: Magali?
7: Attention, 4 matzak, ma petite sarquette dans les arbres et va.
9: Mais c'est quoi les arquettes?
7: Amarré avec la corde, noir à la lisse sur le côté.
9: Té, s'il vous plaît, ben donnez un numéro T. Depuis tout à l'heure, t'as bouté mon sarquette. Et Magali, me l'avez comment? Donne-moi, maintenant la 13, 24, 41. Mais après, madame, mais je sais pas quoi, moi. À un moment donné, T. Mais c'est pas moi. Maintenant, moi.
8: Mais où habite la Réunion ou quoi? On connaît pas, il fait les expressions comme ça quand il joue avec Lille.
7: C'est pas le vrai numéro T, mais je me souviens pas, je sais pas, mais c'est où il fait le ménage et tout.
8: Ben voilà. Allez, prends balai là-bas, commence tout de suite.
9: Je me dépends,
7: oh, le balai dans le coin.
8: Le balai dans le coin,
7: Mélina. Mélina, le balai dans le coin. Il a jamais joué avec son ami.
8: Non, mais on dirait pas.
7: Il voit ça. Allez, nous
8: continuons.
7: Continue.
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0: Mesdames, Messieurs, bonsoir. Votre 19h week-end sur Antenne Réunion. Bienvenue, voici les titres de ce 30 août. Des escroqueries sur les réseaux et des victimes flouées. Nous évoquons ce soir le phénomène de la sextorsion. C'est la mésaventure arrivée à Lida Rock. Elle a dû affronter un maître chanteur ivoirien. Son témoignage dans quelques instants. 13 ans que les fans de jeux vidéo l'attendaient. GTA 6 sort en novembre, mais déjà le rush depuis la bande-annonce. Un personnage féminin pour la première fois. La folie GTA, c'est dans ce journal. Nouveau plafond et nouvelle polémique, le retour du passeport qui se fait avec des grincements de dents. Et des familles restent exclues du dispositif à cause du quotient familial. Explications et réactions. Enfin, Daniel Balavoine, France Gall ou encore Michel Berger, trois grandes voix de la chanson française revisitées par les Soul Packs. À une semaine de leur concert hommage, nous irons dans les coulisses des répétitions du groupe emblématique. On ne le dira jamais assez, les réseaux sociaux peuvent être le point de départ d'arnaques en tout genre. Exemple d'une sextorsion, c'est une forme d'escroquerie. Imaginez, vous publiez des photos, elles sont détournées, on vous demande de payer pour les récupérer. C'est ce qu'a vécu Lida Rock, son témoignage avec Julie Lerman et Anaïs Bavol.
1: Lida Roche est victime de chantage avec une vidéo d'elle nue, mais la vidéo, en réalité, n'existe pas. Derrière cette menace, un homme basé en Côte d'Ivoire. Il lui réclame de l'argent pour ne pas diffuser ses images.
2: Voilà le RIB. Si tu envoies les 500 euros, je t'aide. Sinon, tu fais ce qui t'arrange. D'ici fin de journée, il a promis de publier sur les pages.
1: C'est à partir de cette vidéo que l'homme a fabriqué un deepfake. Le visage de Lida est reproduit sur un corps dénudé par intelligence artificielle. La jeune femme comprend rapidement le piège, elle garde son sang-froid et surtout ne verse pas un centime.
3: J'ai un message qui me dit « Regardez ça, est-ce que c'est bien vous ?» Et regardez ce qu'il a fait et je vous demande de me payer. Sinon, je vais afficher ça. C'était carrément ma tête, mais avec des images pornographiques et plusieurs positions. Mais en fin de compte, il m'a demandé 500 euros pour retirer les images. Si je ne retirais pas, il allait publier ça dans le monde entier.
1: Depuis, Lida transforme cette mésaventure en message de prévention. Dans ses lives, elle alerte sa communauté sur les pièges des réseaux sociaux, les dérives de TikTok et les dangers de l'intelligence artificielle. Avec une cible en particulier, les plus jeunes, souvent les premières victimes de ces manipulations.
3: Je te reconnais facilement parce que les faux comptes, déjà, ils n'ont pas de profil. Ils ont zéro abonné, zéro suivi, zéro j'aime. C'est très dangereux TikTok. Il faut savoir utiliser parce que les gens pensent que TikTok est égal à Facebook. C'est chose qui est très différente. Très différente et c'est pas la même façon de s'en servir. Surtout pour les personnes sensibles. C'est une arme, TikTok.
1: Même si l'homme se trouve à l'étranger, Lida compte tout de même déposer plainte. En France, la diffusion sans consentement d'une image ou d'une vidéo à caractère sexuel est sanctionnée jusqu'à 2 ans de prison et 60 000 euros d'amende, même lorsque la personne avait accepté d'être filmée ou photographiée à l'origine.
0: Certains ont déjà précommandé le jeu vidéo. Il faut dire que les fans l'attendaient depuis 13 ans. GTA 6, des graphismes améliorés, une immersion plus réaliste et surtout, pour la première fois, une protagoniste féminine, sortie annoncée en novembre prochain. Mais la folie démarre déjà depuis la bande-annonce. Candice Lessier.
4: 26 minutes de film pour promouvoir la sortie du prochain GTA. De quoi mettre l'eau à la bouche des joueurs qui l'attendent depuis déjà 13 ans. Comme Allison, qui a déjà coché la date de sortie dans son agenda. Elle se souvient encore de ses premières heures de jeu.
5: J'ai 2 grands frères et du coup, grâce à eux, j'ai regardé un petit peu sur la télé, ils étaient en train de jouer. Du coup, ça m'a donné très envie de commencer, vu que je me suis fait des amis. J'ai même joué un peu avec mes frères aussi, mais c'était plus avec les amis qui étaient incroyables.
4: Autant dire que les attentes sont élevées pour ce numéro 6, qui promet une expérience hors norme.
5: Franchement, moi je le trouve super réaliste. Niveau qualité graphique, franchement on est au top comparé à GTA V.
4: Dans cette boutique de Saint-Denis, les clients sont eux aussi dans les starting blocks.
6: Et maintenant qu'en gros, jouer devant mon papa parce que nous les bonnes grands fans. Et nous les depuis des années même jeux vidéo du coup. Ah, mais mes espèces, ça tape à moi l'œil parce que c'est un jeu que j'ai acheté en premier, fin d'année en plus. Et m'attendre que ça, que ben, il est à la hauteur de ce qu'on s'attend.
7: J'aimerais que y a plus de missions déjà dessus, vraiment plus d'animaux, vraiment plus de diversité de faune pour découvrir plus de choses, parce que c'est vrai que GTA 5, on était basé vraiment sur des choses assez restreintes. Là, j'aimerais que ce soit un peu plus ouvert au niveau du monde réel.
4: Pour la première fois, les joueurs pourront incarner une femme, Lucia. À ses côtés, Jason, un duo de criminels qui fait déjà beaucoup parler de lui. Pour les plus prévoyants, la précommande est déjà dans le panier.
8: Lorsque la personne va récupérer son jeu le 12 novembre, alors que la sortie est prévue pour le 19, et il aura le temps, largement le temps, de télécharger sur le serveur. Et le 19 sera la date finale pour jouer au jeu au Day One, parce que sera activé par rapport le réseau.
4: Comptez environ 80€ pour vous procurer le jeu, de quoi faire replonger les nostalgiques dans l'ambiance de la saga. Mais attention, comme les précédents opus, le jeu reste interdit aux moins de 18 ans.
0: Il n'y en aura pas pour tout le monde. Le passeport des familles reste écarté du dispositif. Seuil du quotient familial, on le rappelle, 699€. Des conditions d'attribution qui restent restreintes. Explications et réactions avec Émilie Boyer à Saint-Denis.
9: Le dispositif passeport fait son retour avec une condition difficilement accueillie. 50€ d'aide pour inscrire votre enfant en club seulement si votre quotient familial est inférieur ou égal à 699€.
10: C'est un super aide pour l'année, après pour le maman même, il dépense, il arrive à la maison, il connaît que il dépense, quoi, il est bien.
11: On l'a eu les 3 années auparavant, maintenant avec le quotient familial qui a été revu à la baisse, bah, du coup nous on n'en bénéficie plus.
12: Bien de base, encore une fois, pas mal de restrictions et du coup bah, pour certaines familles bah, ça va être un peu plus compliqué parce qu'avec plusieurs enfants et pour plusieurs inscriptions.
13: C'est pas de chance, on est au-dessus donc on passe à côté quoi.
9: L'aide financière s'adresse aux enfants de 6 à 17 ans et aux étudiants boursiers de moins de 28 ans. Mais le barème imposé exclut une bonne partie des familles. Selon le président de la Ligue de Karaté, lors des prochaines inscriptions, le club ne s'attend pas à avoir beaucoup de nouveaux membres.
14: Quand il y avait eu, il y a 2 ans, le passeport pour toutes les tranches d'âge, on avait recensé environ 30% de jeunes, de bénéficiaires de ces passeports. Mais là, on craint que ça impacte quand même les jeunes.
9: Autre nouveauté cette année, les enfants de 6 à 13 ans sont de nouveaux bénéficiaires du dispositif. En apparence, un élargissement de l'aide, mais le durcissement des critères d'éligibilité l'emporte. Le comité régional olympique et sportif de la Réunion reste sur sa faim.
15: À la fois très heureux. Pour que les familles retouchent en tout cas cette aide. Triste parce que voilà, on voit que ça exclut quelques familles. Et puis arrivé dernière minute, brutalement, donc compliqué. La saison a déjà quasiment commencé, les inscriptions aussi. Donc c'est un flou artistique qu'il faut remettre en place pour les clubs et les associations sportives.
9: Les personnes éligibles recevront leur passe par mail à la mi-septembre et auront jusqu'au 31 décembre pour inscrire leurs enfants à l'activité physique de leur choix.
0: Et cette actualité qui concerne la Ligue réunionnaise de football après l'annulation des élections de 2024. Des questions à présent sur la présidence, sur un éventuel nouveau scrutin, mais aussi de la part des clubs sur l'avenir. Voilà le contexte de cette assemblée générale qui s'y a lieu aujourd'hui et où se trouvait Candice Vessier.
4: Dans l'amphithéâtre, 67 clubs de football sont représentés. Le quorum est atteint. L'Assemblée générale de la Ligue peut donc se tenir, malgré un contexte tendu. Les présidents de clubs ont pris connaissance de la décision de justice, mais s'intéressent surtout à la continuité des missions de la Ligue.
16: En tant que président, moi ce qui m'intéresse et ce qui m'inquiète, c'est la continuité des affaires courantes. Ce qui m'inquiète, c'est comment on va être traité dès demain. Et nous, ce qui nous importe, c'est de savoir que le football progresse. Et aujourd'hui, ce qui se passe au niveau judiciaire ne m'intéresse pas forcément.
17: J'espère que notre football ne perdra pas. Mais maintenant, la question, c'est que va devenir nos clubs dans les prochains jours. On espère une issue favorable pour que notre championnat se termine.
4: À l'ordre du jour, la validation des comptes de la Ligue et la réforme du calendrier des matchs. Deux points adoptés par l'Assemblée. Pour Noël Vidotte, cette réunion n'a pas lieu d'être, après l'annulation des dernières élections.
18: Moi aussi, je suis étonné, dans la mesure que l'assignation qu'on a produite auprès du tribunal à l'encontre de la Ligue a été prononcée le 25 août, donc mardi dernier. qui annule l'Assemblée générale du 1er novembre 2024. Donc à partir de là, c'est la fédération, je pense, qu'il faudrait qu'ils prennent les choses en main pour pouvoir refaire les élections assez rapidement.
4: Concernant l'avenir de la Ligue, le président se veut rassurant et appelle à l'esprit de responsabilité.
19: Je suis serein, la volonté forte des présidents de club, parce que c'est eux qui élisent les présidents, le président de Ligue. Donc voilà, la présence et les votes qu'ils nous ont apportés témoignent de cette proximité que j'ai avec eux. S'il y a les nouvelles élections, on y va, et j'ai pas peur, et voilà. Donc,
4: Pour l'heure, aucune nouvelle élection n'est prévue. Les présidents de clubs se disent néanmoins prêts à entamer la nouvelle saison, malgré un climat toujours tendu.
0: Et la rentrée politique pour l'Union des forces progressistes de La Réunion, avec en ligne de mire la présidentielle 2027. Alors, quelles attentes et quels projets communs? 11 figures de la gauche locale étaient réunies ce matin pour évoquer la prochaine échéance électorale. Émilie Boyer.
20: Aujourd'hui se prépare la rentrée politique de l'Union des forces progressistes. 11 figures politiques rassemblées autour de la table pour présenter leurs attentes pour La Réunion lors des élections présidentielles, comme nous le présente Laila Nassibou, maire de Sillaos.
21: Oui, il y en a plusieurs, c'est ça. Je viens de vous parler en fait de la. Il y a effectivement des enclavements pour les hauts, la mobilité des jeunes, le développement économique, l'emploi, le logement. Ce sont des éléments essentiels et importants pour nous à La Réunion.
20: Les dernières élections municipales, la gauche occupe davantage de communes, notamment avec la victoire de Céline Sitouz à Sainte-Marie, Laila Nassibou à Sillaos ou encore Alexis Chaussalet au Tampon. Une progression géographique à hauteur de leurs ambitions pour prendre une prise de décision en conséquence.
22: On est une force de gauche qui est d'importance et l'Union des forces progressistes porte le projet réunionnais que nous allons qu'il faudra que les candidats de gauche intègrent. S'ils n'intègrent pas le projet réunionnais, eh bien nous ne le soutiendrons pas.
20: Pour le moment, seul le député LFI Jean-Hugues Ratenon affirme son soutien à Jean-Luc Mélenchon. Concernant les autres membres de l'Union des forces progressistes, leur positionnement reste pour le moment réservé.
0: Et la rentrée économique, il en sera question dans votre matinale demain avec l'invité du 6-8 Ensemble, Pierrick Robert, au menu la transition numérique ou encore la facturation électronique. Le président de la Chambre de commerce et d'industrie de La Réunion répondra aux questions de Julien Andy. À présent, un chiffre, 500 millions d'euros, c'est le montant dérobé chaque année à des victimes par des arnaqueurs, des victimes qui, pour certaines, ont la chance d'être accompagnées par un duo de plutôt stupéfiants, un diplômé en droit et un ancien cadre des finances publiques, deux profils atypiques, une association et une efficacité redoutable. Laszlo Gélabert.
23: À Nancy, dans ses bureaux du centre-ville, les coups de fil s'enchaînent.
24: Je suis bouleversé par ce sujet-là, puis vis-à-vis de mes enfants, tout ça,
25: je comprends, et vous êtes loin d'être le seul. On a plus de 4000 victimes d'arnaque, vous savez, vous êtes vraiment loin d'être le seul.
23: Derrière ce look atypique,
26: bonjour tout le monde. Je viens vous
23: un diplômé en droit devenu expert anti-arnaque. Star des réseaux sociaux, il partage ses conseils à des centaines de milliers de fans.
27: Tous les jours, j'ai des gens qui sont victimes d'escroqueries, notamment pour des faux placements, des fausses plateformes de crypto, des fausses plateformes de trading et tout.
23: Ce jour-là, Brian aide un père de famille qui a viré 20 000 euros à un faux conseiller financier.
28: Au téléphone, il a parlé de placement financier en crypto-monnaie, épargne, vie.
23: Son rôle, l'informer et l'inciter à rejoindre une plainte collective.
25: L'avantage de la plainte collective, c'est qu'on a tellement de victimes que finalement le préjudice se compte en dizaines de millions d'euros. Et donc là, ça n'est pas classé sans suite. Ça, c'est tout l'intérêt d'un collectif.
29: Vous recevez combien d'appels de ce genre?
25: On en a facile 4 ou 5 par jour.
30: Non, ça me désole.
25: Ça me désole. Je suis moins blindé que M. Grand-Girard.
23: M. Grand-Girard, c'est lui, un ancien cadre des finances publiques, président de l'association depuis 43 ans.
31: Ouais. Est-ce qu'il a pu te dire par quel moyen de paiement il a réglé?
32: Que des virements.
31: Que des virements.
23: Deux générations, deux styles différents, mais une même mission, unir leur savoir pour combattre des réseaux criminels très bien organisés.
25: Donc ce que je vous propose, c'est que je vous envoie un mail avec un questionnaire, vous essayez de m'y répondre du mieux que vous pouvez, si vous n'avez pas tout, c'est pas grave.
23: Derrière ce duo efficace, un travail indispensable pour aider des victimes toujours plus nombreuses.
31: Dans ce tiroir, on a les dossiers récents qui ont été ouverts depuis à peu près, je dirais, 5 mois.
23: 4200 dossiers accumulés en 10 ans, 40 procédures pénales en cours, gérées par l'avocat de l'association, les montants des préjudices sont colossaux.
31: On tourne sur 70 à 80 millions d'euros d'arnaques gérées par l'association par an. Ce qui nous inquiète beaucoup, c'est l'apparition de nouveaux réseaux dans le paysage. Et notamment, on a un réseau franco-israélien et on a d'autres escrocs, cette fois-ci, qu'on pense d'origine chinoise et thaïlandaise, qui font les arnaques sur WhatsApp et qui, là, sont particulièrement actifs et agressifs.
23: Ensemble, ils dressent la liste des sites frauduleux, affichent les numéros de téléphone utilisés par les arnaqueurs. Bref, ils décortiquent les réseaux, traquent les escrocs. Leurs enquêtes sont même devenues une aide précieuse pour les gendarmes et les policiers.
31: On va nous dire, on a besoin que vous nous communiquiez les informations que vous détenez sur tel site. Si vous avez des victimes, on souhaite leurs coordonnées. Et on est bien évidemment dans l'obligation absolue de répondre, faute de quoi on va avoir, nous, des ennuis.
23: Une aide précieuse surtout pour toutes les victimes, comme cet homme qui a accepté de nous confier son histoire à visage caché. Il a perdu beaucoup d'argent.
28: Plus de 300 000, et ils m'ont tout volé. J'avais l'assurance vie que j'ai vidée, j'avais plus d'assurance vie.
23: En juillet 2024, celui que nous appellerons Jean veut faire fructifier ses économies. Après avoir renseigné ses coordonnées sur un site internet, il est contacté par un mystérieux coach en bourse.
28: Tout de suite, il vous dit, vous allez créer un compte, vous allez avoir accès à la plateforme, etc. Et il m'explique, vous pouvez trader absolument sur tous les actifs que vous voulez, le pétrole, l'or, les actions. Voilà. Il me met en confiance, il me met terriblement en confiance. Il m'appelle presque toutes les semaines.
23: Séduit, Jean effectue des virements vers des comptes bancaires indiqués par son interlocuteur. Plusieurs milliers d'euros, aussitôt crédités sur le site internet, qu'il utilise pour acheter des actions et des crypto-monnaies. Il voit même y apparaître de juteux profits. Mais le site est faux, géré à distance par des escrocs.
28: C'est un chiffre complètement factice sur un écran d'ordinateur, qui lui est bien réel. En réalité, j'ai passé 8 mois à faire des virements qui se sont retrouvés dans la nature sur des comptes de bandits. Ce sont des diables, c'est vraiment du vilain monde.
23: Jean a depuis porté plainte avec une centaine d'autres victimes contre cette organisation basée à l'étranger. Tous espèrent récupérer au moins une partie de leur argent.
0: Et retour chez nous à présent avec votre agenda de la semaine. Et puis, dès demain, regardez le dossier, un dossier fait divers. Ce sera traité à la cour d'assises de Saint-Denis, le procès de l'incendie du tampon. Et puis, ce mardi, l'escale sur nos côtes du voilier cargo Atlantis, jusqu'à 1000 tonnes de marchandises pour ce navire en provenance du Vietnam, une étape à la pointe des galets. Et puis, à compter du 1er septembre, la durée des arrêts de travail sera plafonnée 31 jours maximum pour la première prescription. Et puis, l'actualité sportive à présent, c'est tout de suite avec notre rubrique Sport Weekend. On commence avec du football, la 18e journée du championnat de Régional 1. Il fallait surveiller l'US Bénédictine face à la Tamponnaise, la Saint-Pauloise, 3e chez l'US Dominicaine ou encore la Saint-Pierroise attendue devant l'AS Jeanne d'Arc. Résultat 3 buts à 1 pour le tampon. Victoire de Saint-Paul face à la Dominicaine 1-0. 2 buts à 0 pour Saint-Pierre face à la Jeanne d'Arc. Et Saint-Louis qui concède un but au FC Bagatelle qui en marque 2. Et puis au classement, Excelsior leader devant Tampon. Derrière Saint-Paul, Saint-Pierre et puis Saint-Denis. La Jeanne d'Arc devant Piton-Saint-Leu et puis en bas de tableau, la Saint-Louisienne et le FC Bagatelle. Dans votre calendrier, notez toujours dans cette rubrique sport que les Jeux des Îles sont avancés à la demande de La Réunion. L'édition 2027 est prévue du 10 au 19 août prochain, un événement sportif qui sera organisé aux Comores. C'est un groupe emblématique de La Réunion. Les Solpaks ont choisi une aventure particulière. Les voilà désormais dans du Daniel Balavoine, du Michel Berger, du France Gall. Un hommage musical qu'ils voient prendre forme sur la scène du Théâtre Champfleury. Bientôt, une semaine avant l'événement, lors des répétitions avec Ulvashi Velichi.
1: Ces paroles, on les connaît presque par cœur. Pourtant, ici, quelque chose a changé. Les chansons de Daniel Balavoine, Michel Berger et France Gall passent entre les mains du groupe réunionnais Solpaks et prennent une toute autre couleur.
2: Les incontournables de la chanson française qui ont marqué plusieurs époques avec des tubes intemporels. Et puis, je pense aussi que C'était important qu'on montre à La Réunion qu'on est aussi capable de faire des reprises. On fait venir parfois quelques chanteurs de l'extérieur pour reprendre des standards de la musique française. Je pense qu'ici, on a des voix qui sont suffisamment intéressantes et dont on peut être fier. Notre musique à La Réunion, elle est plutôt ternaire. Et tout ce qui est plutôt joué dans Berger Balavoine ou France Gall, c'est plutôt binaire. Donc du coup, c'est de trouver les ponts, les adaptations qui feront que tout ça, le mélange réussisse en tous les cas.
1: Des chanteurs réunionnais, mais avant tout, des interprètes passionnés et bercés par ces grandes figures de la chanson française.
3: Chacun donc, un rôle propre, dans chacun un personnage. Et dont, comme je suis assez romantique, on est parti sur Berger pour moi. Et c'est vraiment comme une lettre d'amour. C'est vraiment un compositeur à part entière. Ça a toujours bercé mon enfance. Le matin, quand je me levais, c'était du Berger, c'était du Balavoine.
1: Trois grandes voix de la chanson française dont les mélodies ont marqué plusieurs générations. Mais les reprendre, c'est aussi relever un défi. Respecter l'œuvre originale sans mettre de côté sa propre identité artistique.
5: La difficulté, c'est tout simplement France Gall, c'est une icône, c'est difficile pour moi de déroger et d'essayer d'être moi-même parce que je veux trop être France Gall. Essayer d'attraper toutes ces mimiques et ces façons de chanter, c'est vraiment écouter et s'imprégner en fait du personnage qu'elle a été, écouter son histoire et voilà, m'imprégner de son histoire tout simplement.
6: Le but, c'est aussi de mettre ça au goût du jour. Donc on a fait des versions aussi qui sont à nous, qui sont arrangées par Alain Téfer et les Soulpack. Donc c'est vraiment des versions que les gens vont reconnaître, vont s'y retrouver, vont pouvoir chanter avec nous. Mais aussi c'est des revisites, c'est nos versions, nos arrangements. Quoi.
1: Des chansons d'hier, mais une interprétation d'aujourd'hui. Soulpack ne cherche pas à faire revivre ses morceaux à l'identique. Le groupe les fait voyager jusqu'à La Réunion pour leur offrir

Allez, un autre temps fort, The Voice Kids, un concours de chant national avec des pépites de la Réunion, souvent des talents comme Joy, que vous allez voir. Cette réunionnaise de 10 ans a bouleversé les coachs lors des auditions à l'aveugle. Elle a confirmé son talent 974. Elle a choisi du Michel Sardou. Écoutez.

0: Et nous les fiers, elle qui rêvait de participer à The Voice Kids a vu son souhait se réaliser. Un an qu'elle attendait ce moment, après une candidature hors délai, Joy a mis tout le jury d'accord et a marqué encore plus ses soutiens locaux. Ulvashi Velichi les a rencontrés à Saint-Denis. Leur réaction tout de suite.
1: Lors de son audition à l'aveugle, Joy conquit le jury à l'unanimité. C'est la chanson « La rivière de notre enfance » de Michel Sardou qu'elle a interprétée en hommage à son papa disparu, qui a convaincu tout le monde, jusque ses proches présents sur l'île.
2: Sa prestation m'a vraiment époustouflée parce que je sais qu'elle a perdu un membre très cher de sa famille. Et je trouve que c'est très courageux d'en parler librement comme ça, de raconter son histoire à travers une chanson et qu'elle puisse s'exprimer et enfin sortir, qu'elle puisse sortir ce sentiment d'elle.
3: Beaucoup d'émotions, j'ai ressenti de la joie, j'avais beaucoup de joie.
4: Sortant de la tristesse et de la joie surtout quand elle a chanté. Elle a beaucoup de courage.
5: Elle met tout le temps du cœur dans ses chansons, donc ça m'émeut tout le temps.
1: Pour ses anciennes enseignantes, l'émotion était également présente.
6: Émotion, très grande émotion et des larmes qui me sont venues de suite.
7: Elle a vraiment une sensibilité et dans sa voix, il y a quelque chose qui nous touche vraiment en plein cœur.
1: C'est vers Patrick Fiori que la jeune prodige réunionnaise a décidé de se tourner pour poursuivre l'aventure.
8: Ben, je vous aime tous vraiment.
9: Nous aussi.
10: Nous aussi.
11: Nous aussi déjà.
8: Ben, merci beaucoup. Je vais partir avec Patrick.
1: Même à des milliers de kilomètres de la scène de The Voice Kids, ses camarades n'ont aucun doute. Pour eux, Joy a toutes les chances d'aller jusqu'en finale.
6: Elle a largement les capacités et après, elle n'a plus qu'à s'en donner les moyens en donnant tout ce qu'elle a. Et...
8: Allez Joy, on t'aime, notre star.
12: Allez Joy !
0: Voilà, tourbillon d'émotions. À revoir sur Antenne Réunion ce soir, juste après ce journal. The Voice Kids avec Joy, c'est à 19h50. Elle aussi connaît bien le tourbillon de la scène. La directrice du Centre dramatique national de l'océan Indien nous fait le plaisir d'être à nos côtés ce soir sur Antenne Réunion. Levons le voile ensemble sur cette nouvelle saison, septembre-décembre, avec vous, Lolita Tergemina. Bonsoir.
13: Bonsoir.
0: Merci d'avoir accepté notre invitation. Alors, votre édito est très marquant. Vous parlez d'ancrage territorial. Qu'est-ce que ça veut dire ?
13: Eh bien, ça veut dire que le Centre dramatique national de l'océan Indien a cette ambition, ce désir, cette volonté de pouvoir rayonner sur tout le territoire de l'île. Donc nous allons, à travers notre programmation, proposer des spectacles à la fabrique, évidemment, mais également dans des lieux non dédiés au théâtre. Je pense par exemple au Graff Park, en partenariat avec la mairie de Saint-Denis. Nous allons être en partenariat également avec le Théâtre des Bambous, sur un site particulier qui me tient à cœur, c'est l'usine de Beaufond. Nous allons également être dans les écoles, avec des représentations dans les écoles. Nous serons également au Théâtre Ludona, avec les théâtres départementaux. Donc voilà cet ancrage territorial. Mais c'est aussi donner une place importante majeure aux artistes et aux compagnies locales à travers notre programmation. Je pense notamment à la compagnie Kissa Millet avec sa nouvelle création Coljac.
0: On va en parler, mais c'est l'occasion de chercher un public qui ne vient pas, hein, habituellement quand on reste dans ces lieux.
13: Oui, l'idée c'est de pousser les murs, c'est d'aller effectivement à la rencontre de ces habitants et ces habitantes qui n'ont pas l'habitude de venir au théâtre ou qui se disent que le théâtre ne vient pas à eux. Nous, nous fait la démarche d'aller vers autres. Nous, ça va à partout sur le territoire. Toi, un monte à zot que ça nous fait.
0: Alors tout est important, hein, dans une nouvelle saison, mais s'il fallait mettre le doigt sur un point, est-ce qu'on ne parlerait pas de la création réunionnaise ? Vous en avez dit quelques mots tout à l'heure.
13: Oui, la création réunionnaise, qu'il faut le dire, est très foisonnante à La Réunion, donc nous avons énormément d'artistes, énormément de compagnies qui ont des choses à exprimer, qui expriment à travers leur création aussi des réalités de La Réunion. Donc je pense notamment, comme je l'ai dit tout à l'heure, à la compagnie Kissa Millet, qui sortira sa création très prochainement, qui a passé commande à Marie Biro, qui est une autrice réunionnaise. Je pense notamment à Rouge Circé qui propose un spectacle musical. Ça aussi, c'est assez inédit à La Réunion. Donc, c'est une réunionnaise, une femme réunionnaise qui est mise à l'honneur. Je pense aussi à d'autres spectacles comme Bouche Cousue, donc, qui est un spectacle qui raconte l'histoire d'une personne qui a vécu à Madagascar et qui revient sur son île.
0: Donc, encore Claire Nativelle, par exemple.
13: Pardon ?
0: Claire Nativelle.
13: Claire Nativelle. Oui. Nativelle.

0: évidemment, avec Rouge Circé, comme je l'ai dit tout à l'heure. Donc, il y a aussi des autrices, je pense à Marie Biraud, comme je l'ai dit, et je pense également à Barbara Robert, qui a écrit ma prochaine création, N'a point personne.
1: Alors, première fois aussi que vous êtes directrice et que vous enfilez dans cette programmation votre costume de metteur en scène.
0: Oui, donc depuis ma nomination en 2024, donc, c'est la première fois que je mets en scène, on va dire, même si j'ai fait quelques petites choses entre-temps. Donc c'est mon premier spectacle en tant que directrice. Donc c'est N'a point personne, un texte écrit par Barbara Robert, une autrice réunionnaise, et qui nous plonge au cœur de la Réunion à travers ses quatre personnages, notamment à travers le Gramoun, donc qui raconte l'histoire de l'isolement de nos Gramoun et d'une société qui évolue trop vite pour eux et dont parfois il faut qu'on fasse attention à eux. Donc c'est vraiment important pour moi d'avoir choisi ce texte et de faire cette création à bord du Mobile Théâtre à Saint-Benoît en partenariat avec les Bambous et surtout à l'usine Beaufond en partenariat avec eux.
1: Un mot peut-être sur ce défi formidable, défi artistique, La Fournaise.
0: Ah, La Fournaise, c'est un tourbillon, La Fournaise, qui m'est un peu arrivée il y a un an. Donc c'est vrai que j'ai eu l'honneur d'être invitée par Clément Hervieux-Léger il y a un an pour mettre en scène un spectacle. J'ai choisi l'autrice Ananda Devi, mauricienne, pour écrire ce texte, La Fournaise, donc qui est une réécriture contemporaine d'Othello et qui va resserrer l'intrigue sur le personnage féminin d'Esdémone qui devient un femme de bout ce coup-ci.
1: Alors on l'a dit, c'est important, hein, tout ce qui est proposé sur la forme, mais où c'est proposé, c'est aussi important. Combien de scènes au total, Lolita Tergemina ?
0: Je crois que nous l'est sur à peu près 5-6 partenariats sur cette saison, donc Nénéna, Saint-Benoît, Tampon, Le Port, nous travaillons vraiment avec sur toute l'île. C'est vraiment important pour moi en tant que directrice que le centre dramatique, il rayonne sur toute l'île et nous, ça va vraiment à la rencontre des populations et que nous élargit davantage le public, nous amène à Zot à venir au théâtre.
1: Merci Lolita Tergemina d'avoir été l'invitée de ce 19h week-end. Je rappelle que vous êtes la directrice du Centre Dramatique National de l'Océan Indien. C'est bien beau tout ça. Nouvelle saison lancée septembre, décembre. On vous suit.
0: Et voilà. Merci beaucoup et j'invite le public à venir découvrir plus en détail la programmation lors de notre pas de porte saison qui se fera le jeudi prochain à La Fabrique.
1: Le message est passé. Merci encore. Allez, à présent, un coup de projecteur sur un artiste bien connu du public réunionnais, Henri Galéa, dans La Vraie Vie, ou Léonus, sur scène. C'est un clin d'œil à 30 ans de carrière et une histoire forte d'identité, de transmission et d'attachement à son île. Léonus, c'est dans Dimanche Ensemble, et c'est avec Laurent Payette et Thomas Fontaine.

0: Léonus, nous l'est ici à la ravine des Cabris.
1: Ouais.
0: Mais crois que c'est le quartier que la VUAO naît, que la VUAO grandit.
1: Ah ouais, ben c'est là, c'est mon quartier où ça m'a grandi, où ça m'a ravagé, où ça m'a fait tout.
0: Ouais. Surtout tout ravagé, non?
1: Ah oui, surtout ravagé.
0: Parce que mais on a un gros pied de bois, t'es là où le pied de bois est centenaire.
1: Ah, c'est pense que
0: on a dû monter dedans là aussi, côté maman.
1: T'es fini de tomber aussi, tu sais. Donc, ben c'est là, moi, que m'a grandi. Donc, là où, c'est là, bon, ben là, elle a rénové un petit peu. Mais t'es là, elle avait un espace gazon, t'es un jeu ballon. Après, elle avait un mairie en face, t'es bien coup de ballon dans la vie, t'es fait péter le vide. Gardien, t'es codien. Donc, je faisais partie du bonjour maman, il n'avait pas de téléphone, il n'avait pas rien, il n'existe pas encore ça.
0: Ouais.
1: Et après, ben, où ça m'y habitait, où c'est qu'elle est dans la pharmacie, là. Moi, j'ai habité chez ma grand-mère, dans une case en bois sous tôle. Elle avait encore le béton ciré, elle avait encore la cuisine faite de bois, de tchatia, notre manger dedans avec ma grand-mère, tout ça là. Ben, ça, c'était vraiment une grosse richesse ici sur la ravine des Cabris. Donc, ben, défunt Fortuna, ben, il embrasse au fort. Hein. Donc, c'est elle, elle aide à nous aussi. Et puis, mes parents aussi, l'a contribué, tout ça là. Mais c'était vraiment la belle. Pour moi, c'était une belle époque. C'était un gros souvenir, ça.
0: Ouais. Ouais.
1: Mais on rêve encore.
0: Ouais. C'est vrai que, Gramoun, longtemps, dire longtemps, nous t'es misère, nous t'es pas malheureux.
1: Ah, ben,
0: ou d'accord avec ça, oh.
1: C'était une richesse. Non, c'était une richesse.
0: Ouais.
1: Longtemps. Même nous t'es pas malheureux pour dire qu'elle n'avait pas rien mangé. Mais elle avait à manger, nous t'es soin de volaille. Ça ne volaille, ça rôde zerbe, c'était cochon, cabri, tout ça, lapin. Ben, c'était une belle richesse,
0: d'accord,
1: même dans longtemps.
0: Ouais.
1: Même si le gaz, là, les points, c'était fait la cuisine au feu de bois, le café grillé, sur plat, sur le béton, sur la terre damée, comme ça, là.
0: Oui.

0: La cuisine de feu de bois, elle était excellente. Mm-hmm. Pour moi, c'était une grosse richesse par rapport à maintenant. Il y a l'évolution,
1: oui.
0: Et puis pareil.
1: Bah oui.
0: Mais il manque ce moment. La vénicité au rond-point, monter charroyer de l'eau, quand il y a période cyclone, ça, au cas en bas. Des fois, la casse, tes graines, tu t'arrêtes la même même.
1: Mm.
0: Et puis, monter charroyer de l'eau, jusqu'à où c'est que dans le rouleau, là.
1: Oui.
0: Donc, la vénicité, tu es là. Monter charroyer de l'eau, tu es là, tu t'amène jusqu'à côté de la casse grand-mère, là-bas. Après, pour gagner une petite monnaie, t'as fait une fête où c'est qu'il y avait l'ancien marché, juste en haut, là, à côté où ça n'est dans le, il y avait une pharmacie, là, le loto, tout ça, là. Côté la poste, là-bas, on l'est
1: oui.
0: Là.
1: Mm-hmm.
0: Et, ben, nous, t'es travaillé, nous, t'es charroyé, boîte la terre pour un franc, pour 50 centimes.
1: D'accord.
0: Et ça, tu as la fête, pour ce ouais. Carrousel, t'es ouais. Gagné
1: ouais.
0: Monnaie.
1: Ouais.
0: Mais tout ça, c'était un ambiance, cette camaraderie, cousins, mm-hmm. Les cousines, tout t'es réuni, un repas en famille, t'es fait dans la case créole, même.
1: D'accord.
0: Avec la grand-mère, cuisine faite boîte, t'es là-même. Je me souviens encore, le petit rôti de porc, mon Dieu, c'est
1: aïe, aïe, aïe, aïe, aïe, aïe. Ouais, ça t'est, on avait une espèce de fraternité, de solidarité.
0: Voilà. Donc, tout, ça, tout le monde t'est dans la main. Donc, avec mes cousins, tout ça, nous t'es ensemble, nous t'es là, nous t'es un coup de main en boutique, grand-mère t'es à côté, nous, comme je dis, nous t'es solidaire.
1: Chacun y faisait un peu.
0: Chacun y faisait un peu.
1: D'accord.
0: Et c'est ça, et c'est ça, il manque à nous. C'est ça, il faut revivre ça, mais c'est difficile, de nos jours.
1: Ouais, ouais. Et ben, quand t'es Marmaille, là, justement, où t'es plutôt, quel style de Marmaille? Alors, Wadi, où t'es un peu ravageur?
0: Ravageur. Moi, t'es rendu service aussi, Moi, t'es rendu service. Il y a ravageur. Ne t'es rendu service, ne t'es familier. Moi, c'est un Marmaille familier avec le monde.
1: Mm-hmm.
0: Même avec le public. On a toujours donné la main, mais moi, c'est un Marmaille. Il aime la vie. La vie, faut prendre. On va pas dire du jour au jour. Des fois, il faut penser aussi le lendemain. Mais dans le respect, dans la joie de la bonne humeur.
1: D'accord. Et l'école? Où t'es à prendre l'école? Où t'es pose la colle? Où t'es.
0: T'es fait les trois en même temps. Nous t'es à prendre l'école, nous t'es pose la colle, et nous t'es bâche, de ça à battre carré dans la rivière pour dans l'eau là-bas.
1: Mm-hmm.
0: Et sinon, quand on avait le temps pour aller à l'école, on avait travail pour faire, nous t'es nettoyé par volaille, par cochon, nous t'es gagné à monnaie. Mm-hmm. On dit, gagné 5 francs pour toi par cochon, malgré le de la taille cochon, là encore 6 mois. Et donc, Michel à l'école, il gagne 5 euros toujours.
1: D'accord.
0: Moukha, t'as autre, moukha l'exemple.
1: Donc le mythe de l'agriculteur, de l'éleveur, c'est pas qu'un mythe finalement, on l'a baigné un peu là-dedans aussi.
0: On l'a baigné aussi là-dedans. D'accord. Et c'est un personnage que moi l'a connu.
1: Mm-hmm.
0: Le gars qui appelle Léonus, c'est carrément l'effigie de Léonus ce qu'on voit à la télé.
1: Mm.
0: Donc moi l'a pris son personnage,
1: d'accord.
0: Même la famille quand il voit moi dit Léonus, là où a fait au moins un hommage à lui.
1: Mm-hmm.
0: Donc j'ai fier.
1: D'accord.
0: J'ai fier parce
1: donc
0: que
1: c'est un bouc qui existait vraiment.
0: Il existait Léonus, oui. Mm-hmm. Le gars t'es là, t'es en botte, t'es cause pareil. Quand tu parles, il va donner, il était tout le temps comme ça. et ici, il me souvient encore, mais il savait le soir avec Dieu, tant que t'es pas là.
1: Ouais.
0: Mais ben là, coup de galet, tout va là. Tu vas t'étraper, un détrape, mais t'es rare.
1: Ouais.
0: Donc voilà. Donc tout ce que moi l'a connu quand t'es petit, même dans l'adolescence et période adulte, tout ça, ben jusqu'à Léa, m'y sert un peu aussi de ça.
1: Mm-hmm.
0: Donc moi-même, avec mes enfants, ben, la fille quand on dit que il prend la relève de Léonus, là.
1: Oui.
0: Et elle m'explique, elle, ce que moi l'était, comment elle a fait pendant. Après et avant.
1: Mm-hmm.
0: Et elle va reprendre toutes ces choses-là, elle va le faire à sa manière, pour pas que moi, un jour, si moi, puis là, la race est encore la même.
1: Mm-hmm.
0: La race Léonus, ça, faut pas y perdre. Ben, t'as là, cette année, 30 ans de carrière. Quand
1: ouais, elle a marqué aussi des générations.
0: Là, nous continuons à marquer.
1: Ouais.
0: Et nous continuons. Ben, le but aussi, c'est de faire passer des messages aux jeunes. Perde pas notre patrimoine, perde pas notre identité dans le temps longtemps. Faut pas que ça se perde. Mm-hmm. D'accord, les jeunes en ce moment, c'est vrai que ça pas accusé les jeunes. Les jeunes au contraire, c'est l'évolution. Mais tant mieux, très bien pour eux.
1: Ouais.
0: C'est le temps, c'est la nouvelle génération. Mm-hmm. Tant mieux, ça évolue.
1: Mm-hmm.
0: Mais faut pas oublier cette identité, cette
1: ça passée,
0: ou ça sort grand monde n'était quoi.
1: Ouais.
0: Voilà.
1: Et si on en a un rêve pour demain, quand ça Léonus y rêve lui aujourd'hui pour la Réunion dans 5, 10, 15, 20 ans, c'est quoi votre rêve, votre plus grand rêve pour demain?
0: Mon rêve, c'est déjà réaliser un film. Je suis à l'époque de longtemps, de ma vie, et retransmettre tout ça au public réunionnais. Et il me fait que mon rêve, c'est que les jeunes de maintenant remettent presque à, je ne vais pas dire à 100%, peut-être un bon petit 50%, 70% de notre identité dans ce que Zoti fait.
1: Mmh.
0: De ce que Zoti fait. Et mon rêve ici, c'est que la Réunion, ils ne perdent pas. Ils ne perdent pas ce patrimoine-là. Et ils restent ancrés, nous les la même, et voir un petit peu. D'accord, Zoti voyage autour de Zot, mais la Réunion reste la Réunion.
1: Mmh.
0: Donc ça faut pas effacer ça.
1: Ouais.
0: Donc c'est ça, mon rêve c'est que les jeunes dans 5, 10 ans, malgré que Banda il fait des routes, il y a beaucoup de voitures, tout ça là, remettent un petit peu, je sais pas moi, les marcher longtemps, les refaire un petit peu des films, remettre sur les réseaux des personnages longtemps, la pêche avant, je me souviens de monter des vents de poissons, tout ça, avec les normes maintenant, c'est vrai, avec l'hygiène, c'est pas évident, mais mon rêve, c'est remettre ce patrimoine-là près de 80%, parce que là, nous pensons qu'on a perdu un petit peu, hein. Donc c'est ça, mieux.
1: D'accord.
2: Voilà, avant de conclure, notre escale météo qui se fait du côté de Piton-Sainte-Rose. Regardez des pluies éparses au programme de demain avec 19 degrés prévus au thermomètre. Voilà, c'est la fin de ce journal et de ce week-end d'information. Merci de nous avoir suivis. The Voice Kids, n'oubliez pas notre talent pays Joy. Elle a 10 ans et c'est à suivre sur notre antenne à 19h50. L'information continue sur l'info.re. Demain, le 6-8 ensemble. Émile Le Breton, Anne-Lard, Julien Andy, le 12 30 de Laura Château, le 19h d'Antoine Asseler, et puis une toute dernière image qui se fait au port de Saint-Gilles, construit en 1980, le port a 46 ans d'âge et une capacité de plus de 300 bateaux, une signature de Serge Gélabert. Très belle soirée, bonne semaine, on se retrouve le week-end prochain. Merci.

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3: Rebonsoir La Réunion, ravi de vous retrouver pour votre bulletin météo. Alors qu'un temps globalement étoilé s'installe sur l'ouest du département, on retrouve sur la moitié est des entrées maritimes, toujours portées par cette alizée soutenue qui faiblit bien sûr 60 à 65 km/h sur le nord et le sud, mais qui continue d'apporter cette couverture nuageuse avec des précipitations. La nuit prochaine, on coupera l'île en deux entre le chef-lieu et Saint-Joseph, et cette moitié est sera concernée par des précipitations. La mer reste forte sur le sud, avec également l'arrivée d'un train de houle d'alizée voisine des 2,50 m, 3 m. Et demain matin, le temps pour débuter cette semaine. Et dans cette même continuité, avec sur l'est des averses pour débuter la journée, alors que sur l'ouest, le soleil est généreux, mais au fil des heures, les nuages s'installent sur les reliefs, avec des précipitations qui se maintiennent sur la moitié est, notamment sur les reliefs et sur la région du volcan. Mais quelques averses attendues sur les hauteurs de l'ouest, alors que les littoraux conserveront des éclaircies. Le vent, bien sûr, est de la partie demain, avec 70 km/h entre la route du littoral et le chef-lieu, et 70 voire 75 km/h sur le sud entre Saint-Pierre et Saint-Joseph. Une mer qui reste forte sur le sud, avec la présence d'une houle australe qui s'amortit petit à petit, mais qui est rejointe, je vous le disais, par une houle d'alizée voisine des 2,50 m, 3 m. Et côté température, les valeurs évoluent peu. Les minimales, tout d'abord avec 7 degrés sur Petite-France demain matin, 8 pour Cilaos, 5 pour les plaines et 3 degrés pour le Pas-de-Belcombe-Jacob. Les maximales, quant à elles, restent en dessous des normales de saison. Elles repartent petit à petit à la hausse, 23 à 27 degrés pour les littoraux, 17 sur Petite-France, 19 sur Saint-Leu-Colimaçon et 10 degrés pour les Pas-de-Belcombe-Jacob. Et pour les prochains jours, eh bien, on retrouvera une masse d'air un peu plus humide mardi, avec des averses conséquentes mardi matin. L'après-midi, ces averses s'étendent au relief de l'ouest. À noter que les températures continuent progressivement leur hausse. Mercredi, une journée qui reste humide avec des averses bien moins soutenues que la veille. Et chez nos voisins de l'océan Indien, nous retrouvons du soleil sur Tananarive, mais quelques averses sur Plaisance et Port-Mathurin, quelques gouttes également sur Moroni, mais du soleil sur Johannesburg ainsi que sur Mahé. On termine par l'Hexagone avec de la pluie sur Lille, Paris ou encore sur Strasbourg, quelques éclaircies du côté de Tours et Bordeaux, mais du soleil sur Lyon, Toulouse ou encore sur Marseille. Demain, nous serons le lundi 31 août. Nous souhaiterons une bonne fête aux Aristides. La marée sera basse à 9h02 et le soleil nous quittera à 18h09. Tout de suite, retrouvez The Voice Kids. Bonne soirée sur Antenne Réunion.
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0: fait briller les yeux de tous les gens ici.
1: La semaine dernière, c'est parti sur les chapeaux de roue.
2: J'ai été plus que comblée, je suis estomaquée par tant de talent.
3: Je ne vois que toi, tu ne vois que moi.
0: Mais quel arnaqueur celui-là!
1: Il y a eu des grosses batailles pour récupérer du talent.
2: Mais bon, ça fait partie du jeu.
4: Pour m'aider à convaincre les talents, j'ai sorti l'artillerie lourde.
0: Mais quelle prétention!
5: On peut pas lutter là!
6: Carrément, il a amené ses trophées.
7: Je vais partir avec Patrick.
0: Le gars, ça fait 6 mois, il s'entraîne pour la saison.
1: J'ai voulu tout de suite empêcher Patrick de faire opérer sa magie. J'ai fait appel à un ami qui a eu la gentillesse de me donner un coup de boost.
8: Salut, je sais que tu as un choix difficile à faire.
0: Mesdames et messieurs, Kylian Mbappé!
1: Il faut bien ça pour contrer un Patrick Fury.
2: Il est hors de question de laisser les talents filer et de les laisser à Patrick.
9: Tous
0: contre Patrick Fury.
10: Y'a quoi?
5: J'ai jamais vu ça de ma vie.
1: Tous les coups sont permis.
6: Patrick Fury, il a trop gagné. On va tout faire pour qu'il n'ait pas une 6e victoire.
4: Ils ont voulu me faire ça. Vous avez intérêt de vous accrocher.
0: Ce soir, une nouvelle audition à l'aveugle démarre. Stilto est déjà en backstage pour encourager les talents.
2: Trop vite d'amuse pour être surtout.
0: Et nos 4 coachs sont prêts à en découdre.
2: Ce soir, j'attends de la voix, du show et un peu de gage.
1: Je pense que cette saison-là, c'est vachement plus disputé que les autres. Alors que ce soir, je vais venir en super guerrier. Vous allez voir de quel bois je me chauffe.
4: J'ai pas peur. Préparez-vous les coachs, parce qu'en termes de surprise, je suis largement prêt.
11: Eh bien les coachs, nous sommes prêts.
1: Let's go.
11: Okay.
0: Surprenez-nous.
2: Salut Ariana, ça va? Tu peux faire la bise?
12: Oui.
2: Tu vas bien?
12: Oui.
2: Tu te sens comment?
12: Je sens bien.
2: Tu te sens bien? Pas trop de stress, ça va?
12: Un peu de stress, mais
2: ça commence. Je te souhaite bonne chance. Profite surtout, ça va être trop bien.
12: Merci.
2: Tu vas aller avec Soso, là-bas.
5: Allez, c'est parti. Voici le premier talent de cette nouvelle audition à l'aveugle de The Voice Kids. Vous êtes prêts?
11: Et c'est parti.

0: So shiny. I love that outfit.
1: On y va.
2: Ah, c'est disco là.
3: Oh là là.
2: Il y a les boules à facettes.
3: Ah ouais. Ah oui. Oh.

0: déchirer ça.
1: Incroyable.
0: Comment tu t'appelles? Dis-nous tout, on veut tout savoir sur toi.
2: Je m'appelle Ariana Travis.
3: Oh!
0: C'est quoi cet accent?
3: Oh,
0: tu viens d'où?
2: Les États-Unis. Oh! Je viens du Texas, de Californie et de Utah. Je vis en Suisse depuis 5 ans parce que mon mère, elle est eux de travail en Suisse. Les États-Unis me manquent, surtout la nourriture mexicaine. Can I get some burger? Quand je suis arrivée en Suisse, le chant a commencé de sérieux. Ça, c'est mon passion. Je veux faire des acting, je veux faire du chant. La scène, c'est mon endroit très préféré, je pense.
0: Et tu as quel âge?
2: J'ai 15 demain.
0: Demain? Oh.
2: Demain.
0: Alors, juste pour te dire... Si demain tu fêtes tes 15 ans, ça tombe bien, demain j'ai des paillettes, des ballons dans mon... Si tu es dans mon équipe, on fête ton anniversaire demain direct. Les États-Unis, on va tout ramener tant que tu continues à nous faire rêver, à chanter comme ça, à nous faire la fête comme ça, nous, on prend.
3: Ouf, la justesse, la précision vocale, en plus il y a l'attitude, ça on aime aussi, parce que c'est The Voice, mais t'as aussi l'attitude qui va avec la voix. On a tout de suite senti qu'il se passait quelque chose de magique sur cette scène. J'aimerais m'amuser avec toi pour les étapes suivantes et te proposer plein d'autres choses qu'on aille chercher, plein d'autres styles.
4: C'est Big Ben, le mec. Il parle, c'est une horloge.
3: Qu'est-ce que tu racontes, toi?
4: C'est pas possible.
3: Tu veux qu'on fasse un chrono? On va faire un chrono, bien sûr.
4: Faisons les chronos.
3: On va faire un chrono, on va voir qui c'est qui parle le plus.
4: N'oublie pas.
3: Essaye.
4: N'oublie pas qu'on peut faire un chrono qui peut durer moins qu'un chrono.
3: Essaye.
4: N'oublie pas, Bat. Non, attends, ils m'ont mis en prison, hein, moi. Tu sais pourquoi? Parce que ça, j'ai 5 victoires ici.
3: Voilà,
4: ils m'ont mis en prison. Ils peuvent pas me voir. Parce que je fais que gagner.
5: On est tous des copains.
4: C'est ma mère, c'est l'éducation.
5: On est tous des copains. Mais peut-être qu'on est plus copains entre nous.
6: Non, franchement, c'est pas...
3: Il faut le remettre en cage.
4: Tu vois,
3: regarde, par exemple,
4: là, j'y suis pour rien. Si j'ai gagné ça avec des kids, j'y suis pour rien. Je peux pas.
0: Ne regarde pas.
4: En prison, il m'a mis hier.
0: Ferme-moi ça.
4: Et en plus, c'est stratégique. Hein.
3: Bon, allez, c'est l'heure, je crois.
0: C'est l'heure, c'est le moment.
5: Allez, mes Power Rangers.
3: Tous contre
0: Patrick. Tu vois l'effet que tu fais? On est obligé de l'enfermer.
4: Dans cette émission, ils enferment les vainqueurs.
5: Alors attention, Ariana, bon, c'est un jeu.
4: Excuse-moi, Matt, je t'ai coupé, même en prison.
3: C'est bon.
5: C'est un jeu, tu peux quand même le choisir, je préfère te le dire.
4: Oui, mais ça fait
5: peur. Mais on préférait que tu nous choisisses. Et ça tombe bien, c'était géant. Il y avait le show, je me suis dit, la prononciation est parfaite. Et, of course...
4: Of course, merci pour moi.
3: Of course.
4: Oh, mais je t'adore, Santa. Tu vois, eh ben, t'es ma préférée.
5: C'était magnifique. Et ce que j'ai aimé, c'est qu'il y a une volonté de faire le show totalement pour le public, qui ont le sourire encore jusque-là. Comme ça. Je trouve que c'est très, très important d'avoir déjà une conscience de ce qu'on donne à travers un écran et ce qu'on donne partout. Donc bravo, bravo. Ça a chanté de fou. Pour quelques mots qui pensaient si fort.
0: Bon, tu n'es pas obligé de parler. Hein.
3: Non, vas-y.
5: Mais bien sûr, parle.
3: Je vais
5: parle.
3: Juste compter, par contre.
4: Oui, oui, d'accord. Moi, ce que je souhaiterais, c'est qu'on fasse un bout de chemin ensemble. Juste ça. Si tu me donnes cette possibilité, bah, je trouverai même, moi, certainement plus de lumière. Et je pourrais peut-être t'éclairer...
3: Là, c'est long, là.
4: Non,
3: là, c'est long.
4: Et je pourrais peut-être t'éclairer... un petit peu plus dans tes choix de chansons, parce que là tu nous as fait un truc en anglais, j'aimerais vraiment t'entendre en français, parce qu'avec ce petit côté anglais, quand on chante du français, ça séduit beaucoup les gens, et j'aimerais qu'on réfléchisse à ça, si tu veux venir dans mon équipe. Mais voilà,
5: s'il arrive à convaincre derrière les barreaux,
0: qu'importe le coach que tu vas choisir, nous on sera contents parce qu'on sait qu'on va t'entendre.
3: C'est cool de t'avoir.
4: Ouais. Grave.
2: Ok. Je choisis Santa.
5: Non.
3: Hey, girl.
0: Hey, oui.
5: Ça va. I'm so grateful. Oh my goodness.
0: Elle a pas réfléchi, Otta.
5: Je suis trop, trop contente.
0: Bien joué, t'as déchiré, t'as déchiré.
5: I'm so glad.
4: Merci. Merci.
5: Et merci pour tout. Je te laisse rejoindre la famille. Have a great one.
0: Ça va quand même réussir à te défendre dans la prison quand même.
4: Terrible, hein, elle est terrible.
5: Tu sais que moi je la voyais, il y a eu un doute. Hein.
4: Non, c'était avec toi depuis le début, on le sait.
5: Laissez-moi oui. Être surprise.
1: Je m'appelle Sorent, j'ai 10 ans, je suis en CM2 et j'habite à Paris. I am not a stranger to the dark. Moi, dans la vie, j'aime l'univers du spectacle, le théâtre, le chant, le cirque. Et tout ce qui est vraiment sensationnel et qui est vraiment très joli à regarder, très beau. J'aime l'univers du cirque, mais moi j'ai une autre passion pour la musique depuis que je suis tout petit. Je chante tout le temps. Quand j'avais 1 an, 2 ans, je prenais mon pouf vert. Du coup, je prenais ma petite guitare et je faisais ça. Ma sœur, elle en a marre, mais je m'en fiche.
5: Ça va, tu te sens bien quand même?
1: Oui.
5: T'as hâte, là. Ça y est, faut y aller maintenant. On a envie de chanter maintenant. Profite bien, amuse-toi bien.
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6: Oh, le bout de chou.
1: Pas de stress.
6: J'ai l'impression que c'est mon fils. Allez. Ça me stresse.
1: Je suis pas au courant.

0: je comprends.
1: Allez,
2: allez, allez.
1: Ah ouais. Oh là là là là là.

0: Ada.
1: Bravo, bravo.
2: Ça va? C'est trop beau de te voir sourire comme ça. Comment tu t'appelles?
3: Sorrent.
2: Sorrent? Quel âge as-tu?
3: 10 ans.
2: 10 ans. Écoute, Sorrent, on n'est pas au rendez-vous aujourd'hui parce que c'est encore un peu jeune. Et c'est normal parce que t'as que 10 ans. Mais nous, dans la chanson, on s'est dit, il lâche pas, il lâche pas, il lâche pas. À un moment, tu t'es un peu trompé et t'as quand même continué. Et ça, tu peux être très, très, très fier de toi.
4: Ouais, ça, c'est fort, ça.
2: C'est fort à 10 ans de rien très lâcher. Fort. Moi, je suis sûre que plus tu vas chanter, plus tu vas rien lâcher, plus... Avec, regarde-moi cette petite bouille d'Harry Potter. Regarde.
5: Ouais, en plus. La petite tête d'Harry Potter, un peu, c'est vrai.
0: Tu chantes bien, oui, Santa vient de te le dire. Il y a encore un peu de travail, tu vois, c'est sûr. Mais en tout cas, la chanson, elle était extraordinaire. J'ai connu Dalida. Je suis sûr que si elle avait été là aujourd'hui, elle nous aurait dit, non mais franchement, vous comprenez rien à tout
1: rien
0: le monde.
1: Rien du tout.
0: Mais tout n'est pas, il faut aller voir ses petits. Alors, tu sais qu'on va te voir dans quelques temps et que tu vas chanter beaucoup de chansons.
2: Tu continues?
0: Tu continues,
2: tu chantes,
0: hein?
2: Tu chantes, tu chantes,
0: s'il te plaît, tu continues. Ah, merci.
2: Dis oui pour ça.
4: Allez, viens, mon pote.
0: Nicolas, c'est beau, la famille, comme ça. C'est beau, c'est beau. C'est magnifique.
6: Je suis pas dans la famille, moi.
2: C'est juste. C'est beau de chou.
7: C'est très impressionnant. Garde ton enthousiasme, donne de la joie au public et à tes parents et à ta famille, à ta petite sœur. Ok. Allez.
2: Ciao. Merci.
7: Merci. Merci beaucoup.
0: Chanson terrible, Dalida, quand même. Hein.
8: Patrick, il a vu ses légendes, il les a vues chanter.
7: T'as vu Dalida, tout ça, mais toi, t'as pas vu Paolo Maldini?
0: Si, si, bien sûr. Non, bah, il est venu à la maison 15 jours. Hein.
7: Non.
2: Est-ce que George Michael, quand il est chez toi, tu dis c'est pour qui? Il dit c'est pour Wham.
0: Celle-là, George Michael, elle est tellement bidon.
2: Je suis entourée de darons, je me mets aux blagues de darons, je vous dis, c'est ma passion.
9: Ça va? Jay?
10: Oui?
9: T'es prise à The Voice.
10: C'est pas vrai! Comment c'est pas vrai?
9: Ils m'ont appelée.
11: Comment ça va?
10: Ben, je me sens super bien et j'ai trop hâte.
11: Qu'est-ce que tu vas chanter, Joy?
10: Je vais chanter La rivière de notre enfance de Michel Sardou.
11: Ah ouais, pourquoi?
10: Parce que j'ai perdu quelqu'un de très cher. Et donc, au lieu de se rappeler des mauvais souvenirs, il faut se rappeler des bons souvenirs. Alors, je m'appelle Joy. J'ai

0: ans, je suis en CM1 et j'habite à Paris dans le 14e. Moi, je suis une petite fille créative, j'adore rire et je chante du matin jusqu'au soir, voilà. Tout le temps, on pouvait demander à ma maman.
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0: Ah, elle est belle.
1: Magnifique.

0: nous.
1: Santa.
0: Bien joué.
2: Bravo, ma belle.
3: Les quatre.
0: Assieds-toi, regarde, mets-toi sur mon fauteuil. Assieds-toi, vas-y. Ça va? Ça va. Comment tu t'appelles?
4: Je m'appelle Joy.
0: Joy?
4: Oui.
0: C'est beau d'avoir toute la joie en soi et toute la mélancolie dans un tout petit bout d'amour que tu es. Quel âge as-tu?
4: J'ai 10 ans.
0: 10 ans?
4: Oui.
0: Bravo, bravo. C'est une chanson si prenante et pesante de sens que de le voir incarné par ton jeune âge, c'est encore plus bouleversant.
2: Elle est extraordinaire, hein?
5: Magnifique.
6: Ah ouais.
7: Bon, ça, la joie de vie.
2: Mais vous le saviez, nous, maintenant, on l'a découvert. Oui.
8: Ce choix de chanson, tu l'as fait en famille, tu l'as...
4: Moi, j'ai perdu quelqu'un de très cher.
8: D'accord.
4: Ben, elle a été... Waouh, désolée. Non, elle m'a vraiment beaucoup touchée, cette chanson.
8: D'accord.
0: Bravo, parce que moi, j'ai pas senti que de la mélancolie, j'ai senti énormément de joie en toi. Et c'est encore plus beau que tu t'appelles Joy, parce que, justement, quand...

0: on a parfois de la tristesse. Je vais pas demander de raconter l'histoire qu'il y a derrière cette chanson, parce qu'on est, je te sens aussi un peu pudique. Et justement, parce que tu as cette profondeur-là, et de le porter avec autant de joie, je trouve que c'est le plus beau pied de nez et le plus beau panache qu'on peut faire à la vie. Bravo.
1: Merci.
2: Joy.
3: Que t'es beau.
2: C'était un très, très, très joli moment qu'on a vécu, suspendu. On était un peu bouche bée, pour être honnête. D'habitude, on commente beaucoup ce qui se passe. Et puis là, il n'y avait pas trop de bruit. T'as réussi à nous mettre dans une bulle, chacun d'entre nous. Ce serait un bonheur de partager cette lumière que tu as en toi et de pouvoir t'accompagner pour le reste de cette aventure. En tout cas, bravo.
1: Merci beaucoup.
4: Joy, j'ai le cœur qui tremble encore. Il y a une phrase, je ne sais plus laquelle que tu as dit, qui nous a tous pris, je n'avais même pas vu.
3: Ce qui nous fait de la peine, c'est de ne plus voir mon père qui danse.
4: Alors, je t'explique. Moi, je suis quelqu'un de très, très pudique. Mais je suis comme toi. J'aime trop sourire. C'est comme ça que je me relève de tout. Et je t'ai vu pendant que tu chantais, tu souriais. Et je me suis dit, voilà, c'est comme ça qu'on doit passer à tous ceux qui nous ont quittés et qu'on aime beaucoup. Et mon cœur, il a des frissons. Tu m'as eu. Je n'arrive pas à parler.
0: Ah, c'est beau hein, de le voir un peu fébrile comme ça, notre soprano.
1: J'arrive pas à croire ce qui est en train de se passer.
3: Elle nous a beaucoup touché cette chanson, et elle nous ramène à des choses en fait. Ce qu'il faut savoir, c'est que quand tu décides de chanter une chanson, déjà il y a les sentiments que tu y mets à l'intérieur, et c'est surtout là où elle va partir. Tu vois, c'est, là tu l'as pas simplement chantée sur un plateau avec des gens pour The Voice Kids, c'est-à-dire que tu l'as chantée pour le monde entier. Donc c'est pour ça qu'on est un peu bouleversé. Tu as chanté pour l'histoire de la vie.
1: Merci beaucoup.
5: Qui elle va choisir?
6: Non, c'est pas.
7: On sait pas.
8: Ben, je vous aime tous vraiment.
3: Nous aussi.
0: Nous aussi.
2: Nous aussi déjà.
8: Ben, merci beaucoup. Je vais partir avec Patrick.
2: Et Patrick avec Patrick.
4: Elle va partir avec Patrick.
5: Alors c'est en business. Merci, fais un bisou à toute la famille, d'accord? Bravo.
8: Merci encore, bravo.
2: T'as que 10 ans, mais tu t'es comportée comme une très très très grande.
8: Merci.
2: Fais ton chemin et fais ta route. Ok.
4: Ah, c'est trop beau.
9: Moi, c'est Nelson, j'ai 14 ans, je viens de l'île de la Martinique et je suis en troisième. J'ai fait 10 000 km pour pouvoir représenter mon île qui est la Martinique. Ici à The Voice Kids. J'ai commencé à chanter il y a un an et demi dans ma chambre. C'était catastrophique, mais je croyais en moi. Et du coup, j'ai continué. Ma voix s'est développée. Et maintenant, aujourd'hui, venir à The Voice Kids, c'est une chance. C'est l'occasion de faire entendre ma voix le plus loin possible.
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9: Pour les auditions à l'aveugle, je vais vous chanter une chanson qui demande beaucoup de rigueur. C'est quelque chose où on peut se dire, ah oui, c'est pas pour tout le monde. Mais aujourd'hui, je veux montrer que c'est possible.
11: Profite bien et je t'envoie beaucoup de force.
9: Merci.
11: Ça va être trop bien.
9: Les coachs, je vais essayer de tous les charmer et que la magie opère.

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17: Moi, c'est Nelson, j'ai 14 ans, je viens de l'île de la Martinique et je suis en troisième. Moi, j'ai commencé à chanter il y a un an et demi dans ma chambre. J'ai fait 10 000 km pour pouvoir représenter mon île qui est la Martinique. Ici à The Voice Kids.
20: Profite bien et je t'envoie beaucoup de force.
17: Merci. Ça va être trop bien. Pour les auditions à l'aveugle, je vais vous chanter une chanson qui demande beaucoup de rigueur. C'est quelque chose où on peut se dire, ah oui, c'est pas pour tout le monde. Mais aujourd'hui, je vais montrer que c'est possible.
21: Waouh.
22: Oh là là.
21: Aïe, aïe, aïe.
22: La prestance.
21: Waouh. Wow. Charisme.

0: Coucou.
1: Hello.
2: Mais tu es venu sur Terre quand? Tu déchires.
3: Merci, merci, merci, merci. Ça fait plaisir.
2: Comment tu t'appelles?
3: Alors moi je m'appelle Nelson Charles, je viens de la Martinique.
2: Ah.
3: J'ai commencé à chanter il y a un an et demi.
4: Non, arrête-toi. Mais il faut 20 ans pour chanter comme ça.
5: Voilà, ils vont se battre, je vous le dis moi.
6: Il a été touché par la grâce, voilà. Dans son berceau, ils ont dit, toi, tu vas être exceptionnel.
3: Merci, merci, ça fait plaisir.
7: Bravo. Alors moi je te le dis, si je suis pas là, c'est que c'est un genre si complexe que je me sentais pas avec les outils nécessaires pour t'accompagner.
2: C'est quoi qui t'a poussé à te dire j'ai envie de chanter?
3: J'avais pas envie de chanter de base. Et un de ces jours, je suis venue au masterclass de mon coach actuel, Fabrice Di Falco. Et depuis, bah, j'apprends à chanter.
4: File-moi le numéro de Di Falco.
5: Patrick Di Falco.
4: Il est là?
2: Il est là.
4: Fais-le descendre avec toi. Mais tu rigoles ou quoi? Merci Nikos. Le numéro, je dis pas le faux, numéro.
2: Coach, tu es conscient que nous tous, ça fait des années, on est là dans le
6: t'approches
2: métier.
6: T'approches pas trop.
2: Oui, je m'approche très peu parce que...
6: Il y a son aura, là.
2: Moi, j'aimerais bien quand même qu'il vienne dans mon équipe. Donc, je voudrais savoir comment, à un moment donné, vous avez dit, lui, il peut avoir une voix.
7: Surtout dans ce registre-là,
2: lyrique. Dans ce registre-là, c'est ce que j'allais poser.
8: Je lui ai dit, tu peux chanter tous les styles de musique. Mais si tu travailles la technique vocale du lyrique, tu peux tout chanter.
6: Bien sûr.
8: Même si tu es en train de muer, on travaille la voix de ténor, on travaille la voix de sopraniste, et à ce moment-là, à 18 ans, tu vas pouvoir choisir celle qui te correspond.
6: Oui. Ah, mais il a dit sopraniste.
5: Allez. Voilà, je t'ai dit comme je disais.
4: Il est en train de muer et il chante comme ça.
5: Ça va bien? C'est vous. C'est vous.
2: Il a raison, coach. Justement, avec le lyrique, il peut tout chanter.
6: Ah, c'est quand,
2: et ouais, c'est pour ça que je pense que tu dois venir dans mon équipe.
4: Oh, ça c'est bateau comme phrase.
2: Non. Je vais l'amener le plus loin possible.
4: Ah, ok. Les sopranos, pour qui te prends-tu?
6: Eh oh.
4: Pour enlever ce talent à mon cœur. Ce talent est à moi, tu ne le toucheras pas.
6: Les gars, un coach de lyrique, il en a déjà un.
4: Oui, oui. Hein? Non, mais moi, c'est
6: pour Nelson,
2: on peut faire autre
6: c'est
2: chose,
6: pas
2: on
6: ça que tu es venu faire. Tu veux quelqu'un qui te challenge, sort de ta zone de confort. Ton coach de lyrique, il est là, il bougera pas, c'est lui, c'est pas eux. Ils essayent là, ils font. Oui, oui. Moi aussi, je sais faire ça.
2: Il vient avec moi. On va chanter tout style de musique.
9: Tu peux pas faire ça. Tu peux pas parce que tu viens d'où, tu m'as dit?
3: Martinique.
9: Je viens.
2: Déjà, j'ai pas oublié d'où il vient.
9: Je viens de la Corse. Nous sommes des insulaires.
2: Je viens des Comores.
9: Oui. Bon, ok.
10: Trouve un autre argument. Vous voulez conseiller votre poulain avant qu'il ne devienne un des talents d'un de nos coachs?
8: Choisis la personne qui va te faire découvrir des choses que moi je ne peux pas te faire connaître.
10: Très fort. Vous pouvez l'applaudir, franchement.
11: C'est très beau comme message.
3: Alors ce soir, je vais me challenger avec Max Pokora.
6: Max Pokora! Ça va être magnifique!
5: Ça va être magnifique, Edson. Je suis content.
2: Tout ça pour ça!
4: Je t'aime!
2: Tout ça pour ça!
5: Ah oui, il parle trop.
4: Salut.
2: On est fâché. Au revoir. Mais au moins, il peut nous dire au revoir.
6: Bah, vous avez le droit de l'approcher.
2: Ça a déchiré.
3: Merci.
2: Ça a déchiré.
6: Quel coup de théâtre.
4: Bravo à toi. Bravo. Vraiment, lâche rien. Terrible.
2: Bravo.
6: Merci de nous l'avoir amené.
4: Terrible. Hey. Bah.
2: Tout ça pour ça.
5: Quel show!
6: J'aimais si...
2: Ouais. Patrick, on a tout donné.
6: Les gars, ils croient que je chante Elle me contrôle, je suis pas capable de faire un vibrato comme vous. Là.
9: Je suis vidé. Cette pièce de théâtre m'a pris une énergie.
2: On a tout donné.
6: Même moi, ça me challenge de ouf d'avoir une voix comme ça de... Oh, déconne pas, mec, déconne pas.
2: Où tu vas le mettre? Comment tu vois?
6: comme c'est en demi une voiture super chère, t'es là, oh, oh, j'ose pas accélérer.
0: Quand on a les bases du lyrique, on a les bonnes bases pour tout. C'est comme cette référence que j'ai toujours eue dans la danse. Mes danseurs, danseuses qui sont passés par le classique avant, c'est ceux qui ont toujours le plus joli port de tête, ceux qui ont la meilleure tenue. Et je pense que dans le chant, c'est pareil. Quand on a les bases lyriques comme Nelson, on peut tout faire.
1: Je m'appelle Azur, j'ai 9 ans, j'habite au Vésinet et je suis en classe de CM1. Moi, dans la vie, je suis plus garçon manqué.
12: Ouais, pas mal.
1: Là, on est à mon entraînement de foot. Le foot, j'aime bien ça parce que c'est un sport d'équipe. Il faut être solidaire les unes avec les autres. C'est l'une des meilleures équipes que j'ai jamais rencontrées. J'ai aussi un côté assez girly. Je fais de la gym, j'ai vraiment pas le temps de m'arrêter. Je chante depuis que je suis toute petite, parce que ma mère, elle jouait du piano et elle l'accompagnait au chant. Je pourrais pas imaginer ne plus jamais faire de musique, ce serait comme un cauchemar. The Voice Kids, c'est assez excitant. C'est une scène dont j'ai beaucoup rêvé.
13: Oh, qu'est-ce que t'es jolie! Profite, amuse-toi, tu en fais. Ça va être magnifique.
1: J'ai hâte, j'ai le stress. Mais je suis dans ma bulle comme si j'étais dans un stade. C'est pas The Voice Kids qui va m'arrêter.

0: Il y a les 4 coachs pour toi, 4 coachs.
1: Salut.
2: Comment tu t'appelles?
3: Azur.
2: Tu as quel âge, Azur?
3: J'ai 9 ans.
2: Je trouve ça chouette que tu aies choisi cette chanson. T'as d'autres passions dans la vie? Tu fais d'autres choses?
3: Je joue au foot et à la gymnastique.
2: Mais non, au foot aussi?
3: Oui.
2: Trop bien.
4: Trop bien.
5: Tu joues au foot?
2: Azur, tu sais que si jamais tu choisis de venir avec moi, on va chanter, évidemment. Mais on va pouvoir aussi jouer au foot et s'amuser entre les sessions de coaching. Ça va être trop cool.
5: Tu veux y aller?
2: Tu vois, bah oui.
5: Vous allez pas faire ça quand même. Tu te calmes, Mata. Et toi aussi, hein?
4: Non, Santa, bah non, tu commences pas comme ça.
5: Tu te calmes.
4: Non, par contre,
5: Santa,
4: on commence pas comme
5: toi.
4: Ça.
5: Wow, Santa. Je me casse. Ma place
2: ça fait
5: là.
2: Un problème de
5: ça
2: moi.
5: Ça m'a fait plaisir de vous rencontrer sur cette saison. Excuse-moi, ma puce, je peux t'embrasser, du coup, je peux plus rien faire, donc ça va? Tu vas bien? Ouais, ça va? Ouais, maman, la famille, ouais?
3: Oui.
5: Tout va bien? Bravo, t'as bien chanté. Ok?
6: Tu as carrément bloqué Patrick.
4: Et parce que, Azur, je sais qu'ensemble, on peut aller encore plus loin. J'ai senti des petites fébrilités, mais c'était toute cette petite faille qui ont laissé passer la lumière. Et c'était mignon, c'était doux, c'était beau. J'ai envie qu'on fasse ce bout de chemin ensemble.
5: Personne au monde ne m'aime.
6: Azur, c'était vraiment magnifique. J'ai entendu ta voix, j'ai dit mais comment elle chante bien dès les premières phrases. Chaque fois qu'il y avait un fauteuil qui se retournait, c'était là comme si on t'offrait un cadeau. Et là, j'ai envie de te faire un cadeau. Là, derrière, regarde
4: non,
6: l'écran.
4: Non, tu peux pas faire ça.
6: Juste pour toi.
4: Non, non,
6: je
4: non,
6: veux
4: non.
6: que tu aies un cadeau que pour toi.
4: Bien sûr que non.
7: Salut tout le monde. C'est Bryce de Mars. Voilà. Si tu peux choisir entre les quatre, je te le dis, choisis Soprano, c'est le best. Quoi? Ça marche pas? C'est vrai que ça marche pas. Lui, il le dira mieux.
8: Salut mon ami, c'est Zizou.
4: Non!
8: Eh ben écoute,

0: Et je vous embrasse à tous les deux. Bisous, Sopra. À bientôt.
1: Ouais, ciao, ciao. C'est trop beau.
2: Bisous, bisous.
1: C'est trop beau. C'est trop beau. Trop mignon. Trop mignon.
2: Azur, je suis parti me chercher loin pour que tu viennes dans mon équipe.
1: C'est toi.
2: Je voulais
1: c'est
2: que
1: toi.
2: Tu viennes.
1: C'est toi que j'aurais dû bloquer. C'est
2: j'ai
1: toi.
2: Entendu qu'elle aimait le foot. J'ai dit, mais c'est obligé.
3: Il adore le foot, par contre, il joue vraiment pas très bien au foot.
1: Et on
2: mais elle
1: pas.
2: Sera là pour m'apprendre.
1: Azur, on n'oublie pas, qu'on
2: et
1: est là pour chanter mieux. Hein. Tu sais, tous les flashs que tu as eus d'émotion, là, quand ça change un peu de note, que tu as eu des flashs d'émotion. Moi, je suis une grande sensible et je pense que dans mon équipe, on pourra mieux les contrôler.
2: Azur, dans tous les cas, que ce soit Santa, Matt ou moi, on est trop contents que
1: ah,
2: tu sois.
1: C'est trop beau. C'est trop beau.
2: À toi d'aller dans l'équipe que tu veux.
4: Je vais aller avec Santa.
1: J'ai eu peur quand il a sorti la vidéo, j'ai cru, oh là là, trop chouette. Et on s'est battu pour toi, hein.
2: Attends, Azur, on a le droit de te serrer derrière les bras. Oh. Tu as aimé le petit message de Zizou?
4: Oui.
2: Bon, ben alors ça va.
5: Bien, ma puce, et bravo.
2: Bravo, Azur.
6: Bravo, bravo, Azur.
1: Ça va tout le monde? Ça va? Ouais. Oh là, il y avait un peu de stress et tout, mais c'était trop mignon, trop beau, et on va s'éclater. On est là pour ça, ok? Apprendre et s'amuser.
2: J'ai carrément sorti Zizou.
5: Mais tu as sorti
2: Qu'est-ce
5: Zizou.
2: Que tu peux que je fasse de mieux? Mais... J'ai sorti Zizou.
1: À tout le monde.
6: Merci, merci beaucoup.
1: Est-ce que j'aurais pas battu Zizou?
2: Il y avait même Bryce de Mars.
5: Hey, super Bryce de Mars. Il a été bon, il a bien parlé de toi.
1: Soprano, il a sorti Zinedine. Je suis estomaquée. Comment ont-ils tous... Je veux voir leur carnet d'adresse. Mais parfois, le cœur de l'enfant va où il veut. Ça, c'est la magie.
7: J'ai un handicap invisible qui s'appelle la dyslexie. C'est la difficulté à lire et à écrire. Chanter ou même réciter des textes, ça permet de s'exprimer un peu plus. Ce soir, aux auditions à l'aveugle, j'aimerais faire passer un message, c'est que peu importe qui tu es, peu importe ce que tu as comme handicap, tu peux toujours réussir dans la vie.

0: Alors, je ne vais pas pleurer tout de suite.
1: Oh, oulala. 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

0: Merci.
1: Salut l'ami.
2: Tu vois nos têtes déjà, on a beaucoup de regrets.
1: Ouais. Comment tu t'appelles ?
0: Ethan.
1: Tu as quel âge, Ethan ?
0: J'ai 14 ans.
1: Et tu nous viens de ?
0: Nice.
1: Alors, il n'y a pas grand-chose à te reprocher sur ce que tu as fait. En termes d'interprétation et de justesse dans les bas, c'était impressionnamment juste. Mais on attend toujours, est-ce qu'il y a l'envolée, machin ? Est-ce que c'est peut-être un défaut ? Ce truc-là qu'on a attendu bêtement, alors qu'on aurait dû se concentrer sur l'essentiel de cette chanson, c'était l'interprétation. Je pense qu'on a un petit peu raté le rendez-vous. Mais quand même, quand ça montait un peu, on a perdu un peu de précision.
0: Okay.
1: T'en donnais un peu trop, ce qui fait qu'elle partait un peu comme ça. En tout cas, quoi qu'il arrive, hein, je pense que ta prestation a marqué tout le monde et va marquer cette saison.
0: Merci beaucoup.
3: Bravo, Ethan ! Bravo !
4: C'est pas grave.
0: Juste, j'ai une faveur, s'il vous plaît.
1: Oui.
0: Patrick Fleury,
1: oui.
0: Est-ce que tu peux me signer ma carte ? Parce que c'est un honneur pour moi et ça sera gravé à ma mémoire.
5: Oh. Regarde, je lui donne.
2: En espérant qu'il marche.
4: Alors, tu sais quoi ? Est-ce que tu me permets de faire quelque chose ?
0: Oui.
4: Moi, je te fais une petite signature, bien sûr, ici, là, en haut. Voilà, parce qu'à bientôt. Et tu me permets de faire signer mes amis ?
0: Merci beaucoup.
4: Et ça, tu repars avec plusieurs cadeaux.
0: Oh, merci beaucoup.
4: Et celle-là, garde-la bien, hein ?
0: Bien sûr.
5: Je pense qu'il faut que t'attendes 2 ans.
2: Elle a raison.
4: Inscris-toi chez les adultes.
0: Merci beaucoup.
1: Et le nombre de talents qui nous ont prouvé que le premier rendez-vous, c'était pas le bon, c'était pas le bon timing, qui sont revenus derrière, qui ont eu les 4 sièges,
0: ouais.
1: Je suis persuadé que le prochain rendez-vous, on sera là. Si t'as déjà pas rendez-vous à quelqu'un d'autre d'ici là.
0: Juste merci beaucoup. Vous êtes les meilleurs. Et lâchez rien, merci beaucoup.
4: On lâche rien, je te promets, on va rien lâcher, je te promets.
1: On lâche rien.
4: Bravo,
3: mon grand.
5: Bravo.
3: C'était magnifique.
5: Oui.
3: C'était sublime. Bravo, mon grand.
5: Bravo. Il a le grave.
4: Ce qu'il avait, il
5: ouais, c'est quand vrai tu mues, tu perds l'aigu.
4: Donc, tu peux, c'est pas obligé. C'est pas obligé, mais ce qu'il a fait là, il aura.
0: Ouais.
4: Quoi qu'il arrive. Ouais.
1: Prochain kid, let's go.
6: Je m'appelle Gastor et j'adore faire des bêtises. Je suis très rigolo, très joli aussi, ouais. Très joli. N'importe quoi. Je m'appelle Lisandro, j'ai 12 ans, je suis en 5e et je fais de la ventriloquie. J'ai commencé les vidéos sur les réseaux sociaux, des vidéos d'humour. Et après, j'ai commencé le chant. Et je voyais que les gens, ils adoraient quand je chantais. Je me suis dit, bah pourquoi pas faire de la ventriloquie tout en chantant.
5: Qui chante le mieux de vous deux ?
6: C'est moi. Non, Gaspard, c'est moi. C'est moi qui travaille le plus. Chanter en ventriloquie, c'est assez compliqué parce qu'il faut travailler sa respiration. C'est quand même plus dur de chanter sans bouger les lèvres. Allez. The Voice Kids, c'est notre première scène. J'ai trop hâte. Ouais, non, si, j'ai trop hâte. Tipo, je t'adore.
5: C'est incroyable. Attends, j'essaye. Lucandro, je t'adore. Je l'ai bien ou pas ?
6: Mon plus grand rêve, ce serait que Jeff Panaclock me regarde sur scène

0: Je suis stressé pour lui, je suis stressé pour lui, le pauvre.
1: Jean-Marc, t'as un ami, là.
2: Ouais, on est deux.
3: Okay.

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0: Sandro, j'ai 12 ans, je suis en 5e et je fais de la ventriloquie.
1: Qui chante le mieux de vous deux?
0: C'est Noah. Non, Gaspard, c'est moi qui travaille le plus. Mon plus grand rêve, ce serait que Jeff Panaclock me regarde sur scène, ce serait

0: Oh, je suis stressé pour lui, je suis stressé pour lui, le pauvre.
1: Jean-Marc, t'as un ami, là, hein ?
2: Ouais, on est deux.
3: Okay.

0: Tu nous as eu.
1: Salut, salut les coachs.
2: Il est bon. Non,
3: il est très bon, il est très bon.
4: Ah là, tu nous as eu, mais bien.
5: Comment tu t'appelles?
1: Je m'appelle Lisandro. Et non, je n'appelle Gaspard.
3: Salut Gaspard.
4: Tu es d'où, Gaspard?
1: Je viens de Nantes-Norsan, dans le sud-ouest.
6: Je suis bluffé, moi.
5: Tu nous as bluffé, parce qu'on ne s'attendait pas que c'était deux personnes, excuse-moi.
1: Oui, je suis là aussi.
5: Excuse-moi, Gaspard.
7: Viens. Tu vas voir de près, c'est encore mieux de près.
3: Votre truc, c'est de chanter à deux, ou tu fais des spectacles avec Gaspard, comme ça, un peu partout, c'est plutôt humoristique?
8: C'est nul.
3: Bravo,
2: merci.
3: Jeff
2: Panacloc
3: et Jean-Marc pour toi. Jeff, t'as envie de leur dire quoi au
8: coup? C'est pas difficile, un bouton rouge, bordel.
5: Il chante mieux que toi, lui, en tout cas. C'est sûr et certain.
3: Vous voulez pas aller sur scène, mon cher Jean-Marc, avec Jeff, juste peut-être dialoguer un peu?
4: On a des choses escaliers, Jean-Marc.
8: Oui.
9: Bonsoir. Ça va? Bonsoir, salut. Enchanté.
3: Salut Gaspard.
1: Salut.
3: Oh là là. Je te présente un ami.
4: Allez, on assiste au spectacle.
9: Ça va Gaspard?
1: Tranquille.
8: On est deux aujourd'hui.
1: Ouais,
8: c'est cool.
1: Ouais, trop.
3: T'as commencé aussi gamin avec...
9: Moi j'ai fait ma première télé à 9 ans et je peux te dire que j'aurais pas eu ce courage-là. T'as une force de malade et t'as une visibilité ce soir que tu n'imagines pas. Donc voilà, t'es en prime time sur TF1.
3: Ouais. T'as gagné.
9: La roue s'ouvre.
4: Jeff, tu sais, puisque tu as vécu ça quand tu étais jeune, donc Jean-Marc, Jeff, est-ce que peut-être ça serait envisageable sur ta future tournée ou lors d'un de tes spectacles qui viennent un soir avec toi?
9: Bien sûr, avec plaisir, mais carrément. Évidemment, mec. Évidemment, gars.
1: Merci évidemment.
10: Ah, là, il a tout gagné.
3: Lisandro, il a gagné.
4: Il a gagné grâce à toi.
3: Bravo mon gars. Jean-Marc, tu choisirais qui comme coach?
8: Bah personne, ils sont pas retournés.
3: Un tonnerre d'applaudissements pour Lisandro, Gaspard et notre invité surprise, Jeff Panacloc. Et on a hâte de la trouver tous les deux sur scène.
5: Maintenant, on vient de capter, c'est une perte de ouf.
10: Ouais, champion.
11: Super. Très fier de toi, bravo. Alors,
10: t'es tranquille, toi?
9: Merci, ça va, beaucoup. T'es heureux quand même.
10: Merci beaucoup pour la surprise, franchement.
11: C'est au-delà de nos espérances, vraiment.
10: Merci beaucoup, t'es content? Tu te rends compte?
3: Jean-Marc, tu seras pas jaloux sur scène?
8: Non, c'est un copain. C'est Gaspard. L'autre, j'en ai rien à faire, c'est Gaspard.
10: Merci beaucoup à tous, franchement.
3: Voilà, c'est parfait.
4: C'est généreux de la part de Jeff.
3: C'est ouf.
6: Ah bah bien sûr.
3: Il repart avec Jeff et Jean-Marc, les frérots. En vrai.
6: Ouais.
3: C'est ce coach-là son préféré, en vrai.
5: Oui, je pense.
3: Il a gagné.
4: Ça, c'est super.
12: Moi, c'est Léonie, j'ai 9 ans. J'habite dans un petit village près de Metz et je suis en classe de CM1.
13: Voilà, c'est comme ça depuis 10 ans ce matin.
12: Bienvenue dans ma chambre. Alors voici mon petit chat, Yako. Il adore me tenir compagnie quand je lis. Quand je fais des chorégraphies dans ma chambre,
14: je fais de la danse contemporaine, de la classique et de la gymnastique rythmique. Mais je fais des cours de chant depuis septembre. Ça fait pas longtemps, hein. Là, je me retrouve dans le décor de The Voice. Je me dis, mais je suis où, là? C'est un rêve, je crois, non? J'imaginais pas.
6: Est-ce que tu chantes comme chanson?
14: Je chante Mélodrama.
6: Oh, c'est vrai! C'est une de mes chansons préférées, ça va être trop bien, je suis trop contente.
15: Je te souhaite bon courage et surtout gros coup. Ça va être trop génial. C'était une grande, c'était trop forte.
14: Moi j'adore les coachs, mais celui que je préfère le plus c'est Soprano. J'adore ses musiques.
16: Et oublie les gens qui nous séparent, il est temps qu'on se répare.
14: Ce soir j'ai même pas peur, je vais aller chanter ma chanson. Et je vais assurer en fait.
17: Je suis fou.
6: C'est plus nous qui sommes stressés du coup que elle.
4: Toi.
6: Surtout moi.
4: Ça va.
14: J'espère que les coachs pensent pas trop mieux.

0: soprano en plus. Oh, trop bien.
1: Ouais, c'est bien d'être à l'eau. C'est très bien. C'est très bien, c'est très bien, c'est très bien, c'est très bien, c'est très bien fait. Très bien fait.
2: Bravo, mademoiselle. Comment ça va?
3: Super.
2: Le stress est tombé, c'est bon?
3: Oui.
1: T'avais pas l'air trop stressé non plus, ta voix. Hein. T'avais déjà de l'aplomb. Hein.
2: Ouais. Au début, tu fais le couplet d'ici. J'ai dit, oh, déjà, elle le maîtrise, elle le maîtrise, elle le maîtrise. J'ai dit, comment elle va faire la Théodora? Et là, t'as fait, Shazam! J'ai dit, ah oui, on s'est tous retrouvés. Ah, oui. Ouais. Comment tu t'appelles?
3: Léonie.
2: Ben, Léonie, bienvenue à The Voice.
4: Yes. Bravo, Léonie. Bravo. Bravo.
1: Tu nous viens d'où, Léonie?
3: J'habite dans un petit village près de Metz.
1: Ah ouais, tu es de l'Est, un peu comme moi. On est voisins. Hein. En tout cas, franchement, c'était chouette. On s'est beaucoup regardé, on a beaucoup communiqué sur cela parce que c'est beau l'aplomb que tu avais dans ce morceau. Parce que tu as un moment, t'as même fait un... J'ai entendu un... T'es allé un peu en bas chercher un peu de rondeur et d'ampleur dans ta voix. Et c'était franchement assez impressionnant vu le petit bout sur lequel on se retourne finalement. Je pense que c'est très très prometteur pour la suite et je suis très content que le frangin se soit retourné.
5: On est très content.
6: On est très très très content.
2: Allez, viens, viens, viens, viens, viens. On va travailler, on va bosser. Viens, viens, viens, viens, viens. On va travailler, on va bosser. On va aller partout, partout, partout. Ah,
7: t'es content?
6: T'es content pour ça?
2: Et tu lui mets la casquette, la petite casquette, tu lui mets, hop, la petite casquette. Et voilà, mademoiselle. Allez, on y va, on va voir papa et maman. Bonjour.
4: Et regardez ce qu'on a vu.
2: Et hop là.
6: Merci. Merci beaucoup.
2: Avec grand plaisir. Merci. Avec grand plaisir.
6: Et en plus, elle voulait vous.
2: Ah, mais regarde, c'est parfait.
6: Elle a dit, je me sauterai. Ah, t'es contente, mon amour? Ah, bravo, mon cœur.
2: Salut.
6: Mon bébé.
2: À tout à l'heure.
4: Merci, merci.
2: Au revoir. Y a pas de soucis.
6: Bravo.
5: Bravo,
2: oui, franchement, merci, merci, bravo, merci. Merci, merci.
1: Très bien. Elle est grave à sa place.
2: Tous ces petits talents, ils m'impressionnent parce que chaque fois, les artistes qu'ils prennent, c'est des empreintes vocales un peu techniques. Et chaque fois, ils te le prennent, ils te le font les doigts dans le nez à leur manière pour chanter Théodora. C'est technique quand même. Et après 4 saisons des Kids, ben, chaque fois, je suis toujours bluffé.
8: Je m'appelle Titouan, j'ai 13 ans, j'habite à Villefranche-sur-Mer et je suis en 4e. Bienvenue dans ma chambre. Là c'est le coin musique avec ma batterie, mes diplômes, piano, batterie. Ma sœur Karel, celle qui me soutient, celle qui est le plus

0: un peu comme mon porte-bonheur. Elle est toujours là, elle pense à moi. Et c'est pour elle que je vis et que je fais ça.
1: Okay.
0: Ouais. The Voice Kids, pour moi, c'est un rêve. J'ai la chance d'y participer une deuxième fois. Parce que l'année dernière, j'étais avec mon groupe Les Five. On a chanté Tombé de Matt Pokora. Heureusement, les coachs ne se sont pas retournés.
2: Comment tu te sens là cette année de le refaire?
3: J'espère que ça va se retourner.
2: Tu vas penser à lui du coup, comme tu pourras pas être là? Tu vas penser
3: tout
2: à Tichouan? Ouais. On va dû rester comme ça tout le temps?
3: Même quand je dormirai.
0: J'ai persévéré, j'ai travaillé pendant une année. Je suis allée sur mon piano, ma batterie, mon chant, j'ai jamais rien lâché. Et c'est pour ça que. Je suis là aux auditions à l'aveugle pour revenir plus fort et j'espère que ça va passer.

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0: Bienvenue dans Revolt.
1: Merci.
0: Comment tu t'appelles?
1: Je m'appelle Titouan, j'ai 13 ans.
0: Et tu viens d'où?
1: Je viens de Nice.
2: Ah, aïe, aïe, aïe.
0: Piano Nice. Aïe, on va faire attention à ce qu'on va dire de l'autre côté.
3: As-tu remarqué qu'on a repeint les sièges en rouge et noir pour Nice? Juste pour nous.
4: Ah oui, c'est vrai.
3: Tout est à notre effigie.
4: Mais c'est incroyable.
0: S'il vous plaît. J'ai senti le talent direct, les amis. Un talent qui arrive à jouer, qui arrive à chanter, qui arrive à faire un peu des trucs un peu urbains, qui arrive à proposer des choses. Je suis sûr que tout ça, c'est toi qui l'as proposé. Je me suis dit, c'est obligé qu'il vienne dans mon équipe. Je me suis retourné direct.
1: Merci beaucoup.

0: Merci.
1: Ça va se battre.
2: Alors, il se bat pour
3: lui. Tu sais, je te veux tellement dans mon équipe, je vais laisser les autres s'exprimer, mais... Ils vont s'exprimer en faisant des mimes.
1: Waouh! Waouh! Celle-là, je ne l'ai jamais eue. Hein.
4: Je voudrais juste dire quelque chose. L'année dernière...
5: Je allais te dire, c'est moi qui allais dire.
1: Mais
5: tu étais là l'année dernière.
3: Normalement, tu fais des mimes, excuse-moi.
6: Ah ouais? Eh ouais.
3: Normalement, tu fais des mimes, mais là, tu es en train de continuer à essayer de prendre le talent. Merci.
4: Merci. Merci beaucoup. Pour dire, je viens de Nice, de Villefranche-sur-Mer, et je suis au collège Cocteau. Voilà. Et Santa, avec le collège, on est allé à ton concert. Est-ce que je pourrais jouer un peu de batterie et vous, vous m'accompagnez sur le refrain de Recommence-moi ?
3: Ça va, je vous autorise pour ça.
4: Alors oui !
1: Alors oui, oui.
4: Merci beaucoup, merci.
7: Je fais de la batterie depuis 6 ans. Et mon rêve, ce serait de jouer de la batterie sur le plateau de The Voice Kids. Ce serait énorme.

0: Ah oui.
1: Il
0: n'y en a qu'un seul qu'on n'a pas entendu sa voix. Bon, les deux autres aussi, mais quand même, on a besoin qu'on le voit s'exprimer en mime. Est-ce que tu peux mimer tes sentiments pour ce jeune talent? Non, merci. T'es parti trop loin, là. Ils se sont exprimés. Bon, je pense que tu as compris un peu les sentiments de tout le monde. Qui tu choisis? Entre eux, ces magnifiques coach.
2: L'année dernière, j'étais venue avec mon groupe pour maths. Et ce soir, je suis avec mon piano pour maths.
3: On a bien mimé, mais le meilleur mime...
0: Ouais, mais son mime, il était un peu exagéré. Tu le déchires.
4: Bravo, c'était super, bravo.
3: Un prince avec un prince, tu as choisi le bon royaume. Bravo à toi. Bravo.
2: Et je vous adore tous.
5: Et nous aussi, on t'adore tous.
6: Monsieur Titouan, bravo, t'es solide.
5: Bonjour maman. Bravo, non, déjà, d'abord le champion.
7: Bonjour.
5: Bonjour, enchanté. Ça va?
7: Merci beaucoup.
5: On en prendra soin.
7: Merci.
5: Il y a une belle âme, je le vois. Tu es l'exemple même de tout ce qu'on dit chaque année. Revenez nous voir parce que c'est pas la fin. Et tu vois, t'as eu 4 fauteuils ce soir et je suis trop fier de s'amuser,
6: bravo,
5: mon pote.
6: Bravo coach. Bravo,
5: on va s'amuser. Titouan. Bravo maman.
7: Merci.
5: Bravo. À bientôt.
6: Salut Matt.
3: Il a un peu triché quand même, Matt. Hein. Il a un... Bon, allez, bon, ça
0: il
3: va.
0: Il a pas sorti un placard avec plein de trophées. Bref.
4: J'ai recru, moi, quand il m'a dit qu'il était dans le même collège que moi.
0: Ah.
3: Bravo. C'est vrai. Enfin, on peut le fêter.
0: J'ai tout sorti.
5: Il était bien, ce gage.
0: Il est pas mal, celui-là.
5: C'était très drôle, le gage.
3: Non, il est bien.
4: Mais cependant, t'as un petit peu parlé. Hein.
5: Non, pas pour le convaincre, juste pour lui dire qu'il était là l'an dernier.
3: Mais bon.
8: Moi, c'est Lissandro, j'ai 8 ans, je suis en CE2 et j'habite à Nice.
3: Allez, hop, on y va. On va au panier, on met bien les mains, on regarde le cercle. Formidable. Lissandro, il est à l'affût de tout, il est preneur de tout, il écoute tout, il rigole tout le temps. Formidable. Un dribble, on regarde le cercle, on met les pieds et on y va. Ok.
8: Bienvenue dans ma chambre. C'est pas que la mienne, je la partage aussi avec ma sœur. Là, j'ai toute une installation pour faire de la musique. Oh, bonjour, quoi. Je sais pas ce qui se passe.
9: Ah!
8: Je prends pas de cours de chant, mais je m'entraîne beaucoup tout seul. Moi, je n'ai jamais fait de grande scène, mais je n'ai pas peur de The Voice Kids. J'arrive sur le plateau, zéro stress.
4: Tu te sens bien?
8: Oui.
4: Tu vas chanter quoi comme chanson?
8: Le pouvoir des fleurs de Laurent Voulzy.
4: Oh non, c'est trop cool, j'adore cette chanson. Je t'envoie plein d'ondes positives, on se lave dans les mains. Profite, c'est ton moment. Et quand j'ai

0: Allez, Néné.
1: Allez, mon chéri.

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0: c'est jeune, c'est jeune.
1: Quelle jolie chanson.
0: Bien sûr que c'est jeune. Il s'est bien défendu. Oh, ce sourire là! Laisse-moi voir ce sourire de près là! Regardez-moi ce sourire comme il est beau! Tu t'es amusé? Ça s'est entendu dans ta voix que tu t'es amusé parce qu'il y avait un grand sourire dans ta voix. Tu t'appelles comment?
2: Lisandro.
0: Lisandro? Tu as quel âge?
2: 8 ans.
0: Alors nous, pour te dire, on avait senti que c'était une voix jeune, mais c'était aussi jeune dans l'approche un peu plus technique de la chanson, ok? Dans ta manière de poser ta voix. Et tu te doutes bien, dans un concours comme The Voice, on est obligé de faire des choix, des fois à contre-cœur. Mais tu as une belle route devant toi, la voix, elle est là. Maintenant, il faut évidemment la travailler, la perfectionner. Nous, on ne peut pas te voir, mais on pouvait voir les gens des yeux s'illuminer et se dire, visiblement, il y a quelqu'un qui avait du cran sur scène, et on l'a ressenti. Alors on continue de bosser, on continue, et tu reviens nous voir. Merci, merci mon petit poulet. Allez viens mon pote, on va voir la famille.
3: Allez vas-y, madame.

0: Allez, champion. Et voilà.
1: Salut mon poteau.
0: Oh, il a une lumière en lui. Il est magnifique. Bienvenue, je vous fais un câlin parce que c'est grâce à la famille qu'il a la lumière en lui comme ça. Vous pouvez être fier de lui. Hein, t'es super jeune. Tu te rends compte, 8 ans, j'étais jamais monté sur scène moi. Je sais même pas si j'avais pris déjà une fois un cours de chant à 8 ans. Tu lâches rien. Allez.
2: Merci beaucoup.
0: Merci à vous.
3: C'est bien mon cœur. C'est trop bien gentil.
4: Ils sont parfaits, il y a des enfants, ils sont si mignons, t'as envie de les serrer très très fort.
5: Tu as fait un bisou à la famille de notre part,
0: Eh oui, on a fait le câlin.
5: Merci à toi, merci.
0: Ils sont trop chauds.
6: Changer les choses.
7: Bienvenue. Je m'appelle Lola, j'ai 13 ans, j'habite à Bellegarde dans le Gard et je suis en 5e. Et à Paris, il pleut, donc c'est pas bien. Et à Bellegarde, il fait soleil, donc ça c'est bien. Ce qui m'a donné envie de chanter, c'est que je regardais sur internet les vidéos des gens qui passaient à The Voice ou The Voice Kids, et après je dis, mais moi aussi je veux faire ça.
8: Depuis que je suis toute petite, j'ai fait plein de concours de chant, et du coup bah, vous pouvez voir toutes les concours que j'ai pu gagner.
7: Je chante depuis que j'ai 5 ans, donc maintenant j'ai 13 ans, donc 5, 6, 7, 8, 9, 10, 12, ça fait 8 ans.
8: Du coup je vous présente Oreo, c'est mon chat, je l'aime trop.
7: Alors j'aime beaucoup de choses dans la vie. Alors ben, j'aime chanter du coup, voilà. Sinon je fais des majorettes et du cheerleading dans un club. Donnez-moi L, donnez-moi O, donnez-moi L et donnez-moi A. Lola sur la scène des The Voice Kids.

0: Wow.
1: Merci beaucoup, merci.
2: Ah yeah. Woohoo.
3: Bravo.
0: Félicitations.
1: Merci.
4: Ça chante. Comment tu t'appelles? Salut.
1: Bonjour, je m'appelle Lola.
4: Lola, sois la bienvenue, Lola.
1: Merci.
4: Tu as quel âge?
1: J'ai 13 ans.
4: Comment ça se fait que tu aies choisi Tal? Parce que quand cette chanson est sortie, si mes souvenirs sont bons, tu devais avoir en moins un ou deux.
1: Bah déjà, en fait, quand j'étais petite, j'écoutais beaucoup cette chanson.
4: D'accord.
1: Et du coup, bah, je me suis dit que ça pouvait représenter la moi petite qui rêvait déjà de faire The Voice Kids.
3: Oh, c'est mignon.
4: Super. Lola, moi, je me suis

0: Tourné parce que je trouvais qu'il y avait une belle ouverture dans ta voix, il y avait une vraie amplitude, parce que c'est assez bas les couplets quand même, mine de rien. Et quand il a fallu y aller là-haut, t'étais là, et je suis sûr que moins le stress, moins l'impression d'avoir besoin de faire retourner des sièges, je pense que tu peux aller encore bien plus haut et nous surprendre. Malheureusement, t'as pas le choix du coach, mais j'espère que t'es contente d'être avec moi.
1: Oui, oui, très très contente.
2: J'aimerais juste savoir un truc, c'est quoi tes loisirs dans la vie ?
1: Bah, moi, je fais du chant, du coup.
2: Oui,
1: et sinon, je fais des majorettes et du cheerleading.
0: Ah ouais ?
3: Hey !
2: Des majorettes ?
0: Sérieux ?
3: Ah, regarde, Nikos !
2: Ah, voilà, OK ! Ah. Oh là là ! Eh bien, voilà, tu as trouvé tes majorettes.
0: OK !
2: Bravo ! Majorette Kids ! Oui, j'arrive.
0: Oula.
2: Bienvenue dans The Voice Kids !
1: Merci !
0: Bienvenue là. Soulagé, ça va être trop cool. Tu vas t'éclater, ok?
1: Merci.
2: Bravo, vu, bon,
0: merci
2: moi,
0: à toi d'être venu.
1: Merci beaucoup. Bravo.
0: Allez.
4: Merci, coach. Oh. Regarde, ton plus grand fan club, il est là.
1: Merci.
0: Ah, il y avait la voix. Tu peux pas la laisser passer.
5: Tu sais que si tu t'étais pas retournée,
0: ouais,
5: je me serais retournée. Elle méritait de rentrer dans la compétition.
3: C'est que le stress qui a fait.
0: Elle arrive à envoyer. Ouais. Elle arrive à tenir des notes et tout. Et on sait.
5: C'est super qu'elle soit avec toi. Et je pense que t'étais son choix numéro un.
2: Puis Nico, c'est un majorette quand même.
3: Ah ouais. T'es pas mal ça aussi.
6: Moi, je vais pleurer. Et il faut pas que je pleure.
7: Si, mamie, c'est une des premières fans de Juliette, en vrai. Elle,
6: voilà.
7: Elle est toujours là et elle adore. Et elle
6: depuis toute petite, je l'entends chanter, je l'entends... Voilà.
8: Je m'appelle Juliette, j'ai 15 ans, je viens de Nîmes, dans le Gard, et je suis en troisième. Ce soir, pour les auditions à l'aveugle, je vais chanter L'âme du phénix de Houston 13.
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8: La chanson, elle me parle beaucoup, parce que souvent, je suis très réservée, cachée, vu que je suis quand même assez moquée, souvent, pour mon attitude, mon physique, ma façon de m'habiller, de parler, d'être.
6: Oh, Juliette,
10: bonjour.
8: Quand je suis sur scène, c'est pas pareil. Le chant, c'est ma façon d'être libre et d'être moi.
11: Tu sais que depuis le départ, t'es un énorme coup de cœur pour moi. Mais vraiment un énorme coup de cœur. Et tu sais pourquoi ? C'est parce que t'es unique. T'es la seule. Avec cette profondeur, cette énergie, t'es une vieille âme. Et voilà. T'es tellement une vieille âme que tu sais que chanter. Et quand tu chantes, tu dis tout ce que tu ne peux pas dire.
8: Merci.
11: D'accord ?

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3: Tu les baisses pas. Vous bougez pas. Vous bougez pas. Et voilà.
4: C'est bien, Jean-Pierre.
3: Bon, allez, bougez.
5: Allez, bougez.
3: Allez, allez, vas-y, tour 2. Allez, voilà. Bravo. Viens avec nous, viens avec nous. C'est quoi d'habitude? Souvent pour les petits, on les fait venir, tu vois, quand ils sont plus petits, on les fait venir sur les sièges. Mais je vois pas pourquoi on le ferait pas pour toi. Assieds-toi, je t'en prie. Comment tu t'appelles?
0: Juliette.
4: Salut Juliette.
2: Salut Juliette.
3: Tu as quel âge, Juliette, dis-nous?
0: J'ai 15 ans.
3: Tu as 15 ans et tu viens de quel endroit?
0: De Nîmes.
3: Mais écoute, moi tu m'as fait voyager. Je me suis régalé et j'ai senti le stress. Mais sincèrement, franchement, tu as une musicalité et un grain de voix qui vraiment t'appartient. Ça, c'est pas donné à tout le monde, c'est précieux.
0: Merci.
3: C'est vraiment précieux. Écoute, je vais pas t'en faire 10 tonnes, je vais juste te kidnapper, t'emmener à ta famille et aller leur dire que tu fais partie de The Voice Kids et tu es dans mon équipe.
0: Mais j'en reviens pas.
3: Ça, c'est la classe internationale. J'arrive. Il y a déjà des fans. Et voilà, je vous la ramène. Et non, bonjour.
4: Oh là là.
3: Comment ça va? Viens, t'inquiète pas. Bisous.
5: J'ai droit au bisou.
3: C'est moi qui ai de la chance d'avoir droit au bisou. Mais écoutez, en tout cas, bravo à toi, tu as assuré.
0: Merci.
3: C'était pas simple, c'est stressant, on le sait, quand il y a le truc qui s'ouvre, ça doit aller, on est de dos, c'est compliqué, donc t'es une travailleuse, ça se voit et on va bosser, d'accord? Mais bienvenue.
0: Merci.
3: Bienvenue dans cette nouvelle saison, bravo. Allez,
5: merci,
3: à bientôt.
5: Merci.
3: Prenez soin de vous.
5: Merci.
3: Ciao.
5: Allez, Juliette, un gros câlin. Attends, maman, d'abord.
0: Bravo, la puce.
6: Ainsi se termine cette soirée d'audition à l'aveugle. Les enfants sont formidables. Et ça n'est pas terminé. À la semaine prochaine.
3: Ciao.
7: J'aimerais vous dire merci d'être là pour moi.
1: Alors là, j'aurais pas cru qu'elle est...

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10: Destination Mayotte vous emmène au lac Cariani. D'une superficie de 7 hectares, il est l'unique lac d'eau douce naturelle de l'île. Offrez-vous une escapade à vélo dans les alentours avec un guide de l'Office du tourisme du Centre-Ouest qui vous mènera à travers l'île aux parfums, direction la distillerie d'Ylang Ylang à Combani. Rencontrez les artisans, forgerons et fabricants de bijoux. 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Retrouvez l'est de l'île, direction Ajangua sur l'exploitation de l'agricultrice Corinne Avis. Elle ravira vos papilles avec une cuisine locale et gourmande.
11: La cuisine, bah, c'est une habitude, puisque moi je suis un petit peu métissée, donc j'ai vu les bons petits plats mijotés par mes tantes auparavant. Et là, m'est arrivé de faire des visites d'exploitation, de faire déguster à des groupes. Nous faisons que du frais et du local.
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17: Salut Eric.
18: Oh, alors.
17: Désolé, je vais me débarrasser de mes pièces.
18: Tu es désolé de quoi ? Parce que tout le monde doit être sans contact aujourd'hui avec le digital et je sais pas quoi. Mais le contact, le vrai, le concret, tu le mets où ?
17: Je sais pas.
18: Mais serre-moi la main. Là, tu le sens le contact, là ? Ouais. T'as la peau douce en plus, hein ? Alors, quand même, allez, envoie-moi ces pièces. Là.
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2: Oh le délire, il était dans la quatrième dimension.
3: J'adore
2: la recherche.
3: C'est trop
2: éclate. Bye.
3: Bonne nuit.
2: Buenas noches, on se voit demain en cours.

0: Lo siento, pardon. Je suis de la sécurité du campus. Vous voulez que je vous raccompagne chez vous?
1: Pardon, vous parlez espagnol?
0: Oui, en fait, je viens du Pérou.
1: ¿En serio? Yo también. He estado aquí durante 4 años y no tenía la menor idea que había otro peruano aquí en campus.
0: Sí, acabo de empezar a trabajar aquí. Por favor, ¿la puedo acompañar a casa?
1: Sí.
0: Tout va bien, je la raccompagne à sa chambre.
2: Je peux voir vos papiers. Pas les vôtres, mademoiselle. Les siens. Quelqu'un a volé un de nos uniformes ce soir. Je bosse ici depuis 10 ans. Et votre tête ne me dit rien du tout.
0: Je lui disais justement que je venais de commencer. Mes papiers.

0: Le revoilà. Le rapport bimensuel d'évaluation de la sécurité du bureau.
1: Ça doit être passionnant.
0: Sérieux ?
1: Au fait, bimensuel, ça veut dire que c'est deux fois par mois ou bien tous les deux mois ?
0: Arrête, J, c'est important.
1: Ou alors, ça fonctionne pour les deux cas.
0: Je vais pas t'en faire un résumé ce coup-ci. Lis-le toi-même.
1: Ça revient trop régulièrement, de toute façon. C'est ça qui me dérange. Ok. Je vais le lire. Je peux pas le lire.
0: Non, mais tu l'as à peine ouvert. Et tu me fais quoi ?
1: Attends, ce que je voulais dire, c'est que ceci est impossible à lire. Il n'y a plus d'encre dans la photocopieuse.
0: Ça fait des jours qu'on nous refile des documents comme ça. J'en ai marre. Je vais changer le tonnerre.
1: Tu vas faire quoi ?
0: Je vais changer moi-même le tonnerre. C'est ridicule. Ça a assez duré.
1: Tu vas changer le tonnerre ?
0: Je fais ce que tout le monde refuse de faire.
1: Et tu sais comment ça se change ?
0: C'est pas sorcier. Disons que c'est un peu comme le papier toilette. Quand on se rend compte que le rouleau est fini, on en met un nouveau. On fait pas comme si de rien n'était.
1: Bon, tu vas pas me lâcher avec ça. Je savais pas où vous rangiez les rouleaux.
0: T'avais qu'à chercher. C'est si dur que ça.
2: Tu fais quoi, là ?
0: Ce que je fais, c'est que je change le tonnerre. Ça fonctionne toujours pas.
2: Oui, ça c'est parce que je venais de changer la cartouche. Et tu viens de remettre l'ancienne dedans.
1: Ah, en gros, ça reviendrait à retirer le nouveau rouleau de papier toilette pour le remplacer par un rouleau de papier usagé. J'avoue que ça, j'ai jamais fait.
3: Problème de photocopieuse ? Vous avez pensé à changer le toner ? J'ai rien dit. On a une nouvelle affaire.
2: Je vais m'en charger. Merci.
0: Je persiste et je signe. Il aurait dû être changé hier. On attend Kenzie et Dix ?
4: Non. Allez-y, Bill.
3: Cette vidéo a été prise avant-hier soir sur le campus de l'université de Gateway. Les deux hommes sont morts sur les lieux.
1: Gateway, c'est à Saint-Louis, n'est-ce pas ?
4: On fait le voyage ? Seulement pour remonter le temps, agent Anna. Le tireur était un lieutenant limogé de l'armée péruvienne ayant servi sous les ordres du général Alfredo Silva.
5: Silva, il a été à la tête du Grupo Patria dans les années 90, non ?

0: Cadrans de la mort péruvien, ils ont tué un paquet de gens.
1: Au nombre desquels 32 civils lors d'un meeting politique dans la ville de Posta en 97.
2: Il y a des années que le tribunal pénal international a engagé des poursuites contre Silva pour crimes contre l'humanité.
1: Oui, mais ils n'ont jamais pu l'inculper. Disons qu'il est maître dans l'art de faire taire les témoins.
2: Le TPI a récemment découvert qu'une jeune femme aurait survécu au massacre de Posta, la fille de l'une des victimes.
1: Ils ont déterminé que la survivante ne peut être qu'une de ces quatre jeunes femmes, et celle de la vidéo fait partie de la liste. Pourquoi agir 20 ans après les faits ?
2: Silva brigue la présidence du Pérou.
1: Et il caracole en tête des intentions de vote.
2: L'importance de traiter ce dossier n'en est que plus urgente.
1: Si le TPI peut obtenir un témoignage de la jeune fille ainsi qu'un échantillon d'ADN l'alliant à l'une des victimes,
3: ils tiendront Silva.
2: Mais l'agression de Saint-Louis prouve qu'il y a une fuite dans leur service. C'est pourquoi Helmsley nous a contactés.
4: Alex Helmsley ?
2: Oui.
4: C'est lui l'enquêteur du TPI ?
5: Il n'avait pas viré après ce qu'il a fait à Jada ?
2: Il vous l'expliquera. Il est au hangar à bateau pour rencontrer la dernière jeune femme de la liste.
1: L'ADN de la fille de Saint-Louis ne correspond pas. Pareil pour les deux autres. Il ne reste plus qu'elle. Et elle vit à Los Angeles.
2: Jusqu'à ce qu'on soit sûr que la menace est écartée, Kenzie et Dick seront sous couverture pour la protéger. Ils sont allés la chercher chez elle.
1: Qui sait ? Je vous préviens que ces images ne sont pas à mettre entre toutes les mains.
6: Il y a des jours comme ça où j'adore mon boulot.
7: Cette fille doit être la seule à pas conduire dans tout Los Angeles.
8: Catalina Diaz est mannequin, donc elle est au-dessus de ça. Elle a jamais dû porter ses courses ou payer pour un verre de toute sa vie.
7: Si MC a vu juste sur son identité, elle a pas eu une enfance facile.
8: Comme nous deux, quoi. Et toi, tu sais tirer avec un flingue tout en faisant une glissade. C'est pour ça que t'es mon genre de nana. Là, tu fais quoi ? Attends, on peut s'arranger plus tard si t'as envie de me sauter dessus. Mais attends un peu, tu...
7: Hey. Oh, ouais ! Oh, c'est plutôt ça, ton genre de nana. Ou celle-ci ?
8: Non.
7: Non, celle-là ? Non,
8: c'est de la recherche, ça a aidé à appréhender le dossier, à connaître un peu mieux la cible et son...
7: Son tour de poitrine.
8: J'allais dire son parcours, mais 90B, ça veut pas dire que...
7: Ouais. Bonjour, Catalina. Je m'appelle Kenzie, je bosse chez OIMA. Ethan m'envoie. Je suis navrée de débarquer comme ça, mais votre shooting pour Roseline Magazine doit avoir lieu ce matin.
9: Quoi ? Ça devait être la semaine prochaine. On n'a encore fait aucun essayage.
7: Je sais bien, je suis sincèrement désolée.
9: Oh, ça n'importe quoi, je vais appeler Ethan.
7: Vous devrez le faire de la voiture parce que là, on est vraiment très en retard.
9: D'accord. Mais... relevez un peu vos cheveux. Je veux pas que l'assistante de mon agent soit plus belle que moi. Ah. Et vous, vous êtes qui ?
8: Je suis Marty. Je serai votre chauffeur aujourd'hui. Walter souffre d'une rupture de la rate.
9: Laissez-moi le temps de prendre mes affaires. Vous avez qu'à attendre à l'intérieur.
7: Elle fait moins glamour en vrai.
8: Alors que moi, je le suis en toutes circonstances. Waouh ! Mate-moi la baraque. Je devrais peut-être faire mannequin.
10: Je comprends. Je comprends que vous ayez quelques doutes.
11: À notre dernière rencontre, vous avez essayé de tuer un témoin et vous nous avez balancé une grenade.
10: Oui, mais c'était qu'une grenade fumigène. Et je vous rappelle que ma famille était retenue en otage.
6: Comment ils vont ?
10: Bien. Mieux, je vous remercie.
11: Je trouve ça difficile à croire que le TPI ait pu vous rembaucher après ce que vous avez fait.
10: Ils m'ont donné un bureau, à titre temporaire. Tout dépendra de l'issue de cette affaire.
6: Le général Alfredo Silva.
10: Le faire tomber était pour moi une obsession, avant même de perdre mon poste. Pendant des années, j'ai entendu parler de la Niña que vivió. La fille qui a survécu. Mais personne n'arrivait à la retrouver. Alors j'ai étudié les dossiers d'adoption. Au cours des 12 mois suivant sa disparition, 4 filles de son âge répondant à sa description ont été adoptées par des Américains.
11: C'est au petit bonheur la chance, votre truc.
10: C'est ce qu'on m'avait dit au tribunal.
6: Et puis il y a eu Saint-Louis.
10: Exactement. Si Silva a recours à des méthodes aussi extrêmes, c'est que je suis sur la bonne piste. Il faut seulement que cette fille accepte de m'écouter. Je lui ai téléphoné plusieurs fois, mais elle refuse de me parler.
1: Attention, Catalina va arriver.
6: Si c'est elle la Niña que vivió, on va remuer de très mauvais souvenirs.
11: Pas étonnant qu'elle ait envie d'oublier.
10: C'est forcément elle.
7: Oh, c'est Ethan qui me rappelle. Je vois ça et je vous rejoins tout de suite.
9: Ouais, comme vous voulez.
10: Catalina.
9: Ouais, je suis prête. Où est Liliane ?
10: Je suis Alex Helmsley, je travaille pour le tribunal pénal international. Je cherchais à vous rencontrer pour parler du Pérou et du massacre de Posta.
9: Quoi? C'est quoi cette histoire? C'est pas un shooting?
6: Catalina, je sais que vous avez peur. On veut discuter, rien de plus.
10: Il n'y a aucun problème.
9: S'il y en a un, justement, cette personne n'arrête pas de me harceler.
10: Bon, je suis vraiment navré de ce subterfuge, mais j'ai besoin que vous m'écoutiez.
9: Je vous ai déjà écouté et je vous ai dit que je ne savais rien de ce massacre. Je n'y étais pas.
10: Vous avez pu en refouler le souvenir si vous me laissez prendre un échantillon d'ADN. Non, vous n'allez pas filer comme ça. Il faut arrêter. Je sais que vous avez vu quelque chose ce jour-là. Plein de gens ont été tués. Vous êtes peut-être en danger.
9: Est-ce que c'est une menace?
10: Non. Non, vous m'avez mal compris.
9: Non, je crois que j'ai tout compris. C'est vous qui avez perdu la tête. Je vous ai interdit de m'approcher.
7: Catalina.
9: Non, ça suffit. On se tire d'ici. Et si jamais vous êtes mêlée à ça, vous êtes renvoyée.
7: Catalina.
10: Oh. T'as tout entendu?
7: Évidemment que j'ai entendu. Elle veut pas en parler. On fait quoi maintenant?
6: Au cas où Sylva aurait des hommes dans le coin, dis que c'est toi, vous restez avec elle.
7: Et Elmsley? On peut se fier à lui, c'est toi?
10: Bonne question.
2: Est-ce que je peux savoir ce qui s'est passé au juste?
10: Je dois bien avouer que mes dons pour la diplomatie ne sont plus ce qu'ils étaient.
3: Vous êtes sûr que c'est ça?
10: Il faut faire cette analyse ADN pour pouvoir prouver ma théorie. Si on pouvait obtenir une ordonnance d'un
2: Alex,
10: juge...
2: Alex, vos preuves étaient trop minces. Vous avez tenté votre chance et vous vous êtes planté.
10: Je sais que vous me prenez tous pour un fou, mais un tueur de masse est sur le point d'être élu président de son pays. Si Catalina Diaz peut nous aider à empêcher ça, le jeu en vaudra la chandelle.
6: Kenzie et Dix vont tenter de la convaincre de fournir un échantillon d'ADN. Quoi qu'il en soit, on a toujours une fuite au tribunal.
2: On?
11: Si Sylva a plus d'hommes dans le pays, le mieux qu'on puisse faire, c'est trouver d'où vient la fuite.
2: Très bien. Est-ce que vous avez des suspects?
10: J'ai présenté le dossier ici il y a un mois. Il n'y a que deux personnes à être au courant. Il y a le procureur général Charles Yoon et la directrice des enquêtes, Hilary Toussard.
11: Je vais dire à Eric de vérifier leurs finances et de se renseigner sur leur famille.
6: Il faudrait aussi fouiller leurs ordis.
2: Nous n'avons aucun élément pour obtenir un mandat, donc rien de ce que vous trouverez ne sera recevable devant un juge.
10: On n'a pas à les conduire devant un juge, il faut simplement les arrêter.
2: Si vous vous faites coincer, je vous montrerai ce que c'est qu'un crime contre l'humanité.
10: J'ai une réunion avec Yoon et Toussard dans une heure. Je peux les occuper assez longtemps pour que vous fassiez le nécessaire.

0: Je te préviens, Tan. Si jamais ça se reproduit, je me trouverai un autre agent. Vous êtes très glauque. Mon chauffeur est malade et mon agent doit changer d'assistante 5 fois par semaine.
1: Vous avez le droit d'être énervé pour cette histoire et j'assume la responsabilité de cette confusion. J'en reviens pas que ce type nous ait eu comme ça, je suis désolée.
0: Et le shooting pour Urbel tout à l'heure?
1: Oh,
0: c'est un contrat déterminant pour ma carrière. Alors je veux plus d'anglais flippants qui essaient de me voler ma salive.
1: Ah non, tout est réglé, je vous rassure. Je viens les appeler et ils ont confirmé. Encore une fois, je suis vraiment, vraiment désolée.
0: Désolée, ça va, je sais, ça fait 20 fois que vous me le dites. J'en ai assez d'entendre vos excuses.
1: Qu'est-ce que ce tribunal vous veut? Avec cette histoire de massacre au Pérou?
0: J'en sais rien du tout. C'est plus mon pays depuis longtemps.
1: Oh.
0: C'est ici que j'ai été élevée. J'aime l'Amérique et Los Angeles.
1: Mais vous n'aimez pas conduire.
0: Mais... mes parents. Mes parents adoptifs. Ils sont morts dans un accident de voiture quand j'avais 15 ans. J'ai jamais pu me résoudre à prendre le volant après ça.
1: Je suis désolée. Et vos vrais parents, vous les avez connus?
0: Chauffeur?
2: Oui, madame?
0: Je meurs de faim.
2: Pas de problème, madame. Une envie en particulier?
0: Ce que vous voulez. Je m'en fiche.
2: Il y a un peu de bouchon, mais vous en faites pas. Je connais un endroit parfait. Détendez-vous, je m'occupe de tout.
3: S'ils ont le dossier, on verra ça demain. Très bien.
4: Entendu.
3: Excusez-moi.
5: Voilà Emsley.
6: Je sais bien, c'est très compliqué.
4: Allons-y.
6: C'est certain.
7: Bonjour, je suis Doug du service technique. On nous a appelé pour un problème de Wi-Fi.
4: Oh, oui, la connexion est capricieuse depuis 1 heure.
7: Uh-huh. On va vous installer un répéteur. Il faudrait qu'on le mette dans le bureau 207.
4: D'accord. Je vais l'ouvrir.
3: Allez-y, on vous suit.
4: Laquelle c'est? Ah, ça y est, je l'ai trouvé. Oh, pardon, j'ai commencé cette semaine, je suis pas encore très familiarisée avec les lieux. Dites-moi si vous... Oh, ça sonne. Excusez-moi. J'arrive, je suis là.
5: Joli timing, Nell.
7: Et Eric, tu devrais avoir accès à l'ordi maintenant. Tu fais quoi, là?
8: Je fouille.
7: Pour trouver quoi? Ils vont pas laisser des éléments incriminants en évidence sur une étagère.
8: Ça coûte rien de vérifier. Quoi?
7: Et rien. Disons que ce répéteur, je crois pas qu'il va s'installer tout seul.
8: Le Wi-Fi fonctionne très bien. C'est Eric qui perturbe le signal.
7: Oui, mais eux n'en savent rien. Et je me dis que puisque tu aimes... que les choses soient faites en temps et en heure, tu voudrais te racheter de t'être planté avec le tonnerre de la photocopieuse.
8: Ça me gêne pas.
7: T'es sûr?
8: Oh oui, si tu veux l'installer, t'as qu'à le faire.
7: Ben je peux pas là, je m'occupe de l'ordi.
8: Non, en vrai c'est Eric qui s'en occupe.
7: Et moi, je supervise l'opération.
8: T'es en train de me super taper sur les nerfs.
7: Un peu?
8: Un petit peu, ouais. T'es super doué pour ça. Un petit génie.
7: Uh-huh.
9: Lâchez-moi, venez avec nous, monsieur. Mais vous êtes en train de commettre une grossière erreur. Ne me touchez pas! Laissez-moi tranquille! Non! Je vous ai dit de me lâcher! Hilary, je n'ai rien divulgué du tout, je vous assure! Vous me connaissez, je ne ferai jamais une chose pareille!
7: La réunion, c'était un piège.
8: Je crois que c'est Hensley la taupe.
7: Il faut maintenir notre couverture. Finissons-en et tirons-nous d'ici.
2: D'accord, mais j'ai l'impression que vous dites ça parce que vous voulez me faire plaisir. Je voudrais une réponse honnête. Vous croyez que je pourrais?
0: Ouais?
2: Ouais.
0: Vous pourriez être mannequin.
2: Tu vois?
0: Si on remontait 10 ans en arrière.
2: Quoi?
0: Le look clochard, c'est plus à la mode.
2: Ah.
0: Vous devriez vous coiffer un peu mieux que ça et peut-être mettre un peu de gel.
1: Un bon coup de peigne, ça ne ferait pas de mal.
2: Non, même pas en rêve, personne touche à mes cheveux. Ils sont coiffés en mode saut du lit.
0: Les gens veulent de la classe. Des gens qui sentent le succès. Un look qui fait rêver.
2: Pour Halloween, j'étais déguisée en Bilbon Saquet. Ça fait assez rêver, à votre avis?
1: Je pense que ce dont elle parle, c'est ce genre de rêve-là.
2: Non! C'est vous? Sur Sunset Boulevard? Vous êtes canon! Oh, c'est pas rien, cette affiche-là. Félicitations.
1: C'est un sacré pas en avant. Vous voulez devenir comédienne, non?
0: C'est pour ça que le shooting d'aujourd'hui est si important. Corbel est une très grande marque.
1: Je suis bien d'accord. Je crois que vous devriez vous mettre plus en avant et montrer au monde la vraie Catalina. Ne plus vous cacher derrière les tenues des couturiers. Je suis consciente que vous ne voulez rien savoir de ce tribunal, mais d'un autre côté, écoutez, ça prouvera aux gens que vous avez quelque chose à défendre et qui vous tient à cœur.
0: Vous croyez que je n'ai pas de cœur ? Vous me connaissez à peine.
1: Je crois qu'il est temps pour le monde d'apprendre à vous connaître. Autrement, vous serez qu'un joli visage sur papier glacé. Ne soyez pas un visage, mais une force.
0: Faut qu'on aille au shooting.
1: On a un peu de temps devant nous.
0: Non, je veux pas être en retard. Faut qu'on y aille.
1: Elle a la trouille.
2: Tu m'étonnes, sa carrière commence à décoller, elle se rend compte qu'elle joue très gros. Je la comprends.
1: Je crois qu'il n'y a pas que ça.
10: On a du nouveau ?
11: D'après les données récupérées sur l'ordinateur de Toussard, il semblerait que le TPI surveille les mails d'Elmsley depuis son retour.
8: Il y a encore des gens qui lui font confiance.
12: Ils ont découvert qu'il a envoyé la liste des 4 jeunes femmes par mail à une adresse mail péruvienne.
8: Tu sais, ça m'embête de le dire, mais... T'as vu son comportement ?
11: Il fait une obsession sur ce dossier. Il a pu divulguer les noms pour faire réagir Silva.
10: Et prouver qu'il avait raison, oui. Elmsley a déjà agi par désespoir auparavant, mais j'aurais jamais cru qu'il irait aussi loin. Est-ce que son compte mail a pu être piraté ?
12: Franchement, c'est pas très dur d'accéder à une boîte mail. Après tout, il suffit d'avoir accès au bureau de la personne.
10: Facile quand on a les clés.
11: Toussard a une nouvelle assistante.
10: Je me demande pourquoi elle a dû en changer.
13: Eric, tu pourrais...
14: Retrouver qui occupait ce poste avant ?
13: Tout de suite.
14: Mason Inti. Ah, il a un aller simple pour quitter Los Angeles cette semaine. Destination, le Maroc.
11: Prends l'oseille et tire-toi.
10: Vers un pays sans accord d'extradition.
12: Je viens de localiser son téléphone. Il roule vers l'ouest sur Pico. Tournez à gauche dans la ruelle. Le signal du téléphone s'est arrêté là.

0: vient d'avoir le FBI. Vous avez été blanchi de toute accusation.
1: Le NCIS a pris l'habitude de me sauver la peau, on dirait.
0: J'ai aussi discuté avec vos supérieurs au sein du TPI. Puisque vos services ont été compromis, ils pensent plus sage que le NCIS reprenne la main sur ce dossier.
1: Ce qui me laisse dans la situation délicate d'avoir deux partenaires pour danser. Ou aucun, plutôt.
0: Ça dépend de vous, Alex. Quand on s'est renseigné sur les familles des employés du TPI, on s'est aussi intéressé à la vôtre. On s'est dit que ce serait plus prudent, vu ce qui s'est passé il y a 3 ans.
1: Je suis le dindon de la farce. J'ai risqué ma vie et ma carrière pour sauver ma famille. Tout ça pour qu'ils partent l'année suivante.
0: Et votre fille, vous la voyez souvent ?
1: 2-3 fois par an, si j'ai de la chance. Le juge voyait d'un très mauvais œil mon goût pour la boisson. À votre santé.

0: C'est ma dernière chance de retrouver mon poste et peut-être de regagner la confiance de ma famille. Je suis peut-être désespéré, mais je suis sur la bonne piste, je vous assure.
1: C'est ce qu'on va voir. Vous dites qu'il vous faut l'ADN de cette fille. Il se trouve que je l'ai.
2: Le SUV qui a quitté les lieux du meurtre a été abandonné sous l'autoroute 10, mais j'ai pu récupérer ça grâce à une caméra de circulation située à deux pas de là.
3: Le capitaine Victor Cruz, un autre officier de groupe au Patria.
4: Je crois qu'il est grand temps de mettre Catalina sous protection.
5: Messieurs, dames, laissez-moi m'entretenir avec Mademoiselle Vierge et ensuite nous la placerons sous protection.
0: Etty, groupe au Patria ne rigole pas en général.
5: Rassurez-vous, Monsieur Anna, elle sera très bien protégée.
4: Vous avez un atout dans la manche ?
5: Oh non, Monsieur Cullen, les cartes ont tendance à gêner le déclenchement de mon Derringer. Retrouvez Victor Cruz.
0: Helmsley compte sur l'échantillon ADN.
4: Alors Cruz va en effacer la moindre trace.
3: Vous savez ce qu'on dit, c'est chez soi qu'on a son cœur. Mais aussi ses cheveux, de la peau morte, de la salive, des ongles et d'autres sources d'ADN.
0: Bill, y a personne qui dit ça.
4: Allons voir chez Catalina.
3: J'en fais trop ?
2: Je suis venue chez toi hier soir.
3: Ah, mais je nettoie toujours avant nos soirées jeux de société.
2: T'es sûr ?
6: On est sûr que c'est un shooting photo et pas le tournage d'un film d'horreur. Pardon. Mes excuses, madame. Oh,
5: veuillez excuser mes enfantillages, mademoiselle Diaz. Je suis Henrietta Lang. C'est moi qui vais diriger le shooting de cet après-midi.
7: Je croyais que ce serait Julian Winston.
5: Julian a dû se désister et il m'a recommandé pour le remplacer.
7: J'ai jamais entendu parler de vous.
8: Ne vous inquiétez pas, je connais mademoiselle Lang de réputation. Elle a travaillé pour Gucci, Vuitton et plus récemment Armani en remplaçant de Meurthe et Marcus.
7: Wow, c'est un honneur de vous connaître.
5: Ah, en fait, tout ce qu'elle vient de dire n'est pas la vérité. L'agent spécial Bly fait un travail remarquable pour protéger ma couverture. Mais je crois que dans le cas présent, tous ces mensonges n'ont pas lieu d'être.
7: Excusez-moi, agent spécial, c'est vrai ?
5: Oui. Catalina, vous êtes une grande fille. Vous êtes en mesure de prendre vos propres décisions. Si vous choisissez de ne pas collaborer avec le tribunal, eh bien, soit. Il s'agit de votre vie et je le respecte. Je sais également l'importance que le shooting d'aujourd'hui a pour vous. Mais on vient à l'instant de nous confirmer que des hommes très dangereux en ont après vous. Une fois encore, deux choix s'offrent à vous. Un, vous pouvez autoriser mes agents ici présents à demeurer près de vous et à assurer votre sécurité. Ou deux, je peux annuler ce shooting et vous traîner avec nous contre votre volonté.
9: C'est bon.
7: Le numéro 1.
5: Oh, c'est un excellent choix. Très sage décision. Et pour que les choses soient claires, c'est moi qui vais diriger le shooting. Je crois qu'il est temps de passer à l'essayage. Allons, on se dépêche un peu de nerfs. Le temps, c'est de l'argent. Venez, suivez-moi, ma chère.
6: Je m'attendais pas à ça. Tu veux en parler ?
10: Non.
6: Pas la peine. Ok, je me tais.
4: Kenzie a dit qu'il serait jamais parti en laissant ouvert comme ça.
0: La porte d'entrée est ouverte, elle aussi. Agents fédéraux, lâchez ce son !
7: Por favor, no dispares.
0: Agentes federales. No te muevas.
4: Eric, on est chez Catalina. Elle a une femme de ménage ?
3: Oui, la société River Road Cleaning intervient tous les lundis.
0: Comment se llama ?
7: Sonia Gonzalez.
3: C'est noté, je vérifie dans le registre du personnel.
4: Ok, je t'envoie aussi une photo.
3: C'est bon. Sonia Gonzalez est bien employée chez River Road Cleaning. Faudra attendre un petit peu pour la photo.
0: Lo siento. No problema. Calmate. Qu'est-ce qu'on va faire d'elle ?
4: Si Victor Cruz débarque, elle sera plus en sécurité ici avec nous.
3: Voyez, le no puede limpiar ahora.
9: Sí, sí, tengo un día muy ocupado. Lo hago rápido. Haga rápido, por favor, pero por favor, déjame. No, puedo apagar. Déjame.
3: Kalen,
9: no puedo apagar.
3: Sam,
10: cette femme n'est pas Sonia González.
11: Apaga-la, attends, qu'est-ce que t'as dit? Apaga-la, apaga-la.
3: Je me disais que ça sentait l'essence. Elle est venue pour foutre le feu à la maison.
10: Vous m'avez entendu, ce n'est pas une vraie femme de ménage.
12: C'est d'accord, Eric. C'est noté.
5: C'est excellent, Catalina. C'est vraiment fantastique. À présent que vous avez achevé votre chef-d'œuvre, je veux que vous vous imaginiez en train de le détruire. Oui, c'est ça.
6: Ça se vérifie encore une fois.
10: Faire plus de poissons avec Etty.
8: Elle espère qu'en traitant Catalina avec respect, ça la poussera à coopérer avec le TPI.
6: C'est ce que j'appelle être une force et pas qu'un visage.
8: La ferme.
6: Sérieux, d'où t'as sorti un truc aussi naze?
8: Je me souviens pas.
10: Alors?
6: Moi je sais, tu l'as lu sur ta bouteille de lotion pour le visage.
10: Eh ouais, princesse.
6: Tu lui as resservi le slogan d'un savon.
8: D'abord, c'était un bon conseil.
6: C'est sûr.
8: Et puis, comment tu le sais? Tu t'es encore servi de ma lotion nettoyante,
6: c'est
8: hein?
6: C'est que mon petit a la peau très délicate.
8: Ah, bien sûr.
10: Si, je t'assure.
6: T'as un visiteur à 9h. Ouais, mets-le
8: là. Il la lâche pas des yeux.
6: Kenzie!
13: Agent fédéral!
6: À genoux, tout de suite!
13: Les mains bien en évidence!
14: Je suis venu voir Catalina.
13: Qu'est-ce que vous faites? Vous le connaissez? C'est Gabriel, mon petit ami.
10: J'ai rien trouvé. Désolé.
14: T'inquiète. Merci, Eric. La police a retrouvé la femme de ménage ligotée à deux pâtés de maison. Elle est indemne. Et Eric n'a rien trouvé sur celle-ci. Elle a dû entrer illégalement dans le pays.
3: C'est un bon petit soldat. Elle n'a pas dit un mot. Ce Silva commence à me saouler. Qu'on puisse le coffrer.
15: Je suis d'accord, agent Anna, mais ça risque de ne pas être évident.
16: Catalina Diaz n'est pas la Nina que vivió. Son ADN ne correspond à aucune des victimes du massacre de Posta.
14: Et comment vous le savez, elle a jamais donné d'échantillon?
3: Non. Mais j'en ai pris un.
16: La bouteille d'eau, quand l'avez-vous piquée?
15: Un magicien ne révèle jamais ses secrets.
16: J'avais tort, je suis désolé. J'ai fait perdre du temps à tout le monde. Et j'ai mis des vies innocentes en danger.
14: Les tueurs du général croient toujours que Catalina est leur cible.
15: Dites à Blay de la faire venir ici.
8: On arrive tout de suite. On l'emmène. Elle avait Gabriel?
6: Ouais, mais tu as peut-être mal tombé, là.
8: Ah, ça te plairait, pas vrai?
6: Un peu.
8: Catalina, on y va! Catalina, ouvrez la porte!
6: Entre, dépêche-toi.
8: Catalina? Elle est partie.
6: Alors là, ça craint.
16: Vous l'avez perdu?
8: On l'a pas perdu, elle s'est tirée.
14: Son petit copain a peut-être été payé par Sylvain.
6: Comment on a pu ignorer qu'il existait?
14: Parce que Gabriel n'est pas son petit copain. Enfin, j'espère qu'il l'est pas.
16: Tu craques sur elle, Bill?
14: Non, si je dis ça, c'est parce que Gabriel est en fait son petit frère.
6: C'est ça, et Kenzie est ma sœur jumelle. Ouais, tout à fait. Qui irait monter là-dessus?
14: Ça n'a pas été très difficile à découvrir. En faisant mes recherches sur Gabriel, j'ai appris qu'en arrivant du Pérou, Catalina et lui avaient été adoptés par les mêmes parents.
8: Donc c'est son frère adoptif. C'est complètement différent.
6: Mais ça reste super tordu.
14: C'est clair. Et c'est pire quand on se dit qu'il y a 7 ans d'écart entre eux. Gabriel était encore bébé à leur adoption.
6: C'est un trip Padmé Anakin, on dirait, non?
14: Ou alors, elle veut cacher la vraie identité de son frère. Il faut tirer ça au clair. Parler avec Elmsley pour voir ce qu'il en pense.
8: Ok.
16: Il faut qu'on les retrouve avant les hommes du général.
14: Comme sa grande sœur, Gabrielle n'a pas de permis de conduire et sa dernière adresse connue est celle de ses parents adoptifs. Et ils sont morts tous les deux.
8: Eh, j'ai du nouveau. J'ai fouiné dans les relevés de carte de crédit de Catalina et une fois qu'on enlève tous les achats de fringues et de maquillage, il ne reste que ceci. Chambre 360, un service de livraison de repas à domicile. Et leur fichier indique deux adresses enregistrées à son nom. Celle de son domicile et celle d'un appartement sur Wiltshire et Normandie.
14: On y va.
16: Vous dites que Gabriel et Catalina ont été adoptés en mai 98?
8: Oui, c'est ça.
16: Mai 1998. Est-ce possible?
6: Quoi? Vous pensez à quoi?
16: Le général Silva avait un fils. Ce petit est né en février 98, 9 mois après le massacre de Posta.
15: Ça voudrait dire qu'aujourd'hui, il a à peu près le même âge que Gabriel.
16: Il l'aurait eu. Mais il est censé être mort dans l'incendie de sa maison en mai 1998.
8: Le même mois que les adoptions.
16: Ouais.
8: Vous croyez qu'on a fait croire à sa mort et que Gabriel est le fils de Silva ?
16: Non. Non, ce n'est qu'une autre théorie sans fondement, comme tout le reste de cette affaire.
17: L'article raconte que sa mère est aussi morte dans l'incendie.
16: Tout à fait, Blanca Pérez.
17: Ouais, eh ben... Il faut pas croire tout ce qu'on lit.
13: Solo lo que necesitamos.
14: Dites à Gabriel de venir.
3: Catalina.
13: Gabriel, puedes venir?
14: Agent fédéraux, les mains en l'air.
3: Eh ben. On dirait que nos deux tourtereaux allaient s'envoler.
14: Ouais, on sait qui vous êtes. Je crois qu'il faut qu'on discute.
8: Blanca Pérez, vous êtes plutôt en forme pour une morte. Cet article dit que vous et votre fils avez péri dans un incendie il y a 17 ans.
17: Ce qui est drôle, c'est que lui aussi on l'a rencontré aujourd'hui.
8: Juste avant qu'il s'enfuit avec sa sœur adoptive.
17: Sa sœur dont vous avez justement essayé d'incendier la maison tout à l'heure. Vous avez peut-être envie de nous expliquer tout ça.
8: Non ? D'accord, je m'en charge. On a cru que ce que vous vouliez, c'était tuer Catalina, mais une fois qu'on a lu ça, on s'est rendu compte que, quand vous déclenchez un incendie, les gens ne meurent pas. Ils disparaissent. Ils se volatilisent.
17: Vous vouliez protéger Catalina, comme vous l'avez toujours fait.
8: Comme Aposta.
17: J'ai l'impression qu'on parle un peu tout seul, donc si vous voulez participer, on ne serait pas contre.
8: Catalina et vous avez survécu au massacre. Le général vous a épargné et il vous a donné un fils, Gabriel.
17: Sinon, comment ils pourraient être frères et sœurs ? Comment vous pourriez être une famille ? En fait, tout remonte à Posta.
7: J'y étais, c'est vrai. J'ai vu les exécutions. J'ai vu ce que Silva a fait à mes amis. Mais il a dit qu'il m'y trouvait belle, alors il a décidé de m'épargner et ma fille aussi.
16: C'est pour ça que les analyses n'ont rien donné. On ne comparait qu'avec l'ADN des victimes.
15: Mais Blanca est aussi une survivante. Alex, on dirait que vous avez enfin tapé dans le mille.
8: Que s'est-il passé après la naissance de Gabriel ?
7: Après ça, il a commencé à s'intéresser à ma Catalina et quand il a osé la toucher, je devais éloigner mes enfants de Silva.
17: Vous avez provoqué l'incendie et cherché à les faire adopter.
7: Je les ai fait sortir du Pérou.
8: On n'a retrouvé aucun corps dans les décombres. Pourquoi Silva aurait prétendu que votre fils et vous aviez été tués ?
7: Silva est un homme orgueilleux. Il aurait eu l'air faible s'il avait su la vérité. Je croyais qu'il avait arrêté de nous chercher il y a longtemps, mais aujourd'hui, Catalina a envoyé un message m'expliquant que Silva avait envoyé des hommes à ses trousses ici.
17: Elle disait vrai. Voici l'homme que Silva a envoyé.
7: Cruz. Il était là le jour du massacre. Quand il tue, il a un énorme sourire sur les visages.
14: Vous vouliez fuir ? Vous étiez prête à abandonner votre carrière, votre avenir ?
7: Pour ma famille, sans la moindre hésitation.
4: Vous ne pouvez pas fuir toute votre vie, il faut savoir dire stop. Et pour ça, le seul moyen, c'est que votre mère et vous témoigniez devant le tribunal.
18: Por fin podemos ser una familia. Verdadera.
7: No tenemos que huir.
14: Oui, Eric. La police vient d'intervenir au domicile de Walter Brown.
10: Le chauffeur de Catalina, celui que Dix a remplacé. Il s'est fait tabasser.
4: Votre chauffeur vous a déjà conduit à cet appartement ?
7: Oui, très souvent.
8: Callen, le tueur de groupe Opatria et trois autres hommes viennent d'arriver en bas de votre immeuble.
4: On va avoir de la visite.
10: Sam, les hommes de Cruz sont entrés. Ils montent.
16: Il y a la porte d'entrée et une autre sortie dans la cuisine. Les deux donnent sur le couloir.
4: On va leur tomber dessus si on s'enfuit.
16: Et si on reste, ça va être un bain de sang.
4: On va se séparer. Je vais filer en espérant qu'au moins deux vont me suivre.
13: Ils ne vous suivront pas. C'est moi qui vole, je viens avec vous.
18: Non, je peux pas te laisser faire ça. Tu as pris trop de risques pour moi.
13: Et je suis prête à en prendre encore plus. Tu es mon petit frère, Gabriel. C'est mon rôle de te protéger.
16: T'as intérêt à courir vite.
4: T'as intérêt à me couvrir.
10: Kalen, Sam, ils sont juste derrière la porte.

0: À 3.
1: 1.
2: Vas-y, tu.
0: 2.
1: 3.
2: On descend, vite!

0: Restez planqués.
1: Ma mère m'a appris à tirer.
0: Ouais, j'avoue que ça me surprend pas des masses. Suivez-moi.

0: Alors, est-ce qu'Elmsi s'entend bien avec ses témoins vedettes?
1: Il a eu ce qu'il voulait. Le TPI a déjà délivré un mandat contre Silva et le gouvernement péruvien espère qu'il sera sous les verrous avant demain matin.
2: Ça aura pris près de 20 ans, mais c'est bien que justice soit enfin rendue.
3: Une vénérable bouteille de savon m'a dit une fois, ne sois pas un visage, mais une force. Je crois qu'on devrait tous s'en inspirer.
2: Non, mais de quoi il parle?
0: J'en sais rien.
3: En tout cas, cette lotion nettoyante a changé ma vie. Tiens, regarde, touche pour voir.
2: Non.
3: Une vraie peau de bébé.
2: Je vais pas te tripoter le visage.
4: Si vous partez maintenant, vous allez manquer le diaporama.
1: Quel diaporama?
4: On vient tout juste de recevoir les épreuves de shooting d'aujourd'hui. Je crois que ça devrait vous plaire.
2: Voyons ça.
0: Waouh! Elles sont belles, Letty. La glace.
5: Tu m'étonnes.
3: Ouais, elle est canon.
0: Je te demande pardon.
3: Non, je voulais dire d'un point de vue strictement analytique.
4: Mmh. Oh, bon sang. Mais comment ça a pu arriver là ?

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0: Rien de ce qu'a dit Rachel n'était vrai?
1: Non.
0: C'est son vrai nom, au moins. Qu'est-ce qui va m'arriver?
1: Vous irez en prison.
2: Allez, levez-vous, Don Juan. Allez, avancez. Il est à vous.
0: Toutes les choses que je t'ai dites, je les pensais. Tout était vrai.
3: Pas pour moi.
1: Est-ce que ça va?
3: À merveille.
2: Bon.
0: Ce type est red dingue de toi.
3: Ce type finançait aussi un réseau terroriste. En plus, ce train de vie de milliardaire, c'est vite fatigant.
4: J'imagine.
3: Vêtements parfaits, voiture parfaite, nourriture parfaite. Oh, au bout d'un moment, c'est vraiment trop.
4: Moi, je dis amen.
3: J'aime les imperfections.
1: Ouais, on avait remarqué.
4: Attention à ce que tu dis.
0: On a bossé sur cette affaire 2 jours d'affilée. Je vais aller manger et me reposer les yeux.
1: Là-dessus, moi aussi, je dis amen.
5: La meilleure idée de l'année. Allez.
3: Ouais, j'ai hâte d'enlever cette robe. Je me sens mal rien que de la porter. Il a dépensé 3000 dollars pour ce truc.
4: Quoi? Attends, j'ai cru entendre 3000 dollars?
3: Robe de créateur. Il faut payer pour jouer, bébé.
4: Faut vite qu'on aille la mettre au clou chez un prêteur sur gage.
3: C'est toi qui iras expliquer à Etty pourquoi elle manque dans les stocks.

0: Salut. Ça va?
1: Ça va.
2: Mais qu'est-ce que tu fabriques?
1: Rien, je m'entraîne, c'est tout.
2: Tu t'entraînes? Tu t'entraînes à quoi?
1: Eh ben, je prends des cours de jujitsu à l'académie de police depuis environ un mois.
2: Sérieusement? Waouh, je dois avouer que c'est impressionnant.
1: Eh bien, vu que ma formation aux armes à feu se passe bien, il est peut-être temps de passer au combat à main nue.
2: Bon, d'accord. Voyons comment tu te défends quand on t'étrangle.
1: Ça fait mal! Ça fait mal!
2: Comment tu feras le jour? Ça t'arrivera vraiment?
1: J'ai un aveu à te faire.
2: Vas-y.
1: J'ai encore appris aucun mouvement de jujitsu.
2: Je croyais que tu prenais des cours depuis un mois.
1: C'est vrai.
2: Et
1: j'ai pas encore pu participer au cours proprement dit.
2: Tu pourrais m'expliquer?
1: Eh bien, il faut que je m'allonge pour reprendre ma respiration pendant l'échauffement.
2: Pendant l'échauffement?
1: Ouais, enfin, on appelle ça un échauffement. Moi, je dirais une formation de Navy SEAL concentrée en 20 minutes.
2: Non, je t'en prie, c'est pas difficile à ce point-là.
1: Ouais, pour une montagne de muscles avec des tablettes de chocolat, mais...
2: Ok.
1: Comment tu sais que c'est pas si difficile?
2: C'est juste que...
1: Nel?
2: Je suis sortie avec un des instructeurs.
1: Ah.
2: Écoute, la nuit a été longue et Ty nous a donné la journée. On pourrait peut-être aller prendre un petit déj quelque part et discuter de n'importe quel autre sujet.
1: Super.
2: Génial. On y va.
1: On y va. Et ton type, là, c'était un instructeur super exigeant ou pas?
3: Ces baies d'açaï sont succulentes, t'aurais dû en prendre un bol.
4: T'emballe pas, je me tape déjà un smoothie pour te faire plaisir.
3: Qu'est-ce que t'as contre les açaï? C'est un super fruit qui vient d'Amazonie.
4: Tu trouves pas ça curieux que... Il y a 2 ans, tu connaissais pas ce truc et maintenant, dès que tu peux, t'en avales des kilos?
3: Tu te trompes, j'avale pas, je mange.
4: Moi, j'ai pas confiance. C'est trop nouveau.
3: T'as pas confiance dans un fruit?
4: Et tout ça, c'est qu'une affaire de mode diététique. Aujourd'hui, tu manges des baies d'Amazonie, demain, ce sera, je sais pas, de la moisissure parce que c'est plein d'oméga 3, c'est ridicule.
3: Faut le dernier truc à la mode, c'est le fruit d'un cactus. Ça s'appelle Pitaya.
4: Pitaya?
3: Pitaya, Pataya, je sais pas trop.
4: Ouais, en fait, t'es en train d'inventer des mots, là.
3: Hé! Hé!
5: Bon, ça va pas?
6: Bonjour, agent Kalen et agent Anna.
7: Qui êtes-vous?
6: Je suis ravi que vous ayez pris un bon petit déjeuner, bourré de vitamines et de minéraux. Le plein d'énergie pour la journée à venir.
4: On s'est bien amusé, mon pote, mais la conversation est terminée.
6: Si vous raccrochez, agent Kalen, vous aurez la mort de 20 personnes sur la conscience.
3: De 20 personnes?
6: Oui, agent Anna. Enfin, disons, plus ou moins une vingtaine. Mais bon, on n'est pas à 1 ou 2 morts près. Hein.
4: Ah, c'est un jeu, si je comprends bien.
6: Non, on joue à un jeu par plaisir. L'issue d'un jeu est incertaine, chaque camp peut l'emporter. Le jeu a son utilité, mais ceci, quelle qu'en soit la nature, n'est pas un jeu. Non, restez où vous êtes. Quant à vous, agent Anna, si vous envoyez ce message, les 20 personnes mourront. Je veux maintenant que vous alliez jeter vos oreillettes et vos téléphones dans la grille d'égout derrière le bac à fleurs à votre droite. Tout de suite. Je vous laisse 10 secondes. 9, 8, 7, 6, 5. Qu'est-ce que vous attendez? 4. Bonne décision. Je crois connaître la réponse à ma question suivante, mais je me lance. Êtes-vous prêt à sacrifier vos vies pour sauver celles d'une vingtaine d'inconnus?
7: Oui.
6: Aucun flottement, aucune hésitation.
4: Qu'est-ce qu'on doit faire pour ça?
6: Vous avez un thème musical à vous. Vous devriez. Un truc à votre image, un truc vachement héroïque. Vous avez 1 minute pour sauver ces 20 personnes.
3: C'est une bombe.
6: Vous avez tout à fait raison. 50 secondes.
4: Où est-elle?
6: À votre avis, combien de fois ce garçon fera-t-il rebondir son ballon avant de mourir?
3: C'est dans l'abribus!
8: Agents fédéraux!
3: Que tout le monde s'éloigne de l'abribus!
8: Mettez-vous à l'abri!
3: Allez, dépêchez-vous!
2: Maman, qu'est-ce qu'il y a?
4: Viens par là, ma chérie!
3: Mettez-la à l'abri!

0: venir avec moi, allez.
1: Oui, oui, d'accord.
0: Les sables, le petit.
2: Je m'en occupe.
3: C'est moi la main.
2: Viens par là, mon bonhomme.
3: C'est moi.
4: Waouh! J'aurais parié que vous en perdriez au moins 4. Je suis très impressionné. Il est temps de vous mettre au travail, messieurs.

0: J'ai la sensation que je vais regretter de te laisser choisir l'endroit où on va prendre le petit déjeuner ce matin.
1: C'est pas normal, ça me plaît pas du tout.
0: Quoi donc ? Y a pas de cadeau avec le menu enfin ?
1: Les portables de Sam et Kalen sont éteints.
0: Fais-moi voir ça.
1: Et je ne capte plus le signal de leurs oreillettes.
0: Ils sont peut-être dans un parking souterrain.
1: Il n'y en a aucun à l'endroit où ils étaient. Pourquoi ils auraient coupé leurs moyens de communication ?
0: Qui plus est, exactement au même moment. Très bien, allons voir ça. Je vais pas te mentir, cette robe est une œuvre d'art. Mais elle est à des années lumière derrière ce t-shirt.
2: Ouais, effectivement, sans compter qu'il est beaucoup plus...
0: Beaucoup plus quoi ?
2: Beaucoup plus toi.
0: Oh, merci.
2: Est-ce que t'as faim ? Le petit déjeuner est servi. Je sais que c'est pas un brunch dans un 4 étoiles, mais il va falloir t'en contenter. Non, me chatouille pas, s'il te plaît, je t'en... Non, me chatouille pas. Assieds-toi.
0: D'accord. Oh, merci. J'adore tes frittatas, c'est les meilleurs. Allez. La perfection.
2: Ouais.
0: Tu penses encore à ma mission d'infiltration ?
2: Non. Enfin, peut-être un petit peu.
0: Ce mec était un nul. Maintenant, c'est un nul en taule.
2: Je me fous de ce type.
0: T'as bien raison.
2: Je me disais seulement que t'avais passé la semaine dans un monde où... où l'argent n'a aucune valeur. Tu me connais, je me fous complètement du fric, autant que des voitures, des fringues ou des montres. Ça n'a aucune importance pour moi.
0: Mais
2: je sais pas, des fois je me dis que... j'aimerais pouvoir t'offrir ce genre de choses. Écoute, j'adore mon boulot, tu sais à quel point j'aime ce job, mais cette semaine, je me suis rendu compte que je pourrais pas gagner autant d'argent de ma vie.
0: Je suis là, non ? Avec toi ?
2: Ah oui, je sais que t'es là avec moi. La question que je me pose, c'est jusqu'à quand ?
0: Jusqu'à quand quoi ? J'ai eu des petits amis pleins aux as, Dix. Des gars avec des comptes en banque pleins, craqués.
2: Ils avaient des jets privés et des
0: gars dans... Je m'en fous, c'est pas ce qui compte. J'ai tout ce que j'ai toujours souhaité. Dix, avant même de te rencontrer, c'était exactement ce que j'espérais connaître. Peu importe où je prends le petit-déj, tant que c'est avec toi.
2: Approche.
0: Quoi ?
2: J'adore ce t-shirt.
0: Moi aussi.
2: Je décrocherai pas.
0: Oh, je crois que tu devrais.
2: Ah, oh, c'est pas vrai. Tu peux m'attraper mes chaussures ? Je les mettrai dans la voiture.
0: Ouais.
2: Je cite, prenez la journée et reposez-vous parce que vous l'avez mérité.
0: Qu'est-ce qu'il y a ?
3: Rien de bon.
0: Ceci a été pris il y a une heure.
4: Il y a une bombe, écartez-vous, mettez-vous la prise. Il y a une bombe.
2: Et alors ?
0: Mais qu'est-ce... Attendez un peu. Est-ce que Kalen et Sam vont bien ?
2: Où est-ce qu'ils sont ?
3: Ouais. Et on l'ignore.
0: Ils ont jeté leurs moyens de communication juste avant l'explosion. Comment ils savaient pour l'explosion ?
1: J'ai trouvé des images précédant la déflagration. Je zoome un tout petit peu. Un livreur à vélo a déposé un téléphone sur leur table avant de filer.
3: La personne au bout du fil a tout orchestré.
2: On sait de qui il s'agit ?
0: Pas encore. On analyse l'activité cellulaire au moment de l'appel, mais le téléphone qui a été remis à Kalen et Sam semble être équipé d'un brouilleur.
1: Je vérifie si ça a un rapport avec une enquête passée.
3: On a peu d'éléments, mais on a eu de la chance avec le livreur à vélo.
1: Ouais. Une caméra de surveillance l'a repéré une rue plus haut, et on a pu l'identifier. John Baxter, 28 ans, résident à

0: Playa del Rey.
1: La société qui l'emploie fait équiper tous ses vélos de GPS.
0: Baxter a pris vers le nord après l'explosion jusqu'à une adresse. Je vous l'envoie sur vos portables.
2: Allez le chercher. Découvrez qui l'a engagé.
3: À vos ordres, et avec plaisir.
0: Nos moyens de communication sont morts. Donc, à l'heure qu'il est, le NCIS est alerté. Joël, ma famille, tout le monde doit être à l'abri.
4: Ça peut être quelqu'un qu'on a mis sur la touche, ça peut être quelqu'un sur qui on mène une enquête.
0: Ça peut être quelqu'un qu'on n'a même pas encore sur nos radars. La liste des gens que notre mort réjouirait est longue et extrêmement variée.
4: Essayons de la réduire. Qu'est-ce qu'on sait à propos de ce gars?
0: C'est un maniaque qui veut tout contrôler. Il veut mener le spectacle, il veut qu'on se sente impuissant. Il veut nous amener à nous mettre en danger de mort en obligeant à sauver d'autres personnes.
4: Ce qui ferait de nous des héros, non. Il veut qu'on n'arrive pas à sauver des gens et qu'on meure. On est venu à pied jusqu'ici. Pourquoi?
5: Nous devons nous assurer que vous n'êtes pas tracés par vos collègues.
0: On n'a plus de moyens de communiquer avec eux.
5: Et qu'est-ce qui me dit que vos supérieurs ne vous ont pas fait greffer une puce électronique sous la peau pour vous localiser?
0: Vous avez toute notre attention, on vous écoute.
5: Droit à l'essentiel. Pas de resto, pas de fleurs, pas de danse. Je ne me sens pas valorisé. Le plan d'aujourd'hui est simple. Vous faites ce que je dis ou je fais péter autre chose.
4: Ouais, où est-ce que la bombe doit exploser?
5: Si je vous le disais, mon grand, qu'est-ce que je ferais du reste de ma journée?
4: On va vous retrouver.
5: Ça ne devrait pas être difficile.
0: Et pourquoi?
5: Parce que je vais vous dire où me retrouver. Sacré coup de théâtre, n'est-ce pas, messieurs?
0: Où ça?
5: Vous voyez le terrain de jeu à Culver?
4: À Culver? Ouais.
5: Alors vous savez qu'il se trouve à 3,5 km d'où vous êtes. Moins si vous coupez par les jardins privés. Vous avez 20 minutes pour arriver, sinon je vais exploser autre chose. Et cette fois, ce sera beaucoup plus gros qu'un arrêt de bus. Tic-tac, les garçons. Tic-tac.
6: Ouais, d'accord. Merci beaucoup. La société de coursiers n'est pas au courant de la livraison avec Sam et Kalen. En fait, Baxter n'est pas censé bosser aujourd'hui.
1: Le GPS du vélo s'arrête là.
6: Et pourtant, aucun vélo.
1: Il doit bien être quelque part.
6: Ouais, possible.

0: On dirait qu'il a laissé le vélo et qu'il est parti à pied.
1: Dix ? Le correspondant de Sam et Callan n'aime pas laisser de témoins derrière lui.
2: Pourquoi il nous a pas forcé à jeter nos armes?
3: Il y a des civils sur toute la zone. Il sait qu'on tirera jamais. Bon, il est où notre homme? Il est malin. Voire même un peu cinglé.
4: Sur la balançoire, c'est une plaisanterie.
5: Kilomètre 5 dans Los Angeles en 19 minutes. Très bel effort, bravo. Ça aurait été regrettable de ne pas vous regarder dans les yeux. Vous êtes assez près.
3: Excellent choix du lieu. C'est une super protection.
5: J'aurais pu vous donner rendez-vous sur le toit d'un immeuble, vous faire une fouille au corps, en espérant que Megan ne loupe pas la deuxième arme cachée sur vous. Ou alors on se retrouvait ici, pour profiter du soleil et s'amuser. Ne vous inquiétez pas pour eux. Si vous ne dégainez pas, eux non plus. Par contre, si vous sortez vos armes, la fusillade qui suivra risque de passer aux infos.
2: Qui êtes-vous? Qu'est-ce qu'on vous a fait?
5: Vous perdez du temps.
3: Où est la bombe?
5: Faudra le mériter cette fois.
3: Et comment on doit faire?
5: Vous voyez le pick-up garé là-bas? Allez au 547 Hill Street. C'est un parking souterrain.
3: On doit y faire quoi?
5: Chaque chose en son temps, Ajwanna. Par contre, sachez que vous ne devez pas contacter votre équipe. Si vous le faites, je déclenche l'explosion. Si vous ne suivez pas les ordres, je déclenche l'explosion. Est-ce que c'est clair?
3: Ouais.
5: Vous avez 20 minutes.

0: rassembler une foule conséquente, rien qui puisse servir de cible potentielle.
1: À moins que... Regarde ça.
0: Quoi?
1: Voilà. Il y a un terrain de jeu pour enfants en plein cœur du quartier.
0: Il y a une caméra dans les parages?
1: Ouais, une seule. Elle sert à surveiller un abri de maintenance. Ça rembobine.
0: T'as vu ça?
1: Ouais. Kallen et Sam.
0: J'appelle Kenzie Elix.
2: D'accord,
3: au revoir.
4: Un homme blanc et un grand noir.
5: Non, je suis désolée, ça ne dit rien.
4: D'accord, merci.
5: Au revoir.
2: Ça va?
4: Ça va.
0: D'après une des mamans, Kallen et Sam auraient parlé à un homme sur la balançoire.
4: Près de la balançoire?
0: Non, non, sur la balançoire, en train de se balancer.
4: D'accord.
0: Elle a pas trop su me le décrire, mais elle dit que c'était un homme blanc avec une veste de couleur claire et un jean.
4: C'est génial, ça élimine la moitié des habitants de Los Angeles.
0: Effectivement.
4: Il faut bien reconnaître qu'il a tapé dans le mille. Même s'ils avaient pu tirer, Kallen et Sam n'auraient jamais risqué la vie de ses enfants.
0: Ouais, mais ils auraient au moins tenté de le maîtriser. Ça veut dire qu'il était accompagné d'autres hommes.
4: Ou qu'il a posé une autre bombe.
0: Peut-être qu'Eric les a repérés.
4: Par curiosité, qu'est-ce que tu penses du quartier?
0: C'est chouette.
4: Parce qu'il y a une maison à vendre au coin de la rue et elle serait parfaite pour...
0: Parfaite pour quoi? Je crois pas qu'on devrait acheter une maison ensemble.
4: Non, parfaite pour la rénover et la revendre après.
0: Tu t'y connais en rénovation?
4: À fond, je suis abonné à la chaîne Rénovation.
0: T'es sérieux là?
4: J'ai regardé toutes les émissions, à chaque fois ils font des profits.
0: Parce que c'est des pros, c'est leur gagne-pain.
4: Je te dis que j'ai tout regardé, j'ai pris des milliers de notes, j'ai l'argent sur mon compte en banque. C'est le moment de se lancer, ma belle, il faut qu'on se décide maintenant.
0: S'il te plaît, arrête-toi, attends.
4: Qu'est-ce qu'il y a?
0: T'as envie d'investir et de rénover une maison? Je trouve ça génial, t'as tout mon soutien. Mais si tu le fais pour devenir riche ou par envie soudaine de me couvrir de bijoux, je veux pas être mêlée à ça.
4: De couvrir de bijoux?
0: Oui.
4: Tout ne tourne pas autour de toi. Je veux juste rénover des maisons. J'ai envie de gagner du pognon. Je veux me faire plein de blé.
0: D'accord.
4: Bon, alors, t'en dis quoi? On pourrait rassembler nos sous et rénover une maison ensemble. Ça pourrait être...
0: Une idée absolument terrible.
4: Ben, si par terrible, tu veux dire génial, on est d'accord. Je suis content qu'on ait parlé de ça. Je me sens vraiment mieux.
6: Ce type nous observe, mais j'arrive pas à repérer la filature.
7: Sa façon de parler, toutes les choses qu'il nous raconte... Je l'aime pas.
6: De son côté, il risque de pas aimer non plus les images qui seront prises d'ici pas longtemps.

0: Un bâtiment dans le quartier des Joailliers. Ça ressemble pas à un endroit où poser une bombe.
1: Ce type veut du spectacle, visibilité maximale et des tas de victimes. Là, ça colle pas.
2: Vous êtes arrivé au parking ?
1: Ouais, on y est. C'est quoi la suite ?
2: Il y a une société d'import-export dans le bâtiment. Elle vient de recevoir pour 11 millions de dollars en diamants. Et vous allez les récupérer pour moi.
0: Tout ça pour de l'argent, alors ?
2: Et pour me divertir. Qui sait ce qui peut arriver ? Si vous réussissez, je serai plus riche de 11 millions et vous aurez empêché qu'une bombe tue des milliers de personnes. Si vous échouez, vous passerez juste pour deux agents fédéraux passés dans le camp des voleurs.
1: Et comment on fait pour voler les diamants ?
2: Vous avez des chalumeaux à disposition à l'arrière du pick-up. Servez-vous-en pour passer la porte d'accès, puis pénétrez dans le couloir. Vous tomberez sur deux gardes. Ils sont là pour vous aider.
0: Il faudra qu'on force un coffre ?
2: Vous avez 20 minutes pour récupérer les diamants.
1: Il a coupé.
0: Il a demandé si on était arrivé.
1: Donc on est hors de sa vue.
0: Il fera quand même sauter la bombe.
1: Oui, mais il fera rien tant qu'il ne sera pas sûr d'avoir les diamants.
0: Attention à tes yeux.
3: Vous les avez trouvés ?
4: Oui. Des images de surveillance du réseau ferré en centre-ville. Callen et Sam abordent un pick-up.
5: Sam savait qu'en passant au rouge et en tournant tout de suite à droite après les rails, il éveillerait pas les soupçons de quelqu'un qui les filerait, mais...
3: Mais que ça déclencherait cette caméra de surveillance.

0: Très belle manœuvre.
1: C'est un coup de maître. Des chalumeaux, une perceuse, des outils.
2: Tout ce qu'il faut pour forcer une porte en acier.
0: Ou un coffre-fort.
3: Allons trouver ces gardes.
4: Hé hey !
5: Ça va, les gars ?
4: Vous avez pas le droit d'être là ! Mettez les mains en l'air !
3: Vous n'attendiez pas notre visite, alors ?
4: Sortez menottes !

0: Sam. Ouais.
1: J'avais estimé que vous aviez une chance sur deux de répondre à cet appel. J'imagine que le problème des deux gardes n'était pas aussi épineux que je le croyais.
0: Ces hommes ne faisaient que leur travail, ils gagnent honnêtement leur vie.
1: Tout à fait. Allez récupérer les clés sur un des gardes. Ouvrez la porte sécurisée au bout du couloir. C'est là que je trouve le coffre.
2: On va avoir besoin de temps pour l'ouvrir.
1: Et vous en aurez. Retrouvez-moi à Main Street Plaza dans 45 minutes. Avec les diamants.
3: Du nouveau, Eric. J'ai pisté les déplacements du pick-up tout au long de la journée. Voici l'individu qui a conduit le véhicule jusqu'à l'endroit où Kalen et Sam l'ont récupéré.
4: On a son nom ?
3: Non, on n'a aucun plan net de son visage.
5: C'est quoi le bâtiment derrière ?
3: Un garage automobile. J'ai envoyé l'adresse sur vos portables.
6: On va aller jeter un œil.
5: Avant de le faire, je vous conseille de regarder ceci. Aucune caméra n'a filmé l'homme que Kalen et Sam ont rencontré au terrain de jeu. Mais ça ne veut pas dire qu'il n'a pas été photographié. Donc, j'ai lancé un scan avec des données géographiques sur plusieurs réseaux sociaux à la recherche de photos prises à l'heure où Kalen et Sam retrouvaient l'homme au terrain de jeu, et j'ai trouvé ça.
6: Dis-moi qu'il est dans la base.
5: Grâce à la reconnaissance faciale, on sait qu'il s'appelle Chad Bronson.
7: Chad Bronson ? Ça ne dit rien.
5: Peut-être son frère, Tyler Bronson ?
8: C'est l'homme qui utilisait l'USS Watertown pour introduire de la drogue aux États-Unis.
6: Il travaillait avec cette ordure de Paul Angelo.
3: Ouais, Angelo a balancé Kalen et Sam alors qu'ils essayaient de se faire passer pour des dealers de haut vol.
7: On avait tué Bronson sur la marina.
6: Il braquait une arme sur Sam.
5: Ce qui est déconseillé si on a l'intention de rester en vie.
8: Donc c'est une vengeance.
3: Oui, il est écrit qu'en 92, le proviseur d'un lycée a pris des mesures disciplinaires contre Tyler, le frère cadet. Peu après, on a retrouvé son cadavre, battu à mort dans son bureau.
7: Et toutes les preuves désignaient Chad Bronson ?
3: Pas besoin de preuves, il a téléphoné aux autorités pour s'accuser lui-même du meurtre. La police ne l'a jamais retrouvé. Il a disparu des radars jusqu'en 2013 où son nom est apparu dans une affaire de double homicide à Bali. Il s'est volatilisé avant d'être arrêté. Hé, j'ai Kalen et Sam. Ils sont entrés dans un parking souterrain en centre-ville à Hill Street.
6: Le quartier des joailliers. Plein de portes et de coffres attaqués au chalumeau.
8: Localisés où ils sont précisément pour qu'on puisse approcher sans se faire repérer.
7: Ouais, compris.
6: Et le garage automobile ?
8: Je m'en charge.
6: Vous comptez y aller seul ?
3: Je peux aller chercher, mais...
8: J'emmène Nell.
5: Je récupère mes affaires.
6: Ok.
3: Je garde le fort pendant ce temps-là.
7: C'est le pick-up. Tranquille.
9: Faut pas nous faire peur comme ça.
10: Vous savez ce qu'on dit sur les gens qui espionnent les autres ?
7: Non ?
11: Moi non plus.
6: Très drôle.
11: Content de vous voir.
7: Ouais.
11: Sam perd 5 coffres à l'intérieur, mais vaut mieux rester là. Je crois pas que le gars nous voit ou nous entende dans le parking.
7: Bon, on a un nom pour vous. Chad Bronson.
11: Bronson ?
6: Le frère de Tyler Bronson.
11: Le protecteur de son frère. Donc il s'agit d'une vengeance.
7: Ouais.
11: On a forcément été balancé. Quelqu'un lui a donné nos noms.
6: Faudra régler ce problème là plus tard. Pour l'instant, qu'est-ce qu'on pourrait faire pour vous aider ?
11: Suivez-nous quand on partira. On doit remettre les diamants à Bronson en échange de la localisation d'une bombe.
6: On préviendra les démineurs de se tenir prêts à intervenir.
7: On a apporté les traceurs et les oreillettes.
11: On devrait pouvoir le suivre facilement. Je crois qu'il quittera pas les diamants des yeux.
7: On vous suivra de près.

0: Si vous avez une question, posez-la.
1: Cool. Je craignais des rapports, genre maître à son élève. On écoute, on dit rien, on pose surtout pas de questions. Vous voyez?
0: Vous me donnez envie de me pendre.
1: Désolée.
0: Alors, quelle est votre question?
1: Eh bien, il n'y a personne dans l'endroit où on vient de pénétrer. Alors, que doit-on chercher en premier?
0: Des anomalies.
1: Des anomalies. Bien.
0: Ceci est un atelier de réparation automobile. Qu'est-ce qui y manque et qu'y a-t-il qui ne devrait pas y être?
1: Pas de voiture, pas de moto, pas de camion.
0: Et pas de clientèle. Je crois qu'il travaillait sur un véhicule garé ici, quelque chose de gros, d'après la taille de ses pneus. Sûrement un camion de livraison.
1: Selon Eric, il n'y a pas de caméra de surveillance sur la façade avant du bâtiment. Donc, si un camion de livraison est sorti d'ici, nous n'avons aucun moyen de l'identifier. Ou de le pister.
0: Il y a peut-être un moyen d'y arriver.
1: D'accord.
0: Les entreprises utilisent ces matériaux pour mettre leur logo sur leur véhicule. Donnez-moi un coup de main.
1: Oui.
0: S'ils ont effectivement appliqué ça sur un camion de livraison...
1: Peut-être qu'on pourra l'identifier et le pister.
0: Exactement.
1: L'élève s'incline devant le maître. Monsieur,

0: C'est bon? Ouais. Alors on y va. Tiens. De la part de Kenzie et Dix.
1: Ils sont même pas passés me dire bonjour.
0: Et voilà, le traceur est en place. Au fait, tu veux savoir qui c'est ce gars?
2: Rosecrans Kettering, prévenez Eric.
3: Oui.
0: Nell.
3: Eric, nous sommes à la recherche d'un assez gros camion de livraison. Avec Rosecrans Kettering écrit dessus.
1: Laissez-moi vous débarrasser.
0: Où est la bombe?
1: Non, les diamants d'abord.
4: Vous vérifiez pas s'ils sont dedans?
1: Non, j'ai pas fait ça pour les diamants, même si c'est un bonus sympa. Je m'appelle Chad Brunson. Ça ne vous rappelle rien?
0: Brunson? Vous êtes lié à Tyler Brunson?
1: Je l'étais. Avant que votre équipe le tue.
4: C'est pas notre équipe qui l'a tué. C'est moi. Dites-lui où est la bombe et laissez-le partir. Puisque vous m'avez, c'est moi que vous voulez.
1: Non. L'offre est généreuse, mais... je m'en tiens à mon plan. Qui veut se faire exploser.
5: Les gars, la police vient d'émettre un avis de recherche sur deux hommes correspondant à votre signalement.
6: Où est la bombe?
1: Écoutez-moi, je ne vous dirai pas précisément où ni comment ça doit se faire. Ce sera à vous de le découvrir.
6: C'était pas ça le deal.
1: Si. C'était le deal. Vous cavalez dans toute la ville pour mon plaisir et pour mon profit. J'indiquerai juste que... le centre des congrès va sauter. Un gros bâtiment. Plein de gens à évacuer. Croyez-vous?
4: On a combien de temps?
1: Vous avez le temps que j'aille m'installer aux premières loges pour vous regarder sauter avec les autres victimes. Ah, au fait, pour pimenter un peu les choses, je me suis permis de signaler le vol des diamants à la police. Ils sont à votre recherche, messieurs.
7: Centrale à patrouille 18. Vous avez dit quoi?
1: Je crois qu'on a repéré les suspects.
8: Ne bougez pas! Police de Los Angeles!
9: Est-ce que la police a appréhendé Kallen et Sam?
5: Non, ils ont récupéré le pick-up, mais des patrouilles les ont pris en chasse.
9: Brunson?
5: Il a pris une voiture avec deux hommes.
9: Et Kenzie et Dix?
5: Ils couvrent Kallen et Sam à distance. Etty, Rosecrans Kettering est le traiteur officiel du centre des congrès.
9: C'est comme ça que Brunson a fait introduire la bombe dans le bâtiment.
5: Etty, un salon automobile se tient là-bas aujourd'hui. Il y a des milliers de personnes à l'intérieur.
9: Bien évidemment.
10: Les voilà.
11: Les gars, on vous en visuel. On est en position.
8: Descendez immédiatement de votre véhicule. Je répète, descendez du véhicule.
10: Sam, tout va bien?
0: Pas de soucis.
12: La voiture est garée au sud du carrefour.
0: La bombe a été localisée?
12: Elle est dans un camion de livraison en route pour le centre.
0: Bien.
5: Trouvons ce camion.

0: Eric, demande à la sécurité ou à la police de faire évacuer le centre des congrès.
1: C'est déjà en cours.
2: Le camion est toujours sur Flower Street.
3: Il vient de tourner sur Venice. Prenez à droite.
1: Vous roulez en parallèle du camion.
3: Il approche du centre des congrès.
4: Kenji, ne laissez surtout pas ce véhicule approcher du centre des congrès.
5: Bien sûr, Eti.
6: Par ici, s'il vous plaît. Allons-y.
2: Par ici. Allez.
7: Les mains en l'air, exécution! Bien en l'air et en évidence, bougez pas! Regardez-moi! Bougez pas! C'est bon, détonateur sécurisé.
3: Du nitrate d'ammonium. Et des explosifs attachés à des barils d'essence. Grosse bombe mais facile à désamorcer. Il y a un minuteur avec une sécurité intégrée. On a moins de 2 minutes. Le traceur de Bronson se déplace. Il arrive vers vous en provenance du nord.
1: Il sera là très vite.
3: Ça va aller?
2: Il me faut juste quelques secondes.
7: Et voilà,

0: Ok, ok. Vous m'avez échec et mat avec tout ça. J'imagine que vous avez une question à me poser, non? Vous voulez savoir qui m'a balancé les noms des agents fédéraux qui ont abattu mon frère? Vous savez pas ce qui vous attend, les gars. L'un des vôtres va vous pulvériser de l'intérieur.
1: Mettez l'autre main en évidence, Bronson.

0: Oui.
1: Rien, j'ai terminé, alors. Je vous souhaite une bonne soirée.
0: À vous aussi.
1: Merci. Je vous remercie, monsieur le directeur adjoint, de m'avoir supporté à vos côtés. J'espère que je ne vous ai pas trop gêné aujourd'hui. Monsieur.
0: Arrêtez ça.
1: Pardon, monsieur.
0: Je ne vous ai pas supporté aujourd'hui. Je vous ai emmené avec moi parce que j'avais besoin de soutien et que vous avez l'expérience du terrain.
1: D'accord.
0: Ne vous rabaissez pas et ne dénigrez pas votre travail. Vous méritez le respect qu'on vous témoigne. Vous l'avez gagné.
1: Comment ça s'est passé? Je veux tous les détails.
2: Au point où j'en suis, même plus besoin de dormir. Je vais continuer à bouger, ça devrait aller. Ouh, j'ai une idée. Si on allait se manger un burger, ça vous tente? Double steak en forme d'animaux. J'invite, qui m'accompagne?
3: Ils font aussi les frites en forme d'animaux.
2: Ouais, je sais. Alors, Nel, un burger double steak pour boucler la journée?
1: Ça a l'air sympa.
2: Génial.
3: Tout va bien?
1: Ouais.
2: T'es sûr?
1: Et si on prenait Eric en passant?
2: Idée de génie. Ça nous donnera l'occasion de lui parler de notre business de rénovation de maison.
3: Non, Dix! Ouais. Notre, me mêle pas à ton business. Je te laisserai pas dilapider mes économies.
2: Ah, c'est dommage parce que mon affaire de rénovation de maison va tout casser. Au point d'en faire une émission de télé. Mon petit et moi à la conquête du monde.
4: Et c'est tout ce qu'il a dit?
5: Ouais.
4: Le simple fait que Chad Bronson ait réussi à obtenir les noms des membres de l'unité responsable de la mort de son frère cadet est troublant.
6: Si cette information vient de l'intérieur du NCIS, c'est encore plus troublant.
4: Ah, je suis tout à fait d'accord.
0: Il se peut que la taupe qu'on a appréhendée l'an dernier ait donné cette information avant de se faire attraper.
5: On sait toujours pas pour qui elle travaillait?
4: En effet.
6: Et Paul Angelo, l'homme qui nous a donné à Tyler Bronson?
4: Je lui parlerai.
5: On aimerait être là quand vous...
4: Je m'occupe de Paul Angelo. Pourquoi ne rentrez-vous pas chez vous pour vous reposer? Vous pouvez prendre votre lundi. Vous l'avez mérité.
6: On est lundi, Yeti.
4: Oh. Alors, je vous dis à demain, messieurs.

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0: coucou, moi c'est Estelle, j'ai 17 ans. Je suis venue au monde avec un visage pas tout à fait classique. Je suis née avec une fente labio-palatine bilatérale, plus vulgairement appelée bec de lièvre. Drôle de nom n'empêche. Ce que j'aimerais dire à toutes ces personnes qui regardent la différence de travers, c'est de prendre en compte que nous ne sommes pas des bêtes de foire. Je suis différente, et alors ?
1: Sa différence, Estelle la porte sur son visage depuis 17 ans. 17 ans de parcours chirurgical pour retrouver un visage normé. 17 ans de combat pour vivre avec le regard des autres. Fille unique, l'adolescente vit à Champs-sur-Marne, en banlieue parisienne, avec ses parents. Chaque matin, c'est le quart d'heure beauté avant de partir au lycée, mais un produit est banni de sa trousse de maquillage.

0: Le bâton de rouge à lèvres.
1: J'aime pas l'effet que ça me fait sur la bouche. Ça me va pas particulièrement. Ça va beaucoup mieux sur d'autres lèvres que sur les miennes.
0: Estelle est née avec une fente labiopalatine, communément appelée bec de lièvre, la malformation congénitale la plus courante. Une naissance sur 750. Elle se traduit par une faille au niveau de la lèvre, du palais et du voile situé au fond de la gorge. Malgré 9 opérations chirurgicales, l'adolescente porte encore aujourd'hui les stigmates de cette malformation.
1: Ma fente labiopalatine bilatérale a empêché un meilleur développement de la mâchoire du haut, ce qui fait que elle est un peu plus en retrait par rapport à ce qu'elle devrait être. Mon nez n'est pas forcément bien courbé, il n'est pas droit, avec une toute petite pointe qui va vers le haut. Quant à mes lèvres, elles sont petites. Je n'ai pas choisi d'avoir ce visage marqué, mais malgré tout, je l'accepte.
0: Dotée d'un caractère bien trempé, Estelle a appris à vivre avec sa différence. Mais le regard des autres est compliqué à affronter.
1: J'ai déjà été en colère par le fait où je me dis pourquoi j'ai eu à avoir autant de rendez-vous médicaux. Pourquoi je devais avoir un traitement et ne pas juste être normale, entre guillemets, comme les autres enfants.
0: Pour être plus normale, l'adolescente s'apprête à être opérée pour avancer sa mâchoire supérieure. Une chirurgie très lourde. Comme Estelle, chaque année, près de 15 000 enfants naissent avec une malformation, un choc pour leurs parents.
2: On s'attend à avoir le petit bébé parfait, mais elle avait quelque chose de différent.
3: On se demande juste pourquoi, qu'est-ce qui s'est passé, et le plus dur, c'est de ne pas avoir de réponse.
0: Nous avons suivi 4 enfants avec leur famille dans ce parcours de vie si difficile. Estelle, 17 ans, est née avec une fente labiopalatine, plus communément appelée bec de lièvre.
1: Les gens de ma classe, ils avaient tendance un petit peu à me mettre de côté.
0: Elle s'apprête à subir sa 10e opération pour avancer sa mâchoire supérieure. L'objectif, un visage plus harmonieux et la fin de ses difficultés à s'alimenter.
1: Je mange à l'envers, c'est-à-dire que plutôt que de croquer la pomme en haut, je la croque en bas.
0: Liam est né grand prématuré. À cause de cette naissance précoce, le petit garçon ne peut pas marcher normalement.
4: Je m'appelle. Que je mets à l'école.
0: Une impressionnante opération devrait lui permettre de courir à nouveau. C'est le souhait le plus cher de ses parents.
5: C'est le dernier espoir en fait. Parce que là, il a tout essayé.
0: Iris, 3 ans, est venue au monde avec un névus congénital, une sorte de grain de beauté géant et velu qui lui recouvre une partie de la joue.
6: Je pense que j'ai eu un petit moment de déni. Je me suis dit, non, c'est pas possible.
0: L'opération qui l'attend est peut-être la dernière, celle qui va définitivement supprimer cette tâche.
7: Vous êtes prêts pour la semaine?
6: Il n'y a plus quoi.
7: Ouais, j'ai hâte.
0: Depuis 15 ans, Neven se bat contre une pathologie génétique rare qui lui impose un visage surprenant.
8: Les cheveux sont la seule chose chez moi qui sont un peu près normales.
0: Heureusement, il peut compter sur le soutien indéfectible de sa famille.
9: J'ai jamais eu honte de Neven. Pour moi, c'est comme ça et puis c'est pas autrement.
4: Neven, c'est un peu comme un trèfle à 4 feuilles. Il porte chance.
0: Mal dans sa peau, l'adolescent attend beaucoup de sa prochaine opération du nez.
10: J'ai hâte qu'il m'enlève le pansement et que je puisse me voir.
0: Les anges gardiens de tous ses enfants, des médecins spécialisés en chirurgie infantile.
11: Voilà, on va faire un joli nez, bien proportionné avec ton visage.
0: Grâce à ses blouses blanches au grand cœur, l'espoir d'une vie meilleure se dessine pour ses petits combattants et leurs parents.
12: Le plus beau gosse.
0: Estelle, la jeune fille née avec une fente labiopalatine, est très coquette. Mais ce matin, ses parents ont prévu un autre programme qu'une séance de maquillage.
13: Estelle ?
14: Ouais ?
13: Est-ce que tu peux ramener, s'il te plaît, ton album ?
14: Ouais, ça marche.
0: L'histoire d'Estelle commence il y a 17 ans. Philippe, mécanicien, et Sandrine, aide éducatrice, se rencontrent en 1992.
14: Tu l'as regardé un petit peu ?
0: Leur souhait le plus cher, concevoir un enfant. Mais les mois passent et le bébé se fait attendre. Après 9 ans de vie commune, Sandrine tombe enfin enceinte. Le couple est comblé, jusqu'au jour de la deuxième échographie. L'examen révèle une malformation du bébé, une fente labiopalatine.
15: Je l'ai appris au cinquième mois de grossesse. On a l'impression d'avoir un peu de massue sur la tête.
14: Ça nous a touchés, c'était très difficile. C'est tombé sur nous, comme d'autres parents, et je ne sais pas comment dire, je ne peux pas vous dire que j'étais blessée, peinée. Non, c'est notre enfant.
15: Non,
14: c'est...
15: On la voulait, absolument. Et voilà. À partir du moment où on l'a eu, donc tout s'est enchaîné.
0: Passé le choc de l'annonce, le couple fait face. Ce bébé, ils l'ont désiré plus que tout et ils l'accueilleront avec sa différence. 4 mois plus tard, Estelle voit le jour.
15: Tu sais pourquoi on avait fait ce faire-part ? Parce que t'es née en très peu de temps.
14: Et oui, parce que t'es sortie comme une lettre à la poste. Hein. Je te jure. Ton petit bracelet, regarde.
0: La malformation de la petite fille est importante. Elle est atteinte d'une fente bilatérale, une forme assez rare qui représente seulement 10% des cas. Son palais et sa lèvre sont séparés par une fente en deux endroits différents, laissant son petit visage défiguré.
14: Ça te choque pas ?
1: Non. On a l'impression de voir un autre bébé, et pas de se voir soi, alors que c'est moi dessus.
14: Parce que tu sais, moi, quand tu es née, quand je t'ai vu la première fois, je t'ai vu normal. Je t'ai pas vu avec une fente. Ça a été... je sais pas, c'est peut-être l'instinct d'un papa. Je t'ai pas vu.

0: Catherine et Philippe, eux, ne voient pas une créature extraterrestre, mais la plus belle petite fille du monde.
1: Le jour de ta naissance, tu as pleuré, papa t'a parlé, et tu as cessé de pleurer.
2: C'est la seule fois où je l'aurais écouté.
0: À seulement un mois, Estelle subit sa première opération pour refermer la fente de la lèvre. Puis c'est au tour du palais et du voile du palais à 9 mois. Ensuite, ils effectuent une greffe osseuse sous la gencive. En tout, 9 opérations en 17 ans.
1: Ça a été un traumatisme à chaque fois. On se demande si ça va bien se passer. C'est vrai qu'il y a toujours un risque. Il y a toujours des risques. Donc ça tourne en boucle dans notre tête. Et donc on préférait passer nous au bloc plutôt que d'emmener notre enfant au bloc le matin. Je pense que c'est légitime de penser ça.
0: Les opérations chirurgicales ne sont pas les seules difficultés qu'Estelle doit surmonter. Depuis toute petite, elle subit les moqueries de ses camarades.
2: Avec Eddie à côté qui j'en dois, d'accord.
0: Son réconfort, elle le trouve auprès de Maddy, sa meilleure amie. Ensemble, elles jouent avec des poupées très spéciales, les Monster High.
3: Elles sont différentes. Moi aussi, je suis différente. Bah, quelque part, je suis un peu une Monster High, entre guillemets. Je m'identifie à ça. La preuve, elles ont des cicatrices. Il y a par exemple des zombies, la créature de Frankenstein. Il y a même des vampires. En fait, on s'identifiait à ça. On se disait, mais c'est nous, en fait.
0: Estelle n'est pas la seule à se comparer à une Monster High. Ses camarades de classe la considèrent aussi comme une drôle de créature.
3: Au collège, les gens de ma classe ne m'acceptaient pas forcément. Enfin, ils avaient tendance un petit peu à me mettre de côté. Je faisais partie de l'élite des derniers, c'est-à-dire que on me choisissait toujours en dernière. J'étais un petit peu le boulet de service. Quand je devais faire des travaux de groupe, je le vivais très mal parce que dans tous les cas, on allait me tourner le dos parce que je ne sais pas pourquoi.
0: Aujourd'hui, Estelle s'est constituée une bande de copines dont elle est très proche. Ensemble, elles font face aux remarques et aux regards désobligeants.
4: Franchement, je déteste les personnes qui se moquent de d'autres gens parce qu'ils sont différents ou voilà, alors que au fond c'est un être humain comme les autres. Du coup, ça m'énerve un peu parce que c'est mon ami quoi.
5: Mais tu as trouvé où cette force?
3: On n'a pas trop le choix en soi. C'est-à-dire que soit on combat la vie, on rentre dedans, soit on se laisse bouffer et dans ce cas-là, on tombe dans une dépression, on tombe dans un burn-out et on se relève pas en fait. Ouais.
0: Ce combat, Estelle va en mener une nouvelle partie dans les jours à venir. Pour parfaire son visage, elle subira dans une semaine une 10e opération.
5: Allez, attends.
0: Celle de la mâchoire. Cette intervention devrait rendre son visage plus harmonieux, mais pas seulement. Car pour elle, certains aliments sont difficiles à manger.
5: Il faut que tu la savoures, cette dernière pomme.
3: Ça, c'est ça, ouais. Et par exemple, dans une pomme, pour représenter un peu, c'est « je mange à l'envers ». Dans un sens, c'est ça. C'est-à-dire que plutôt que de croquer la pomme en haut, je la croque en bas. Donc en gros, pour résumer, ça donne ça. Ma mâchoire se retrouve forcée à faire quelque chose qu'elle n'est pas censée faire. Et du coup, ça la pénalise. Et du coup, ça peut la fragiliser. Ce qui fait que là, j'ai 17 ans, ça craque. Qu'est-ce que ça va être quand je vais avoir 22 ans, quand je vais avoir 30 ans, quand je vais avoir 40 ans ou autre? Ça va se bloquer, ça va devenir vraiment de plus en plus handicapant.
0: L'opération va transformer le visage d'Estelle, mais elle est très lourde. 3 heures de bloc. Une mâchoire que les chirurgiens vont casser pour mieux la repositionner. La jeune fille s'apprête à traverser une nouvelle épreuve, et elle n'est pas la seule. D'autres mettent tous leurs espoirs dans leur prochaine opération. À L'Églantier, dans l'Oise, en région Hauts-de-France, Liam, 7 ans, aimerait bien lui aussi avoir des copains.
6: Nous allons commencer à l'endormir. D'abord, je vais écouter son cœur. Sa tête est bien, son cœur est bien. Il n'arrive pas trop à marcher parce que sa patte est toute molle.
0: Comme son chien, Liam aussi a ses petites pattes qui fonctionnent mal. Et il va bientôt se faire opérer.
6: Comme ça, mon pied sera droit. Il pourra bien se voudrais

0: comme ça.
1: Mais cette intervention prévue dans 15 jours l'inquiète un peu.
2: Qu'est-ce qui te fait le plus peur dans l'opération ?
0: De jamais me réveiller.
2: C'est ça qui te fait peur ?
0: Mais bon, mes doudous, ils veulent me sauver.
1: Liam souffre d'un trouble neurologique appelé paraparésie spastique. Une pathologie au nom barbare qui l'empêche de marcher correctement ou de jouer avec son petit frère, Maé. Ses muscles se contractent involontairement et l'empêchent de poser ses pieds à plat. Petit à petit, ce trouble musculaire déforme ses os. S'il ne se fait pas opérer, le petit garçon est condamné à vivre en fauteuil roulant. En attendant, chaque jour, il est obligé de porter des attelles.
0: Un attelle que je mets à l'école, que sûrement tout le monde doit voir.
2: Et ça te gêne que tout le monde la voit ?
0: Un petit peu, oui, parce qu'ils se moquent de moi.
3: Et qu'est-ce qu'ils te disent quand ça se moque de toi ?
0: Toi, t'es handicapé.
3: Ça veut dire quoi ?
0: Ça veut dire que je suis pas pareil que...
1: Liam fait pourtant partie des premiers de sa classe. Chaque matin, pour aller à l'école, Marine, sa maman, le chausse avec ses drôles de bottes.
0: Non, ça fait mal. Ça me serre.
4: C'est normal.
0: J'aime pas.
1: Fabriquées sur mesure, elles sont pourtant essentielles pour maintenir les pieds de Liam à 90 degrés et renforcer son équilibre. Malgré cette aide, le petit garçon est incapable de réaliser seul les gestes du quotidien, d'autant que cette raideur touche aussi son bras droit.
5: Tout ce qui est s'habiller, faire la toilette, se brosser les dents, Liam, il faut qu'il ait de l'aide en fait. À l'âge de 7 ans, normalement, on est censé être autonome, on s'habille tout seul, on va se brosser les dents, on prend la douche tout seul. Et lui, non, en fait, c'est pas possible.
1: Liam ne peut pas non plus descendre les escaliers sur ses jambes. Ce matin, Marine, 30 ans, maman au foyer, et son papa, Alan, 26 ans, agent de maîtrise dans l'agroalimentaire, lui font faire du vélo pour le stimuler au maximum.
6: Bah, je suis en train de lui accrocher les pieds en fait. Parce que si je fais pas ça, son pied... Bon, celui-là encore, c'est celui de gauche, ça va, mais celui de droit en fait, il glisse. Comme il a le pied raide, quand il pédale, il glisse. Ça tient ? C'est parti ?
1: Liam se lance à l'assaut du sentier. Mais le plaisir est de courte durée.
0: De pédaler. Mais j'arrive plus à pédaler, j'ai mal aux pieds.
6: Allez, force.
7: Allez, vas-y, je t'aime.
1: Après 200 mètres à peine, Liam est obligé de s'arrêter. Sa différence, Liam la doit à sa grande prématurité. Née à 26 semaines, soit à 5 mois et demi de grossesse.
8: Ça, c'était quand il était sur la machine, truc qui vibrait, là.
1: Il ne pèse qu'un kilo 100 et ses jours sont en danger.
8: Quand je suis descendue le voir pour la première fois, là je me suis écroulée. Là, j'ai pleuré parce que je me suis dit, mais c'est pas possible. Il était branché de partout, il avait des bleus partout, il avait plein de trucs à ses pieds. Je me suis dit, il souffre. Il n'est pas fait pour être là, sorti à 5 mois et demi, pour être au monde maintenant, tout de suite.
6: Pour moi, j'avais confiance en lui. Je me suis dit, il va se battre. Et je pense qu'il va vivre.
1: Impuissants, Marine et Alan assistent au combat des médecins pour sauver Liam. Le minuscule bébé est perfusé, intubé, et il va s'accrocher à la vie. Après un mois et demi, il est tiré d'affaire. Mais les médecins ne se prononcent pas sur son avenir. Deux tiers des enfants nés à 26 semaines ou moins présentent des troubles moteurs plus ou moins graves. Et pour Liam, les problèmes ne tardent pas à arriver.
8: On s'en est rendu compte vraiment à un an, où normalement les bébés s'assoient tout seuls, se retournent tout seuls depuis longtemps, et lui, il ne le faisait pas. Et de là, bah, ça s'est enchaîné. En fait, on a su qu'il allait qu'il avait un handicap et que son côté droit fonctionnait mal. Il a fait du quatre pattes, il avait 2 ans. Vas-y, essaye de mettre un panier.
1: Pour les parents, la découverte du handicap de leur fils est un coup de massue.
8: Vas-y, Liam.
1: d'autant que les pronostics des médecins restent sombres. Liam n'échappera pas au fauteuil roulant. Une fatalité que ses parents refusent. Alors, ils se battent.
8: Attends, Liam. Un, deux... Oh ! Gagné !
1: Il cherche sur Internet, enchaîne les rendez-vous médicaux. Et il y a un an, leur détermination finit par payer. Il rencontre un chirurgien à l'hôpital Necker qui pratique une opération qui pourrait changer la vie de Liam.
4: Bonjour, j'ai rendez-vous avec le docteur James.
1: À deux jours de l'opération, Liam et sa maman ont rendez-vous avec le docteur Cyril James, le grand spécialiste français de la moelle épinière.
4: Bah, c'est le dernier espoir en fait. Parce que là, il a tout essayé, ça marche pas. Enfin, ça marche sur le coup, mais c'est pas, ça marche pas dans le temps. Donc là, on espère qu'il va faire cette opération et qu'après, il sera quand même un petit peu tranquille, qu'il pourra, il sera pas tout le temps dans les hôpitaux à faire des examens et des rendez-vous. Bonjour.
9: Bonjour. Salut, madame. Allez, on rentre.
4: Allez, go.
9: Comment tu vas ?
0: Bien.
9: Bon. Très bien.
1: Pas de blouse blanche, un look décontracté. Mais ne vous y trompez pas. Le docteur Cyril James est l'un des seuls chirurgiens à pratiquer une telle opération. Une rhizotomie dorsale sélective. Une intervention très délicate de la colonne vertébrale.
9: Est-ce que tu as compris ce qu'on allait faire lundi ? Non. Est-ce que tu veux que je te réexplique tout depuis le début ?
0: Oui.
9: Tu vois, cette moelle épinière, eh ben, chez toi, elle envoie un mauvais message pour bouger les jambes. Et donc, ce qui va se passer, c'est que je vais aller juste à cet endroit-là et je vais aller voir tous ces nerfs, ici, et je vais aller enlever ceux qui sont malades. C'est tout.
4: Ceux qui te gênent. Il aura le pied moins raide et ça sera...
9: Il aura le pied plus raide du tout. Bah, il va retrouver une mobilité qui est tout à fait correcte de ses pieds. C'est super facile.
1: Couper les nerfs déficients pour que ceux qui restent fonctionnent mieux. C'est l'objet de l'opération. Voilà. Donc, cette intervention était auparavant très invasive, laissant de grandes cicatrices et des séquelles importantes.
4: On y va ?
9: D'accord. Allez, montre-moi ça.
4: Allez, go.
1: Depuis une dizaine d'années, la technique s'est largement améliorée.
9: Allez, range-toi, mon voisin.
1: Mais elle reste très délicate. Elle devrait permettre à Liam de retrouver une marche plus fluide.
9: Normalement, quand on pousse le pied, comme ça, on arrive à aller à plus de 90 degrés. Et chez lui, c'est très difficile. Il faut tirer très fort pour dépasser les 90 degrés. Pour vous et moi, marcher, c'est quelque chose de d'inné, simple. Pour lui, ça demande beaucoup plus d'efforts. C'est un peu comme si, d'un seul coup, on vous demandait de faire un marathon sans entraînement. Et c'est ce qu'il fait tous les jours, lui. Un bonhomme.
1: Le docteur Cyril James réalise 4 ou 5 interventions de ce type par semaine. Autant d'enfants auxquels il redonne le sourire.
9: J'en ai 4 à la maison et j'adore ça. Et je trouve que c'est beaucoup plus simple de travailler avec les enfants qu'avec les adultes. Et j'aime bosser avec eux. J'aime pas bosser avec les adultes. Trop compliqué pour moi. On se voit dimanche soir.
4: Ok.
9: Ok, mon bonhomme.
1: Cette intervention sera primordiale. Pour Liam, elle est la promesse d'un avenir sans fauteuil roulant. D'autres espèrent entrevoir bientôt la fin de leur parcours chirurgical. À 200 km de là, à Calais, ce qui fascine le plus Iris, 3 ans, ce ne sont pas les bateaux qui relient l'Angleterre, mais un mastodonte d'une toute autre espèce.
0: Et les dragons ? Oh ! Il fait peur ! Et il a craqué de feu !
1: Ce dragon est l'une des 10 créatures qui animent la ville. Et Kiris est venu admirer avec ses parents. Margot, 29 ans, aide-soignante, et Kevin, 33 ans, agent de sûreté portuaire. Et la petite fille est ravie de cette sortie.
10: Ah oui, elle est pleine de vie, ça c'est sûr. Un petit peu capricieuse quand même, mais elle est adorable, c'est vrai, et très, très curieuse. C'est un plaisir de la regarder grandir.
0: Oui, elle a gagné.
10: Et super.
1: Pourtant, ses 3 premières années d'existence n'ont pas été simples. Iris est née avec un névus congénital sur la joue droite. Une anomalie rare de la peau comparable à un grain de beauté géant.
10: Je pense que ça forge un petit peu son caractère. Elle est assez dure comme petite fille. Elle tombe des fois, elle a mal, mais c'est tout, ça dure.

0: deux minutes et puis c'est fini. Oui.
1: Selon Margot, Iris doit son fort caractère à sa différence, comme une sorte d'armure pour se protéger des regards curieux.
0: Il y a beaucoup de gens qui regardent, qui prêtent attention, et parfois on a des petits-enfants qui veulent toucher. Ils touchent, et ben, elles retirent leurs mains. Par exemple, ben, laisse-moi tranquille, ou elle n'aime pas être embêtée. Des fois, elle est un petit peu agacée. Bravo, maman!
1: Aujourd'hui, en France, 1% seulement des enfants naissent avec un névus congénital. Il grossit proportionnellement à la croissance, atteignant jusqu'à 90% du corps dans les cas les plus graves. Pour Margot et Kevin, la découverte du névus de leur fille fut un choc. Leur histoire démarre pourtant comme un conte de fées. Le couple se rencontre il y a 7 ans. Ils tombent fous amoureux et 3 ans plus tard, Margot est enceinte d'une petite fille. Une grossesse idéale au cours de laquelle les échographies ne révèlent rien d'anormal.
2: Regarde là, t'es un tout petit bébé.
3: Jolie fleur.
1: Le 2 décembre 2018, Iris voit le jour. Une jolie poupée en pleine santé. Mais Margot remarque tout de suite un grain de beauté sur sa joue droite.
3: En fait, ça faisait vraiment un petit grain de beauté et une auréole autour marron très clair. On s'est dit, bon, bah, si ça reste comme ça, pour nous, il n'y avait pas de souci, ça aurait fait son petit charme.
1: Rapidement, le charme est rompu par une cohorte de médecins qui fait irruption dans la chambre.
4: Il y avait deux médecins, une dermato, ils étaient 3 ou 4 personnes. Et là, je me suis dit, c'est bizarre. En fait, la dermato nous expliquait que ce que Iris avait, c'était pas une tache de naissance, que c'était un névus congénital. Elle nous a dit déjà que l'auréole, qui était marron clair, allait beaucoup foncer avec le temps et que ça allait devenir un petit peu pileux. Après, ils sont sortis de la chambre et en fait, je pense que j'ai eu un petit moment de déni. Je me suis dit, bah non, c'est pas possible, ils se trompent en fait.
1: Margot et Kevin sont effondrés. D'autant qu'ils apprennent que certains névus peuvent évoluer en tumeurs malignes et engendrer un cancer de la peau. Une découverte qui vient bouleverser leur bonheur d'être parents.
3: Bah déjà, au moment de l'accouchement, on s'attend à avoir le petit bébé parfait. Et c'est vrai que, bon, elle était parfaite à nos yeux, il n'y avait pas de souci pour ça, mais elle avait quelque chose de différent.
4: En fait, je pense que c'est en voyant les photos que j'ai vues sur Internet que j'ai vraiment compris que c'était grave. Je me suis dit, ah ouais, quand même.
1: Au fil des mois, le névus d'Iris change d'aspect et de taille. De 8 mm à la naissance, il mesure 11 mois plus tard 9 cm sur 12. Il envahit les 3/4 de la joue et il est recouvert de duvet. Pour des raisons esthétiques et pour éviter que le névus ne dégénère en mélanome, les médecins effectuent une première opération. Ils enlèvent une partie de la tache au prix d'une cicatrice impressionnante.
3: Alors qu'est-ce que c'est ça?
5: Moi, il était tout bébé.
4: Premier truc que j'ai dit, c'est quoi cette balafre?
6: C'était horrible.
4: Et en fait, ça a duré 10 secondes et je me suis dit, mon Dieu, mais en fait, on n'aurait jamais dû, on aurait dû la laisser comme ça.
6: Moi, j'ai eu le cœur des chiens. Ah, j'avoue que quand elle est remontée, bon,
4: t'as pleuré.
6: C'est pas terrible. Ouais, moi, ça, j'avais l'impression qu'on lui faisait du mal, quoi. Que bah déjà de l'avoir comme ça avec le, c'est vrai que c'était une balafre, qu'on peut même pas dire une cicatrice, elle était ouverte quoi, c'était choquant quoi. Je voulais que ça soit moi à sa place à ce moment-là.
1: Pourtant Iris n'en a pas terminé. Un an plus tard, elle subit une deuxième opération.
3: Allez viens.
1: Aujourd'hui, il reste encore 1/4 du névus, mais plus pour longtemps.
3: C'est pour aller à l'hôpital? À Paris. Qu'est-ce qu'il te faut?
7: Qu'est-ce qu'on va mettre comme vêtements?
3: Faut des pyjamas.
1: Dans 2 jours, Iris subira sa 3e et dernière opération. Et le névus ne sera plus qu'un lointain souvenir.
3: Je pense que c'est celle que j'attends le plus. J'ai hâte de voir le résultat, même si bah, forcément, elle va pas revenir du bloc, ce sera pas fini tout de suite, ça va cicatriser avec le temps. Mais je me dis que le plus long aurait été derrière.
7: Je pense qu'elle s'en rend encore compte.
3: Elle comprend,
7: peut-être
3: s'en comprend.
7: Peut-être si, le jour qu'elle en enlèvera les pansements, tout ça, qu'elle se regardera, elle se dira qu'elle a plus son bobo, sa tâche. Bon, il y aura toujours la cicatrice en attendant, mais...
3: Et tu vas pleurer?
5: Non.
3: Non? T'es une grande fille,
7: t'es toi. T'es forte, toi, hein. T'es courageuse, oui. Tu vas y aller à l'hôpital.
3: Tu vas aller voir le docteur?
7: On va repartir, hein.
3: Non. Bon, bah c'est bon. Je crois que tu peux fermer ta valise.
7: Vas-y, tu
3: peux. Voilà.

0: La veille du jour J, les grands-parents et la tante d'Iris lui rendent une petite visite pour lui donner du courage.
1: Bon, j'espère que vous n'avez pas trop mangé ce midi.
2: Non.
0: Pour l'occasion, Margot a dévalisé la boulangerie. De quoi adoucir les angoisses de chacun.
1: C'est pas moi qui les ai faites.
3: C'est des pommes de ton jardin.
0: Mais l'opération est dans toutes les têtes.
4: Bon, alors ça y est, vous êtes prêts pour la semaine?
5: Bah, il n'y a plus quoi.
4: Ouais.
3: Moi, je suis stressée, mais intérieurement, je ne fais pas vrai.
6: Non, tu joues pas pour maman. Allez, dans son lit.
7: On est impatients de voir aussi l'évolution de ce qu'ils vont encore enlever. Et on sait qu'elle n'aura pas une joue comme tout le monde. Hein. On sait qu'il y aura quand même la cicatrice. Une cicatrice reste une cicatrice, donc forcément, il y aura toujours un petit quelque chose.
8: On va pas pleurer, mais non, je veux pas.
1: Non, non, on pleure pas. Hein. C'est un moment de joie, c'est le goûter.
8: Oui.
0: Demain, ils quitteront Calais pour rejoindre la clinique de la muette à Paris. Tous espèrent que les médecins feront disparaître cette tâche une bonne fois pour toutes.
9: On va aller voir le docteur.
0: Mais Iris n'est pas la seule à se préparer pour l'opération. Paris, 9h du matin. Estelle, la jeune fille atteinte d'une fente labio-palatine, se rend à son dernier rendez-vous à l'hôpital avec la chirurgienne qui va l'opérer. Depuis 2007, ce service a été désigné par le ministère de la Santé comme le centre de référence pour opérer les malformations du visage chez l'enfant.
10: Bonjour. Venez, alors, Estelle, tout le monde ici, maman et papa là.
0: En France, on compte 24 centres répertoriés capables de prendre en charge ce type de patient.
10: Alors, Estelle, comment vas-tu?
11: Ça va.
10: Tu as bien passé les bacs?
11: Oui, j'ai eu la mention.
10: Okay, c'est super. Bon, maintenant, aujourd'hui, on se voit parce que la semaine prochaine, il y a l'intervention. Tu as terminé la croissance. Les traitements orthodontiques, elle est en train d'être finalisée.
0: Le docteur Eva Galliani est chirurgienne maxillofaciale.
10: Il y a une compensation dentaire.
0: Chaque année, avec ses collègues, elle opère 250 nouveaux cas de fente, le nombre le plus élevé d'Europe. C'est la sixième fois qu'elle va intervenir sur le visage d'Estelle.
10: Maintenant, tu vois comme ça. Donc tu vois, les dents supérieures, elles sont en arrière des dents inférieures. Ce qu'il faut faire, c'est pouvoir effectivement les mettre en avant comme ça.
0: Cette fois, le docteur Galliani va avancer la mâchoire supérieure d'Estelle, une opération qui nécessite de casser à plusieurs endroits le maxillaire.
10: Par là. Donc on coupe là. Là, c'est pareil. On détache ici de la base du crâne et on mobilise les maxillaires avec tous les dents pour pouvoir bien aligner les dents, les mettre bien un côté de l'autre et que les dents supérieures, elles dépassent les dents inférieures. Et
0: avec son caractère d'acier, Estelle envisage l'opération avec optimisme.
11: Ça va être quand même une intervention très lourde en soi, parce qu'on me déplace quand même une partie du visage. Ce n'est pas rien, mais c'est pour mon bien, donc on va dire que je le vis plutôt bien.
10: Stabilité.
0: Pourtant, les semaines après l'opération vont être très contraignantes. Estelle aura les deux mâchoires attachées et ne pourra pas ouvrir la bouche pendant plusieurs semaines.
10: Ça, l'important est qu'elle ne mâche pas trop au début. Après, comme si on opère une jambe, on a un plâtre, des béquilles, on ne pose pas les pieds et on ne marche pas sur les pieds, mais toi, tu ne dois pas mâcher.
12: Tiens, donc la côte de bœuf, c'est ce week-end.
10: Oui, c'est ça. Il faut bien profiter.
11: Ouais.
0: Pendant une semaine, Estelle ne pourra ingérer que des aliments liquides avec l'aide d'une seringue, puis des soupes et des compotes pendant une dizaine de jours. Quelques semaines pénibles, mais nécessaires.
10: Alors, fais-moi un sourire en me montrant les dents.
13: Vous avez avancé de combien de millimètres
10: Il y a un décalage de 5 millimètres. Le fait qu'après, on l'avance et on recouvre les dents supérieures, l'avancée, ça va être 6 millimètres. Ça va la changer parce que la lèvre, là, elle va avancer pour se mettre un petit peu plus en avant. Et l'aînée, elle va se projeter un petit peu. Et des profils, on verra un soutien de la pointe nasale.
0: 6 petits millimètres qui vont métamorphoser le visage d'Estelle, même si la jeune femme a appris à faire avec. Une force de caractère qui fait l'admiration du docteur Galliani.
10: On verra un soutien. Elle a quelque chose en plus parce qu'elle arrive, malgré notre société, d'accepter son visage. Il faut avoir un caractère très fort pour pouvoir assumer ça.
13: Vous êtes admirative de cette personne?
10: Oui, parce qu'il n'y en a pas beaucoup, hein, quand même. Hein.
0: Dans deux jours, Estelle sera sur la table d'opération une énième fois.
6: Bon courage.
9: Merci.
6: Au revoir.
14: Allez, au revoir.
9: Au revoir.
14: Ça va être sa 10e opération, Estelle.
9: C'est un peu une série, en fait, ça s'arrête pas.
11: C'est saison 1, saison 2, saison 3, puis la vie, c'est comme une série, en fait. Mais ça va bien se passer. C'est plus vous qui stressez pour l'opération que moi.
14: Elle doit affronter ce challenge et qui, j'espère pour elle, sera gagnante. Elle aura tout le mérite d'être gagnante. Et je serai encore de plus en plus fière.
11: Oh.
14: Allez, on y va.
9: Allez.
14: Bien d'accord.
15: À tout à l'heure, Liam.
13: T'es fort, je dis.
11: C'est parti.
0: Liam ne remarque même pas le départ de sa maman.
15: Alors, le masque, on le met comment, du coup, tu sais ?
16: Comme ça.
0: Et il n'aura pas le temps de terminer sa partie.
15: On ferait pas une pause avec la tablette ? On se repose un moment ? Je pense, hein ?
16: Allez.
15: C'est parfait.
0: Le docteur James peut maintenant entrer en scène. Il trace la marque de l'incision.
17: Je sens les deux épineuses, donc les pointes osseuses qui sont là et là. Et l'intervention va se passer dans cet espace.
0: Une entaille d'à peine 2 cm. De là, il accédera à une zone très délicate de la colonne vertébrale, celle où passent toutes les informations entre le cerveau et les nerfs. Alors le chirurgien doit être d'une grande précision.
17: Ça, c'est les électrodes qui vont permettre de tester les nerfs les uns après les autres. Ça va me permettre de voir quel nerf je vais pouvoir sectionner et quel nerf je vais pouvoir garder. Je peux avoir le bistouri. Incision.
0: L'opération se réalise sous microscope. Voilà. Pendant 1h30, le chirurgien teste certains nerfs de Liam. Les nerfs sensitifs à l'aide d'une pince, comme pour un circuit électrique.
17: Tu prends le pied et tu prends la cuisse. Voilà. Et tu me dis si tu sens quelque chose.
0: Au contraire de ce que l'on pourrait penser, si la jambe réagit,

0: Vous allez voir, il est déjà assez souple dès maintenant. Ça s'est passé à merveille, je passe vous voir tout à l'heure.
1: Ok, ça marche, pas de soucis, merci.
2: Marine est rassurée. Son fils l'attend en salle de réveil.

0: C'est dur parce que je sais pas s'il a mal. Non, tant qu'il est pas réveillé, moi je suis pas bien. Je serai bien quand il sera dans sa chambre et qu'il me parlera.
1: En remontant dans sa chambre, Liam est toujours endormi. Comme promis, son papa est déjà là. Toute la famille enfin réunie, la pression peut retomber.
2: C'est papa. T'as été très fort.

0: Après, il risque de se réveiller et d'être très bien.
1: Là, moi, je suis fatiguée. J'ai plus de force, mais je suis soulagée. Parce qu'au moins, c'est fait et ça y est, c'est une grosse étape. On a fait une grosse étape.
2: Tu veux qu'on te montre le chien que papa il a acheté ?
1: Oui. Regarde, t'en as deux.
3: Liam a franchi une première étape, la plus importante. Mais le combat est loin d'être terminé. Pour espérer marcher et courir comme tous les garçons de son âge, il devra encore affronter 12 semaines de rééducation. Et elles vont être éprouvantes. D'autres attendent encore leur opération avec impatience. À Pinzé, dans le Finistère, un petit village qui tire son nom du fleuve qui le traverse. Neven, 15 ans, écoute sa chanson préférée chantée par la star des ados, Black M. Une chanson qui lui parle.
4: Les gens me regardent bizarre et j'ai tellement peur au final. Les gens me regardent bizarre.
3: Neven, 15 ans, est né avec le syndrome de Treacher-Collins. Cette pathologie génétique du développement crânio-facial est très rare. Elle touche un enfant sur 50 000 et entraîne différentes anomalies du visage. Des yeux inclinés vers le bas, de petites oreilles ourlées en forme d'ailes de papillon, un nez imposant, un menton fuyant et des pommettes inexistantes.
5: Mes défauts se voient vraiment beaucoup. Et à mes yeux, les cheveux sont la seule chose chez moi qui sont à peu près normales. Quand je me regarde dans le miroir, j'ai appris à faire abstraction de mon visage pour ne regarder que mes cheveux.
3: En plus des malformations de son visage, Neven souffre d'un déficit auditif qui l'oblige à porter un bandeau surmonté d'un petit capteur. Il lui permet d'entendre en transmettant les sons à la partie interne de son oreille.
5: Quand j'étais petit, déjà, il y a la chose qui me faisait le plus peur, c'est le fait que c'est pour toujours. Quand on a mal à la tête, on prend des Doliprane. Bah, moi, je me demandais si un jour, avec un médicament, je pourrais avoir des oreilles, je pourrais avoir un nez comme celui de tout le monde, etc.
3: Pas de pilule magique pour être comme tout le monde, mais des interventions chirurgicales lourdes. Déjà 3 au total. La prochaine, celle qui lui offrira un joli nez, est prévue dans 3 mois.
5: C'est très important pour moi d'avoir la chirurgie réparatrice parce que c'est tout bête, mais c'est des fois ce qui me fait tenir en voyant mon visage dans le miroir. Je me dis, ça va être mieux, ça va être mieux après, etc.
3: Ce qui le fait tenir également, ce sont ses parents. Depuis sa naissance, ils le soutiennent envers et contre tout. Et malgré son visage si particulier,
5: ah, je savais pas qu'il y en avait autant.
3: Ils l'ont toujours bombardé de photos.
5: Oh.
6: Il y a de quoi regarder. Hein.
5: Là, j'ai eu plusieurs vies où... Oh. Les photos, elles sont toutes en noir et blanc. Non, mais parce que quand je suis né, il y avait déjà en noir.
7: Ah oui, t'es né en couleur.

0: Ah ben voilà.
1: Sébastien, 45 ans, professeur de mathématiques, et Gabriel, 43 ans, professeur des écoles, se réjouissaient de cette première grossesse.
2: Je crois que ça a été une grossesse que tu as extrêmement bien vécue.
3: Ah ouais, j'étais super bien.
2: Ta mère était très en forme en fait pendant la grossesse.
3: J'ai eu une grossesse où exemplaire.
1: Le syndrome de Treacher-Collins est généralement détecté lors de l'échographie du deuxième trimestre. Mais pour Neven, les médecins ne décèlent rien d'anormal.
4: Sur toutes les photos, je dors.
3: Les bébés, ça dort pratiquement tout le temps en maternité.
4: Oh, là, je suis réveillée. Regarde.
1: Gabriel et Sébastien sont les plus heureux du monde. La grossesse se passe bien et au bout de 9 mois, Neven pointe le bout de son nez. Ses parents s'aperçoivent tout de suite qu'il y a un problème.
2: Quand le sage-femme l'a posé sur le ventre de sa mère, c'est vrai que ça a été dur. Et là, le pédiatre nous a annoncé qu'il y avait un syndrome de malformation du visage. C'est là que j'ai commencé à poser un regard différent sur lui. Et là, j'ai eu un très fort sentiment de culpabilité.
4: Pour moi, c'est un peu compliqué de se dire que on a déçu un peu, que c'était pas forcément ce qu'ils avaient envie, en fait.
2: Il n'y a jamais eu de déception pour moi, en fait. J'étais heureux de t'avoir. C'est juste que j'avais déjà peur des moqueries qui pourraient éventuellement arriver à un moment ou à un autre.
1: Le syndrome de Treacher-Collins n'affecte pas les capacités intellectuelles de Neven. Seulement son visage. Entre 5 et 11 ans, il subit 3 opérations de reconstruction des paupières et des pommettes.
5: Bleu, Paul, vous venez mettre le couvert ?
1: Paul, 13 ans, et Bleu, 8 ans, sont ses meilleurs supporters.
6: J'ai jamais eu honte de Neven. Comme il a toujours eu son syndrome, j'ai toujours connu ça. Pour moi, c'est comme ça. Et puis, c'est pas autrement. C'est Neven, oui.
7: Les trèfles à 4 feuilles, c'est des trèfles qui se sont mal formés. Et ça porte chance. Et Neven, comme il a des malformations, c'est un peu comme un trèfle à 4 feuilles. Il porte chance.
4: Vraiment, je ne la remercierai jamais assez, mais vraiment, elle est vraiment super gentille avec moi. C'est toujours plutôt plaisant quand on a ce soutien-là, surtout de la part d'une petite là.
8: Bien, ma chérie.
1: Iris et ses parents ont rejoint Paris pour la 3e et dernière intervention. Celle qui devrait supprimer le reste du névus qui dénature le visage de la petite fille depuis la naissance.
9: C'est pour une admission. C'est pour ma fille, Iris. Doucement, doucement. Voilà, super.
1: Une fois installée dans sa chambre, Iris doit se mettre en tenue.
9: C'est comme chez le coiffeur.
1: Une petite blouse bleue qu'elle enfile pour la 3e fois déjà.
9: Et t'es trop jolie, toi. Tu vas la décorer ? Faut qu'elle soit unique, hein.
1: Et la petite fille a ses supporters.
9: Elles sont pas avec nous, mais c'est tout comme.
1: Restée à Calais, les grands-parents suivent minute par minute le déroulé des opérations.
9: J'envoie des petites photos. Ça va ? Allez, on fait les autres. Oublie pas de m'appeler. C'est ça, les mamies, la marraine. Ah ouais, ouais, ouais. Elle est fort suivie. Hein.
1: Au bloc opératoire, le docteur Benouesh a elle aussi enfilé sa blouse.
10: Bonjour, ma poupée. Allez, va. Allez. Tu vas aller dans les bras de docteur Barreau ? Elle va te prendre ? Allez, ma chérie, on y va.
11: Allez, go.
10: Merci. Tu prends qui ? Tu prends Jasmine ? Allez, ma poupée. Papa, maman, t'attend.
11: À tout à l'heure, tiens.
12: Je reviens.
11: À tout à l'heure.
10: Allez, ma chérie.
1: La séparation.

0: séparation avec les parents est difficile. La chirurgienne est déjà concentrée sur son intervention.
1: Bon, le self-control, c'est primordial. On est bien préparé, on est bien formé, il y a beaucoup d'expérience. Voilà, et plus on vieillit, plus on est à l'aise sur ce type d'intervention. Et plus on se réjouit finalement d'arriver à faire, entre guillemets, des miracles.
0: Un miracle, c'est ce qu'espèrent les parents d'Iris. Voilà. Supprimer cette tache qui la défigure depuis sa naissance. Mais lors de ce dernier examen, mauvaise surprise. Le docteur Benouech s'aperçoit qu'elle ne pourra pas enlever tout le névus.
1: Le plus dur dans cette intervention, là, c'est de faire remonter la joue de là vers là. Voilà. Et je vais m'approcher très profondément pour pas que la paupière ne soit tirée vers le bas. Et ensuite, je vais enlever ce qui suit. Il restera même pas 1 cm² de névus qui partira aisément lors d'une intervention ultérieure.
0: Si elle enlève la totalité de la tache, la peau d'Iris sera trop tirée et son visage déformé. Mais 95% du névus va néanmoins disparaître. Une énorme avancée.
1: On enlève toute l'épaisseur de la peau dans laquelle est le névus et on garde le maximum de graisse. Donc c'est pas forcément hyper joli juste après l'intervention, mais on sait que ça va s'améliorer spontanément en quelques semaines. On va mettre les pansements. Là, ça devrait suffire. Et moi, j'ai une émotion particulière à opérer Iris parce que j'ai 3 enfants, dont une petite fille qui a son âge, qui est née à peu près en même temps. Donc c'est vrai, quand on dit on s'en occupe un peu comme si c'était les nôtres, bien sûr, on est touché de voir ça. On voit son petit visage, c'est le petit visage comme ma fille, quoi. Voilà.
0: Une heure plus tard, l'intervention est terminée. Iris quitte le bloc opératoire pour la salle de réveil. Elle pourra ensuite retrouver ses parents.
1: Je leur envoie juste un petit SMS pour les rassurer. Ça, ils ont besoin de savoir qu'elle est bien réveillée. C'est important parce que mine de rien, c'est un petit bébé. Voilà, puis ils vont pouvoir attendre tranquillement qu'elle remonte dans sa chambre dans 1 heure et puis que je vienne les voir en fin d'après-midi pour leur raconter un peu ce qui s'est passé.
0: 2 heures plus tard, Iris reprend doucement ses esprits.
2: Je m'en doutais que tu allais être très forte. Tu étais courageuse, hein. Tu étais courageuse.
3: Soulagée. La voir, ça va, elle est là, tout va bien. Elle n'est pas trop tirée en plus. Je pensais que son œil allait attirer un petit peu plus. Ça a l'air d'aller. Mais ouais, soulagée de la voir là avec nous. Ouais, franchement, ouais. Yeah, c'est que du bonheur maintenant, il n'y a plus qu'à.
0: Iris va pouvoir souffler. La quasi-intégralité de son névus a disparu. Mais comment sa peau va-t-elle cicatriser ? Il faudra attendre plusieurs semaines pour constater le résultat. Mais d'autres interventions se profilent. Retour à l'hôpital Necker. Il est 8h du matin et Estelle est sur le point de se faire opérer de la mâchoire.
4: Alors, j'ai l'air très... ouais, trop bien, je vais me faire opérer. Alors qu'en vérité, intérieurement, je suis en mode « Ah, on va m'opérer, c'est génial !» Bah, c'est pas une partie de plaisir, hein. C'est sûr que c'est pas une partie où on aurait préféré faire autre chose des vacances, clairement. Du coup, on fait avec.
0: Dans quelques heures, l'adolescente aura un nouveau visage.
4: Ça fait bizarre, parce que demain, j'aurai les joues gonflées. C'est... On n'arrive pas à réaliser qu'on va changer, forcément. Mais à quoi je vais ressembler ? C'est un petit peu... C'est la question du... Mais du coup, ça va donner quoi ?
0: Estelle ne va pas tarder à avoir la réponse. L'équipe médicale vient la chercher pour l'emmener au bloc opératoire.
4: Ma petite chérie. Enfin, quand elle a le masque.
5: Oh, ben, allez, je vais l'aider.
6: On est parti.
4: On y va, Estelle.
6: Bonjour. À tout à l'heure.
0: Dans la salle d'opération, le docteur Eva Galliani se prépare. Elle suit Estelle depuis 8 ans et cette intervention est très particulière. C'est l'une des dernières.
7: C'est un aboutissement en fait, de tout un parcours, plein de rendez-vous à l'hôpital et tout. Donc elle va avoir un visage plus harmonieux. Les personnes, elles vont lui faire des réflexions en disant qu'elle est plus reposée. Elle peut-être va se sentir mieux aussi dans sa peau.
0: L'intervention va durer plus de 3 heures.
7: Ok. Alors, on incise au niveau intrabuccal. Incision.

0: Pour avancer la mâchoire supérieure, la chirurgienne doit fracturer l'articulation pour mieux la repositionner.
1: Est-ce que tu peux donner un coup de bistouri là? Là, on commence en fait à faire ce qu'on appelle l'ostéotomie, donc les traits des fractures au niveau du maxillaire.
0: Le tracé réalisé, le docteur Galliani dégaine son marteau chirurgical.
1: Ça, en fait, on fracture la partie d'attache au niveau de la base du crâne. Et là, ça devrait aller. On passe dans l'autre côté. On va dans l'autre côté.
0: Le docteur Galliani remodèle le visage d'Estelle. Après 15 ans de pratique, cette spécialité la passionne toujours autant.
1: Les visages, c'est notre carte de visite. C'est ce qu'elle nous montre au monde. Donc, du coup, l'effet de pouvoir, les pieds automes, l'effet de pouvoir, en fait, faire de la chirurgie, qu'elle peut reconstruire un visage, je trouve que c'est fascinant.
0: L'opération a débuté il y a plus d'une heure et demie. Et deux étages au-dessus, les parents d'Estelle commencent à trouver le temps long.
2: Ça va faire quand même quelque chose de l'avoir avec le bandage autour du visage. Ça va être émouvant quand même. Comme tout parent, tout enfant qui sort d'un bloc, c'est touchant et puis ça pince au cœur.
1: Oui. Donne-moi un fil et un autre fil.
0: Au bloc, après 3 heures d'intense concentration, l'opération touche à sa fin.
1: Donc là, on va aussi mesurer de combien on a avancé les maxillaires. Je mesure de combien... c'est entre 7 et 8, donc c'est 7 mm et demi.
0: Un déplacement important. La mâchoire supérieure d'Estelle est maintenant positionnée en avant de la mâchoire inférieure, comme il se doit.
1: On se retrouve avec des dents qu'elle touche et qui sont dans la bonne position.
0: Un nouveau visage que le papa d'Estelle a hâte de découvrir. Sandrine, sa mère, ayant eu un impératif, c'est seul que Philippe se présente devant la salle de réveil.
2: Oui, c'est le papa d'Estelle.
3: Oui, je vais vous laisser patienter juste 5 minutes pour finir d'installer votre enfant et on viendra vous chercher.
2: D'accord, merci beaucoup. J'ai un petit peu le pouls qui bat, je le sens, ça tape. J'ai hâte de la revoir, quoi. J'ai surtout envie de lui prendre sa petite main pour dire que je suis là. En disant le mot, papa il est là.
4: C'est... Bonjour monsieur.
2: Bonjour.
4: Je suis Charlène, auxiliaire de périculture à la salle de réveil.
2: Enchantée.
4: Vous allez pouvoir me suivre.
2: Très bien.
4: Donc tout s'est très bien passé.
2: Oui.
4: Elle est déjà réveillée. Elle n'attend plus que vous.
2: Ah.
4: Elle est impatiente de vous voir.
2: Moi aussi. Hi. Ça va mon cœur? Je me fais un petit bisou, mon t-shirt. Ça s'est bien passé. J'ai vu le docteur Galliani au top. T'es une reine, mon t-shirt.
0: Philippe est ébahi par ce qu'il devine du visage de sa fille derrière le masque.
2: Tu peux même pas imaginer l'avancement que tu as devant ta lèvre. C'est un truc de fou. Mais t'as un avancement, c'est formidable. Oh, je suis bouche bée. Là, demain, tu vas te lever, tu vas te regarder, tu dis « Oh la vache !» Tu vas pas y croire. Mais t'es magnifique, c'est un truc de fou. Okay, ça va aller le maquillage pour mettre sur les lèvres maintenant. Hein. On m'a dit que les bisous sur la main, donc mon petit chat.
0: Estelle sera-t-elle aussi enthousiaste en découvrant son nouveau visage? Pour elle, commence quelques semaines difficiles. Elle va devoir apprivoiser ses nouveaux traits et vivre avec des mâchoires soudées pendant plusieurs semaines. C'est le grand jour pour Neven, atteint du syndrome de Treacher-Collins. L'adolescent et ses parents viennent d'arriver à l'hôpital Necker dans le service de chirurgie maxillofaciale.
5: Alors, c'est ici la chambre 208.
6: Vu sur la tour Montparnasse, il y a un peu de verdure.
0: Plus de 8000 enfants, porteurs d'une malformation, viennent consulter à Necker.
6: Là, on va mettre les t-shirts.
0: Comme Neven, 70% d'entre eux viennent ici pendant plusieurs années.
6: C'est mon doudou, il m'a accompagné pendant toutes les opérations. Du coup, c'est un peu symbolique qu'il soit là. Il s'appelle Calou.
0: Depuis sa naissance,

0: France. Neven est suivi par le docteur Francky, chirurgien plasticien.
1: Ça va et vous?
2: Ce qu'on va faire, tu vas enlever tes lunettes et je vais t'examiner encore un petit peu.
0: Le médecin a déjà opéré Neven 3 fois. Cette intervention sera la 4e.
2: On va faire un petit test qui fait pas mal. C'est juste repositionner la pointe, la future pointe de ton nez, pour trouver la position idéale. Donc on fait comme ça avec 4 doigts. Ce sera ça, la position idéale de ta pointe de nez. Une pointe un petit peu plus projetée vers avant, hein, un peu moins écrasée, plus fine et plus remontée. Voilà, on va faire un joli nez, bien proportionné avec ton visage.
1: Oui.
2: Voilà, mais pas de douleur. Tu auras absolument pas mal.
1: D'accord. J'ai hâte.
2: Voilà, et bien je te dis à demain.
1: À demain.
2: Ok. Passez une bonne journée.
1: Merci.
2: Au revoir. À demain.
0: Suite au passage du chirurgien, Neven tente d'imaginer les transformations sur son visage.
1: Moi, je réalise pas que c'est ma dernière journée avec ce visage-là, parfaitement ce visage-là. Là. À la fois, c'est intriguant aussi. De se dire, ça va changer et tout ça. On sait ce qu'on perd, mais on sait pas ce qu'on gagne. Bah, je me dis que même si mon nez est un petit peu raté après l'opération, je me dis qu'il pourra pas être plus raté que ce qu'il est déjà. Au fond, j'aimerais bien que les gens ils me reconnaissent pas pour justement qu'il y ait un marquage entre le passé et le futur pour que après je recommence un peu à zéro, entre guillemets.
0: Recommencer une nouvelle vie avec un nouveau visage, c'est le souhait du jeune garçon. Mais sa métamorphose va-t-elle être à la hauteur de ses attentes? Le lendemain à 14h.
3: Salut mon grand garçon.
0: Neven arrive au bloc opératoire. Le docteur Francky l'attend avec le dessin de son futur profil.
2: Tu vas me dire si ça te plaît.
1: Ouais.
2: Ce qui est en noir, c'est ce que je vais retirer en volume, et ce qui est en jaune, c'est ce que je vais ajouter. Ça te plaît?
1: Ouais.
2: Ah bah c'est super. À tout à l'heure, mon grand. Okay.
0: L'opération va durer 1h30. En se réveillant, Neven aura un nouveau visage. Pour certains, les changements sont déjà à la hauteur des espérances.
4: On va se coiffer aujourd'hui?
5: Oui.
4: On va faire quoi?
0: Retour à Calais. Cela fait 3 mois qu'Iris a été opérée.
4: On fait des petites couettes?
5: Oui.
4: Allez, c'est parti.
0: Le névus a été presque entièrement retiré, à l'exception d'une petite tache près de la lèvre.
4: J'avais hâte de la voir sans sa tache, et là de me dire que bah, ça y est, c'est fini, ou presque fini, du moins on voit la fin. Bah, j'ai un petit sentiment de soulagement, mais toujours c'est pour elle en fait. Je me dis ça avance et je pense toujours à l'après, plus tard. Tu es très jolie?
5: Oui.
4: Oui? C'est vrai ça. Tu te mets là?
0: Pour que la cicatrice d'une dizaine de centimètres soit la moins visible possible, Margot y apporte la plus grande attention.
4: On le met sur quoi alors?
5: Dos.
4: Et c'est quoi ça?
5: Bobo.
4: Ton bobo? Est-ce qu'il y a encore beaucoup de bobos? Non?
5: Ça fait mal un petit peu.
4: Ça fait mal un petit peu?
5: Un tout petit peu.
4: Vraiment un tout petit peu comment?
5: Comme ça.
4: C'est presque rien.
5: Ça, c'est tout petit peu.
4: Voilà. On va essuyer le plus gros. Allez, vas-y. Voilà. Elle restera marquée, mais ce sera toujours minime par rapport à ce qu'elle avait. Déjà, ça, c'est une victoire. Après qu'elle reste marquée, c'est tout. Ça fait partie d'elle, et puis voilà.
0: Dans la famille, les grands-parents et la tante d'Iris suivent l'évolution de sa cicatrice avec beaucoup d'attention.
4: Regarde, tu vas te mettre debout. Vas-y.
6: Eh bien, mamie.
4: Alors, il est où le bobo?
6: Il est où ton bobo?
7: Il est là.
4: Là.
7: Oui.
4: Maman.
7: Eh bien, mamie, là.
5: Non, allez. Non.
7: Si. Si, si, un petit peu.
4: Tu veux plus le montrer?
7: Viens faire voir.
5: Non.
0: Iris a déjà oublié son névus.
4: Ah.
0: Et toute la famille espère en faire autant.
7: C'est du beau travail.
8: Ouais, oui, oui. Il reste plus grand chose à faire. C'est déjà super comparé à ce que c'était au départ.
7: Bon, c'est une fille, donc après il y aura un petit peu de maquillage aussi. Donc voilà. Si elle met un petit peu de fond de teint, ça ne se verra plus. Il y a tellement de belles choses maintenant. Si, c'est vrai. Oui. C'est sûr.
0: Avec ou sans maquillage, la petite fille semble bien armée pour répondre à d'éventuelles remarques sur sa cicatrice.
4: Quand vous jouez à la récréation, est-ce qu'il demande? Est-ce qu'elle a Iris?
5: Bon, non, il dit juste qu'elle est méchante parce qu'elle embête les hommes.
8: Ça c'est sûr, la commandante, la petite chef.
0: Pour Iris, une page se tourne pour faire place à une vie sans Névus. D'autres, également, arrivent au bout de leur parcours. À Champs-sur-Marne, 10 jours après l'opération de sa mâchoire, Estelle s'étonne chaque matin de voir son reflet dans le miroir. Son visage n'est plus le même. Ses mâchoires, encore fixées l'une à l'autre, l'empêchent de parler correctement.
9: J'ai des lèvres maintenant. Mes lèvres sont un peu plus mises en avant. Et j'ai l'air plus reposé. C'est dingue. Il y a beaucoup de changements quand même. C'est marrant maintenant, j'ai des joues. C'est dingue. Je pensais vraiment pas que j'avais en fait des joues depuis tout ce temps. Ça fait trop bizarre d'avoir cette chair ici. Ça rebondit. C'est le premier truc qu'on m'a dit quand on m'a vu. C'est Estelle, t'as des joues. J'ai fait oui, j'ai des joues.
0: Le visage d'Estelle s'est transformé. Des lèvres plus volumineuses, des joues plus gonflées, un meilleur alignement des mâchoires. L'adolescente est heureuse du résultat.
9: Je me trouve jolie, comme je suis, je me trouve bien comme je suis bien dans ma peau. Mes cicatrices, j'en suis fière. Je suis très fière de mes cicatrices et je les garde. Et le fait qu'on voit mes cicatrices, ça témoigne d'une histoire, ça témoigne de mon vécu. Et pour moi, c'est tout ce qui compte. Bonjour maman.
10: Bonjour ma chérie. On va te gonfler un petit peu. Hein ? Ça va Nounours ? Hein ? T'es moins gonflée Nounours. Mais c'est quand même un petit peu chaud. Hein. Mmh. Donc tu devrais quand même remettre de la glace.
0: Sandrine, sa maman, est elle aussi épatée par la métamorphose du visage de sa fille.
10: Je la trouve transformée aujourd'hui. Elle a plus de relief au niveau du visage, des joues. Et justement, on a envie de toucher les joues. On a envie de faire ça.
11: Vous la trouvez belle ?
10: Elle a toujours été belle. Toujours magnifique. Elle est encore plus jolie aujourd'hui.
0: Même si les médecins lui proposent d'autres opérations, notamment pour parfaire son nez et gommer ses cicatrices, Estelle souhaite pour le moment en rester là. Et tant pis si son visage ne fait pas l'unanimité.
9: C'est sûr qu'il y aura toujours des gens pour juger sans trop réellement se poser les vraies questions. Maintenant... On ne peut pas faire grand-chose pour eux. Hein. Moi, si j'ai fait l'opération, c'est surtout pour moi, pas pour eux. Voilà.
10: Je trouve que t'as un petit peu plus tes yeux au cœur.
9: C'est gentil.
0: Si Estelle en a terminé avec les interventions, d'autres sont encore sur la table d'opération. De retour à l'hôpital Necker à Paris. Depuis une semaine, Neven vit dans l'attente de découvrir son nouveau-né. Et il espère qu'il lui permettra de commencer une nouvelle vie, loin des critiques et des regards moqueurs.
1: J'ai hâte qu'il m'enlève le pansement et que je puisse me voir. Forcément, c'est pas comme une nouvelle coupe de cheveux où les cheveux peuvent repousser et tout ça. Là, c'est à vie le nez et tout ça. Donc oui, j'ai hâte. Vraiment.
12: C'est un moment qui est essentiel pour les enfants parce que c'est l'aboutissement de beaucoup d'efforts, de beaucoup de patience, de beaucoup d'inconfort aussi. Hein, c'est la récompense, hein, c'est la récompense finale. Bonjour Neven.
1: Bonjour.
12: Comment ça va ? Bonjour madame. Ça va bien ? Tu es
1: ça
12: prêt ?
1: Va. Oui.
12: Alors Neven, tu vas prendre place dans ce grand fauteuil là, orange. T'es heureux que
1: oui.
12: On te fasse découvrir ton joli nez ?
1: Très heureux.
12: D'accord. Eh bien, on y va.
0: Plus que quelques secondes avant de faire connaissance avec son nouveau visage.
12: Je te donne le miroir.
1: Bien sûr.
12: Vas-y, à toi de jouer.
1: Oh, ça fait bizarre de se voir comme ça. C'est vraiment super, merci beaucoup. Ouais, ça fait super bizarre de ça. Waouh. C'est vraiment super. Ah ben merci beaucoup.
0: Neven a de quoi rester bouche bée. Son visage est transformé. Plus de bosses, mais un nez rectiligne, légèrement recourbé. Et un angle à 90 degrés avec la lèvre supérieure. Un nez parfait.
1: On sent que le nez il est beaucoup plus petit, beaucoup plus fin et tout ça.

0: Bah, j'imagine que tu veux voir le profil.
1: Ah ouais, il est parfaitement droit comme ça. C'est magnifique.
0: Ah, c'est gentil. Je suis heureux que ça te plaise. Ok.
2: Tant attendu, Neven.
1: Ouais.
0: Je suis toujours touché de voir un enfant, un ado, qui est heureux de son intervention et qui prend conscience que ça va améliorer sa vie. Ok, bon, on se revoit dans 3 mois.
1: Merci beaucoup.
0: Bon retour, passez un bon été.
1: Très bien.
0: À bientôt.
1: Merci. À bientôt.
0: Au revoir. Au revoir.
3: Ce nouveau-né redonne le sourire à Neven. Pour lui, c'est l'espoir d'une vie meilleure.
2: T'es heureux là ?
1: Ouais, bah oui, forcément, je suis heureux.
2: Je vous souhaite ? Tu me fais dire ça ? On vient des deux côtés, vraiment, c'est marqué. Les dernières années, on les a pas beaucoup vues.

0: Depuis son opération, Neven croque la vie à pleines dents.
1: Eh hey mec, c'était trop bien.
0: Toute sa famille est impressionnée par son nouveau visage.
2: C'est vraiment parfait, quoi. On nous a pas changé notre Neven, quoi. On a juste changé son nez.
0: Neven est désormais en classe de première dans un nouveau lycée. Il a de bonnes notes et il s'est fait de nouveaux copains. D'ici 2 ans, il bénéficiera de 2 nouvelles interventions pour améliorer ses oreilles et son menton avant de pouvoir tourner la page.
3: Allez, viens, on va.
4: Je t'aime fort.
0: Depuis son opération, Estelle se surprend à être de plus en plus coquette et ne se lasse pas de se prendre en photo. Pour sa rentrée à la fac, elle s'est même offert une nouvelle couleur de cheveux.
5: C'est trop beau. J'aime
0: ça. Liam, lui, poursuit sa rééducation. Il souffre beaucoup moins et marche chaque jour un peu mieux.
6: On s'habille ?
7: Oui.
0: Aujourd'hui, il s'habille seul, descend les escaliers sur ses 2 jambes. Dans quelques mois, il devrait marcher quasiment normalement.
6: Allez, vas-y. T'as peur de quoi ? Du vide ?
0: Iris, elle aussi, voit sa cicatrice s'améliorer au fil des semaines. Dans quelques années, elle pourra subir une opération esthétique pour la gommer un peu plus. Elle s'apprête aussi à endosser un nouveau rôle, celui de grande sœur. À l'hôpital, les chirurgiens continuent d'œuvrer avec dévouement pour offrir une vie plus simple à ces enfants différents. Grâce à eux, ces petits combattants peuvent envisager le futur avec le sourire.
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0: C'est une aventure que tentent chaque année des milliers de Français. Une vraie passion tricolore, la restauration. Pour certains comme Audrey, ce sera un food truck avec comme moteur l'amour de la pâtisserie. Pour d'autres comme Maud, l'objectif est avant tout de recréer un lieu de vie et de convivialité dans son village breton de 1000 habitants. Pendant un an, nous avons suivi 4 projets dans leur succès mais aussi leur déconvenue. Les aventuriers des fourneaux, c'est un reportage découverte de Marion Ciotat et Julien Mercier.
1: Ça paraît ultra foncé. C'est pas jojo comme ça, hein, quand tu vois toutes les...
2: C'est le premier mot d'encouragement?
1: Oui, ouais, c'est toujours comme ça. Je suis réaliste.
2: Oh, c'est moche ce que tu fais.
1: C'est pas de ta faute, c'est la première couche.
3: À 40 ans, Maud et Jean-Marie se lancent dans l'aventure de leur vie. Rouvrir un restaurant dans un village de Bretagne. À l'intérieur, tout est à refaire.
4: Faire les travaux en couple,
1: ça peut créer des tensions.
2: Pour l'instant, on dort encore ensemble.
3: Ils n'ont aucune expérience dans la restauration. Tous les deux travaillent dans la chaussure. Lui va garder son emploi. Ce restaurant est surtout le rêve de Maud, qui sera derrière les fourneaux.
2: Faut tenter, hein. Sinon, tu fais jamais rien. Tu regardes le train passer et... Je sais pas où il va arriver, mais...
1: Bah, mon tour, hein, ça va pas aller bien loin.
3: Mon tour, c'est ce village d'Ille-et-Vilaine de 1000 habitants où Maud a grandi. Autour de l'église, les commerces sont fermés au fil du temps. Il ne reste plus qu'un salon de coiffure et une boulangerie. Alors, en reprenant ce restaurant fermé depuis 5 ans, Maud espère redonner une âme au village.
1: Ici, en fait, c'était déjà l'espace restaurant.
3: 130 mètres carrés qu'il rénove tout seul. Jean-Marie et Maud ont investi près de 100 000 euros. Ils espèrent ouvrir dans 4 mois.
1: Chouette.
3: Donner du bonheur à partager dans l'assiette. C'est l'ambition chaque année de ces Français qui ouvrent pour la première fois un restaurant.
5: Allô chef, 2 poissons et 2 blanquettes.
3: Pendant près d'un an, nous avons suivi Virginie et Pierre. Ils ont largué les amarres pour s'installer sur l'île de Bali, en Indonésie.
6: Ouais, c'est le moment.
3: Ils veulent ouvrir un restaurant de spécialité française du sud-ouest, à la sauce indonésienne. Mais entre retard de chantier...
7: D'ailleurs, il est où, lui? Il devait être là à 8h30, l'électricien.
3: Et obstacles administratifs, ils vont cumuler les difficultés.
8: Et c'est possible de travailler sans le kitas? Non, hein.
3: En Charente, Audrey, elle, veut tracer la route avec un food truck flambant neuf.
9: Ah ça y est, je m'y vois complètement. Je sais, du coup, je vais placer mes éléments et tout et tout.
3: À 36 ans, cette mère de famille a quitté son emploi dans la communication et investi 20 000 euros pour enfin faire ce qui lui plaît.
10: J'adore pâtisser. J'ai toujours aimé cuisiner, toujours.
3: Mais Audrey va devoir se faire une place sur les marchés de la région.
11: Alors bon, je veux pas te démoraliser, mais c'est déjà foutu.
3: En Bretagne, pour Maud, ouvrir un restaurant est comme une mission.
1: Je voulais recréer un lieu de vie dans le bourg.
3: Pour cela, elle va devoir apprendre les ficelles du métier.
1: Je voudrais réussir à faire mes purées, là. Comment je fais ça?
3: Enfin, à Paris, Maxime a déjà travaillé pour les tables les plus prestigieuses de la capitale.
12: Il y a radis, picoche de radis qui va emporter des croquants, un peu de peps.
3: À 29 ans, ce jeune chef ukrainien a décidé de se faire un nom et d'ouvrir son premier restaurant. Mais il n'imagine pas toutes les complications auxquelles il va devoir faire face.
12: Autour de nous, il y a l'électricité, il n'y a pas de souci, et nous, on n'a pas.
3: Entre grands travaux et grande fatigue, ils vont tout faire pour concrétiser le rêve d'une vie dans leur premier restaurant. En Charente, près des vignes de Cognac, à Barbezieux.
13: Viens, mon cœur.
3: Audrey, 36 ans, s'apprête à bouleverser sa vie, déjà bien chargée.
14: On va prendre le goûter.
3: Avec Julien, son mari, leur fille aînée Zoé, 8 ans, et Basile, 2 ans.
10: Basile. Purée de purée. Oh là là, tu m'en as mis partout.
3: Mais surtout, elle prend un virage à 180 degrés. Elle a quitté son emploi dans la communication il y a 6 mois pour ouvrir un food truck, sans jamais avoir travaillé dans la restauration.
10: C'est ma to-do list. C'est-à-dire que j'ai démarré avec un post-it et il n'y avait plus de place. Donc du coup, j'ai investi dans un énorme post-it. Voilà, pour tout noter, en fait. C'est toutes les choses que je dois faire avant l'ouverture.
3: Aujourd'hui, elle doit récupérer le food truck qu'elle a fait aménager.
10: 5h24.
3: Direction Saragosse, de l'autre côté des Pyrénées.
10: Le fait de...

0: fabriquée en Espagne, c'est que bah, j'ai fait une économie entre 10 et 15 000 euros par rapport à d'autres devis que j'avais fait en France ou dans d'autres pays en Europe. C'était vraiment tout bénef. J'ai super hâte, franchement, j'ai vraiment hâte, j'ai pas dormi de la nuit, tellement j'ai hâte de la voir.
1: Après 6 heures de route.
0: Ça y est, on est arrivé. Bonjour.
2: Voilà.
0: Oh, ça brille. Oh mon Dieu.
1: Cette réplique d'une camionnette des années 50 est en réalité une remorque aménagée sur mesure. Elle leur a coûté 20 000 euros.
2: Vous pouvez monter, hein?
0: Oh là là. C'est beau. Ah, ça me fait vraiment tout drôle de la voir en vrai.
2: Ah, je suis contente.
0: Oh là, ça y est, je m'y vois complètement. Je sais, du coup, je vais placer mes éléments et tout et tout.
1: Elle proposera du snacking salé et des pâtisseries maison.
0: C'est concret, là. C'est les dernières étapes, là. Hein.
3: Il marche arrière, là.
0: Ah non, ça, c'est sûr. Ça, c'est sûr.
4: De toute façon, il n'y arrive pas avec le camion.
0: Ah non, non. C'est vrai que les marches arrière, c'est pas mon truc.
1: Pour la marche avant non plus. C'est donc Julien qui prend le volant. Première mission pour Audrey, apprendre rapidement à maîtriser la remorque d'une tonne 3 si elle veut sillonner les marchés. Au cœur de l'océan Indien, une île indonésienne qui fait rêver les vacanciers avec ses plages de sable fin, Bali. Mais à quelques mètres de la plage...
5: Stop, stop, stop,
6: stop, stop, stop, monsieur.
5: Stop.
6: Il faut peindre tout autour maintenant.
5: This morning. Because electrician...
6: Parce que l'électricien vient ce matin.
5: This morning. D'ailleurs, il est où lui? Il devait être là à 8h30, l'électricien.
1: Virginie, 36 ans, elle, n'est pas en vacances.
5: J'envoie un message à l'architecte parce que je lui ai demandé d'envoyer un électricien pour installer les lumières et tirer les câbles. Il m'a dit oui, il sera là à 8h30. Il est 9h10.
6: Et ici,
1: avec Pierre, son mari, ils ont investi 250 000 euros pour ouvrir un restaurant français. Lui sera au fourneau, elle en salle. L'inauguration est prévue le mois prochain. Mais pour l'instant, les motifs de satisfaction sont assez rares.
5: Je vais me dire que la bonne nouvelle, c'est que le mur végétal me plaît beaucoup. Je prends le positif ce matin parce que comme il n'y en a pas beaucoup, je vais me satisfaire de ça.
1: Aujourd'hui, ils doivent réceptionner les meubles. Mais le sort semble s'acharner.
6: Il n'a pas les clés? J'ai besoin d'ouvrir la porte.
7: Ouais, faut rester zen parce que ça fait 2 mois qu'on avait demandé de changer toutes les serrures. Tu vois, voilà, c'est toujours pas fait. Ça va le faire, faut être patient ici. On va trouver la solution. Il y en a un qui l'a, la clé de toute façon.
1: Effectivement, la patience finit par payer.
5: Allez, les meubles peuvent arriver.
1: Seulement...
8: Ils se sont perdus.
1: Le livreur s'est trompé d'adresse. Difficile de rester zen.
5: On a besoin d'ouvrir très très tôt parce qu'on a investi tout l'argent qu'on avait. On n'a plus rien, il faut que ça ouvre. Au niveau de patience, là, déjà que j'en ai pas beaucoup, mais là, j'en ai plus du tout.
1: 4 heures plus tard...
5: Oui ! Ah, je vais voir mon bar ! Wow ! Oh, c'est trop beau ! J'ai des frissons et tout, il est trop trop beau. C'est chaud, mais je suis soulagée. Ils sont beaux, les meubles sont confortables.
7: C'est top. Quand j'aurai la cuisine, moi, je le toucherai le but. Dans 15 jours, tout va bien.
1: Pierre et Virginie sont tombés amoureux de Bali après y avoir passé plusieurs vacances. Cette fois, ils ne comptent pas repartir. Ils se sont installés avec leur fille de 14 ans à Sanur, une petite ville de 14 000 habitants au sud de l'île.
5: Allez, envoie la pastèque. Bien.
4: Donc je n'imaginais pas du tout une maison comme ça. 3 chambres, piscine, jardin un peu sympa. Même en imaginant le meilleur, j'aurais jamais imaginé ça.
1: Virginie était assistante dans un cabinet dentaire à Agen. Jusqu'à ce qu'elle fasse un burn-out l'été dernier.
4: J'étais tout le temps au travail. Donc maintenant, on a plus de temps de vie de famille, plus de temps pour les loisirs, plus de temps pour être avec Lola.
1: Un pari dans lequel Pierre, son mari, l'a suivi. Lui était cuisinier dans une cantine d'un lycée et pas forcément pressé de tout quitter.
7: Virginie, ça fait longtemps qu'elle voulait partir, mais moi, il m'a fallu du temps pour me décider. Je suis attaché quand même à mes racines, à mes potes, à ma famille. Mais maintenant que c'est fait, franchement, je ne regrette pas. Je vais être mon propre chef, ça c'est cool. Il me tarde que le resto il ouvre là et qu'on se lance.
1: Ses racines, il va les mettre dans l'assiette en proposant une cuisine du sud-ouest. Mais à plus de 12 000 km de la France, il va devoir trouver les bons produits. À Paris, pas de problème de ravitaillement. Mais dans le quartier très animé de la République, la concurrence est rude entre les cafés et les restaurants. C'est dans cette petite rue que Maxime et Margot
8: la cuisine arrive.
1: Vont ouvrir leur premier restaurant.
9: Bien, c'est beau.
1: Maxime sera au fourneau.
9: Là, on a une partie de bar. Là, on a une cellule de refroidissement. Et par-dessus, dans ça, on installera un four.
10: Attention, là derrière toi, c'est...
9: Voilà, c'est là où se joue à 1 mm de près. Ça rentre ou pas? Non, ça passe, c'est bon. T'as vu, ça rentrait.
8: C'est incroyable.
9: C'est
8: tombé nickel.
9: T'imagines si ça rentre pas?
1: À 29 ans, il a l'ambition de se faire un nom dans la capitale.
9: C'est quand même quelque chose... magnifique de voir les choses qui commencent à apparaître dans la vraie vie.
11: C'est une grosse étape.
9: Que là, on a tout fait en papier. On a dessiné le plan et tout. Et là,
11: en fait, c'est le rêve éveillé qui vraiment s'image et se met en place. Et ça donne encore plus hâte. Et je pense que Maxime, on est de plus en plus impatients. Et là, les journées vont être encore plus longues parce qu'on va avoir hâte que tout arrive et qu'on y soit enfin.
1: Margot tiendra la salle. L'ouverture, si tout va bien, aura lieu dans 1 mois.
11: Ouais, c'est bon, Max, on a tout.
9: C'est bon.
1: C'est l'aboutissement d'un étonnant parcours pour Maxime. Arrivé d'Ukraine à 18 ans pour rejoindre les écoles hôtelières, il a tout appris en France, jusqu'à l'exigence au sein de la brigade d'Alain Ducasse, le chef multi-étoilé. Mais gérer son propre établissement, c'est affronter d'autres difficultés. Après avoir réceptionné la cuisine, les problèmes commencent.
11: Bonjour madame, je vous explique qu'on a un petit problème d'électricité. Elle a été coupée sous le trottoir et donc du coup je voulais savoir où ça en était.
12: Alors d'après ce que je peux avoir comme information, il s'agirait que votre dossier soit encore en cours.
11: Vous pouvez rien faire j'imagine.
12: Malheureusement non, depuis mon poste je peux pas faire grand chose.
11: Merci beaucoup, passez une bonne journée, au revoir. Max, je viens d'avoir une édition au téléphone.
7: Ah ouais, c'est quoi?
11: Pour faire accélérer les choses, faut qu'on continue à renvoyer des mails. Voilà.
1: Avant leur arrivée, le bâtiment était squatté. La mairie a alors fait couper les câbles électriques souterrains. Et sans électricité, impossible d'ouvrir.
9: Il y a des charges à respecter déjà. Le loyer qui arrive, c'est entre 8 et 12 000 euros en fait par mois. Donc c'est quand même une grosse somme. Il faut commencer à travailler.
11: Mon chef de rang qui m'avait dit qu'il ne pouvait plus attendre. Mais là, moi, j'ai plus rien en salle, j'ai plus personne.
9: C'est compliqué de se dire dans notre tête, c'est que c'est à cause de l'électricité en fait. On se trouve au plein milieu de Paris, au 11e arrondissement, et autour de nous il y a l'électricité, il n'y a pas de souci, et nous on n'a pas.
1: Et retrouver du personnel en quelques semaines pourrait s'avérer plus compliqué que prévu.
11: Je te jure que c'est vrai.
13: Tout de suite, en Bretagne, après avoir pris un cours de cuisine auprès de sa grand-tante de 93 ans...
14: Si tu mets à l'eau froide, Le bouillon va être meilleur, mais la viande sera moins goûteuse.
13: Maud va réaliser que sortir un menu à 15 euros entrée, plat et dessert, uniquement avec des produits locaux, ne sera pas simple.
15: Une salade verte, nous on va être à 1,30€, 1,40€.
1: En Bretagne, dans le petit village de Montour, à un mois de l'ouverture, les travaux sont loin d'être terminés.
16: Les petits formats, c'est plus long, mais bon, c'est plus joli aussi.
1: Depuis 8 mois, Jean-Marie travaille sur le chantier. Aujourd'hui, il est seul. Car la course contre la montre est lancée en cuisine à 5 minutes du bourg.
17: J'ai pris une joue de bœuf. Paleron et au samouel.
14: Oui, oui, d'accord.
1: Maud suit ses derniers entraînements avec sa coach. Maria, 93 ans, sa grande-tante, qui doit lui transmettre ses petits secrets.
14: Si tu mets à l'eau froide, le bouillon va être meilleur, mais la viande sera moins goûteuse, elle sera plus fade.
1: À la carte de son restaurant, Maud veut mettre une cuisine simple de terroir. Aujourd'hui, révision sur le pot-au-feu.
14: Je vais mettre un peu de vert,
17: comme
14: donner du goût.
17: Garni, quoi.
14: Exactement. Comme ça, ça parfume la viande, ça parfume le bouillon. Et alors, une heure à peu près après, je mets les légumes. Là.
17: Il est meilleur que le mien.
1: Moi, j'aime bien. Dans quelques semaines, Maud sera seule au fourneau.
17: Ça suffit, ça?
14: Oh non, non, t'en as pas assez.
17: Attends, bah tu vois, c'est pour ça. C'est pour ça qu'il n'est pas bon.
14: Ah, non, t'en as pas assez.
17: J'en ai plein les doigts. Surtout.
1: C'est un sacré défi pour cette ancienne assistante de direction. Elle vient tout juste de passer un CAP cuisine, qui a surpris tout le monde dans la famille.
17: Il y a des gens qui veulent ouvrir un restaurant parce qu'ils aiment cuisiner, mais moi, c'est pas ça. C'est parce que je voulais recréer un lieu de vie dans le bourg, enfin dans le village.
1: Si Maud est autant attachée à Montour, c'est parce que sa famille y vit depuis 4 générations.
14: Alors là, c'était les chaussures.
17: Oui.
14: Il y avait 2 bouchers.
17: Ouais.
14: Et il y avait le bar tabac, là.
17: L'épicerie, il y avait quincaillerie.
14: Oui, oui, voilà. Oh, mais tout le bourg était en commerce. Il y avait des cafés, il y avait beaucoup de choses. Et puis maintenant, il n'y a plus rien du tout.
1: Recréer cet esprit village avec un menu terroir. À 15 euros.
17: Allez, on va tester.
1: Ce sera la signature de son premier restaurant.
17: C'est bon. C'est meilleur.
1: Et pour cela, elle compte emmener dans son aventure les producteurs locaux. Côté viande, elle a déjà noué les accords. Le plus difficile est de s'approvisionner en légumes de saison.
18: Bonjour.
17: Ouais, du coup, je venais voir ce que vous aviez comme produit par rapport au restaurant de Montour.
1: Il faut trouver le bon produit au bon prix pour tenir les 15 euros le menu.
15: Par exemple, prenons le tarif de la salade, une salade verte. Nous, on va être un producteur conventionnel, va être à 90 centimes, 95 centimes. Nous, on va être à 1,30€, 1,40€. Oui, donc ça fait un petit peu plus cher.
17: Bah, je visais 15 euros entrée plat dessert, mais je pense que ça va être compliqué.
1: À moins que la corde sensible du local ne change la donne.
15: Le fait que toi, tu viennes et que tu montres vraiment la volonté de travailler avec les producteurs locaux, bah, on en est très fiers. On est vraiment local, on n'a pas de frais de livraison. Donc ça facilite d'autant plus la chose. Donc nous, on est d'autant plus prêts à faire un effort pour que Maud puisse utiliser des produits locaux.
17: C'est bien, mais ça fait du bien de tomber sur des personnes comme ça, parce que pas toujours le cas, donc c'est chouette.
1: Reste maintenant à attirer les clients. À quelques jours de l'ouverture, Maud va tenter une grande opération séduction. En Charente, près de Cognac.
19: Salut.
20: Ça va?
19: Et toi?
20: Ouais.
1: À un mois de l'ouverture, Audrey ne sait toujours pas manœuvrer sa remorque de 6 mètres de long et 3 de large.
19: On y va.
1: Samuel, un ami viticulteur, se transforme en moniteur de conduite pour la journée avec pour l'apprentissage une remorque de longueur égale, mais un peu moins large.
0: Ça me fait tout drôle d'être longue de 9 mètres par rapport à ma voiture et tout et tout. Tous mes repères vont changer.
18: Du coup, on va peut-être commencer le premier exercice.
1: Ce qu'elle déteste, la marche arrière.
18: Alors, la petite astuce, ça va être de passer la tête par la fenêtre pour mieux voir ta remorque qui s'en va.
0: Passer la tête par la fenêtre?
18: Oui.
0: Oh là, mais attends. C'est que je suis petite, moi. Je touche pas les pédales. Oh là.
18: Je vais chercher une cale. Ça va être chaud. Hein. Il faut que tu imagines que ton pneu passe au niveau du calcaire. Vraiment au niveau du calcaire pour suivre la courbe.
0: Comme
18: ta
0: ça
18: remorque.
0: Non,
18: dans l'autre sens.
0: Dans l'autre sens.
18: L'autre droite.
0: Ton autre droite.
18: Voilà, commence à redresser.
0: S'il y a bien une qualité que j'ai pas, c'est la patience. Pas du tout. Et là, et en plus, quand l'impatience se mêle un peu à la panique, ça fait un cocktail sympa chez moi.
18: Tu vas être garé dans l'herbe là.
0: Il reste moins d'un mois avant le lancement, clairement. Ça va vite arriver, ouais. Pour les premières dates, je vais pas y aller toute seule. Hein. J'ai demandé à mon mari de poser ses jours. Je lui ai dit, ne me laisse pas y aller toute seule.
1: Audrey doit encore décrocher l'autorisation auprès des mairies. Dans quelques jours, elle va passer son premier grand oral. En Indonésie, en plein milieu de la jungle balinaise. Pierre et Virginie ont, eux, un tout autre problème. Ils doivent trouver de bons produits pour une cuisine française et c'est loin d'être gagné.
21: C'est ici, à votre gauche.
1: D'autant que Pierre est en quête de produits typiques du Lot-et-Garonne.
7: Confit de canard et magret, et le foie gras et foie frais, je le veux à la carte.
22: Nous, on veut absolument tout faire avec des produits locaux et importer le moins possible. Mais on va y arriver puisqu'on lâche rien.
1: Déjà 2 mois qu'ils font le tour des fermes.
21: Bonjour, comment allez-vous? Je peux voir?
7: Maigre ici, les canards, ils sont petits, donc c'est pas cool. C'est pas ce qu'on cherche.
21: Des gros canards, t'en as plus haut vers la ville? Ah oui, je vois.
1: Puisque ce fermier a une bonne adresse, Pierre en profite pour demander le Graal de la cuisine du Sud-Ouest, le foie gras.
22: Mais foie, ça s'écrit pas comme ça.
7: C'est quoi?
22: F-O-I-E. Une photo.
21: Ah, je n'avais jamais entendu parler de ça avant.
1: Pour le foie gras de Bali, Pierre et Virginie vont devoir chercher encore. Mais ils repartent quand même avec une bonne adresse pour de plus gros canards.
22: Hello.
21: Vous avez du canard?
7: Yes.
21: Je peux en avoir un gros, s'il vous plaît?
18: 2,8 kg.
22: 2,8 kg, c'est un beau canard, hein?
21: Merci.
22: Thank you.
1: Merci. Pour les spécialités du Sud-Ouest, l'affaire semble bien engagée. Mais pour une table à la française, il y a un autre trésor à dénicher, le fromage.
23: Ça, c'est un chèvre vieilli, entouré de feuilles de vigne qui poussent au nord de Bali. Et ça, c'est notre version à nous du camembert. On essaie de créer un terroir comme vous avez en France, mais avec nos spécialités. Comme sur ce noir et blanc, on met des cendres de noix de coco.
1: Ces notes exotiques vont-elles convaincre le palais des Français?
7: Mets des cendres de noix de coco dessus, c'est super bon.
22: C'est intéressant à proposer aussi dans un restaurant français parce que c'est innovant.
7: Ça sent la paille, ça sent le fromage fermier, comme en France, ouais, franchement.
22: Je pensais que la recherche de fromage ici serait plus compliquée que ça, parce que là, pour le coup, ils sont tous bons.
7: Il manque le bon pain, tu vois, avec.
22: Thank you so much.
24: Merci beaucoup.
1: Avant de valider ses fournisseurs, Pierre tient à tester tous les produits, avec une attention particulière pour le canard, sa plus grande inquiétude.
7: Nous, dans le Lot-et-Garonne, dans le Sud-Ouest, on est habitués. Ils ont des beaux magrets, vraiment. Ici, bon, ils sont pas très jolis, mais c'est ce qu'il y a de mieux ici, quoi. Donc, comme on veut du local, on fait les produits qu'on trouve.
1: Pour la recette, en revanche, Pas question de déroger à la tradition. Ce sera celle de mamie.
7: Mon arrière-grand-mère, tous les dimanches, il y avait grand repas. On était des fois, on était une vingtaine à table.

0: va? T'as une petite surprise pour mamie. C'est pour ça qu'on appelle. Attends, tu le vois là? Regarde.
1: Ouais, je vois.
0: Denise et Lucette.
1: Tu
0: es contente qu'on appelle Denise et Lucette le restaurant?
1: Mais oui, mon cœur.
0: Tu viendras nous voir.
2: Grand-mère, c'est sacré une grand-mère, donc. Ouais, c'était compliqué pour elle de nous voir partir, mais ouais, c'est cool.
3: Pierre et Virginie ont le sourire, mais ils sont loin d'imaginer qu'un détail de la législation indonésienne risque de mettre en péril le lancement de leur affaire. À Paris,
4: c'est le fusible.
3: Le jeune chef ukrainien Maxime va peut-être voir enfin la lumière.
4: Ça fait tellement longtemps qu'on l'attend. Depuis 6 mois, quand même.
3: Le fournisseur d'électricité vient de finir le raccordement.
5: Trop bien.
6: C'est Versailles, ici.
4: Finito. Trop bien comme ça. On va voir si ça marche.
6: Nickel.
4: Ah, ça chauffe bien. Il faut faire juste les choses, il faut qu'il s'accélère un peu pour mettre le restaurant en place. On a une semaine devant nous, je pense que ça va se faire.
3: Mais ce problème d'électricité a provoqué un retard d'un mois. Les serveurs ont entre-temps trouvé du travail ailleurs. Margot n'a qu'une semaine pour embaucher 5 personnes et c'est loin d'être facile.
7: Elle m'a raccroché au nez direct.
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9: Bonjour Jenna, on avait rendez-vous ensemble à 10h. Il est 10h20, vous n'êtes pas là, donc voilà. Si vous pouvez me rappeler dès que vous le pouvez, ce serait super. Merci beaucoup, passez une bonne journée. On reste cordial quand même. Maxime, l'entretien, elle n'est pas venue.
4: Ok.
9: Voilà.
4: C'est pas grave.
9: Bien, lui, il le prend à la rigolade. C'est bien. Autant le prendre à l'humour. Moi, je sais pas, là, je crois que j'ai un peu du mal. Ça fait un peu trop de fois que j'ai du monde qui vient pas et que j'attends comme ça et que je parote.
3: Côté cuisine, Maxime a pu garder son équipe au complet.
9: C'est parti.
3: Reste à imaginer la carte.
4: Je suis parisien, c'est top. Magnifique produit. Ça, c'est les mini betteraves. Moi, j'aime bien de les faire cuire 89 degrés pendant, on dirait, 1 heure. Comme ça, c'est bien cuit, c'est pas trop cuit, ça reste croquant.
3: Le jeune chef veut élaborer une carte de cuisine française qu'il qualifie de bistronomie, avec des plats à partir de 30 euros.
4: Le maquereau. Oh, j'adore le maquereau. Là, c'est un produit qui coûte pas cher. Et le maquereau, franchement, on peut faire flamber à la flamme, mariner, associer avec des fruits et légumes, c'est super.
3: C'est en déambulant que lui vient une idée audacieuse pour sublimer ce poisson pas cher.
9: Il y a des fils de barbare juste là.
4: Tu les vois?
9: Des fils de barbare juste là.
4: Ah, top. Regarde, ils sont où? Allez, il y a plein d'épines, il faut vraiment pas toucher les épines. Ah, c'est top.
3: Il n'a plus que 7 jours pour finaliser sa carte. C'est presque sans filet.
4: J'essaie de se faire sortir un maquereau pour un test, pour voir ce que ça donne. C'est un test. Au houmous de carottes, ça va ajouter le gourmandise. Les pics de barbarie, il va arrondir un peu. Je découvre aussi ce produit, j'ai jamais trouvé avant. Et je pense que ça va être vraiment sympa ensemble. Et après, il a le jus de butternut.
3: Formé chez le chef étoilé Alain Ducasse, le plat doit être aussi bon que beau.
9: Je prends tout d'un coup comme ça.
4: Les champs, je veux que tu goûtes. Ça va?
9: Là, je suis fan.
4: C'est bien?
9: Moi, j'adore.
3: Maquereau aux figues de barbarie, presse de cochon avec mousse de betterave aux agrumes, lasagne de chou farci au thon et au marron glacé. Ce jour-là, Maxime imagine ses plats comme des tableaux pour se distinguer dans une semaine face à la forte concurrence de plusieurs dizaines de restaurants dans le quartier. En Bretagne, dans le village de Montours,

0: Maud met-elle aussi la main à la pâte.
1: Il y aura une dernière fournée, des petits sablés. Donc c'est un peu comme les petits sablés de Noël, mais c'est plus Noël, mais c'est pas grave.
0: Son restaurant ouvre dans 2 semaines.
1: Des nounours, parce que c'est mieux les nounours.
0: Mais le maire du village lui a déjà commandé un buffet pour 200 personnes.
1: Allez hop. On a fait tarte aux pommes, on a fait des crumbles pommes bananes.
0: Et puis aussi des brownies, des moelleux au chocolat, des roulés. En tout, 600 mignardises à créer. Et la cuisine du restaurant n'est pas encore prête. C'est donc chez elle qu'elle s'est attaquée à cette course contre la montre.
1: C'est un petit peu long, mais ça... C'est sympathique.
0: Le buffet va attirer parents et enfants de tous les villages alentours pour l'inauguration de la nouvelle école intercommunale. Une opportunité unique pour faire parler de son restaurant.
2: Il va vous être proposé de partager un moment de convivialité et j'en profite pour vous présenter Maud Labbé qui donc a préparé ce goûter très très très amélioré. C'est aussi une journée un peu particulière pour elle et pour nous puisque c'est la première prestation qu'elle effectue sur la commune. Puisque vous savez, je peux le dire, Maud, c'est Maud qui reprend le restaurant. On va pas dire quand, mais c'est imminent.
1: Oui.
2: Et on n'a jamais été aussi proche de l'ouverture.
1: Voilà, c'est ça.
0: Ce buffet est un test grandeur nature pour Maud. Et visiblement dans le village, le restaurant est attendu avec impatience.
3: Nouveauté, c'est bien. Ça fait très longtemps qu'on n'en a pas eu. Ça va faire du bien au bout, je pense. Ouais, clairement. Ouais.
4: Ça manquait.
5: Se retrouver ne serait-ce qu'avec les voisines, les copines, ça fait un endroit, c'est sympa.
6: On ira au restaurant,
5: ensemble. Voilà, c'est ça.
0: Le buffet de Maud semble avoir séduit. Au point que certains lui proposent même leur service.
1: On peut se voir comme ça, sans...
7: Oui,
1: ouais, je vous raconte un peu ce que j'ai fait.
7: Oui.
1: Et puis, éventuellement, faire un essai.
7: Ouais. Voilà. Je vous donne maintenant mon numéro.
8: Mes enfants sont scolarisés à mon tour, j'ai fait de la restauration et je sors de mon congé parental. Donc en fait là, j'ai le timing est juste parfait en fait.
7: Je suis dispo qu'on verra une date.
9: Ouais. Ça marche.
10: Eh bien okay. J'attends votre appel, il n'y a pas de souci.
7: D'accord.
10: Bonne fin de journée.
0: Et ce sera cette fois pour la complète. Entrée plat dessert. Une formule que Maud n'a encore jamais testée et qui pourrait bien lui réserver quelques sueurs froides. En Charente, près de Cognac, Audrey, elle, se prépare à un tout autre défi, affronter l'administration.
11: Ils seront deux à me recevoir, l'adjointe au maire, avec le responsable des commerces de la ville.
0: Elle doit convaincre la mairie afin d'obtenir l'agrément pour son food truck. Et pour séduire les élus, elle ne va pas venir les mains vides.
11: Alors, j'ai prévu de faire une brioche moelleuse, des petits choux au café. J'adore pâtisser. J'ai toujours aimé cuisiner, toujours. J'ai envie que mon projet plaise à la ville et qu'ils aient envie de me faire participer à plusieurs événements. Ce serait une super opportunité pour moi de travailler au quotidien avec la ville, vraiment. Donc oui, j'espère que ça va que ça va leur plaire. Niveau timing, ça va. Ça va le faire.
0: Avec sa brioche, ses petites tartes et ses choux au café, elle a 20 minutes pour exposer son projet.
12: Bonjour.
13: Claire Autier, première adjointe.
14: Tout de suite, après une grande frayeur,
15: tu risques une amende de 500 millions de roupies. Et puis, 5 ans de prison.
14: Pierre et Virginie vont finalement ouvrir leur restaurant à Bali et accueillir leur premier client français.
11: Je vous ai ramené des petites douceurs.
12: Ça commence bien.
13: Alors, donc...
12: Pourquoi itinérant plutôt que

0: Plutôt que sédentaire, pourquoi pas un magasin?
1: Pour tester déjà le projet dans un premier temps. Et puis bah, l'essence aussi du projet, c'est d'être là où il y a du monde, de vraiment être au plus près des gens.
2: Sur les marchés, quel type de snacking, de pâtisserie vous envisagez de proposer en fait?
1: En termes de snacking, je pense proposer des tartes aux légumes, des quiches, des croque-monsieur améliorés. Ce sera plus simple, je pense.
3: Côté pâtisserie, démonstration en direct.
4: On va goûter le chou.
1: Ça vous donne un petit avant-goût de ce que je peux produire.
2: Je pense que ça aura du succès.
0: Un bon début.
2: Très agréable. Merci beaucoup.
1: Avec plaisir.
0: On vous réservera une place sans problème sur ces trois marchés si vous souhaitez faire les trois, quoi.
3: C'est déjà rayonné sur 30 km à la ronde.
1: C'était exactement ce que j'attendais, donc non, je suis ravie. Je suis vraiment ravie et oui, soulagée. Je peux le dire.
3: À peine le temps d'installer toute la décoration sur la remorque. Son premier marché est prévu dans 10 jours. Sur l'île de Bali, l'horizon semble se dégager aussi pour Pierre et Virginie. À 2 semaines de l'ouverture, les travaux sont terminés. La cuisine installée.
5: Hop, vous pouvez lire.
3: Et ici, pas de problème d'embauche.
5: Vous pouvez signer ici.
3: 10 personnes pour la salle et en cuisine qui vont porter les couleurs de la France.
5: Oh, vous êtes beau! C'est bon pour vous?
3: C'est l'heure de la répétition générale.
6: Mais tout le monde arrive en même temps. Moi, il faut que j'explique tout en même temps à tout le monde.
3: En cuisine, Pierre transmet les recettes de sa grand-mère à sa nouvelle brigade.
7: Ok, et vous mettez les frites dans la seconde.
6: Non, en cuisine.
8: Si, c'est bien. Les filles, elles bossent bien, elles bossent vite. L'ancienne, elle risque de mettre un peu plus de temps à comprendre pour les plats, mais tu vois, elle a tout filmé. Franchement, je pense.
6: Parce que le temps qu'elle apprenne.
8: Guita, elle est derrière, elle explique tout. Franchement, Guita, elle est top.
3: Puisque tout semble leur sourire, ils peuvent enfin profiter du cadre idyllique de l'île.
9: Ouais, c'est le moment.
6: On va Crystal Bay, là où tu avais vu la première tortue, la première fois qu'on est venu. Tu te souviens? Avec papa, il avait vu une grosse tortue. C'est l'avantage d'être à Bali. Et c'est pas négligeable comme avantage. Mais oui, il faut bien qu'il y ait des contreparties avec tout le stress qu'on a au restaurant.
3: Cet après-midi, c'est snorkeling dans les eaux chaudes indonésiennes. Mais le lendemain matin, la douche est beaucoup plus froide. Pierre a rendez-vous avec les comptables du restaurant.
10: Donc on loue un bâtiment à un Indonésien.
11: D'accord.
10: Et moi je veux travailler dans la cuisine.
11: Ouais. Alors, pour pouvoir travailler comme chef, il faut que tu aies un quittas de travail.
10: Oui. Donc les quittas, ça prend quoi, 15 jours?
12: Plutôt autour des 3 ou 4 mois.
10: Pendant 3 mois, moi, je ne peux pas travailler.
11: En attendant la quittas.
10: Ah ouais, je ne peux pas travailler.
11: C'est mieux non, en fait. Non.
3: Sans son quittas, l'équivalent d'un visa de travail, Pierre ne pourra pas légalement exercer en Indonésie avant 3 mois. Autrement dit, une catastrophe.
10: Pour moi, il faut que l'argent rentre là. Ça fait 4 mois qu'on est là. L'argent, on ne le sort pas des tiroirs, donc il va falloir travailler. Parce que nous, on a toutes nos économies de toute notre vie, on a tout mis là-dedans. On a taxé un peu les copains et la famille. Et voilà, donc là, on arrive au bout. Là.
7: Et c'est possible de travailler sans le quittas? Non, hein?
12: Non. Tu risques une amende de 500 millions de roupies.
7: 500 millions.
12: Et puis 5 ans de prison.
10: Ah ouais, ah, tu joues pas là.
11: C'est mieux de rester à la maison.
10: On va essayer de trouver des solutions. Ah, c'est casse-pied. Je pensais que moi, quand en 15 jours, on avait tout, quoi. Donc on va voir, je sais pas.
3: Pierre et Virginie vont remuer ciel et terre pour essayer de lever cet obstacle administratif qui pourrait mettre fin à leur rêve avant même qu'il ne commence.

0: À mon tour, en Bretagne. Jean-Marie et Maud ont réussi leur pari.
1: Allez. J'ai l'impression de me déguiser, c'est bizarre. Hein, j'ai pas l'habitude.
0: 9 mois de travail et quelques cheveux blancs en plus. Ils sont parvenus à rénover tout seuls et redécorer l'unique restaurant du village. À 2 heures de l'ouverture, ce sont les ultimes réglages.
2: Ben ouais, si les jambes sont trop grandes, la table est trop petite. Donc soit on coupe les jambes des clients, soit on rehausse la table. On a choisi l'option 2, histoire de conserver nos clients.
0: Tout est chiné dans des brocantes. Mais au menu, tout est frais et fait maison.
1: Alors, le menu du jour, c'est blanquette de veau ou poisson du jour avec ses deux purées, sa petite sauce crème, vin blanc. Et ensuite, c'est profiterole ou poire vin.
0: Maud a bouclé juste à temps son tour de table de fournisseur.
1: J'ai réussi à trouver une ferme. Je passe par eux pour la viande. Et après, sinon, j'ai trouvé un éleveur de volailles juste à côté aussi. Ça devrait le faire pour respecter mon menu à 15€.
0: Au service, Maud a finalement embauché Marine, rencontrée à l'inauguration de l'école du village. Et dès l'heure de l'apéritif...
3: Allez,
4: à l'ouverture du bar.
3: Ouais, à l'ouverture.
4: À l'ouverture du bar. Première soirée fille.
3: Voilà, on est l'ouverture.
5: Bonsoir.
0: La table de Maud devient vite le point de ralliement du village. Tant attendu.
6: Nous, on est des gars d'ici, donc franchement, ça fait super plaisir d'avoir un bar, même pour l'été, pour sortir le vendredi.
1: Je vous laisse vous installer. Merci.
0: Un début sur les chapeaux de roue.
1: Oh, il est 19h30. Là, il va falloir mettre un petit coup de... Allô, chef. En attente, il y aura 2 terrines mères, 2 blanquettes et 2 profiteroles. 2 terrines mères.
0: Mais dès les entrées...
1: C'est pas très présentable. C'est bon, je touche à rien.
0: C'est un peu la panique en cuisine.
1: Je sais plus ce que je voulais faire. J'ai chaud.
7: Oui, je vois ça, tu rougis là de tout.
1: Moi, je voudrais réussir à faire mes purées, là. Comment je vais faire ça?
0: Maud ne s'attendait pas à autant de monde dès le premier soir.
1: J'ai pas fait ma sauce de blanquette, j'ai rien fait en fait, ça me stresse. Il me faudra un autre saladier, j'en ai plus. Je vais tout foutre par terre. Sans déconner.
7: Allô chef, 3 terrines de la mer, 1 terrine de la terre en attente. À la suivre, il y aura 2 poissons et 2 blanquettes.
1: Ok.
0: Par chance, dans la salle, les clients ne se rendent compte de rien.
8: Les portions sont très généreuses.
9: C'était maison, voilà. Avec plusieurs couches de poissons, de légumes. Très bon.
0: Heureusement, chez Maud, ce n'est pas une cuisine ouverte.
1: Mais putain, j'ai pu...
7: Est-ce que tu veux que je fasse quelque chose?
1: Je sais pas.
7: Calme-toi et prends ton temps et ça va le faire, t'inquiète pas.
1: Mais là, il y a un os de mammouth, là, qu'est-ce qu'il me fait?
7: Allez, on envoie.
0: Contre toute attente, le plus difficile pour Maud va être de gérer ce succès immédiat. À Paris, l'heure de vérité approche aussi pour Maxime et Margot. Dernier coup de balai, et tout est enfin prêt, avec 1 mois de retard.
2: Regardez, on a les petits oiseaux aussi.
3: Ils sont beaux, hein?
2: C'est trop bien, Pedro.
0: Maxime est pressé de montrer, pour la première fois, son savoir-faire dans son propre établissement.
2: C'est quoi? C'est ton podium? Ajoute en acidité et ça va être magnifique.
0: Il a choisi une cuisine ouverte pour que sa table semi-gastronomique de 60 couverts soit un spectacle.
1: Il faut changer les serviettes des assiettes de transport. Tu peux montrer à Myriam comment on plie les serviettes des assiettes de transport, s'il te plaît?
0: En salle, Margot a recruté la veille ses 2 derniers serveurs. Il faut les former en dernière minute.
1: Donc pour les entrées à la carte, le maquereau, on met fourchette, couteau. Ils sont déjà sur table. Okay.

0: Le chou, on met fourchette, couteau. Ils sont déjà sur table. S'il y a une raviole, on rajoute une cuillère.
1: Okay. Je sais qu'Alexandre et Myriam sont présentés tous les deux au restaurant en disant qu'ils cherchaient du boulot. Donc très très cool. Ils sont venus, ils ont dit bah, je suis en train de les former et voir sur les premiers jours comment ils se débrouilleront.
2: Je voudrais juste prendre un peu de temps pour vous expliquer plus précisément qu'est-ce que vous allez retrouver dans l'assiette. Donc pour l'entrée, c'est une émulsion froide à base d'anchois, capre.
3: Pour le premier service, Maxime propose au choix trois entrées, trois plats et trois desserts.
0: Merci.
2: Merci à vous.
0: Bon, bon service. À
2: et il faut devoir toutes les tasses de café de passe. Et je veux voir zéro tasse en cuisine.
4: Et bon service pour vous.
2: Bien sûr. Trop content.
3: Encore faut-il que les clients soient au rendez-vous.
0: J'ai eu un espoir de nouvelles réserves pour ce soir. Je viens de voir Zen Chef, nouvelle réservation, et non.
5: Vous avez beaucoup de réservations pour ce soir.
0: De couverts.
3: À 20h, à l'heure du dîner, il n'y a pas foule. Pour Maxime, la difficulté est de faire sa place dans ce quartier qui compte des dizaines de restaurants et dont le cœur bat aussi légèrement en décalé. Car sous les coups de 22h...
0: Bonsoir. Oui, bien sûr. Alors,
3: c'est enfin le premier coup de feu.
6: You eat fish. Vous mangez du poisson? Okay, so ok, donc vous pouvez prendre du maquereau.
2: Là, on est sur un maquereau. Enfin, un autre maquereau. Un chou. En table numéro 6, s'il te plaît. Le jus pour le cochon, il faut mettre pas mal. C'est en plein sauce.
6: Bien dessus.
2: Dessus, sur le cochon.
6: Ok, c'est bon, c'est ce que j'ai fait.
2: Bio, cochon. Oh non, c'est bon, c'est bon, c'est bon. Un deux ravioles.
7: C'est très bon, on aime beaucoup.
0: C'est pour ça qu'on aime Paris. Plein de surprises. Putain, ah merde. Non, c'est cool, on est content. C'est bien. C'est très bien.
3: L'équipe va devoir garder la cadence pour atteindre l'objectif d'au moins 40 couverts par service. Dans le sud-ouest de la France, sur la route de Cognac, le grand jour est enfin arrivé pour Audrey.
8: Par contre, là, on va y arriver, là.
9: Tu vas enfin le créneau.
3: Un peu stressé, avant de regagner sa première place de marché.
8: Non, mais je préfère que ce soit toi. Ça te dérange pas?
9: Si tu veux.
8: Ouais, je préfère. Vas-y, vas-y, vas-y. Pas trop, pas trop. C'est bon, là, non?
9: Ouais.
8: Bon, bah, cool.
10: Des fois, les matins, je me suis levée, même dans la nuit, en me disant « Ça va pas, t'es timbré de faire un truc pareil. Tu arriveras jamais. » Alors après, je sais pas si je vais y arriver, parce que là, je démarre tout juste, mais... Déjà, je suis contente d'ouvrir avec quelque chose. Parce que franchement, vu les derniers jours, j'étais même pas sûre qu'il allait y avoir quelque chose dans les vitrines. Donc, je sais pas si j'aurai assez, je sais pas si j'aurai trop, parce que j'en sais rien. Mais c'est là et je suis vraiment contente. Franchement, c'est cool.
3: Pour ses menus, elle a prévu croque-monsieur ou soupe, boisson et dessert pour 6,50€.
11: Petite soupe qui se prépare, qui dégage des odeurs quand elle est tout juste prête, ou alors bah, des croque-monsieur qui sont en train de gratiner et tout. Bon, bah, voilà, ça peut être un petit peu attiré.
12: Moi qui n'ai pas trop mangé ce matin, ça me donne faim, donc j'espère que ça va faire pareil sur l'estomac des passants.
3: À voir pour l'estomac, mais déjà le food truck tape dans l'œil des clients.
13: Ça vous a attiré du coup le design?
12: Bah oui.
13: Pourquoi?
12: Ben, ça rappelle notre jeunesse.
14: Oh, on a pas 20 ans, quoi. Voilà.
3: Pour rentrer dans ses frais, Audrey vise 250€ de vente. Et avec la pluie, elle a vu juste avec ses plats qui tiennent chaud.
15: Ça donne envie.
16: Eh ben, c'est parti pour le titre.
17: Et on a du fromage râpé qu'on peut mettre, ou alors des petits croutons.
18: Ah, ça va me réchauffer, merci.
17: Bah de rien, merci à toi.
19: Je vais vous prendre un croque-monsieur, s'il vous plaît.
17: Oui. Et la deuxième.
18: Ouais.
17: Merci, bonne journée.
20: Merci.
3: À l'heure des comptes.
17: 21 ventes, 38 et 39.
3: Elle réalise 350€ de chiffre d'affaires.
17: Franchement, je pense qu'on n'aurait pas pu mieux faire. Hein. Donc avec du soleil, ça aurait été encore plus dingue. Donc non, je suis ravie pour un démarrage, franchement, c'est top. Ça annonce de beaux week-ends en perspective, donc

0: J'ai hâte, maintenant il n'y a plus qu'à. C'est lancé et maintenant faut faire la suite.
1: Un premier succès pour son food truck, avec lequel Audrey va continuer de sillonner la région. Sous le soleil de Bali, c'est maintenant que tout se joue pour Virginie et Pierre.
2: Peut-être ici ou là, ce n'est pas un problème.
3: Je vais me bouger le cul, il faut que je se gratter là.
4: Je suis un peu dans le bouillon là. Je suis stressé, mais impatient, ça fait longtemps qu'on est plein de galères et tout, donc c'est cool, on est content. Je suis ému et tout, c'est chouette.
1: Le couple a finalement reçu son autorisation de travailler, in extremis, pour accueillir les premiers clients ce soir.
5: J'hésite entre magret de canard miel et magret de canard aux olives.
1: Ces touristes, habitués de l'île, sont étonnés d'y trouver des saveurs du sud-ouest.
6: Non, à Bali, c'est la première fois. Aucun restaurant ne propose du sauté de canard ou du magret. Non, il n'y a pas tout ça.
5: À Bali, c'est surtout du porc, poulet.
7: Canard, il n'y en a pas. Du bœuf, c'est rare. Magret de canard ou miel, tout. Gratin dauphinois, one.
1: En cuisine, les efforts de Pierre pour trouver du canard local sont enfin récompensés.
8: Ça a été dur d'en trouver du correct, hein. Mais celui-là n'est pas trop mal.
9: Franchement, la couleur, elle est jolie.
2: Et après, je mets le canard ici.
8: Par le foie gras, tout vient d'ici.
1: Les commandes s'enchaînent.
2: Un avec des frites et un avec gratin dauphinois.
10: Et voici pour le gratin.
11: Bon appétit.
2: Very tasty. C'est très goûteux.
12: C'est parfait.
11: Contente? On est bien. J'ai l'impression que les filles s'en sortent plutôt pas mal, en espérant que ça continue. Bye.
1: Leur fille Lola et des amis sont venus fêter cette réussite avec eux.
11: Ça a été.
8: Vous avez mangé? Ouais. T'as aimé? Ouais, un bon magret. Ouais, c'est cool. Bon bétine.
11: Santé. Mais petit à petit, tout ira bien.
8: Ah, mais là, c'est cool. On est redescendu, ça roule. Ouais, stressé.
1: Malgré des débuts mouvementés, la famille a réussi son pari et ramené dans l'assiette un petit peu de sud-ouest à l'autre bout du monde. En Bretagne.
10: Ça donne envie. Hein.
1: Fin de service pour Maude. La renaissance du village se présente sous les meilleurs auspices.
10: Donc vous reviendrez.
13: Évidemment. On a passé un super moment, c'était très sympa entre copines. Puis bon, il faut bien faire vivre la commune de Montour, on est ravis.
10: C'est gentil.
13: Merci, Maud.
10: Bonne soirée, à bientôt.
13: Au revoir.
1: De leur côté, Maxime et Margot maintiennent la cadence.
14: Ah, pas trop mal à la chambre.
15: Et alors pourquoi que non?
14: Parce que Maxime, le chef de cuisine, est d'origine ukrainienne. Donc on se fait bien plaisir dans ce petit restaurant.
16: Bah, super, super. Félicitations.
14: Merci beaucoup, c'est gentil.
1: Au total, ils ont servi 35 couverts ce soir.
14: Ouh là, je pense que ça peut être pas mal, cette histoire-là. 1664,41.
16: Parfait.
14: Ouais.
16: C'est bien.
14: C'est très très cool et j'ai hâte que l'aventure avec Max continue et qu'on fasse plein de choses tous ensemble.
17: Je sais pas s'il existe les mots pour expliquer ce que je ressens, parce que c'est quelque chose d'incroyable. Incroyable, vraiment, je suis trop content. Je me rends compte du chemin que nous avons fait tous ensemble et pour y arriver. Et les rêves de ma vie qui se réalisent, et c'est incroyable aussi de vivre les rêves, vraiment vivre.
1: Et ce n'est peut-être que le premier chapitre. Prochain objectif pour le jeune chef ukrainien, décrocher une étoile pour son premier restaurant.
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0: Pendant les vacances, la médiathèque de la Chatoire a quitté ses murs pour investir l'aire de jeu du quartier. Une matinée en plein air pensée pour rapprocher les habitants de la lecture, du jeu et de la culture.
1: On propose une matinée de découverte autour du livre, des jeux, pour clôturer ses vacances. À chaque fois, on fait des animations dans nos murs. Et aujourd'hui, le fait d'aller hors nos murs et occuper un espace autre que la médiathèque, c'est important pour ramener les gens vers la lecture, vers les jeux. Et c'est vrai qu'entrer dans la médiathèque, c'est pas toujours facile. Et le fait de le faire en plein air, ça attire les gens et on peut mobiliser plus de personnes et leur expliquer notre métier, créer un lien social avec les autres, rencontrer d'autres personnes.
0: Lecture, jeux de société, ateliers créatifs et kamishibai ont rythmé la matinée. Parmi les activités proposées, les enfants ont notamment pu laisser parler leur imagination autour de la création de masques inspirés de Picasso.
2: Les enfants vont choisir une bouche, un nez, les yeux et tout, et des formes totalement différentes, avec des coloriages, développer la créativité chez les enfants. Dans le courant de la matinée, il y aura aussi lecture d'albums et aussi lecture de kamishibai. C'est-à-dire les enfants vont regarder un petit écran, ils vont voir défiler les images, mais pas la lecture, ils vont écouter et ensuite participer.
0: Au-delà des animations, cette sortie hors les murs a aussi permis aux familles de se retrouver, de découvrir autrement les services de la médiathèque et de partager un moment convivial au cœur du quartier.
3: Ça fait sortir les enfants ils adorent. Et puis je trouve que c'est bien pour les enfants de mettre en place justement ce programme, ça les permet de voir autre chose, d'appliquer plein de petits trucs qu'ils ne feront peut-être pas à la maison ou à l'école.
0: Avec cette matinée vacances, la médiathèque poursuit son rôle de proximité en allant directement à la rencontre des habitants pour donner envie de lire, de créer et de partager. Aux Araucaria, le BAT Carré culturel et sportif a consacré une journée entière aux cultures urbaines. Musique, danse et expression artistique ont permis à de jeunes talents de monter sur scène et de se faire connaître du public.
4: Nous, notre idée, c'est de dire à toute la jeunesse, venez prendre votre place, venez ici profiter. Et aujourd'hui, cette édition centrée sur l'urbain, ça prend tout son sens pour une jeunesse qui a envie de s'exprimer, de danser, de rapper, de slammer. Tout ça, ça fait partie aussi de la culture de la jeunesse pour participer à l'émancipation. Il y a énormément de pépites dans les cités, dans les quartiers, qui malheureusement n'arrivent pas à éclore parce que on leur donne pas le micro, on leur tend pas le micro pour pouvoir montrer tout le gaillard qu'elles ont.
0: Avec Talent La Cour 430, de jeunes artistes ont présenté leurs créations, tandis que les battles de breaking ont rythmé la journée.
5: Donc l'idée, c'était d'auditionner des talents sur le thème urbain dans la musique. C'était super intense. On a eu encore une fois une très belle édition sur ce quartier des Araucaria pour le BAT Carré culturel. Et on a eu de très beaux spectacles de la part des filles, des petits et encore des coups. Il y a eu un gros travail qui a été effectué de la part des coachs et bonne énergie. Franchement, c'était top.
0: Technique, improvisation et créativité étaient au rendez-vous pour permettre aux danseurs de s'exprimer pleinement.
6: J'ai dansé contre plusieurs filles. Donc on a dû faire des passages qu'on avait préparés à l'avance sur une musique qu'on ne connaît pas. J'ai fait un battle avec mon équipe et on a dû faire des passages contre une autre équipe de 4. Donc moi j'aime bien les côtés un peu dans les quartiers avec un public qui s'amuse, qui est là pour regarder juste de la danse. Je trouve ça cool.
0: En donnant une scène aux talents émergents, BAT Carré valorise la jeunesse et la diversité des cultures présentes sur le territoire, tout en faisant vivre les quartiers au plus près des habitants. Samedi 29 août, de 15h à 17h, la médiathèque du centre-ville vous invite à découvrir la mythologie grecque, ses dieux et ses grands récits fondateurs. Une conférence animée par Farouk Hissop, docteur en philosophie. L'événement est tout public, sur inscription, sur le site de la médiathèque du Tampon. Du 29 au 30 août, rendez-vous au grand kiosque pour le salon d'été Maison et Jardin. Pendant 2 jours, découvrez les dernières tendances, faites-le plein d'idées et profitez de conseils pratiques pour aménager, rénover et embellir votre maison et votre jardin. Une exposition féline sera également proposé. Retrouvez tout l'agenda sur le www.letampon.fr. 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